0: qui a sombré. Nous, on s'en est sorti parce que on était tout le temps là l'un pour l'autre. On a construit quelque chose ensemble, etc., etc. Mais c'est vrai que c'est la gémellité, c'est quelque chose que je trouve fascinant. Enfin, moi, j'ai des enfants. Mes deux derniers enfants sont faux jumeaux. C'est deux petits garçons, mais ils sont faux jumeaux. Et c'est vrai que la manière dont ils créent un lien complètement indépendamment du reste de la famille, dans leur manière de se parler, dans leur complicité, dans leur langage, c'est, je pense quand même, une immense richesse pour eux. Mais je crois que c'est important que les parents soient extrêmement vigilants à leur offrir des espaces de différenciation. C'est-à-dire que moi, je me dis, mais faut pas que je suis pas en relation avec les jumeaux. Je suis en relation avec un tel et un tel, oui. Et donc j'ai des moments seul avec l'un, puis seul avec l'autre, et d'essayer de leur faire faire des activités où ils ne se comparent pas, parce que ce serait hyper malsain qu'ils rentrent dans la comparaison. Donc voilà, un qui fait du piano, un qui fait autre chose, oui. et qu'ils aient vraiment leur espace pour exister, parce que la fusion, c'est aussi à un moment donné un risque d'agressivité qui flambe, parce qu'on a simplement besoin de se faire une place pour son identité, en fait. Mais c'est très fascinant. Moi, je trouve ça très fascinant comme phénomène.
1: Marie-Estelle Dupont, autre question, toujours en lien avec les grandes fratries. Mais comment se fait-il que les enfants soient si différents alors qu'ils ont les mêmes parents? Est-ce que ça, vous pouvez revenir là-dessus?
0: Eh bien, d'abord parce que un enfant est le résultat, sur le plan des déterminismes notamment génétiques et biologiques, de beaucoup de probabilités. Donc le mélange génétique des deux parents ne donne pas le même résultat physique pour chaque enfant.
1: Oui.
0: Et puis la manière dont chaque parent projette des choses inconsciemment sur son enfant varie avec le sexe et avec la place de l'enfant dans la fratrie. Donc il n'a pas le même héritage biologique et psychique, hein. La petite fille peut être très très investie, et puis le petit garçon moins investi, ou l'inverse, par un des deux parents, du fait de son histoire et du fait de sa personnalité. On a plus trop le côté c'est une fille, je suis déçue chez le père, parce que l'histoire de transmission du nom, ça n'a plus trop cours de nos jours, mais à une époque, c'est vrai que ça pouvait être moins valorisé d'avoir une fille. Et puis il y a aussi l'enfant qui arrive avec son tempérament et son tempérament inné, en fait, son style. Le bébé a un style. Il y a des bébés qui sont très calmes, il y a des bébés qui sont plus difficiles à consoler, et ça échappe complètement aux parents. Mais c'est aussi j'ai envie de dire, la beauté du mystère de la vie, c'est-à-dire que notre bébé, c'est à la fois notre bébé, et en même temps c'est un autre, tout autre, qu'on va devoir découvrir, et qui va nous surprendre, mais moi je me serais jamais permis cette réaction quand j'étais petite, pourquoi il fait ça? Donc nos enfants nous poussent dans nos retranchements, en fait, parce que nos enfants ont des styles, en fait, qui leur sont propres. Après, les identifications, peut-être que l'aîné va énormément s'identifier à sa mère, et puis le second va tellement ressembler physiquement à son père qu'il va s'identifier à son père. C'est des jeux d'identification croisés, en fait.
1: On est avec Myriam. Myriam qui a 51 ans et qui veut échanger avec vous, Marie-Estelle Dupont. Bonjour Myriam.
0: Bonjour Myriam.
2: Bonjour.
1: Alors vous nous dites, je vis chez ma mère avec mon frère, je sens que ma présence n'est pas souhaitée, c'est ça?
2: Oh, c'est au-delà, oui, au-delà. J'étais obligée de revenir chez ma mère, ne pouvant plus me loger ailleurs. Et donc ma venue, ils vivent ensemble depuis toujours. Mon frère va avoir 57 ans, n'est jamais parti de chez ma mère. Bon, il est autonome, hein, il a un emploi et tout, mais c'est comme un couple, c'est-à-dire que j'ai pas le droit au canapé, j'ai pas le droit, il y a une chambre, et il ne dort pas dedans, il préfère dormir dans le canapé, dans la salle à manger, mais je n'ai pas le droit à la chambre qui est vide. Je dois dormir avec ma mère, bon, c'est mieux que rien, c'est mieux que d'être à la rue, mais c'est inviable. À part me dire que tu devrais avoir honte d'être ici, d'être venu, sans arrêt. Et quand il y a eu de la canicule, je n'ai pas le droit de mettre le ventilateur, je crevais de chaud, puis mon expression. Et je n'ai pas le droit de sortir sur le balcon, puis il faut que je demande l'autorisation d'aller sur le balcon, d'ouvrir la porte. Et donc j'ai essayé d'avoir du répondant, de ne pas me laisser faire, en disant que je souffrais beaucoup de la chaleur et que les médecins disaient qu'il fallait que je me... J'ai droit à un petit peu de frais, mais ça a été inviable. Et chaque jour, là, ça fait un an que ça dure et c'est une horreur. À part me dire que tu devrais avoir honte d'être là, d'être venu. Mon frère a droit à tout, c'est tout. C'est sa vie. On n'a pas été
0: vous avez dit ouvert mot... sa chambre.
2: Oui, pardon, allez-y.
0: Vous avez dit le mot, vous avez dit, en fait, ils fonctionnent comme un couple, donc il y a une connotation incestuelle. Je ne sais pas du tout si c'est incestueuse, mais en tout cas, il y a quelque chose il y a quelque chose qui flotte dans l'air d'un, où le fils n'est pas à sa place de fils.
2: Non, c'est de la vénération qu'elle a pour lui, c'est impressionnant. Je sais pas, pour tout vous décrire, c'est tellement, faut y voir pour y croire. C'est ce que je dis, c'est. Je souhaite ça.
0: Mais il est où votre père? Il est décédé? Il est parti?
2: Non, mon père est mort. Il était parti quand j'étais petite. Il m'a abandonné quand j'avais 2 ans et demi. Et voilà, c'est chez eux en fait. Je me sens pas du tout. Alors que j'ai droit, enfin, j'estime avoir droit. J'aime pas avoir droit. Elle m'a dit, tu crois quoi qu'en revenant après, je suis partie à mes 18 ans de chez ma mère, puisqu'elle n'en pouvant plus à l'époque du comportement qu'elle avait avec mon frère. Déjà à l'époque, je voyais clair. Un enfant voit de toute façon quand sa mère fait une différence, c'est plus une différence à ce stade-là, c'est un fossé. Et elle m'a dit, tu devras avoir honte de revenir, tu crois quoi, je te mets le tapis rouge. Donc je lui ai dit non, je ne te demande pas le tapis rouge, mais les mêmes droits que mon frère. Et ça, c'est hors de question. Et l'épée de Damoclès au-dessus de ma tête en disant, ben, t'es pas contente, tu dégages. Et je n'ai nulle part où aller. Donc c'est pour ça que je voulais profiter aussi pour... pas profiter, c'est pas le mot que je vais employer, mais... C'est quelqu'un dans la région de Dijon avec quelque chose, un petit local, une petite chambre... contre, je sais pas, des petits entretiens ou m'occuper d'animaux, je ne sais quoi, parce que là, j'avoue que ça fait un an que je suis là, mais pleurer, mais je fais absolument rien, ne la touche pas, et c'est insupportable.
0: Bah oui, vous pouvez pas rester dans cette situation là où vous êtes triangulé en témoin et en souffre-douleur. Vous voyez, il y a un système de bouc émissaire, c'est-à-dire qu'on dirait que votre mère vous fait payer sa propre déception de femme. D'avoir été abandonnée et au lieu de refaire sa vie finalement ou de ne pas la refaire mais d'avoir des amitiés, des relations sociales, des relations affectives, c'est votre frère qui a pris ce rôle de l'homme de la famille.
2: Tout petit, oui, il n'a pas la vaisselle, elle lui fait encore sa vaisselle, ça sent l'assiette, c'est couvert, elle lave tout.
0: Mais votre frère, il n'a pas une pathologie psychiatrique? Il n'a pas développé une pathologie avec ça?
2: Mon frère est un peu moins méchant avec moi que elle. Mais je pense que oui, après, ils ont une opinion des femmes tous les deux qui est désastreuse. Hein. Après, ils ont une vie sociale tous les deux, il n'y a pas de souci. On ne veut pas savoir qu'ils se comportent, enfin, surtout elle, aussi mal avec moi. Pour elle, quand je lui ai dit, tu sais, il y a des personnes qui sont quand même de mon côté, qui connaissent ma situation, elle m'a dit, mais moi aussi, bah, j'ai dit, alors, celles qui sont avec toi, d'accord avec toi, ce que tu me fais subir, alors, j'ai pas envie d'être méchante, mais ne doivent pas être aussi, je sais pas, derrière leur tête pour supporter ça, parce que qui supporterait ça? C'est-à-dire, je lui ai dit, j'ai pas mérité ça. Elle me traite comme un déchet. Je lui ai dit, parce que, même un chien serait mieux traité. Pas avoir droit au canapé et un ventilateur quand il fait chaud, je veux dire, c'est... Voilà. Donc...
0: On vous souhaite de trouver rapidement une issue matérielle pour pouvoir vous en aller de cet endroit inhabitable. Oui. Je crois que malheureusement, la problématique de votre mère, c'est à votre mère de la régler. Vous ne pouvez pas régler chez elle la haine du féminin qu'elle a nourri du fait de sa propre déception et qu'elle projette sur vous. En fait, vous êtes le reflet de son féminin malheureux. Donc elle vous tape dessus. Et quand on est bouc émissaire dans une situation, le mieux, effectivement, de s'en aller. Donc je vous souhaite de tout cœur que votre appel soit entendu et que vous trouviez un moyen pour une autonomie saine et voilà, ne pas vous retrouver dans cette situation de soumission.
2: Oui, parce que là j'en peux vraiment plus. Ça fait, je sais pas comment je tiens, mais c'est vrai qu'après je me dis que c'est toujours mieux que la rue, mais quand je suis arrivée à un point où je me dis si elle me met dehors, ben, au moins je sais pas, mais j'en peux plus. Vraiment, c'est insoutenable. Mais je vous remercie en tout cas et je sais que vous avez parlé aussi des mères toxiques. Vous avez fait un livre sur ça, je crois.
0: On en parlera au mois de novembre, oui. Malheureusement, ce sont des liens familiaux où je crois qu'il faut apprendre à offrir son absence aux gens qui ne savent pas apprécier notre présence.
2: Oui.
0: En tout cas, bon courage.
2: Merci beaucoup.
1: Bon courage, Myriam. Merci beaucoup de nous avoir appelé. Et puis, voilà, vous avez pu échanger avec Marie-Estelle Dupont. Il y a des vies extrêmement dures. On vient d'en entendre un exemple à l'instant. Marie-Estelle Dupont, on parle des relations conflictuelles. On parle des relations qui se passent bien aussi entre les frères et les sœurs. Parlons un peu de la rivalité entre frères et frères, entre sœurs et sœurs, entre frères et sœurs. Elle est inévitable. Comment ça se gère? Qu'est-ce qu'il y a à dire sur la rivalité entre les frères et les sœurs? À partir de quand arrive-t-elle?
0: Encore une fois, plus un doute pèse sur l'amour inconditionnel des parents, plus la rivalité va être grande et mortifère. plus on sent que l'amour n'est pas en jeu et que chacun a son potentiel qui n'est pas en comparaison, qui n'est pas relatif, mais qui est en valeur absolue, moins il y aura de rivalité. Si dans la famille, les enfants ne sont évalués qu'à l'aune de leurs notes, il est évident que celui qui arrive à faire centrale, polytechnique ou les mines risque d'être le bouc émissaire de ceux qui ne font pas de grandes études. A contrario, quand l'amour est perçu comme inconditionnel et que chaque enfant est vu dans sa trajectoire et que les parents projettent pas leurs propres besoins de satisfaction sociale sur les enfants, ils comparent pas les enfants. Je pense qu'une des grosses erreurs, une des grosses maladresses qu'on est tous amenés à commettre un jour ou l'autre, c'est de dire mais écoute, ton frère n'aurait jamais fait ça, ou regarde comme ta sœur travaille bien. En fait, les enfants, faut surtout pas les comparer parce qu'ils ont déjà des angoisses par rapport à l'amour parental parfois. On peut que les insécuriser. Donc c'est pour ça que j'ai tendance à dire faites-leur faire des activités séparées. Voilà, c'est pas la peine. Il peut très bien y en avoir un qui fait du judo et l'autre du basket. C'est pas la peine qu'ils commencent à se mettre en compétition. Vaut mieux qu'ils s'autorisent à être les meilleurs ou pas dans le domaine qu'ils aiment et qu'ils ont envie d'investir. C'est là qu'ils exprimeront le mieux leur potentiel et qu'ils réussiront le mieux. C'est justement s'il n'y a pas de compétition entre eux.
1: Merci beaucoup Marie-Estelle Dupont.
3: 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À suivre, la libre antenne avec des témoignages à redécouvrir et pour la musique, on va danser. C'est Ron, Give Me Love sur Europe 1.

0: Le Gimme Love de Cérone. C'est vrai que dans cette période faste de la fin des années 70, Marc Cérone est le roi. Il enchaîne les succès. Il y avait son tube Supernature. Et là, Gimme Love qui va s'imposer comme l'un des singles les plus écoutés au monde. Et ce morceau connaîtra d'ailleurs une nouvelle jeunesse lorsqu'il sera remixé par le DJ français Bob Sinclair en 2001. On vous souhaite une très belle nuit avec nous. C'est l'heure de la Libre Antenne en nouvelle diffusion. 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
2: Bonsoir Laetitia.
3: Bonsoir Roland.
2: Vous aviez envie de parler avec nous d'un sujet, alors d'un sujet qu'on n'évoque pas, c'est vrai,
3: oui,
2: régulièrement sur l'antenne. Alors il est plutôt dans la rubrique des informations quand ça bouge du côté de la loi, quand ça bouge du côté des amendements et notamment au Sénat. Mais c'est cette question du droit à mourir dans la dignité.
3: Voilà. Alors avant tout, je voulais vous souhaiter une très belle année avec la santé.
2: Merci Laetitia. Merci bien sûr. Bah écoutez, à vous aussi. Merci infiniment.
3: Voilà. Et puis à propos des belles choses qui peuvent arriver cette année, c'est des belles choses en France. Et lorsque Monsieur Macron a présenté ses vœux,
2: oui,
3: il a parlé des grands principes de l'économie, de l'international, etc. Et à la fin, il a dit qu'il y avait des grands chantiers, dont un qui était important, c'est qu'il a appelé ça la fin de vie dans la dignité.
2: Oui. Mais c'est un chantier qui dure depuis longtemps.
3: Voilà. Et en fait, c'est passé de façon un peu anecdotique, comme si c'était un peu désuet, parce que quand j'en ai parlé, quand on a parlé de vœux en famille, les gens ont à peine noté qu'il avait parlé de la fin de vie. Il en a parlé comme ça. Et quelques jours plus tard, j'ai vu une émission, il disait que peut-être qu'il prévoyait de faire un référendum sur ce sujet. Mmh.
2: Et pourtant, alors c'est un sujet, c'est vrai, un peu tabou, et pourtant, on sera tous un jour concernés.
3: Voilà, exactement. Exactement. Et moi, donc, j'ai été hospitalisée pour des problèmes de santé mentale. Et dans la salle d'attente, il y avait, donc ça vient de l'établissement public de santé mentale, Morbihan, donc il y en a dans tous les départements, un prospectus sur les directives anticipées.
2: Oui, absolument. Oui, oui.
3: Et on en avait déjà discuté de ça sur ce sujet tous les deux, il y a un moment déjà. Vous vous souvenez peut-être
2: pas trop. Oui, parce que oui, c'est l'aspect un peu légal d'ailleurs du droit à mourir dans la dignité, c'est les directives justement anticipées.
3: Voilà. Et en fait, je voulais revenir là-dessus parce que vous aviez rigolé, je vous avais fait rire parce que j'avais parlé des directives anticipées, puis je vous disais, vous croyez que c'est possible les directives anticipées, puis vous m'aviez dit bah oui, sinon ça ne servira à rien.
2: Oui.
3: Et moi, dans mon esprit, c'était est-ce que si on est sain d'esprit, on peut faire une directive anticipée en disant si j'ai Alzheimer, je veux avoir une sédation profonde. Et apparemment, je pense pas que ce soit possible. Et là,
2: c'est-à-dire que ce serait toujours possible, mais après, c'est le faire respecter. C'est trouver la bonne personne le médecin, qui, au regard de cette demande qui serait faite par celui qui serait détenteur de cette directive anticipée, qui
3: ouais,
2: tiendrait cette demande, c'est après la conscience du médecin. Est-ce qu'il va, faut essayer de ne pas aller sur la sédation profonde telle qu'elle existe aujourd'hui. Elle existe dans des maladies où il y a une souffrance physique telle et qu'elle soit irrémédiable. Et c'est pas mental.
3: Voilà.
2: Donc, le médecin, est-ce qu'avec un médecin, ce, ce,

0: alors qu'elle est saine d'esprit. Il n'y a pas de difficulté là-dessus, puisque là, les directives anticipées sont opposables en médecin, si tant est qu'elles aient été exprimées alors que la personne était saine d'esprit. Donc ça, il n'y a pas de difficulté. Elle s'impose d'ailleurs, sauf exception très rare. Ou si les directives sont manifestement inappropriées, mais elles s'imposent normalement. Elles sont d'ailleurs révocables à tout moment et il n'y a pas de date de péremption. En revanche, il faut pas que ce soit une demande d'euthanasie. Il ne faut pas que ce soit. On peut pas décider de sa mort. Vous voyez, ça c'est des points importants. Mais bon, évidemment, les directives ne sont ni définitives ni figées. Donc oui, la question qui revient, c'est tant que la loi n'existe pas encore, ne permet pas de décider de sa mort et de la façon dont on souhaite décider de sa mort avant même, d'ailleurs, parce que les directives anticipées, ce serait précisément avant même que l'on tombe dans l'incapacité de pouvoir s'exprimer.
1: Bien sûr, mais quand on est, parce que moi, ce qui m'évoque beaucoup de choses, parce que je suis concernée dans ma famille, c'est le moment présent, ma tante, elle va bien physiquement.
0: Elle a
1: une vie normale. Mmh. Et est-ce que si elle a rédigé cette directive anticipée en disant si j'ai Alzheimer, il faut me mettre en sédation profonde, ça, on se l'était dit tous les deux. Vous m'aviez dit que c'était pas sûr que ça se fasse.
0: Ça ne pourra pas se faire.
1: Je voudrais parler du Sénat parce que malheureusement, je suis un petit peu déçue de la façon dont ils statuent sur la chose. Avant tout, je voulais vous lire la lettre que j'ai écrite à Madame Macron. Donc j'ai mis à l'attention de Madame Macron. Madame, j'ai témoigné sur Europe 1 le 4 septembre 2025 sur le droit à mourir dans la dignité. Ma famille est très touchée par la fin de vie. Monsieur Roland Pérez a recueilli mon témoignage et m'a appris que Madame Lynn Renaud est engagée pour reconnaître ce droit fondamental qui existe dans beaucoup de nos pays voisins européens. Souffrances physiques et morales ne peuvent pas nous laisser dans le silence. Loi Badinter, Simone Veil, deux lois qui sont une fierté de notre pays. La loi pour le droit à mourir dans la dignité est passée en première lecture en mai 2025. La valse des gouvernements n'arrange pas les choses. Trois petits points. Continuons de rêver à un monde meilleur. Je sais que vous êtes impliqués dans certaines causes. J'espère que vous entendrez mon combat. Salutations distinguées. Laetitia.
0: Vous avez une réponse, Laetitia ?
1: Non.
0: Non, mais je pense qu'elle...
1: Elle doit pas avoir assez de secrétaires pour répondre à toutes les lettres.
0: Oui, c'est ça. Ça ne veut pas dire qu'elle ne l'ait pas lue, d'ailleurs. Il est possible qu'elle ait pu en prendre connaissance.
1: Je pense qu'elle l'a lue.
0: Oui, mais elle s'inscrit, votre lettre s'inscrit dans la droite ligne, évidemment, de toutes ces associations au titre et des voix qui s'élèvent également pour faire avancer la législation. Donc, évidemment qu'elle a dû en prendre connaissance au même titre de ces innombrables voix qui se sont élevées déjà sur ce sujet. Vous, Laetitia, vous êtes très préoccupée par ce sujet. Vous pensez pas forcément à vous. Vous êtes relativement jeune, d'ailleurs, je pense.
1: Non, moi, je pense pas à moi.
0: Oui, vous pensez pas à vous, Laetitia.
1: Moi, j'ai pas peur de mourir.
0: Non, mais c'est pas peur. C'est pas la peur de mourir. C'est de mourir c'est ce qu'on dit, dans la dignité, pas de l'acharnement thérapeutique.
1: Oui.
0: C'est ça que vous.
1: Exactement.
0: C'est ça dont il est question. Mais vous, vous menez aujourd'hui ce combat pour qui?
1: Je suis très, comment dire, pas choquée, mais inquiète pour ma tante.
0: Ah voilà, c'est ça, votre tante qui a la maladie d'Alzheimer et qui avait fait cette directive anticipée.
1: Qui est dans un état de démence extrême.
0: Oui.
1: Et c'est mon oncle, je vous l'avais dit, qui s'occupe d'elle. Mmh. Et là, je l'ai eu au téléphone il y a une semaine. Je lui ai dit, mais t'es sûr qu'il faudrait pas la mettre dans un institut, là, parce que c'est du grand délire, c'est le cas de le dire.
0: Parce qu'elle est encore, elle est encore chez elle avec lui.
1: Oui, oui. Mais
0: quel âge il a? Quel âge il a, votre oncle?
1: Mon oncle, il est de 46. Il va avoir.
0: Oui, il est jeune. 79 ans.
1: Voilà, c'est ça, 79 ans. Mmh. Et ma tante, 77.
0: Oui, ils sont jeunes encore. Et votre oncle se fait aider par qui vient
1: alors,
0: au quotidien pour l'épauler?
1: La DMR.
0: Oui.
1: Vous connaissez, vous savez ce que c'est, une association, c'est une aide, c'est ce qu'on donne aux gens qui sont, c'est comme des auxiliaires de vie, des choses comme
0: ça. Bien sûr.
1: Et c'est très très compliqué parce que là,
0: c'est l'association. Alors l'ADM, alors c'est pas l'ADMD, hein, c'est pas l'association.

0: solution pour le droit de mourir dans la dignité. Voilà, c'est la DMR. Ok.
1: Ouais. Mmh. Et elle peut plus faire 50 mètres sans tomber.
0: Ah oui, il faut.
1: Donc c'est très compliqué. Ça devient très compliqué. Et mon oncle s'obstine à vouloir la garder chez elle. Parce qu'il considère, et on marche sur la tête, il considère qu'elle ne se plairait pas là où elle serait placée. Elle ne se rend plus compte de rien. Mais je pense que mon oncle...
0: Elle ne reconnaît pas du tout, même son mari, elle ne le reconnaît pas.
1: Ah non. Elle le tape et tout ça.
0: Oui, mais elle n'a pas des moments où elle...
1: Non, elle n'a plus de moments de lucidité.
0: Elle vit en milieu rural, parce que c'est en milieu rural, surtout qu'elle a des
1: nerfs. Oui, tout à fait. Ouais. Tout à fait.
0: Donc il est quand même un peu isolé, le pauvre.
1: Alors non, parce qu'il a beaucoup de chance. Il a des amis extraordinaires. Par exemple, quand il veut aller au cinéma, mais il m'a dit, je vais de moins en moins au cinéma, parce qu'on parlait cinéma, il m'a dit, tu vois, ça, j'ai pas vu, parce que c'est compliqué de dépendre aussi des autres. Mais ils ont des voisins. Marilène, une très très bonne amie, elle garde ma tante. Quand mon oncle veut se faire une sortie cinéma, par exemple, et même ça devient un peu, parfois un peu limite, je trouve, parce qu'il la met dans son fauteuil canapé, un fauteuil, une fois qu'elle est dedans, elle ne peut pas bouger, il faut la sortir, il faut l'aider pour se lever. Et donc
0: de telle façon qu'elle ne, parce qu'elle elle pourrait tomber, il l'attache, comment il fait, parce que si elle se lève,
1: voilà, il l'attache. Oui. Et ça je trouve ça horrible.
0: Oui,
1: on fait pas ça. Et sinon il y a Marilène, la voisine, avec Michel, son mari, qui sont là. Et parfois, elle reste dormir chez eux. Ça a été arrivé. Elle est restée dormir chez eux quand mon oncle a été hospitalisé. Mais ça reste très précaire, quoi. Ça reste merdique. Excusez-moi l'expression. Pour moi, c'est du gros merdique, quoi.
0: Qu'est-ce qu'il vous dit sur le fait qu'il ne veut pas la placer? C'est quoi ces arguments?
1: Que ça ne, le système ne lui convient pas. Alors moi, c'est très délicat de parler de ça, parce que je lui ai déjà parlé de la fois où j'étais passée à la Libre Antenne avec vous et qu'on avait parlé de ça. Il m'avait dit, ça m'intéresserait d'écouter ce que tu as dit, quoi. Mmh. Et c'est pas méchant contre lui, mais là, ça, et ma maman.
0: Mais c'est-à-dire que lui, on peut comprendre aussi, c'est-à-dire que les aujourd'hui, ces personnes qui sont placées dans des instituts spécialisés, est-ce qu'elles sont vraiment bien? Est-ce qu'elles sont, même si elles ne se rendent pas compte, est-ce que c'est pas quelque part moralement les abandonner quand on a encore la possibilité, quand on a encore la possibilité de les garder, peut-être de leur témoigner parfois de l'affection, c'est difficile de se dire qu'on va totalement se débarrasser parce que ils ne vont pas réaliser.
1: Roland, on se débarrasse pas d'une personne.
0: Mais c'est ça. Mais lui, c'est ce qu'il pense certainement.
1: Je pense. Et là, la nuit, c'est le bazar parce qu'elle se réveille, elle crie, elle tape, elle bouge, elle tape.
0: Oui, c'est sûr.
1: Je lui dis, mais pourquoi tu dors pas dans la chambre d'à côté? Tu mets un babyphone comme ça, si tu vois qu'elle se lève, parce qu'il y a des escaliers. Il me dit, non, elle penserait même pas aller dans les escaliers. Mais je lui dis, tu fais comment pour dormir? Parce que du coup, il a un sommeil qui est complètement cassé, quoi.
0: Bah ouais, c'est comme un bébé la nuit, ouais.
1: Ouais, c'est pire.
0: Mais oui, c'est pire parce que c'est dangereux.
1: Un bébé, il est heureux au fond de lui. Il vous fait des sourires, un bébé. Là, il n'y a plus de sourire, hein. Là, c'est que de la haine.
0: De toute façon, il va arriver un moment, si ça s'empire, il lui donne pas de calmant, il n'y a pas un traitement qui fait que ça l'apaise un peu.
1: Je ne crois pas. Non, mais bon, je vais être cash, hein. Pour moi, elle est mal suivie. Ben, c'est mon avis, quoi. Parce que c'est la sœur de ma maman.
0: Ah oui, c'est quelqu'un de proche, bien sûr.
1: Voilà, et c'est une famille très très proche parce qu'ils ont perdu leur papa, ma maman avait 4 ans. Ouais. Donc ma grand-mère s'est occupée d'eux et c'est une famille très très soudée. On allait déjeuner chez ma grand-mère tous les dimanches. Donc les gendres, ils étaient sympas parce qu'ils acceptaient ça, c'est pas forcément évident. Parce qu'elle était seule, ma grand-mère, et elle voulait avoir sa famille autour d'elle. Pour elle, c'était normal. Mmh. Donc, ils ont vécu comme ça, et ma maman, on en a discuté l'autre jour, je lui ai dit, ce serait bien d'aller rendre visite à Joël et Marie-André. Et maman m'a avoué, pour moi c'est un aveu, parce que maman, elle a toujours du mal, et je lui ai dit, mais maman, pourquoi ça te fait du mal de la voir? Et en fait, elle a beaucoup de mal à accepter de voir sa sœur comme ça, quoi.
0: Et qu'est-ce qu'elle elle peut influer un peu sur peut-être à la fois le traitement, la prise en charge de sa sœur, donc de votre tante, elle peut influer?
1: Non, pas du tout. Non. Pas du tout, c'est mon oncle qui s'occupe de tout.
0: Ils ont des enfants, votre tante a des enfants?
1: Oui, oui, Ludwig, mon cousin, qui est fils unique.
0: Ouais.
1: Et lui, il a sa vie privée qu'il a refaite avec sa nouvelle amie. Et il n'est pas. Il ne se rend pas forcément très libre non plus, quoi. Il veut vivre sa vie.
0: Ah oui. Mmh. Oui, et donc
1: c'est
0: lui. Et donc, il ne vient pas prêter main forte à son papa.
1: De temps en temps, mais c'est très rare.
0: Et lui n'a pas d'avis sur la question. Il n'a pas d'avis sur une éventuelle institution, une prise en charge médicamenteuse. Vous n'en parlez pas avec lui?
1: Avec mon cousin, non. Mon cousin, il fait tout dans la dérision. Donc, il y a 50 ans, quand elle était encore à peu près correcte, elle laissait tous les tiroirs ouverts. Donc, lui, il faisait mine de surfer entre les tiroirs dans la cuisine. Il faisait du surf, quoi, pour montrer que sa mère ne fermait pas les placards, les tiroirs.
0: Oui, bon, il a accepté la situation pour essayer.
1: Ah, il a accepté, mais moi, si vous voulez, si c'était ma mère. Les EHPAD, je vous l'avais dit, je suis allée dans deux EHPAD, j'ai trouvé que c'était des conditions inhumaines, où ça sentait l'urine, c'était infect. Donc, je pense que mon oncle aussi, il aime très très fort sa femme, et je pense qu'il serait malheureux de l'avoir
0: placé. Oui, c'est ça, bien sûr. C'est sûr que c'est ça. Maintenant, est-ce qu'il faudrait peut-être qu'il y ait quand même une prise en charge plus intense au niveau médicamenteux?
1: Oui. Vous me parlez de médication, là. À ma connaissance, elle en a pas. C'est que moi, je focalise sur un truc, ces couches, là. Parce que elle met des couches.
0: Ah oui, la pauvre, bien sûr.
1: Donc, il y a ça. Mais je ne crois pas qu'elle prenne de médicaments, hein.
0: Vous allez la visiter souvent?
1: Non, la dernière fois que je l'ai vue, c'était il y a un an et demi.
0: Alors comment vous savez tout ce que vous nous racontez là aujourd'hui? C'est ce que vous aviez vu il y a un an et demi, mais
1: non,
0: depuis...
1: Non, c'est parce que je suis avec mon oncle très proche,
0: oui.
1: Et que j'appelle régulièrement.
0: Et c'est lui qui vous donne tous les détails là?
1: Exactement.
0: Et quand vous lui demandez si elle est sous médication, est-ce qu'elle a vu des médecins, est-ce que quelqu'un...
1: Je ne sais pas. Non. Alors c'est vous qui m'en parlez le premier, parce que pour moi, je vous avais expliqué, elle avait fait un protocole, mais elle a fait un œdème au cerveau. Donc ils ont dû arrêter le protocole. Elle était soignée au départ à Pontchaillou, à Rennes, au CHU. Allô?
0: Oui, je vous écoute. Non, parce que vous dites elle a arrêté le protocole, mais c'était un protocole qui était justement pour ça, pour apaiser ses crises.
1: Oui,
0: elle était déjà en proie à des crises liées à son état mental, à l'Alzheimer.
1: Ouais, c'était il y a 6-7 ans, ça. Il y avait, en fait, le protocole, il y avait des gens qui avaient le placebo et des gens qui avaient le traitement. Et elle, on a su qu'elle avait le traitement parce qu'elle a fait un œdème au cerveau, donc il a fallu arrêter.
0: D'accord.
1: Mais à côté de ça, il doit y avoir peut-être ce que j'appelle des pastilles, moi, des médicaments, des gélules. Pour moi, je ne l'ai jamais vu prendre un médicament. Hein. Et un an et demi, elle prend pas de médicaments. Hein.
0: Bah, c'est peut-être ce que vous devriez discuter avec votre oncle et votre
1: cousin, mais Roland, il a toujours raison. Alors moi,
0: oui, mais vous pourriez mettre un avis. Et votre mère, elle veut pas se mêler non plus?
1: Non. Non, ils sont un peu en froid avec mes parents.
0: Avec votre oncle, alors, du coup, oui.
1: Oui, oui, oui. Non, mais...
0: Ça fait combien de temps que votre, votre tante est souffre d'un Alzheimer.
1: De la maladie ?
0: Non, mais alors, de la maladie, c'est un temps, mais de l'Alzheimer qui lui permet de ne plus reconnaître personne.
1: Je dirais 3-4 ans.
0: Ah oui, quand même.
1: Ah oui, mais là c'est la phase terminale. Il m'a dit, on l'entend quand je suis au téléphone, on l'entend hurler, il la met devant la télé, dans son fauteuil, là où elle ne peut pas bouger, où elle est attachée, et on entend vociférer, quoi.
0: Et elle hurle.
1: C'est de la folie, quoi.
0: Elle hurle parce que c'est des crises de démence.
1: C'est ça.
0: Ouais.
1: C'est ça, exactement ça.
0: Et oui, c'est très, très, très préoccupant. Et alors, c'est elle dont vous dites qu'elle avait pris des directives anticipées ?
1: Non. Ma question, je trouve que la façon dont c'est rédigé, c'est ambigu, parce que il dit « L'auteur du document doit être en état d'exprimer sa volonté libre et éclairée au moment de sa rédaction. »
0: Oui, okay, ça, c'est, oui, ça c'est bien. Ouais.
1: Donc, ça veut dire, moi, ma question, c'est si elle l'a fait au moment où elle avait le discernement, bah, c'est OK. Donc, ça veut dire que dans cette directive anticipée, elle peut dire si j'ai la maladie d'Alzheimer.
0: Ah, elle peut le dire, Laetitia, c'est
1: pas,
0: ce que je vous dis. Non, elle peut le dire, mais elle peut l'écrire. Mais en revanche, ce ne sont pas des directives qui seront respectées. Mmh. Parce que ces directives vont conduire. Ah, bah, c'est sûr, mais elles serviront peut-être un jour où la loi va bouger. Mais ce sont des directives qui aujourd'hui seraient contraires à la loi. Puisque la loi ne permet pas l'euthanasie.
1: Exactement.
0: Voilà.
1: Et en plus, le Sénat, ils ont déposé des amendements là, et ils renforcent les conditions.
0: Oui, c'est ça, bien sûr, qu'ils vont essayer de préciser encore un peu plus les conditions.
1: Ils peaufinent vraiment le truc, quoi.
0: Et vous, c'est vraiment en soutien de votre. C'est en soutien de votre tante et de ce qu'elle vit que vous vous dites qu'il faut vraiment avancer aujourd'hui dans cette voie.
1: Parce qu'il y a mon papa, aussi qui a une maladie, mais enfin, je sais pas si on pourrait dire une petite maladie parce qu'il a un tout petit traitement. Et puis c'est quelqu'un de très en forme et je pense que l'humour qu'il a, la vivacité de vie qu'il a, l'emmènera très loin. Mais je vous en avais parlé, moi, mon papa, au départ, il m'avait dit, Betty, moi, je veux pas quelqu'un qui vienne me doucher, je voudrais pas que tu t'occupes de moi. Et il avait parlé de partir en Belgique. Il avait dit,
0: oui,
1: parti un jour.
0: Parce que, oui, mais voilà. Bien sûr, c'est là où. Alors, vous savez, Laetitia, évidemment que c'est pour ça que le débat, la loi prend beaucoup de temps parce que, tout le monde n'est évidemment pas d'accord parce qu'on a peur évidemment des excès, des effets indésirables. On a d'ailleurs un message qui nous dit que voilà ce que vous dites aujourd'hui est terrifiant et on comprend que la main du législateur tremble. Voilà, est terrifiant de se dire que à partir du moment où la personne ne peut plus exprimer sa volonté, on peut la tuer, on peut en tout cas la mettre dans une sédation profonde et l'accompagner pour qu'elle et ça peut paraître effectivement terrifiant à certains. Alors regardez, on est avec Chantalou, elle va nous parler de son cas personnel, du cas personnel de sa maman d'ailleurs qui est avec nous.
1: D'accord.
0: Elle est avec nous sur Europe 1 dans cette libre antenne. Bonsoir Chantalou.
2: Bonsoir Roland, bonsoir Laetitia.
0: Merci d'intervenir et merci de nous faire bénéficier aussi de votre expérience et votre maman, je crois.
2: Tout à fait. Maman est décédée l'année dernière. Bon, ouais. Elle est décédée de vieillesse, elle allait avoir presque 100 ans.
0: Oui.
2: 3 mois plus tard, elle est décédée 3 mois avant, on va dire.
0: Mmh.
2: Mais maman avait l'Alzheimer qui avait été donc détecté 4-5 ans avant. Voilà.
0: Oui, donc très tard quand même, oui.
2: Voilà. Moi, à un moment de ma vie, j'avais vu que maman était très fatiguée, mais toujours très courageuse. Elle avait toute sa tête, des discussions et une culture hors du commun, et on était fusionnels. Donc, mais j'ai quand même détecté des petits soucis, mais je me suis dit, bon, elle est fatiguée, c'est l'âge, elle oublie des choses. Voilà, la mémoire s'en va, etc., etc. J'ai pas du tout vu Alzheimer. Voilà. Puis on en parlait avec maman, et voyez-vous, maman n'a jamais prévu, alors qu'elle a fait d'autres papiers, le mandat de protection future, pour que je m'occupe d'elle s'il lui arrive quoi que ce soit, pour ne pas que mon frère, avec qui, dont elle avait peur, s'occupe d'elle s'il arrivait quoi que ce soit. Donc, elle avait prévu d'autres choses, mais elle n'a jamais prévu de se faire euthanasier en cas de problème de ce genre. Parce qu'elle estimait que si Dieu nous donne vie, on doit déjà la respecter. Et que si on a une maladie, qui est quand même une souffrance, toute maladie est souffrance, on est bien d'accord. Plus ou moins d'une intensité inégale, on ne peut pas savoir ça à l'avance. Et tout très honnêtement, pour avoir été aux côtés de ma petite maman, je vais vous dire, quand j'ai vécu chez elle, on sortait régulièrement ensemble, on allait au restaurant. Au bout d'un moment, c'est moi qui lui faisais bien sûr à manger, qui m'occupait d'elle, qui m'occupait de tout. Et on va dire l'avant-dernière année, avant que je décide de la mettre en EHPAD, et parce qu'on avait détecté qu'elle avait un problème de troubles cognitifs, je me suis organisée avec elle pour la préparer, en lui disant que, parce que une ou deux fois quand je suis sortie chercher mon courrier, moi j'habite sur Paris à Montmartre, je la laissais, elle était en banlieue, je la laissais pour aller chercher mon courrier, et en fait je revenais 3 heures après, soit elle avait quitté l'appartement, et on me prévenait qu'elle était en train de marcher dans la rue.
1: Exactement le même cas.
2: Voilà, alors qu'elle avait la clé et qu'elle avait un code et qu'elle pouvait de toute façon rentrer, même en ayant oublié le code. D'autres fois aussi, quand je rentrais au bout d'une heure ou deux de course dans la charmante ville où elle habitait, maman, c'était pareil, elle avait fait cuire des endives, la casserole était noire, les endives étaient noires, et le gaz avait marché pendant 2 heures.
0: Elle était pas, d'après ce que nous dit quand même Laetitia pour sa tante, elle, visiblement elle n'a aucun traitement, qui la pèse et qui la calme un peu, et elle est d'une violence inouïe, c'est-à-dire qu'elle pousse des cris, elle se débat, elle est visiblement très très mal, ce qui n'était pas le cas de votre maman.
2: Pas du tout, mais il faut savoir qu'il y a 7 paliers d'Alzheimer. Et même maman, au bout de 4 ans, n'a jamais été violente. Elle était capable d'être un petit peu agressive momentanément, et surtout un peu avec moi. Pas tellement avec le personnel de l'EHPAD, parce qu'elle était toujours très souriante, maman, très charismatique. Et elle était bien aimée d'ailleurs à l'EHPAD, bien appréciée. Mais elle avait son petit caractère. Mais c'était plus, si vous voulez, un mal-être qui était en elle. Pour tout vous dire, moi j'ai choisi l'EHPAD, j'en ai sélectionné 3 sur 8 que j'ai visité, et je lui ai fait choisir. Elle a choisi celui que je préférais, qui était le mieux pour elle.
0: Elle était encore en état mental de pouvoir choisir.
2: Mais maman, même en ayant Alzheimer, puisqu'elle avait déjà Alzheimer à ce moment-là, donc les 4 ans avant sa mort, maman était capable d'avoir une grande lucidité. Je vous dis, elle était très instruite, elle était très intelligente.
0: Elle vous reconnaissait sans difficulté?
2: Sans difficulté. J'ai jamais eu de problème.
0: Oui, Alzheimer qui n'était pas un stade très, très avancé. Elle avait une certaine autonomie et une certaine, une certaine lucidité.
2: Elle l'a perdue, Roland, au fur et à mesure, cette autonomie.
0: Oui, bien
2: sûr. Elle était harcelée par des voix méchantes qui lui donnait des ordres, tu devras pas faire pipi, tu devras pas te laver parce que l'eau est coupée. Elle recevait des ordres de voix masculine qui étaient toujours méchants avec elle.
0: C'est ce qu'elle vous disait, c'est ce qu'elle vous racontait.
2: Elle me racontait tout. Et donc une fois, elle a fait pipi dans sa poubelle parce qu'elle pouvait pas faire dans les toilettes, on lui avait interdit.
0: Et alors, allez-y, Laetitia, pardon.
1: Moi, ma tante, c'est pas drôle. Tous ses excréments, un jour, elle les a posés partout sur le frigo, dans la cuisine, partout. Vous voyez ? Mais ça, c'était il y a 5 ans déjà. Donc, vous voyez le bazar, quoi.
0: Chantalou, qu'est-ce que vous en pensez, vous, de façon générale, du droit à mourir dans la dignité et de l'accompagnement légal qui pourrait être, de l'encadrement qui pourrait être mis en place, comme cela existe dans certains pays frontaliers ? Qu'est-ce que vous en pensez, vous, Chantalou ?
2: Écoutez, je suis très perplexe par rapport à cela, parce que c'est vrai que c'est inhumain de laisser souffrir des personnes quand elles sont en grande souffrance physique. Il y a des maladies incurables qui sont source. Alors les gens sont hyper drogués. Moi, j'ai travaillé également un peu chez un médecin pendant quelques années, donc je sais de quoi je parle. Il y a des cancers qui sont dramatiques, il y a d'autres maladies aussi qui sont des grandes souffrances, pire que certaines souffrances mentales qui sont déjà très très fortes. Mmh. Honnêtement, ça me pose problème, non pas seulement par rapport à Dieu, parce que je pense qu'on ne doit pas disposer de sa vie, de même qu'on ne doit pas se suicider, on ne doit pas vouloir attenter à ses jours, tout au long de sa vie. Bon, moi je vous dis ça, et puis je l'ai fait une fois dans ma vie, vous voyez comme quoi. Mais bon, voilà, j'ai fait une TS et je regrette pas de l'avoir fait. On m'a sauvée, c'est que je devais vivre. Voilà, c'est point barre. Mais ce que je veux dire, moi je serais quand même pour laisser, dans certains cas graves, le libre choix à la personne de vivre ou de ne pas vivre. Parce que quand la souffrance est intolérable, je ne vois pas l'utilité de continuer de vivre. Mais j'ai trop peur qu'il y ait aussi des abus. C'est tellement facile.
0: C'est ça la difficulté. C'est pour ça que, comme dit l'auditeur qui nous a envoyé un SMS au 739-21, il dit: on comprend que la main du législateur tremble.
2: C'est une grande responsabilité devant Dieu, justement, aussi pour les croyants.
0: Oui, et puis une grande responsabilité de façon générale sur l'abus qui pourra en être fait, la façon dont, donc c'est pour ça que il faut trouver le juste dosage, le juste encadrement, et alors la maladie d'Alzheimer en est une limite, parce que la maladie d'Alzheimer, on peut vivre très longtemps, on n'a pas forcément ses organes touchés, donc c'est vrai qu'on a perdu cette conscience mentale qui fait que voilà, on ne sait plus qui est qui et qui on est parfois, mais pour autant le corps fonctionne d'une certaine manière. Alors
2: maman marchait, maman allait au restaurant. Alors la dernière année, elle avait perdu l'appétit. À presque 30 ans, c'est vrai qu'elle avait complètement changé, même physiquement. Mais puis elle était tombée 2-3 fois quand même, alors qu'avant elle ne tombait pas. Et elle avait besoin d'une canne par moment. Mais jusqu'à 99 ans, pardon. Franchement,
0: Et vous n'auriez pas changé d'avis face à ce que nous raconte Laetitia sur sa tante, c'est-à-dire une violence extrême, des cris, des actes et
2: les faux cris aussi. Est-ce que c'est parce que les gens crient et que les gens sont violents qu'on doit les tuer?
0: Non, bien sûr que non.
2: Mais l'euthanasie, c'est une forme de mort, et c'est quand même quelqu'un qui doit tuer la personne à sa demande ou pas. Vous voyez ce que je veux dire?
0: Non, ce qu'elle disait qui était intéressant, vous êtes toujours avec nous, Laetitia.
1: Oui, je vous écoute.
0: Ce que nous disait Laetitia était, par exemple, ces directives anticipées. Si quelqu'un a toute sa tête et qu'en matière de directives anticipées, elle dit voilà, si je suis atteint de la maladie d'Alzheimer, que je ne suis plus consciente de rien, que je suis manifestement en souffrance, je veux pouvoir être accompagnée pour mourir dignement.
1: Exactement.
0: C'est ce que vous disiez. Qu'est-ce que vous en pensez, vous, Chantalou?
2: Je suis 50-50.
0: Ben oui, c'est ça. C'est pour ça que le débat...
2: Parce que c'est compliqué. Mais oui, parce que ma petite maman me disait qu'avec l'âge, quand on devait l'aider à la douche, à l'EHPAD, ça la gênait. Ils ont de la pudeur.
1: Oui, la pudeur, voilà.
2: Vous voyez, mais c'est pas pour ça qu'on devait lui donner la mort, parce que maman souffrait un tout petit peu.
1: Ce n'est pas donner la mort. Pour revenir au début, c'est la personne concernée qui exprime sa volonté pour plus tard. Moi, je connais des personnes il y a des tumeurs au cerveau, des cancers du sein. Si, à un moment ou à un autre, quel que soit l'âge, on considère qu'on est... Le but de la loi, là, c'est quand c'est la fin, vraiment. C'est des gens qui sont condamnés à mourir. Est-ce que c'est bien de laisser les gens mourir en souffrant terriblement, alors que
0: constatez, mais Laetitia, vous considérez que votre tante est dans cette situation?
1: Non, je parle des gens qui ont des maladies organiques, moi aussi. Style cancer, tout ça.
0: C'est un vaste débat, mais c'est intéressant, parce que c'est vrai qu'on est on est partagé, c'est des situations tellement précises, chacun, chacune des situations est tellement précise et différente qu'on a du mal, et je comprends que le législateur et surtout les députés ont du mal à trouver les bons mots pour trouver l'accompagnement.
1: Oui, mais dans nos pays, ce qu'on t'a dit, ils les ont trouvés les bons mots.
0: Oui, ils les ont trouvés en mettant au point des personnes qui ont toute leur tête quand ils viennent demander à
1: faire
0: mourir.
1: Leur direct.
0: Bah oui, mais bien c'est, sûr. Ça c'est autre chose. Bien là, on parle des gens qui n'ont pas toute leur tête, donc c'est ça qui est.
1: Non, mais je voulais poser la question. Non mais Chantelou, je voulais vous poser la question. Vous avez un ami, c'est une hypothèse, hein, vous avez un ami qui a une tumeur au cerveau et qui a un an pour vivre.
3: Oui.
1: Qui est aveugle, qui a plus toute sa tête, on doit lui donner à manger. Il est tellement mal au niveau de la bouche, il n'arrive même pas à avaler. Cette personne-là, avant, s'est dit, si, même elle est consciente, j'ai eu le cas moi, une personne qui est consciente, mais qui est consciente qu'elle va mourir. Et tous les jours, se lever, c'est une souffrance. Et c'est une souffrance qu'on fait vivre aux autres et qu'on a le droit de plus avoir envie de vivre aussi. C'est ça que je veux dire.
3: Il faut que la personne le décide elle-même. Et comment vous
1: le décidez ? C'est ça la guérison.
0: Elle le décide, mais est-ce que dans sa décision, elle n'est pas altérée par sa situation et son état dans lequel il est ?
1: Non.
0: C'est la question. Mais c'est très, très délicat. Franchement, c'est très délicat.
3: Dès 15 ans avant que ça vous arrive, si quelque chose vous arrive, vous pouvez pas savoir exactement et vous pouvez, c'est difficile d'anticiper quand même ce genre de situation.
1: Chantalou, je vais vous dire, je vais avoir 54 ans bientôt. Et ben, la semaine prochaine, je vois ma généraliste et ben, je vais faire mes directives anticipées.
0: Elle est décidée, notre Laetitia, là.
1: Ça me tient à cœur.
0: Mais je comprends, Laetitia.
1: J'ai vu des gens mourir en pleine conscience.
3: Et je voulais vous raconter quelque chose. Parce que deux jours avant la mort de maman, même trois jours avant, maman, je suis arrivée à l'EHPAD le dimanche midi pour déjeuner avec elle à l'EHPAD. Parce que déjà là, on sortait un petit peu moins au restaurant le samedi ou le dimanche. Et j'arrive à l'EHPAD et je trouve maman dans le coma. Et moi, je sens qu'elle est en train de partir. Je connais ma mère et je communique avec elle. Donc, je sens qu'elle est en train de partir. On part à l'hôpital Thonon en urgence. J'arrive à l'hôpital. Je dis, je sais que maman est dans le coma. Je la sens en train de partir. Et je vois les médecins, je vois tout le monde. Ils me disent, oui, vous avez... Voilà, ils me confirment tout ça, voilà. Et donc, je leur dis, écoutez, si maman est en train de partir, je vous demande de la laisser partir. Je leur ai dit, entre quatre yeux, parce que j'ai discuté avec maman, nous sommes très croyantes, mais là, je sais que depuis quelques mois, maman en a assez de vivre, elle demande à Dieu de partir. Voilà, j'ai dit comme ça. Ils n'ont absolument rien fait à part l'ausculter, etc. Ils l'ont pas mis sous oxygène, ils l'ont pas réanimé, rien du tout. Puis moi, j'ai fait un truc que j'ai fait à ma grand-mère, qui est quand même partie, malgré que je lui fasse ça. J'ai pris, comme il y avait dans le box, un robinet d'eau et puis des petits papiers, enfin des petites serviettes plutôt. J'ai fait une petite toilette sur les visages de maman et sur ses mains, avec de l'eau fraîche, pour lui montrer que j'étais là et que je l'accompagnais, etc. Mmh. Parce que c'est vrai que je lui tenais la main et je lui parlais par moments. Eh bien, écoutez, elle s'est réveillée. Donc ça, c'est de ma faute. Mais en même temps, j'ai remercié Dieu.
0: Ça voulait dire que c'était pas le moment du tout.
3: Vous avez compris. Je vous raconte ça parce que c'est tellement beau. J'ai remercié Dieu.
0: Bien sûr, c'était pas le moment.
3: Il me l'a rendu deux jours. Où elle a mangé comme elle ne mangeait plus depuis des mois. Où elle a souri comme elle ne souriait plus depuis des mois.
0: C'était une façon de pouvoir lui dire au revoir.
3: Voilà.
0: Exactement. Merci beaucoup Chantalou, merci Laetitia pour être intervenue sur l'antenne pour parler de ce sujet si difficile, si délicat, sur lequel personne aujourd'hui n'a une vision claire de ce qu'il faudrait faire, et c'est pour cela que l'on en est là aujourd'hui encore sur ce sujet. Merci vraiment à vous deux. Bonne soirée.

0: Wonder avec Free sur Europe 1. Et on va tout de suite retrouver un nouveau témoignage de la Libre Antenne au micro de Roland Pérez. Bonne nuit à tous.
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2: Bonsoir Dominique.
3: Bonsoir Roland.
2: Merci d'être avec nous. On va continuer à parler d'amour, mais vous, c'est un amour quasiment fusionnel que vous partagez avec votre mari depuis quasiment 52 ans.
3: Oui, ça sera 52 ans d'ici 15 jours à peu près.
2: Vous étiez très jeune hein, quand vous le rencontrez, vous 18 ans
3: oui.
2: Et lui un an de plus.
3: 19, voilà.
2: Comment vous vous êtes rencontrés, comment ça s'est passé?
3: En fait, on suivait des cours de comptabilité,
2: oui.
3: Voilà, au même endroit, et puis, donc, on était élèves, et voilà, la sympathie s'est installée.
2: C'était votre premier
3: oui.
2: Amour?
3: Oui, ah, oui, oui, bien sûr. Lui, non, je crois pas, mais moi, oui, oui, oui, en plus, vous savez, ça remonte à l'année 1969, j'habitais évidemment chez mes parents, qui étaient assez stricts, pour pas dire très. Et donc, à cette époque-là, la vie n'était pas la même qu'aujourd'hui. Avant de me marier, je n'ai jamais vécu avec Hervé. Non, ça ne se faisait pas. Et
2: oui.
3: Puis en plus, pas non plus, bon... sans être d'un milieu, enfin un milieu bourgeois, dirons-nous. Non. Mon père était, oui, sévère, faut dire ce qu'il est.
2: Et lui, vous étiez son premier amour aussi?
3: Ah oui, oui, oui.
2: Ouais.
3: Je crois que j'ai été le... Enfin, il m'a toujours dit que j'étais le seul. Même s'il a eu d'autres amis, bien sûr. Ce qui est normal, enfin, ce qui était considéré comme normal pour un garçon. Et
2: bien
3: puis,
2: sûr.
3: Bon... C'est peut-être mieux comme ça, plutôt que d'aller voir ailleurs.
2: Bien sûr, pour le mariage. Ouais. Et alors donc, vous avez 18 et 19 ans, mais vous n'allez pas tout de suite vous rester ensemble. Vous allez vous séparer. Il va y avoir des petites séparations avant vraiment de
3: oui, disons que c'était... Vous savez, c'était un flirt. Hein. Ça n'allait pas plus loin. Hein. Ouh là là, non. Et donc, oui, on sortait ensemble. Et puis, on avait toute une bande d'amis, en fait. Voilà. Et puis ensuite, il est parti au service militaire.
2: Ouais.
3: Et puis, il paraît que j'étais un petit peu collante, oui.
2: Ça veut dire quoi, collante?
3: C'est-à-dire que j'étais tout le temps à aller le chercher. Je reconnais que, oui. Donc,
2: vous aviez peur qu'on vous le pique?
3: J'étais amoureuse.
2: Oui, c'est amoureuse, vous avez raison. C'est comme ça qu'on peut résumer la situation.
3: Oui, puis je pense qu'une fille, c'est peut-être différent. Enfin, bon, j'ai pas une grande expérience. Hein. J'ai pas eu beaucoup d'hommes dans ma vie, je le cache pas. Hein. Et donc, voilà. Donc, il a eu l'impression que je l'étouffais en quelque sorte. En plus, c'est quelqu'un de très indépendant. Voilà. Donc, il travaillait le samedi pour se faire de l'argent de poche, et moi, j'allais chercher le soir. Donc, où il travaillait, il sortait par une autre sortie.
2: Ah oui, pour nous éviter. Ah oui, quand même, il n'était pas tout de suite accro.
3: Ah oui, non. Bah non, j'étais une bonne copine, et puis voilà. Et puis, je vous dis, il était bien élevé, donc il m'a pas envoyé promener, mais bon. Enfin, j'ai quand même fini par comprendre. Hein. Donc, en plus, il est parti au service militaire. Donc là, il a fait 12 ou 13 mois, je ne sais plus trop. Et en plus, c'était pas un écrivain. Entre-temps, parce qu'il faut vous dire qu'il est arrivé, il avait été parachuté en quelque sorte dans la ville où j'habitais, où j'habite toujours. Et suite à la... son père avait eu une... Enfin, pas une promotion, non, mais il avait eu... En fait, il y avait une fusion.
2: Une mutation, oui.
3: Voilà, c'est ça, une mutation. Et là, si vous voulez, il était en situation d'attente pour prendre une autre direction d'un magasin. Enfin, voilà. Mm-hmm. Donc, en fait, il est resté que 9 mois à Rouen.
2: Ah,
3: je l'ai dit. Voilà. Et donc, donc, bah, c'est là où il est resté le moins de temps, et puis bah, c'est là où il est revenu après.
2: Bah oui, pour faire sa vie avec vous. J'ai voilà. Pu comprendre qu'il avait travaillé un peu avec vous, non? Vous étiez un peu dans la même entreprise.
3: Oui, oui, alors, bah oui, mais ça c'est quand même bien après, parce que, donc, lui, quand il est revenu, bah si, mais moi entre-temps, si vous voulez, bah j'avais fait d'autres connaissances, hein. J'allais quand même pas...
2: Rester l'attendre, oui.
3: Bah non, comme il m'avait pas demandé de l'attendre, il m'avait fait comprendre. Puis moi, c'était peut-être aussi un petit peu pour le piquer un petit peu.
2: Le rendre un peu jaloux.
3: Et puis donc, il s'est dit, oh là là, ça prend des proportions. Donc il est revenu, et puis il m'a dit, voilà. Et donc quand il est revenu, eh bien, on s'est retrouvés. Mais moi là, c'est moi là qui tenais mes distances parce que je voulais pas qu'il me refasse le même coup. Hein,
2: oui, oui.
3: Et puis je l'aimais toujours, quoi.
2: Donc c'était l'évidence est invitée dans votre relation, cette évidence qui a fait que vous êtes mariés, vous avez travaillé ensemble, et puis
3: voilà, on s'est mariés en 74 et puis en 75, fin 75, on a eu notre premier enfant, notre premier fils, et puis ensuite en 76, alors bon, son père travaillant dans la même société, ça allait pas trop bien, mon mari avec son directeur, donc il a donné son compte parce que mes parents avaient une entreprise, et puis comme j'avais pas de frère, moi j'étais la secrétaire de mon père, et il m'avait dit, j'avais un cousin, il m'avait dit, si je peux faire la situation
2: de ton cousin,
3: mais là moi ça m'est mis la puce à l'oreille, si je puis dire, et donc j'ai dit à papa, écoute, s'il y a quelqu'un à faire une situation, je préférerais que ce soit mon mari, et donc il a donné sa démission là où il était, très bien, hein, pour justement, comme mon beau-père il travaillait dans une autre ville, hein, bien sûr. Mais voilà, et puis donc en 76
2: il a rejoint l'entreprise familiale.
3: Dans l'optique de ensuite prendre la
2: succession, c'est pas ce qui va se passer.
3: Si.
2: Ah bon?
3: Si. En 80, mon père a eu 60 ans en 80, et Hervé a pris sa place, oui, parce que mon père était grand invalide de guerre. Mes parents ont eu 20 ans, 40.
2: Ah, oui.
3: Donc, voilà. Et donc, c'était entendu comme ça. Et ça s'est très bien passé toutes les années 80. Oui, c'était pas prévu au départ, mais finalement qu'on travaille ensemble. Mais finalement, ça s'est très très bien passé. En 79, on a eu un deuxième fils. Et puis en 84, un troisième garçon.
2: Formidable. Mais c'est dans les années 90, alors un peu plus tard, que l'entreprise traverse une période difficile.
3: C'est-à-dire que il y a eu des ouvertures de supermarchés dans notre région. Nous étions grossistes, et il y a eu des ouvertures de métro, de choses comme ça. Et on travaillait essentiellement avec le petit commerce. Donc le petit commerce, voilà. Donc en 93, alors qu'on a vu franchement de bonnes années, hein, mais en 93, mon comptable me dit, oh là là, il va falloir faire quelque chose. J'ai dit, Hervé, qu'il faudrait mieux, pendant quelques temps, que tu prennes, je vais te licencier.
2: C'est vous qui avez licencié votre mari?
3: Oui.
2: C'est pas...
3: Mais franchement, avec l'optique, si vous voulez, en lui disant, ça va me donner un ballon d'air pour l'entreprise, parce que on était tellement de charges, et ça s'est pas arrangé. Hein. Et donc, en me disant, ça va être une affaire peut-être de 6 mois max, et puis ensuite, je te rembauche, je te reprends. Mais bon, en fait...
2: ça n'a pas pu se faire, oui.
3: Moi, j'ai pris sa place. C'est moi qui allais en clientèle, hein, bah oui. Mais bon, les clients fermaient les uns après les autres. Et puis, comme je vous l'ai expliqué, par exemple, il y a des magasins comme Rétif, tout ça, des magasins spécialisés qui se sont mis à faire la même chose que moi. Faut savoir que moi, par exemple, quand je vendais quelque chose, je demandais un minimum. Bon, en plus, ensuite, j'avais la livraison, la facturation, et puis après, j'attendais que le client me paye. Tandis que quand ils vont dans ces magasins comme Métro et tout, ils se servent eux-mêmes, ils prennent dans le stock, et ils passent à la caisse, ils payent.
2: Ben oui,
3: donc moi, des fois, les fins de mois, c'était un peu dur. Hein, j'avais accepté des effets, fallait que je... Enfin, tous les gens qui ont une entreprise, ils savent ce que c'est. Hein. Et donc... voilà, en fait, j'ai pas pu le reprendre. Mais lui, entre-temps, il aurait mieux fait, entre parenthèses, de rester au chômage parce que il gagnait plus au chômage. Bon, il a fait plusieurs entreprises dont certaines ont bien profité, vous savez, avec les aides de l'État, l'employeur et comment dire, exonéré de charges. Mm-hmm. Mais par contre, le jour où vous vous trouvez en retraite, ça compte pas pour vous. Hein.
2: Ça paraît. Il a pu travailler jusqu'à la fin de sa carrière. Enfin, il a pu aller au bout de sa carrière.
3: Oui, pratiquement. Il a fait plusieurs entreprises dans divers
2: entreprises. Et vous, l'entreprise, vous l'avez fermée du coup?
3: Alors, moi, j'ai maintenu quand même pendant. Alors, ce que j'ai fait, c'est qu'en 2000, j'ai décidé de liquider ma.
2: Liquidation judiciaire, oui.
3: Okay. Non.
2: Ah.
3: Liquidation amiable.
2: Ah,
3: vous me rappelez quand tu allais trouver mon banquier pour l'avertir que je cessais ma société. Et il me regarde, il me dit comment, mais le tribunal m'a pas averti, comment se fait-il? Mais je lui dis mais non, je bloque vos comptes, mais j'ai dit mais jamais de la vie, il y a ce qu'il faut dessus, j'ai signé des effets qui sont à échéance et il y a ce qu'il faut pour payer. Dites-vous bien, il était ignorant de la liquidation amiable.
2: Oui, bien,
3: parce que moi,
2: oui.
3: Je suis quelqu'un d'honnête et je tenais à ce que.
2: Parfois on n'a pas le choix, malheureusement les dettes sont plus fortes.
3: Moi j'ai vu à l'avance, si vous voulez.
2: C'est très bien, vous aviez
3: c'est
2: très
3: ça.
2: Bien fait.
3: C'est
2: et donc,
3: ça,
2: vous avez arrêté de travailler après, Dominique.
3: Non, pas du tout.
2: Alors,
3: je me suis mis agent commercial indépendant.
2: Très bien, toujours dans le secteur du papier d'emballage.
3: Oui, toujours la même chose, j'ai gardé ma clientèle, mais là, si vous voulez, j'avais un contrat avec mon fournisseur, j'avais un tarif, et moi je vendais le prix que je voulais. Et donc, je payais mes charges moi-même.
2: Oui, vous aviez plus de salariés, vous étiez libéré de toutes ces charges importantes.
3: Oui, bien sûr, j'avais plus de salariés.
2: Mais pour en revenir à l'amour, comment s'appelle votre mari d'ailleurs? Parce qu'on parle de
3: Hervé.
2: Hervé. Pour en venir de Dominique, pour vous et votre mari. Donc ça fait 52 ans, quasiment 52 ans que vous êtes
3: 52,
2: ensemble.
3: Oui.
2: Et je disais au début que c'était un amour fusionnel. C'est quoi un amour fusionnel alors?
3: Disons que, comme disent nos amis, quand on voit l'un, on voit l'autre. Ça ne viendrait pas à l'idée de partager un bon moment sans qu'il soit présent, d'aller pour une sortie, pour des vacances, partir avec.
2: Mais alors lui qui était, vous disiez au départ qu'il était indépendant, il prenait la poudre d'escampette dès qu'il s'agissait de vous voir à la sortie du boulot. Il a changé. Ça veut dire qu'on peut vivre vraiment un amour fusionnel toute une vie. Ça a été comme ça pendant 50 ans.
3: Je vous cache pas que comme on a des caractères un petit peu, pointus, il y a par moments des chamailleries, il a jamais levé la main sur moi. J'aurais pas
2: été,
3: il y a des moments où on est, il y a une chose, tenez, pour laquelle on n'a jamais, jamais disputé. Vous savez quoi? L'argent. Jamais.
2: Ça veut dire quoi, l'argent? Vous n'êtes jamais disputé pour l'argent?
3: Parce qu'on entend toujours que les gens, ils sont pas d'accord, tout ça, mais pour une question de le fric, de savoir comment le dépenser, ou le mettre de côté, ou... Non, alors là...
2: Qui c'est qui c'est qui gère? C'est tous les deux? Vous gérez tous les deux l'argent du
3: ménage? Oui, oui, enfin bon, c'était surtout moi, mais bon, maintenant qu'il est en retraite, il regarde. Bon, j'ai été habituée, hein, aussi bien je, quand le papa s'est retrouvé veuf, quand maman est partie, bon, j'ai toujours fait les comptes, je faisais les comptes de la société, tout ça, donc c'était une habitude, mais là maintenant,
2: vous avez la même, oui, mais vous avez la même vision de ce que vous souhaitez dépenser, oui, pas dépenser,
3: oui,
2: acheter,
3: absolument,
2: les vacances,
3: ah, oui,
2: que vous voulez faire, les investissements. Vous êtes, vous avez exactement la même vision.
3: Oui, et pour beaucoup de choses. On a milité, par exemple, pour un parti politique. On avait les mêmes idées. D'ailleurs, si on n'avait pas les mêmes idées, ce serait pas possible.
2: Vous pourriez pas, si vous aviez pas les mêmes idées, aimer votre mari. Vous pourriez pas respecter, être tolérant de ses choix ou de ses avis ou de ses pensées, non?
3: Non, s'il était vraiment opposé à moi, donc j'aurais pas pu. Non.
2: Et donc cette fusion, elle est pas pesante, elle est pas étouffante, ni pour l'un,
3: non,
2: ni pour l'autre.
3: Pas du tout.
2: Pas du tout.
3: Non, parce que, par exemple, on a un festival de jazz, et c'est, bon, bah, il y va, moi j'y vais pas, par exemple.
2: Ah, vous le laissez faire des choses.
3: Oui. Bah, attendez, on n'est pas collés quand même.
2: Oui, voilà, non, mais c'est ce que je voulais savoir.
3: Non, mais si vous voulez, quand il y a un bon moment, bah, c'est partagé à deux, hein, voilà, on aime bien les restaurants, on aime bien des choses agréables, on a des amis, bah, on a deux couples vraiment d'amis, bah, ils sont comme nous, hein, d'abord ils sont mariés, il y en a un depuis plus longtemps que nous, et puis l'autre, bah, c'est un an de moins, alors bon, c'est pareil, hein, et non, bon, qui se ressemble, ça semble, dit-on.
2: C'est,
3: hein,
2: ça, c'est ce que j'allais vous dire. Vous diriez que Hervé vous ressemble?
3: Je me suis jamais posé la question, mais on pense la même chose pour un tas de choses.
2: Mmh. Ouais, vous prenez les mêmes décisions. Enfin, ils sont grands, j'imagine, aujourd'hui.
3: Ah bah oui, il est né à 50 ans.
2: Il est né à 50 ans, mais vous preniez les décisions ensemble de la même manière.
3: Vous n'étiez pas
2: opposés à l'un à l'autre.
3: Non. Non, et j'étais bien contente. Vous savez, j'étais la seule femme avec quatre beaux hommes à la maison.
2: Ouais.
3: Donc, non, et puis je vais vous dire aussi une chose est très importante pour nous. Nous sommes croyants, nous avons la foi, et nous sommes catholiques pratiquants.
2: D'accord. Ça vous a aidé dans votre couple?
3: Absolument.
2: Oui.
3: Et
2: vous n'étiez pas plus que
3: rien.
2: Vous n'étiez pas plus qu'Hervé au départ. Vous étiez autant, tout autant.
3: Non. Il faut que, bah, il a été dans une école religieuse et tout, mais ses parents ne pratiquaient pas, et puis et lui non plus. Et moi, par contre, mes parents. Oh là là. Mes parents, oui, papa surtout, maman aussi, hein, mais papa, c'était vraiment si bien que je me disais, jour où je me marierais, non, j'en peux plus. Et puis en fait, on a réfléchi tous les deux, et puis on a dit, c'est pas possible.
2: C'était une colonne vertébrale pour vous.
3: On peut pas laisser tomber, on est croyant, et puis donc, non, mais je vais à la messe tous les dimanches, lui aussi.
2: Et vos enfants?
3: Alors, ils sont pas contre, hein. On a quatre petits enfants. Deux baptisés et deux qui sont en chemin pour le baptême.
2: D'accord.
3: Et nos belles-filles par contre sont pas, mais nos garçons absolument sont croyants. Bon, ils pratiquent aussi, j'en ai un qui pratique, mais pas assidûment comme nous, si vous voulez. Mais bon.
2: Dominique, vous vous rappelez de cette comédie, qu'est-ce que j'ai fait, oh mon Dieu?
3: Oui, bien sûr.
2: Si ça vous était arrivé, si vos trois garçons vous avaient amené trois filles de religions différentes, d'origines différentes, de pratiques différentes.
3: Alors, je vais vous répondre. L'aîné est célibataire. Il est chef de cuisine et puis, malheureusement, il n'a pas d'enfant.
2: Ouais.
3: Le deuxième a
2: épousé... Donc vous dites malheureusement parce qu'il n'a pas rencontré, il ne veut
3: oui,
2: pas...
3: Oui, bah, c'est-à-dire que oui, il avait une fille qui était vraiment super bien, qui me plaisait beaucoup, qu'on aimait beaucoup. Et Et puis, c'est un peu de sa faute, hein, faut dire ce qu'il y a. Et puis après, elle a retrouvé personne. Elle était super.
2: Et vous pensez qu'il ne... Bon, il n'a pas... Regardez, je parlais d'un couple qui s'est marié, elle a 50 ans. Il ne veut pas? Vous pensez qu'il ne veut plus aujourd'hui? Il a envie de rester seul?
3: C'est difficile, vous savez, quand vous avez vécu pratiquement...
2: Vous en parlez? Vous arrivez à en parler avec lui?
3: Non, j'en parle non. plus. Avant, je lui demandais, mais maintenant, non. Je
2: vous préférez ne pas...
3: Je lui laisse la paix avec ça. Non.
2: Et donc, s'il vous a amené, alors, je vous pose la question, si vous avez présenté quelqu'un qui n'était pas de votre religion, d'autres origines, vous l'auriez accepté?
3: Oui, mais ça dépend, il y a une religion que ça aurait été extrêmement difficile. Mmh. Voilà, vous voyez laquelle?
2: Non, enfin, c'est votre croyance, c'est vous, donc
3: oui,
2: non, je vous
3: mais
2: laisse.
3: Non, parce qu'on a trop de différences, trop de.
2: Vous pensez que ça reposait à une difficulté dans la vie, en tout cas familiale.
3: Si ça avait été son choix, mais bon, les connaissant, je sais que non, c'est.
2: Non, ça aurait été compliqué. Non. D'accord.
3: Non, bah, par contre, notre second fils a épousé une jeune fille d'origine, elle est née à Lima, au Pérou.
2: Oui.
3: Donc, elle a été bien acceptée et tout, hein. Et par contre, elle est sans légion.
2: D'accord, elle est athée, mais après, c'est son choix et c'est.
3: Athée, non, mais elle n'a pas été habituée, enfin, elle n'a pas été éduquée, voilà. Et puis, elle a vécu des choses un peu difficiles.
2: Et vous entendez bien avec elle?
3: Oui. En ce moment, c'est un peu difficile.
2: Bon.
3: Je sais pas.

0: maintenant, ça va faire pratiquement 20 ans aussi, qu'il est avec une jeune femme qui lui a donné deux adorables petites filles, très bien élevées, voilà, qui étaient encore là dimanche.
1: D'accord.
0: Voilà, et donc...
1: Et il s'est pas remarié et il ne s'est pas... Enfin, il n'a pas rencontré de nouveau.
0: Il n'a pas... Non, non, il n'est pas remarié, non.
1: D'accord.
0: Non, il a été vacciné, enfin bon...
1: Peut-être plus tard, mais bon, c'est un bon couple. Quelle relation justement vous avez avec vos garçons, Dominique? Vous arrivez à parler assez librement, justement, à la fois d'amour, des enfants, de la vie, de ce qu'ils sont, ou vous êtes plutôt en respect et à distance un peu?
0: Ils savent qu'on est là.
1: Hein. Oui.
0: Bon, notre fils est né, il a fait une des... Bon, après, comment dire, sa séparation, il a fait une dépression. Il est tombé vraiment, on l'a eu là pendant un an, chez nous.
1: Oui, oui.
0: Donc, et puis, il est fragile.
1: À quoi c'est dû? Parce que vous êtes un couple très fort, d'après ce que je comprends. Vous avez beaucoup travaillé l'un et l'autre, vous avez travaillé ensemble. Vous êtes un couple avec une colonne vertébrale qui est la foi. Donc vous avez vécu vraiment une famille unie. À quoi c'est dû cette fragilité, les choix qu'ils ont faits dans la vie ou les non-choix finalement? À quoi attribuez-vous
0: Je pense que chaque être est différent. Mmh. Chaque être est différent, chacun réagit. Et c'est surtout mon fils aîné qui est... C'est un hypersensible. Par exemple, quand mes parents sont décédés, bon, bien sûr, tous les deux à 4 ans d'intervalle, il a été touché, comme il pleurait. C'est un écorché vif, en fait. Et c'est... Je sais pas, je crois pas tellement aux signes astrologiques, je lis jamais mon horoscope, mais il y a des caractéristiques quand même. Bon, lui c'est un scorpion, mais c'est un caractère difficile, et en même temps, il a une carapace, si vous voulez, et en dessous c'est un nounours. Voilà. Mon deuxième fils, alors lui, il est tout à fait différent, et c'était celui dont je c'est celui dont je suis le plus proche. Mais comment dire, bon, oui, on se parle. Ah oui, et puis s'il y a quelque chose qui va pas, vous savez, c'est pas parce qu'ils ont 50 ans ou 46 ans que je dis pas ce que j'ai à dire, hein. Et puis lui, il a une super situation, quoi. Donc
1: et les relations de votre mari, d'Hervé, avec eux?
0: Ah oui, ils aiment bien leur père, hein.
1: Ça se passe bien aussi.
0: Ah oui. Puis notre troisième garçon, le deuxième, là, il travaille dans l'aéronautique, il a une super, un grand groupe, hein, vous voyez ce que je veux dire. J'en dirai pas plus, mais bon, lui, vraiment, bon. Par contre, notre troisième, alors lui, c'est quelqu'un de généreux, c'est quelqu'un de... C'est le bon garçon, c'est le cœur sur la main. En plus, il a pris la jeune femme qu'il a pris, elle est très malade.
1: Celle du Pérou?
0: Non, le Pérou, c'est le deuxième.
1: Ouais.
0: Oui, la troisième, elle est très malade. Et lui, il est pompier volontaire depuis plus de 20 ans. Plus que ça, même. Puisqu'il a commencé à 16 ans, donc sachant qu'il en a 42. Mais il avait arrêté, puis il a même fait un an de sécurité civile.
1: D'accord. Et votre belle-fille qui est malade, vous êtes proche d'elle?
0: Oui, elle est gentille. Elle est à prendre des nouvelles, et moi aussi. Bon, on essaie de... Comment dire, on les aide parce que financièrement c'est
1: plus compliqué, bien sûr. Ouais, qu'est-ce que vous auriez envie de dire à Hervé, parce que c'est un peu le but de cet appel au début, c'était cet amour un peu fusionnel et plus que fusionnel que vous avez avec votre mari, le fait que vous regardiez dans la même direction, vous avancez ensemble main dans la main, vous ne vous êtes pas quitté depuis 52 ans, vous avez élevé comme vous l'avez fait.
0: Quand j'ai eu mes enfants, on s'est quitté.
1: Pourquoi?
0: Ah oui, puis

0: 2010, j'étais à la clinique.
1: Ah oui, là, d'accord, oui, oui.
0: Ah si, j'ai quitté une fois.
1: Ah.
0: Une fois. Parce que notre fils aîné a fait 3 ans, donc il a fait service militaire et après il a refait 2 ans de, il a signé 2 contrats et il était embarqué sur la Jeanne d'Arc.
1: Ah ouais.
0: Voilà. Et imaginez-vous que j'ai ma tante qui nous avait offert le voyage pour aller le voir en escale.
1: Ah.
0: Alors on est allé le voir alors au Sénégal. C'est-à-dire quand il a fait son service, il était à la base du Cap-Vert, là-bas à Dakar. Et donc on est allé une semaine là-bas, tous les trois, avec ma tante. Et puis l'année d'après, on est allé. Alors on devait aller le voir. Là, on est allé à Tahiti.
1: D'accord, ouais.
0: Mais malheureusement, mon mari n'a pas pu venir. Donc je l'ai laissé.
1: Ah, ça a été voilà. La première.
0: C'est la seule fois.
1: Vous vous êtes quitté.
0: Oui.
1: La première séparation, ça a été très difficile pour vous?
0: Honnêtement, non.
1: Ah bon, ah bah alors.
0: Non, bah si, j'aurais préféré, évidemment, ça aurait été plus agréable, parce que on a vu des choses magnifiques, je vois que l'île de Moréa, c'est paradis, mais c'est sûr que, puis lui aussi, en plus, son grand-père avait vogué aussi, avait été militaire et dans la marine, et il avait été à Tahiti aussi, donc, et il lui en avait tellement parlé qu'il aurait bé. Et pour finir, voyez-vous, c'était en 2000, et oui, c'était en 2000, et l'entreprise où il travaillait à ce moment-là, bah, il a eu la bêtise, entre guillemets, de le dire, et puis bah, je pense que c'est de la jalousie, on lui a refusé. Puis lui, il avait peur de perdre sa place, donc il n'est pas venu, et ça n'empêche pas qu'un ou 2 mois plus tard, dehors. Voilà. Alors bon, c'est un regret, si vous voulez, de ne pas avoir partagé ça ensemble, mais bon, que voulez-vous, c'est la seule fois.
1: Ça a été la seule séparation. Vous avez jamais dormi autrement séparé de votre mari?
0: Ah si, maintenant on est séparés.
1: Ah, vous ne dormez pas chacun à sa chambre?
0: Voilà.
1: D'accord.
0: Parce que je vais vous dire, lui il ronfle,
1: et
0: moi
1: lui
0: aussi. Et moi j'ai beaucoup d'insomnie. Donc j'allume la lumière et je lis beaucoup. Et donc je lis la nuit, voilà. Quand j'en ai assez de me retourner, voilà. Mais tous les matins, il m'apporte la tasse de thé, voilà. Puis il vient à côté de moi quand même, on n'est pas fâché.
1: D'accord. Alors je disais, on va terminer là-dessus.
0: Oui,
1: d'ailleurs.
0: Bien sûr.
1: Je disais, Dominique, vous auriez envie de donner un message, de livrer un message à votre mari. Je ne sais pas s'il vous écoute, là, Hervé.
0: Non, parce que pour une fois, il faisait beau aujourd'hui, merveille. Et donc, il a jardiné, et puis, j'aime autant qu'il ne soit pas trop là, en fait. Comme ça, ça me permet de parler plus librement.
1: Bien sûr.
0: Un message, c'est que je l'aime toujours, que c'est l'homme de ma vie, et puis, malgré, vous savez, on a connu quand même des hauts et des bas, où, bon, par exemple, lui, il a eu aussi un cancer, bon, il y a eu le chômage, bon, on a eu des
1: décès dans la famille. Vous n'avez jamais douté, Dominique?
0: Non.
1: Et non plus,
0: et puis, vous savez, on a pris un engagement, c'est aussi dans notre foi, un engagement, voilà, on est mariés pour la vie, mes parents, ses parents, voilà.
1: Oui, vous avez pris très au sérieux l'engagement
0: sous l'autel
1: de l'Église, à la vie, à la mort.
0: Absolument, oui,
1: pour le meilleur et pour le pire.
0: Maintenant, on va vers le moins bon, parce que...
1: Vous êtes main dans la main, c'est pas la même chose quand on vit les choses.
0: Ah bah bien sûr, c'est sûr. Je me demande si le jour où il sera plus là, ou si c'est le contraire, parce que dans la famille, ce sont plutôt les femmes qui meurent avant les hommes. Mmh. Contrairement, mais j'ai mon arrière-grand-mère,
1: et vous en parlez ensemble, ou pas, tous les deux, de ça, de cette séparation par la mort?
0: Non. Oui, quand on est un petit peu en colère, je dis, tu seras tranquille quand je serai plus là. Mais bon, voyez-vous, moi, autant si je me retrouve seule, pas de problème, hein, je resterai seule. Et, oui. En plus, maintenant, à l'âge que j'arrive, je resterai seule, mais... je saurais évidemment me débrouiller, pas de souci. Mais Hervé, il y a des choses, par exemple, faire tourner la vaisselle ou le lave-linge, repasser.
1: Enfin, c'est pas pour ça qu'il a, il va vous regretter pour plein d'autres choses, mais pas
0: non,
1: pour
0: non,
1: ça.
0: Non, mais je veux dire, non, oui, mais je parle au point de vue de se débrouiller. Oui.
1: Et vous direz votre arrière-grand-mère, à quel âge?
0: Oui, alors non, mais attendez, mon arrière-grand-mère est décédée en 1954 ou 55, donc, mais elle avait 97 ans.
1: 97 ans, oui.
0: En 54, je peux vous dire, c'était canonique. Hein.
1: Ah oui, c'est formidable.
0: Et elle était chez les sœurs, parce que bon, bah, donc elle était âgée et tout. Et le matin de sa mort, parce que bon, elle avait eu beaucoup d'enfants, elle a dit, oh, s'il vient de, je ne recevrai pas s'il vient des visites. Et moi, quand j'étais petite, donc on allait la voir, et je disais, ah, on va encore voir la grand-mère qui fait dodo, parce que bon, bah, elle était assise sur son lit, vu l'âge. Voilà, non, mais ça c'était pour faire sourire.
1: Donc, votre arrière-grand-mère, oui. Elle a vécu longtemps quand même. Donc,
0: ah oui, mais ça veut rien dire, maman est partie à 83, vous savez.
1: Oui, après c'est jeune, c'est vrai, 83.
0: Oui, mais. Vous savez, quand j'étais petite, j'ai eu un très gros chagrin quand mon grand-père est parti. Et mon grand-père, il est mort à 77 ans, en 1960. Mmh. Et il s'appelait Adrien. Mmh. Et d'ailleurs, j'ai appelé mon troisième fils Adrien, un prénom qui n'était absolument pas la mode en 84, qu'il est devenu. Mais bon. Mmh. Mais à l'époque, je peux vous dire, c'était canonique. Les gens, ils mouraient à 65.
1: C'est vrai.
0: Hein, tandis qu'aujourd'hui...
1: Vous y pensez, Dominique, à la mort?
0: À la mort? Oui. Ouais. Oui, je serais tellement heureuse de retrouver ceux que j'ai aimés là-haut.
1: Ah oui, mais sans votre mari, c'est pas possible.
0: Oui, il me rejoindra, c'est pas grave.
1: Oui, mais c'est tellement fusionnel que vous avez envie de rester avec lui le plus longtemps possible, quand même.
0: Oui, bien sûr, mais... non, mais moi, il n'y a pas de jour où je ne pense pas à mes parents. Mmh. Pas de jour où... Non, franchement. Puis dans la famille, on a eu des religieux. J'ai eu deux prêtres. Le cousin germain de papa a été prêtre. Oh. Et le cousin germain de maman aussi. Mais ils avaient pas mal de cousins l'un et l'autre.
1: Oui, c'est pour ça que la foi fait partie de votre vie. Oui. Cher Dominique, on va être obligé de se quitter parce que leur tourne.
0: En tout cas, attendez, excusez-moi. Je voudrais juste apporter, hier je vous ai écouté, mon soutien et toute ma sympathie à Amy, que ça m'a beaucoup touchée hier, ce que j'ai entendu. Et puis que je voudrais aussi dire que la vie, il y a des hauts, il y a des bas, ça, tout le monde le sait, mais qu'il faut tenir, et puis faut aussi, quand quelque chose ne va pas dans un couple, tout ça, faut bien réfléchir et ne pas envoyer tout promener parce que
1: c'est possible.
0: On peut, bien sûr,
1: il y a des situations parfois. Merci Dominique,
0: merci
1: à vous. Au revoir.

La Libre Antenne sera de retour ce soir, en direct, à partir de 22h30 et jusqu'à 1h. Vous pouvez nous appeler à tout moment au 01 80 20 39 21. Maintenant, si ça vous chante, ou alors en direct, 01 80 20 39 21. De toute façon, on vous rappelle et vous pourrez échanger précisément avec Valérie Darmon. Et si vous souhaitez découvrir d'autres témoignages, eh bien, il y en a beaucoup à votre disposition sur le site et l'application Europe 1. À suivre, Culture Média, l'émission de ce vendredi avec Thomas Hill et sa bande et ses invités. Il a notamment reçu Brigitte Lahaie pour son livre 50 nuances de bonheur aux éditions Fayard. Et on va se replonger dans l'émission après la chanteuse belge Estelle, qui s'est fait connaître du grand public grâce à la saison 7 de The Voice Belgique en 2018. Et on va donc écouter son nouveau titre, Te rencontrer encore.

de Sainte-Suzanne, 4 voies de Sainte-Suzanne en direction de Saint-Denis. Attention, sortie Bagatelle en direction de Saint-Denis, une caisse de bazardier sur la 4 voies. Attention automobilistes, si vous êtes sur place, 02 62 41 51 51. Et on retrouve tout de suite la suite du

0: à hauteur de la 4 voies de Sainte-Suzanne, en direction de la sortie Bacatel, en direction de Saint-Benoît, une caisse de Bazardier, 02 62 41 51 51, si vous êtes sur place. Et on retrouve le programme d'Europe 1.
1: 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Allez, il est temps à présent de retrouver Thomas Hill en nouvelle diffusion, c'est Culture Média, votre rendez-vous quotidien du matin de 10h à 11h30.
2: Bonjour à tous et bienvenue dans Culture Média, la dernière de la semaine en direct. Il n'y a pas de pont qui tienne. En plus, du coup, les patrons sont pas là, donc on va pouvoir vraiment être en roue libre. Enfin. Bonjour Marion Gagnon et Julien Fichenet.
3: Bonjour Thomas.
2: Et on a fait tourner un petit peu l'effectif, hein, parce que Anissa a changé de terrain. En fait, ce soir, vous le savez, hein, le FC Sochaux joue sa montée en Ligue 2. C'est vraiment très important. Il joue face au Puy Foot. J'ai regardé.
3: Ah oui.
2: C'est pas l'équipe du Puy du Fou, c'est celle du Puy en Velay.
3: C'est vrai.
2: Le
3: Puy-Foot.
2: Ouais. J'adore les lentilles, mais ça me ferait plaisir pour Anissa quand même que ce soir Sochaux gagne à 19h30.
4: Hier, 24 heures avant, elle a besoin de ça, c'est beau. Ça.
2: Et si elle gagne, on fait ça, obligé, un lundi. Et il faut. Attendez, vous savez ce qu'on va faire? Ah oui, un petit aller Sochaux déjà. Je pense qu'il faudrait lui donner un petit défi à Anissa Dadi. Je vais lui passer un petit coup de fil. Voilà.
4: Ah bon?
2: Voilà, on va l'appeler directement.
3: Direct,
2: oui.
3: Parce que elle va être contente
2: qu'on l'embête un petit peu pendant ses vacances. Vous l'entendez ou pas?
3: Ah, on entend.
2: Ah, voilà.
3: Ah oui.
2: Salut Anissa, c'est Thomas Hill d'Europe 1.
5: Mais c'est pas l'antenne?
2: Si, bien sûr. Mais du coup, on va se vous voyer. Si on est à l'antenne, mais j'ai une petite idée pour lundi, parce que là, donc ce soir il y a donc Sochaux, j'étais en train de dire, hein, qui va gagner, hein, bien sûr. Si jamais Sochaux gagne, est-ce que ce serait pas bien lundi par exemple d'avoir la mascotte Sochalion ou que vous soyez déguisé en Sochalion, mais un truc du genre, ce serait. Si, ce serait bien, je pense.
5: Vous êtes en forme de bon matin. Alors, le vrai Sochalion, bon, je vais réfléchir, essayer de le faire venir jusque sur Paris, mais si jamais.
2: Ce serait beau quand même.
5: Bah, ça
2: quand
5: peut même. Être en gueule de bois, Sochalion. Mais, trouver une sœur.
2: Voilà, c'est le petit défi du week-end, Anissa. Hein, je vous laisse vous charger de ça. Moi, j'ai une émission à faire. Je vous embrasse.
5: Bon, allez, je vais faire le max.
2: Allez, bon week-end. Allez, Sochaux. Allez, Sochaux.
3: Ah, bonne idée. Voilà, très bonne
2: bien,
3: idée.
2: Ça.
3: Regardez la mascotte, oui, c'est très
2: bien. Elle est belle, la mascotte. Hein. Je l'aime beaucoup. Voilà, c'est des petits moments de joie qui peuvent conduire au bonheur. Et on va parler de bonheur ce matin avec Brigitte Lahaye qui est là. Bonjour Brigitte.
6: Bonjour à tous.
2: Et merci beaucoup d'être là, vous qui avez écouté pendant 25 ans les peines et les joies des auditeurs à la radio. Vous allez nous donner votre manuel pour cultiver notre bonheur. 50 nuances de bonheur, c'est le titre de votre nouveau livre qui vient de paraître. Brigitte, référence évidemment à 50 nuances de Grey. Mais alors, j'ai vu que vous aviez...
6: Pas du tout.
2: Non, pas du tout. Mais j'ai vu que vous aviez détesté ce film. Donc là, ça demandera une petite explication, Brigitte. Je vous laisse y réfléchir. Et puis, dans la deuxième partie, ce sera une spéciale théâtre ce matin avec trois comédiens dans trois pièces de style très, très différents. Alison Paradis, Éric Logérias, Hugo Becker, ils seront avec nous tout à l'heure. Et ils ont un point commun, c'est qu'ils sont très sympas tous les trois. Alors, j'ai préparé un petit blind test. Ah. Profitez-en parce que Anissa est pas là ce matin. Donc, vous avez peut-être une chance de gagner, Marion.
3: Enfin, peut-être.
2: Enfin. Et tout le monde a une chance de gagner ce matin. Un petit coucou aussi à la régie où se trouvent ce matin des auditrices fidèles de Culture Média, Mercedes et Cécile. Ça change de Mercedes et Janine. Bonjour les hommes. Merci d'être avec nous chaque matin sur Europe 1. On est ensemble jusqu'à 11h30.
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2: Et on démarre cette émission avec le journal des médias de Julien Pichenet. On va parler de quoi ce matin, Julien ?
4: Eh bien, il y a de nouvelles réactions concernant le documentaire Netflix sur la Coupe du Monde 2010. La production a répondu aux critiques de Raymond Domenech. On parlera de l'Eurovision. J-1, Camissaire, qui commentera la soirée, n'est pas d'accord avec les bookmakers.
2: Ah, un mot d'abord sur les audiences d'hier soir. Hier, Didier Deschamps annonçait les noms des joueurs sélectionnés, les 26 joueurs pour la Coupe du Monde de foot.
4: Ah, vous l'avez entendu dans le flash de 10h. C'était à la fin du journal de 20h sur TF1. Oui, ça a boosté les audiences. 5 300 000 supporters ont suivi l'annonce de Didier Deschamps. En fait, à l'arrivée de Deschamps, TF1 a fait subitement, comme par magie, plus 500 000 téléspectateurs. Il devrait le ramener tous les soirs, Didier Deschamps. TF1 a conservé ensuite la première place lors des primes grâce à la 7e compagnie au clair de lune.
8: Don't pass out. C'est pour un simple, non? Oh yes, don't pass out.
2: Donne ton falzar,
4: 3 300 000 téléspectateurs ont revu le film hier soir. J'y revu parce qu'a priori tout le monde l'avait déjà vu au moins une fois. Le documentaire Entre les lignes sur les coulisses de Roland Garros sur France 2 n'a pas attiré les foules. 824 000 téléspectateurs, 5% du public. C'est vrai que c'était ambitieux de diffuser ce doc en 4 parties en prime.
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2: Et puis à la une de ce journal des médias, des nouvelles réactions concernant le documentaire Le Bus, les Bleus en grève. Netflix et la production ont répondu à Raymond Domenech.
4: Voilà, ça chauffe. On pourrait même peut-être faire un nouveau documentaire sur les réactions que suscite ce documentaire Le Bus, les Bleus en grève, disponible depuis quelques jours sur Netflix. Raymond Domenech, qui est au cœur du scandale qui s'est déroulé lors de la Coupe du Monde 2010, tout le monde connaît l'histoire. Raymond Domenech, qui témoigne dans ce documentaire, se dit meurtri et trahi, selon l'ancien entraîneur de l'équipe de France. Le Bus, donc les Bleus en grève, est un réquisitoire extraordinairement violent, je reprends ces termes, réquisitoire contre sa personne. C'est un point de vue que Netflix, évidemment, ni la plateforme affirme que le documentaire a été réalisé dans une logique de confrontation des récits. Même son cloche du côté de la production, Raymond Domenech leur a bien donné accès à son journal intime qu'il tenait lors du mondial et dans lequel il consignait ses frustrations. Si vous regardez le documentaire, vous aurez quelques extraits. Certains joueurs se font copieusement insulter, de con ou de connard et j'en passe. Les joueurs, justement, ils réagissent aussi. Il y a un ancien membre de l'équipe de France, il a souhaité garder l'anonymat, donc on ne sait pas forcément qui c'est, qui a confié aux Parisiens aujourd'hui en France que selon lui, la grande leçon de ce documentaire, c'est que Domenech est un immense connard.
2: Ah oui, c'est un joli échange de noms d'oiseaux.
4: C'est certainement pas fini.
2: Une belle ambiance à l'époque dans l'équipe de France.
4: Bah, toujours aujourd'hui, visiblement. Oui.
2: On espère que ce sera mieux pour les 26 qui viennent d'être sélectionnés. Et puis alors, en parlant de foot, justement, nous sommes à 15 jours, là, à 15 jours de la finale de la Ligue des Champions sur Canal+.
4: On va en parler régulièrement, évidemment, sur Europe 1 et dans le journal des médias. Dans 15 jours, le PSG affrontera Arsenal à Budapest, avec en jeu une deuxième victoire consécutive en Ligue des Champions pour les Parisiens. Le coup d'envoi sera donné à 18h. Notez bien l'horaire, parce qu'on a l'habitude, Ligue des Champions, 21h.
2: Très tôt. Ouais.
4: Là, c'est 18h. Ce sera commenté sur Canal+, par Paul Choucriel et Sidney Govou. Alors, comment rester objectif quand on est commentateur?
2: Impossible.
4: Français, qu'il y a une équipe française qui dispute une grande finale, en l'occurrence le PSG. Réponse tient de Paul Choucriel, le micro d'Europe 1.
9: Il faut trouver ce juste milieu entre montrer l'enthousiasme que les gens attendent, parce qu'on a le droit de faire un léger pas de côté et on n'attend pas de nous qu'on commente pareil un Paris Saint-Germain Arsenal qu'un match entre Paris et Marseille. Mais en même temps, on n'est pas supporter du Paris Saint-Germain au sens propre du terme. On attend de nous qu'on ait une vraie objectivité, un vrai professionnalisme, parce que même si c'est la majorité des gens qui veulent que Paris remporte cette partie, il y aura aussi des gens qui supporteront Arsenal qui vont nous écouter.
2: Il y aura aussi les Marseillais.
3: Ah oui, c'est vrai.
4: Paul Choucriel pour Culture Média sur Europe 1, interrogé par Mathilde Vaux.
2: Vous suivez le foot, Brigitte Lahaie, ou ça vous intéresse pas du tout.
3: Ah, pas du tout.
2: C'est bien ce qui me semblait. On va parler d'une autre finale maintenant. Ah, ça peut-être ça vous intéresse, celle de l'Eurovision, qui aura lieu demain soir à Vienne.
4: Regarde-moi, regarde-toi, c'est ça l'amour, ça te fout, toi. L'Eurovision sera
7: diffusé en prime sur France 2. Est-ce que les chances de la France, alors que l'on entend Monroe avec Regarde, est-ce que les chances de la France et de Monroe de remporter l'Eurovision ont augmenté depuis hier, puisqu'on en parlait déjà hier matin? Eh bien, selon les bookmakers, non. La France qui sera représentée donc par cette jeune chanteuse de... Elle a quel âge, Thomas?
2: 17 ans.
7: 17 ans, hein.
2: Fantastique.
7: Les chances de Monroe sont assez faibles. 3% seulement de chances de gagner le concours selon les bookmakers. Elle est redescendue en 7e position dans leur classement. C'est toujours la Finlande qui est en tête. Avec

0: euros en plus.
1: Mais ils se sont trompés l'année dernière, les bookmakers. Ils vont se tromper encore.
0: Oui, ils vont se planter.
2: C'est pas évident de donner évidemment le.
3: Mais je suis étonné que sa cote ne remonte pas depuis sa prestation en demi-finale là, parce que ça y est, on a vu la prestation de Monroe.
2: Je crois que vous avez aimé, non?
3: La mise en scène est magnifique.
1: Elle est bluffante.
3: Ah oui, oui. Au-delà de la chanson, la mise en scène est super.
2: C'est vrai qu'elle a une super, super.
3: Moi, je pense qu'elle a vraiment des chances.
0: Bon, on a interrogé Camissaire. Elle va présenter l'Eurovision pour la première fois cette année aux côtés de Stéphane Bern, qui lui est un habitué. Elle n'est pas d'accord, elle, avec les bookmakers. Écoutez-la.
4: Bah moi, de ce que je vois, pas des bookmakers, mais plutôt des fans. Beaucoup de fans, la classe vraiment première dans plein d'autres pays. Donc j'ai hâte de voir comment ça va se passer. De toute façon, tout se joue un peu le soir du show. Je suis avec intérêt sur tous les réseaux sociaux, ce que font les artistes, surtout ce que fait Monroe. Elle chante hyper bien en live. C'est bluffant à son âge de chanter comme ça, ce mix pop et lyrique. Donc moi, j'y crois vraiment.
0: Camissaire au micro d'Europe 1 pour parler de l'Eurovision. J'imagine que si Monroe gagne, elle viendra nous voir à Culture Média.
3: Ah bah, j'espère bien, ce serait formidable. Non, mais vraiment, on est avec elle, Monroe, et on espère qu'elle va l'emporter, ou en tout cas au moins.
0: Le top 3, le podium.
3: Voilà,
0: le podium.
3: Être dans le podium, franchement, ce serait mérité au vu des autres prestations et en toute objectivité, évidemment. Merci beaucoup, Julien.
0: Si on préfère la chanson de Monroe à celle de la Finlande.
3: Ah oui, clairement. Merci, Julien, pour ce journal des médias.
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3: Brigitte Lahaye pour votre nouveau livre 50 nuances de bonheur, que vous commencez, Brigitte, en parlant de cette chanson.

0: fuir le bonheur de peur qu'il ne se sauve. Les mots de Serge Gainsbourg, chantés par Jane Birkin. Pour vous, c'est une erreur, ça, Brigitte Lahaie, de fuir le bonheur de peur qu'il ne se sauve.
1: C'est un peu masochiste, non?
0: Oui, c'est bizarre, c'est vrai.
1: C'est bizarre, hein. Mais en même temps, enfin, il faut la prendre au second degré. Ça veut dire que le bonheur est quelque chose de rare et c'est pour ça qu'il faut veiller, justement, bien l'observer.
0: Et le cultiver, c'est ce que vous essayez de faire dans ce livre, 50 nuances de bonheur. Mais alors, je le disais tout à l'heure, ça m'a étonné ce titre, parce que j'ai vu que vous aviez détesté 50 nuances de Grey, que vous aviez trouvé nul. Pourquoi avoir choisi ce titre?
1: J'ai pas trouvé nul, mais j'ai trouvé que c'était du Barbara Kirkland un peu rouge vif, quoi.
0: Ouais.
1: Et que je trouvais pas ça passionnant. Mais en même temps, j'ai du respect pour le livre, parce que ça a beaucoup plu à de nombreuses femmes, et ça a même éveillé la libido de pas mal de femmes.
0: Ouais.
1: Respect, hein.
0: Et puis ça a été un immense succès.
1: Et de toute façon, oui. Et le succès, il faut toujours se dire que ça parle de quelque chose et le respecter.
0: Et alors dans ce livre, vous livrez donc Brigitte vos conseils pour cultiver le bonheur jour après jour, des conseils que vous tenez de votre expérience de la vie, évidemment, mais aussi, je le disais tout à l'heure, de l'expérience des autres que vous avez écoutés, que vous écoutez les auditeurs pendant 25 ans à la radio. Hein. Vous avez surtout entendu le témoignage quand même de gens malheureux. Est-ce que ça aide avec écrire un livre sur le bonheur, ça?
1: Mais en fait, ce qui m'a surtout sauté aux yeux, c'est que les gens restent englués dans des habitudes, dans des croyances et dans des mécanismes de défense, et qu'en fait, pour aller mieux, il faut arriver à sortir de sa zone de confort. Et c'est un peu ça que j'ai eu envie. Et c'est pour ça que j'ai eu envie d'écrire un livre. Je pense qu'on a tous les moyens d'être plus heureux que ce qu'on est. Après, le bonheur, c'est comme je le dis, c'est une quête, c'est un chemin, mais c'est pas là où il faut arriver, parce que c'est des instants de bonheur.
0: Oui, c'est pas un état permanent.
1: Non,
0: le bonheur.
1: Absolument pas.
0: C'est
1: et donc
0: pas...
1: il faut comprendre pourquoi on est dans une situation qui ne nous convient pas et oser
0: l'affronter
1: les choses, voilà.
0: L'affronter pour en sortir.
1: Et c'est vrai que c'est agaçant, parce que j'entends les auditeurs me dire oui, je vais essayer. Et quand on dit oui, je vais essayer, on sait déjà qu'il n'y a pas une forte envie d'essayer.
0: Et ce que vous dites aussi, c'est qu'on peut vivre des moments de bonheur même quand on est dans une situation de vie difficile, finalement.
1: Mais c'est les épreuves qui nous font grandir. C'est pas les. Enfin, quand ça va bien, on va rien bouger, mais par contre, quand il nous arrive un drame, un accident, une grosse épreuve, tout d'un coup, on se remet en question et parfois on va changer de direction, et c'est là où on va se rendre compte quelques temps plus tard, pas sur le moment évidemment, que c'était un mal pour un bien.
0: Et vous pensez que le bonheur, c'est un peu comme un muscle en fait? C'est quelque chose qu'il faut travailler.
1: Oui, c'est une belle image,
0: travailler.
1: Oui, je suis d'accord. Bravo Thomas.
0: Entretenir.
1: J'aurais dû l'écrire.
2: Faites un livre sur moi.
0: Ben voilà, c'est bon, c'est parti. Le bonheur est un muscle aux éditions Fayard. Non, mais alors il faut lever les blocages, vous nous dites. C'est pas simple, hein, comme programme.
1: Oui, c'est comme après, quand on a été plâtré, il faut se rééduquer, et il faut rééduquer sa manière de voir la vie pour être plus heureux. Oui.
0: Et c'est quoi en général les blocages? C'est de la peur de l'échec notamment.
1: Tout vient de l'enfance en fait. Hein. On a tous des blessures d'enfance, on a tous des injonctions de nos parents.
0: Ouais.
1: Et puis à un moment donné, ben il faut trouver ses vrais désirs. Il faut oser.
0: Et les faire passer devant. Ouais.
1: Mais oui, parce que c'est quand on est en corrélation avec nos vrais désirs qu'on est heureux. C'est pas quand on fait un métier qu'on a fait parce que papa, maman voulaient qu'on fasse ce métier-là.
0: Et un autre frein au bonheur, c'est le toujours plus. Vouloir toujours, toujours plus, être incapable de se contenter de ce qu'on a. Mais ça, en même temps, je me dis que moi, c'est très humain de vouloir améliorer sa condition.
1: Non,
0: en
1: mais
0: permanence.
1: C'est totalement humain. L'humain va toujours vouloir plus, mais c'est là où il faut être à un moment donné se poser et se dire est-ce que quand je dis que j'ai besoin de changer mon smartphone, quand j'ai besoin de... Est-ce que j'ai réellement besoin? Ou est-ce que c'est un vrai désir? Ou est-ce que c'est parce que j'ai vu sur Europe 1 une pub qui me dit que ce téléphone, il va vachement mieux.
0: Mais c'est ça, c'est qu'on vit dans une société de consommation aussi où c'est difficile de résister à tout ça.
1: Oui,
0: à
1: mais
0: toutes ces sollicitations.
1: J'ai pas dit que c'était facile d'être heureux.
0: Ouais.
2: Et est-ce que vous pensez pas que les réseaux sociaux aussi, avec cette comparaison permanente qu'on s'inflige en fait, ça c'est un frein aussi, non?
1: Ben, c'est surtout quelque chose qui donne beaucoup de rivalité et d'envie, parce qu'on se montre toujours sur les réseaux sociaux mieux que ce qu'on est, et au fond c'est pas les réseaux sociaux qui vont nous aider quand on a un chagrin d'amour ou quand on a une difficulté.
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4: Bonjour à tous. Le choc à Nantes après la fusillade survenue au sein du quartier Port-Boyer. À bilan, un adolescent de 15 ans tué et deux autres mineurs blessés. À la piste d'un règlement de compte en lien avec le narcotrafic est privilégié. Des drames qui s'accumulent, déplore le ministre de l'Intérieur. Il était sur place dans la journée. Écoutez.
5: Cet événement ne fait que renforcer la détermination qui est la mienne pour continuer cette lutte intraitable contre le narcotrafic qui mène à des drames. On l'a vu hier soir ici. On l'a vu à Nice il y a quelques jours, où dans le cadre d'un règlement de compte, on a deux personnes qui sont décédées. Évidemment, quand on déstabilise les territoires, on crée des guerres de territoire. C'est ce qui s'est passé à Nice, c'est ce qui s'est passé à Décines aussi, dans le département du Rhône, où on a eu un incendie que je qualifierais d'intimidation, qui a conduit à la mort de trois personnes qui n'avaient rien à voir avec le trafic de stupéfiants. Et évidemment, tous ces faits ne font qu'en renforcer notre détermination. On ne lâchera rien.
4: Le ministre veut renforcer les moyens juridiques des enquêteurs pour lutter plus efficacement contre le trafic de drogue. Un comité interministériel de lutte contre la criminalité organisée va être réuni prochainement par Sébastien Lecornu. Flavie Flamand porte plainte contre Patrick Bruel pour viol. Selon l'animatrice, les faits se seraient produits alors qu'elle était encore mineure. D'après des informations de Mediapart, Flavie Flamand accuse Patrick Bruel de l'avoir violée en 1991 dans l'appartement parisien du chanteur. Elle n'avait alors que 16 ans. Les avocats de Patrick Bruel assurent qu'il ne l'a pas droguée et ne lui a imposé aucun rapport sexuel. Cessez-le-feu prolongé au Moyen-Orient entre Israël et le Liban, annonce du département d'État américain. Un cessez-le-feu de 45 jours supplémentaires. Pourtant, sur place, les bombardements se sont poursuivis quasiment sans discontinuité depuis. L'AFP totalise près de 400 morts sur le sud Liban. En cyclisme, pour finir, 7e étape du Giro, victoire du Danois Jonas Vingegaard au bout des 245 km de parcours en montagne. Ce samedi, 8e étape entre Chieti et Fermo. Voilà pour l'info, excellent week-end.

0: le samedi 16 mai, il est 6h05 et tout de suite nous retrouvons la première revue de la presse avec Joanne Técher. Bonjour Joanne Técher.
1: Bonjour Isabelle, bonjour à tous et belle journée à l'écoute de Radio Freedom.
0: L'ultraterrestre est à la une du quotidien ce matin.
1: Oui, Louis Calais a confirmé son statut de favori malgré une lourde chute au niveau du coteau Kervegen. Le coureur de 31 ans a conservé l'énorme avance acquise en début d'épreuve. Il s'impose finalement avec maîtrise devant Jonathan Schindler et le roi de la diagonale François Daen, troisième en 39h52. Martin Perrier, deuxième l'an dernier, a annoncé parmi les prétendants au podium, a dû abandonner à Silla. Déjà habitué aux très longues distances. Louis Calais avait brillé en 2024 avec une sixième place au Tour des Géants en Italie, une édition remportée par François Daen, et puis une expérience qui a clairement aidé à dominer cette ultra-terrestre. Et puis un mot cette fois-ci sur les coureurs locaux, mais pour l'Ultra Trail des Géants, deuxième course de cet événement. Mathieu Payet a créé la sensation pour cet Ultra Trail des Géants. Épuisé mais incrédule à l'arrivée, le jeune Tilaoussien de 26 ans a franchi la ligne d'arrivée après 174 km et plus de 10 000 mètres de dénivelé, sans vraiment réaliser l'ampleur de sa performance des Saint-Philippe. Avec l'envie de jouer la gagne, il a très vite pris les devants, laissant derrière lui des coureurs pourtant plus expérimentés. Payet l'assume, il ne vient jamais pour visiter les montagnes, mais pour performer. Et cette fois, son ambition et son supplément d'âme ont fait la différence.
0: À la une de l'info.re, ultraterrestre, Irshad Ganti, premier réunionnais et cinquième au classement général.
1: Et cette fois-ci, le premier coq pays dans cet ultra-terrestre, justement, de 277 kilomètres. Eh ben, il fallait compter sur Irshad Ganti qui signe une performance exceptionnelle sur l'ultra-terrestre. Le réunionnais, longtemps installé dans le top 10, a résisté à la fatigue et grignoté des places tout au long des 144 km de course. Il termine finalement cinquième du classement général, devenant le premier réunionnais à franchir la ligne après 44 heures, 16 minutes et 5 secondes d'effort sur l'un des parcours les plus exigeants au monde. Une arrivée marquée par l'épuisement, mais surtout par une détermination sans faille.
0: Zinfo 974 nous parle de cette polémique à la BAC. Une vidéo déclenche une enquête de l'IGPN.
1: Oui, une vidéo tournée par un policier de la BAC territoriale qui a fait polémique. On y voit un suspect qui est l'artiste local dont le nom de scène est Dobaï, menotté, filmé à l'arrière du véhicule de l'intervention. Publié sur Facebook, la séquence a rapidement circulé, provoquant de vives réactions, y compris au sein de la police même. L'affaire concerne le major Alexandre Voldin, figure bien connue du terrain et chef de la BAC territoriale depuis 2025. Face à la polémique, une enquête administrative a été ouverte et confiée à l'IGPN local.
0: Freedom.fr revient sur ce trafic de stupéfiants au port, deux suspects écroués.
1: Au port, deux individus ont été placés en détention provisoire après la découverte d'un trafic de stupéfiants. Tout commence le 13 mai lorsque les policiers du GSP 400 contrôlent un homme porteur de drogue et d'argent liquide. Il aurait immédiatement indiqué devoir livrer la marchandise à un complice. Les enquêteurs du Gage 1, appuyés par le GSP 400, confirment rapidement l'existence d'un trafic impliquant deux hommes. Ils seront jugés ce lundi pour usage, détention, acquisition et cession de produits stupéfiants. Une opération saluée par les autorités et qui félicite les équipes mobilisées.
0: Et tout de suite, ce qui nous intéresse pour cette journée aussi. Il a plu cette nuit du côté de l'Est. On va voir avec vous, Joanne, tout de suite la météo avec Sika.
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1: Alors, quel temps il va faire aujourd'hui? Vous l'avez bien précisé, Isabelle, ce matin, il a eu un ciel bien arrosé du côté de l'Est ce matin. Pour ceux qui se réveillent à l'instant même, peut-être encore quelques averses. On le dit à Météo France, le dit au lever du jour, le ciel est bien couvert sur toute l'Est, de Saint-Denis jusqu'à Saint-Joseph, en passant par Salazie, la plaine des Cafres et le volcan avec quelques petites averses sans intensité. ailleurs, le soleil domine et le temps reste sec. Au fil de la matinée, l'est se dégage, tandis que le nord-ouest se couvre un petit peu avec quelques pluies rapides. Le reste de l'île profite d'un temps largement ensoleillé, surtout sur les plages de l'ouest et du sud. Les températures restent stables, 28 à 30 degrés sur le littoral, 20 à 23 degrés dans les cirques et 15 degrés au volcan. Le vent se renforce légèrement dans l'après-midi avec des rafales allant de 55 à 65 km/h. La mer reste forte dans le sud avec une houle croisée d'un peu plus de 2 mètres. Voilà. Or, ce matin, la pluie, cet après-midi, ça devrait aller mieux.
0: Merci, Joanne.
1: Pas pour moi, mais pour vous, oui.
0: Oui, ça se voit, là, que vous allez peiner aujourd'hui.
1: Ça s'entend.
0: Et moi, je le vois.
1: Je suis en apnée, je suis... Mais
0: ça va le faire, ne t'inquiétez pas.
1: Résistez.
0: Allez, à tout à l'heure.
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0: on va se tenir compagnie jusqu'à 10h. Waouh ! Et qu'est-ce qu'on va faire ce matin ? On va retrouver la Moukatali, on ira peut-être faire un petit tour du côté de la course de l'ultra géant avec nos correspondants, peut-être qu'on aura un petit point de Fredo Rivière, et on va vous retrouver, vous, dans ce petit créneau des dédicaces. Oui, on va vous retrouver, vous. Oui, dites-nous tout. Aujourd'hui, c'est une journée un petit peu spéciale, parce que c'est la journée du pain. C'est la Sainte Honorée aujourd'hui, et on fête le pain. Est-ce qu'aujourd'hui, vous allez manger du pain? Allez, dites-nous tout. Nous, on va tout de suite du côté du standard. Radio Freedom, bonjour. Allô?
1: Oui, allô, bonjour.
0: Bonjour, madame.
1: Bonjour, Isabelle.
0: Vous allez bien?
1: Moi, allez bien, Mao.
0: Ah, moi, ça va.
1: Ah, bon. Ben, je demande le disque King Jamel pour la vie.
0: King Jamel pour la vie, c'est pour qui?
1: C'est pour Alizimé qui fête son anniversaire aujourd'hui, un an de plus. Parce que moi, la fin est plus tôt, moi.
0: La fin est texto?
1: Le nom, mon téléphone, là, il déconne. Il a dit l'Isme, il a dit l'Islam.
0: C'est pour ça qu'on l'a dit, vaut mieux m'y rappeler moi-même.
1: Ben oui, parce que là, s'il dit l'islam, ben quand elle va entendre, elle va dire que veut dire.
0: Non.
1: Pratique son nom, quoi. Ben, mais c'était un bon anniversaire. Passe une bonne journée, Lismé. Ma pense à aujourd'hui. Et me fait un gros bisou, mes deux petits-fils, Jorik et Kendrick de Saint-André, et sa maman, la petite famille, et toute ma famille et tout l'équipe Freedom.
0: Ok, ben nous souhaite à toi une bonne journée.
1: Moi aussi, Isabelle.
0: Allez. Bon, allez, bisous.
1: Bien, gentil. Tout le monde, alors.
0: Ah ben oui, ma fille. Ça a été groupé.
1: Ouais.
0: Allez, nous retrouve la chanson de King Jamel.
1: Allez, au revoir.
0: Allez, bye. Et oui, une belle chanson de King Jamel. Il rappelle à nous des souvenirs, nous, que l'été au collège à cette époque-là. King Jamel, pour la vie, la vie.

0: 92, 91, 5000. Coco, la pluie, Totoche, Saint-Benoît. Véronique, on t'embrasse. Bonjour, je souhaite joyeux anniversaire pour un an de plus. Gros bisous à mes deux fils, Kendrick et Jorik. Oui, c'est la dame qu'on vient d'avoir. Bonne journée à toute la petite famille. Ben, bonne journée à toute votre petite famille, madame l'auditrice. Nous, ça nous a fait plaisir d'écouter Kinjamel grâce à vous. On continue du côté du standard Radio Freedom. Bonjour. Allô.
1: Allô, bonjour Isabelle.
0: Bonjour.
1: Oui, c'est madame Fétissois, Chantal du Chaudron.
0: Bonjour madame Fétissois, c'est quoi la chanson que vous voulez?
1: Mais bien, chanson, hein, Éric Louise.
0: Éric Louise?
1: Oui, Éric Louise, défoule le pied.
0: Défoule le pied?
1: Oui.
0: D'accord.
1: Oui.
0: Et pour qui ça?
1: Parce que madame a parti une fois un dimanche avec Éric Louise, les groupes symphoniques. La belle fille d'appel Mangali avec ce bon orchestre. Maintenant, elle a bien chanté. Elle a bien chanté. Elle a mis l'ambiance pour les deuxième jeunesse, troisième jeunesse. Et avec l'orchestre aussi, Tropical Days.
0: Oui.
1: Après dimanche, elle a parti à Marseille-Marie avec Alpha T.
0: Et vous l'avez bien amusé?
1: Ah oui, avec Fabrice Tadraillet. Oui. Elle a aimé. Elle a bien dansé. Et tout est content. Et même troisième jeunesse. Et sans oublier Yolaine Duport et Rachel Duport.
0: Ben, elle est bon.
1: Aussi, et parce que toute Radio Freedom, alors, et Fabrice Tendraillet aussi, hein, et madame Rosetta du jour, le club de la Vanille demain jour.
0: Ben, elle est bon. Nous va retrouver Fabrice aussi d'un petit instant.
1: Oui, merci, hein.
0: Allez, gros bisous.
1: Bisous.
0: Allez, bye. Bye. Et nous retrouve Défoule le pied d'Éric Louise.

0: Bonjour, nous souhaitons un joyeux anniversaire en ce 16 mai à notre nièce et filleule Maëlys. On l'aime, on l'embrasse et de la part de Tati Missa, Maëlie, parrain Gianni et toute la famille. Merci Radio Freedom et bonne journée à toutes. Bonjour Freedom, c'est Madame Imisa de Sainte-Thérèse et pour souhaiter un très bon week-end à tous mes enfants et petits-enfants, à mon frère Davéry Claude et à toute la famille et à toute votre équipe. Bonjour l'équipe de Freedom, je souhaite à ma meilleure amie Liliane Grondin de Trois-Bassins un bon week-end ainsi qu'à ses trois enfants et cinq petits-enfants et à son mari. Bisous à eux. Bah, gros bisous à vous aussi Liliane de Trois-Bassins. Et nous, vous l'avez dit il y a quelques minutes, on va retrouver notre rendez-vous avec Fabrice de la Troisième Jeunesse. Bonjour Fabrice.
1: Bien bonjour ma chère Isabelle, ce samedi matin, c'est le dernier week-end aussi de vacances, les marmailles, que ce soit dans la case ou sinon au sein d'activité, on profite encore de ce week-end.
0: Ah ben il faut retourner à l'école, il faut continuer à apprendre.
1: Hein. Ça même.
0: Fabrice, donne-moi toujours la chanson s'il te plaît.
1: Alors on va mettre dans la joie ce matin au bain.
0: Mettre dans la joie, ok.
1: Je passe sur les anniversaires. Joyeux anniversaire à Marie Véronique, à la commune de Saint-Denis, qui a fêté son anniversaire le 15 mai. Elle a eu 81 ans. Joyeux anniversaire à Jean-Paul Lebon, la commune de Saint-Pierre, qui a fêté son anniversaire le 13 mai, 76 ans, le bel âge. Joyeux anniversaire à Nathalie Voireau, la commune du Tampon, qui fête son anniversaire aujourd'hui, 73 ans. Joyeux anniversaire à Valérie Virapin-Imouche Modélie de la Bretagne, qui va se reconnaître, la commune de Saint-Denis, qui fête son anniversaire aujourd'hui, 83 ans. Et pour terminer, joyeux anniversaire à tous nos chers amis qui ont fêté leurs anniversaires cette semaine. Un an de plus, santé à toutes. Quant à moi, je donne rendez-vous demain dimanche à nos chers amis de la deuxième, de la troisième jeunesse, dimanche 17 mai. Clôturer les vacances, mais aussi clôturer aussi la poursuite des festivités, c'est-à-dire sur la commune de Saint-Paul, à la salle, le restaurant Le Vubel, avec une nouvelle ambiance, et moi-même aux commandes à l'animation pour vous recevoir, tous nos chers amis de La Réunion, je m'y compte sur autres demain, pour créer une bonne ambiance, de 9h à 17h, avec l'orchestre symphonique. Et j'annonce aussi des bonnes nouvelles, il y aura de la nouveauté qui arrive, il y aura plein de nouveautés, je suis en train de préparer pas mal de choses. En tout cas, il y aura beaucoup de surprises et Radio Freedom sera promis pour savoir ce qui va se passer dans les jours à venir concernant nos chers amis de La Réunion et d'ailleurs qui nous écoutent à travers de la radio. Quant à moi, Isabelle, bon week-end à toute l'équipe de Freedom. Bon week-end à toute l'équipe de Freedom et à Camusud. Et aussi à tous les Réunionnais qui sont à l'écoute ce matin. Gros bisous et je vous aime. Isabelle Miatano, bientôt pour venir dans l'équipe aussi pour avoir une bonne ambiance avec nous.
0: Les bons, pas de soucis. À bientôt.
1: Allez, à bientôt.
0: Allez, bisous.
1: Merci.
0: Mettre dans la joie avec Aubin. Merci Fabrice pour cette chanson.

0: Nous mettre dans la joie, cousin. Et pour être dans la joie encore plus, quoi que nous peut faire de mieux que de passer à Zot l'horoscope de Christy? Parce qu'elle est déjà 6h22, mais les jeunes un peu, ils disent, ben, comment m'y mettre mon pied à terre, moi, là? Si Philippe a pas qu'on passe l'horoscope jusqu'à l'air, nous retrouve Christy et elle va dire à Zot si Zot il peut pas, Zot pied à terre.
1: Bonjour à tous, c'est Christy. Mes prévisions astrologiques pour ce samedi 16 mai. Le soleil est en taureau, c'est la Sainte Honorée. Bélier, n'allez pas vous créer des complications en ayant une discussion stupide avec votre partenaire. Tournez-vous vers l'avenir. Taureau, soyez prudent sur les routes et attachez bien votre ceinture. Gémeaux, les événements jouent en votre faveur et cela devrait vous valoir des satisfactions inoubliables. Cancer, un coup de foudre pourrait vous frapper en plein cœur si vous sortez ce soir. Tenez-vous prêt. Lion, votre souci de la nuance juste n'est pas compris par votre entourage et vous êtes considéré comme un empêcheur de tourner en rond. Vierge, une association avec des amis de longue date pourrait voir le jour sous de très bons auspices. Balance, l'activité mentale est décuplée et l'énergie rehaussée. Quelle efficacité! Scorpion, contact, entretien, rendez-vous. Une journée trépidante en perspective, mais féconde et très créative. Sagittaire, des progrès intérieurs et aussi des décisions plus fermes, plus claires vous feront progresser. Capricorne, n'abusez pas des excitants et limitez votre consommation de café. Verseau, vous vous sentez bien dans votre peau, constructif, énergique et entreprenant. Poisson, vous avez de l'énergie à revendre. Les artistes seront inspirés et des contrats pourraient être signés aujourd'hui. Je vous souhaite à tous une journée pleine de charme. À bientôt.
0: À bientôt, Christy. On se retrouve dans quelques minutes. Mais juste avant, on retrouve les résultats des jeux.

Myriam Simonet. Si vous êtes là jouer hier pour la course à Vincennes pour le Quintet Plus, vous êtes la mise 2 euros. Mais il fallait jouer le 9, le 7, le 11, le 3 et le 4. Le 9, le 7, le 11, le 3 et le 4. Et si vous aviez tout dans l'ordre, ça vous rapportait un petit peu plus de 21 719 euros. Et dans le désordre, 328 euros. C'est quand même un café, quand 328 euros. Hein. Et si vous n'aimez pas les chevaux, c'est pas grave. Nous, on vous en veut pas. Vous préférez cocher vous-même vos grilles à l'euro-million? Pas de problème. Il fallait jouer le 3, le 10, le 38, le 41 et le 43. Le numéro étoile, le 2 et le 9. L'euro-million, le 3, le 10, le 38, le 41, le 43

0: Sens de présentation et de dégustation de produits 100% pays, de recettes de cuisine avec les show cooking, des ateliers aussi pour apprendre. Mais le cœur du festival, c'était au restaurant éphémère avec ses 170 couverts. Chaque jour, des chefs reconnus ont proposé des menus gastronomiques à partir de produits locaux. Jean-Alexandre Galmar, chef au restaurant Apothique.
1: En plat, nous avons de la légine, nous avons une croûte au curcuma de Mémé Rivière, nous avons des petits breads et une sauce à base de carcasse de langouste.
0: Les visiteurs ont apprécié.
2: Très bon, mais le plat était exceptionnellement bien cuit, texture fondante. On retrouve les légumes locaux, l'assaisonnement local, il y a une véritable touche réunionnaise.
0: Le festival proposait aussi d'autres plats créatifs, plus abordables au comptoir des chefs, ou encore pour les amoureux de douceur, des pâtisseries des quatre coins de l'île au Ladi Café. Le Food Festival est devenu un rendez-vous incontournable de la gastronomie réunionnaise.
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5: Et nous, on se retrouve du côté du standard 02 62 99 14 00. On a encore un bon quart d'heure devant nous pour toutes vos demandes de petite musique. Radio Freedom, on va de ce côté. Freedom, bonjour. Allô?
6: Bonjour.
5: Bonjour, monsieur.
6: C'est Speedy Saint-Pierre.
5: Et Speedy, quelle chanson veut?
6: Pas une chanson, ma fille. Ah, c'est qu'aujourd'hui, on a 60 qu'ils ont le mariage.
5: Wow, félicitations, Espédi!
6: Le 16 mai 60, à Elbourg, moi, le dernier pas de moi, ma vie célibataire.
5: Oui.
6: Et depuis, bon, ben, tout a changé. Et la vie a changé. Et tout est bon et tout est bien. Alors, la chanson, c'est Jacques Tirel, tu as changé ma vie.
5: Jacques Tirel, tu as changé ma vie.
6: Oui.
5: Mais quoi il a fait pour changer de vie comme ça, donc?
6: Ah, ben, du moment que vous l'avez à deux, la vie change complètement.
5: Mais explique-moi un peu.
6: Pas quand il commence un petit, deux petits, et puis voilà, ça s'enchaîne. Et la vie devient de mieux en mieux.
5: Est-ce que vous avez des enfants ensemble?
6: Hein?
5: Est-ce que vous avez des enfants?
6: Ben, moi, j'ai cinq enfants.
5: Et vous l'avez, Jacques Tirel, hein?
6: Ben, non,
5: c'est pas Patrick Tirel?
6: Ah oui, Patrick.
5: C'est Patrick Tirel.
6: Ben, l'enfant en a 5. Qu'ils enfants en a 16. Ah, il y en a 5.
5: Tout ça là?
6: Ben, famille nombreuse.
5: Famille nombreuse?
6: C'est dit. Ben.
5: Et où y est Maël comme au premier jour?
6: C'est pas plus.
5: Les vrais?
6: Bien sûr. Ah, bien sûr.
5: Par contre, on dirait Mitrouf trouve amour de ma vie, c'est ça, hein?
6: Peut-être ça même, ça.
5: Amour de ma vie, parce que même trouve ça. Hein. Oui. Mais là, qu'est-ce qu'on a prévu pour elle ce week-end, ou là?
6: Ben, c'est plus les enfants qui prévoient.
5: Ah, allez, les mailles, puis c'est ma maille prévoit.
6: Ah,
5: non, mais il faut avoir un petit cadeau sur le côté, d'autres pas.
6: Oui, mon pied sur la table, moi je dis.
5: Ou de pied sur la table?
6: Dessous? Ben.
5: Ben non, mais il ne faut pas mettre le pied sur la table.
6: Dessous la table,
5: Mais que ça m'a prévu. Explique-moi un petit peu.
6: Je suis surprise.
5: On ne veut pas dire à nous.
6: Ben, maman, je ne connais pas.
5: Elle a dit maman, papa, inquiète pas, autre, nous nous occupons de tout.
6: Ah oui. Nous ne sommes pas chauffés, c'est nous qui chauffons.
5: Mais ça allait bien, ça, quand maman amène à la reconnaissance comme ça.
6: Ah oui, ça va prendre un reproche à faire. Hein. Ben, la vie est belle.
5: La vie est belle alors?
6: Ah oui.
5: Bon, ben elle est bon alors. Ben nous va essayer de retrouver votre chanson Amour de ma vie.
6: Voilà.
5: Les bons? Nous laisse à toi et nous souhaite. Et combien d'années de mariage, vous le demandez là?
6: 66
5: ans de mariage.
6: Ouais.
5: Bon, en tout cas, nous embrasse à deux côtés.
6: Merci.
5: Et nous souhaite à Zot un très

0: Bonjour, c'est Vanessa de Saint-Gilles-Léaume. Il souhaite un joyeux anniversaire à ma fille Lucille qui fête ses 18 ans aujourd'hui. Oh, elle est devenue majeure. 18 ans aujourd'hui. Assois, famille, pour faire la fête. Bah, Vanessa, on embrasse votre fille. Elle est majeure. Ouh là là. Bonjour, reine de la ligne Paradis. Fais un coucou à ma... Madame Subi de la ligne Paradis qui de la semaine... Toute la semaine va à l'église de la Ravine des Cabris. Ah bon, ça va toute la semaine l'église? Bonjour Freedom, c'est Sylvie Berrichon du Tampon. Je souhaite un joyeux anniversaire à monsieur André Tianakoun. Ah, c'est l'anniversaire d'André Tianakoun? Ben, bon anniversaire à lui. Bonne journée à toute l'équipe de Freedom. Et on continue du côté du standard 02 62 99 14 00. Freedom, bonjour. Allô?
1: Allô, bonjour Isabelle.
0: Oui, bonjour madame.
1: Ça va?
0: Ça va et vous?
1: Doucement.
0: Mais doucement, doucement, et samedi, là, pas rien pour faire.
1: Doucement, mais sûrement.
0: Alors, quelle chanson veut écouter madame?
1: Ben, je vais écouter un petit morceau de Michel Almette, Marie-Laure.
0: Michel Almette?
1: Marie-Laure.
0: D'accord. Et c'est pour qui?
1: Ben, c'est pour mes trois enfants, mes neuf petits-enfants. Mes trois arrières, et mes frères et sœurs, mes copines.
0: Oui, il ne faut pas oublier les copines. Hein.
1: Ben, mes amis, et mes infirmières surtout, et la secrétaire Lucille.
0: Oui.
1: Et puis, ben, pour tout le monde qui me connaît, qui est maman, ça qui n'aime pas maman, pas la guisante aussi, moi connais.
0: Oui, chagrine pas pour ça. C'est ça. Il n'a pas besoin de chagriner.
1: Mais ça fait bail que pas content là. La magie mis pour la ligne, tu vas sonner un petit coup.
0: Ah bon les gens, c'est ma fille. Ben oui, ben elle m'a vu la porte ouverte, elle m'a rentrée.
1: Ben oui, bien la famille c'est dingue par la ligne. Ça dernier, me dit non, Paris Joseph Saint Antoine de Padoue priez pour moi.
0: Ben là-bas, les bons là, Saint Antoine de Padoue la répond à haut.
1: Ben de la part de Valentine, ça, Valentine de Saint André.
0: Mais Valentine, vous savez qu'elle est pas ouverte là, je joue du appel et tombe.
1: Non, plutôt, mes haricots poussés, madame pété, monsieur est senti.
0: Nous souhaitons à toi une bonne journée, nous embrassons à toi de côté.
1: Et puis, n'oublie pas une copine, tout le temps, tu m'as dit, du poil. Ben, pour Simone, Simone, maladie pour où là? Arrête un peu, hein, bon.
0: Simone, elle n'a pas oublié à toi quand même.
1: Ben oui.
0: Allez.
1: Bisous à toutes
0: les filles. Bisous.
1: Monsieur, à toi, Isabelle, gros bisous.
0: Bisous, bye.

0: Nadia, plein de bisous de la part de Suzy de Saint-André. Bisous de ton mari Hubert et de tes enfants et petits-enfants. Bonjour à toi, coucou mon boy Raphaël pour tes un an de plus. Merci mamie Brigitte. On salue Brigitte. Coucou Isabelle, bonne journée à toi. C'est mamie de la possession. Bonjour Isabelle, bon anniversaire à Madeleine de Saint-Pierre. C'est Gisèle de Saint-Louis. Gros bisous à elle. Bonjour, c'est Frédéric de Saint-Clotilde. Bonjour à ma chérie Nadine, je l'aime énormément. Et bonne fête à l'équipe de Freedom. Et mamie rajoute dessus, bonne journée à Judith. Bonjour Isabelle, c'est Tinaz, Catherine Velour, mes princesses, Mélisson, Allison, sans oublier Franklin. Bonne journée aux toutes heureusement Freedom, Léla, bisous Isabelle, Chantal du Chaudron. La bébé de la Grande Fontaine Saint-Paul donne le bonjour à Nadine du côté du port. On prend encore un appel du côté du standard Radio Freedom. Bonjour. Allô?
1: Allô, oui.
0: Oui, bonjour.
1: Bonjour. C'est Marie du Terrain Fleuri.
0: Bonjour Marie, ça va ou l'allez encore un petit peu dans le sommeil?
1: Non, mais pas de sommeil, mais la grippe.
0: Ah oui, pareil, Joanne, team grippé.
1: Voilà, donc il faudrait demander le M à nous.
0: Oui.
1: Précaution.
0: Oui.
1: Pour toutes les personnes qui reconnaissent à moi. Et puis bon, ben, pour Yolaine Dupont. Pour toutes les personnes du troisième âge et aussi pour l'équipe qui accompagne la Fabrice demain pour danser là-haut Saint-Paul.
0: Mm-mm.
1: Et toute la famille Robert ben, qui est fan un petit peu partout dans l'île.
0: Ah, là où vous faites un petit groupe, toute Robert, même famille.
1: Toute Robert, même famille, mais ben, ma famille reconnaît ça.
0: Ben oui.
1: Voilà.
0: Donc, le chanson que vous voulez, c'est M à nous.
1: Précaution.
0: Précaution. Attends, il cherche voilà. La chanson. Ah ben c'est ça, précaution.
1: Sans oublier et à du ruisseau et à du sud.
0: Mais elle est bon, là pas pour dire l'oublier, hein, mon affi. Hein.
1: Si moi l'oublie un peu, mais.
0: C'est ça. Vous connaissez trop de monde aussi ou tant qu'à vous?
1: Ben oui, mais je suis dans le troisième âge partout.
0: Et est-ce que vous amusez ou bien au club troisième âge comme
1: et
0: ça?
1: Et puis je reprends mon travail lundi pour toutes mes prestataires.
0: Ça allait bien par contre, de penser un petit peu aux prestataires.
1: Voilà, et à aussi, mais pense à vous aussi toujours.
0: Oh, vous êtes gentil. Allez, mais souhaite à toi une bonne journée et nous bonne écoute. Journée. Précaution, aime à nous.
1: Au revoir.
0: Allez, bonne journée. Allons écouter un petit bout de la chanson, va.

Freedom, une pensée pour la famille Jean-Baptiste de Belmen, Cyril de Saint-Denis. Et on va clôturer cette série des dédicaces et on reviendra juste après pour la revue de la presse. Voilà.

0: 6h41 passées à La Réunion et on retrouve tout de suite Joanne Téchet pour cette nouvelle revue de la presse. Bonjour Joanne.
1: Bonjour Isabelle, bonjour à tous et belle journée à l'écoute de Radio Freedom.
0: L'ultraterrestre est à la une du quotidien ce matin.
1: Oui, toujours avec Louis Calais en une et ses deux bras étirés avec son dossard gagnant et sa banderole de finisher. Louis Calais a confirmé son statut de favori malgré une lourde chute au niveau du coteau Kervegen. Le coureur de 31 ans a conservé l'énorme avance acquise en début d'épreuve. Il s'impose finalement avec maîtrise devant Jonathan Schindler et le roi de la diagonale François Dehaene, troisième en 39h52. Pour ses 224 kilomètres, bien sûr, de course. Déjà habitué aux très longues distances, Luc Allais avait brillé en 2024 avec une sixième place en Italie. Et nous, on va parler aussi des... Enfin, le quotidien vous parle aussi des coureurs locaux, hein, avec cette prouesse de Mathieu Payette qui a créé la sensation cette fois-ci sur l'ultra trail des géants. Épuisé mais incrédule à l'arrivée, le jeune Silaoussien de 26 ans a franchi la ligne après 174 kilomètres et plus de 10 000 mètres de dénivelé sans vraiment réaliser l'ampleur de sa performance.
0: À la une de l'info à la une de l'info.re, l'ultra-terrestre Irshad Ganti, premier réunionnais et cinquième au général.
1: Oui, Irshad Ganti signe une performance exceptionnelle sur l'ultra-terrestre. Le réunionnais, longtemps installé dans le top 10, a résisté à la fatigue et grignoté des places tout au long des 144 km de course. Il termine finalement cinquième du classement général, devenant le premier réunionnais à franchir la ligne après 44h16 et 5 secondes exactement d'effort sur l'un des parcours les plus exigeants au monde. Une arrivée marquée par l'épuisement, mais surtout par une détermination sans faille.
0: Zinfo 974 nous parle de cette polémique à la BAC. Une vidéo déclenche une enquête de l'IGPN.
1: Cette vidéo tournée par un policier de la BAC territoriale qui fait polémique. On y voit un suspect qui est l'artiste local dont le nom de scène est Dobaï, menotté, filmé à l'arrière du véhicule d'intervention, publié sur Facebook. La séquence a rapidement circulé, provoquant de vives réactions, y compris au sein de la police. L'affaire concerne le major Alexandre Voldin, figure bien connue du terrain et chef de la BAC territoriale depuis 2025. Face à la polémique, une enquête administrative a été ouverte et confiée à l'IGPN local.
0: Freedom.fr revient sur ce trafic de stupéfiants au port. Deux suspects écroués.
1: Ça s'est passé dans l'Ouest où deux individus ont été placés en détention provisoire après la découverte d'un trafic de stupéfiants. Tout commence le 13 mai dernier lorsque des policiers du GSP 400 contrôlent un homme porteur de drogue et d'argent liquide. Il aurait immédiatement indiqué devoir livrer la marchandise à un complice. Les enquêteurs du gage 1, appuyés par le GSP 400, confirment rapidement l'existence d'un trafic impliquant deux hommes. Ils seront jugés ce lundi, pour usage, détention et acquisition et cession de produits stupéfiants, une opération saluée par les autorités qui félicitent les équipes mobilisées.
0: On referme cette revue de presse et on passe tout de suite à la météo avec Alliance.
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0: Alors, le temps est toujours... Je ne sais pas.
1: Les auditeurs l'ont confirmé. Dans l'Ouest, il pleut.
0: Dans l'Est, oui.
1: Saint-Benoît, Saint-André, la pluie graine bien. Oui, c'est vrai, sur la Cadouas, ce matin, c'était très humide. D'ailleurs, soyez prudents, hein, levez le pied, roulez doucement. Allez, un truc important. Je profite sur la météo, en même temps, on va faire une espèce de petite météo route ou info sécurité routière.
0: Oui, allez-y.
1: Quand la pluie tombe.
0: Oui, réduisez votre vitesse.
1: Oui, ça, on connaît pas, j'espère. Mais un truc que les gens oublient, comme quand le soleil a fait une levée, allumez vos feux. Les feux de croisement sont obligatoires par temps de pluie. C'est obligatoire, hein, c'est pas optionnel. Hein. Je dis bien les feux de croisement. Pas les feux d'urne, pas les petits feux dentelles à LED qu'on a sur les voitures maintenant, pas ça.
0: Les feux de croisement,
1: il faut vraiment mettre sur les feux de croisement, parce qu'il faut savoir que quand on est derrière, imaginez-vous...
0: Imagine très bien, brouillard, pluie, cadois, grisaille.
1: Voilà, exactement. Grisaille. Votre voiture est de quelle couleur?
0: Grise.
1: Je suis derrière vous. Il fait gris, vous roulez, il y a les brouillards, il y a la grisaille. Vous n'avez pas de feu du tout. Moi, je vous vois à la dernière minute.
0: Et où tape avec moi?
1: Et voilà.
0: Ah ben non.
1: Parce que les feux de croisement sont visibles à 150 mètres.
0: Ben je mettrai.
1: Et pas les lanternes, hein. Les antennes, c'est les feux de position. L'antenne, c'est visible à 10 mètres. Donc c'est pas pareil.
0: C'est pas pareil.
1: Feu de croisement obligatoire, s'il vous plaît. Okay. Parce que souvent, on dit, ah, mais voilà la route, donc c'est bon. Il faut voir et être vu.
0: Et être vu.
1: Très bien. Voilà, c'est aparté sécurité routière.
0: C'est une leçon de morale.
1: Parce que ça peut créer des gros accidents, malheureusement. Non, c'est pas une leçon morale, c'est juste un petit rappel. La météo. Donc,
0: oui.
1: Du coup, on disait, quelques petites averses dans l'est et dans les hauts. Au fil de la matinée, ça va se dégager. Il y aura un peu plus de nuages dans le nord-ouest, avec quelques pluies rapides. Le reste de l'île reste quand même largement ensoleillé du côté des plages de l'ouest et du sud. Les températures sont de saison. 30 degrés maxi sur le littoral, 23 degrés maxi du côté des cirques et 15 degrés au volcan. Les rafales, 55 à 65 km heure. On est plus là, sur un petit peu toute l'île, avec quelques brises par-ci par-là. Et puis la mer reste forte dans le sud avec des houles allant jusqu'à 2 mètres.
0: Merci Johan, on se retrouve pour le premier journal un petit peu plus tard,
1: à 7h30.
0: À tout à l'heure.
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0: Et oui, on retrouvera Johan Técher pour le prochain journal à 7h30 pour le premier journal. Et nous, tout de suite, on passe aux avis de décès et aux communiqués.
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0: Lettonie et à Madagascar. Le décès de monsieur Rafi Renga Julien, dit Jean-Pierre. Le décès de monsieur Rafi Renga Julien Jean-Pierre. Décès survenu jeudi à l'âge de 80 ans. Le convoi mortuaire sortira du centre funéraire de Commune Prima où se tiendra une veillée à partir de 19h ce soir. L'inhumation se fera à Madagascar à une date ultérieure. À Piton-Saint-Leu, le décès de madame Ibrahim Mélina. Le décès de madame Ibrahim Mélina. Décès survenu mardi à l'âge de 54 ans. Le convoi mortuaire sortira de la maison des veillées de Stella à Saint-Leu où se tiendra une veillée à partir de 14h lundi. La bénédiction aura lieu en la chapelle du centre funéraire sud Ligne Paradis Saint-Pierre à 14h mardi après-midi, suivi de la crémation. En métropole, à Montfermeil, le décès de monsieur Dijou Sully Pierre. Le décès de monsieur Dijou Sully Pierre, originaire de Saint-Paul. Décès survenu en métropole, mercredi, à l'âge de 68 ans. L'inhumation des cendres se fera au cimetière de l'étang Saint-Paul à 15h cet après-midi. En métropole à Rochefort. En métropole à Rochefort, le décès de monsieur Warot Gérard Nicolas. Le décès de monsieur Warot Gérard Nicolas, originaire de Saint-André chemin Miguel. Décès survenu en métropole le mercredi 6 mai à l'âge de 76 ans. Le convoi mortuaire sortira de la salle funéraire de Saint-André où le corps sera installé à partir de 14h demain après-midi. La bénédiction aura lieu en l'église de Chamborne à 16h lundi. L'inhumation se fera au cimetière de Chamborne. À l'ermitage Léo Saint-Paul, le décès de madame Balcari Marie-Justine. Le décès de madame Balcari Marie-Justine. Décès survenu jeudi à l'âge de 78 ans. Le convoi mortuaire sortira de son domicile au 148 chemin Fondepuis à l'ermitage Léo Saint-Paul aujourd'hui. La bénédiction aura lieu en l'église de la Saline à 14h cet après-midi. L'inhumation se fera au cimetière de la Saline. À Saint-Paul, le décès de madame Warot, née Rivière Marie-Micheline. Le décès de madame Warot, née Rivière Marie-Micheline. Décès survenu jeudi à l'âge de 81 ans. Le convoi mortuaire sortira de l'EHPAD Gabriel Martin, 38 rue Labourdonnais, à Saint-Paul. Aujourd'hui, la bénédiction aura lieu en l'église de Saint-Paul à 11h ce matin. L'inhumation se fera au cimetière de la Possession. À Saint-Paul, le décès de madame Boyer, née Fontaine Marie-Christiane. Le décès de madame Boyer, née Fontaine Marie-Christiane. Directrice de l'école maternelle au port à la retraite, domiciliée à Saint-Paul. Décès survenu jeudi à l'âge de 85 ans. Le convoi mortuaire sortira du centre funéraire de Commune Prima aujourd'hui. La bénédiction aura lieu en la chapelle du centre funéraire de Prima à 11h ce matin, suivi de la crémation. Au tampon, le décès de monsieur Mallet Antoine Guy Annick. Le décès de monsieur Mallet Antoine Guy Annick. Décès survenu mercredi à l'âge de 57 ans. Le convoi mortuaire sortira de la maison des veillées du tampon aujourd'hui. La bénédiction aura lieu en l'église du 12e kilomètre au tampon à 14h cet après-midi. L'inhumation se fera au cimetière de Vincent Dau. À Saint-Joseph, le décès de monsieur Cazot Georges Joseph. Le décès de monsieur Cazot Georges Joseph. Décès survenu jeudi à l'âge de 60 ans. Le convoi mortuaire sortira de son domicile 22 chemin Antonin à Jean-Petit Saint-Joseph aujourd'hui. La bénédiction aura lieu en l'église de Saint-Joseph à 11h ce matin. L'inhumation se fera au cimetière du Butor Saint-Joseph. Au café Sainte-Marie, le décès de madame Finold Aline. Le décès de madame Finold Aline. Décès survenu hier à l'âge de 77 ans. Le convoi mortuaire sortira de son domicile au 123 Rupert Bourasso au café Sainte-Marie. La date et le lieu des obsèques vous seront communiqués ultérieurement. En métropole et à la Fontaine Saint-Leu, le décès de madame Amourgome Marie-Josée. Le décès de madame Amourgome Marie-Josée. Décès survenu le mardi 5 mai en métropole en Haute-Savoie à l'âge de 53 ans. Le corps sera rapatrié à La Réunion aujourd'hui. Le convoi mortuaire sortira de la salle funéraire de Stella à Grand-Fonds Saint-Leu demain. La bénédiction aura lieu en l'église des Colimaçons à 15h demain après-midi. L'inhumation se fera au cimetière des Colimaçons. À Saint-Joseph, le décès de Madame Picard, Marie Gislaine et Mussard. Décès survenu hier à l'âge de 84 ans. Le convoi mortuaire sortira de la maison des veillées du Butor. Aujourd'hui, la bénédiction aura lieu en la maison des veillées du Butor à 9h ce matin. L'inhumation se fera au cimetière de Saint-Joseph. À Saint-Joseph, le décès de Monsieur Auberval Marc Sébastien. Décès survenu mercredi à l'âge de 72 ans. Le convoi mortuaire sortira de l'hôpital de Saint-Pierre où se tiendra une veillée de 8h à 9h aujourd'hui. La bénédiction aura lieu en l'église de Vincent Do à 10h ce matin. L'inhumation se fera au cimetière des Lianes. Au port, le décès de Madame Mouakfama Christine Morissette. Employée chez Proxime Service. Décès survenu hier à l'âge de 62 ans. Le convoi mortuaire sortira de son domicile 14 place John Napier au port aujourd'hui. La bénédiction aura lieu en l'église adventiste du port à 14h cet après-midi. L'inhumation se fera au cimetière marin du port. À Petite-Île, le décès de Monsieur Laurette Michel. Décès survenu hier à l'âge de 85 ans. Le convoi mortuaire sortira de son domicile 5 rue des Perdrix à Petite-Île. La date et le lieu des obsèques vous seront communiqués ultérieurement. À la ligne des bambous Saint-Pierre, le décès de Monsieur Nivry Jean-Guy. Décès survenu hier à l'âge de 65 ans. Le convoi mortuaire sortira de son domicile 14 chemin Narcisse Lebon à la ligne des bambous Saint-Pierre. La date et le lieu des obsèques vous seront communiqués ultérieurement. À Saint-Paul et à Saint-Benoît, le décès de Monsieur Payette Pierre Rudy Johan. Décès survenu jeudi à l'âge de 34 ans. Le convoi mortuaire sortira du centre funéraire de l'étang Saint-Paul. La date et le lieu des obsèques vous seront communiqués ultérieurement. À Saint-Denis, le décès de Madame Zibelle née Duban Marie Thérésia. Décès survenu jeudi à l'âge de 87 ans. Le convoi mortuaire sortira du centre funéraire de Commune Prima aujourd'hui. La bénédiction aura lieu en la chapelle du centre funéraire de Commune Prima à 10h ce matin. L'inhumation se fera au cimetière de l'Étang Salé. À Saint-Denis, le décès de Monsieur Dolèze Jean-Claude Christian René. Décès survenu jeudi à l'âge de 79 ans. Le convoi mortuaire sortira du centre funéraire de Commune Prima où se tiendra une veillée à partir de 8h demain matin. La bénédiction aura lieu en la salle d'adieu du centre funéraire de Commune Prima demain, suivi de la crémation. En métropole, à Nogent, Haute-Marne, le décès de Monsieur Cellier Gilbert. Décès survenu le 14 mai en métropole à l'âge de 65 ans. La bénédiction aura lieu en l'église Notre-Dame de Nogent, mercredi à 10h. Suivi de la crémation. Pour tous vos avis de décès, un seul numéro, le 02 62 41 51 51.
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0: Juste après, on retrouvera la libre antenne et le journal. Pour patienter, on va retrouver le journal de la 2PRL dans un petit instant. On marque une petite page musicale et on revient juste après.

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1: Bonjour, bonjour à tous. 10 000 mineurs impliqués dans le trafic de drogue en France. Ce sont les derniers chiffres du ministère de l'Intérieur. À ces adolescents ont 15-16 ans en moyenne. À l'âge du jeune homme tué à Nantes, quartier à Port-Boyer, une nouvelle fusillade sur fond de règlement de compte entre narcotrafiquants. Deux autres mineurs ont été blessés. Laurent Nunez souhaite plus de moyens juridiques pour lutter contre le trafic de drogue. Une nouvelle plainte pour viol déposée contre Patrick Bruel. L'animatrice Flavie Flamand accuse le chanteur de l'avoir violée en 1991 dans l'appartement parisien de l'artiste. Elle n'avait que 16 ans. Il est innocent, a scandé l'avocat de Patrick Bruel sur le plateau de BFM TV. Au total, 5 plaintes ont été déposées contre le chanteur présumé innocent. Concernant l'antivirus, aucun élément ne laisse penser à l'apparition d'un variant plus dangereux, a déclaré la ministre de la Santé. Stéphanie Rist s'exprime sur ses réseaux sociaux. L'Institut Pasteur a réalisé le séquençage complet de la souche détectée chez une passagère française du MV Ondus. Pour l'heure, les 6 cas contacts restent isolés et sous observation à l'hôpital. Et sur le plan épidémique également, une nouvelle poussée d'Ebola en République démocratique du Congo. Au moins 264 cas sont suspectés. Il y aurait déjà eu 65 décès d'après les autorités locales. Au Moyen-Orient, le niveau des garanties données n'y est pas. Donald Trump critique une nouvelle fois la proposition de Téhéran pour mettre fin à la guerre. Au Liban, un cessez-le-feu de 45 jours supplémentaires va être mis en place selon Washington, a cessé le feu violé par Israël depuis le début de la trêve. Au Sénégal, un Français arrêté pour homosexualité, annonce du ministère des Affaires étrangères. Le ressortissant français aurait été arrêté le 14 février dernier pour acte contre nature. La situation est suivie de près par l'ambassade de France à Dakar. Le foot enfin, et Saint-Etienne retrouvera la Ligue 1 la saison prochaine. Rodez reste en Ligue 2 malgré une superbe saison. Les Verts se sont imposés au tir au but 7-6 après un très long match. Bon week-end à toutes et tous.

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3: 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Allons

0: matin, on va parler des contrats PEC, des pistaches cacahuètes. Et oui, le causement de gros moments de cette semaine, pistaches cacahuètes. On va parler des virus, on va parler des automobilistes qui conduisent pas top top et des bandes de cochons. Voilà le menu de la Moukatali qu'on peut retrouver maintenant. Voilà, 02 62 21 08 08.
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2: Bonjour la Moukatali.
3: C'est 50 aujourd'hui, il dit pistache pour pistache de laine et cacao. Ouais, pour pistache, voilà.
4: Bonjour, la Moukatali. Ça y recommence que l'épidémie, le virus, apparemment, ça va, ils n'ont pas pu parler, ils reviennent. Tous les jours, on a une maladie. Est-ce qu'il l'a inventé? Le monde est contaminé, tout. Ben, quand ça te contamine, il y a six autres cases, d'autres voyages. J'ai maintenant une maladie pour les autres, comme si que je suis confiné.
5: Oui, bonjour la Moukatali, un petit coup de gueule que bonne véhicule de secours y passe, notamment les pompiers ou le SAMU, passe d'un embouteillage. J'en ai la priorité, pour qu'on nous tire, nous sur la droite, pour laisser passer, vous. Mais un petit malin, il s'est sur Saint-Benoît, allez, il court bien de l'ambulance avec son petit auto, et bien ça se fait pas. Quand on est dans l'embouteillage, on reste dans l'embouteillage, on a pas la priorité. Ah, au court bien, même là où passe ou force, même le passage, ah, aussi les préfets là, les urgents là, ah, aussi on fait ça aller à l'hôpital là.
4: Là, le plus fort que moi, là, bonne chef, un beau gars, je n'ai pas la honte, j'ai moins que chien. Moi, on se met sur le bus, en face de moi, les petits chéris. Ah, arrête, c'est l'autre. Parce que je vais m'en apporter quoi, mon maillard dans le cochon, là.
6: Salut, la réunion, frère.

0: Ben oui, mais tu connais laver ta marraine laine, mais pistache de laine, mais tu connais pas laver. Eh ben effectivement, pistache c'est pistache, cacahuète c'est cacahuète. Voilà, c'est tout, on n'en parle plus. Si vous aussi vous voulez laisser un petit message sur le répondeur à la Moukatali, 02 62 21 08 08. On va aller du côté du standard, 02 62 99 12 00. Vous appelez pour tout ce que vous voulez. Et bien évidemment le 02 62 41 51 51, s'il se passe quoi que ce soit sur la route. Et nous on va tout de suite du côté du standard. Et on, après ce sera l'heure de gagner une petite katsaï. Radio Freedom, bonjour.
1: Allô.
0: Bonjour.
1: Bonjour.
0: Vous voulez bien?
1: Non, pourquoi le médecin?
0: Oui, mais les médecins, m'a gagné un doctorat. Vous ne te connais pas?
1: C'est vrai.
0: Ma pas dit où?
1: Non, pas dit rien.
0: Ah ben mon noir. Mais gars, il fait prescription. Tout même, on leur donne, c'est pas sa pharmacie.
1: Le seul docteur me connaît sur Freedom, c'est M. Camille Sudre.
0: Ben c'est ça, il y a donné à moi son patente.
1: Ah, à quoi ça y donne comme ça, ça?
0: Ben ça y donne comme ça, ça. Si les gars donnent la radio, Mathias, les gars donnent à moi son patent docteur.
1: Ah, d'accord. Et où te infirmier, c'est qui, Dominique?
0: Non, mon infirmier, non, m'a pas qu'on décidé.
1: Ah.
0: Non, m'a pas qu'on choisi. Il faut banaï, vous connaissez, comment il dit ça, il graisse la patte pour voir qui s'est mis choisi dans la bande.
1: Il faut l'ordre des médecins, il fait un vote pour voir qui c'est dans, alors.
0: Ah non, mais il vote pas, mais il choisit moi-même. Ah, mais sans travailler avec un moun, c'est les autres, il choisit pour moi. Ah, disons les vrais.
1: Comment ça va, madame Zabel?
0: M'allait bien, m'allait lever ce matin, m'a vu la lumière était allumée, m'allait rentrer.
1: Ah, vous laissez avoir un café, un petit pain de chocolat, un croissant, quoi?
0: Le café, oui. Le reste, n'a pas plus tard.
1: D'accord. Un petit bonjour à tous, ça clé là.
0: Oui, ben les petits bonjours, la fini, fidèle auditeur comme vous là, vous connaît pas?
1: Eh, oh, aujourd'hui, c'est samedi, madame Zabel.
0: Comment remettre quelqu'un à sa place?
1: Oui.
0: Donc aujourd'hui, c'est samedi, dis pas rien, fait comme si on entend pas.
1: Voilà.
0: Bon, en tout cas, il fait plaisir.
1: Ben, c'est tout mon grand dallon que les là en ce moment avec vous.
0: Dominique?
1: Ouais, grand Dominique.
0: Dominique avec Joanne?
1: Non, oui, Dominique et Joanne, mais Dominique aussi, plus.
0: Dominique plus, parce que quoi?
1: Parce que c'est maman, il a quoi, ça m'était habité, ça, ouais.
0: Ah, d'accord.
1: Ben, maman, il a quoi.
0: C'est pour ça, on a préférence.
1: Non, pas préférence, mais Dominique...
0: Bon, on vient de dire, arrête, assume.
1: C'est un vieux de la vieille, on dit.
0: Les vrais, il y a longtemps, il est là, hein?
1: Oui, ma fille.
0: Mais sous, écoute, Max, là, vous connaissez son poste, les menacés aussi, allez, s'il fait partie des anciens.
1: C'est vrai?
0: Ben, Max, ça peut faire une pétition, là, pour que les anciens, ça va.
1: Ah, non, mais quoi, pas.
0: Quoi, même du 109.
1: Comme Dominique, surtout comme Dominique, là, non, personne qui n'a pas mettre à vidéo.
0: Personne qui n'a pas mettre à vidéo?
1: Ah, il faut lui faire une faute grave, vraiment, pour mettre à vidéo.
0: Mais il ne fait pas faute grave, lui.
1: Mais il est tranquille, il répond bien au téléphone, Radio Freedom, bonjour, qu'est-ce que je fais pour vous?
0: Oh là là, il dit ça comme, mais moi, il ne répond pas comme ça. Oh, mais il est doué, t'as levé bien mon place. Frédéric.
1: Est-ce qu'on a donné le montant, Frédéric, ce matin?
0: Non, mais elle n'a pas donné, on a raison. Ah. Voilà. Et en plus, l'âme, il ne peut plus donner, parce que nous, ça a joué. En plus, on connaît Mitsa Danao.
1: Ah, d'accord. Ouais, pas grave.
0: Ben, pourquoi tu as fait ça?
1: Le montant du frais de quotidien.
0: Frais de quotidien, je peux te donner. Plus. Il y aura 8300 euros.
1: Oui, ça tombe pour moi, ma fille. Il me fait un signe de croix.
0: Rien que sa mère?
1: Il me dit merci, mon Dieu.
0: Un bouquet, il dépose pas. Il ne fait rien qu'un signe de croix gratuit.
1: Ben, quand le chèque va arriver, ma fille dépose mon compte. Là, ma prend un bouquet, Isabelle.
0: Ah bon? Ben, on dit pas tout ensemble, donc.
1: Ben non, ben ça, il vient après, ça, le bouquet, là, on comprend. On encaisse d'abord le chèque. On met le trigger dans le journal. On met tout le monde, il voit que ça a gagné, ouais.
0: Après, où ça dépose le bouquet?
1: Voilà, en premier, vite, oui, l'homme boit un petit verre de limonade.
0: Ben, les bons nouvelles, n'y est pas grave. Hein, nous, tant que les gras, tu nous viens, nous.
1: Ah ben, ça, on connaît tout le monde, est content que ça.
0: Mais vrai?
1: Hein, on mange au restaurant. Ah ben, les bons, mais arrive-moi, quel est un. Ah ben, 8, tiens, nous retrouvons dans tel restaurant.
0: Oui, après, mais attends, quand on dit, hein, on allons manger au restaurant, là, ben, ils posent pas aux questions qui suivent, donc. Qui s'est payé?
1: Ben, oui. Attends, il y a un invitant pour manger. Ben, oh, vous êtes content?
0: Mais bon, si c'est une invitation, d'accord.
1: C'est la force. Après, dites, aïe, aïe, aïe, t'es m'oublié mon portefeuille dans l'auto, la case à Bakou.
0: Frédéric.
1: Ou bien la grosse tête, ou pas. Bon, madame Zabal, bonne journée à toutes.
0: Nous, on trouve.
1: Ben, bon week-end et bonne route, et surtout, soyez prudents sur la route, il pleut.
0: Oui. Joanne, explique à nous comment conduire en matin.
1: Oui, mais quand même, ça. vaut mieux, on répète encore une fois.
0: Les bons, allumez vos feux.
1: Allumez vos feux. Mais c'est pas Johnny, tout le monde, hein. C'est l'auto.
0: Allez, Frédéric, mais laisse à toi. Hein. Allez, bye. Bye bye. Automobiliste, attention, chien sur le bas-côté de la 4 voies de Sainte-Suzanne en direction de Sainte-Marie, dans la voie, la 3e voie de bus, attention dans le secteur, 4 voies de Sainte-Suzanne vers Sainte-Marie dans la voie de bus. Voilà. Et qu'est-ce qu'on va faire là? Je vais quand même vous dire qu'aujourd'hui, on est la fête, c'est la fête du pain à la Sainte-Honorée. On fête aussi, parce que c'est le patron des boulangers, les Honorés. Donc c'est la fête du pain. Est-ce que vous allez acheter une baguette? Est-ce que la baguette, elle a augmenté? Dites-nous tout. Voilà. Et nous, on va faire... Pas de bêtises. Attendez. On va faire quelque chose, mais je me méfie de moi-même. Allons-y. On va faire comme ça.

0: qui s'est passé la dernière fois. On va pas faire deux fois la même bêtise. Parce que s'il passe un fois, il passera pas deux. On va de ce côté-là. On va faire ça. Ta ta ta ta ta ta. Voilà, le numéro est composé. Et où est-ce qu'on va aujourd'hui? On va retrouver Corinne du côté de Saint-Louis. Est-ce qu'elle va me répondre, Corinne? Deux sonneries.
1: Le numéro que vous demandez n'est pas...
0: Eh bien, pas de Corinne.
1: Vous pouvez consulter le service des renseignements.
0: Bon, ben, pas de Corinne. Hein. On va se dire ciao, bye bye. Au moins, je ferai pas de bêtises. Et on va rajouter de l'argent. Donc, il y avait 342 euros à gagner ce matin pour 7h15. Et là, on va être à 361. C'est une belle somme, 361. Donc, pour 8h15, je reviendrai chez vous et avec 361 euros dans la poche. Et tout de suite, on va retrouver Christy pour voir si c'est une belle journée ou pas pour ceux qui étaient encore en train de dormir ce matin. Christy, rebonjour.
2: Bonjour à tous, c'est Christy. Mes prévisions astrologiques pour ce samedi 16 mai, le soleil est en taureau, c'est la Sainte Honorée. Bélier, n'allez pas vous créer des complications en ayant une discussion stupide avec votre partenaire. Tournez-vous vers l'avenir. Taureau, soyez prudent sur les routes et attachez bien votre ceinture. Gémeaux, les événements jouent en votre faveur et cela devrait vous valoir des satisfactions inoubliables. Cancer, un coup de foudre pourrait vous frapper en plein cœur si vous sortez ce soir. Tenez-vous prêt. Lion, votre souci de la nuance juste n'est pas compris par votre entourage et vous êtes considéré comme un empêcheur de tourner en rond. Vierge, une association avec des amis de longue date pourrait voir le jour sous de très bons auspices. Balance, l'activité mentale est décuplée et l'énergie rehaussée. Quelle efficacité! Scorpion, contact, entretien, rendez-vous. Une journée trépidante en perspective, mais féconde et très créative. Sagittaire, des progrès intérieurs et aussi des décisions plus fermes, plus claires vous feront progresser. Capricorne, n'abusez pas des excitants et limitez votre consommation de café. Verseau, vous vous sentez bien dans votre peau, constructif, énergique et entreprenant. Poisson, vous avez de l'énergie à revendre. Les artistes seront inspirés et des contrats pourraient être signés aujourd'hui. Je vous souhaite à tous une journée pleine de charme. À bientôt.
0: À bientôt, Christy. Oui, une journée pleine de charme. Nous fêtons les Honorés. Saint Honoré est le patron des boulangers. Honoré est de nature paisible et doux et il est connu pour être très souriant et plutôt optimiste. Il ne prend rien pour acquis. Pour lui, tout se mérite grâce au travail. Sa couleur est le bleu et son numéro chance est le 7. Bonne fête aux Honorés. Et je vous disais tout à l'heure qu'à la Saint Honoré, c'est la fête du pain. Dites-nous, est-ce que vous achetez encore du pain? Et aujourd'hui, nous fêtons aussi, comme chaque 16 mai, la journée internationale du vivre ensemble en paix. Est-ce que ça faisait quelque chose pour vous, vivre ensemble en paix? Dites-nous tout, 02 62 99 12 00, on reprend dans quelques secondes, mais juste avant, on va quand même vous donner les résultats des jeux.

0: pour ceux qui avaient misé leurs 2 euros qui traînaient dans le fond de leur sac. Si vous avez joué le 9, le 7, le 11, le 3 et le 4, vous repartez avec 21 719 euros et 60 centimes. Et pour ceux qui avaient mis dans le désordre, vous remportez quand même la coquette somme de 328 euros. C'est pas négligeable. Et pour ceux qui n'aiment pas les chevaux, nous, il n'y a pas de souci, hein, il y a toujours l'euro-million. L'euro-million, il fallait jouer, il fallait cocher le 3, le 10, le 38, le 41, le 43. Pour les numéros étoiles, le 2 et le 9. Pour le My Million, il fallait avoir le code MT565-81-61. 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Voilà, tout est dit. Et nous, on continue du côté du standard Radio Freedom. Bonjour, allô? Freedom, bonjour.
1: Oui?
0: Oui, madame Outradio, elle peut faire d'ailleurs.
1: Bonjour.
0: Bonjour.
1: Je voudrais avoir une chanson pour l'anniversaire, s'il vous plaît.
0: Madame, là, il passe plus chanson.
1: Comment?
0: Chanson a fini.
1: Ah, la plus grande matin, c'est un cœur, m'écoute, oui, mais il faut que tu écoutes. Et elle n'en
0: parle. Au fait, tu écoutes à moi, hein?
1: Ah, mais elle est contente, si tu m'entends mon petit zic, hein.
0: Bégaye pas.
1: S'il vous plaît.
0: Mais vous, n'y tape pas moins, vas-y, ou viens là, une fois de temps en temps, on fait des exceptions.
1: Comment?
0: Madame, mais éteindre la radio déjà ou déjà?
1: Non, mais c'est l'anniversaire pour moi.
0: Madame, mais tiens, éteindre la radio, dis-moi non.
1: Hein?
0: L'anniversaire, qui ça?
1: Et ma fille, il y a un an de plus, et l'anniversaire pour elle, c'est des filles, et Clara, Léa, et puis avec son mari, et puis avec sa grande sœur, Aimée.
0: D'accord. Et c'est de la part de la maman de qui?
1: Aimée Clara.
0: Oui,
1: chanson pour moi.
0: Clara quoi?
1: Oui, n'importe. Redonne une chanson, une jolie chanson pour moi.
0: D'accord. Ben, nous va voir. T'as l'homme à voir si Miguel passe sa chanson, les bons?
1: Comment?
0: Tout à l'heure, je verrai si je peux passer une chanson, madame.
1: Oui.
0: D'accord?
1: Oui.
0: Les bons. Les pas sûrs, les pas promis. C'est
1: oui,
0: si
1: merci.
0: Peu. Allez, bonne journée.
1: Oui, t'as l'heure alors.
0: T'as l'heure.
1: Oui.
0: Allez.
1: Et dis-moi une chanson, hein.
0: Allez.
1: Mais écoute, hein. Mais écoute.
0: Mais écoute, vu que l'on t'aime au ten par radio.
1: Oui.
0: Allez, bonne journée, madame. Elle est mignonne. Ten radio, madame. Non. On a le droit, madame. Moi, fille Mao. Radio Freedom, bonjour. Allô?
2: Oui.
0: Oui, bonjour.
2: Bonjour, demoiselle Isabelle, hein.
0: Oui, c'est bien ça.
2: La première fois, m'y parle avec vous, moi, là.
0: Ah, ben, bienvenue, monsieur, rentrez, prenez un soir.
2: Ben, justement, dis-moi, parlez un petit peu grand matin, là.
0: Où ça arrive à haut.
2: Aussi, par exemple, au niveau de la musique, là. Hein.
0: Oui.
2: Ben, bien remarqué, mais. On dirait bonne cœur. Là, il fait un peu le macro. C'est pas moi, il fait le macro, pour les gens, ça, il veut pas que les anciens auditeurs ils passent dans des dédicaces. On dirait, hein, moi, j'ai l'idée.
0: Non, monsieur, nous prend tout le monde. Après, nous demande vraiment à ce qu'il laisse la chance à tout le monde de passer. Donc, chacun une fois par semaine.
2: Oui, oui.
0: Mais tout le monde est décroché, monsieur.
2: Oui, oui, oui. Non, mais attends, mon un des camarades, il parle, il dit, je pourrais dormir là, mais je cite pas d'autres noms, mais voilà, pareil, un peu en colère, il dit, gagne plus la ligne, je pourrais dormir là, il dit, moi, on dirait, nana de ma crotasse là-dessus. Il dit, ah, mais il connaît pas, mais, comme ça, hein.
0: Alors, de mon écrit, parce qu'il dit tout le temps, c'est le même pour dédicace. Quand le même, les gars, il pas la ligne, il dit, nous la bloque, Ali. Mais il faudrait savoir.
2: Oui, c'est vrai. Le problème, c'est là, on connaît, m'explique à vous.
0: Explique à moi.
2: Au niveau de téléphone, là, par la milieu, dire, on en a de certaines personnes qui sont bien placées pour le réseau, hein.
0: Oui.
2: Pour le réseau, ça passe facilement, hein. Et son téléphone, il est presque neuf, il fonctionne bien, et plus le réseau il est bien placé, ben, communication, il passe vite. Et il y en a de certaines personnes, il est mal placé, par exemple, dans les hauts d'un coin ou d'un trou, enfin, bien baisse pas l'endroit, moi. Ben, avec quand il téléphone, il passe pas du tout. Ouais.
0: Oui, mais ça, c'est le nombre de sonneries de l'opérateur, il vient pas de nous, ça.
2: Oui, m'y connais, moi, tout cela, là, moi. Mais justement, moi, normalement, on n'est pas là-dessus, mais ça parle un petit bout en vitesse, là, dessus la musique, là.
0: Oui, parle là aussi la musique.
2: Hein? Mais normalement, mais regarde, l'encaissé, maintenant encaissé, avant, ancien, dans les années 60, là, hein, toutes les années 60, 70, mais arrivé jusqu'à 80, là, toute la Réunion, toutes les orchestres de la Réunion, avaient des bons musiciens, ouais. Mais moi-même, il pose la question, ben là, quand il était beaucoup de guitare, il était du bon piano, là. Ben là, t'es fort là-dessus. Mais seulement la différence, c'est que, l'appareil, tout le monde dit, bon, l'instrument maintenant, les plus puissants, ouais, plus forts, hein, ça, il sonne, actuellement, bon, l'instrument maintenant. Et avant, non, t'es un peu moins. Mais le problème n'est pas là. Le problème, c'est que mes remarques, on a des certains, l'orchestre, nouvelle génération, l'orchestre qui vient de commencer, là, pas tout, hein, l'orchestre vient de commencer, enfin, milieu carrément, moi, c'est réunionnais, moi, Pierre Réunionnais des Sousses, j'aime bien le Sega, j'aime bien le Maloya, mais l'orchestre, maintenant, il est bien levé là, il y en a un peu, et ils ont rien que Sega. Même dit, ben, l'orchestre comme ça, moi, bien, faut ça danser, moi, j'aime bien la danse, moi, m'y danse pas, aussi, m'y danse, tout danse, presque tout danse, m'y danse, moi, hein. Bon. Mais il arrive dans une salle de danse, il arrive, il paye une salle de danse, il paye un dîner dansant, il arrive, il met un moyen que ce gars toute la nuit, il ne dit pas ouvrier, moi. La prochaine fois, il vient, puis moi.
0: Hein? Donc là, où il n'aime plus la rythmique.
2: Si, il aime ce gars. Mais c'est moi, il veut dire, fais comme l'orchestre longtemps, hein, tout l'orchestre de la Réunion longtemps, hein, elle avait des bons joueurs, et puis pour qu'il questionne ça, ben, les orchestres avant, t'es mélange, vous comprenez? T'es mélange, la chanson. Moi, quand t'es démarre ce gars. Pour dire, il représente l'île de la Réunion, il démarre ce gars. Ils mettent, c'est pas 3-4 cigares. Après, ils viennent, ils mettent, c'est pas 3-4 boléros, 3-4 solos. Après, ils mettent 3-4 vals, c'est pas moi, 3-4 calypso. Et Madison, pareil. Et Tiss, pareil. Mais ils mettent mélange la chanson toute la nuit, hein. Et t'es valable pour danser. Mais maintenant, mes remarques, maintenant, qu'est-ce qu'ils lèvent là? Cigares. Après, pas de Madison, pas de rien, cigares avec des 3 ans. Jusqu'à la soirée, t'es ami. Vous comprenez? Ben, le monde n'est pas content. Mais même si je suis pour les danseurs, et les danseurs de l'île de la Réunion, hein, ben, là, quoi, il y a un peu zen, quoi, un peu solide, là, hein. Si là, tu danses rien avec ce gars, mais pas contre ce gars, mais il y a ce gars, mais il y a carrément, hein. Là, tu danses ce gars, Maloya. Tout le temps, il fait tchikoutouk, tchikoutouk, tchikoutouk.

0: si notre chanson est bien, monsieur. Moi, j'aime bien, mais les nouveaux sons, ils sortent.
1: Mais Isabelle, j'aime ces gars. Mais mélange, me dit mélange, tu veux comme l'on si la coutume l'on
0: mais c'est gars, le Zouk Love.
1: Ben, ah, t'es Zouk Love, t'es mien, le Zouk. Ah, t'es ça, mon affaire, tout en haut, t'as pas moi mettre Zouk là-dessus, là, si radio, c'est dédicace, hein. Ah, mais il me dit bien Zouk, moi. Après, attention, hein. Alors, quand, et l'orchestre, il sort de l'île Bokeh qui est pas dansé.
0: Oui.
1: Allez, mettre un calypso, ok, mettre un vals, les pires. Mettez Madison, les pieds n'arrivent pas à danser. Mettez Goudero, qui il gagne pas.
0: Dis-moi. Bon, ben il faut nous apprendre à danser. Là, c'est pas notre chanson, on n'est pas bon. C'est que nous, nous gagnons plus danser.
1: Mais oui, mais tu danses un seul cadence.
0: Ben ça même.
1: La cadence, c'est pas pareil, valse. Est-ce que la cadence, c'est gars avec valse?
0: Ben non, le valse, c'est pas la même chose du tout.
1: Mais c'est même idée, il bloque à où?
0: Le ray, il n'est pas pareil.
1: Isabelle, tape un coup. Là, on dit, t'as connu un petit temps libre, bout de case, hein. Regarde un coup de la guinguette, comment on les crasse, voilà, sur la piste, là.
0: Mais bon, mais va garder. Monsieur, mais laisse à toi, parce qu'on a le journal, il arrive.
1: Mais bon, excusez-moi, hein.
0: Non, pas de souci, au contraire, reviens quand on veut.
1: Mais bégaye un petit peu, là, moi.
0: Ah, pas grave. Matin. À moi aussi, mais bégaye un peu, inquiète pas toi.
1: Allez, bonne journée, merci, hein.
0: Allez, bye. Monsieur, là, dis-nous de quoi il bouge plus comme avant. La sono n'est plus comme avant. Ben, nous va voir si tu veux en discuter juste après le journal. Tout de suite, on va retrouver le journal avec Joanne Técher.
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1: Il est 7h passées dans 31 minutes et tout de suite, le journal. Préparé et présenté par Johan Técher. Bonjour Johan.
2: Bonjour Isabelle, bonjour à tous et bon réveil. Merci de vous informer ce matin sur Radio Freedom. Au sommaire de votre journal, quand le quotidien tourne au cauchemar, une habitante du Chaudron affirme subir un harcèlement qui la pousse à bout. Et puis plongée dans le noir depuis des jours à Champfleury, des locataires vivent sans électricité, faute d'intervention du bailleur. Déclaré mort alors qu'il écoute la radio, un homonyme parfait plonge un auditeur dans une situation aussi absurde qu'inquiétante. Et puis la météo, entre nuages à l'est et soleil à l'ouest, une journée contrastée avec du vent et une mer encore bien agitée au sud. La suite à la fin de ce journal. En nous cette édition avec cet incendie qui s'est déclaré hier dans une ferme de Bourmurat à la plaine des Cafres. Le feu particulièrement impressionnant selon un riverain a mobilisé les secours dès les premières lueurs du jour. Les pompiers qui sont rapidement intervenus pour maîtriser les flammes et sécuriser les alentours. Une enquête devra déterminer l'origine du sinistre.
3: Il y a un feu dans une ferme, ça se voit de loin, hein. Ça se voit du...

0: côte quoi, du volcan. Une grosse fumée noire et il y a une ferme, ça bourmura. Il y a les pompiers, on vient de les croiser, là, il y a 5 camions de pompiers qui viennent d'arriver, je pense, sur site. Ça brûle bien, c'est impressionnant, c'est la paille, je pense. Il faut voir s'il y a des engrais à côté, ça peut être dangereux, ça brûle, quoi. Je sais pas s'il y a des habitations à côté ou pas, c'est impressionnant. Hein. J'espère que tout le monde va bien.
1: Et le feu a pu être maîtrisé par les soldats du feu et heureusement, aucun blessé n'est à déplorer. Au Chaudron, une locataire de la SIDR dit vivre un véritable calvaire. Selon elle, sa voisine ferait tout pour la pousser à quitter son logement. Harcelée et à bout, elle lance aujourd'hui un appel de détresse pour que la situation soit enfin prise au sérieux et qu'une solution soit trouvée.
2: Ma voisine, il veut absolument que je déménage par rapport à eux. Il plaît plus que je m'habille là, monsieur. Les casse mon bon narco. Et comme il appelle la police, il vient jamais. Et franchement, ma fille, tout le temps, allez voir la bailleuse idée, ils ont ma vie, allez dépose plainte, allez dépose la main courante. Jusqu'à temps mon tête va serrer, il va baiser, il y a l'eau chaude dans son gueule, il n'aura pas le choix, monsieur. Mais la CDA, en attendant, si tu bouges pas, à même il veut lancer coup de gueule avec la CDA chaude au moins. Maintenant, on a beaucoup de détresse. Moi, si ça, tu réagis pas, là, c'est moi, ça réagit. Et vous, quand ça réagit, là, monsieur, il va rester tranquille. Vous connaissez, il va gagner un bon affaire de son gueule.
1: Et toujours dans le chef-lieu, cette fois-ci à Champfleury, où les habitants d'un immeuble privé, cette fois-ci, sont plongés dans le noir depuis plusieurs jours. Selon les locataires, la panne viendrait d'une fuite d'eau qui aurait endommagé l'installation électrique. Le bailleur, un propriétaire privé, tarde à rétablir la situation. Parmi les résidents, une habitante dit être à bout, contrainte de vivre sans courant et dans l'attente d'une intervention urgente.
3: Aidez-nous. Depuis hier après-midi, à 15h30, on n'a plus de courant. On est à Champfleury, résidence privée qui est très connue. Et hier après-midi, depuis 15h30, il y a eu un grand bruit et tout d'un coup, l'a sauté le courant. Le grand bruit, ça fait boum, ça fait comme ça, vous voyez. Après, on a appelé EDF, ils sont venus, il est monté en haut, il nous a dit au 7e étage, il y a une grosse fuite d'eau. Ça, cette fuite-là, des années et des années, même notre syndic de l'immeuble, ils savent. C'est à cause de cette fuite que le courant a sauté. Et ils ne peuvent pas mettre le courant. Hier après-midi, notre bouffe, on a jeté. Congélateur marche pas, frigidaire marche pas. On est dans le noir. Eux, ils ont dit, tant que le syndic ne répare pas cette réparation, on ne peut pas mettre le courant.
1: Alors que certains locataires vivent sans électricité, d'autres voient l'électricité complètement gaspillée dans leur secteur. Cette fois-ci dans l'ouest, à Plateau-Caillou-Saint-Paul, une habitante dénonce une situation qu'elle juge incompréhensible. Le lampadaire situé juste en face de chez elle vient d'être réparé, mais reste allumé en continu, jour et nuit. Elle affirme avoir tenté de joindre le service technique de la mairie, mais le numéro indiqué serait, selon elle, un numéro non attribué.
4: Là, quelqu'un est venu réparer un lampadaire, il éclaire pas. Il a mis réparé depuis mardi après-midi. Moi, j'ai allé en l'air sur le poteau. Après, il est parti. Mais quand il est parti, là, voilà, il m'a éclairé. Il me dit, bon, ben, peut-être t'allais pas arrêter, peut-être t'allais pas éteindre. Hein, jusqu'à ce matin, là, pourquoi éteindre? Depuis, il a réparé là, tout le bon lampadaire éclaire. Joueur comme lui. Après, il a nous fait des économies. On rencontre depuis mardi après-midi jusqu'à tout de suite là. Il éclaire même le bon affaire, tout. On continue.
1: Une situation qui l'exaspère et qu'elle souhaite voir réglée rapidement. Dans les Hauts-de-l'Île, cette fois-ci, un habitant pousse un coup de gueule contre les aides régionales pour le transport en bus. Selon lui, le dispositif profiterait surtout aux habitants du littoral, tandis que ceux des Hauts, pourtant nombreux à prendre le bus chaque jour, seraient laissés de côté. Même si le prix des billets n'a pas augmenté, il estime que les efforts restent insuffisants pour ces usagers. Un sentiment d'injustice qui revient souvent, l'impression que certains publics sont privilégiés pendant que d'autres se sentent oubliés.
5: Ils ont dit, nous sommes inadmissibles de faire la pub, nous aidons. Les gars qui se bénéficient plus avantage, c'est bon de monde d'aller chez les côtes même. Et de monde d'aller là, mais nous pas concernés, nous là. Nous, vous nous tirez dans la poche même là. Tout le temps, il est pareil même. Il est bon l'aide. Rien de monde d'histoire sur le littoral, rien sur les côtes. Allez, quitte dans les hauts, allez, attendre dans les bas. Au revoir là, c'est ça les mal parce que là, ça disait que ça pourrait être de monde, mais finalement, Dieu n'a des qualités de monde, et là, ça habite chez les côtes, et ça t'habite dans le milieu. Mais quand on a voté là, la région, quand elle vote là, elle vote pas, tout ça, elle va venir chez les côtes. Ça va tout dire. Ça n'a fait les mal. Les morts, le système, et personne ne réagit pas pour ça.
1: Et vous qui habitez dans les Hauts de Lille, est-ce que vous êtes d'accord avec cet auditeur? Est-ce que vous aussi, vous vous sentez oublié par les autorités, par votre municipalité, par la région, par le département? Est-ce que vous vous sentez lésé par rapport aux habitants vivant sur la côte? Vos réactions attendues dans notre libre antenne au 02 62 99 12 00. Quand une simple ressemblance devient un vrai problème. Un auditeur de Saint-Benoît en a encore fait les frais cette semaine. Il a entendu à la radio l'annonce de sa propre mort. En cause, un homonyme parfait, même nom, même prénom, même surnom, gros bègue, sauf que l'homme est bien vivant. Ce n'est d'ailleurs pas la première fois que cela lui arrive. Plusieurs journaux avaient déjà raconté des cas similaires à La Réunion où des personnes se retrouvent déclarées mortes par erreur à cause d'un double et parfait homonyme. Une situation rare mais qui peut avoir des conséquences lourdes pour ceux qui la subissent.
6: Il y a quelque temps de cela, j'ai habité sur mon Fiat. Alors on reçoit une lettre de la SNCF de Métropole qu'on a un truc qui passe au tribunal, 2500 francs à payer. Même nom, même prénom. Mon mari va au poste de police en leur montrant sa pièce d'identité, en disant il n'a pas fait ça, il n'a pas pris le train, il n'a pas d'amende. Même nom, même prénom.
7: La veine année, mon garçon avait 16 ans. Et grand matin, 5h15, on a dormi bien avec la porte. Mais il a dit oui, c'est pourquoi. Il dit comme ça, ben, on recherche monsieur Intel. Il dit, ben, dis donc. Il dit, ben, dites-lui de venir, on lui attend dans le fond. Quand il arrive dans le fond là-bas, il dit, voilà, monsieur. Il dit, est-ce que vous étiez à ma patte tel jour? Il dit non. Il dit, puis attends, on vous recherche, ça fait un peu de temps, hein. Ben, il dit, c'est un problème de drogue, monsieur. La personne avait le même nom, le même prénom, et la même date de naissance de mon garçon.
8: On en a le même nom de famille et le même prénom qu'une fille d'un célèbre politicien de La Réunion. Mais bon, là, jamais porté à moi un préjudice, il n'a jamais donné à moi de passe-droit non plus. Hein. La seule anecdote que mon nana, c'est que, ben, sans savoir, nous étions toutes les deux dans la même banque, et un jour, mis ça va, ben, à l'époque, on en a déjà moins une vingtaine d'années, les chéquiers, il fallait aller récupérer au comptoir de la banque, mis ça va au comptoir de la banque, elle dit, mon nana, c'est quoi mon nom, mon prénom, mis Dieu, donne-moi le chéquier, mis ça va avec. Heureusement, le premier chèque que mis fait, moi, en train de remplir le chéquier, mais il dit, bah, il est bizarre, mais il dit, bah, la banque a trompé, c'est pas mon adresse, mais t'es à la main. Bah, la personne, il appelle comme moi, le même nom de famille, le même prénom.
1: Ah oui, c'est vrai que parfois, ça, alors, pas de passe-droit, mais ça peut être un peu compliqué. Est-ce que selon vous, il existe deux Isabelle?
9: Eh ben, effectivement, oui. Vous savez que quand j'avais mon nom de jeune fille à l'époque, j'étais allée acheter des lunettes, me faire des lunettes.
1: Ouais.
9: Ben, il y avait une autre Isabelle Sautron qui habitait du côté de Salazie.
1: D'accord. Et du coup, vous avez eu les lunettes de l'autre Isabelle?
9: Non, mais elle a payé quand même. J'ai pris les miennes et j'ai payé de ma poche. Non,
1: mais l'autre Isabelle Sautron, elle a payé les siennes?
9: Oui, elle aussi, mais elle était dans le fichier, je veux vous dire.
1: Ah, ok, d'accord.
9: Voilà.
1: Oui, c'est pas une question de... Non, mais après, je veux dire, deux Isabelles, oui. Peut-être même nom, peut-être même prénom.
9: Mais pas même date de naissance, quand même.
1: Mais deux Isabelles qui oublient le chronomètre de Fruits de Million, ça,
9: j'ai
1: non.
9: J'ai pas oublié. J'ai pas oublié.
1: Aujourd'hui, non. Mais il n'y a pas eu besoin d'avoir répondu.
9: C'est ça. Non, j'ai fait attention.
1: Tout à l'heure, on verra, c'est 8h.
9: Eh ben, on passe à la météo.
1: Allez,
9: avec
1: météo.
9: Sika.
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9: Alors Johan, je vois que le temps se dégage.
1: Se dégage et il fait dans le nord, en tout cas on va parler pour le nord parce qu'on est dans le nord, mais il fait beau, il fait super beau, le petit soleil bien machin qui vient juste vous réchauffer comme il faut parce que c'est vrai que on est en mai là, mi-mai, commence à bien rafraîchir
9: oui,
1: le temps.
9: Oui, l'hiver commence à rentrer.
1: Le soir et le matin, il commence à bien faire frais. Mais dans la journée, les températures restent quand même élevées. Hein. Alors, au lever du jour, le ciel est bien couvert, surtout dans l'est, et jusqu'à le nord, vers Saint-Denis. Et puis à Saint-Joseph, en passant par Salazie. La plaine des Cafres et le volcan, avec quelques petites averses aussi sans intensité. Ailleurs, le soleil domine et le temps reste sec. Au fil de la matinée, l'est se dégage, tandis que le nord-ouest se couvre un petit peu plus. Il y aura quelques petites pluies sans doute par-ci, par-là. Le reste de l'île profite d'un temps largement ensoleillé, surtout sur les plages, hein, au niveau de l'ouest et du sud. Température de saison et qui reste stable, hein, jusqu'à 30 degrés maxi au littoral. Sur le littoral, 23 dans les cirques et 15 au volcan. Le vent se renforce légèrement dans l'après-midi avec des rafales allant jusqu'à 65 km/h. Et puis, compter des houles de sud jusqu'à 2 mètres à peu près. Bon, une petite journée tranquillou pour un samedi.
9: Ça va. Moi, j'aime bien quand c'est comme ça. Est-ce qu'on peut aller se balader en ville, faire des magasins?
1: C'est vraiment partagé en deux. C'est-à-dire, si vous voulez avoir un week-end plutôt soleil, chill, plage, allez dans l'ouest.
9: Oui.
1: Si vous voulez quelque chose d'un peu plus, moi je peux plus profiter aventurier, petite pluie fine, vous voyez ce petit côté un peu verdure, ben voilà avec cette petite brise juste qui que vous aimez bien, vous aimez plus les affrais alors. Hein.
9: Moi je préfère
1: aller dans l'est. Moi aussi.
9: D'accord, on monte à Salazie.
1: Bah vous avez monté aussi des fois, bah, après vu pourquoi
9: pas. Salazie c'est pas très loin
1: oui,
9: non plus.
1: Salazie, plaine des palmiers, avec la Casse-Gouillavie par exemple.
9: Ah oui c'est vrai la plaine des palmiers, ça peut être pas mal.
1: Voilà.
9: Moi j'aime bien.
1: Plaine des palmistes, Salazie.
9: Est-ce que je peux en mettre une couche? Sainte-Suzanne.
1: Sainte-Suzanne aussi.
9: Oui, la
1: ouais.
9: Forêt du Gain, c'est une vallée casse la
1: plaine. Par exemple, ouais, dans tout ce qui est nord, nord-est, on peut profiter là, franchement, ouais, il y a le quoi.
9: On va laisser les auditeurs nous dire ce qu'ils ont envie de faire.
1: Est-ce qu'ils sont plutôt escargots, s'il y a la pluie, ou bien, enfin, quel animal on dit de l'autre côté?
9: Lézard?
1: Ouais, comment on appelle ça? Gecko.
9: Gecko.
1: Dans le soleil, voilà.
9: Voilà, merci beaucoup.
1: Gecko ou escargot? Allez,
9: les auditeurs nous disent ce qu'ils vont faire ce week-end.
1: Allez, à tout à l'heure.
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0: 7h43 à La Réunion. Merci d'écouter Freedom. 02 62 99 12 00 pour la libre antenne et le 02 62 41 51 51 pour tout ce qui se passe sur la route. Et nous, tout de suite, on va du côté du standard. Freedom, bonjour. Allô? Oh, ben la personne, elle a raccroché un tout petit peu trop vite. Radio Freedom, bonjour. Allô? Bon, ben, moi je vous écoute, hein, je suis là. Hein. Bon, ben apparemment la personne, elle parle pas, mais elle m'écoute à la radio. C'est déjà sympa. Radio Freedom, bonjour.
1: Allô?
0: Oui, bonjour monsieur.
1: Madame Isabelle?
0: Oui.
1: Bonjour.
0: Bonjour.
1: Moi, un petit conseil pour tous les animateurs de Radio Freedom.
0: Je prends.
1: Voilà.
0: Oui, m'y prends de conseil, m'y écoute à toi.
1: Oui, parce que tous les jours, m'y écoute. Depuis, en France, quand m'y écoute Radio Freedom, les 3 heures.
0: Oui.
1: Donc, m'y entend tout le monde de Réunionnais. Il connaît Radio Freedom. Toute la bande. Quand il appelle, il y azote, éteint notre radio, enlève le haut-parleur. Nous-mêmes, en tant que... spectateur, tout ça, enfin, pas spectateur, enfin, bref. Il casse notre oreille. Azote, derrière le casque, là. Il doit casser les oreilles encore plus fort que nous.
0: C'est ça.
1: Donc, mes sujets azote, dès qu'il décroche, s'il n'a la radio ou n'a pas le haut-parleur, raccroche.
0: Oui, mais il n'est pas gentil, il ne peut pas faire ça.
1: Nous-mêmes, il gêne à nous. Alors, s'il gêne à nous, il gêne à nous aussi derrière les autres casques.
0: Oui, mais après, tout le monde va dire nous les mal élevés.
1: Oui, il n'y a pas question de mal élevés, là. Toute créole, il connaît Radio Freedom. Là, tu connais, quand il appelle Radio Freedom, il faut éteindre la radio ou enlever le haut-parleur. Parce qu'on a certains, la radio est derrière. Oui, ben attends, mais ça va. Pour allumer, je dis gagne. Mais pour éteindre, il faut.
0: Tu ne gagnes pas, hein.
1: Non.
0: Mais madame, là, t'es là, dis maintenant. Il m'a dit, madame, t'as une autre radio, dis maintenant.
1: Oui, en plus, moi, j'ai entendu, elle t'a là. Elle dit, non, elle n'éteint pas. Ben, quand on est comme ça, là, raccroche. Comme ça, il ne casse pas les oreilles des animateurs. Et à nous aussi, ils gênent à nous. Comme ça, on n'a pas de problème. Comme ça, tout le monde sera d'accord après.
0: Les bons, mais va faire ça même alors.
1: Ouais, voilà. Dès qu'il y a quoi, il appelle. S'il a la radio ou n'a le haut-parleur, il dit au revoir, merci. Point barre.
0: Les bons, au revoir, merci. Point barre.
1: Allez, au revoir, madame Isabelle.
0: Allez, bonne journée. Mais va suivre conseil, monsieur là. Radio Freedom, bonjour. Allô?
2: Oui, bonjour.
0: Bonjour, madame.
2: Ah, moi, je voulais juste savoir
0: oui.
2: Où se trouve le numéro, le 234 de la course UTOI, s'il vous plaît.
0: Attends, la course UTOI. Oui. Attends, un instant, monsieur, m'y regarde ça.
2: Non, c'est pas monsieur, c'est madame.
0: C'est madame, mon Dieu Seigneur, m'a la trompé. Mais attends, course UTOI, où l'est-ce à moi?
2: Oui, Utoïde.
0: Attends, mais regarde ça. L'Ultra Trail des Géants.
2: Oui.
0: Nanana. Attends, mais ça garde. Bon, mais cache pas où que m'y connais pas trop, ça, il faut aller rôder.
2: Ah, d'accord, ok.
0: Attends, à toi. Mais ça regarde. Mais c'est le Internet, il ramasse, monsieur. Le Internet marche plus.
2: Non.
0: Il tourne. Mais attends qu'il finisse de tourner, hein.
2: D'accord, ok.
0: Ah, il tourne même le bouton internet. Pour attendre, t'as pu traiter, rien. Il tourne.
2: Il veut pas donner ce matin que ça a des paresses. L'internet des paresseuses. Ou paresseux, plutôt.
0: Là, il tourne même, là, madame. Mais connais pas, moi. On dirait le internet, là, arrête de marcher.
2: Aïe, aïe, aïe.
0: Ouais. Mais là, comment il fait? Et là, qui sait quoi, là? Diamant, c'est qui sait quoi, va?
2: C'est mon garçon, Robert Lucili Stéphane.
0: Robert Lucili?
2: Oui.
0: Attends, Nao. Allez, nous va essayer à l'été, Alain. Nous va aller sur là-dessus. Allez, c'est quoi? Quel recherché un coureur? Emita pour Robert. Robert, comment on l'a dit, moi?
2: Robert Lucili. L-U-C-I-2-L-Y.
0: Lui.
2: Stéphane.
0: Robert Lucili. Est-ce que Internet l'a fâché avec moi grand matin, là, ou pas? Parce que là, il est bien dessus le bon live trial. Bah, là, oui. Bien tape le nom de la personne. Vous voulez suivre, c'est Robert Lucili?
2: Oui, c'est numéro 334.
0: Non, 334.
2: Oui, 200.
0: Recherche. Stéphane Robert Lucili. Oui, ou la bien donne à moi. Mais il avait un. Vous connaissez le bon petit trait au milieu, là?
2: Ah!
0: Ça que de Mouni fait pas trop un compte, mais quand vous tapez, il marche pas. Alors, Robert Lucili. Arrivé estimé à la redoute, il n'a encore 16 heures de temps pour les courir. Hein?
2: Combien?
0: Il n'a encore 16 heures de temps pour les courir. Et là, Lisa arrivé au parking des Belvédères du Maïdou. Le prochain point de passage, c'est le parking du point de Belvédère du Maïdou.
2: D'accord.
0: Et il t'arrête plus pour arriver. Hein?
2: Il est encore dans la course.
0: Oui, il est encore dans la course. Les courses quand même pas mal. Que ça me s'est dit à Oumala. Ben oui, quand même. Il y a une bonne foulée, hein. Et où ça, Lili?
2: Il a une bonne foulée parce que lui participe beaucoup de choses et du coup, très, très, très souvent.
0: Alors, quand Lila passe Roche-Plate, il était classé 140e.
2: Ben, c'est bien.
0: Voilà. Oui, mais bien sûr, les bien. Vous croyez nous deux, nous nous régaler fait comme lui?
2: Ah, mais à moi, même pas 10 mètres.
0: C'est à où 10 à moins 5.
2: Hein?
0: Mais d'ici à où 6 à moins 5, 10 à moins 5.
2: Justement, ouais.
0: Et où la fine suive, elle est un petit peu dans son bon entraînement, comment il se passe?
2: Ben, m'y suive pas, parce que, on a 80 ans, hein.
0: Oui, ben.
2: M'y suive pas, mais m'y écoute ce que lui dit à moi, et tout ça. Et lui dit à moi, même l'année prochaine, ou au fin de l'année, là, lui, ça va en Suisse. Il a été sélectionné pour aller en Suisse.
0: Ah, ben voilà, Mardia, où il avait une bonne foulée. Si Banal a sélectionné, oui. Ali pour aller en Suisse encore.
2: Oui. Très, très bonne foulée, lui, ouais.
0: Robert Lucili,
2: ben c'est déjà parti rejoindre Ali un bout de chemin. Ouais.
0: Et là, quand on rejoint Ali comme ça, là, comment on fait? On ralentit Ali ou non? Ou bien dit, restez, il y a mis quoi toujours?
2: Ça lui courir, mais c'est un petit coucou, c'est tout.
0: Ah bon?
2: Ouais. Ouais.
0: Ben en tout cas, nous souhaite Ali bonne chance.
2: Oui.
0: Et on rappelle à nous quand la finie et quand on est avec lui, comme ça, il fait un petit débrief de la course avec nous.
2: D'accord, ok.
0: Robert.
2: Ça, aujourd'hui, on y arrive demain? Non.
0: Normalement, ben oui, demain. Parce qu'il n'a encore 16 heures de temps pour les courir.
2: Ouais. C'est quel endroit l'arrivée? Je suis oublié.
0: Alors, Lila passe Roche-Plate et là, il dirige aller vers le parking Belvédère du Maïdou.
2: Ah, d'accord, ok.
0: Voilà, Lila n'a pas encore pointé, mais il est imminent, hein, dans pas longtemps, normalement.
2: Ouais, ok. Ben, merci.
0: Merci, madame. Bonne journée.
2: Au revoir.
0: Ben oui, Internet, t'es fâché avec moi. Le petit bouton téléphone, n'avait pas rien. Radio Freedom, allons du côté du standard. Allô, oui, bonjour. Allô?
3: Oui, allô, bonjour.
0: Oui, bonjour.
3: Oui, voilà, je vous appelle concernant mes homonymes.
0: Oui.
3: Oui, figurez-vous que m'avait trois homonymes.
0: Vous l'avez trois?
3: Comment?
0: Vous l'avez trois homonymes?
3: Ah oui, Nenel ne m'a pas connu. Mais c'était un an, mais il date. Pendant le 8 mai, j'étais en train de regarder un petit peu, parce que mon arrière-grand-père avait fait la Première Guerre mondiale, et m'a tombé sur un site sans exprès, et que m'avait un ancêtre qui portait le même prénom, le même nom que moi, quoi.
0: Oui, mais là, c'était un ancêtre, c'est pas pareil.
3: Voilà. Et après, comme il faisait pas mal de courses, m'a lavé quelqu'un que sans fait exprès, m'a parti sur les palmarès, et il portait le même nom, le même prénom, et il est toujours d'actualité, quoi.
0: Et comment on appelle?
3: Mais on ne peut pas dire. Alors.
0: Ah, on ne peut pas dire comment on appelle?
3: Ah non.
0: Et est-ce qu'il était court mieux court, bien il était court plus doucement court?
3: Au fait, moi, il fait du long trail et lui, il fait du court trail. Mais bon, s'il était fait du court trail, il aurait aidé à moi pour cette année pour avoir les points pour le grand règne.
0: Oui, il aurait pu confondre, il aurait rendu au service.
3: Voilà, il aurait rendu au service. Mais comme il fait du court, il fait plus de 10 km. Donc, elle n'a pas rendu au moins service du tout, quoi.
0: Ça rappelle la prochaine fois, on va retrouver un quatrième.
3: Donc, les gens l'apportent pour justice. Moi, c'est plutôt c'est un côté positif, quoi.
0: Oui, voilà, elle n'a jamais touché à haut, elle n'a jamais donné de chéquier ou de camarade, quoi.
3: Ah, voilà, c'est-à-dire comme par hasard, m'avait tombé dessus, parce qu'un jour, il me regardait une palmarès, il me dit, il y a des courses, on m'avait jamais fait ça, à cause de tous ces courses. Mais il dit, un peu bizarre. Mais sauf qu'il y avait un petit nom gâté à côté, que ce n'était pas le mien du tout, quoi. Par contre, on avait le même nom, le même prénom composé et le même nom de famille.
0: Ah oui, vraiment, un homonyme parfait, quoi.
3: Ah oui, mais bien sûr, mais sauf que l'âge ne correspondait pas, parce que moi, étant un peu plus vieux, et lui, il a à peu près 4 ans de différence.
0: Oui, mais ça, il ne voit pas ça. Hein. Il faut vraiment aller rôde pour trouver. Là, imagine où t'es gay de 3 points en plus, ou là.
3: Ben, malheureusement, non, parce que moi, il voulait, bon, vous connaissez pas le grand raid pour participer ou l'obliger à voir des courses. Moi, je m'en basais un peu là-dessus pour voir, mais sauf que le prof, ben, il faisait que les cours. Les 10 kilomètres, et bien, il rentre pas moins service.
0: Ouais, ben, il était quoi pas dans la même catégorie.
3: Voilà, oui. Pas dans la même catégorie, quoi. C'est, ben, voilà ce que je voulais dire concernant les abonnés. Mais après, c'est vrai que dans cet cas, il pose pas mal de problèmes au niveau, surtout les impôts, c'est au niveau des dettes, surtout quand les créanciers n'ont un problème. Ben, connaît, ils rabattent les autres carrément vers. Ça se dit qu'ils mettent la main dessus, hein.
0: C'est ça?
3: Ah oui, mais ben, ils rigolent pas, hein, parce que même on a déjà vu, quand on est dans le collimateur de les impôts, et ben ils lâchent pas comme ça. Hein,
0: Ah oui, ben ils récupèrent l'argent sur notre gain, à où part, à où, pas grave, paye toujours.
3: Ah oui, elle est débrouille, à où pour essayer de prouver effectivement que c'est pas cette personne-là.
0: Ah, c'est ça, où les innocents dans les histoires, c'est où qui doit prouver, c'est pas où il doit.
3: Ah ben ouais, justement, c'est ça, c'est ça, l'administration française, hein, c'est. Et surtout, je te connais très bien, parce que quand on regarde une voiture, peut-être qu'on n'a pas un nom et un prénom identique, mais la carte d'identité, le numéro de sécurité sociale est différent.
0: Oui, c'est vrai aussi.
3: Voilà, il est différent.
0: Ah non,
3: c'est la personne qu'on est, hein.
0: En tout cas, monsieur, bonne journée à vous.
3: Bonne journée, allez.
0: Allez, nous allons dire, change de catégorie pour l'année prochaine. Hein.
3: Allez.
0: Allez, bye. Allez. Dommage, Pauline, il aurait gagné des points en plus pour le grand raid. Radio Freedom, on va de ce côté. Freedom, bonjour.
4: Allô.
0: Oui, bonjour.
4: Bonjour,
0: madame Charles, vous allez bien?
4: Oui, très bien.
0: Oui, bien sûr.
4: Oui.
0: Madame Marie-Claire, Anne-Marie de Piton-Saint-Leu.
4: Oui. Et pas tout le monde, mais pas vous. Et pour mon quartier.
0: Et pour 4 petits-enfants?
4: Oui.
0: Ah, ben, on est gentil, on pense à tout le monde. Nous embrasse à toi, madame Charles.
4: Oui, merci beaucoup. Un gros bisou.
0: Un gros bisou à vous aussi. Bonne journée.
4: Merci.
0: Au revoir, madame Charles, que nous embrasse de côté. Radio Freedom, un appel avant la coupure. Freedom, bonjour. Allô?
5: Oui.
0: Bonjour, madame.
5: Bonjour, Freedom.
0: Bonjour. On a 2 minutes avant le journal, madame.
5: On n'a pas dit mon digue anniversaire.
0: M'a pas dit que c'est anniversaire?
5: Oui, m'a dit à vous, t'as l'air mon écouté, mais m'a pas dit.
0: M'a dit à vous plus tard, parce que.
5: Comment?
0: Mais ben, plus tard, pas tout de suite
5: non, là. Mais voudrais entendre. C'est qu'elle m'a demandé, Mérodi, qui est ma fille pour ma fille, anniversaire à ma fille d'un an de plus, et pour ses deux filles, Léa, Clara, et le papa, et puis avec la grande sœur.
0: Encore, toutes les nées même jour?
5: S'il te plaît, oui. Et je demande Clara.
0: Vous demande Clara, ben oui, ma fille.
5: Je n'ai pas entendu du tout. Moi, je suis malade parce qu'elle ne m'a pas entendu.
0: Les... Madame, ou appelle à moi après Léa.
5: Comment?
0: Mizao comme ça, ou appelle à moi après Léa. Mizao, mais essaye de trouver une petite solution pour vous. Et là où on mange à moi? Est-ce que Mimette, si Mimette chanson Clara, Amouré, est-ce que les bons pour vous?
5: Oui, je veux entendre l'anniversaire de ma fille.
0: Mais bon, madame, il reste pas nous longtemps, mais il va mettre un petit morceau pour. Les bons?
5: Il
0: fait plaisir à toi.
5: C'est pas trop grand, mais commence un petit morceau.
0: Les bons, ben les bons alors, il fait plaisir à toi. Allez, bisous, bye Piouk.
5: Et m'écoute, hein?
0: Oui, madame, écoute à toi.
5: Ah, mais écoute, moi, il faut te
0: les bons. Allez, m'y mettre tout de suite. Allez.
5: Allez, oui.
0: Allez, nous va faire plaisir à elle, parce que sinon, ça, là, elle sera pas contente avec moi. Allez, en attendant le journal, un petit bout de Clara.

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2: Et à la une de l'actualité ce matin, un élève gardien de la paix grièvement blessé à Paris. Il a été roué de coups jeudi matin après avoir tenté d'empêcher un vol dans une boulangerie. Le suspect a été interpellé. La victime a été hospitalisée en urgence absolue mais sans pronostic vital engagé. On ne perdra pas cette guerre contre le narcotrafic. Déclaration de Laurent Nunez hier lors d'un déplacement à Nantes. C'est là qu'une fusillade a éclaté jeudi sur fond de trafic de drogue. Un adolescent de 15 ans a été tué. Deux autres grièvement blessés. Et puis l'Eurovision, c'est ce soir. 49 ans après Marie-Myriam, les fans rêvent d'une victoire pour représenter la France. Une voix lyrique, celle de Monroe avec son titre Regarde. Alors a-t-elle ses chances? Brisera-t-elle la malédiction? Nos pronostics à suivre dans ce journal. La tendance météo, Estelle Lafont.
3: Oh bah alors là, pas de pronostic, c'est tout simplement des faits. Le temps est globalement assez sec et calme aujourd'hui, mais toujours dans la fraîcheur. Je vous donnerai plus de détails, bien sûr, à la fin du journal.
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2: Le journal de 6h sur Europe 1, présenté par Maëva Lamy. Bonjour Maëva.
4: Bonjour Alexis, bonjour à tous. On commence donc avec cette actualité, signe de la montée de la violence dans la société. Un élève gardien de la paix a été grièvement blessé à Paris jeudi matin. Il venait d'empêcher un vol dans une boulangerie. Hors service au moment des faits, le jeune policier a été violemment frappé, roué de coups. Le suspect a été interpellé. Une scène de violence en plein cœur de la capitale. Arthur Delaborde du service politique d'Europe 1.
5: Il tente d'empêcher un vol et finit à l'hôpital. Un peu avant 8h30, place de la République, dans le 3e arrondissement de Paris, un élève gardien de la paix hors service vient de quitter son poste après s'être senti souffrant. Dans une boulangerie, il assiste à une tentative de vol. Le jeune policier intervient, il décline sa qualité de fonctionnaire. Le suspect prend la fuite. L'élève gardien de la paix se lance à sa poursuite. Il parvient à le rattraper quelques instants plus tard, mais tout dégénère. Selon une source policière, le suspect lui assène de nombreux coups, le projette au sol et lui dérobe son portefeuille, emportant aussi sa carte professionnelle. L'homme reprend sa fuite, il est finalement interpellé quelques rues plus loin par des policiers municipaux en patrouille dans le secteur. Il est placé en garde à vue. Blessé, le jeune policier souffrirait d'un traumatisme crânien et de fractures aux côtes. Transporté à l'hôpital Percy à Clamart en urgence absolue, son pronostic vital n'est pas engagé.
4: Les précisions d'Arthur Delaborde.
2: À Nantes, cette fois-ci, un adolescent est mort et deux autres ont été blessés, Maëva, dans une fusillade jeudi soir.
4: Il s'agirait d'un règlement de compte sur fond de trafic de drogue. Aucune interpellation n'a été effectuée à ce stade. Le ministre de l'Intérieur, Laurent Nunez, s'est rendu sur place. Il affirme que cet événement renforce sa détermination dans la lutte contre le narcotrafic. On va écouter également la réaction de Laurence Rossignol, sénatrice du Parti Socialiste.
6: Le crime organisé fait appel à des enfants pour tuer des enfants. C'est une machine à tuer des enfants que les narcotrafiquants ont mis en place. Donc, on doit aussi aborder ces sujets comme des sujets concernant les enfants. Les enfants qui sont pris en charge par l'aide sociale à l'enfance sont particulièrement exposés parce que c'est eux qui sont recrutés. Je crois qu'il faut qu'on travaille aussi sur la connexion qu'il y a maintenant entre le proxénétisme et le narcotrafic, c'est-à-dire qu'il y a une diversification des activités. On a besoin de plus d'enquêteurs, plus de moyens d'enquête incontestablement, plus de présence dans les quartiers, parce que tout ça arrive dans des quartiers qui ont été désertés par la prévention spécialisée, les actions d'éducation populaire. En fait, il n'y a plus rien entre les mômes et les trafiquants.
4: Laurence Rossignol, sénatrice du Parti Socialiste, au micro de Stéphanie de Muru. Et à ce propos, Europe 1 vous interroge. Trouvez-vous que la politique gouvernementale pour lutter contre le narcotrafic est convaincante? C'est la question du jour. Donnez-nous votre avis sur le site et l'application Europe 1.
2: L'actualité internationale à présent. Donald Trump a quitté la Chine hier après une visite de 2 jours.
4: Il dit avoir conclu des accords commerciaux fantastiques avec Xi Jinping. Selon le président américain, la Chine a promis de commander 200 gros Boeing, des propos que Pékin n'a pas confirmé. Xi Jinping a néanmoins salué une visite historique qui fera date.
2: Et du côté du Proche-Orient, le président américain appelle l'Iran à conclure un accord.
4: Je ne vais pas faire preuve de beaucoup plus de patience, c'est ce qu'il a déclaré. Parmi les points de désaccord, la réouverture du détroit d'Ormuz, toujours bloqué par l'Iran, 2 mois et demi après le début du conflit. Et dans ce contexte, les Émirats arabes unis, dépendants, on le sait, du détroit pour le commerce d'hydrocarbures, annoncent l'accélération de la construction d'un oléoduc qui permettra de le contourner. Wilfred de Villers, on comprend que les pays de la région tentent de repenser leur route pétrolière et commerciale.
7: Oui, trouver des alternatives pour s'affranchir partiellement du moins d'une dépendance au détroit. Pour les Émirats arabes unis, cela passe donc par la construction d'un nouvel oléoduc. Celui-ci traversera le pays d'ouest en est pour déboucher dans le golfe d'Oman. La livraison du projet est désormais prévue pour 2027. Le pays peut déjà compter sur un premier oléoduc du même genre, tout comme l'Arabie Saoudite qui, depuis le début du conflit, fait transiter son pétrole vers l'ouest, vers la mer Rouge, comme l'explique Thierry Bross, spécialiste des questions énergétiques.
8: L'Arabie Saoudite avait déjà ce pipe qu'elle avait imaginé avant le problème du détroit d'Ormuz et qui aujourd'hui fonctionne à pleine capacité. Les Émirats Arabes Unis ont aussi ce pipe. Ils vont doubler en capacité.
7: Plus globalement, cette crise du détroit fait émerger une nouvelle géographie logistique. MSC, premier transporteur mondial de conteneurs, a initié en début de semaine une route commerciale reliant les ports européens aux pays du Golfe sans passer par les zones les plus sensibles, Ormuz et les côtes du Yémen.
4: Les précisions de Wilfried de Miller.
9: Au Liban, à présent, les États-Unis annoncent une extension du cessez-le-feu avec Israël pour une durée de 45 jours.
4: Annonce qui survient après deux jours de négociations menées sous la supervision des États-Unis. D'autres pourparlers doivent aussi avoir lieu le 29 mai prochain sur l'aspect sécuritaire et puis les 2 et 3 juin prochains sur les questions politiques.
9: Et puis dans la bande de Gaza, Maeva, l'armée israélienne dit avoir assassiné le chef de la branche armée du Hamas.
4: Il a été visé par une frappe hier. Il avait succédé à Mohamed Sinwar en mai 2025. Il était considéré comme l'un des architectes des attentats du 7 octobre.
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9: Retour en France avec du nouveau concernant l'antivirus.
4: Et oui, d'après la ministre de la Santé, l'Institut Pasteur a réalisé le séquençage complet de la souche détectée sur une passagère française du navire Ondus. Et les résultats sont plutôt rassurants. Le virus analysé correspond aux souches déjà connues et surveillées en Amérique du Sud. Aucun élément ne laisse penser à l'apparition d'un variant plus contagieux, plus dangereux. C'est ce que précise Stéphanie Ries.
9: Tout autre chose à présent, Maeva, avec cette information inquiétante à l'approche des vacances d'été.
4: Oui, le groupe Pierre et Vacances Center Park a été ciblé par une cyberattaque, une fuite de données qui concerne 1,6 million de réservations. Le groupe assure toutefois qu'aucune donnée bancaire ni adresse e-mail n'a pu être collectée. Une plainte a été déposée.
9: Et puis vous le savez, Europe 1, radio officielle du tournoi de Roland-Garros et du tennis, donc avec le top départ, ça arrive vite, lundi, des qualifications pour ce tournoi du Grand Chelem.
4: Et oui, parmi les chances françaises cette année, Arthur Fils, fort d'un début de saison très encourageant, mais c'est bien l'Italien Yannick Sinner qui fait figure de favori. Gilles Moreton, le président de la Fédération Française de Tennis, en parlait justement hier soir au micro de Jacques Vendroux dans le studio des Légendes.
10: Il y a des révélations qui vont se faire. Il y a beaucoup de jeunes, très bons joueurs qui arrivent. Alors on en a en France. Avec, on peut situer Arthur Fils aujourd'hui comme un favori. Moi, je pense qu'Arthur peut aujourd'hui créer la surprise. Il l'a démontré en ce début de saison, hein, sur toutes les surfaces. Donc c'est intéressant. Et quelque part, le fait de couper à Rome avec cette douleur, qui j'espère n'est pas trop grave, va lui permettre de récupérer, de se préparer pour Roland-Garros. Donc on va avoir on peut mettre Yannick Sinner devant, et puis derrière il y a une ouverture pour tous les joueurs.
4: Gilles Moreton, hier soir, invité du studio des Légendes, interview à retrouver en intégralité sur le site europe1.fr.
9: Et on a hâte de retrouver Roland-Garros.
4: Oui, je vois ça.
9: Ça va arriver vite. Allez, la musique, Maeva, avec la 70e édition, ça aussi c'est très attendu, de l'Eurovision ce soir.
4: Elle se déroule à Vienne, en Autriche, un concours qui vous passionne. Vous êtes chaque année des millions à le suivre. C'est la jeune Monroe, 17 ans seulement, qui représente la France avec la chanson Regarde. Alors, quelles sont ses chances? Peut-elle atteindre les sommets et gagner enfin la compétition? On voit ça avec Mathieu Prior.
11: Monroe peut miser sur son époustouflante voix d'opéra pour épater les jurys. La Française, toute vêtue de blanc, est accompagnée de 5 danseurs. Sa prestation est un mélange de pop et d'opéra. Monroe explique le sens de sa chanson.
12: Regarde means look.
13: Regarde parle d'amour universel, de trouver l'amour en soi et de trouver l'amour qui vous entoure. C'est très puissant et je sais que bien souvent nous sommes très occupés dans nos vies, mais lorsque nous prenons un instant, nous pouvons constater que cela peut être très rassurant et nous pouvons voir que l'amour qui nous entoure peut également nous fortifier.
11: L'amour sera donc au cœur de sa performance. Les polémiques quant à la participation d'Israël au concours semblent cette année moins virulentes sur place. 5 pays boycottent néanmoins la cérémonie, dont l'Espagne, la Slovénie et l'Irlande, qui eux ne la diffusent pas. Et l'on rêve d'une victoire française 49 ans après le sacre de Marie-Myriam. Les bookmakers, ceux qui parient sur les chances de gagner de chaque pays, classent la France dans le top 10.
4: Voilà pour les précisions de Mathieu Prior.
9: Et ben on sera très vite. vite fixé sur le grand gagnant de l'Eurovision. Merci beaucoup Maëva Lamy, c'était votre journal sur Europe 1. La météo Estelle Lafond, ça s'améliore un peu. Il faut dire que c'était assez catastrophique depuis quelques jours.
3: Oui.
9: La chaleur n'est pas encore de retour.
3: Ah non, 5 degrés de moyenne dans la moitié nord ce matin. Il faut avouer que ça pique un peu le bout des doigts pour une mi-mai. Alors la bonne nouvelle quand même, c'est que le temps de façon générale, vous le disiez, s'améliore avec moins d'averses sur la diagonale sud-ouest-nord-est. Il en reste, mais moins fréquente qu'hier. La fraîcheur transforme évidemment cette eau en neige sur les massifs, en saupoudrage léger à modéré, dès 1100 mètres sur les Alpes du Nord et le Jura, 1200 dans le massif central et plutôt 1400 sur les Pyrénées. À l'arrière de cette zone un petit peu mitigée, le ciel est variable, alternance de belles éclaircies et de passages nuageux, des averses timides sur les côtes de la Manche, l'extrême nord et un peu le long des Ardennes, et un ciel qui s'ennuage par la pointe bretonne en cours de matinée, amenant déjà un temps un petit peu plus perturbé qui va avancer d'ouest en est assez lentement. Et puis le pourtour méditerranéen en remontant jusqu'aux Alpes du Sud, et bien c'est là qu'on va retrouver le plus bel ensoleillement ce matin et toute la journée. D'ailleurs au prix quand même d'un vent nord, mistral couché et tramontane à 70 et des pics à 90 sur la Provence et la Corse.
9: Mais le vent, Estelle, dans toute cette région méditerranée va faiblir en deuxième partie de journée.
3: Oui, il devrait rester dans ses valeurs également demain, 60 à 70 km/h, pas plus. Pour les températures, donc je le disais, c'est quand même un petit peu frais. On a 0 par exemple ce matin à Embrun, comptez 2 degrés à Clermont-Ferrand, 3 pour Colmar, Trappes, Épinal et Belfort. Vous avez 5 degrés à Dijon, Rennes, Lons-le-Saunier et Cahors, 6 degrés à Auch, Grenoble, Nantes, Agen et Lorient, 7 pour Toulouse, Dunkerque, Montauban et Limoges, 8 à Paris, Bordeaux et Cherbourg, 10 pour Ajaccio et 12 à Biarritz.
9: C'est vrai que c'est pas beaucoup. J'ai même vu de la neige dernièrement.
3: Exactement.
9: Sur nos massifs.
3: Là, on a de la neige sur tous nos massifs, sauf les Alpes du Sud.
9: Bon,
3: oui.
9: Mais ça va se réchauffer assez vite. J'ai vu qu'on
3: avait. Oui, à partir de mercredi, jeudi,
9: prochain,
3: exactement.
9: On aura jusqu'à 26.
3: Exactement.
9: 27.
3: Roland Garros devrait se passer quand même dans de bonnes conditions.
9: Un peu de patience.
3: Exactement.
9: Merci Estelle Lafond. Le meilleur de Christine Quillier et vous, votre rendez-vous du lundi au jeudi de 11h30 à 13h sur Europe 1. C'est dans quelques instants. Mais d'abord, les courses.
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0: sommes le 16 mai. Merci d'écouter Freedom au standard pendant le journal, parce que vous savez que Freedom, nous on essaie d'aider tout le monde, hein. Au standard, on nous a posé une question. Où ça, et madame enceinte, il peut aller acheter jambon aujourd'hui? Ah, pas d'autres jambons, hein? Pas d'autres jambons. Vous connaissez le petit fruit, là, un petit peu acidulé, ça qui tache, là, les mauves, là. Où ça, et madame enceinte, il peut acheter ça un samedi? Faudrait pas à son enfant, il n'a pas envie quand même. Allez, parti, ma chiforelle, allez, point. Ben, des auditeurs va aider à elle. Donc, soit, si ça, tu veux pas appeler l'antenne, ça, tu appelles au 41 51 51. Sinon, ça, tu appelles l'antenne, parce que Malaysia a d'autres formes enceintes aussi, il a envie de manger. 02 62 99 12 00. Merci beaucoup, les auditeurs. Et, avant le Freedom Million, on va prendre un appel. Radio Freedom, bonjour.
1: Oui.
0: Bonjour, madame.
1: Bonjour. Ah. Alors, t'es en train d'essayer. Voilà, monsieur, pour dire que je souhaite bon anniversaire à mon petit-fils qui a 3 ans aujourd'hui, c'est Sainte-Marie, Mathis.
0: Mathis, la gueule 3 ans?
1: Oui, aujourd'hui.
0: Ben, mais la gueule sommeil?
1: Non, mais j'ai hâte, regarde bien sur le téléphone, depuis grand matin, c'est un peu, il fait même. Il gagne pas. Moi, le premier, hein?
0: Les vrais?
1: Avant.
0: Comment la pagaille des croches à où, mémé?
1: Non, ben là, c'est cet après-midi, il fait, comment on appelle ça? Entre deux, trois enfants, la crèche, les mamies.
0: Il fait goûter.
1: Un goûter, alors, voilà.
0: D'accord.
1: Il est jusqu'à 5 heures. J'ai passé cette Marie.
0: Ah, ah.
1: La belle maman de mon fils qui m'emmène. Et moi, j'habite Saint-Gilles, et lui, et elle, et Villèle.
0: Et là, il viendra pas où? Il emmène à où fait l'anniversaire le petit maman? Il redépose à où de case?
1: Non, ben oui, la maman de ma belle-fille habite chez Villèle.
0: Oui, elle est pas trop loin, on veut dire.
1: Oui, voilà, pas trop loin.
0: Voilà, entre mamie.
1: Oui, oui, entre mamie, ouais.
0: Voilà, Zati, ça va, Zati, récupère, Zati, qui a fait un peu la dilafée dans le taux.
1: Oui, voilà, c'est ça.
0: Voilà.
1: Moi, seule, mais j'aime bien un peu la compagnie, moi.
0: Et décris à nous un petit peu, comment il est ce petit Mathis de 3 ans, là?
1: Ah, mais très, très, très, très bavard, très douillé.
0: Les vrais, il est très bavard?
1: Et la rentrée va aller à l'école.
0: Et ça allait bien, est-ce qu'on a peur?
1: Hein?
0: Est-ce qu'on a peur qu'il dit ça va à l'école?
1: Ah non, mais il est très intelligent, il aime bien l'école, lui, au contraire.
0: D'accord. Non, mais mamie dit peut-être tout la peur, c'est maman, il pousse à lit, c'est maman, il est embête
1: ah
0: à lit.
1: Mais il sait se défendre, hein.
0: Ah bon, il a du caractère.
1: Il est professeur de mathématiques, et alors il lui montait du calu bien, hein. Faut pas faire ça, faire ça, ça. Mais très intelligent.
0: Ah ben, il voit les mamies, les filles, hein, ôté.
1: Oui.
0: Ben, les bons, ben, passe une bonne après-midi.
1: Après-midi, on va le rencontrer.
0: Ben, embrasse à les deux côtés après, pour
1: il y a
0: nous.
1: Une vieille mamie aussi de 90 ans, des mamies, une vieille mémé. Le papy, et puis il y a des enfants à la crèche, les mamans et tout.
0: Ah ben, en tout cas, on va bien profiter et déguste bien le gâteau.
1: Oui, c'est ça, voilà.
0: Allez, nous embrasse à haut.
1: Allez, au revoir.
0: Allez. Depuis grand matin, ils y attendent quand même. Bon. Alors, nous, l'heure est grave parce que... Zati entend ça, Zati connaît que nous vient chez Zati pour faire gagner à Zati de l'argent. Je vais essayer. Ce matin, j'ai pas fait de bêtises. Mais comme Johan y veille à moi comme de l'huile de lait sur le feu, je vais continuer à ne pas faire de bêtises. Alors, composons le numéro de téléphone. Et nous, ça va du côté de Saint-Pierre. Non, du côté de Saint-Denis, nous reste à domicile. Nanana. Et voilà. Est-ce qu'on va arriver chez quelqu'un? Ce matin, le numéro n'était plus attribué. Palam, palam, palam, pam, pam. Et on va chez Hubert Émile du côté de Saint-Denis. On va à rue Monseigneur de Langavant. 2. Allez, encore une sonnerie.
2: Bonjour, vous êtes sur la messagerie du numéro 2.
0: On ne laissera pas le numéro de téléphone, mais on reviendra un petit peu plus tard. On reviendra avec plus d'argent. On salue Hubert Émile du côté de la rue Monseigneur de Longavant, du côté de Saint-Denis. Et grâce à lui, il y aura plus d'argent à gagner. Donc, combien nous mettre là tout à l'heure pour 11h15? Ce sera Bobby qui viendra avec vous tout à l'heure. Et il y aura 378 euros. Le standard, 378 euros. Voilà, merci à vous. Nous, on aime bien donner de l'argent aux gens. Donc, notez bien, 378 euros. On a encore le temps pour des appels et on vous retrouve tout de suite du côté du standard. Radio Freedom, bonjour. Allô?
3: Allô, bonjour Isabelle.
0: Bonjour, c'est Claudine ça.
3: Ah, d'après vous, miracle pas ça moi.
0: Claudine, comment il est?
3: Ça va très bien. Mais au démarre pas ou bien?
0: Oui, à force de faire des bêtises. Vous m'aimez, arrête.
3: Non, pas faire avec.
0: Les gens.
3: Juste un petit coucou comme ça.
0: Un petit coucou. Ah aussi, vous l'invitez à l'anniversaire aujourd'hui?
3: Non, pas du tout.
0: Non, on reste sous casque, qu'est-ce que ça fait là?
3: Ben, ça fait un peu nettoyage comme d'habitude.
0: Oui.
3: Et Isabelle, la radio ne gêne pas haut.
0: Non, la radio ne gêne pas moi, sinon tu finis à toi.
3: Elle est loin. Oui, un petit peu de nettoyage parce qu'elle a du nouveau travail.
0: Oui, on ne peut pas assister toute vie, ma fille.
3: Oui.
0: Il faut bien retourner.
3: Oui.
0: Dans la France à Macron, si on ne retourne pas, au moins pas. Hein.
3: Et Isabelle, on ne veut pas être payé. Et où est-ce que tu calmes?
0: Tu m'aimerais.
3: Ah, ma fille.
0: Mais à moi, j'aimerais beaucoup de choses. Mon collègue, il ramène à moi trop vite à la réalité.
3: Non, après, à un moment donné, là, à 3-6 ans, elle n'est pas bonne.
0: Ou ennui à où?
3: Ah, c'est une paresse.
0: Vous trouvez l'occupation, où ça plante fleurs.
3: Aujourd'hui, on fait un peu nettoyage. Demain, on fait un peu repassage. Après.
0: Mais après, on trouve un camarade, trouve une copine, toi, suisse, de sous-pied, manque pour causer.
3: Ah, mais on n'a pas l'habitude d'aller à sa case au monde.
0: Non, elle vient assise autre case, elle vient assise sous-pied, manque.
3: Même pas.
0: Bon, ben, allez travailler alors, on a raison.
3: Ben, vaut mieux ça travaille, ben voilà.
0: En tout cas, Claudine.
3: Vaut mieux oublier.
0: Oui.
3: À Mimose.
0: À Mimose, Mimose?
3: Oui. Mimose, elle y connaît.
0: Ben, elle est bon, ben, nous embrasse Mimose pour.
3: Ben, Mimose, et puis Pépé Georges, comme d'habitude.
0: Ben, Pépé Georges et Mimose, Claudine voilà. Vous embrasse.
3: Et puis, tous mes collègues que j'entends, moi.
0: Ben oui, oublie, j'embrasse Banalet, d'où ça cause exode?
3: Oui, non, ben c'est une habitude. Mes collègues, mes ex-collègues aussi. Parce que maintenant, les collègues, je les ai pour Haro.
0: Oui.
3: Et je les ai pour Haro, des fois Boucher. Et après, quels collègues, non, encore? Ben maintenant, il y a temps.
0: Ben tout le monde, tous les collègues.
3: Mais Miguel n'a pas dit, on a fait comme une trois zones de chemin. Il dit, mais on t'a mis en temps, oh. Ben, il dit, ben un petit coucou à Zot, tout le monde est collé à moi, alors.
0: Ben elle est bon, Claudine.
3: Ben voilà, et pour toi aussi.
0: Ben c'est gentil.
3: Et madame Julie, demain, elle ne viendra pas.
0: Non, Julie, là, décide de prendre un petit congé, bien mérité. Ah, ben,
3: elle mérite aussi.
0: Oui, c'est ça, elle y mérite.
3: Elle mérite, comme je tout y mérite, toi.
0: Elle y grève grand matin, il y a bien 6 là, un week-end. Nous comprend, elle. Hein.
3: Mais Christopher.
0: Hein?
3: Elle s'est calmée, Christopher, dessus, là.
0: Hein. Pauvre bouc va mort. Il est là du lundi au vendredi. On veut pas aller travailler jusqu'à dimanche, quand même.
3: Eh, t'as trompé dans le bouton, rien.
0: Non, trompé, non. Parce qu'Ali, par contre, il est assez professionnel. Mais.
3: Ah bon, il gagne alors.
0: Mais sur le long terme, le pauvre bouc va rester à terre. Nous, l'a besoin. Allez, pour journal.
3: Dominique.
0: Dominique? Oui, il est bon. Nous, va former Dominique pour la prochaine fois.
3: Ben, forme un lien, tu peux. Liam standard, dis-moi.
0: Oui, mais Liam fait l'antenne aussi. Il nous va mettre Yacine, un petit là.
3: Ah, ben, les bon, allons.
0: Allez.
3: Bon, ben, bonne continuation à Zot.
0: Merci, à aussi pareil.
3: Et ben, qu'on ait un petit temps, même Maïko pour moi.
0: Maïko, toutes affaires, Zot, n'est-ce pas un petit temps?
3: Non, mais qu'on ait un petit temps.
0: Les beaux.
3: Maïko, continuez à garder.
0: Maïko, continuez à garder.
3: Ben, au fait, qu'on ait Isabelle, Marc, ces chansons-là, les paroles, ben, j'aime bien ces paroles.
0: Ben, les beaux, ben, il va regarder. Si Miguel, il ne m'y promette pas, hein, parce que t'es à la promesse, c'est d'être.
3: Ben voilà.
0: Allez, bonne journée, Claudine.
3: À la prochaine, nous connaissons le camp, il vient où là, le 20.
0: Le 20, où vient où ça?
3: Le 20, c'est l'anniversaire, mon neveu.
0: Ah ben, viens à toi.
3: Les bons?
0: Les bons. Allez.
3: Bonne journée, Isabelle.
0: Allez, bye. Et Néna, note aussi, viens, parce qu'elle a pu taper sur la porte depuis qu'elle a dit, Isabelle, ne m'oublie pas, ne m'oublie pas. Oui, Christy, je ne t'oublie pas. Bonjour, Christy.
4: Bonjour à tous, c'est Christy. Mes prévisions astrologiques pour ce samedi 16 mai, le soleil est en taureau, c'est la Sainte Honorée. Bélier, n'allez pas vous créer des complications en ayant une discussion stupide avec votre partenaire. Tournez-vous vers l'avenir. Taureau, soyez prudent sur les routes et attachez bien votre ceinture. Gémeaux, les événements jouent en votre faveur et cela devrait vous valoir des satisfactions inoubliables. Cancer, un coup de foudre pourrait vous frapper en plein cœur si vous sortez ce soir. Tenez-vous prêt. Lion, votre souci de la nuance juste n'est pas compris par votre entourage et vous êtes considéré comme un empêcheur de tourner en rond. Vierge, une association avec des amis de longue date pourrait voir le jour sous de très bons auspices. Balance, l'activité mentale est décuplée et l'énergie rehaussée. Quelle efficacité! Scorpion, contact, entretien, rendez-vous. Une journée trépidante en perspective, mais féconde et très créative. Sagittaire, des progrès intérieurs et aussi des décisions plus fermes, plus claires vous feront progresser. Capricorne, n'abusez pas des excitants et limitez votre consommation de café. Verseau, vous vous sentez bien dans votre peau, constructif, énergique et entreprenant. Poisson, vous avez de l'énergie à revendre. Les artistes seront inspirés et des contrats pourraient être signés aujourd'hui. Je vous souhaite à tous une journée pleine de charme. À bientôt.
0: À bientôt Christine, nous aussi on vous souhaite une journée pleine de charme.

0: 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Pour une mise de 2 euros, si vous aviez parié sur les chevaux 9, 7, 11, 3 et 4, vous seriez reparti avec 21 719,60 euros dans l'ordre et dans le désordre 328 euros. Mais pour ça, il fallait avoir misé sur le 9, 7, 11, 3 et 4. Et pour ceux qui préfèrent cocher des grilles, les résultats de l'Euromillion, le 3, le 10, le 38, le 41, le 43 et les numéros étoiles, le 2 et le 9. Et pour le My Million, il fallait avoir le code NT 565 81 61. NT 565 81 61. Voilà, et on retrouvera Christy et les prochains résultats des jeux demain matin et vers 10h15. Bobby vous donnera les pronostics de Thierry Léger. Voilà, on a encore le temps pour un dernier appel avant de retrouver le journal. On essaie d'aller un peu vite. Radio Freedom, bonjour. Allô?
1: Oui, allô, comment il est là? Bonjour.
0: Bonjour, madame.
1: Ote, comment il est là?
0: Ah, nous ça va, c'est le week-end. Elle a dit le week-end, ne peut faire la fofolle.
1: Ote, ben oui, nous fait la fofolle. Même nous, nous fait la fofolle.
0: Alors, quoi arrive à toi? Comment ne peut être à toi?
1: Ben, sur cette tisane, il fait de temps en temps un petit soleil. Après, c'est le brouillard, c'est le temps couvert.
0: C'est un temps où mettre pot linge sec dehors, alors?
1: Ok, ben dommage, je m'en lavais grand matin.
0: Aïe, aïe, aïe, mais comment ça fait?
1: Ah, ben, mais qui t'a aidé, oh, toi?
0: En espérant la plier, moi, il pas toute.
1: Non, mais mettre dans un petit coin, qu'est-ce que t'as, toi?
0: Ben, elle est bon, alors, soumettre dans un petit coin, mais crois à toi.

0: D'accord, on l'a fait promesse.
1: Mon garçon m'a fait promesse, oui. Hein. Bon, excusez-moi, mais ça l'antenne.
0: Non, mais elle n'est pas grave. Et c'est pas une honte, hein. On l'a fait. Hein.
1: Oui, oui, il m'a fait promesse, mon garçon. Il était bien malade. Tellement il était malade, m'a été obligé de faire promesse. Le meilleur viande que m'a été mangé, il m'a pu manger.
0: Quoi ça?
1: Ben, c'était le bœuf.
0: Oui.
1: Et le mâche avec la bouche.
0: Aïe, aïe, aïe, ma fille bien au pied.
1: Ah, m'a pu être toute malade. Ciao.
0: En tout cas, madame, il laisse à vous, mais il souhaite à vous une bonne journée parce qu'il doit aller sur la route.
1: Mais bon, parce que, vous connaissez, on va dire un petit mot maintenant. Quand la main est avec moi, mon vrai nom, la donne à moi José.
0: José, mais c'est joli, José.
1: Oui, tout le monde, toute mon famille appelle à moi José.
0: Toute ta famille appelle à José.
1: Oui, mais allez, moi, appelle Josépha.
0: Oui, mais José, mais trouve. Moi, j'aime bien les deux, mais je préfère José.
1: José?
0: Oui, José, c'est joli.
1: Ouais, ben, mon ex appelle à moi José. Au bout de 27 ans, on a divorcé.
0: Pas grave, on va trouver mieux, ma fille.
1: Mais bon, ma chérie.
0: Allez, bisous, bye, Piouk.
1: Allez, bisous, bye, Piouk.
0: Bye.

0: Jean-Jacques pour du gazoil sur la route. Jean-Jacques, bonjour.
1: Oui, bonjour.
0: Oui.
1: Oui, donc c'est pour signaler qu'il y avait des grosses flaques de gasoil.
0: Où ça?
1: Dans les rampes de la plaine des Palmistes, dans le sens montant.
0: Rampe de la plaine des Palmistes, sens montant, à quel niveau?
1: Oh, depuis en bas jusqu'en haut, jusqu'à l'écho.
0: D'accord, jusqu'à l'écho, donc quasiment toute la route des plaines en fait.
1: Ouais, dans tous les virages en montant, il y a des grosses flaques de gasoil. En plus, il pleut, donc conduire doucement, quoi, faire attention, ça va glisser là.
0: D'accord, donc pluie et gasoil, route des plaines. Merci beaucoup Jean-Jacques.
1: Bonne journée.
0: Allez, bonne journée. Rappel de cette information, automobiliste, attention dans le secteur de la route des plaines, sur la quasi-totalité de la route des plaines, il pleut et il y a du gazoil dans les virages. Donc attention dans le secteur. Si vous êtes sur place, 02 62 41 51 51. Et dans un petit instant, on revient pour le journal.
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0: Il est 8h32 à La Réunion et tout de suite on retrouve le journal. Le journal préparé et présenté par Joanne Técher.
12: Bonjour Isabelle, bonjour à tous et bon réveil. Merci de vous informer ce matin à l'écoute de Radio Freedom. Au sommaire de votre journal, conflit de voisinage au tampon quand un simple chemin vire au cauchemar. Une famille vit sous tension depuis des années autour d'une servitude de passage. Entre inquiétude et lassitude sanitaire, les Réunionnais réagissent après l'alerte liée à l'antavirus dans l'Atlantique. Héloïse Barré est allée à votre rencontre. Ultra Trail, un exploit monumental signé Mathieu Payette. Le Sillaoussien s'impose sur 174 km et plus de 10 800 mètres de dénivelé. Et puis la météo, nuages à l'est, soleil à l'ouest, une journée contrastée, ventée et avec une mer encore bien agitée au sud. Météo complète à la fin de ce journal.

0: depuis 2019. On vous le disait dans les titres, cette famille du tampon vit sous tension à cause d'un conflit autour d'une servitude de passage. Insultes, menaces, tentatives de bloquer l'accès à leur propre maison. Selon leur témoignage, les incidents se multiplient malgré des documents prouvant leurs droits. Les parents âgés de 70 et 72 ans vivent dans un stress permanent. Leur fille, Abounder, lance aujourd'hui un véritable appel à l'aide pour que la situation soit enfin prise au sérieux.
1: Ils inventent des choses, à tout va, oui, c'est comme ça, c'est comme si, c'est à moi, mais prouvez-le, nom de Dieu. Mais ils en sont incapables. Ce sont des abrutis, ils ne comprennent rien. Nous, on leur laisse la servitude de passage, mais nous, on n'a pas le droit d'entrer chez nous. Mais on marche sur la tête, on est où là? Il y a quelque temps, j'ai reçu un courrier recommandé en disant que ils m'interdisent l'accès à l'impasse. Si c'est pas pour faire chier le monde, ça, on est constamment agressé. Et personne ne fait rien pour nous aider. C'est incroyable. J'en ai les larmes aux yeux tellement je suis écœurée. Je me dis, mais qu'est-ce qu'on a fait au bon Dieu pour mériter cette situation? Est-ce que quelqu'un pourrait se mettre à notre place? On n'en peut plus. On vit constamment sur le qui-vive à cause de ces gens.
0: On rappelle que concernant cette situation justement sur le plan judiciaire, plusieurs plaintes ont été déposées déjà. La famille est engagée dans une procédure en justice et a été déjà passée par une médiation en 2020 sans que la situation ne se règle durablement. À la rivière Dumas, cette fois-ci à Saint-André, une habitante a fait une lourde chute dans un caniveau situé près de chez elle. En cause, selon son témoignage, l'absence d'éclairage la nuit qui rend le secteur particulièrement risqué. Blessée, elle a alerté la mairie et affirme qu'elle n'est pas la première à tomber à cet endroit. Ce serait déjà la troisième personne victime de ce manque de visibilité.
2: Il n'y avait pas d'éclairage, il n'y avait pas de banalisation pour nous dire que là, il y a un fossé, en fait. Il y a eu des dégâts corporels, bien sûr. Hein. J'ai une fracture plurifragmentaire du tubercule majeur de l'humérus, et le tibia qui a été atteint, etc. Les personnes qui m'ont secouru, apparemment, elles ont alerté la mairie. Moi aussi, j'ai eu monsieur le maire, je lui ai dit, hein, et puis ben, je lui ai dit que j'ai porté plainte aussi parce que ça devrait pas se faire, ça. J'aurais dû mettre un garde-corps là parce qu'il y a pas mal de passages. Je suis la troisième personne qui tombe là-dedans. Hein.
0: Et quelle procédure, selon vous, doit-elle faire pour se faire rembourser les dommages, les frais médicaux? Vos avis au 02 62 99 12 00. Certains réunionnais racontent avoir découvert parfois par hasard qu'une autre personne porte exactement le même nom et prénom qu'eux. Un homonyme parfait qui peut semer la confusion et provoquer de vrais soucis dans la vie quotidienne. Erreurs administratives, malentendus, voire situations gênantes ou préjudiciables. Un phénomène rare, mais qui peut avoir des conséquences bien réelles pour ceux qui en sont victimes.
3: J'ai voyagé et quand arrivé pour rentrer à La Réunion, le test m'a dit, madame, vous êtes déjà prise. Je me dis, bah non, comment ça se fait? Je dois reprendre mon travail demain. On ne peut pas repousser mon billet. Et il m'a dit, ben oui, il y a quelqu'un de retampant qui a pris ma place. Et ben il sait qu'elle a pris ma place et moi j'ai pris sa place d'hier. Même nom, même prénom, même date de naissance, même métier.
4: Il y a 20 ans de cela, j'ai mon compte qui est bloqué. Je vais voir la banque, je lui dis, bon ben qu'est-ce qui se passe? On me dit comme ça, monsieur, c'est bloqué parce que vous devez à un magasin de meubles. J'ai dit, bon ben, moi je dois pas personne. Essayez de me donner le nom que le magasin a demandé. Il me dit, vous avez une pièce d'identité? Je donne ma pièce d'identité. Il dit, ben monsieur, c'est bien vous. Elle tourne l'ordinateur vers moi et je vois qu'il y a le nom, le prénom et l'adresse. La date de naissance correspondait aussi. Il y a juste un truc qui différencie, c'est moi, j'ai un deuxième prénom, lui il en a pas.
5: Deux fois, dans les grandes surfaces, il m'a fait chier. Il vient tout doucement, il dit, madame, vous pouvez attendre. Je dis oui, il vient, il emmène la route dans le bureau pour contrôler parce qu'il avait des chèques sans provision. Et quand il arrive là-haut, il demande la route pièce d'identité. Jusqu'à temps, un jour, cette personne-là, là, il y a eu un accident. Et il est mort, c'est ce jour-là, ma maman l'appelle à moi. Comme elle a répondu, elle dit à mon enfant, répondre à moi. Il dit à cause, maman, mais voilà, ce jour-là, il en a mon nom et mon prénom.
0: Et on en trouve, hein, des situations comme ça, d'homonymes parfaits. Hein. Parfois, ça peut créer des situations un peu compliquées, c'est vrai. Donc, si vous aussi, vous avez vécu ce genre de situation, ah ben, appelez-nous, on veut bien en savoir plus. Hein, vos témoignages au 02 62 99 12 00. L'antivirus fait peur et fait parler de lui depuis début mai, après un foyer mortel détecté sur un navire de croisière dans l'Atlantique. 3 décès et une alerte internationale. Pourtant, l'OMS se veut rassurante. Ce n'est pas un nouveau Covid et le risque pour la population générale reste faible. Reste une question, comment les Réunionnais vivent-ils ce type d'alerte sanitaire? Eux qui en ont déjà traversé tant ces dernières années, notre correspondante Héloïse Barré est allée recueillir vos réactions.
6: Si on est confiné à La Réunion, nous, tout va bien. On se plaindra pas trop. On préfère être confiné là qu'en France avant de prendre l'avion.
7: C'est sûr qu'un jour ou l'autre va arriver. Avec les frontières qui sont ouvertes, c'est sûr que ça va arriver tôt ou tard. Ça va continuer comme le Covid-19. Il y aura l'affolement, il y aura le confinement et tout le monde va courir vers les masques et il n'y en aura plus.
8: Non, ça m'inquiète pas. Je dis pas que j'ignore le truc, mais je verrai quand ça va monter, quoi.
9: Oui, ça m'inquiète parce que j'ai des enfants, quoi. Et j'ai peur qu'on revienne comme le Covid. À se confiner, quoi. J'ai peur de la pandémie, en tout cas. Comme le Covid, on pensait pas que ça allait arriver, mais c'est arrivé quand même. Donc, oui, une crainte quand même.
10: C'est inquiétant. Déjà, on a eu pas mal de virus. Et donc, là, comme les personnes âgées qui sont malades, ils seront touchés, très touchés. Et même les jeunes, ça fait peur.
0: Un sujet que vous pouvez y revenir aussi sur notre antenne pendant la libre antenne, justement, vos réactions attendues pendant ce week-end et les jours à venir. On termine avec un exploit XXL à la Redoute. L'Ultra Trail des Géants a livré son verdict. Mathieu Payet, originaire de Sillao, s'est imposé sur cette course hors norme de 174 km et 10 800 mètres de dénivelé positif. Une performance exceptionnelle qu'il raconte au micro de Mathias Ramsamy, encore marquée par l'intensité de cette aventure hors du commun.
11: Depuis des années, c'est beaucoup d'entraînement vraiment spécifique. Après, c'est beaucoup sur le long. Les courses, c'est bien, mais je préfère le long. Et le long, je pense que 3 courses maximum dans l'année, c'est suffisant pour pas trop abîmer le corps. C'est là où là, m'y pense que m'a bien envoyé, Kevin Gain, connaissait bien, jusqu'à le stade, Cold Sky Beat. Je pense que m'a fait un bon chrono au niveau de cette partie-là. Je pense que la tête a joué beaucoup au mental. C'est le genre de course-là, faut pas trop penser à plein de choses, surtout l'abandon.
0: Les Gaïa, Nounana à La Réunion, prochaine course pour notre champion pays, ce sera le Grand Raid à la Diagonale des Fous en octobre prochain. Place à la météo, Isabelle.
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12: Bon, Johan, on a entendu. La plaine des Palmis, il continue à pleuvoir. Sainte-Suzanne, il pleut par intermittence. Donnez-nous de bonnes nouvelles.
0: Mais les gens de l'Ouest s'appellent pas, donc.
12: C'est qu'il fait beau, ils sont déjà sur la plage.
0: Quand on est là, Naïk de Moun laisse appelle.
12: C'est vrai? Ça va naïer, moi, bien.
0: Bon, Pédescargo. Le soleil, il est en phare ici, dans le nord. Et on fait un coucou à Mathias Ramsamy, qui est à la Redoute, justement, pour accueillir les finishers, de cette ultra trail, dans le soleil. Voilà. Déjà, il est bien rose, marmaille, sous sa féroce, il y a encore un petit coq rôti.
12: Donc on l'aura dans la matinée pour faire un petit point.
0: Sans doute, il va nous appeler pour nous dire un petit peu l'ambiance sur place. Là, on est au café, ça là, café petit déjeuner.
12: Ouh là là.
0: Il y a même pas pour nous. Au petit matin, l'Est se réveille sous les nuages. On l'avait dit, et puis vous l'avez dit aussi, Isabelle, avec les auditeurs, hein, depuis la plaine des Palmis dans les Hauts, Sainte-Suzanne, Saint-André, Brapanon, Saint-Benoît, du côté de Saint-Denis jusqu'à Saint-Pierre, avec quelques averses faibles. Bon, Saint-Denis, non. Hein. On va dire qu'il commence à partir du nord Sainte-Suzanne, hein. Pas vraiment du nord Saint-Denis. Hein.
12: Pourquoi la même grosse? Non, là, il cherche la ligne virtuelle, il a dans sa tête, il a. Non, bon, à partir de quel moment la pluie arrête?
0: Voilà.
12: Quel niveau?
0: Ce matin.
12: Quand de la passe la bannière et les bonnes et la soleil.
0: Normalement. mais après, au courant de la matinée, normalement, l'Est, selon Météo France, l'Est va retrouver de belles éclaircies, sauf à la plaine des Palmistes. Donc, c'est pas le temps pour aller cueillir des goyaviers. Tandis que les hauteurs du nord-ouest se couvrent légèrement. L'ouest, le sud et Sillaos restent bien ensoleillés, avec le retour de quelques averses en soirée seulement, sur les côtes orientales jusqu'à Sainte-Marie. Et puis, côté température, 30 degrés, on l'a dit tout à l'heure, sur le littoral, 23 dans les cirques, 16 au volcan. Le vent, il est d'est-sud-est et souffle fort, jusqu'à 60 km/h sur les zones exposées. Et puis, la mer des houles du sud-ouest au sud sauvage, allant jusqu'à 2,5 m. quelques petites brises quand même, donc sortez le petit paletot.
12: Le petit gilet,
0: au cas où.
12: La petite cape.
0: Si vous êtes frisqué. Mais moi, ça va.
12: Vous, ça va. Ouais. Bah, de toute façon, ça va pas loin, puisque nous retrouvons à midi et demi.
0: Ah bon?
12: Oui, vous restez là.
0: Je ne peux pas partir?
12: Non, on vous retrouve à la prochaine édition.
0: Je mérite pas du repos, moi.
12: Ben, vous vous reposez là pendant une petite heure.
0: C'est pas fort.
12: Voilà, vous faites une petite pause et vous revenez.
0: Les auditeurs, ils doivent croire que nous travaillons tout le temps.
12: Ah, non, les auditeurs, ils sont sympas.
0: Ouais.
12: Donc, ils savent qu'à un moment, il faut qu'on souffle.
0: Tout le temps, on travaille tout le temps. Je m'arrête pas.
12: Bon, ben, Johan, nous pareil,
0: bœuf montage. L'âme, c'est taille gazon.
12: Voilà. Nettoie. Allez, casse de trois figues pour moi, à poids, viens.
0: Voilà, mais casse figues, mais ça taille gazon. Mais ça nettoie la cour.
12: Profite d'un soleil.
0: Voilà.
12: Allez, merci, à plus
0: tout
12: tard.
0: À l'heure.
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0: Radio Freedom pour décompresser. On a encore le temps pour un appel avant de retrouver les avis de décès et les communiqués. Radio Freedom, bonjour.
1: Non.
0: Allô?
1: Allô? Oui, bonjour Isabelle.
0: Valakam.
1: Valakam, oui. Va, va, va.
0: Va, va, va, aussi pareil.
1: Ah, mais ça, j'ai fait. Vous l'en forme ce matin?
0: Ah, ben oui, mais si le même n'est pas en forme le matin, à quelle heure il sera en forme?
1: Ah, ben oui, Camille est bien travaillé ce matin, mais de renfort, Isabelle travaille aujourd'hui.
0: Ben oui, il faut être en forme. Il faut m'aider à la hauteur de ma collègue Julie quand même, même si elle n'est pas encore à son hauteur.
1: Bien sûr, Julie en vacances, comme ça, bonne vacances, Julie. Bien sûr. Ça me donne bonjour l'équipe de choc. Connais l'équipe de choc, c'est qui?
0: Qui ça, il est?
1: L'équipe de choc Freedom, Isabelle. Ah, ça arrive, donc.
0: Ben, je sais pas, moi, qui ça, vous mettez dans le même le panier, l'équipe de choc. Pas tout le monde, ça met dans le panier.
1: L'équipe de choc, ça veut dire toutes les fois dans l'équipe Freedom. Freedom est là. Freedom, ça m'aime même. Là, on a fait bonjour des Kéti, mais. Madame, je ne sais pas, madame, bonjour.
0: Mais on a madame Oudon, on l'a jamais dit à nous ça.
1: Mais madame, madame, dis.
0: Ah, ben.
1: Bonjour, dis bonjour. Attends pas ça.
2: Bonjour, Isabelle. Bonjour, Isabelle.
0: Bonjour, madame, on est courageuse.
1: On a vu madame qui est.
0: Oui, mais moi, pas qui ça est, mais bien entend.
1: Isabelle.
0: Ben, nous ne te connais pas, nous, tout le temps, on appelle à nous en discrétos, nous connais pas, ou non, madame?
1: Mais dis, mais dis, ben non, j'en dis pas, ben comment, non, madame, on a mon chien ici, là, bonjour de Ben. Ben, c'est mon chien.
0: Ah, Ben, c'est au chien. Non, ben, au chien, pas trop grave, moi, c'est plus le madame, t'intéresse à moi.
1: Ben, rien, le chien ici dit bonjour, Isabelle, mon chien dit bonjour, dit. Elle dit bonjour, Max, elle dit bonjour, Max. Ben, mon chien dit bonjour. Madame, ça, moi, mon camarade, c'est des chiens et ça, ça veut dire, ben, hein.
0: Il est vrai, mais t'es fini d'oublier, Max, tu comprends le langage des chiens et des chats.
1: Ben, il a connu le langage des chiens. Après, mon camarade de SDF, comme on a été mis sur le SDF, quand ils sont ensemble, ah, ben oui. Aujourd'hui, la fête du pain. La fête du pain.
0: Oui, aujourd'hui, c'est la fête du pain.
1: La fête du pain. Mais du pain, il est cher quand même, Isabelle.
0: L'a augmenté?
1: Eh, mais un petit baguette, elle est ouverte, comme ça.
0: Eh, les vrais, dans le temps avant, nous t'es payé quoi, 90 centimes?
1: 90 centimes, 80 centimes, mais dans mon thé, hein. Isabelle, l'ami, ce matin, en fait, il dit ça comme ça, disons, un euro, un baguette, c'est acheté, ouais. Mais par contre, on a des enfants, trois enfants, quatre enfants, ben, un baguette passé.
0: Non, ben, autant de petits bouts, petits bouts.
1: Mais longtemps, il trempe dans le sucré, dans le sirocane.
0: Oui, parce qu'elle n'avait pas trop l'argent, mais comme elle a même pour acheter le pain, on n'a plus l'argent.
1: Ben ouais, l'argent n'a plus, il travaille, tout à fait, il augmente. Regarde même Isabelle, vous avez dit, tomate n'a pas appris, sans quand tu plantes, hein. Tomate 3 euros quand même, hein, il tombe pas. Hein. Il 3 euros que le tomate. Hein.
0: Ben nous va reparler de ça à 9h. Monsieur Jean, m'y laisse à toi, parce qu'on a les avis d'essai qui arrivent.
1: Avis d'essai, c'est bon, mais Michel, tu vois un bon week-end.
0: Mais si, a aussi pareil.
1: Par contre, hein.
0: Hein?
1: Demain, repose un peu.
0: Demain, repose un peu?
1: Demain, repose un peu. Ah, demain, on va travailler.
0: Ben oui, mais demain, il y a un travail.
1: Demain. Ben, Isabelle, bonne journée à vous, bonne journée à la famille.
0: Mais Essia bon. Aussi pareil.
1: Allez, revoir.
0: Allez, revoir, bye. Ben oui, demain, reste ma case. Mais comment m'y fait? Comment m'y achète pain si m'y reste ma case? Alors, il est 8h47 à La Réunion et tout de suite, nous retrouvons les avis de décès et les communiqués.
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0: À Saint-Denis et à Madagascar, le décès de monsieur Rafi Ringa Julien Jean-Pierre. Le décès de monsieur Rafi Ringa Julien Jean-Pierre. Décès survenu jeudi à l'âge de 80 ans. Le convoi mortuaire sortira du centre funéraire de commune Prima où se tiendra une veillée à partir de 19h ce soir. L'inhumation se fera à Madagascar. À Piton-Saint-Leu, le décès de Madame Ibrahim Mélina. Le décès de Madame Ibrahim Mélina. Décès survenu mardi à l'âge de 54 ans. Le convoi mortuaire sortira de la salle de la maison des veillées de Stella à Saint-Leu, où la veillée débutera à partir de 14h lundi. La bénédiction aura lieu en la chapelle du centre funéraire Sudling Paradis Saint-Pierre à 14h mardi après-midi, suivie de la crémation. En métropole, à Montfermeil, le décès de Monsieur Dijou Sully Pierre. Le décès de Monsieur Dijou Sully Pierre, originaire de Saint-Paul. Décès survenu en métropole, mercredi à l'âge de 68 ans. L'inhumation des cendres se fera au cimetière de l'Étang Saint-Paul à 15h cet après-midi. En métropole, à Rochefort, le décès de Monsieur Waro Gérard Nicolas. Le décès de Monsieur Waro Gérard Nicolas, originaire de Saint-André, chemin Miguel. Décès survenu en métropole le mercredi 6 mai, à l'âge de 76 ans. Le corps sera installé en la salle funéraire de Saint-André à partir de 14h demain après-midi. La bénédiction aura lieu en l'église de Chamborne à 16h lundi. L'inhumation se fera au cimetière de Chamborne. À l'Ermitage Léo Saint-Paul, le décès de Madame Bakary Marie-Justine. Le décès de Madame Bakary Marie-Justine. Décès survenu jeudi à l'âge de 78 ans. Le convoi mortuaire sortira de son domicile 148 chemin Fond-de-Puy à l'Ermitage Léo Saint-Paul aujourd'hui. La bénédiction aura lieu en l'église de la Saline à 14h cet après-midi. L'inhumation se fera au cimetière de la Saline. À Saint-Paul, le décès de Madame Waro née Rivière Marie Micheline. Le décès de Madame Waro née Rivière Marie Micheline. Décès survenu jeudi à l'âge de 81 ans. Le convoi mortuaire sortira de l'EHPAD Gabriel Martin, 38 rue Labourdonnée à Saint-Paul aujourd'hui. La bénédiction aura lieu en l'église de Saint-Paul à 11h ce matin. L'inhumation se fera au cimetière de la Possession. À Saint-Paul, le décès de Madame Boyer née Fontaine Marie-Christiane. Le décès de Madame Boyer, née Fontaine Marie-Christiane, directrice de l'école maternelle du port à la retraite, domiciliée à Saint-Paul, décès survenu jeudi à l'âge de 85 ans. Le convoi mortuaire sortira du centre funéraire de commune Prima aujourd'hui. La bénédiction aura lieu en la chapelle du centre funéraire de Prima à 11h ce matin, suivie de la crémation. Au tampon, le décès de Monsieur Mallet Antoine Guy Annick. Le décès de Monsieur Mallet Antoine Guy Annick. Décès survenu mercredi à l'âge de 57 ans. Le convoi mortuaire sortira de la maison d'éveillé du tampon aujourd'hui. La bénédiction aura lieu en l'église du 12e kilomètre au tampon à 14h cet après-midi. L'inhumation se fera au cimetière de Vincendo. À Saint-Joseph, le décès de Monsieur Cazot Georges Joseph. Le décès de Monsieur Cazot Georges Joseph. Décès survenu jeudi à l'âge de 60 ans. Le convoi mortuaire sortira de son domicile, 22 chemin Antonin, à Jean Petit Saint-Joseph, aujourd'hui. La bénédiction aura lieu en l'église Saint-Joseph à 11h ce matin. L'inhumation se fera au cimetière du Butor Saint-Joseph. Au café Sainte-Marie, le décès de Madame Finolde Aline. Le décès de Madame Finolde Aline. Décès survenu hier à l'âge de 77 ans. Le convoi mortuaire sortira de son domicile au 123 rue du Père Bourasso au café Sainte-Marie aujourd'hui. La bénédiction aura lieu en l'église de Sainte-Marie à 11h ce matin. L'inhumation se fera au cimetière de Sainte-Marie. En métropole et à la fontaine Saint-Leu, le décès de Madame Amourgome Marie-Josée. Le décès de Madame Amourgome Marie-Josée. Décès survenu le mardi 5 mai en métropole en Haute-Savoie à l'âge de 53 ans. Le corps sera rapatrié à La Réunion aujourd'hui. Le convoi mortuaire sortira de la salle funéraire de Stella à Grand-Fonds-Saint-Leu. Demain, la bénédiction aura lieu en l'église des Colimaçons à 15h demain après-midi. L'inhumation se fera au cimetière des Colimaçons. À Saint-Joseph, le décès de Madame Picard, Marie Gislane et Mussard. Le décès de Madame Picard, Marie Gislane et Mussard. Décès survenu hier à l'âge de 84 ans. Le convoi mortuaire sortira de la salle de la maison funéraire du Butor Saint-Joseph aujourd'hui. La bénédiction aura lieu à la maison des veillées du Butor à 9h ce matin. L'inhumation se fera au cimetière de Saint-Joseph. À Saint-Joseph, le décès de Monsieur Auberval Marc Sébastien. Le décès de Monsieur Auberval Marc Sébastien. Décès survenu mercredi à l'âge de 72 ans. Le convoi mortuaire sortira de l'hôpital de Saint-Pierre où se tiendra une présentation de corps de 8h à 9h ce matin. La bénédiction aura lieu en l'église de Vincent d'Aux à 10h ce matin. L'inhumation se fera au cimetière des Lianes. Au port, le décès de Madame Mouink Oufama Christine Morissette. Le décès de Madame Mouink Oufama Christine Morissette, employée chez Proxime Service. Décès survenu hier à l'âge de 62 ans. Le convoi mortuaire sortira de son domicile, 14 place John Napier, au port, aujourd'hui. La bénédiction aura lieu en l'église adventiste du port à 14h cet après-midi. L'inhumation se fera au cimetière marin du port. À Petite-Île, le décès de Monsieur Laurette Michel. Décès de Monsieur Laurette Michel. Décès survenu hier à l'âge de 85 ans. Le convoi mortuaire sortira de son domicile, 5 rue des Perdrix, à Petite-Île. La date et le lieu des obsèques seront communiqués ultérieurement. À la ligne des bambous Saint-Pierre, le décès de Monsieur Nivy Jean-Guy. Le décès de Monsieur Nivy Jean-Guy. Décès survenu hier à l'âge de 65 ans. Le convoi mortuaire sortira de son domicile, 14 chemin Narcisse Lebon, à la ligne des bambous Saint-Pierre. La date et le lieu des obsèques vous seront communiqués ultérieurement. À Saint-Paul et à Saint-Benoît, le décès de Monsieur Payette Pierre Rudy Johan. Le décès de Monsieur Payette Pierre Rudy Johan. Décès survenu jeudi. À l'âge de 34 ans, le convoi mortuaire sortira du centre funéraire de l'étang Saint-Paul. La date et le lieu des obsèques vous seront communiqués ultérieurement. À Saint-Denis, le décès de Madame Zibelle, née Duban, Marie-Thérèse, Zia. Le décès de Madame Zibelle, née Duban, Marie-Thérésia. Décès survenu jeudi à l'âge de 87 ans. Le convoi mortuaire sortira du centre funéraire de Commune Prima aujourd'hui. La bénédiction aura lieu en la chapelle du centre funéraire de Prima à 10h ce matin. L'inhumation se fera au cimetière de l'étang Saint-Paul. De l'étang Salé, pardon. Pour le décès de Madame Zibelle, l'inhumation se fera au cimetière de l'étang Salé. À Saint-Denis, le décès de Monsieur Dolèze Jean-Claude Christian René. Le décès de Monsieur Dolèze Jean-Claude Christian René. Décès survenu jeudi à l'âge de 79 ans. Le convoi mortuaire sortira du centre funéraire de Commune Prima, où se tiendra une veillée à partir de 8h demain matin. La bénédiction aura lieu en la salle d'adieu du centre funéraire de Commune Prima, suivie de la crémation. Les horaires vous seront communiqués ultérieurement. En métropole, en Haute-Marne, le décès de Monsieur Cellier Gilbert. Le décès de Monsieur Cellier Gilbert. Le décès survenu le 14 mai en métropole à l'âge de 65 ans. La bénédiction aura lieu en l'église de Nogent, en métropole à 10h mercredi, suivi de la crémation. Et au tampon, le décès de Monsieur Gangat Goulam Mahmoud dit Babou. Le décès de Monsieur Gangat Goulam Mahmoud dit Babou, père de l'imam Zakaria Gangat, directeur de l'Institut de théologie musulmane de La Réunion. Décès survenu aujourd'hui à l'âge de 89 ans. Le convoi mortuaire sortira de la Médersa, rue Hubert de Lille au tampon, aujourd'hui. La prière se fera en la grande mosquée Nour Islam à 13h15, cet après-midi. L'inhumation se fera au cimetière musulman de Terrain-Fleury au Tampon. Pour tous vos avis de décès, un seul numéro, le 02 62 41 51 51.
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0: On se retrouve juste après 8h. Dans un instant, on retrouvera le journal de la 2PRL et nous, on revient juste après pour la libre antenne.

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1: Bonjour à tous, aucun élément ne laisse penser à l'apparition d'un variant plus dangereux. Les mots rassurants de la ministre de la Santé Stéphanie Rist hier soir. L'Institut Pasteur a réalisé le séquençage complet de la souche du virus détecté chez une passagère française du MV Ondus. Il n'a pas muté et correspond aux souches déjà connues et surveillées en Amérique du Sud. En France, une vingtaine de cas contacts sont actuellement hospitalisés. Ils ont tous été testés négatifs. Une enquête pour tentative de meurtre ouverte. Dans l'heure, un jeune de 17 ans est entre la vie et la mort après avoir reçu des coups de couteau hier à la gare de Val-de-Reuil. Le parquet d'Évreux indique que l'ensemble des suspects se sont enfuis et précise que les causes de l'agression ne sont pour le moment pas connues. Une nouvelle plainte contre Patrick Bruel. Flavie Flamand accuse le chanteur de l'avoir violée quand elle avait 16 ans. Un homme qui a pillé mon adolescence, écrit l'animatrice sur Instagram. Visé par 3 enquêtes en Belgique et en France, Patrick Bruel nie l'ensemble des faits. Il reconnaît une relation épisodique avec Flavie Flamand dans les années 90, mais affirme ne lui avoir jamais imposé aucun rapport sexuel. Un Français arrêté au Sénégal en raison de son homosexualité. Ce résident de Dakar a été interpellé mi-février pour acte contre nature alors que le pays a récemment durci sa législation contre les personnes homosexuelles. Elle risque désormais 5 à 10 ans de prison. L'ambassade de France à Dakar assure suivre de près la situation. À la page des sports du foot, Saint-Étienne peut rêver d'un retour en Ligue 1. Les Verts sont qualifiés pour le barrage d'accès à l'élite après leur victoire face à Rodez hier à l'issue d'une interminable séance de tirs au but. Hier, le championnat de national a aussi livré son verdict. Dijon et Sochaux vont retrouver la Ligue 2. Et puis en rugby, la dernière ligne droite approche en top 14, début de la 24e journée à 14h30 avec Pau-Clermont, un duel décisif dans la course au top 6. À 16h35, le deuxième Montpellier joue à Castres et ce soir Toulon se déplace sur la pelouse du Racing. Coup d'envoi à 21h. Voilà pour l'info, très bonne journée à tous.

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0: en ce samedi 16 mai, le soleil commence à arriver tout doucement et nous, il nous reste une petite heure à passer ensemble. On a eu Monsieur Jean avant la coupure du journal, il nous parlait du pain, comme il a 1,20€ une baguette. Est-ce que c'est normal 1,20€ la baguette? Aujourd'hui, c'est la fête du pain. Est-ce que Zatigué a encore acheté de pain comme avant? Ou est-ce qu'avant, ça t'est prendre deux baguettes, comme là, il faut prendre un, il faut couper un petit morceau pour donner ma maille? Dites-nous tout. Et c'est aujourd'hui 16 mai, la journée internationale de vivre ensemble en paix. Dans le journal de Joanne, tout à l'heure, on a eu plein de problèmes de voisinage quand même. Hein? Est-ce qu'aujourd'hui, il veut dire encore quelque chose pour vous autres, la journée internationale du vivre en paix? Est-ce que nous vivons encore en paix avec notre bonne camarade, avec notre bonne voisin? 99-12-00. N'hésite pas. Nous va occuper ensemble. Radio Freedom, bonjour. Allô? Allô?
1: Allô, bonjour Freedom.
0: Bonjour monsieur.
1: Voilà, c'est quel animateur, animatrice là?
0: C'est Isabelle.
1: Ah, c'est une nouvelle, donc je pense. Hein.
0: Oui, c'est une nouvelle.
1: Voilà. Mais en fait, pour la journée, vous me dites aujourd'hui, la journée, c'est la journée du vivre ensemble aujourd'hui. Hein?
0: Oui, il faut nous vivre bien avec notre camarade, avec notre voisin.
1: Dans une société, dans ce genre de société-là, accès sur l'argent, le paraître.
0: Ben, oui, mais monsieur.
1: Vivre ensemble.
0: Ben, oui, mais ça. Même si nous paraître bien et que nous n'avons l'argent, c'est quoi qui empêche à nous de dire bonjour à notre voisin et de bien vivre avec autres?
1: Quand vous regardez. Et en fait, c'est vivre ensemble. Avant, dans les années, je pense que avant les années 50, les gens. Tout le monde était pareil sur le même point d'égalité. Hein. Même dans les sociétés soviétiques, c'est génial, tout le monde était pareil. Mais là, tout le monde n'est pas pareil, en fait.
0: Donc, le fait que nous n'est pas pareil, que nous n'avons pas les mêmes moyens, il fait que nous ne vivons pas bien avec notre camarade, nous les jaloux.
1: Ça excite les temps, ça excite les péchés capitaux, hein, la jalousie, l'envie. Voilà, parce que là, on est dans une société matérialiste. Matérialiste et plus ou moins athée. Voilà. En fait, c'est les sociétés issues du capitalisme, c'est les sociétés qui. Ça excite le vice, en fait.
0: D'accord. Ben, on va voir avec les autres auditeurs s'ils pensent comme voilà. Vous, monsieur. Merci beaucoup, bonne journée. Au revoir. Radio Freedom, bonjour. Allô? Freedom, bonjour. Allô, allô?
2: Ah oui, bonjour madame.
0: Oui madame, où tu as peur de toi?
2: Oui, ok, de ma vie, de pas de chance, oui. Oh, mais Dieu, franchement, ma vie me suicide.
0: Mais non madame, ah. Non, quand même pas, exagère pas.
2: Ah ok, non madame, quand même, depuis ce matin, ma pensée y a appelé, ça y a appelé.
0: Mais vrai?
2: Ah, famille, ciao madame.
0: Vous laissez y appeler à moi, pourquoi?
2: Ma vous en êtes chance, moi, il donne moi jamais la chance.
0: Ah. Où arrive là, 9h du matin, on veut une chanson.
2: Mais oui, tout pas comme ça, ma fille.
0: Alors, quelle chanson on veut, là?
2: Non, mais il veut pas de chanson, on m'a pas présenté. Mais ah, c'est bon. Vrai, moi, ça y a quelques fois. Hein.
0: Là, mais t'es gentil, mais ça rôde la chanson pour vous, voilà.
2: Mais vous êtes gentil.

0: gentil, mademoiselle. Vous êtes gentil, gentil. Je vous adore, toute l'équipe de Radio Freedom. Voilà.
1: Mais là, où appelle à moi depuis ce matin, pourquoi alors?
0: Ben, pourquoi? Ben, ça dit, oh, comme ça, je te connais, toi.
1: Éteins la radio de Yahoo, par contre, madame, comme oui, ça, nous gagnons discuter.
0: Ma faible, elle a fait la radio.
1: Et faiblit pas, éteins.
0: Voilà. Allez, c'est bon.
1: D'accord. Allez, m'écoute à toi.
0: Je voulais demander à madame.
1: Oui.
0: Tous les dimanches, après-midi.
1: Oui.
0: À Saint-Louis, la paix à l'auto, à Saint-Louis, la souplée.
1: Ah, vous allez jouer qui?
0: Ben oui, des fois, que ça, mon pot de fleurs. Vous connaissez mon pot de fleurs? Il gratte dans le coup de camp.
1: Ben, nous va lancer l'appel, nous va demander.
0: Oui, d'accord.
1: Donc,
0: d'accord,
1: demain, madame. Où ça est joué la quine? De quel côté, vous l'avez à moi?
0: De Saint-Louis.
1: Du côté de Saint-Louis. Donc, si quelqu'un oui. connaît, il appelle à nous au 99-12-00.
0: D'accord.
1: Allez, bonne madame. Journée.
0: Ben, merci beaucoup, gentillesse. Au revoir.
1: Au revoir.
0: Madame.
1: Et nous, ça va tout de suite sur la route. Trouve Jordan pour un accident route de Sillaos. Jordan, bonjour.
2: Oui, alors bonjour.
1: Oui.
2: Il y a eu un accident en accrochage, parce que là, c'est. Il a dégagé un peu, voilà, quoi, c'est une conséquence, parce que maintenant, peut-être, ça roule aujourd'hui. Et, ben, il y en a 3 ou 4 véhicules impliqués. Donc, il y en a tous les chez eux, puis l'autre, on l'a dégagé quand même bien fait, mais les autres, peut-être, là, juste fait un accrochage avec. Et c'est, ben, on va dire, descendant de la ville de Petit-Obot, mais vraiment, au moins 1 kilomètre, 2 kilomètres après la ville, quoi, en descendant. Juste après le petit pont, on est dans un petit tunnel, un petit pont, en montant vers la ville de Petit-Obot, hein. Et juste après ça, en fait.
1: D'accord, donc après Petit-Obot, combien de véhicules impliqués, vous m'avez dit?
2: Je pense que non, 3 ou 4, sinon les autres l'ont arrêté pour aider, mais les chenals, hein, 4 véhicules sur la route, en mode de warning. J'ai les deux voies.
1: Mais là, la route est serrée dans le secteur, là. Comment il circule?
2: Non, mais il vient repasser, mais faut. Ben là, il fait circulation, en fait. Il n'y a rien pour faire circulation, là, en ce moment. Là, c'est banal. Même il est sur la route pour faire circulation.
1: D'accord.
2: Il y a un triliant pour signaler, on va dire, en descendant de la VP de Botte, à un moment donné, juste avant l'accident. Même ça, ben, il est dangereux, quoi, parce que s'il n'a pas pu être pour signaler après, ben, quand vous descendez vite, ben, on peut battre dans le tour, fin de coup.
1: D'accord, donc attention dans le secteur, pour l'instant, pas d'embouteillage, hein?
2: Non, on a encore une nation, non, on l'avait pas vraiment. Mais ben là, t'es fait comme ça, la signalisation, t'es fait le bon passage de voiture et tout. Donc t'es fluide quand même.
1: Donc après Petit-Obot, en direction de la rivière Saint-Louis, dans la direction de Saint-Louis?
2: Voilà, c'est ça, ouais. Ben, pour moi, il est plus facile de dire comme ça, parce que là, entre temps, on n'avait pas de lieu. Il n'avait pas rien, en fait. C'était après ville Petit-Obot, comment descendre? 1 kilomètre, 2 kilomètres.
1: D'accord, ok. Merci beaucoup, Jordan. Et oui, les personnes étaient sorties du véhicule, hein, ils sont pas, sont pas blessés.
2: Il y en a une golf à Issa, comme, il était dans le fossé carrément, quasiment. On a rien, mais je sais pas comment ils se sont compte. Mais là, elle avait ma maille dedans, en fait. Elle avait ma maille, elle était fini de sortir dans le véhicule. Mais c'était plus. Les dégâts d'être, il faut plus bosser comme ils pensent.
1: Et là, il pleut pas dans le secteur, hein?
2: Non, là, gros soleil, le soleil est bien. Hein.
1: Ok, ben merci beaucoup Jordan, bonne route à vous.
2: Oui.
1: Au revoir. Rappel de cette information, nous sommes sur la route de Sillaos, 1 à 2 km après le lieu dit Petit-Obot. Un accident entre 3 à 4 véhicules impliqués. Il y a un véhicule dans le fossé en direction de Saint-Louis. Attention dans le secteur et si vous êtes sur place, 02 62 41 51 51. Et nous, on continue du côté du standard. On parlait tout à l'heure du vivre ensemble. Si vous aussi, vous voulez intervenir, n'hésitez pas. 02 62 99 12 00. Freedom, bonjour. Allô?
3: Oui, bonjour, mon petit Yab.
1: Bonjour, Micheline. Vous l'êtes bien?
3: Ça va, et vous?
1: Oui, ça va. Ma fille m'y reconnaît de voix tout de suite maintenant.
3: C'est vrai?
1: Oui, tout de suite, ma fille.
3: Oh, t'es mis en temps à l'antenne, il fait du bien.
1: Et à où? Oui, mais il faut me laisser la place, ma copine aussi, quand même.
3: Oui, il est vrai. Il faut partager, hein.
1: C'est ça. La Diaou, c'est le vivre ensemble. Et les autres, vous êtes dans un endroit où il fait bon vivre ensemble. Ben oui, t'es dans le petit quartier, ma fat, là-bas.
3: Ah oui, crois ça, ou
1: pas tout dans la conflit de voisinage.
3: Ah oui, oublie pas dans le monde de bisounours, c'est ma fat, hein.
1: Non, mais quand on nous regarde, c'est une image de carte postale.
3: Oui, mais bon, on connaît. Ah là là, bonsoir commentaire.
1: Oui, il nous rentrera pas dans les détails.
3: C'est ça, parce que c'est trop compliqué. Trop long pour expliquer à eux.
1: Je vois que la preuve qu'elle fait nous va raconter.
3: Oui, mais quand ça descendait un coup dans le fond.
1: Ne passe à autre chose. Merci beaucoup, madame. Bonne journée.
3: Je te fais des gros bisous, ma belle. Et puis à une prochaine.
1: À la prochaine. Allez, bye. Allez, du côté de ma fan.
3: Bisous, bye bye.
1: Au revoir. Eh ben oui, nous embrasse Micheline du côté de Mafat, du côté de chez Lolo là-bas. Il fait bon vivre. Radio Freedom, bonjour. Allô, oui, bonjour.
4: Oui, bonjour madame.
1: Bonjour monsieur.
4: Oui, voilà, je voulais apporter une petite rectification sur d'une personne qui a appelé tout à l'heure concernant le pain.
1: Oui.
4: Alors, on dit c'est la fête du pain, mais bon, faut dire c'est la Sainte Honorée, c'est la fête d'abord du boulanger, parce qu'il faut que le boulanger fasse du pain.
1: Oui, c'est le saint patron des boulangers.
4: Voilà, donc aujourd'hui, voilà, c'est la fête des boulangers. Je voulais porter un gros coup de cœur à tous les boulangers de sur le plan national, quoi, hein, parce que ce sont quand même des gens à 3h du matin, ils sont déjà gommés de farine dans leur laboratoire pour qu'on puisse prendre notre petit déjeuner le matin. Donc je pense qu'aujourd'hui on devrait apporter une grosse félicitation pour tous ces gens qui travaillent la nuit pour qu'on puisse prendre le petit déjeuner le matin. Voilà.
1: Mais monsieur, est-ce que aujourd'hui par exemple, on trouve encore du plaisir à aller acheter une baguette grand matin, même si le prix l'a augmenté?
4: Je veux dire, bon, le prix, c'est pas bon, tout augmenté, les céréales, tout augmenté. Bon, c'est vraiment pas excessif. C'est un peu normal parce que tout monte, hein, voilà. Donc moi, je prends toujours un plaisir le matin d'aller acheter mon quotidien et mon pain tous les matins à la boulangerie. Ça me fait toujours plaisir. C'est un certain plaisir le matin.
1: Ben, merci beaucoup, monsieur, d'avoir pensé à nos amis les boulangers.
4: Et bonne fête.
1: Et vous allez acheter un bon Saint-Honoré aujourd'hui?
4: Non, bonne fête aussi pour mon fils, il est boulanger à Béziers.
1: Et c'est quoi sa spécialité?
4: Ben, sa spécialité, c'est tous les pains, voilà, tous les pains spéciaux qu'on peut trouver aux graines, etc. quoi.
1: D'accord. Et est-ce qu'il est réunionnais, votre fils?
4: Ben oui, madame, je suis réunionnais, je vous dis, il est boulanger à Béziers.
1: Est-ce que Lila ramène une petite touche de la Réunion là-bas du côté de Béziers?
4: Non, je lui ai demandé de faire le macatia, mais après il m'a dit c'est pas si ça va rentrer dans les mœurs des métropolitains ou pas, donc voilà quoi.
1: Bah, il peut essayer, après il nous dit, c'est vrai qu'un bon macatia bien chaud avec de beurre, demi-sel,
4: Rappel à où t'es en France, hein.
1: Ah oui, franchement le macatia c'est une valeur sûre.
4: Ah ouais. Mais le vrai macatia de l'époque, parce qu'aujourd'hui on a tellement revisité le macatia que, bon, je dis pas que c'est pas bon, mais après voilà, le vrai macatia traditionnel, c'est quand même assez difficile de le trouver à La Réunion, quoi.
1: C'est vrai, le goût de notre enfance a changé. Mais c'est pas grave, nous on est attachés à ça.
4: Ah ben, pourvu que nous l'avons encore vivant.
1: En tout cas, nous saluons de fils du côté de Béziers là-bas, et dès qu'il veut, il passe à nous un petit coup de fil.
4: Ok, il n'y a pas de souci.
1: Allez, bonne journée, monsieur.
4: Merci et bonne fête à tous les boulangers.
1: Merci, au revoir. Si vous êtes boulanger en métropole, vous nous appelez au 0262, parce qu'on sait que dans les pâtisseries de métropole, enfin dans les plusieurs commerces de métropole, on nous écoute. Donc si vous êtes boulanger en métropole, vous pouvez nous appeler. On ouvre une ligne pour vous, 02 62 99 14 00. Donc voilà, l'appel est lancé. Si vous voulez nous faire un coucou, vous, ami boulanger, 02 62 99 14 00. On continue du côté du standard. Freedom, bonjour.
5: Bonjour, mon bien, ou les?
1: Bonjour, mais les bien, ou les bien?
5: Il Freedom, il Freedom pas.
1: Il Freedom.
5: Toto, il arrive l'école, le madame, il dit, il faut inventer de nouvelles affaires aujourd'hui. Toto, il dit, madame, j'ai trouvé un VM. Madame, il dit, c'est quoi le VM? Il dit, c'est Freedom. Madame, il dit comme ça, ça n'existe pas, ça. Toto a dit, si, je freedom, tu freedom, il freedom, nous freedomons, il freedomé.
1: Ben oui, hein, il ne peut compose à tous les temps.
5: Faut inventer un blague, hein. Voilà.
1: Alors, JP, au final, acheter de baguette?
5: Bah, ce matin, il rentre dans la boulangerie. Quand il entend, il dit ça, m'a fini chez 4 pains raisins.
1: Ah ben oui, mais la baguette traditionnelle. La c'est la fête du pain, là, pas dire au pain chocolat, pain raisin.
5: Oui, on connaît le pain là, mais il mange à sec.
1: Et les vrais pains, qu'on a des pains, où il est tellement bon que vous mangez aller sans rien.
5: Boulangerie, là, il connaît la montagne, comme il travaille pas là, mais il peut finir un pain en entier.
1: À ce point?
5: Il mange le pain sec.
1: Le pain sec, c'est le meilleur, ou sans le goût?
5: Ouais, ouais. C'est la boulangerie, hein.
1: Oui, c'est... mais justement, est-ce que... Parce que les vrais qu'en supermarché, peu importe le supermarché, le pain est moins cher qu'en en boulangerie. Est-ce que vous achetez quand même en boulangerie ou est-ce que de pain supermarché ne dérange pas?
5: Non, mais achète toujours en boulangerie. C'est comme les prix, c'est mieux acheter les petits pains réchauffés, station-là. Mais comme il prend un quotidien journal, mieux acheter un pain à la boulangerie.
1: Donc, ou la, rien pour vous, il ferait que même le prix, il ne change pas rien pour vous.
5: Non. Ben, moi, quand on donne tant longtemps, nous, tout le monde connaît ça. On connaît le pain sorbe.
1: Oui, le pain sorbe. Ça, t'es bon, ça?
5: Quand t'arrives à casa avec le moitié baguette.
1: Oui, le concombre pain, ça, t'es bon.
5: T'arrives à casa avec le moitié de pain, t'envoies nous, c'est un autre.
1: On a la chance que t'es coque pas en même temps.
5: Ah, si, tu gagnes notre baisement pour nous attraper un autre.
1: Ben, JP, continue à acheter de pain.
5: Bonne journée, tout le monde. Mais vous les souhaitez à une bonne journée, les bonnes dédicaces. Et mettez les races de VIP, hein. Vous connaissez moi cela ou?
1: Ah, là, tout y appelle à moi, vous êtes chanson. Déjà, n'est-ce pas chanson? Allez, madame, la fille demande à ma chanson, t'as le là. Qu'est-ce qu'on veut, race de VIP?
5: Race de VIP.
1: Race de VIP.
5: Ça, tu dis, il voit sa soeur en robe collante, Ali, il ne voit pas que ça lui fait là. C'est une belle chanson, ma vie, ça, sur TikTok un matin.
1: Ah, où regarde chanson sur TikTok, à provient de mon amitié, là?
5: Ben oui, race de VIP, dédicacé pour ça.
1: Oh, tu...
5: Allez, je vais bonheur.
1: Qui ça, il chante, le race de VIP, là?
5: Oh là là.
1: Nestlé Niatis?
5: Je tape sur Internet, je tape sur tes logiciels, on doit trouver tout de suite race de VIP. Hein.
1: Bah, trouver le race de VIP, mais c'est vraiment un peu à mettre, parce que Michael Parks est dit dedans, hein?
5: Ah ben non, ben elle est dédicacée pour ça toutes, pour tout le monde.
1: Pour tout le monde, bon ben écoute quelques paroles alors, hein.
5: Allez.
1: Aujourd'hui samedi.
5: Au week-end.
1: Allez.

0: chanson de Nesli Niatis, Race de Vipère. Et en fait, c'est une chanson que il matche bien avec notre journée d'aujourd'hui, la journée du 16 mai, parce que la Diao, c'est la journée du bien, du vivre ensemble en paix. Mais quand on est langue de vipère et que on juge de moon, même quand on sort de la messe, est-ce que nous l'est toujours dans une journée du vivre ensemble? Viens à nous! 99-12-00. Radio Freedom, bonjour. Allô? Allô, allô?
1: Oui,
0: oui, bonjour.
1: Oui, je vous appelle. Vous avez eu des infos sur l'électricité, c'est coupé depuis 1h30 du matin.
0: À quel endroit, madame?
1: Boisneuf.
0: Boisneuf-Sainte-Clotilde ou Boisneuf-Saint-Paul?
1: Boisneuf-Sainte-Clotilde.
0: Alors, non, on n'a pas eu de communiqué du tout. Et vous me dites que c'est coupé depuis ce matin.
1: 1h30 du matin, jusqu'à maintenant.
0: D'accord.
1: Même dans la rue, partout, il n'y a pas de courant, en fait. D'accord. Je m'en ai pris un Julier.
0: Ben, on va lancer l'appel, si quelqu'un a des informations. Vous avez essayé de joindre EDF?
1: Ben, ça ne répond pas.
0: Le 0800-333-974.
1: Ben, je vais essayer, parce que là, j'ai très peu de batterie, faut que je conserve un petit peu de...
0: Ah ben oui.
1: Voilà.
0: Alors, coupure EDF depuis ce matin, chemin des Brinjeliers à Boisneuf-Sainte-Clotilde, on lance l'appel, madame.
1: Merci beaucoup.
0: Allez, bonne journée.
1: Merci, bonne journée.
0: Au revoir. Qu'est-ce qui se passe depuis 1h du matin, chemin des Brinjeliers, plus d'électricité? On lance l'appel à nos collègues d'EDF qui sont peut-être à l'écoute de la radio, à nos amis d'EDF, 02 62 99 12 00 ou le passer par le 02 62 41 51 51. Freedom, bonjour. Allô, allô? Allô? Oui, mais si Zaticos parle à mamie passe à côté, moi. Freedom, bonjour.
2: Allô?
0: Oui, bonjour madame.
2: Bonjour Isabelle.
0: Bonjour.
2: Isabelle, comment il faut faire quand on dit qu'il faut vivre ensemble et quand on est toute seule, comment il faut faire?
0: Ben où vivent bien vos deux voisins, vous allez bonjour.
2: Voisins, mon Dieu. Les voisins, c'est des jeunes. Si, bonjour, oui. Mais il n'y a personne, quoi.
0: C'est quoi la PSE?
2: Vivre ensemble, il n'y a pas de famille, il n'y a pas d'amis. Je suis seule, mon.
0: Ben après, on peut se faire des amis, madame. Regarde, il y a une dame ce matin, elle téléphone à moi. Elle a dit, ça va, club 3ème âge. Mais ça aussi, c'est bien vivre ensemble.
2: Oui, ça, il faudrait m'y faire quand on est dans le truc, quoi.
0: Ben oui, on peut pas rester tout seul. Il fait combien de temps on est tout seul?
2: Ça fait un moment. Depuis l'âge de 79 ans, depuis l'âge de 68 ans, je suis toute seule.
0: Et on a point d'enfants?
2: Si, on a des enfants, mais en France.
0: Ah oui, quand elle est loin comme ça, elle n'est pas pareille.
2: Oui, mais une fille, on connaît, c'est les jeunes. Hein.
0: Elle y préfère les marcher qu'assise avec maman.
2: Ah oui. Donc, on est tout le temps enfermé dans ma petite piole. Toujours. Pour tenir mon amant, quoi. On a des amis, mais les amis sont loin aussi, donc, au téléphone. C'est... Et lui, ensemble, on aurait bien aimé avoir le monde pour parler, pour discuter. Oh, franchement, hein, ça aurait fait mon du bien. En plus, on est malade.
0: Ben oui, mais après, je sais pas moi, essaye, on rouvre la porte, ou cherche une voisine, nous sommes assis sur le palier, les autres deux, on discute un petit peu.
2: Ce tu es temps de ça, oui, maintenant là, plus tout ça.
0: La fête des voisins.
2: Les voisins sont des jeunes aussi.
0: Oui, mais madame, même si vous les jeunes, n'est pas grave, oui. Il y a des personnes jeunes, il entend bien que les personnes un petit peu plus âgées, il y a plus d'expérience, ils discutent.
2: Oui, mais écoutez, mais il n'est pas facile non plus, hein. Non.
0: Est-ce qu'on l'a déjà...
2: Mais tout le temps toute seule.
0: Est-ce qu'on a déjà participé à une fête des voisins?
2: Non.
0: Non. Alors, on connaît quoi? On a de la chance. Parce que vous connaissez quand la date de la fête des voisins?
2: Ouais, c'est quand?
0: C'est ce mois-ci, c'est le 29 mai.
2: Ouais.
0: Donc, le 29 mai, vous mettez un petit panneau, un petit papier dans la résidence pour dire que Zotie aimerait bien organiser une fête des voisins, qu'il est pas à temps, on met tout numéro de téléphone et Zotie organise. Comme ça, madame, on fait de nouveaux amis.
2: Je ne connais pas de monde, je ne connais pas personne, quoi.
0: Où sont habite?
2: Étang Salé.
0: À l'étang Salé. Dans un immeuble ou dans une case à terre?
2: Dans une case à terre.
0: Dans une case à terre? Mais madame, quand les papiers parlent, ça peut-être donne grand chemin, là.
2: Oui, bien, m'a essayé, parce que franchement, je suis fatiguée, quoi. On est beaucoup fatiguée, rester tout seul. Oui, fatigue. la solitude, il pèse beaucoup. J'ai passé une annonce au Freedom, mais elle avait une femme que ma qui était enceinte lui-même, du coup, m'a appelé son numéro de téléphone. Je n'ai même pas son nom. On a discuté juste le premier jour et puis c'était fini, quoi. On a perdu le numéro.
0: Ben, est-ce que vous voudrez lancer un appel pour cette dame ou est-ce que vous aimeriez bien qu'un président de club de 3e jeunesse y prend contact avec vous pour ce PKO?
2: Ça m'aimerait bien.
0: Vous aimeriez bien?
2: Ouais.
0: On veut donner notre numéro de téléphone à l'antenne?
2: Oui.
0: Oui? Ben, laisse votre numéro de téléphone.
2: 93 51 68 96,
0: oui. Oui, c'est ça. 06 93 51 68 96. Donne-moi un prénom.
2: 96, ouais. Quoi, un crayon?
0: Un prénom.
2: Un crayon?
0: Non, un crayon, faut m'envoyer par la poste. Juste un prénom.
2: Ben, je sais pas, l'adresse.
0: Non, mais veux juste votre prénom, comment on appelle, comme ça, comme un écho, il appelle.
2: C'est Odette Marie-Françoise.
0: Odette. Donc, Odette, nous laisse votre numéro de téléphone et nous espérons qu'un club de 3e jeunesse appelle à haut, comme ça, on peut inscrire à haut, d'accord?
2: Super.
0: Allez, 06 93 51 68 96.
2: Voilà, merci beaucoup Isabelle.
0: Pas de souci, bonne journée Odette. Au revoir. Ben oui, la journée du vivre ensemble. Comment est-ce qu'on

0: pleure, quoi que ce soit. Mais elle a une grosse pensée, bon, non pas pour un ami, parce que c'est pas un ami, c'est un copain, on dira, parce qu'on la partage le pain, c'est pas lui son nom ni quoi que ce soit. C'est son jour de naissance aujourd'hui, d'accord, mais c'est quelqu'un qui est très, on dira, en top secret, qui a pas envie trop de parler ni quoi que ce soit. Donc, il veut dire, bon anniversaire, ça n'a pas de plus sur le chemin de la vie, malgré ses silences, malgré, voilà, etc., qui continue à avancer auprès des siens. Et ça, je le souhaite fortement.
1: Ben, merci beaucoup.
0: Voilà.
1: Bonne journée, bonne route.
0: Au revoir.
1: Allez, au revoir. Radio Freedom, bonjour. Allô? Allô, allô?
2: Allô, bonjour.
1: Bonjour.
2: Baisse un petit peu mon radio,
1: ouais. Oui, baisse un petit peu, mais assis.
2: Ça, c'est Isabelle, là?
1: Oui, c'est moi-même.
2: Isabelle, bonjour. Ben, me dites pas, là, où là, vous venez de dire le bon vivre ensemble. Isabelle, est-ce qu'aujourd'hui, on peut encore vivre ensemble? Le bien vivre, hein?
1: Ben, normalement, oui.
2: Normalement? Ah. Là, par exemple, m'explique, mais viens de faire mon ménage, viens de finir, hein? Écoute bien. Mais évite de râler, de tirer sur les tables, de tirer sur les chaises, ou soulève, parce qu'en dessous, il y a des gens.
1: Oui.
2: Au-dessus, il y a des gens, à côté, il y a des gens. Ça, le savoir-vivre, déjà, un, chose qui n'existe pas. Qu'au crash de l'escalier, voici de l'escalier, comment t'es capitaine de gaz, on demande pardon, ben, regarde le gros yeux. Et ça, le crayon, tu connais pas qui, hein. Il me dit, tu mets tout le monde, tous les papas. Quand on habite dans un quartier, on connaît des vieilles personnes aussi en dessous de l'immeuble, on dit aux gens, s'il vous plaît, il y a des vieilles personnes, il y a des petits bébés. Parle un peu moins fort, jusqu'à 1h, 2h du matin.
1: Oui.
2: Comment, quand on peut dire moi comme ça, ou le bien vivre ensemble, ou sinon, allons faire la fête des voisins, je viens de regarder. Même si la fête des voisins, il y a un petit traitement, tu n'en as aucun respect pour moi. Tu n'as aucun respect pour les vieux. Alors, pour ça, je veux dire, Isabelle, pas pour, hein. Arrête de faire l'hypocrisie sur la radio, quel que soit l'animateur. Le bien vivre ensemble n'existe plus.
1: Mais, monsieur, mis à un truc personnel, hein. Par exemple, hier, moi, m'y arrive chez moi, dans mon petit chemin. Ma gentille voisine écrit à moi, en misouk, et elle demande à moi si m'y mange canard. Bon, après, m'y mange pas canard. Mais, elle était ça offre à moi un canard. Donc, oui. Mieux vivre ensemble que ça, moi, m'y vois pas, moi.
2: Ben, ça n'existe plus, Isabelle.
1: Ben, mon voisin, c'est ça, donne à moi, il existe.
2: Ben, Isabelle, moi, on est dans l'agriculture. Mais offre des gens, par exemple, les surplus de bananes, des fruits, qui consomment pas. Enfin, ils consomment, mais que non, trop. Il donne les gens. Madame Labrette, par exemple, il peut me connaître des vieilles petites mamies, là, mais trappe, il donne. Ça aussi, c'est le bien vivre ensemble. Mais quand on voit des gens, des trucs, et puis, je sais pas, moi, subitement, on dit, ben, je sais pas, moi, là, par exemple, un dernier soir, là, il y avait une fête, hein, les enfants, cabas, je sais pas quoi, la famille, bouteille, plein de trucs.
1: Oui, mais pas parce que haine, elle est comme ça, que toutes les pareilles, monsieur.
2: Isabelle, je comprends, moi. Isabelle, où ça va dans un parc? Mais demande là, c'est bon. Mais ça, par exemple, parquet, allez, des parcs. Il y a plein de poubelles partout. Où il y a un robinet là, où demande par exemple, ben, le robinet, ben, non, c'est qu'il m'a mangé. Là, moi, là, on voit pas, quoi. Ben, mais il dit, ben, dame un petit peu de l'hôtel là, bah, pour me faire comprendre la personne. Mais toutes les bouteilles, là, qu'on mette pas dans la poubelle. Ah, ben, on ramasse après. Isabelle, pas après, elle la même. Ça fait le savoir vivre ensemble, ça? Vous connaissez le respect? C'est le début et tout, presque. Quand on a le respect pour tout le monde, on a le respect pour vous. Eh bien, on peut vivre avec tout le monde. Mais quand on commence, parce que tout le monde crache à terre, on mouche côté moi, on garde moi en couillon. Ah, m'a dit l'affaire, là, tu madame, dis-tu madame Odetta, reste, prends pas numéro de téléphone, fais comme moi, là, me sera demain un chou. Moi, je peux rien, la canne, ça, c'est de bord la mer, et une cause avec la mer. La mer tranquille.
1: Pauvre Odette. Merci beaucoup, monsieur. Nous allons voir si les autres y pensent comme vous. Bonne journée.
2: Oui, Isabelle,
1: oui.
2: Oui. Isabelle, comment je me suis dit, ok, ben, on va prendre la graine, ma fille.
1: Elle m'a pas encore fait de bêtises, c'est ça?
2: Non, depuis l'autre radio avant. Studio Mandibule, vous connaissez?
1: Ah non, on n'est pas sur le bon monde.
2: Non, mais il y a aussi Médao, comme ça, vous connaissez pas comme ça? Vous travaillez avec une collègue qui s'appelait Mandy à l'époque. Longtemps, on rappelle ça?
1: Oui.
2: Moi qui suis au depuis cette radio-là. Et quand on a quitté la radio de Bologna Freedom, on a reçu aussi Freedom. Vous connaissez pas comme je m'en dis? Vous connaissez Mandy?
1: Bah, elle a connu une Mandy
2: sur festival.
1: Non, mais elle n'est pas sur le bon personnage.
2: C'est Isabelle.
1: Oui, c'est Isabelle.
2: Isabelle, elle m'a connu au moins de milieu. J'ai travaillé avec mon Ricky.
1: Ah bon, mais moi, je n'ai pas au courant. En tout cas, monsieur, bien embrasse à haute de côté. Bonne journée.
2: Merci, de même, Isabelle. Allez,
1: bye. Le bon vivre ensemble, monsieur là a dit, il peut vivre ensemble. Est-ce que ça t'y pense la même chose que ce monsieur là? Vous avez le droit, hein, de donner à nous des exemples. Monsieur là a dit à nous, l'immeuble est dégueulasse. De mon, il crache à terre.

0: Donc Lille a fête des voisins, à point de fête des voisins Pouli. Nous marque la pub et nous revient juste après, comme ça, ça tu peux en discuter au 99 12 00.
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0: 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On continue du côté du Standard Radio Freedom. Bonjour. Allô?
19: Oui.
0: Bonjour.
19: Bonjour. Est-ce que les sujets sont libres?
0: Oui, madame, on parle de ce que vous voulez.
19: Bon, je vais demander aux auditeurs de me renseigner. Quand vous avez un rendez-vous dans une clinique, la veille, on vous met à jeun, et vous avez rendez-vous à 8 heures, est-ce que c'est normal qu'on vous prend pas le jour-là, on attend dans une salle d'attente?
0: Alors, vous avez rendez-vous à 8 heures.
19: Oui.
0: Et à 8 heures, vous arrivez, on vous met dans une salle d'attente.
19: On m'a mis dans une salle d'attente.
0: Et vous êtes passé à quelle heure après?
19: Je ne suis pas passé. J'ai jamais vu ni le médecin, ni le... aucun. À part l'infirmière qui prend l'attention.
0: Mais madame, elle n'est pas normale, on a rendez-vous.
19: Oui. C'est pour une petite intervention. Et ça fait la deuxième fois que ça m'arrive. Hein.
0: Et la secrétaire, elle vous dit quoi quand vous retournez la voir?
19: Attendez, patientez.
0: Ben oui, madame, ou patientez, mais jusqu'à quand?
19: Ben jusqu'à ce qu'ils sont disponibles. Et quand on leur demande, ils vous disent que le médecin a eu un empêchement au bloc et ainsi de suite.
0: Mais madame, vous avez rendez-vous à 8 heures, donc ça veut dire qu'ils ont toute la journée pour vous prendre.
19: Ben oui, mais attends, nous, on est à jeun depuis la veille. À minuit, on ne mange plus, on ne boit plus.
0: Et là, vous êtes déjà hospitalisé, hein, vous êtes... ou vous venez en consultation libre, hein.
19: Oui. Après, il nous fait payer sur plus d'honoraires.
0: Donc, en plus, on vous fait payer le dépassement d'honoraires.
19: Oui, oui.
0: Et vous aviez rendez-vous quand, madame?
19: J'avais rendez-vous hier.
0: ta fille est grande. Et du coup, après, comment ça s'est passé? On vous a dit, bah, rentrez chez vous?
19: Je suis partie. Bah oui, 10h30 quand je suis sortie à l'hôpital. J'ai vu personne, à part l'infirmière qui prend l'attention.
0: Et on vous a fait payer quand même les dépassements d'honoraires?
19: On paye de toute façon, hein.
0: Mais madame, mais vous n'avez pas été reçue.
19: Bah, pour eux, vous étiez là.
0: Ben oui, mais pour madame. Oui. Normalement, quand on est à un dépassement d'honoraires, c'est que le spécialiste la consulte à haut et que ben il a fait des actes supplémentaires.
19: Ben non, là, il n'y avait rien.
0: Là, on l'a juste payé parce qu'on l'a assise dans la salle d'attente.
19: Voilà, voilà. Et j'ai demandé à l'infirmière, vous m'aviez oublié, le médecin m'a oublié. Ah non, on n'oublie personne ici. Elle a eu un empêchement au bloc. Je lui ai dit, mais un empêchement, j'ai rendez-vous depuis 8 heures.
0: Mais à ce moment-là, madame, elle vous répond quoi? Attendez encore un peu, on reprogramme un rendez-vous, c'est...
19: Non,
0: elle
19: non,
0: vous dit quoi?
19: Non, pas du tout.
0: Elle vous dit rentrer chez vous?
19: Non, elle me dit que le médecin a eu un inconvénient au bloc. Ça prend plus de temps, mais je lui ai dit, mais j'avais rendez-vous à 9h20. Elle m'a décalé le rendez-vous pour 8 heures. Je suis venue, j'étais à l'heure, j'ai respecté le protocole. Et ensuite, elle me dit que le médecin a eu un empêchement.
0: Oui, ça, ça arrive, madame, vous comprenez.
19: Je rentre chez moi, j'ai plus le droit de revenir. Je lui dis, remettez-moi un rendez-vous. Ah oui, mais ça, je peux pas.
0: Mais donc, ça veut dire qu'elle voulait que vous attendiez là toute la journée?
19: Bah oui, apparemment. Apparemment.
0: Bah, on va poser la question aux auditeurs. Est-ce que vous aussi, ça vous est déjà arrivé? Bon, oui. Et c'est pas la première fois que ça vous arrive, madame.
19: Ah oui, ah oui.
0: Mais là, ce qui est grave, c'est qu'en plus, elle vous fait payer un dépassement d'honoraires alors que vous n'avez pas été vu par le spécialiste.
19: On paye, oui.
0: Bon, ben, on va lancer l'appel, madame.
19: Oui, merci
0: et
19: beaucoup.
0: C'était une opération de quoi, s'il vous plaît, si c'est pas trop indiscret?
19: De calcul.
0: De calcul.
19: Voilà.
0: Et là, elle vous a pas donné un nouveau rendez-vous?
19: Non, non. J'ai 3 interventions pour ce mois-ci. Ben, le premier est raté parce qu'elle m'a pas pris. Elle était pas là. Et là, qu'est-ce que je fais, moi, avec les 2 autres interventions?
0: Bien. Ben, on va lancer l'appel, madame. On va voir comment ça se passe. Et est-ce que les auditeurs, ils ont déjà eu le même problème que vous?
19: D'accord.
0: Et on se tient au courant, madame, d'accord?
19: D'accord, merci. Bonne journée, madame.
0: Bonne journée à vous. Au revoir. Est-ce que vous aussi, vous avez déjà eu un retard? Après, elle peut comprendre le retard, hein, mais comment ça se passe? Et pourquoi on vous fait payer un dépassement d'honoraires alors que le spécialiste ne vous a pas vu? Radio Freedom, bonjour.
6: Allô, bonjour Isabelle.
0: Oui, bonjour madame.
6: Ça va?
0: Ça va.
6: Eh, allez, dites que voisine nous manque un an, tu te rappelles d'un an après.
0: En fait, la vérité, c'est que m'avait peur le canard parce que t'es vivant.
6: Ah là là.
0: C'est toi, ça m'a pas appris.
6: T'allais où t'es à même mettre tes pour vous.
0: Voilà, peur canard.
6: T'es la grandeur, la peur canard.
0: Madame, à moi, ma peur toutes affaires.
6: Aïe, aïe, aïe, aïe, m'y crois, pas tu la peur toutes affaires.
0: Ma peur le canard, en tout cas.
6: Ben oui, ben fallait dire le amas la pâte avec la zèle.
0: L'été a marré, mais les affaires étaient vivants.
6: Ben alors.
0: Mettez tout seul mon casse, madame. Imagine, il me trappe un canard. Non, non, non, non, non.
6: Ah, ma fille, c'était moi là. Ben mettez pour aller bien le. Crois-moi, mettez coupe bien ton cou, hein.
0: Oui, mais parce que, oui. Madame, parce que Ougay, mais à nous, la génération d'aujourd'hui, est-ce que Nougay fait encore comme nous de Momo, Nougay encore tuer un volaille, Nougay. Est-ce que Nougay encore fait ça,
6: fallait,
0: nous?
6: Fallait faire comme nous, fallait regarder. Comment on a fait, comment on a prendre nous?
0: Voilà, elle m'a regardé, mais elle m'a pas gagné. Parce qu'à moi, connaît quoi, quand tu as des animaux devant moi, là? Mais plaît à moi?
6: Ah, non. Moi, comment m'a la prendre, moi? Tu as des animaux, fais-tu manger, tout ça, parce que t'es pas le moment que moi t'ai fait?
0: Oui, mais il est vivant, madame.
6: Ben, il est vivant, ben, ça coûte acheter dans une grande surface, là, pour bien tuer, pour manger, dis non?
0: Oui, mais dis pas au nom, mais c'est pas moi que tu es allé, et il m'y voit pas, il tue.
6: Ben, fallait même me tuer, ou tu vois pas?
0: Les bons, mais garde notre numéro, la prochaine fois. Oui. Mais viens voir au poutre pour moi, après nous partage.
6: Non, moi, même si partage pas, c'est pas grave, moi, mais m'as-tu pour moi.
0: Les bons, les gentils.
6: Ouais, et puis, nous devons dire, voilà, vivre ensemble, là.
0: Oui.
6: Mais comme monsieur, là, moi, gagne plus comme là.
0: Mais pourquoi? Mais c'est ça, mais comprends pas pourquoi nous gagne plus vivre ensemble.
6: Il gagne plus. Il peut être copine, il peut être famille, il peut être n'importe qui, il gagne plus.
0: Mais c'est quoi la changer, puisqu'avant nous t'es gain.
6: Avant t'es gain, oui. Mais comme là, non. Comme là, de mon imagine au trône sous, gain plus. Fini tout ça.
0: C'est quoi, n'est-ce pas l'hypocrisie, n'est-ce pas la jalousie, n'est-ce pas quoi?
6: Voilà. Ça veut dire où qu'on est.
0: Mais madame, avant nous t'es Noël, jour de l'an, Pâques, nous t'es avec nos bonnes frères, nos bonnes sœurs.
6: Oui, avant t'es pas pareil. Mais comme là, Midiao, il gagne plus. Moi, Midiao, parce que elle est bien placée.
0: Non, mais il croit où, mais il ne comprend pas pourquoi. C'est le pourquoi, mais il ne comprend pas.
6: Eh bien, voilà, le bon monde a changé. Voilà, il a l'hypocrisie. Ah, où il tombe bien causé avant, avec, elle va tomber après. Gagne plus, fini ça. fini.
0: Mais elle est quand même moi, dommage.
6: Ni vit tout seul. Comme on n'a pas besoin de sortir du matin au soir, mais allonge dans mon canapé, mais écoute Freedom.
0: C'est bien, perdre pas les bonnes habitudes. On a raison pour voilà. Le coup.
6: Mais là, par contre, ça prépare moi, mais ça va être le petit garçon qui chante Carrefour.
0: Ah oui, pour la chanson de la fête des mamans, là.
6: Voilà, mais ça prépare moi, mais ça va aller, là, Carrefour, c'est une dame.
0: Ben, elle est bon alors. Pour appel à nous, raconte à nous. Est-ce que t'es bien, est-ce que t'es pas bien?
6: C'est difficile pour gagner la ligne.
0: Ma fille fait un effort aussi, ou?
6: Ben, depuis qu'elle a ma grosse, effort.
0: Depuis qu'elle a mis un effort. Arrête de m'en épouser, quoi?
6: La longtemps, mis un effort, hein?
0: Non, elle est vraie. Mais rajoutera pas dessus parce que t'as la madame, elle exagère celle-là.
6: Et elle habite dans le même quartier que au moins.
0: Ou habite où? Soit habite?
6: Dans la même ville que au moins.
0: Ou habite cette ciseur?
6: Ben oui.
0: Ben. C'est bien, madame, on a de la chance.
6: Ben oui. Alors, les pas loin pour amener le canapou.
0: Oui, les vrais, les pas loin pour amener le canapou, c'est vrai. Ben, mais voilà. T'imagines pas, moi, trappe canard là, mettre dans mon loto. Non, mais t'imagines pas. Non.
6: Non, mais même, je vais peut-être rappeler là, ou bien chez moi, mais pas le canard jusqu'à la cale.
0: Les bons, pas de soucis.
6: Mi tue, mi plume, mi hache tout pour.
0: Oh, t'es.
6: Si vous voulez, mi fait cuivre, ou mi fait cuivre, mais sinon, on fait cuivre.
0: Mais là, regarde le vivre ensemble. Mieux que ça, les gays, pas, hein?
6: Oui, mais à où?
0: Parce que c'est où, mais les autres, non.
6: Voilà, mais avec notre monde gay, puis.
0: Ben, les bons, madame. Allez, profite de journée, oh.
6: Oui, et allez, quand vous avez canard, gardez mon numéro, quand vous avez canard, là, ou appelez-moi, hein?
0: Les bons, pas de problème.
6: Allez.
0: Bonne journée. Au revoir.
6: Comme ça, là-bas, m'appelle à une petite cousine, gay.
0: Les bons, pas de problème. Allez, bon. Bye.
6: Allez, bye.
0: D'ailleurs, mi salue Monsieur André et sa femme Chantal. Gros bisous. Radio Freedom, allons de ce côté. Freedom, bonjour. On a eu Didier aussi qui confirme qu'il n'y a pas de courant, qu'il n'y a pas d'électricité depuis 1h du matin du côté de Bois-de-Neuf, le Sainte-Clotilde. Mais on ne sait toujours pas pourquoi on lance l'appel et à quelle heure ça va revenir. Est-ce que vous avez des informations? Freedom, bonjour. Allô?
20: Allô, oui, bonjour.
0: Oui, bonjour madame.
20: Bonjour, ça va?
0: Oui, moi ça va, et vous?
20: Julie. Ça va?
21: Julie,
0: non. Non, Julie, les saccas.
20: Julie, saccas, Isabelle, ça va?
0: Ben, ça, moi-même, ça.
20: Oui. Si, c'est Isabelle, même ça.
0: Oui, mais c'est moi-même, mais nous peut avancer.
20: Oui, voilà.
0: Si, c'est Freedom.
20: Oui, voilà, c'est Freedom. Bah, elle est en train de tout pour moi, Lila.
0: Quoi, elle arrive à toi?
20: Non, il faut passer un petit message pour la deuxième et troisième jeunesse.
0: La deuxième et la troisième jeunesse?
20: Oui, pour Fabrice Andréaïen.
0: Que ça, Fabrice l'a fait encore?
20: Non, bah, pour dire, ça va demain. Le danseur sur Jubel.
0: Ça, tu danses Jubel demain?
20: Oui, avec l'orchestre symphonique. Oui, restaurant du Berlin, oui, ben, j'invite toute la deuxième et la troisième jeunesse. Et puis les présidentes, il y a les autres bus là, hein, de venir.
0: Oui.
20: Voilà, on invite tout le monde, bien sûr, Fabrice, met un bon ambiance, lui.
0: Eh, mais vous êtes les fans de Fabrice, ce moment?
20: Ah oui, un fou.
0: Donc demain, il danse à Vubel, vu les nombreux.
20: Oui, voilà, restaurant le Vubel, oui, salut, nous.
0: Et que ça t'y retrouve, Azot, là-dedans, Azot?
20: Ben, bien sûr, oui.
0: C'est quoi 3 à Tillem, justement, dans ces journées de la 3e jeunesse, là.
20: Ah, ben, nous y aimons le Lorquet. Ça bruit, ils mettent bien l'ambiance, nous nous dansons devant tout.
0: Est-ce que ça t'y fait un zat copain-copine?
20: Oui, voilà, nous fait des amis aussi dedans, ben.
0: Et est-ce voilà. que c'est des amis que Zati au téléphone, Zati prend des nouvelles, ou bien sinon juste que Zati voit dans la 3e jeunesse?
20: Ben, nous voit dans la 3e jeunesse, et puis nous, les amis sur Facebook.
0: Ah, d'accord, donc Zati cause en dehors aussi.
20: Ben, voilà, oui.
0: Ah, ben, elle est bien.
20: Et de temps en temps, il fait un petit partage, manger et tout. Nous, même le dimanche, nous mangeons avec tout, la bande.
0: Ben, ça, c'est un exemple de vivre ensemble.
20: Voilà, voilà, nous fait des connaissances et tout, ben c'est bien, ouais.
0: Ben nous va dire Odette, Odette, où entends là, Odette, c'est une auditrice tout à l'heure, elle a dit, elle est pesée par la solitude. Donc, et nous, nous la conseillons à elle d'aller en 3e jeunesse, donc nous l'a bien fait.
20: Voilà, ben elle vient être dimanche.
0: Ben elle est bon.
20: Ben non, avec Fabrice, on l'a bien mise à elle, voilà.
0: Ben nous embrasse à toi, madame. À demain.
20: Ben, je suis pareil. Ben, demain, là aussi, vite à vous, viens, tout. Hein.
0: Les beaux manières, toi. Allez, bye.
20: Bye, bye, bisous.
0: Bisous. Oh là là, c'est bien. C'est bien de vous amuser, la 3e jeunesse. Radio Freedom, bonjour. Allô?
1: Bonjour, Saint-Suzanne-Noise. Comment il est?
0: La Bacataloise est dans la place.
1: Ôté, bête, D3, là, mourir. On est pour ça, on entend.
0: Qu'est-ce qu'il pousse en m'attendant?
1: Ben, semaine dernière, dimanche, je ne sais pas où tu es en Freedom, là, aujourd'hui, samedi, où tu es en combat.
0: Ben oui, ma besoin de monnaie.
1: Ma compris ça. Aïe, aïe, aïe, aïe, aïe, aïe, aïe, aïe.
0: Il faut dire les choses comme il est.
1: Oh, t'es Isabelle, où l'entendre fait honte et la culture créole, là.
0: À cause, que ça m'a fait encore.
1: Un gros créole comme moi, canaille, il n'y a pas tué, Isabelle.
0: Arrête! Ah
1: ouais.
0: Arrête à
1: ah
0: toi!
1: Non, mais là, on fait un créole, non, non, là, il vaut même plus la peine d'appeler à ouin comme créole. Il faut appeler à ouin comme oreille.
0: Hé! Mais non, c'est parce que, vous connaissez, il est vivant! Et mais ça n'a pas tué à lui, il respire comme moi-même, justement!
1: Isabelle, ça lui est cuit dans une marmite, là. La fin de parler un petit peu de l'oignon vert, un petit peu PSC, là, où mange?
0: Là, il mange!
1: Ah, mon petit tabouin! Ah, un beau comme moi. Ouais, là, où tu manges le boyo? Isabelle, mi trappe mon lapin, mon canard, mon coq. Mi pèse à l'aise avec mon départ. Mi passe couteau sur son cou. Pendant mi coupe, allez, mi mettre ma mie de l'eau à bouillir. Mi dépouille, allez, mi déplie, allez, mi lave, allez, mi mettre propre. Mais ce moment, mi fait pas cuit aujourd'hui, hein? Parce que souffle qu'aujourd'hui, là, l'odeur, la viande trempée, le volaille trempé, canard dans l'eau, là. Et ça, aujourd'hui, dans mon cœur.
0: D'accord, donc il faut laisser la viande reposer.
1: Et voilà, un jour, né deux jours. Mais ma fille, c'est ça notre culture. Longtemps, nous, bonnes ancêtres, là. C'est comme ça, l'élève à nous. C'est comme ça, là, c'est grandi à nous. Maman, t'es en tour, t'es mettre la main pour te déprimer. Et me tiens, déjà, longtemps, dans un volaille. Rien ne te pas. La truie, tout ça, c'est une étoile et tu mets dedans le carré.
0: Mais si nous ne mords pas la pâte avec la tête, comment il fait?
1: Ben, aujourd'hui, c'est pour ça. Il y en a beaucoup de rats, il y en a beaucoup de microbes. Même la tête poisson de monument, je dis aujourd'hui. Il jette ça dans le poubelle, il fait un petit verre, beaucoup de déchets. Et après, en grosso modo, pour revenir un petit peu sur le vivre ensemble.
0: Oui.
1: Le vivre ensemble, là, ça, là. Ben, oh là là, mais...
0: C'est pas grave, inquiète pas toi.
1: Le vivre ensemble, là, vous connaissez, c'est pas pour critiquer, hein, c'est une vérité. Sur cette terre-là, là, il faut de tout pour faire un monde. Nous connaissons, nous vivons pas tous pareil et nous n'est pas tous égal. Il faut nous arriver en... Mais quand on vit dans une société... Aujourd'hui, ils me les contacter, la ramène tous les gens en ville. Donc, ils visent, il y a beaucoup de qualité de mon vivre avec.
0: Ben justement, si nous toutes n'avons beaucoup de qualité, nous toutes les différents, au contraire, il doit être plus enrichissant, nous doit mieux vivre.
1: Mais malheureusement, pour faire très court, m'écoute à vous, moi, souvent, des fois, moi, JB, m'en obligé, quitte ma case. Et revenir rien que le soir pour m'avoir la tranquillité. Or, qu'il ne me dérange pas personne, et ne m'emmerde pas personne, mais respecte tous les gens, bonjour, bonsoir, chacun de sa case, mais difficilement, et moi, ma fille, il est très difficile de vivre une société comme celle d'aujourd'hui.
0: Mais pourquoi? Pourquoi l'objet qui est toute case?
1: Eh bien, parce que les habitants, ils ne respectent pas les règles. Nous habitons dans des logements. Zot maman, il est tout, depuis le matin, il lève, là, pourquoi brosse le dent, là, pourquoi baigner, il est dans le parking, l'entendre jouer, l'entendre faire des ordres, ou veut donner un petit pétard, ou gagne pas, le midi, ou la finir manger, ou veut faire une petite sieste, maman, il entend jouer, ballon, il est dans le parking, trottinette, il entend crier, eh ben, ou gagne plus vivre. Parfois, il dirait même, il est intolérable.
0: À ce point-là?
1: À ce point-là. C'est pour ça, moi, je n'ai jamais souhaité vivre dans l'immeuble. Moi, bon, je n'avais pas le choix. Moi, j'ai obligé d'accepter. Mais moi, j'aurais préféré avoir un petit case dans les hauts que je n'ai pas de voisin autour de moi, que je suis tranquille dans mon coin. Et bien, malheureusement, les choses que vous pensez et que vous souhaiterez, ils ne déroulent pas souvent comme vous pensez.
0: Ben, nous allons voir avec les autres auditeurs aussi. Est-ce que vous êtes aussi, vous êtes gagnés encore vivants ensemble? Les bons messieurs, oui, ils souhaitent une bonne journée.
1: Allez, bon week-end à toi.
0: Allez, bye. Ok, monsieur, là, encore traite à moi de contenation quand même. Radio Freedom, bonjour. Freedom, bonjour.
2: Oui, bonjour.
0: Oui, bonjour, madame.
2: Oui.
0: Oui?
2: Alors, je suis à l'antenne.
0: Oui, madame, bienvenue.
2: Oui, en fait, je vous appelle parce que là, j'ai entendu l'histoire du monsieur, là, ben, je suis tout à fait d'accord avec lui. En fait, ben, il m'est arrivé exactement la même chose.
0: Pour le vivre ensemble?
2: Oui, pour le vivre ensemble, parce que moi, j'étais dans une résidence, mais actuellement, là, je suis hébergée chez ma grand-mère. Mm-mm. Mais en fait, il y a eu une histoire d'enfant qui jouait près de chez moi. Ben c'est parti loin parce que les parents, ben ils étaient pas d'accord que je dis à leurs enfants de pas jouer devant chez moi. Ben après, j'ai été agressée par la mère. Par rapport, j'ai dit que, soi-disant, j'ai insulté les enfants. Je leur ai dit des gros mots, des insultes. Mais c'est parti tellement loin que là, depuis le 3 mai, je suis actuellement chez ma grand-mère. Je peux même plus remettre un pied chez moi, à Saint-Benoît. Là, j'essaye de trouver une solution pour un logement parce que là, le vivre ensemble, ça va pas du tout là où je suis. Et là, du coup, je suis un peu perdu par rapport aux démarches pour chercher un nouveau logement, quoi.
0: Parce que, madame, l'histoire, elle a commencé juste comme ça parce que vous avez parlé aux enfants et les enfants, ils racontent n'importe quoi.
2: Voilà, c'est ça. Et du coup, après moi, j'ai été agressée devant ma porte d'entrée. Les parents, toute une famille était venue devant ma porte. Sous prétexte j'ai insulté les enfants, il faut pas les insulter, il faut pas leur dire de pas jouer devant ma porte. Alors que moi, ben, je suis dans mon droit de leur dire de pas jouer devant ma porte. Parce que ben, je suis au rez-de-chaussée, j'entends tous les bruits, il y a d'autres places pour aller jouer, ils viennent juste devant ma porte. Et c'est pas normal, c'est de la provocation.
0: Ben oui, madame, mais là où imagine, où l'obligé quitte toute case, parce que votre bonne voisin, il vient agresser à vous.
2: Voilà, c'est ça. Et là, je trouve pas de solution. J'appelle tous les bailleurs pour trouver un autre logement, parce que là, je suis déjà menacée de mort, juste pour une histoire comme ça. J'étais menacée de mort. On m'a dit de plus poser un pied là. Donc, du coup, moi, j'ai tellement peur. Je suis avec mon fils de 5 ans, chez ma grand-mère. Là, j'essaie de trouver une solution là pour ben, soit récupérer mes affaires aussi, parce que là, toutes mes affaires sont là-bas. À Saint-Benoît. Du coup, là, je suis un peu, voilà, pas bien par rapport au vivre ensemble. Je suis en paix. Non, moi, je suis une personne qui rentre chez moi, je sors, je mets pas mon enfant dehors pour jouer avec ses enfants, justement, pour pas avoir de problème. Et au final, c'est moi qui gagne tout. C'est moi qui.
0: Mais madame, avant cette histoire, est-ce que ça se passait bien?
2: Ben, avant cette histoire, ben, ça se passait, pas très bien, parce que dans le résidence où je suis, ben les gens ils sont tellement moi je suis dans mon coin, mais ils veulent toujours m'attaquer, ils veulent toujours chercher le moins
0: Et ça fait combien de temps que vous habitez là?
2: Ça fait 4 ans en fait, 4 ans.
0: Et depuis le début ça se passait mal?
2: Oui, ça se passait mal. Depuis mon entrée là-bas, ben, j'étais mal accueillie. En fait, je suis une maman célibataire. Je dérange pas personne là-bas. Je faisais ma vie. Mais c'était eux qui m'oppressaient. En fait, je savais plus quoi faire les éviter. Je rentrais chez moi. J'étais obligée de me cacher à chaque fois pour ressortir. Je veillais s'il y avait pas quelqu'un pour... Vous comprenez, on était tellement tout à côté. C'est une résidence, tout le monde est à côté, tout le monde voit qui rentre chez soi. Voilà, le vivre ensemble, il n'y avait pas en fait. Il n'y avait pas de...
0: Mais c'est grave quand même, madame.
2: Oui, oui, ben, c'était grave de vivre comme ça, enfermé tout le temps avec mon fils. Et là maintenant, je suis actuellement chez ma grand-mère. Mais j'essaye de trouver une solution pour avoir un autre logement. Ça fait 4 ans que je suis là-bas, 4 ans que je voulais sortir de là-bas. Pour éviter ce qui s'est passé là. Mais ça s'est passé, mais maintenant... Je sais plus comment faire pour avoir un nouveau logement maintenant.
0: Mais là, vous avez de la chance de pouvoir être hébergé. Mais si vous n'aviez pas cette possibilité, madame?
2: Ben, s'il n'y avait pas cette possibilité, j'étais à la rue. Soit j'étais obligée d'appeler le 115 pour avoir...
0: Alors que vous avez un logement et que vous payez votre loyer.
2: Oui, oui. Parce que là, j'étais en danger, en fait. Je suis en danger avec mon fils là-bas. Je suis sans famille. Toute ma famille est dans l'Ouest, justement. C'est à Saint-Gilles. Et là-bas, j'avais personne. Ils profitaient de ça, en fait. J'étais toute seule.
0: Madame, on va garder vos coordonnées, parce que là, il y a le journal qui arrive. On garde vos coordonnées et on refera le point avec vous en début de semaine pour voir ce qui s'est passé et voir si on peut trouver une solution avec la mairie ou sinon, voir comment on peut vous aider.
2: D'accord, ben merci beaucoup, hein, parce que là, je suis tellement en détresse que j'étais obligée d'appeler le Fred. Quand j'ai entendu le monsieur parler, ben, je me suis dit, ah, ben, c'est pas, je suis pas la seule personne à ressentir ce que le monsieur ressent, en fait. Ben, je veux la tranquillité, mais parfois, il n'y a pas de tranquillité chez soi par rapport aux environnements dehors. Les gens, ils respectent rien. Et après, ben, c'est nous qui est fautif après, parce qu'on se plaint. Voilà.
0: En tout cas, madame, bon courage à vous et je sais même pas quoi vous dire, madame. Honnêtement, je sais même pas quoi vous dire parce que là, heureusement que votre grand-mère, elle est là. Hein.
2: Oui, ben heureusement, hein, heureusement.
0: Madame, le journal arrive, mais on reprendra contact avec vous, d'accord?
2: D'accord.
0: Merci. Hein. Tout de suite, le journal d'Europe 1.
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22: Et à la une de l'actualité, on ne perdra pas cette guerre contre le narcotrafic. Déclaration de Laurent Nunez hier lors d'un rassemblement d'un déplacement à Nantes. C'est là qu'une fusillade a éclaté jeudi sur fond de trafic de drogue. Un adolescent de 15 ans a été tué, 2 autres grièvement blessés. C'est l'une des conséquences de l'antivirus. Les ventes de masques explosent en France. Pour les FFP2, elles ont été multipliées par 5 en une semaine. Reportage Europe 1 à suivre dans une pharmacie à Lille. Et puis vous n'avez pas encore réservé vos vacances, pas de panique, vous n'êtes pas les seuls. D'après une étude, vous êtes de plus en plus nombreux à vous organiser à la dernière minute. Le monde du tourisme, vous l'entendrez, doit s'adapter. La tendance météo, Estelle Lafont.
23: Une météo qui change quand même, mine de rien. On a du soleil qui revient, mais un thermomètre toujours frais. Je vous expliquerai le détail à la fin du journal.
3: 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Le journal de 8h sur Europe 1, Maëva Lamy. Bonjour Maëva.
23: Bonjour Alexis, bonjour à tous. On commence donc avec cette scène d'horreur à Nantes. Un adolescent est mort et 2 autres ont été blessés dans une fusillade. Ça s'est passé jeudi soir. Aucune interpellation n'a eu lieu à ce stade. Le ministre de l'Intérieur, Laurent Nunez, s'est rendu sur place. Il précise que les faits sont manifestement liés au trafic de drogue.
24: Le Premier ministre a validé un plan d'investigation que j'ai eu l'honneur de lui proposer, que nous allons mettre en place, qui a prévu de recruter 700 policiers supplémentaires, dont 300 dédiés à la seule criminalité organisée, et 6 d'entre eux rejoindront Nantes pour renforcer les équipes d'investigation judiciaire. Et d'ailleurs, on va pouvoir créer une antenne de l'OFAST, hein, de l'Office de lutte contre les stupéfiants, ici à Nantes, et 8 d'entre eux rejoindront la BRIP de Rennes. Voilà, donc on met des moyens supplémentaires, on va poursuivre cette guerre intraitable.
23: Laurent Nunez hier depuis Nantes. Autre réaction à ce drame, celle de Gilles Leclerc, préfet honoraire et ancien patron de l'OFAST, l'Office anti-stupéfiant. Il appelle à cibler le consommateur.
25: On ne parle même plus de peine pour les usagers. Je peux vous dire qu'à une certaine époque, on pouvait les mettre en garde à vue. Ces gens-là nous donnaient des informations sur les réseaux. On est passé de l'usage de stup qui n'est plus condamnable d'emprisonnement. On nous a collé l'amende forfaitaire délictuelle qui est un vrai fiasco. Et je connais pas un huissier qui ira dans une autre cité recouvrir le montant d'une amende non payée. Donc c'est franchement, on nous a amusé un petit peu quand même avec des joujoux là qui sont absolument pas compatibles avec la lutte contre le trafic de stupéfiants. C'est comme le blanchiment d'argent, si vous voulez, c'est la même chose. Si on s'attaque pas à ceux qui récupèrent en premier lieu l'argent de la drogue et qui acceptent des paiements en cash dans les boutiques de luxe ou dans les boutiques tout court et qui passent à travers, c'est exactement la même chose. Il faut attaquer des deux côtés.
23: Gilles Leclerc, préfet honoraire et ancien patron de l'Office anti-stupéfiant, invité hier d'Europe 1 soir week-end. Et à ce propos, Europe 1 vous interroge. Trouvez-vous que la politique gouvernementale pour lutter contre le narcotrafic est convaincante? C'est notre question du jour. Donnez-nous votre avis sur le site et l'application Europe 1.
3: La politique et les regards qui se tournent plus que jamais vers 2027, Maëva.
23: Oui, à moins d'un an de l'élection, la liste des candidats s'allonge. Ils sont déjà une trentaine, déclarés ou probables. Et à droite, une question se pose. Y aura-t-il une primaire? Rien n'est moins sûr. Pourtant, Alexandre Chauveau, plusieurs voix s'élèvent pour en réclamer une.
5: Cette semaine encore, les appels à la primaire se sont multipliés. Laurent Wauquiez.
7: Pour l'instant, je ne vois pas d'autre solution.
5: Hervé Morin sur Europe 1.
8: Il faut une primaire parce qu'on ne va pas choisir un candidat à l'élection présidentielle sur des sondages.
5: Ou encore Gérald Darmanin.
9: J'ai essayé, comme d'autres, j'essaye encore d'expliquer qu'il faut un seul candidat. Si oui. On ne veut pas que ce soit un duel, Monsieur Bardella contre Monsieur Mélenchon.
5: Un appel à l'union entendu en théorie par Édouard Philippe et Gabriel Attal qui pourrait se retirer en janvier prochain au profit du mieux placé des deux. Mais dans le même temps, Bruno Retailleau trace sa route et assume de présenter un programme plus à droite, différent de celui d'Édouard Philippe et encore plus de celui de Gabriel Attal. Difficile donc d'imaginer à ce stade la tenue d'une primaire qui nécessite des candidats volontaires, un calendrier et un corps électoral. Si les choses en restaient là, et faute d'une dynamique claire en faveur d'un candidat, beaucoup à droite et au centre craignent ainsi une dispersion des voix qui pourrait empêcher une qualification au second tour. Et ce, alors que le RN et LFI partent unis derrière un seul et même candidat.
23: Les précisions d'Alexandre Chauveau du service politique d'Europe.
3: Dans l'actualité également, du nouveau concernant l'antivirus.
23: L'Institut Pasteur a réalisé le séquençage complet de la souche détectée sur une passagère française du navire Hondius. Et bonne nouvelle, le virus analysé correspond aux souches déjà connues en Amérique du Sud. Aucun élément ne laisse donc penser à l'apparition d'un variant plus dangereux. C'est ce qu'a précisé la ministre de la Santé, Stéphanie Rist.
3: Des informations rassurantes donc. Et pourtant, Maëva, les Français restent, on peut le dire, très inquiets. Hein.
23: Et oui. Preuve en est dans les pharmacies, les ventes de masques repartent déjà à la hausse. Illustration dans le Nord avec le correspondant d'Europe 1, Maximilien Carlier.
10: On peut vendre, une vingtaine de boîtes par jour, alors qu'avant, on n'en vendait pratiquement plus. Oui.
11: Le constat de Delphine, responsable d'une pharmacie à Marc-en-Barœul. Elle va devoir réapprovisionner exceptionnellement son stock de masques à cause de l'antivirus.
10: La demande a fortement augmenté depuis ces derniers jours. Forcément, les gens sont un peu plus inquiets. Une petite recrudescence de la panique.
11: Même constat à quelques kilomètres de là, dans une officine à Marquette-les-Lilles. Laure, préparatrice en pharmacie.
10: L'antivirus, hein. Angoisse quand même. Pas mal les gens. Je pense qu'il y a des séquelles du Covid. Depuis début de semaine à peu près, on a des demandes qui affluent sur le fait du port du masque, si c'est nécessaire ou pas.
11: Des clients préoccupés qui établissent déjà pour certains leur stock à la maison.
26: J'en ai pas mal d'avance. On sait pas d'où ça vient réellement et on sait pas où on va.
11: Mais ce qui est sûr, c'est qu'avec cette forte demande de masques en pharmacie, les prix vont clairement grimper, insistent les professionnels de santé. À Marquette-les-Lilles et Marc-en-Barœul, Maximilien Carlier, Europe 1.
3: Une nouvelle tendance côté tourisme, les Français réservent au dernier moment.
23: Oui, de plus en plus tard, parfois juste avant le départ, c'est ce que constate le géant du tourisme TUI. Forcément, les professionnels doivent aussi s'adapter à ces nouvelles pratiques. Reportage du correspondant d'Europe 1 dans le sud-ouest, Stéphane Place. Il s'est rendu dans une agence bordelaise spécialisée dans les activités touristiques.
27: Dans l'agence bordelaise Voyage en Français, qui vend des prestations touristiques, notamment des visites guidées, entre autres activités possibles, aux États-Unis, à Rome, à Barcelone, Marina, conseillère clientèle, le constate, les voyageurs ont tendance à réserver, à établir le programme de leur séjour au dernier moment.
28: On a encore eu deux exemples aujourd'hui, de deux clients différents qui voyagent à Rome et qui ont demandé à faire un tour en Fiat pour demain et à visiter le Colisée pour demain. Un autre exemple avec Miami, où une famille a demandé à faire une croisière pendant deux jours. Du last minute, on le voit de plus en plus. On a même une demande de mariage dans une semaine. Hop.
27: Et je veux me marier où ?
28: À Las Vegas.
27: Et le patron de Voyage en Français, Alexandre Vendée, souligne aussi l'impact du contexte géopolitique, d'autant plus angoissant pour les voyageurs qu'il fait évidemment la une partout.
6: Les soucis géopolitiques qu'il y a en ce moment, c'est vrai que les gens font un peu plus attention. Ceux qui sont un peu frileux comme ça, même s'ils ont déjà réservé leur avion, bah les prestations, ils vont peut-être les réserver un peu au dernier moment, ce qu'ils se disent, si je réserve tout et qu'au final, ça s'annule.
27: Alors ces professionnels du voyage se couchent tard, se lèvent tôt avec les décalages horaires pour répondre aux attentes de ces clients qui calent parfois leurs activités touristiques la veille pour le lendemain. Bordeaux, Stéphane Place, Europe 1.
3: Et ben voilà, le last minute, donc les Français vont réservent de plus en plus au dernier moment. Merci Maëva Lamy,
0: avec
3: c'était
0: plaisir.
3: Votre journal sur Europe 1. La météo Estelle Lafon, c'est déjà un peu plus calme mais ce matin, mais bon, c'est pas gagné non plus.
0: Non, on a toujours autant de vent dans le sud comme hier. Mistral et Tramontane toujours présents. C'est le prix à payer d'ailleurs dans la région pour avoir du beau temps. Un ciel clair, un temps sec, sauf sur la partie occidentale de la Corse soumise à de forts vents avec un ciel assez couvert et quelques averses toute la journée. Le beau temps, lui, s'arrête dans le sud, aux Alpes du Sud justement, alors que sur les Alpes du Nord ainsi que les autres régions montagneuses, Jura, Massif Central et Pyrénées, le ciel est passablement couvert, pluvieux et neigeux des moyennes altitudes. Et à mesure qu'on sort eh bien, de cette diagonale, le ciel s'éclaircit de l'Aquitaine aux régions du centre et jusqu'à la frontière belge. Le thermomètre lui change peu. Quelques gelées ce matin sur les zones où le ciel était clair pendant la nuit. Comptez 0 à 6 degrés ce matin un petit peu partout et plutôt entre 7 et 11 près de l'Atlantique et de la Grande Bleue.
3: Merci beaucoup Estelle Lafon. Restez bien avec nous sur Europe 1 dans un instant. L'invité du jour, vous savez qu'il y a de multiples affaires de pédocriminalité et d'agression sexuelle sur mineurs qui éclatent ces dernières semaines. Et ce matin, l'invité c'est Guilherme Ringuenet. Il est journaliste, il a enquêté sur les auteurs de violences sexuelles sur mineurs, il est auteur du livre Les Bourreaux, enquête choc sur la pédocriminalité en France. Il est avec nous dans quelques instants. Restez bien à l'écoute, on arrive tout de suite.
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Bonjour à tous, il est 10h13, le son du soleil jusqu'à 15h, le 0262 99 12 00 pour vous. Pour intervenir en direct, les préférés de Thierry Léger pour le quintet de ce jour. Les préférés de Thierry Léger pour un quintet qui va se courir à Auteuil. Je vais vous les donner vers 10h30. Après le passage de Isabelle ce matin pour Café Crème et Vitamine, eh bien, on n'a pas eu de gagnant au Frido Million. Donc tout à l'heure, pour le Frido Million de 11h15, il y aura 378 euros dans la cagnotte. 378 euros tout à l'heure pour le Frido Million de 11h15. Mais d'abord, l'information.

0: Avec John, il est en panne à la possession. On va essayer de lui donner un coup de main dans un instant. Mais d'abord, Olivia, bonjour. Obstacle sur la 4 voies. Bonjour, Olivia.
1: Bonjour. En fait, il faut vous signaler un objet dangereux sur la 4 voies de Saint-Paul en direction de Saint-Pierre.
0: Oui.
1: En fait, sur la voie du milieu, en face du champ. Il y a en fait un rouleau, je sais pas, c'est un carton qui s'est déployé et en fait c'est en plein milieu de la voie du milieu et les voitures se déportent, faire attention, ça ralentit beaucoup. Hein.
0: C'est quoi qui s'est déployé au milieu de la 4 voies ?
2: Comme des affiches de
1: publicité pour les grands panneaux.
0: Oui, voyez, oui, comme du papier mais c'est très grand.
1: Voilà,
0: oui.
1: Et en fait c'est en plein milieu de la voie, de la voie du milieu et avec le, comme il y en a un peu de vent, ça, voilà, ça bouge beaucoup. Hein. Il faut faire attention.
0: Le parfait duo du radioguidage, monsieur que je salue, qui conduit, et vous qui téléphonez pour informer les autres. Merci. Merci, bonne route.
1: Merci à vous.
0: Au revoir. Information pour les auditeurs de Freedom 2, il y a un morceau d'affiche publicitaire, en tout cas ça peut surprendre, c'est à hauteur du Chor, dans le sens Saint-Denis-Saint-Paul, c'est donc sur les quatre voies de Saint-Paul, prudence automobiliste, et tous les radioguidages au 02 62 41 51 51. John, bonjour.
3: Oui, bonjour.
0: Bonjour, vous êtes sur la 4 voies de la possession, en panne, qu'est-ce qui vous arrive ?
3: Ah, au fait, j'ai une roue qui a explosé.
0: Oui.
3: Et du coup, j'ai réussi à me garer sur le bas-côté et j'ai appelé quelqu'un qui répare les roues sur la place, là. Et du coup, ben, il est venu, mais comme il a pas réussi à enlever les coups, et donc il est reparti. Et du coup, ben, moi, j'ai réussi à enlever en choquant. Et du coup, là, j'aurais besoin de quelqu'un qui... Si quelqu'un passe par là avec une roue de secours de boxeur avec un cric.
0: Vous avez enlevé les boulons sans cric ?
3: Non, mais j'ai juste dévissé.
0: Ah oui, un petit peu dévissé. Voilà. Oui, il y a 4 boulons là-dessus.
3: Oui, c'est ça, 5.
0: Un boxeur, il y a 5. C'est un petit camion, ça ?
3: Oui.
0: Oui. Donc il y a besoin de la roue de secours complète et du cric.
3: Et un cric, oui.
0: Mais pourquoi votre véhicule il fait pitié comme ça ?
3: Bah écoute, parce que on l'a négligé, on l'a pas mis dedans, donc voilà.
0: Bon, quand je dis fait pitié, je veux dire pourquoi il est dépouillé comme ça, il n'y a pas de roue de secours, il n'y a pas de cric.
3: Non, il y a, mais on l'a pas mis dedans.
0: Ah, d'accord.
3: Voilà.
0: Ouais, c'est
3: donc,
0: bon.
3: Là, bah, je suis un petit peu dans la galère, quoi. Mmh.
0: Alors besoin, et c'est quelle famille ça ? C'est Peugeot ?
3: Peugeot, oui.
0: Boxer, il y a peut-être des roues de d'autres véhicules qui peuvent se monter dessus, des Citroën.
3: Oui, Citroën, c'est la même chose. Hein.
0: Oui. Renault, on oublie, hein, parce que PSA et Stellantis et Renault, c'est pas la même famille.
3: Que Trafic aussi, c'est la même chose.
0: Renault Trafic ?
3: Ouais, Trafic, ouais.
0: Ah bon ? Oui.
3: Ouais, ouais.
0: Bon, en tout cas, on lance un appel à ceux qui pourront vous dépanner. Vous êtes où ?
3: Là, je suis au niveau de la station de la possession.
0: Oui. Dans le sens ?
3: Dans le sens Saint-Denis-Saint-Pierre.
0: Saint-Denis, Saint-Pierre, station de la possession. Ravi d'embarquer ou plus en amont là ?
3: Plus en avant, avant la sortie Jumbo Sacré-Cœur.
0: La station de la Ravine à Marquer.
3: Ouais, peut-être, je sais pas trop.
0: Total, Zac 2000 ?
3: Oui, ça m'aime.
0: Ah, d'accord, donc Total, la grande station Total. Il y a de la place sur le bas-côté. Faites attention à vous, soyez prudents.
3: Non, on a pu se mettre en sécurité.
0: Voilà, si quelqu'un a une roue de secours de boxer. Je crois que c'est ça, hein.
3: C'est ça, oui.
0: Oui, eh ben on peut vous venir et vous dépanner. La roue est crevée et vous êtes sur le bord de la 4 voies. Là, c'est à l'avant ou à l'arrière que la roue est crevée ?
3: À l'arrière.
0: Oui.
3: À l'arrière.
0: Bon, de toute façon, il faut le cric, hein. Il faut absolument emmener un cric. L'appel est lancé. Bon courage.
3: Écoute, merci bien.
0: Merci.
3: Au revoir.
0: Bonne route. Au revoir. Bon courage. Information pour les auditeurs de Freedom 2, on vient d'avoir un automobiliste, il est en panne avec une roue crevée sur le bord de la 4 voies de la possession dans le sens Saint-Denis-Saint-Paul. C'est un boxer, il a besoin d'une roue de secours et du cric pour mettre la roue de secours en place sur son Peugeot Boxer. Prudence automobiliste, et si vous avez des informations, c'est Freedom qu'il faut appeler. C'est le 02 62 41 51 51. Le son du soleil jusqu'à 15h avec vos appels sur le 02 62 99 12 00. Et je rappelle ce danger sur la 4 voies de Saint-Paul dans le sens Saint-Denis-Saint-Paul, comme un grand morceau d'affiche publicitaire. C'est à hauteur du Chor, le centre hospitalier Ouest Réunion, dans le sens Saint-Denis-Saint-Paul, en plein milieu des voies. Prudence. 99-12-00, Freedom, allô. 99-12-00, Freedom, bonjour. Non, alors on va... Oui, bonjour. Alors vous vous appelez pour un vol de voiture, je crois.
2: Exactement, j'appelle pour un vol de voiture, oui.
0: Oh. Oui.
2: Qui s'est passé le 14 mai à Bras-Panon.
0: Le 14 mai, il y a la foire de Bras-Panon.
2: Et... C'est ça, donc garé pour la foire de Bras-Panon, retour, il n'y avait plus de voiture.
0: Oh là, elle était voilà. Bien garée dans une vraie place de parking ou un emplacement ?
2: Sur une route, dans un petit lotissement derrière.
0: Oui.
2: Voilà, donc en arrivant, la voiture n'était plus là. Donc on a bien regardé autour pour voir si on n'était pas, si elle n'était pas là, on n'a pas trouvé. Et donc on est allé porter plainte à la police.
0: Mais c'était pas un stationnement gênant, c'est pas la fourrière qui a pu venir prendre la voiture?
2: Ça ne gênait pas, on pensait peut-être que c'était la fourrière qui l'avait emporté, ce n'était pas le cas.
0: Oui.
2: Donc la police a constaté les faits, et donc voilà. Donc je vous téléphone pour savoir si quelqu'un n'aurait pas vu cette voiture. Donc je vais vous donner les coordonnées de la voiture peut-être?
0: Oui, s'il vous plaît.
2: Voilà. Donc c'est une C3.
0: Oui.
2: Gris foncé, avec un toit blanc.
0: Oui.
2: Et le numéro d'immatriculation... C'est le FK-275-JN.
0: FK-275-JN, Citroën C3. Il y a un airbag Takata là-dedans?
2: Oui, mais elle n'est pas concernée.
0: Elle n'est pas concernée, donc ça risque de pas faire un voleur de moins.
2: Elle ne faisait pas partie de la série, justement.
0: Bon, c'est une C3. En plus, imaginez si en bricolant les fils, il se prend un airbag dans la figure. Et si en plus c'est un airbag Takata. Bon, c'est une C3 qui a été volée à Bras-Panon avant-hier.
2: Le 14 mai, oui.
0: 1 litre 2 THP 110. C'est une C3 troisième génération immatriculée FK-275-JN.
2: Voilà, c'est ça.
0: Oui. Si on voit la voiture, on peut vous joindre à quel numéro?
2: Alors, au 06 92.
0: Oui.
2: 43 10 51.
0: 06 92 43 10 51. Curieux quand même, hein, puisque bon.
2: Oui, parce que j'ai vu les policiers, ils m'ont dit que bon, des vols de voitures, c'était très rare. Les gendarmes, oui, ils m'ont dit que c'était très rare et donc ils étaient surpris, quoi, que cela arrive comme ça.
0: Oui, et ils courent pas les rues, il paraît, hein, les voleurs capables de démarrer une voiture sans les clés, ça court pas les rues, il paraît.
2: Et elle était fermée puisque les clés sont avec nous, quoi.
0: Oui.
2: Ils n'avaient pas les clés, en tout cas.
0: Oui.
2: Voilà.
0: Bon, les clés sont avec vous, la voiture a été volée à Bras-Panon, et si on a des informations, ben on vous appelle au 06 92 43 10 51.
2: Voilà, c'est ça.
0: Sûr que c'était pas en train d'obstruer l'entrée de quelqu'un, hein?
2: Non, ça gênait pas.
0: Oui.
2: De toute façon, si ça gênait, de toute façon, la voiture a disparu, le problème. Même si ça gênait la...
0: Ah oui, mais quand la voiture gêne, la fourrière vient et le résultat, c'est... Non,
2: je vous ai dit, la fourrière n'est pas passée.
0: La fourrière n'est pas passée.
2: On a téléphoné, bien sûr.
0: Ah, bien.
2: La première chose qu'on a fait, c'est de téléphoner à la fourrière.
0: Oui. Alors, quiconque voit, redonnez-moi la couleur, s'il vous plaît.
2: Alors, c'est une gris foncé. Gris foncé avec le toit blanc.
0: Oui.
2: Et avec le feu arrière, qui est, il y a un petit sparadrap sur le feu arrière, parce que je devais réparer le feu, et donc voilà, c'est pour reconnaître, c'est très facile.
0: Sur quel côté du feu?
2: Le feu arrière droit, il y a un sparadrap blanc.
0: Oui, scotch, un sparadrap blanc.
2: Vous savez les gros scotch là pour...
0: Gros scotch sur le feu arrière droit, même si la voiture n'a pas, n'a plus les plaques, et ben ça peut attirer l'attention. Un gros scotch sur le feu arrière droit, et c'est une C3 d'un gris foncé.
2: Et toit blanc.
0: Toit blanc, immatriculé FK-275-JN. Voilà. Le moindre signalement 02-62-41-51-51 aussi. Hein. C'est une voiture volée.
2: Ah oui, si on peut vous prévenir aussi, c'est aussi bien. Voilà, très bien.
0: Merci, monsieur. Bon courage.
2: Ben, je vous remercie hein, de votre aide.
0: Oui, d'accord.
2: Au revoir.
0: Oui, merci. Bonne journée. Au revoir. Le radio-guidage. radio guidage et le 02 62 99 12 00 dans un instant. D'abord, monsieur 44, bonjour. Allô, bonjour.
4: La pote de télécom dans le chemin chez les Lianes, un petit peu plus haut de l'église des Lianes.
0: Oui.
4: Ils penchent la route et pour louer, ils viennent pour nous passer.
0: Il est le poteau gêne aux Lianes à Saint-Joseph. Il est complètement couché sur la route?
4: Bien, il commence bien couché déjà parce qu'il n'y passe pas tout.
0: Bien penché, oui.
4: Et ça, depuis le cyclone, ils ont déjà menu redressé. Et là, ben, avec le petit peu de vent effet, ben, la chacun s'en aille, ouais.
0: Oui. Bon, et on est en camion?
4: Oui, moi, en camion, moi.
0: Et en véhicule léger, on peut passer dessous?
4: Véhicule léger, oui.
0: À côté de quoi, ça, aux Lianes? À côté de quoi?
4: Ben, un petit peu plus haut, l'église des Lianes.
0: Plus haut que l'église, d'accord.
4: C'est la route du Belle-Île.
0: Oh, oui. Ben, merci pour l'information.
4: Merci, bon week-end à vous.
0: Bon week-end à vous.
4: Allez, au revoir.
0: Allez, merci monsieur 44. Information pour les auditeurs de Freedom 2, aux Lianes, il y a un poteau de l'opérateur Orange qui est penché et les véhicules hauts ne peuvent pas passer ou doivent faire un écart. Le poteau est bien penché sur la route, c'est un peu plus haut que l'église des Lianes. Et c'est sur la route Hubert de Lille. Vos informations au 02 62 41 51 51. Le 99 12 00, Freedom, les sujets sont libres. Allô? Bonjour. Allô?
5: Allô, bonjour monsieur Bobby.
0: Bonjour monsieur.
5: Sinon,
0: on est bien, et où?
5: Ah, correct, tranquille.
0: Oui.
5: Il n'y a qu'à là où vous faites une petite remarque, là.
0: Oui.
5: Le monsieur, là, déjà dit, il est pauvre, il n'y a pas la roue secoue et tout ça, là. Déjà, où l'inana?
0: Oui.
5: L'inana, il suffit d'y appeler moun pou diamène pou li. Il n'y a pas besoin d'avoir de l'aide d'autres pays à ça, si l'inana.
0: Oui.
5: Je comprends pas son réaction, moi, hein, mais voilà, mais là, écoute la radio. Après, comme il écoute, il n'y a pas appelé. Comme il appelle, il n'y a pas écouté pour voir comment ça se passe. Parce que maintenant, il y a mon téléphone, comme.
0: Oui, il comprend. Ben non, mais pour l'instant, on n'a pas trouvé de solution pour lui. Alors, il ne croit pas si maladie, lui, il est pauvre comme ça. Mais bon, moi, elle a parlé de son véhicule, que les dépouiller, qu'il fait pitié.
5: Non, là, il a répondu à Oublié Joe.
0: Oui,
5: il en a tout oublié emmené.
0: Oui.
5: Ben, il suffit d'y appeler, Moun Poudi emmène toute sa clinana. Et puis voilà, il a la solution de son main.
0: C'est vrai, et moi pas osé d'y aller, mais moi la failli d'y aller, mais c'est vrai que non, le cri qui est la route secouée, il peut servir à la case là-bas.
5: Ben, oui,
0: bon,
5: ben,
0: non mais
5: peut-être il y a poil, il est monté, hein, mais
0: non mais monsieur.
5: Toutes, mais il oublie emmené.
0: Alors,
5: mais, il suffit d'y appeler, mon poudre emmène pour lui, et puis la solution est déjà trouvée.
0: Oui, je voudrais profiter de votre appel pour lancer un appel à tous ceux qui savent. Et ceux qui savent pas, ils peuvent ouvrir le coffre ou s'allonger un coup à l'arrière et mettre un petit coup de marteau sur la roue. Si on est en dessous du coffre, par la résonance qu'il y aura, on va savoir si elle est gonflée ou pas. Même pas besoin de.
5: Bon. De monde ça qu'on vous a trouvé le tout, mais ils pensent pas qu'on contrôle le roue de secours.
0: Ça même, m'y portait dire là, monsieur.
5: Moi, m'y fait toujours ça, moi, vous connaissez, m'y gonfler, m'y contrôle les 5 roues, m'y contrôle pas 4 roues, moi, m'y contrôle les 5.
0: Bravo. Même si la roue de secours, monsieur, on le fait pas tous les mois, c'est pas grave, mais une fois par an au moins.
5: Mais il faut garder.
0: Non, mais les vrais sacoudis, et m'y voudrait lancer un appel d'ailleurs, parce qu'il y a des gens, alors pour une multitude de raisons, on peut ne pas avoir le cric et la roue de secours dans la voiture, mais on devrait avoir ça dans la voiture. D'une.
5: Mais
0: Nana Femme voulait dire là par rapport à ce que vous dites.
5: Oui.
0: Vérifiez l'état de votre roue de secours, parce que quand ça vous arrive, et en plus, il y a même des gens, des fois, qui, quand ils ont mis la roue de secours en place, donc ils mettent la roue crevée dans le coffre ou dessous, et ensuite, ils passent à autre chose. Ben non, la priorité devrait être d'aller réparer la roue de secours.
5: Oui, mais même quand, par exemple, où le toll est normal, la roue de secours, mais quand ça gonfle les roues, on doit contrôler aussi l'état du roue de secours, est-ce qu'il y est gonflé ou pas? Parce que des arrivements, m'a dit pas de dépanner un moule, que justement, son roue a crevé, il y a quoi de trappe le

0: pas vrai. Comment on peut en arriver là? Comment?
1: Oui,
0: bah, l'auto de la, quand on a l'auto là, bah nous là normalement le cric et la roue de secours, les foignées avec.
1: Ah ben ça, les obligatoires, les mêmes essentiels, les vitales, les soit les mortels, soit les vitales, soit les mortels. Ni connais pas, après voilà, ça il vient son affaire comme il veut, mais vidéo. Normalement, ben il faut être un peu raisonnable comme il dit, un peu de raison.
0: Oui.
1: Ben, là, t'es raison, monsieur Bobby.
0: Bon, oui. Après, voilà. Bien sûr.
1: Bon. Ah.
0: Bon, alors, bon. Bah, monsieur, bah, m'y comprend en haut, et puis, oui. M'y espère que lui trouvera une solution. Là, c'est, on a besoin d'une roue de secours pour un boxer, c'est un utilitaire Peugeot.
1: Mais attends, où son roue de secours? Ben, elle dit après, il y a pili. Mon amène son roue, roue pour, roue coûte combien, ça, monsieur Bobby? Mon amène un roue pour, entier, complet. Imaginez, ben, soit le monde dit, ben, m'y amène le roue, mais d'un moins le prix le roue.
0: Oui.
1: Mon ne peut pas prêter à ouin un roue comme ça. Après, t'as l'air, il trouve plus et ou rend pili. Elle est facile de faire ça. Elle est trop, les mêmes trop faciles. C'est la facilité comme une.
0: Ben oui, mais monsieur, hein? Pour rendre service, prête la roue jusqu'à la station. Voilà. On a une station devant à 500 mètres.
1: Oui. Des fois, rendre service là. Après, on retrouve au-delà de l'emmerdement. C'est où l'emmerder, où la pile à roue se couester parce qu'on la rend un service à un monde. C'est où la pile trop se couester. Et le monde, il rentre plus où? Et il y est pile un coup.
0: Non, vous mais faut pas tout voir comme ça.
1: Non, faut pas tout voir comme ça. Mais la vie est un peu comme ça, en fait. Garde bien au roi. Uh-huh. Pas si vous gardez toi de où, si vous arrivez au rendre service de vous. Des fois, on a un service, c'est où tombe dans l'emmerdement. Garde bien, mais oui. Pas, hein. Peut-être, l'expérience, ou nana, là, ou nana, un peu comme moi. Mais je dis, voilà, des fois, on réfléchit deux fois avant de rendre service, parce que, on rend un mounet service, mais après, c'est où les baisers.
0: Oui.
1: So, on rend un mounet service, donne un lien. Ah, le monde, pourquoi arriver? Il est en retard. Ah, il faut attendre à lui. Ah, et il y a une complication dedans, il faut faire. Oh là là! Bon. Ça me dit bon, rien.
0: Non, pas de problème. Et attention, si un moigneur mène à lui pour une roue, il faut pas oublier, le cric, il n'y en a point. Il faut amener le cric aussi.
1: Ben voilà, faut le moigneur mène tout pour lui. Et l'idée, il a tout son cas, monsieur Bobby, c'est ça, m'y comprend pas. Moi, c'est ça le hic pour moi là-dedans. Un hic qui peut faire, ah, un cousin, c'est quoi, hein, ben, anomatopée, comme il appelle ça, une affaire comme ça, ça.
0: Ça même.
1: Ben, il peut faire beaucoup de choses, hein, parce que. Bon, même il y a un cas, il m'aime rire, mais en même temps, il dit une affaire, c'est aillé. Hein, mon est le tout. Soit on en a, soit la pointe. Maman, la pile le tout, maman, il a décidé de avoir. Et moi, il est tranquille, il marche à pied, il prend le cam, il monte mon vélo. Mais tranquille, moi, pas besoin de l'auto pour moi. Vive la réunion, les petits ici, pas besoin de l'auto, forcément.
0: Ben, on est un peu obligé, parce que ça a des horaires ou des lieux de travail, oui. Tout ça, il est obligé, ouais, mais oui. Bon. En tout cas, ayez votre roue de secours avec vous. Voilà le message qu'on veut passer.
1: Ben, voilà.
0: Allez.
1: Ok, allez, nous retrouve.
0: Nous retrouve, merci monsieur.
1: Allez, merci à vous.
0: Il est 10h32. Et voici les préférés de Thierry Léger pour le quintet qui va se courir à Auteuil cet après-midi. Thierry Léger recommande de jouer le 5, le 15, le 11, le 16 et le 2, puis le 8, le 10 et le 6. Je répète les préférés de Thierry Léger pour le quintet à Auteuil cet après-midi. 5, 15, 11, 16, 2. Et pour ceux qui veulent investir, il ajoute le 8, le 10 et le 6.
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0: 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Radio Freedom, 10h33 et une encore une fois, le montant du Freedom Million pour le rendez-vous de 11h, 378 euros. 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Bonjour.
3: Bonjour.
0: Oui.
3: Oui, allô?
0: Oui, bonjour.
3: Oui, c'est bon. Moi, je vous appelle en fait parce qu'on a mis en place le petit marché au Guillaume. C'était pour inviter toutes les personnes à venir. On aimerait bien faire bouger notre quartier, donc on est en lien avec plusieurs associations.
0: Le petit marché.
3: Le petit marché, ouais.
0: Oui.
3: Donc, ça veut dire qu'on va avoir des stands de producteurs, d'artisans locaux. On va avoir un espace brocante pour les particuliers. Il y a des stands d'alimentation. Il y a des ateliers qui sont prévus aussi pour les enfants, qui sont menés par différentes associations comme le Camp des Marrons, Vous et Seniors, ATLM et Expert Loisirs. On a aussi des jeux traditionnels en bois qui sont gratuits. Et puis, un château gonflable pour les enfants. Donc voilà, c'est pour inviter un maximum de personnes à nous rejoindre sur le plateau noir du Guillaume demain de 8h à 15h.
0: Le petit marché.

0: Qu'est-ce qu'on doit y trouver dans ce petit marché? Petit marché de quoi, en fait?
1: Alors, c'est en fait, on a voulu remettre en place un petit marché forain dans le secteur des Hauts.
0: Oui.
1: Tout simplement, parce que, voilà, on a pas mal de monde qui n'ose pas descendre, qui ne peuvent pas descendre. Donc, c'est des marchés qu'on essaye de mettre assez régulièrement. On a plusieurs éditions. Là, c'est la 4e édition.
0: Mais il pourrait y avoir de la vente directe du producteur au consommateur?
1: Oui, c'est exactement ça qu'on est en train de mettre en place. En fait, on a aussi un réseau d'entrepreneurs des Hauts. Et en fait, tout le monde s'est rejoint. On a plus de 50 exposants demain. Et donc, il va y avoir des fruits et légumes. On a un apiculteur qui est sur place aussi.
0: Ah, ça, c'est bien, du bon miel.
1: Voilà, on va avoir des artisans locaux, donc du savon main fait avec des produits du jardin. On va avoir, enfin voilà, il y a plein de produits qu'on va pouvoir retrouver et des produits qui sont locaux.
0: Bon, alors, et ça c'est bien parce que bon, les choses sont tellement chères en ce moment. Si on supprime les intermédiaires et les marges des uns et des autres, donc comme la grande distribution par exemple, quand le kilo de tomate est à 4,80 € dans la grande distribution, avec la vente directe, il devrait être à 2 € ou 1,50 €. Non,
1: c'est à peu près, ouais, à peu près, ouais. Après, là pour le coup, on a plusieurs agriculteurs qui se reviennent. Il y a aussi un tirage au sort avec, pareil, les artisans locaux. Donc il y a des choses à gagner. On a une nuit au domaine Zantac, des balades à cheval avec les chevaux du Maïdo. On va avoir des paniers repas avec des bons produits locaux, de la pâte de piment, patate douce par exemple, qui est super bonne. Enfin voilà, on va avoir du miel aussi à gagner, effectivement. On va avoir, enfin voilà, il y a plein de choses. Il faut venir découvrir, il faut venir sur place.
0: Eh bien, c'est au Guillaume et c'est demain pour visiter le marché. Ben, évidemment, comme tout marché forain, c'est gratuit. Votre numéro, enfin l'adresse précise, l'endroit précis où ce sera.
1: Le plateau noir du Guillaume, c'est juste au-dessus de la pharmacie du Maïdo.
0: Sur le plateau noir du Guillaume, d'accord. Merci d'en avoir parlé.
1: Avec plaisir.
0: Merci, bonne journée.
1: Bonne journée à vous aussi, au revoir.
0: Au revoir. Demain donc sur le plateau noir du Guillaume. Aujourd'hui, c'est la journée du vivre ensemble en paix, la journée du bien vivre ensemble ou du mal vivre ensemble. Quand j'écoute certaines interventions hier après-midi, hier soir, au tampon, quand j'écoute ce qui se disait dans l'émission Café Crème et Vitamine tout à l'heure, on a l'impression que c'est plutôt plus souvent le mal vivre ensemble aujourd'hui, par exemple pour cette famille de Saint-Benoît, cette dame de Saint-Benoît qui a un enfant de 5 ans qui ne peut plus mettre les pieds chez elle. Elle est menacée de mort. Alors le bien vivre ensemble existe-t-il vraiment? C'est en tout cas aujourd'hui la journée du vivre ensemble en paix. Nous sommes le 16 mai. Freedom vous donne la parole, 99 12 00. Allô?
2: Allô?
0: Bonjour.
2: Oui, bonjour Monsieur Bobby. Oui, bonjour. Voilà, bonjour auditeurs, auditrices. Si Madame Aude nous m'écoute, c'est bien. Parce que j'habite dans une résidence privée, ici à Champfleury. La moitié de l'immeuble, on est en panne d'électricité. On n'a pas de courant depuis jeudi.
0: Et qu'est-ce qui s'est passé jeudi?
2: Pardon?
0: Qu'est-ce qui s'est passé jeudi?
2: Ben justement, il y a une grosse fuite au 6e étage. Ça fait 5 ans, cette histoire. Et le responsable qui occupe notre résidence, ils veulent rien écouter. Ça fait 5 ans. Hein. Et depuis jeudi, on n'a plus de courant, la moitié de l'immeuble. Mais maintenant, on en a marre parce qu'on est dans le noir. Rien, ça marche. Notre frigo, il y avait la nourriture, on a tout jeté à la poubelle. Le congélateur, pareil, à la poubelle, toutes les nourritures. En plus, on prend le manger de dehors, on mange chez nous. On prend juste parce qu'on n'a rien. Aucun appareil ne marche. Mais c'est normal, il n'y a pas de courant. Donc voilà, monsieur Bobby.
0: Et c'est dans un immeuble privé, dans une résidence privée.
2: Oui, résidence privée à Champfleury.
0: Combien ça fait? La moitié de l'immeuble, c'est combien d'appartements?
2: À peu près 25 à 30 appartements qui n'ont pas de courant.
0: Mais je comprends pas là. 25 oui à 30 appartements sans courant parce qu'il y a eu négligence, il y avait une fuite détectée depuis, signalée depuis 5 ans. Et là, l'agence, on fait rien pour vous depuis jeudi?
2: Non, ils nous écoutent même pas. On a appelé plusieurs fois EDF. EDF nous a dit tant qu'on répare pas cette fuite, on vous met pas le courant parce que sinon vous êtes en danger.
0: Ah d'accord, donc EDF est au courant mais ils peuvent pas faire les travaux parce que c'est trop dangereux. L'eau et le courant ne font pas bon ménage. Ne quittez pas, s'il vous plaît, un petit instant. Le radioguidage avec Pauline, une voiture en panne à Saint-Paul. Pauline, bonjour.
3: Bonjour monsieur. Bonjour.
0: Oui.
3: C'est pour vous dire qu'il y a une voiture en panne après la tranchée couverte en partant vers Saint-Pierre.
0: La tranchée couverte, le premier tunnel sur la route des Tamarins, c'est ça?
3: Exactement, monsieur Bobby.
0: Oui.
3: Sur la gauche.
0: Sur la gauche?
3: Oui, le pauvre, oui. C'est oui signalé sur l'écran, mais il n'y a pas la D2 sur place. Alors les gens doublent quand même et c'est très dangereux.
0: D'accord, c'est dangereux parce que c'est sur la voie de gauche. Il y a le panneau,
3: ah, oui,
0: il y a l'information sur les panneaux à message variable. Nous, on va passer l'information, on va la répéter, on va passer l'information sur la radio musicale aussi.
3: C'est dangereux, oui.
0: Oui. C'est juste après le tunnel ou sous le tunnel encore?
3: Oui, juste après le tunnel.
0: Oui, normalement c'est une zone à 90 km/h, mais certains, des fois, roulent un peu plus vite.
3: Des fois, très souvent.
0: Oui. Bon.
3: Non, le pauvre, là, c'est très dangereux. Mmh. Très, très dangereux. Mmh. Merci.
0: Merci à vous d'avoir appelé.
3: Bonne journée à Tati Joël de la CIDERS Benoît.
0: D'accord, merci, bonne journée. Au revoir.
3: Au revoir, merci.
0: Information pour les auditeurs de Freedom 2, attention sur la route des Tamarins, après le premier tunnel sur la gauche, il y a une voiture en panne, c'est très très dangereux dans le sens Saint-Denis-Saint-Pierre. Le 02 62 99 12 00, madame, merci d'avoir patienté.
4: Oui.
0: Oui, alors vous nous parlez de votre galère, de cette galère,
4: voilà.
0: Depuis jeudi, il y a, depuis plusieurs années, il y a une fuite d'eau au sixième étage. Le courant, on peut plus mettre le courant pour la moitié de cet immeuble à Champfleury. Les techniciens d'EDF sont venus, mais pas question de remettre le courant, c'est trop dangereux, c'est ça?
4: Voilà, exactement.
0: C'est qui le bail? C'est quoi comme résidence?
4: C'est un danger s'ils mettent le courant.
0: C'est quelle résidence?
4: Résidence Le Mail à Champfleury. Et moi, j'habite au quatrième étage, 410. Déjà dans mon palier, moi, à côté, ça fait 2, 3, 4, 5. Il y a 5 appartements dans mon palier, déjà, eux, qui n'ont pas de courant. Donc, la résidence, elle est à 8 étages. Donc, 5 fois 8, disons à peu près 24 ou 40, je ne sais pas.
0: Oui.
4: Mais la moitié immeuble, il n'y a pas de courant.
0: Oui, on dit la moitié voilà, comme ça pour faire vite, mais des fois, quand il y a un problème sur une phase, parce qu'il est techniquement, hein, je prends 10 secondes pour dire ça, EDF amène 3 phases électriques dans les immeubles et il suffit qu'il y ait un problème sur une phase. C'est tout simple, le calcul est très simple, ça fait un tiers des locataires qui n'ont plus le courant, ça peut être aussi deux tiers, la moitié, ça, tout est possible,
4: voilà.
0: Mais en tout cas, c'est un gros problème, ça s'appelle Le Mail à Champfleury.
4: Le Mail, à Champfleury, résidence Le Mail à Champfleury.
0: Et il y a une agence,
4: c'est une résidence privée, hein.
0: Oui, mais qui gère la résidence?
4: Immobilier Toqué, le syndic.
0: Oui. Ouais, voilà. Ça fait longtemps qu'ils sont sur la place, hein, Toqué Immobilier. Bon, là,
4: exactement.
0: Vous avez pu joindre quelqu'un?
4: Contact depuis vendredi, mais malheureusement, comme c'était férié, et ils ont fait le pont. Voilà.
0: Ah d'accord.
4: Donc, il n'y a pas de réponse.
0: Donc,
4: j'ai laissé le message.
0: Oui.
4: J'ai texté.
0: Oui.
4: Impossible, on ne me répond même pas.
0: Donc, depuis jeudi, vous les appelez, mais vous n'avez pas de réponse parce que bah, non, jeudi, c'était férié.
4: Ils ne même pas, c'est éteint leur téléphone.
0: Oui.
4: Jeudi, je crois, c'était férié, non?
0: Jeudi, c'était férié, hier, ils ont voilà fait le pont.
4: Ils ont fait le pont, samedi, ils ne travaillent pas, dimanche, maintenant, lundi. Je veux voir mon assurance lundi parce que j'en ai marre. Et je suis sûre que le frigidaire et le congélateur, ça va endommager, ça ne va plus marcher.
0: Pourquoi voilà, vous dites ça?
4: Ça ne va plus fonctionner. Parce que ça fait déjà depuis jeudi.
0: Ah oui, non mais... Bah, à moins qu'il y ait un problème en amont, un problème électrique, mais les congélateurs, frigidaires, quand vous les débranchez un jour, deux jours ou six mois, c'est...
2: Oui, les débranchez et tous les nourritures dedans à la poubelle.
0: Ça, c'est...
2: Ou les tout à la poubelle.
0: Ça, c'est très... C'est bien triste. Mais quand vous allez rebrancher l'appareil, il va fonctionner.
2: J'espère.
0: Ah ben oui, oui, oui. Bon, s'il y a quelqu'un de la direction Toqué Immobilier, il y a un problème. Vous étiez fermé jeudi, c'est un peu normal. Vendredi, vous avez fait le pont, ok. Mais bon, il y a des gens qui sont dans la galère, dans une galère là. C'est dans un immeuble où vous avez la gestion, c'est le mail à Champfleury, résidence Le Mail, plusieurs appartements sans électricité. On lance un appel aux gens de chez Toqué Immobilier. Et si quelqu'un de l'agence nous appelle au standard, on va donner votre numéro de téléphone. Vous êtes d'accord?
2: Voilà, exactement.
0: 06 92 06, je n'en ai pas à l'antenne, hein, mais je vais donner. Héloïse, qui est au standard, va donner votre numéro à quelqu'un de l'agence Toqué Immobilier s'il nous contacte.
2: Exact, parce que j'ai déjà laissé le message, j'ai déjà appelé, il ne veut même pas me répondre, rien du tout.
0: Oui.
2: Pas de trace.
0: Bon, ben, madame, on croise les doigts pour qu'il y ait une intervention, parce que là, ça doit se faire en deux temps. On répare la fuite et ensuite EDF vient. Mais si on commence pas à régler le problème rapidement, ça sera très, très long.
2: Ben oui. Et après, on va demander à Immobilier Toqué de nous donner l'hôtel, loger, nourrir, tout. Ben, on est obligé, on peut pas vivre comme ça.
0: Oui. Votre loyer, vous le payez sur le compte du propriétaire ou vers l'agence?
2: Propriétaire.
0: Et le propriétaire, il a été alerté?
2: Le propriétaire était déplacé hier et l'agent d'EDF, il était là, il a dit non, c'est une grosse fuite, on peut pas mettre le courant. Voilà leur réponse. Mais ils ont raison. EDF a raison.
0: Quand même incroyable cette négligence. Pourquoi depuis 5 ans, ils ont pas réparé la fuite?
2: Depuis 5 ans, cette histoire-là.
0: Oui.
2: Tout le temps, il y a un problème dans cette résidence. Même à l'entrée de résidence, il y a une fuite. Il y a des gouttes d'eau, le concierge met le seau. Mais c'est quoi ça?
0: Oui.
2: Non, mais je vous jure, hein, c'est infernal. À Champfleury, en plus. Pourtant, Champfleury, c'est un quartier soi-disant de luxe, quoi.
0: Ah bon?
2: Ah ben, attendez, il y a les avocats dans notre immeuble, il y a les bureaux, il y a tout, il y a le je sais pas quoi, là. Il y a plein de bureaux d'avocats et tout.
0: Oui.
2: Ben bon. Oui.
0: Ben, apparemment, ça n'a pas permis de faire bouger les choses rapidement. Force est de constater que 5 ans, quand même, c'est beaucoup. Madame, le coup de gueule est passé. Et encore une fois, la direction Toqué Immobilier. Je sais que ça fait 40, 50 ans qu'ils sont là, qu'ils existent. Alors, si un responsable veut bien nous appeler, c'est urgent hein, de faire des travaux, là, de réparer la fuite. 02 62 41 51 51. Bon courage, madame.
2: Merci beaucoup, monsieur Bobby.
0: Merci.
2: Au revoir.
0: Radio Freedom, non mais quelle galère. La moitié de l'immeuble où il n'y a pas d'électricité à cause d'une fuite. Et la fuite, elle remonte à 5 ans. Depuis 5 ans, il y a un problème. Oui, bonjour madame, ne quittez pas s'il vous plaît. Je voudrais aussi rappeler qu'on a un automobiliste qui est en panne. Il a besoin d'une roue de secours pour Peugeot Boxer. Il a besoin du cric aussi. C'est sur la 4 voies de la Possession, un peu avant. Il est sur le bas-côté, un peu avant la station totale de la ZAC 2000, dans le sens Saint-Denis, la Possession. Saint-Denis-Saint-Paul, si vous préférez. Bonjour madame.
5: Oui, bonjour Bobby.
0: Oui.
5: Je rebondis sur la dame qui vient d'appeler là.
0: Oui.
5: Parce que moi je suis locataire dans une résidence à Saint-Paul.
0: Oui.
5: Hein, la résidence Grand B. Nous avons la même agence et c'est pareil. On a passé un mois sans ascenseur.
0: Alors pour l'ascenseur, c'est encore une autre paire de manches des fois parce que vous avez les propriétaires qui veulent pas payer.
5: Non, mais c'était toqué, hein. On a passé presque un mois sans gardien pour sortir les poubelles. C'est les locataires eux-mêmes qui sortaient les poubelles.
0: Oui.
5: On a un petit jardin, l'herbe avait poussé, je vous dis, les gens qui promènent leurs petits chiens, là, on voyait plus le chien dans l'herbe.
0: Mais vous payez des charges pour ça?
5: Ah ben bien sûr, ben on a fait des pieds et des mains, on a tous écrit à nos propriétaires, on a écrit à l'agence, ben l'agence où on paye notre loyer. Enfin, c'était le vrai bazar. Hein.
0: Mmh. Bon, on dit souvent que dans les logements sociaux, ça se passe mal. Mais apparemment, dans le privé aussi, alors.
5: Ah bah c'est pareil, hein.
0: Oui.
5: Je vous dis, moi j'habite au troisième, j'ai plus de 60 ans. Et ben pendant un mois, monter les escaliers avec les commissions, et ben c'était vraiment très fatigant. Hein. Et c'est pareil, hein, ils prenaient même pas cas de nous, quoi. Voilà, on était laissés presque à l'abandon.
0: Oui.
5: Enfin voilà, c'est juste pour dire que des fois les logements privés, ben, hein, c'est pas mieux que le social.
0: Alors vous êtes resté un mois sans ascenseur, mais là c'est réparé maintenant.
5: Oui, ça y est, c'est réparé.
0: D'accord.
5: Mais bon, c'était long, le mois était long. Hein.
0: Oui.
5: Enfin voilà, bon. Je ne ferai pas de pub pour cette agence.
0: Merci.
5: Voilà, monsieur Bobby, je vous souhaite un bon week-end.
0: Merci d'avoir appelé. Au revoir. Et si, bien sûr, quelqu'un de l'agence veut les coordonnées de cette famille à Champfleury où il y a un problème, et ensuite s'ils veulent un droit de réponse, ils seront les bienvenus sur notre antenne. On sait que pour les ascenseurs, des fois, bah, c'est long, surtout dans le privé, lorsque les propriétaires ne veulent pas payer les pièces ou le montant astronomique de certaines factures de réparation. Ça peut être difficile à réparer les ascenseurs dans toutes les villes de France et de Navarre. Pour ce qui est d'une fuite d'eau qui aujourd'hui est à l'origine d'une coupure d'électricité pour la moitié d'un immeuble à Champfleury, eh bien, on peut se demander pourquoi il y a autant de négligence. Freedom, allô? Allô?
6: Oui, allô?
0: Bonjour.
6: Oui, bonjour, Olivier, comment allez-vous?
0: Ça va, merci, et vous?
6: Ça va.
0: Main libre, conduisez-vous là?
6: Pardon?
0: Vous conduisez?
6: Oui, oui, je m'arrête.
0: Ah, vous arrêtez, prenez le téléphone, s'il vous plaît, oui.
6: Voilà, ouais. Ça y est, c'est fait.
0: Merci.
6: Voilà. Bobby, je vous appelle parce que j'ai perdu mes papiers avec toutes mes cartes bancaires, ma carte d'identité et tout, c'est un portefeuille noir Puma.
0: Oui, des papiers, et tous les papiers au nom de...
6: Tous les papiers, Laurent Martinez.
0: Laurent Martinez?
6: Voilà, ouais.
0: Comment vous avez fait votre compte?
6: Le port, la possession.
0: Oui. Comment vous avez fait votre compte pour les perdre?
6: Eh ben, si je savais, je sais pas, j'ai dû le mettre dans la portière de la voiture et quand j'ai ouvert, elle a dû tomber par terre.
0: Bon, si on a trouvé vos papiers, monsieur Laurent Martinez, c'est Freedom qu'il faut appeler, c'est le 02 62 41 51 51. L'appel est lancé, non pas vous, hein, mais la personne qui aura trouvé vos papiers.
6: Ah, d'accord, ok, d'accord.
0: On a lancé l'appel.
6: Au téléphone?
0: Non, on a lancé l'appel, là, c'est dit. Et nous, on passera l'annonce si quelqu'un nous appelle. D'accord?
6: D'accord, super.
0: Et puis, vous pouvez nous rappeler ce soir entre 19 et 20 heures. Bon courage.
6: Merci beaucoup, merci pour oui.
0: Merci, au revoir. Entre le port et la possession, je rappelle que ce sont des papiers au nom de Laurent Martinez qu'on a perdu. Si vous les avez retrouvés, comme pour d'autres objets trouvés, merci d'appeler la radio au 02 62 41 51 51. Freedom, allô?
7: Oui, allô?
0: Bonjour. Oula. Bonjour.
7: Oui, excusez-moi.
0: Vous avez le haut-parleur peut-être, hein, ça raccroche un petit peu là.
7: Là, vous m'entendez mieux?
0: Oui, merci.
7: Oui, alors déjà, je m'excuse, hein, j'appelle pour ça, mais en fait, c'est une histoire qui m'a pas mal intriguée. Il y a mon papa qui est rentré à l'hôpital hier début d'après-midi. Et ce qui fait qu'on a appris qu'il a été hospitalisé. Et au petit matin, là, je vais à mes boîtes aux lettres. Et je parle avec le voisinage. Et je lui dis, bah, écoute, bah, là, mon papa, il est à l'hôpital. Et il me dit, il sait. Je le regarde comme ça. Je fais, bah, du coup, comment tu as su? Parce que c'était tout récent. Et il me dit, bah, il y a quelqu'un qui a appelé l'antenne, du coup. Et bah du coup ça m'intrigue un peu et j'aurais aimé savoir si j'ai le droit de savoir mais qui aurait informé à la radio que mon papa était à l'hôpital.
0: Mais dans quelles circonstances il a été admis à l'hôpital? Parce que vous dites que c'est passé à la radio?
7: Oui, il y a quelqu'un qui a appelé pour informer que mon papa du coup était à l'hôpital parce qu'en fait il était chez un client. Et il a fait un malaise, il a vomi, il avait des étourdissements et tout, on l'a emmené à l'hôpital. Et
0: c'était quand? C'était hier après-midi?
7: Hier, début après-midi, oui. À 1h30, il a fait son entrée à l'hôpital.
0: À 1h30, et on aurait dit à la radio que quelqu'un avait été emmené à l'hôpital?
7: Là, selon mon voisin, il ne m'a pas donné plus de détails, il m'a dit juste qu'il y a quelqu'un qui a parlé à la radio pour dire que mon papa se trouve à l'hôpital. Et je sais pas c'est qui.
0: Oui, bon, bah écoutez, on essaie de voir quand est-ce qu'on a eu l'information. Hein. Et comment il va votre papa ce matin?
7: Il est en soins intensifs.
0: Oui.
7: Voilà, et bah, en fait, je ne donnerai pas plus de détails. C'est pour ça en fait, que j'appelle, parce que il y a ma maman, il y a mon papa, il y a mes sœurs et tout, qui, en fait, on ne voulait pas que ça s'ébruite rapidement comme ça. Et du coup, bah, ça m'a surprise en fait, de savoir que bah, c'est passé déjà à la radio. Parce que vu que c'était tout récent, ben les, là où j'habite, en fait, les voisins qui connaissent justement mes parents, ben je me suis dit, ben peut-être qu'ils savaient pas. Il me dit au final, il me dit, ben si, il sait que mon papa est à l'hôpital. J'ai dit, ben comment tu sais ça? Ben il y a quelqu'un qui a appelé à l'antenne pour dire.
0: Bon, alors quand quelqu'un passe à la radio et donne une information qui peut être, écoutez, il y a quelqu'un qui a fait un malaise. Ah, ça y est, les pompiers sont arrivés, on l'emmène à l'hôpital. Mais ça s'arrête là. On donne pas le nom de la personne.
7: D'accord. Mais c'est ça, en fait, que je trouve bizarre. Mais lui, il savait que c'était mon papa. C'est pour ça que, peut-être que là, je vais sortir un instant, je vais aller le voir pour lui demander un peu plus d'informations. Mais bon, après, si ça a été dit, ça a été dit, c'est fini.
0: Ouais, non, mais on sait pas. Ah. Écoutez, on vous dit que c'était hier en début d'après-midi. On vient de vérifier et je n'ai pas de confirmation. Maintenant, c'était à quel endroit?
7: Et il était à la ligne des Paradis.
0: Ligne Paradis à Saint-Pierre.
7: Quand il a fait son malaise. Quand il a fait son malaise, il était à la ligne des Paradis.
0: Oui. Et il était chez des clients, c'est-à-dire?
7: Un client. Oui, il était chez un client.
0: Il conduit votre papa, donc, hein?
7: Oui, voilà. Il était avec un fourgon et ben, du coup, il pouvait plus conduire à un moment donné. Du coup, il a arrêté. Il était chez deux clients et après, il a fait un malaise.
0: Oui.
7: Voilà.
0: Bon, on espère que ça va aller pour votre papa. Vous, si vous appelez la radio, c'est pour savoir ce qui a été dit.
7: Oui, voilà, je veux savoir en fait, c'est qui, comment, dans quelles circonstances, parce que ben, je m'y attendais vraiment pas en fait.
0: Oui.
7: Et là, je parle avec lui, il me dit, ben il sait. J'ai fait, ben comment? Et je dis, ben ça s'éboute aussi vite que ça. J'ai fait, mais c'est. Après, voilà, si c'est une personne parmi tant d'autres qui a appelé pour prévenir qu'il y a quelqu'un qui fait un malaise à la ligne des Paradis, qu'il y a les pompiers et tout, je veux bien comprendre aussi. Et même si d'autres cas, bon, ça a été dit, maintenant c'est fait, c'est fini, mais voilà, c'était au moins pour savoir un peu, avoir un peu plus d'informations à ce sujet.
0: Bon, ben, on demande aux auditeurs, et je laisse aussi le 02 62 41 51 51, parce que je vous dis, hein, là, on a fait des recherches. Et je n'ai aucune confirmation pour cette information-là hier.
7: D'accord. Bon, ben c'est pas grave. En tous les cas, j'aurais essayé de savoir un peu plus de ce côté-là.
0: Oui. On lui souhaite un prompt rétablissement. Et,
7: ben, merci beaucoup.
0: Et donc, si des gens de leur côté ont des informations, parce que bon, c'est assez précis ce que vous dites là. Hein, c'était hier en début d'après-midi. On n'a pas. En tout cas, bon courage.
7: D'accord, il a commencé à faire son malaise à midi, et du coup, bah, le temps que les pompiers arrivent, le temps qu'on le prend en charge, à 1h20, 1h30, comme ça, il est arrivé avec les pompiers, il a fait son entrée à l'hôpital.
0: Oui. Il avait déjà fait des malaises auparavant?
7: Oui, justement. C'est pour ça que hier, j'étais obligée d'aussi de parler avec les pompiers pour expliquer un peu plus que ce. Bon, après ça, c'est une autre histoire encore.
0: Oui.
7: Mais j'ai insisté avec les pompiers pour qu'ils rentrent aussi à l'hôpital parce que, et du coup, ça, j'ai bien fait parce que on l'a emmené à l'hôpital et il a eu tous les examens nécessaires et on m'a confirmé ce que je ressentais en fait.
0: Oui. Bon, voilà. En tout cas, c'est bon. Je viens d'avoir la confirmation là qu'on n'a pas parlé de ça. Je ne sais pas pourquoi un voisin vous dit j'ai entendu à la radio. Je vous confirme qu'on n'en a pas parlé hier, madame. Hein?
7: D'accord. Ok. Oui. Bon, mais c'est, après tout ça, même si ça a été fait, je veux dire c'est fini, c'est trop tard. Mais je voulais juste, ben voilà, savoir un peu plus.
0: Oui, je comprends.
7: Voilà.
0: Mais si ça a été fait, de toute façon, c'est normalement, on donne pas le nom de la personne, jamais.
7: D'accord. Ok.
0: Oui.
7: Ok, ben c'est noté.
0: Merci. Super,
7: merci.
0: Au revoir.
7: Bonne journée, au revoir.
0: Et l'information, une information hier qu'on donnait, c'était un parapentiste qui s'était peut-être, ou un parachutiste posé peut-être en difficulté du côté de l'étang Salé. Ça n'a effectivement rien à voir. Merci madame, bon courage hein, et meilleure santé à votre papa. Il va être 11h dans moins de 2 minutes. Freedom, allô?
8: Allô, c'est qui l'appareil?
0: C'est qui l'appareil? Bobby, bonjour.
8: Bon, ah, excusez-moi. Bonjour, monsieur.
0: Comment?
8: Bonjour, monsieur.
0: Ben, bonjour, monsieur. Bienvenue.
8: Un beau temps, là, monsieur.
0: Un beau temps, un peu de soleil, mais un ciel un peu bâché, quand même, sur Saint-Denis.
8: Et quelque part, oui. C'est pas le côté de là-bas, Saint-Pierre.
0: Vous demandez à moi le temps à Saint-Pierre?
8: Ah, c'est magnifique.
0: Non, je... Ah bah c'est bien, alors, c'est vous habitez Saint-Pierre?
8: Quoi, chez nous? Hein?
0: Vous habitez Saint-Pierre?
8: C'est Saint-Paul.
0: Saint-Paul, oui.
8: Magnifique. Ah, oui. C'est à l'île.
0: Bah...
8: Comment il faut bien prendre le soin de l'île?
0: Faut prendre soin de son île, c'est ça?
8: Ouais, ben, pour que moi, il y ait bien accueillant.
0: Ah, ben oui, bien sûr.
8: Bien
0: sûr, quand on arrive sur un site, on va pique-niquer, il faut laisser le site propre en partant, il faut faire attention, bien sûr.
8: Bien sûr, c'est une deuxième maison.
0: Ah oui. Bon.
8: Bon, ben, comment, ben, bonne continuation, bon courage, bon week-end.
0: Ah, aussi, merci. Au revoir et bonne journée, monsieur. Il est 11h, on trouve Europe 1, il y aura le Free 2 millions tout à l'heure. Il y aura bien sûr le radioguidage. Si radioguidage il y a à chaque fois, c'est le 02 62 41 51 51. Et ça fonctionne 24 heures sur 24. Europe 1, tout petit peu en retard. Allez, on écoute un jingle et ça sera le moment de retrouver Europe 1.
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0: Bah, il est 11h et presque une minute. Et je vous rappelle qu'il y avait un obstacle tout à l'heure au hauteur du Chor en direction de Saint-Pierre. Prudence.
10: Il est 9h sur Europe 1. Excellent réveil à tous.
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10: Et à 9h, en ce samedi 16 mai, c'est Maëva Lamy qui vous informe. Bonjour Maëva.
13: Bonjour Alexis, bonjour à tous. On commence avec cette fusillade jeudi soir à Nantes. Un adolescent est mort, deux autres ont été blessés. Aucune interpellation n'a eu lieu à ce stade. Le ministre de l'Intérieur, Laurent Nunez, s'est rendu sur place. Il a annoncé le recrutement de 700 policiers supplémentaires en France, dont 300 dédiés au trafic de stupéfiants, mais aussi la création d'une antenne de l'Office de lutte contre les stupéfiants à Nantes. Et justement, Gilles Leclerc, ancien patron de cet office anti-stupéfiant, était l'invité hier d'Europe 1 Soir Week-end. Il a appelé à cibler le consommateur et à s'attaquer au blanchiment d'argent.
14: On ne parle même plus de peine pour les usagers. Je peux vous dire qu'à une certaine époque, on pouvait les mettre en garde à vue. Ces gens-là nous donnaient des informations sur les réseaux. On est passé de l'usage de stup qui n'est plus condamnable d'emprisonnement. On nous a collé l'amende forfaitaire délictuelle qui est un vrai fiasco. Et je connais pas un huissier qui ira dans une autre cité recouvrir le montant d'une amende non payée. Donc c'est franchement, on nous a amusé un petit peu quand même avec des joujoux là qui sont absolument pas compatibles à la lutte contre le trafic de stupes.
13: Gilles Leclerc, donc, dans Europe 1 Soir Week-end, la lutte contre le trafic de stupéfiants, qui devrait d'ailleurs être évoquée lundi au Sénat avec l'arrivée du projet de loi Riposte porté par Laurent Nunez. La violence aussi à Paris, un élève gardien de la paix a été roué de coups jeudi matin. Il venait d'empêcher un vol dans une boulangerie. Il a ensuite été violemment frappé. Le suspect a été interpellé. À l'étranger, Donald Trump est de retour aux États-Unis après sa visite en Chine. Il appelle Téhéran à conclure un accord. Je ne vais pas faire preuve de beaucoup plus de patience, c'est ce qu'il a déclaré. Concernant le Liban, les États-Unis annoncent également une extension du cessez-le-feu avec Israël pour une durée de 45 jours. On en vient à ces nouvelles rassurantes concernant l'antivirus. L'Institut Pasteur a analysé la souche détectée sur une passagère française du navire Hondius. Elle correspond à celle déjà connue en Amérique du Sud. Aucun élément ne laisse donc à penser à l'apparition d'un variant plus dangereux. Et puis on termine avec un mot de rugby. 24e journée de Top 14 à suivre sur Canal+. Au programme le multiplex dès 16h30 avec deux équipes du top 6. Et puis ce soir, les franciliens du Racing 92 vont tout faire pour prendre la 6e place du classement en affrontant Toulon.
10: Merci beaucoup Maëva Lamy. C'était le point donc complet sur l'actualité. La météo Estelle Lafont.
13: Eh bien, pour terminer.
10: Pour terminer, je crains que la pluie soit à nouveau annoncée sur cette antenne.
13: Alors, il y en a un petit peu. Il y a surtout un peu de neige qui est prévue sur les massifs. On en a dans les Pyrénées à 1400 mètres, 1200 pour le massif central.
10: De la neige.
13: Et 1100, mais bon, c'est en très petite quantité. On a quand même quelques pluies qui circulent entre le sud-ouest et le nord-est. C'est un petit peu plus variable et découvert dans une large partie nord et nord-ouest du pays. On a un petit peu de pluie qui revient quand même par la Bretagne cet après-midi. Et un très beau temps, surtout l'arc méditerranéen. Alors, sous le vent quand même, Mistral Bonne et Tramontane. Et les valeurs ce matin sont quand même un petit peu fraîches, entre 0 et 6 degrés.
10: Ah oui, c'est pas beaucoup. Effectivement, ça va remonter un petit peu dans l'après-midi.
13: Ça remontera
10: quand même
13: dans l'après-midi et dans la semaine prochaine.
10: Et surtout, c'est ça l'espoir ce matin, c'est que le week-end prochain, normalement, on sera dans ce 25, studio 26, en t-shirt. Il y aura 27 degrés à Paris, dans la capitale. Donc soyez donc tous un petit peu patients. Merci d'avoir été à l'écoute d'Europe 1 Matin Week-end. C'était un bonheur de vous accompagner.
13: Et on vous retrouve demain.
10: On vous retrouve demain avec grand plaisir. Et dans un instant, c'est arrivé cette semaine avec Frédéric Taddeï. Belle matinée à tous à l'écoute d'Europe 1.
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13: Freedom 11h07. C'est chouette quand on est à la maison, on a noté le montant du Freedom Million, on entend cette musique. Et est-ce que ça sera pour vous? Allez, dans quelle région on va? Le sud. Dans quelle ville? Saint-Pierre. Chez qui? Nous allons chez Jean. Dans la rue du Stade à Basse-Terre, c'est le Freedom Million, dernier Freedom Million de la semaine. Il est pour Jean ce matin, Monsieur Ramalingom. Salut. Allô. Bruno. Bonjour madame.
14: Oui, bonjour.
13: C'est Radio Freedom à l'appareil. Je vous appelle pour un jeu, c'est le Freedom Million. Vous connaissez? Vous connaissez le montant?
14: Non, dites-moi entre quoi et quoi?
13: Entre 200 et 400 euros, faites-moi une proposition, vite.
14: 350.
13: Plus.
14: Plus 365.
13: Plus.
14: Trop tard.
13: Et combien vous alliez me dire?
14: 367.
13: 367, c'était 378, madame.
14: Oh, bah tant pis alors.
13: Oh là là, vous êtes madame Ramalingom?
14: Non, madame Ramalingom n'y est plus. C'est ma maman.
13: Oui, désolé.
14: Voilà, fidèle auditrice qui vous écoutait du matin au soir.
13: Ah, c'était quoi son prénom?
14: Marie,
13: d'accord, ben, nous pensons fort à elle.
14: Oui, et mon papa qui vous écoute quand même, et oui. Moi-même.
13: Votre papa, Jean?
14: Et on voit ça même.
13: Oui, ah ben le Freedom Million était pour vous ce matin, malheureusement c'était pas noté.
14: Voilà, bon. Et moi j'écoute quand je suis à la maison, mais là je suis ici. Et moi je m'endors avec Freedom et je me réveille avec Freedom.
13: Oh, vous êtes une fidèle auditrice.
14: Toute la famille,
13: oui.
14: Nos parents qui écoutaient, donc on y a pris goût. Même ma petite fille, elle écoute Freedom.
13: Alors. On avait un animateur,
14: oui,
13: qui s'appelait Ramalingom.
14: Oui. Oui.
13: Bon, c'est Bruno. Bon, madame, en tout cas, je vous remercie pour cet accueil.
14: Merci.
13: Et nos amitiés à votre papa, à toute la famille.
14: Je ne manquerai pas. Et bonne journée à vous.
13: Merci.
14: Allez, au revoir.
13: Au revoir, madame Ramalingom.
14: Au revoir.
13: Radio Freedom. Bon, la famille, très sympa, la famille Ramalingom à Saint-Pierre, dans la rue du Stade. Plus d'argent pour lundi à 7h15. À chaque fois que j'annonce le Freedom Million le lundi, surtout en mai, je me demande, ce sera pas férié? Non, c'est pas férié lundi. Donc, lundi, on passe les 400 euros. 403 euros. Bruno, si tu nous écoutes, donne-nous de tes nouvelles, un petit coup de fil. Bruno Ramalingom, Radio Freedom. Allez, le Freedom Million, 403 euros pour lundi à 7h15. 403. 403 euros. Vous connaissez la Moukatali? Le répondeur enregistreur, vous nous laissez vos messages sur le répondeur enregistreur de la Moukatali, le 0262 21 08 08. Et ensuite, on écoute vos messages en direct et toute la réunion, que dis-je, tout le monde, la terre entière peut entendre vos messages. Vous pouvez nous appeler sur le 02 62 90 21 08 08, c'est le numéro pour le répondeur de la Moukatali. Et dans la Moukatali, vous avez décidé de parler du hantavirus. Si les premiers cas arrivent à la Réunion, que faire? Coup de gueule pour les forains et les billets en mauvais état. On va parler des gens qui ne savent pas parler, des couples qui trompent toujours, et on dit toujours que c'est la maîtresse la fautive, mais est-ce vrai? Et puis, bon Dieu, veille sur nous. Voici la Moukatali.
4: Vous êtes sur le répondeur enregistreur de la Moukatali des 45 ans de Freedom. 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
15: Allô, Moukatali, les bains. La personne qui a pu la tuer, non, t'as des rixes, la personne qui a pu laisser. La personne qui a pu rien, non. Attends qu'il y ait le premier carré qui arrive à la réunion. Après, tu te demandes la paix. Ah, c'est la paix, ah oui. Il faut mettre encore une marque, là. Il faut mettre encore, voilà, un mètre de barrière. Ben alors, ben quand c'est la paix, tu vas me dépiter, là, tu le fais, là. Le bon nez, il va te pousser, là. Ben alors.
16: Allô, Moukatali, mon petit coup de gueule pour passer contre bonne bazar, Dieu, sinon bonne démonie, je fais. Forêt, ils ont habillé les abîmés, les chiffonnés, vous êtes pris ça, ils mettent dans les billets 20 euros, 30 euros, et quand on a la monnaie, les billets déchirés, collés, qui scotent, quand on arrive, le commerce, dit, ah, ben, prends pas ça, moi, parce que ils ont la difficulté avec la banque. Mais maintenant, les billets comme ça, là, j'ai pas un boîtier, comme des pièces pour on a la monnaie, les billets, quand les nerfs, là, pas besoin d'écrire dessus, sinon déchirer un bout pour retourner ses autres, ça ne sert à rien. Après, c'est qui l'emmerder avec, c'est le monde qui gagne la monnaie est pas bon, et après, on a difficulté avec les billets de 20 euros, 10 euros, 50 euros, 60 euros. Mais comment ça se fait?
17: Mais ne la fait ni comprend pas. À la réunion, la pointe de monique est causée. Car jaune, s'il vous plaît. C'est quoi le commérage? Saint-Andre, casse de Chine, ST Benoît. Ce qui veut dire qu'à la réunion, la pointe personne n'est capable de causer dedans, comme on le dit dans un bus. Alors, là, n'y comprend plus rien. Saint-Andre, casse de Chine, ST Benoît. Quand normalement, t'es... Arrête de déconner donc à jaune.
18: Oui, la Moukatali, au thème, il voulait te laisser un petit message concernant bonne femme mariée, que ça te boucle de trompe, à zot pas. Mais comprends pas, à cause de ti, pas zot collé à si bonne maîtresse. Faut règle compte avec zot boucle, c'est zot boucle là, des respects à zot. Donc, mais comprends pas, moi, je te donne zot boucle raison, c'est la maîtresse a toujours tort. Mais un problème là, non? Allez, Moukatali.
19: Allô, la Moukatali, la fait mal mon quitté. 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
20: Salut la réunion, frère.

0: Le radioguidage avec Tony. Un accident après le tunnel sur la route des Tamarins. Tony.
1: Oui, allô, bonjour.
0: Bonjour.
1: Oui, il y a un accident après le tunnel sur la route des Tamarins.
0: Oui.
1: C'est sur de Saint-Pierre, Saint-Paul-Saint-Pierre.
0: C'est sur la voie de gauche?
1: Oui.
0: Oui.
1: C'est la voie de dépassement, en fait.
0: Ouais, tout à l'heure, on a signalé une voiture en panne. C'était à 10h38 qu'on signalait une voiture en panne à cet endroit. Qu'est-ce qui s'est passé? C'est un choc à l'arrière? C'est quoi?
1: Je sais pas trop, parce que j'ai vu que le coffre était ouvert sur la voiture.
0: Oui.
1: J'ai vu qu'il y avait les gendarmes sur la place avec la direction des routes, en fait.
0: Vous êtes sûr que c'est un accident, hein? C'est pas une voiture arrêtée sur la voie de gauche?
1: J'ai pas bien vu si c'était un accident. Parce que j'ai vu que la voiture était arrêtée et il y avait les gendarmes qui étaient déjà sur la place et avec la direction générale des routes.
0: Oui, bon, on va lancer un appel général, on espère que c'est pas grave. C'est après le premier tunnel sur la route des Tamarins dans le sens Saint-Denis-Saint-Pierre.
1: Oui, c'est ça, c'est à voie de dépassement.
0: Oui, bon, merci. Hein.
1: De rien.
0: Merci, bonne route, au revoir. Information pour les auditeurs de Freedom 2, un accident sur la route des Tamarins, ce qui semble du moins être un accident après le premier tunnel sur la voie de gauche. Cette voie de gauche est neutralisée dans le sens Saint-Paul-Saint-Pierre sur la route des Tamarins. Les gendarmes sont sur place, la direction des routes, hein, le véhicule des patrouilleurs est aussi sur place. Si vous avez des informations, merci de composer le 02 62 41 51 51. 99 12 00, le numéro pour joindre Freedom en direct, c'est Libre Antenne. Allô?
2: Allô, bonjour monsieur Bobby, comment il est?
0: Bonjour monsieur, comment il est?
2: Il est là, le temps s'est couvert, mais il fait un petit peu frais, mais il est bon du cas.
0: Là, parce que tout le monde dit qu'il fait toujours chaud, justement, la journée.
2: Il fait chaud, mais son bon, un des jours, il fait un petit peu glacé, mais le soir, il fait plutôt glacé.
0: Le soir, oui.
2: Oui. Mais son monde, il peut aller là, mais là, l'hiver, pas encore bien rentrer. Hein.
0: Ah bah non, pas encore bien. C'est juste que les gens qui ont un chauffe-eau solaire commencent à remarquer que le soleil chauffe moins. On a moins d'eau chaude.
2: Des mois d'hiver, quoi.
0: Juin, juillet, août, là. Oui.
2: Ben, l'affaire. Peut-être ça parle un petit peu de football. On s'en va écouter le entraîneur des Marseillais, là.
0: Oui.
2: Ben, ou quand il a pour la Coupe du Monde, il vient, là, non?
0: Oui, Didier Deschamps a communiqué la liste des 26, oui.
2: Ben, moi, mais je n'ai jamais gagné, je n'ai gagné le coup, là, si s'ils n'ont pas le droit de se qualifier pour jouer avec un.
0: Ben, vous parlez de l'équipe de France.
2: Oui.
0: Ben, Didier Deschamps, depuis un paquet d'années, ses choix se révèlent être de bons choix, non?
2: Mais PSG, j'ai exactement. Vous dites, matin, coup PSG, posez Paris Saint-Germain, posez un coup la Coupe du Monde, vous voir si ils sont dedans.
0: Le PSG, hein? Pour jouer la Coupe du Monde?
2: Mais là, tout le temps, Marseille, pour gagner le coup, enfin, Marseille, gagner le coup.
0: Attendez, ne quittez pas, s'il vous plaît. Hein. Patrick, sur la route des Tamarins, pour la voiture après le tunnel, Patrick.
3: Oui, c'est Bobby, là.
0: Oui, bonjour.
3: Oui, bonjour, Bobby. C'est pas un accident, c'est un 4x4. Par exemple, en panne, la canette va la voiture après le pont.
0: Après le tunnel.
3: Et après le tunnel.
0: Oui.
3: Parce que j'ai passé à côté et c'est pas le jardin de pour arriver. Hein.
0: Bon, c'est pas un accident. Quand vous êtes passé, il n'y avait pas d'accident.
3: Non, parce qu'il était...
0: Mais c'est extrêmement dangereux, ça devait, quand la voie de gauche a neutralisé.
3: Oui, la voie de pour le camion, la voie lente.
0: Bah non, la voiture arrêtée était sur la voie de gauche.
3: Mais non, c'est la voie lente.
0: Non, mais monsieur Patrick, depuis tout à l'heure, on dit que la voiture arrêtée est sur la voie de gauche. Deux personnes l'ont dit.
3: Parce que ma vie est une autre, un 4x4.
0: Ah,
3: c'est un autre... La voie de gauche même, la voie de long camion là.
0: Mais Patrick,
3: oui.
0: Vous venez de dire, moi j'ai vu un 4x4 sur la voie de gauche, la voie véhicule lent.
3: Oui.
0: Bah, la voie de gauche, oui. C'est pas la voie véhicule lent.
3: Non, c'est pas la voie de véhicule lent, c'est la voie de droite.
0: Mais Patrick, On va tout reprendre, hein. Bonjour, voiture arrêtée, sur quelle voie?
3: C'est la voie de la voie de droite, la voie de Lens.
0: Voiture. Parce que tout à l'heure, bah c'est peut-être autre chose alors, parce que tout à l'heure les gens ils ont dit que c'était sur la voie de gauche.
3: Parce que j'ai pas vu aucun accident.
0: Non, non, il n'y a pas d'accident, c'est une voiture arrêtée sur la voie de gauche, ça doit être ça. Bon, on lance un appel, 41 51 51, tout de suite. Si vous avez des informations là, je suis sur la route des Tamarins. Il n'y a pas d'embouteillage, Patrick?
3: Ah, mais ça n'a plus d'embouteillage.
0: Comment?
3: N'a plus d'embouteillage.
0: Oui.
3: Il n'y a pas mal de gaz, oui.
0: Bon, ben merci d'avoir appelé.
3: Oui.
0: Merci, hein. Bonne route. Il n'y a pas d'embouteillage, c'est dangereux. Alors, c'est après le tunnel. Qu'est-ce qui se passe exactement? 02 62. On va avoir des informations là, je pense. 02 62 41 51 51. Notre service radio guidage. Radio Freedom. Allô. Bon, monsieur, merci d'avoir patienté.
2: Oui. Donc, il parle du PSG. Il est bien marseillais, hein.
0: Oui, mais là, on prend pas une équipe. On prend des joueurs à droite et à gauche pour composer l'équipe de France.
2: Oui, mais ben, m'y pensais pour la Coupe du Monde, le PSG ne remet pas mieux que les affaires de l'OM. Hein. Parce que par l'OM, des trois coups, il a fini de louper. Mais ben, il y a le plus fort dans la France et le Paris Saint-Germain.
0: Non, mais enfin, j'ai pas bien compris là comment on s'organise. Mais Didier Deschamps, quand il compose son équipe.
2: En équipe,
0: compose, il prend des joueurs. Et ils deviennent les joueurs officiels de l'équipe de France.
2: Hein?
0: Les joueurs choisis par Didier Deschamps. Ils deviennent les joueurs de l'équipe de France. Pourquoi vous parlez de l'OM?
2: Non, ça, c'est Didier Deschamps, un Marseillais.
0: Attendez, ne quittez pas. Déjà là, je comprends pas. Rodolphe? Rodolphe?
4: Oui, Bobby, bonjour.
0: Bonjour.
4: Je vous confirme que c'est bien le 4x4 à l'entrée du deuxième tunnel qui est bien sur la voie de droite, sur la voie lente.
0: Donc la voie réservée aux véhicules lents et c'est juste à l'entrée du deuxième tunnel.
4: Tout à fait. Hein, donc il y a une maman avec son bébé dans les bras, enfin tout le monde est en sécurité sur la droite, la DRS est sur place et c'est bien la voie lente qui est impactée.
0: Oui, voie lente à l'entrée du deuxième tunnel. Et maintenant, après le premier. En amont, là. Oui. Après le premier tunnel, il se passe quoi sur la voie de gauche?
4: Il n'y a rien du tout.
0: Ah, ok.
4: Il n'y a rien du tout.
0: Il n'y a plus rien, alors.
4: Il n'y a plus rien.
0: On a parlé d'une voiture en panne tout à l'heure.
4: Bah, peut-être que c'était ce véhicule-là que la DRR a fait mettre plus loin. Ça, je ne peux pas vous garantir. Hein. Je viens de passer devant. Hein.
0: Bah, ça ne serait pas logique, puisque enfin après entre le premier et le deuxième tunnel, il y a bien des endroits qu'on appelle des refuges. Non.
4: On est bien d'accord.
0: Oui.
4: Donc voilà, le véhicule est bien à l'entrée du deuxième tunnel. Sur le premier, il n'y a rien.
0: Bien. Merci, Rodolphe.
4: Allez, bonne journée, Bobby.
0: Bonne journée. Au revoir. Information pour les auditeurs de Freedom 2. Un véhicule apparemment un 4x4 en panne juste avant le deuxième tunnel sur la route des Tamarins dans le sens Saint-Denis-Saint-Pierre. Avec une dame, la conductrice apparemment, qui tient son bébé dans les bras. Elle est en sécurité, la DRR est sur place, c'est sur la voie réservée aux véhicules lents, juste avant le deuxième tunnel. Vos informations, 0262 41 51 51. Monsieur, nous parlons football avec vous.
2: Oui.
0: Oui.
2: Ben, comme il dit là, ben, il faut faire Paris Saint-Germain, il vient, tu vois, pour nous voir. T'as tout, au moins, pour nous voir, qu'on s'est sur dedans.
0: Mais il joue un coup de quoi?
2: Oui, mais le...
0: En équipe de France?
2: Ça, Marseille, tout le temps, pour gagner le coup, ben, 2020, coup Paris Saint-Germain.
0: Monsieur, il ne comprend pas rien.
2: Mais me dis-vous, Paris Saint-Germain, il faut donner le matériel, toi, pour voir s'il gagne la Coupe du Monde.
0: Mais ça se passe pas comme ça. Le Paris Saint-Germain, c'est un club de foot. Ils peuvent pas jouer la Coupe du Monde. On joue contre des nations. Le oui. Didier Deschamps, il choisit des joueurs comme Samba, Maignan, Chevalier, en gardien, Gusto. Mais il y a pas des PSG là.
2: Ah bon, ben il y a pas
0: Ah ou même le foot, vous connaissez pas comment il fait une équipe de France.
2: Non, ben l'équipe de France quand il fait la Coupe du Monde, ça, c'est quand il fait pour la France gagner. Et vous du coup, et tout, mais une fois passé, quand elle a joué avec Kevin Papi, tout ça, là, ben, il a perdu, vie.
0: Monsieur, hein? Monsieur.
2: Ben.
0: Il faudrait qu'on postule pour être conseiller de Didier Deschamps. Il y a beaucoup d'argent dans le football, peut-être qu'on peut vous trouver un poste.
2: Ouais, peut-être n'avoir plus d'argent ici, si m'a signé, hein. Ça n'a pas bien Didier Deschamps, hein. C'est son équipe.
0: Ou alors, je vais voir si Jean-Claude David vous veut en consultant.
2: Ouais. Ben, allez, bon après-midi.
0: Oui, bonne fin de jour de matinée déjà. Allez.
2: Merci.
0: Merci. Allez. 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Allô, bonjour. Ah non, oui. Des gens bloqués à l'aéroport. Oui, bonjour, exactement. Madame.
5: Oui, bonjour, monsieur. Alors, je vous annonce, oui, effectivement, il y a un gros chaos depuis hier. Notre vol de midi a été annulé à le dernier moment pour des raisons qui ne sont pas claires. Ils nous ont fait transiter, donc il y a eu des prises en charge pour certains. 350 passagers en transit dans les hôtels à Saint-Denis, en nous promettant que demain, le lendemain, on aurait pu répartir à la même heure. Ce matin, à 6h, avec une navette, on nous aurait récupéré. Et puis avec des bébés et tout, donc ce matin, on reçoit des SMS complètement contradictoires. Donc même le personnel des avions, hier, il y a aussi la police qui a intervenu pour... voilà, il y a une personne qui est montée un peu dans l'émotion et qui puis finalement, l'hôtesse s'est sentie agressée, mais il avait tout un mécontentement de l'équipage. Ce matin, il nous annonce que finalement le vol a été annulé et qui a été reporté ce soir à partir de 22h et on va faire un escale au Caire. Un transit pour manque de kérosène, et là on vient d'apprendre que finalement c'est un manque de pilotes qui n'est pas sûr que c'est maintenu, et on est avec des bébés, on est 350 passagers, les personnels ils sont dépassés complètement et on comprend, les personnels donc de French Bee qui n'arrivent pas non plus à voir parce qu'apparemment il y a aussi un problème technique dans l'avion, donc qui sont peut-être pas en train de régler. En tout cas, personne n'est sûr. On parle avec les responsables de French Bee, là, qui sont vraiment dépassés et nargués. C'est même eux qui nous ont un peu conseillé, de mettre en doute plein d'informations contradictoires. Donc là, un manque de kérosène, les pilotes qui peut-être qui va faire une escale au Caire, d'accord. Il y a des passagers qui ont des pièces d'identité et pas de passeport. Donc normalement, on ne devrait pas sortir de l'avion. Il y a une possibilité pour nous qui soit annulée.
0: Mais pourquoi on parle d'une escale? Pourquoi? Pour faire le plein?
5: Pas trop. Alors, ils nous ont donné plusieurs informations, mais même eux, ils ont dit que c'est contradictoire, en fait. Donc, eux, c'était les manques de fioles. Donc, ils allaient faire un ravitaillement aux fioles parce que l'avion, soi-disant, ne peut pas faire le plan. Je ne sais pas pour quel problème technique qui a été annoncé, d'ailleurs, dans les SMS et mails qu'on reçoit depuis ce matin, depuis hier soir. Hein. Et après, là, je viens de parler aussi avec une autre des responsables qui me dit que finalement, c'est peut-être une possibilité de manque de pilotes, en fait. Donc, en fait, il y a des informations et ils n'arrivent pas non plus à savoir si les techniciens sont en train de régler le problème de la pièce. En fait, on a une mille informations. Le personnel est complètement nargué. On ne sait pas, il y a des bébés. Ça fait 2 jours qu'on est dans l'aéroport, en fait, finalement, depuis hier matin.
0: Alors, madame, votre vol French Bee, c'était un vol pour la métropole.
5: Paris-Orly.
0: Vous deviez partir quand?
5: On devait partir hier à midi à 12h20.
0: Oui.
5: Voilà, et donc on n'a pas certaines, ils n'ont même pas eu des hôtels gratuits. On s'est retrouvés très tard le soir, parfois avec des bébés, il y a des personnes qui n'ont pas été pris en charge.
0: Mais est-ce que la compagnie, on va faire vite parce qu'on a d'autres personnes qui veulent témoigner aussi sur le même sujet.
5: Bien sûr, on est tous ensemble là.
0: Est-ce que la compagnie a pris en charge votre hébergement?
5: Non, pour certains oui. Pour d'autres pas, avec des bébés, ils ont dû avancer en disant qu'après, il fallait réclamer. Même des taxis, certaines ont été pris en charge. D'autres pas, certaines avec des bébés, ils se sont retrouvés en pleine nuit, 22h, sans rien. Pas de repas, rien. Donc là aussi, on n'a pas de repas, on n'a rien. Les personnels, les responsables, ils sont nargués complètement, ils nous le disent, hein. Donc il y a un gros chaos ici, hier, et même la police qui a intervenu à un moment donné parce qu'il y a un monsieur qui a monté un peu le ton, compréhensible. Pour nous dire aux dernières secondes qu'on était déjà à l'embarquement, que le vol a été annulé,
0: oui.
5: Et qu'il y a plein de raisons, plein de SMS en nous assurant la navette, la prise en charge, et puis finalement, il y en a quelques-uns seulement qui ont pu bénéficier de cette prise en charge. Donc là, d'un coup, effectivement, vous voyez, il y a des un gros chaos parce que aujourd'hui, on est pris en otage. Ici, on ne sait rien. On s'adresse au personnel et ils nous disent qu'eux-mêmes, ils ne sont pas forcément en mesure de pouvoir nous donner des renseignements qui sont logiques.
0: D'accord,
5: et qui
0: d'accord.
5: Ne savent pas, ils donc, pas le, de communication le vol, avec les techniciens.
0: Le vol French Bee qui était prévu hier à 12h20 n'est toujours pas parti.
5: Toujours, oui.
0: Et on ne sait pas trop, les passagers qui...

0: Il y a le haut-parleur. Il faut enlever le haut-parleur, s'il vous plaît.
1: Ok, attends.
0: Oui.
1: Oui, allô?
0: Oui, merci.
1: Oui, alors, depuis hier, 9h, on était dans la repompe pour pouvoir enregistrer les bagages. Normalement, on décolle à 12h10.
0: Alors, reprenons au début. Hier, vous deviez décoller à 12h20, c'est ça?
1: Voilà, hier, l'embarquement, l'avion pouvait se décoller à 12h10 et l'embarquement, il faisait à 11h10.
0: Oui.
1: Du coup, on est resté dans le hall d'embarquement jusqu'à midi et demi, 1h. Une heure, on apprend que l'avion a un souci. Bon, ça, c'est normal, on peut pas être dans l'avion. Du coup, bon, le temps de réparer, à 3h, il y a un gars qui a pété un câble. Et à cause de ce gars-là, justement, ben là, ils ont sorti l'information comme quoi l'avion a un souci, que le vol sera annulé. Bon, suite à ça, moi, je prends mon cas. Moi, j'ai réservé une voiture à Roli. C'est-à-dire, j'ai pris une voiture location. Là, ma voiture location, normalement, je récupérais la voiture location à 21h hier soir. Là, la location, elle était annulée. Suite à ça, ils ont donné des hébergements, ils ont donné des tickets taxi et des tickets d'hôtel. Mais une fois arrivé au taxi pour pouvoir partir à l'hôtel, le taxi, il fallait payer nous-mêmes. Et arrivé à l'hôtel, il fallait payer l'hôtel nous-mêmes.
0: Mais alors, les tickets, c'est quoi? On vous donne des tickets, il faut payer, je comprends pas.
1: Ben, les tickets, je pense, c'était pour boucher nos yeux et qu'on s'en va au plus vite, en fait. Et du coup, avec nous, on a des enfants, on a près de 300 passagers dans le vol de Frenchby, là, c'est le BF-705. Et du coup, on était à l'hôtel, il y avait plein de gens qui étaient dans le hall d'embarquement avec nous. Mais du coup, les gens qui étaient avec nous, la plupart, il n'y avait pas d'hôtel, il n'y avait pas de manger. Ils ont retourné ici à l'aéroport, ils ont donné des dortoirs des lits de camp là, des lits de camp là, quoi, comme les RSMA.
0: Oui.
1: Voilà, ils ont dormi là-dedans, pas de douche ce matin, pas de déjeuner, aucune information. Ce matin, on reçoit un message comme quoi on redécolle à 12h20 comme hier. Et 2 minutes après, on reçoit un autre message, on décolle à 8h30. À 8h30, bon, moi, j'ai repris notre voiture de location pour pouvoir me déplacer, arriver au lit. Et là, j'apprends, la dernière information là qu'on a eue, ils sont même pas en train de réparer l'avion. Et là, apparemment, il y a un problème de pilote. Et là, la dernière information qu'on a eue, on décolle à 22h30. On fait un escale à Caire. Et en Égypte, là-bas. Et arrivé là-bas, on fait le plein de carburant, mais il y aura pas de pilote. Le pilote, il va se casser.
0: On a des passagers qui devaient partir hier. Ils sont toujours pas partis, presque 24 heures après. On vous annonce qu'il va y avoir un ravitaillement au Caire, et qu'après, il n'y aura pas de pilote.
1: Voilà, le pilote, dernière information, il n'y aura pas de pilote. Et nous, on va s'arrêter là-bas sans pièce d'identité. Ben, on aura la pièce d'identité, mais comme c'est un pays étranger et pays en guerre, il faudra le passeport. Il y a plus fort, il n'y a pas de passeport. Et voilà, il me fait monter des informations. Nous, on est là, on attend, on est comme des naufragés, on va dire, on est en otage.
0: Alors c'est le flou total. S'il y a quelqu'un de Frenchby qui veut passer par le 02 62 41 51 51, s'il vous plaît, pour informer tous ces passagers. Et n'oublions pas ceux qui devaient prendre l'avion aujourd'hui, où ça en est pour eux?
1: Voilà, justement, aujourd'hui, à l'information qu'on a eu aujourd'hui, il y a un avion qui est parti ce matin à 8h. Et ça, dans un thème d'organisation, ils pouvaient nous faire partir en premier parce que nous, on est arrivés depuis hier. Et les autres passagers, d'attendre 2-3 minutes comme nous, 2-3 heures, pour pouvoir prendre l'autre avion qui arrive. Et là, il y a déjà un groupe qui est parti ce matin à 8h. Et là, on est toujours là, on attend, et là, on reçoit que des SMS, 22h30, 21h30.
0: Mais votre avion, vous le voyez sur le tarmac, il est ici, à Gilo?
1: Ah oui, bien sûr, l'avion est là, et l'équipe de mécaniciens était dedans, là, il n'y a plus personne. Et là, le pire, c'est que quand on va dire ça aux hôtesses, les secrétaires, là, les responsables, ils sont même pas au courant qu'il y a un message qui est envoyé à 22h30 ou à 21h30. Et ils n'ont pas le contact du tout. Soit il est en train de mentir, ou soit il cache quelque chose.
0: Il n'y a pas un mouvement de grève en ce moment chez Frenchby?
1: Il Eh ben, je sais pas, j'ai aucune idée.

0: Et nous, on a payé le billet, on dit il n'y a pas de souci, on va décoller. Ben là, nous, depuis hier soir, on est là. On fait que des allers-retours à l'hôtel. Et l'hôtel, ben, c'est nous qui prenons en plein charge, le manger, le taxi.
1: Vous serez remboursé après ?
0: Hein ?
1: Vous serez remboursé ?
0: Ah ben là, c'est une bonne question. On a des factures, ok, mais à quand ? Quel moment ?
1: Ouais. J'ai entendu parler d'une grève du 13 au 18 mai.
0: Ouais.
1: Bon, monsieur, on essaie de creuser un peu de notre côté. Vous dites que des passagers ont passé la nuit sur des lits de camp dans le hall de l'aéroport.
0: Oui, c'est ça.
1: Côté extérieur, enfin quand je dis côté extérieur, je veux dire avec la possibilité de sortir de l'aéroport ou en zone d'embarquement.
0: Non, ils étaient dans la zone d'embarquement, dans un étage au-dessus. Les gars, ils ont pris des photos, ils m'ont filmé, ils m'ont montré ce matin, ils m'ont dit putain, ben.
1: Oui.
0: On ne peut pas passer 24 heures dans un aéroport et dormir sur des lits comme ça avec des. Il y avait une mère d'enfant avec deux enfants, pas de manger, pas de couche, rien. Bon, voilà, on rentre pas dans le détail. Mais c'est quand même gênant. Mais à la compagnie de Freshbee, de réagir comme ça, c'est vraiment dégueulasse. C'est. Voilà.
1: D'accord. Alors donc, écoutez, ceux qui ont des photos, des vidéos, vous pouvez nous les envoyer à web.freedom.fr. Vous pouvez nous montrer ce qui se passe en zone d'embarquement. Le BF-705, on ne sait toujours pas quand va partir ce vol, BF-705.
0: Et là, pour information, là sur le tableau, j'ai reçu le dernier SMS, vol BF-75-50, je ne sais pas quoi, à 20h30, bah, à 22h30, là c'est la dernière information qui vient de sortir.
1: Et il n'y a pas le personnel au sol, il n'y a pas des distributions de tickets ou de repas, non, il n'y a rien.
0: Monsieur, là, je fais une photo, toute la queue qu'ils étaient en train d'attendre pour le vol de hier, c'est impressionnant. C'est-à-dire, la femme, elle est là, elle fait genre qu'elle gère, mais elle donne des tickets pour boucher nos yeux, en fait. Et, voilà, comme hier, elle donne des tickets, mais les tickets, le taxi, ils prennent même pas, et l'hôtel, ils prennent même pas, c'est nous de payer.
1: Oui, ça doit. Ça doit coûter cher aux passagers.
0: Voilà, si c'est pour payer un voyage, moi j'ai payé vraiment mon billet à 1500, tout compris avec la location de voiture, ça arrive près de 2000 euros. Et là, j'ai déjà réservé deux voitures. Et là, je viens d'appeler la société, la voiture est annulée parce que ce soir, il faut que j'arrive à l'heure et ça ne sort pas à l'heure.
1: Mais pourquoi c'était pas pour l'objet de votre appel, mais je voudrais comprendre, moi, quand on a loué une voiture, et oui. On n'est pas là pour la récupérer, mais on prévient, ils ne peuvent pas faire la livraison plus tard. Quitte à vous faire payer plein pot, hein, je veux dire ce que vous avez déjà payé, mais voilà. ils peuvent pas garder la voiture.
0: Ben là, mon cas, moi, c'est que moi, je suis passé par une agence. C'est-à-dire, je suis pas passé directement dans la compagnie de la Roland Garros. Moi, je suis passé dans l'agence à Saint-Pierre. Ils ont monté un dossier, ils ont payé. Bon, ben voilà, ils ont fait un forfait en fait. C'est-à-dire avec l'agence de voyage, ils offrent la voiture. Mais là, le souci, samedi aujourd'hui, l'agence de voyage est fermée.
1: Oh là là, oui.
0: Et quand j'appelle directement la société, ben, le loueur de la voiture à Orly, ben, il faut absolument que c'est l'agence de voyage qui contacte pour pouvoir faire un mail pour annulation ou retard.
1: Oui.
0: C'est le même problème que j'ai eu hier soir. Hier soir, j'ai eu le temps d'appeler parce que mes parents sont partis sur la place à Saint-Pierre. Il m'a refait un autre forfait de voiture et un autre contrat parce que le gars ben, est déjà annulé, il a encaissé l'argent. Et là, j'ai repayé 400 quelques pour une location. Je viens d'appeler comme quoi je vais arriver en retard. Oui, monsieur, mais c'est pas votre rôle. C'est le rôle de l'agence de voyage de nous appeler, comme quoi le truc est en retard. Et si vous n'êtes pas à l'heure, la voiture sera annulée. Voilà.
1: Bon, bonjour à la galère. Vous êtes là, bloqué jusqu'à, d'après le message que vous avez reçu, le dernier message, vous êtes bloqué jusqu'à 22h20 ce soir?
0: Ouais, 22h20, mais attention. On part, si vraiment on décolle, on arrête à Caire, en Égypte, pour faire le plein du carburant, mais arriver là-bas, on sait pas quelle surprise nous attend, parce qu'apparemment, on sort pas de l'avion. Mais là, les dernières informations qu'on a eues, il y a une hôtesse de l'air qui nous a parlé, apparemment, il n'y a pas de pilote. Voilà.
1: Bon, y a-t-il un pilote dans l'avion? Forcément.
0: Et moi,
1: forcément, puisque
0: pour nous faire entendre, c'est Freedom. Il n'y a pas d'autre solution. On appelle Freedom. On a déjà essayé de discuter ce matin. Ça ne sert strictement à rien. Parce que la police débarque directement. Voilà. Peut-être là, on va trouver une solution.
1: Oui, eh bien, le pilote, il va emmener l'avion jusqu'au Caire. Là-bas, on fait le plein. Et puis, il n'y a plus de pilote pour repartir.
0: Apparemment, c'est un pilote de Paris, comme j'ai bien compris. Mais il s'arrête à Caire pour faire le plein. Et après, il n'y a plus de pilote.
1: Non, mais le plein au Caire et ensuite, il n'y a plus de pilote. C'est incompréhensible. Et au fait, pourquoi il n'y a pas de kérosène à La Réunion?
0: Alors, la blague, c'était l'avion est tellement chargé qu'il n'arrive pas à remplir tout le kérosène, parce qu'il va être en surpoids et il va compléter le kérosène à Caire.
1: Alors, il y a peut-être un problème sur cet avion et les techniciens, les ingénieurs ont peut-être déclaré qu'ils ne pouvaient pas décoller à pleine charge. Mais les avions sont construits pour pouvoir décoller avec les réservoirs pleins et avec tous les passagers. Alors, quand il y a un problème et c'est trop lourd, je crois que c'est les bagages qui restent. Enfin, c'est bizarre. Et j'imagine que les passagers sont comme vous, un peu comme moi. On est en train de se demander si on vous dit la vérité, hein, c'est ça?
0: Ben, c'est ça. Parce que là, il y a plusieurs couples ici avec nous, avec des enfants surtout. Et ils demandent pourquoi arrêter à Kiev pour faire le plein de kérosène. C'est qu'il y a quelque chose qui est pas net. Parce que depuis hier, on est en train de nous mentir.
1: Oui, bon, allez, voilà. Rappelez-nous, on garde votre numéro, on vous rappellera aussi de notre côté. Je rappelle que à l'origine, c'était le BF-705 qui n'a pas décollé hier. On est 23 heures après le départ qui était prévu et ça vous fait beaucoup réagir parce que là, tout de suite, on va avoir encore un passager bloqué.
0: Ah ouais, mais là, tout le monde est en train de péter un câble, on ne peut pas faire des allers-retours à l'hôtel comme ça et payer de notre poche. C'est-à-dire, si quelqu'un a rien, il a que les moyens pour partir en France, tout est déjà payé, ben, le gars, il est dans la merde.
1: Bon. Voilà. On prend d'autres appels, nous, de notre côté. Bon courage.
0: Et je peux envoyer les photos sur quoi?
1: web@freedom.fr.
0: Ok, j'envoie ça tout de suite.
1: Oui, merci.
0: Ok, merci. Au revoir.
1: Au revoir. Radio Freedom, encore un passager bloqué à Gilo. Allô?
2: Allô, oui, bonjour.
1: Bonjour.
2: Je vous appelle pour passer un petit coup de gueule.
1: Enlevez le haut-parleur, s'il vous plaît.
2: Je n'ai pas de haut-parleur.
1: Ah non, mais...
2: Je n'ai pas de haut-parleur.
1: Le son est très mauvais, bon, on va essayer de faire avec, allez-y.
2: Oui, alors, voilà, j'appelle pour faire un petit coup de gueule, parce que, je suis normalement...
1: On doit prêter l'oreille. Monsieur, il faut parler beaucoup plus fort ou je sais pas s'il y a quelque chose qui est connecté au téléphone, mais c'est pas bon. On vous laisse un petit instant. On prend un autre coup de gueule concernant French Bee. Allô? Allô?
3: Allô?
1: Oui, non, un instant, s'il vous plaît. Allô? Bonjour?
3: Bonjour?
1: Oui?
3: Oui, c'est Sonia. Moi, c'est pareil, passagère de French Bee.
1: Oui?
3: Et depuis hier soir, c'est la galère, quoi. Et puis, hier midi, c'est la galère.
1: Les dernières informations que vous avez, c'est un texto qui vous annonce un décollage ce soir à 22h20?
3: À 22h30, oui, 22h20 ou 22h30, peut-être qu'ils ont encore changé. Et depuis 12h20 hier, il est à nous sans nouvelles, sans... un monsieur l'a pété un câble, donc du coup, la police est intervenue. Suite à ça, elle a eu une annonce micro qui vient nous comme ça que finalement le vol est annulé. Hier soir, il vient nous comme ça que le vol sera ce matin. Ce matin, il vient nous que ce sera 12h20. 12h20, il arrive 22h30. 22h30, il vient nous on a un escale au Caire. Mais au Caire, dans un pays en guerre là-bas, elle n'est pas trop rassurant d'aller. French Bee, c'est un bordel sans nom.
1: C'est la galère depuis hier. Vous faites partie des passagers qui ont passé la nuit sur un lit de camp en zone d'embarquement?
3: Alors moi non, moi j'étais. Il fallait faire à peu près 2 à 3 heures pour les meilleurs, pour les meilleures personnes, 2 à 3 heures de queue pour avoir un bon de transport et un bon d'hôtel. Donc quand on gagne notre bon d'hôtel et notre bon de transport, après il fallait sortir dehors, aller retrouver le taxi pour mener à nous l'hôtel. Sauf que j'avais fait ça pour se débarrasser de nous. Arrivé à l'hôtel, l'hôtel a dit à nous, non, on n'a pas de chambre. L'hôtel l'a appelé French Bee. French Bee l'a dit à l'hôtel de dire aux passagers de se débrouiller et on les remboursera après. Donc depuis hier, elle n'a pas proposé à nous une collation, elle n'a pas proposé à nous un verre de l'eau, elle n'a pas proposé à nous rien. Le pire, monsieur, c'est qu'on avait des personnes handicapées Moi, ma tension de ma dame handicapée m'a demandé si elle avait besoin d'aide parce que mes voyelles, elle était assise, elle n'allait pas bouger. Elle dit, ben, n'a pas personne qui s'occupe d'elle, elle a besoin d'une assistance. Donc, ma partie rôde dans les couloirs en assistance pour venir jusqu'à elle. Donc, elle a été prise en charge. Et ce matin, quand on attendait, là, le moment, la nuit plein à elle, parce que son marmaille qui devait voyager tout seul avec une hôtesse, le marmaille il était complètement livré à lui-même. N'a point un attrape sa main pour dire, allons, on va mener à un endroit. Et là, nous, t'es bloqué dans le salle d'embarquement, là. Il dit, allez à droite. À droite, il dit, non, allez à gauche. En fin de compte, on a attendu encore un quart d'heure pour savoir par quelle porte il fallait passer, parce que comme nous, t'es fait une passe à sécurité. Après, il a refait ça, nous, tout le chemin à l'air. Ça dit, nous, ressorte, reprends nos bagages et allez chercher l'hôtel. Sauf que l'hôtel, en fin de compte, c'était juste pour débarrasser, pour vider l'aéroport. Là, fait croire, nous, l'hôtel était payé. Et, en fin de compte, quand on arrive sur place, il a fallu nous payer toutes. Nous paye l'hôtel, nous paye taxi, nous paye notre repas, nous paye toutes.
1: Bon, c'est confirmé, hein. Donc, on a parlé de grève chez French Bee. Devait-elle se terminer le 13 mai ou le 18 ? Nous l'ignorons pour l'instant. Un appel général lancé, parce qu'il faut informer les passagers. C'est un avion avec plus de 300 passagers, là.
3: Oui, 365 de mémoire. Enfin, le chiffre n'est pas exact, hein, mais plus de 360. Le problème, c'est que vous êtes incapable de donner à nous des nouvelles. Je n'étais même pas capable de dire à nous, vous êtes laissé sur le tableau que nous, ça va ce soir. Mais quand ça discute avec les gens, enfin, un soi-disant responsable, lui finit par crache le morceau en disant, en fait, vous êtes fait à nous un escale au Caire. Au Caire, il faut changer de pilote. Et vous allez pourquoi trouver un pilote au Caire pour faire Caire-Paris. Mais ça, je ne te dis pas nous encore. Ça, ce sera la surprise à soi ou mettez pas quand.
1: Oui. Bon, allez. Surprise. Le vol est pour 22h20 ou 22h30 voilà. Ce soir, si tout va bien. Ce sera voilà. Presque 36 heures de retard.
3: Voilà. Mais Zotti affirme à nous que n'a rien à voir avec la grève, qu'au début, c'était vraiment un problème technique. Et que là, c'était un problème avec une pièce à changer, il n'avait pas la pièce ici, il fallait que tu fasses venir la pièce par un autre avion. Mais sauf que d'autres vols French Bee et pas, et nous reste à terre.
1: Oui, notamment ce matin, un peu après 8h, un vol French Bee a décollé pour Paris. Voilà, et histoire fait. De faire le carburant au Caire, on n'a pas trop compris pourquoi.
3: En fait, le carburant au Caire, c'est parce que il y en a un problème en fait avec le porte de bagages à soute, de ce que l'a dit à nous comme information, enfin quand on gagne à avoir quelqu'un pour l'information, oui. On a un problème avec la porte de la soute. Donc là, tu veux pas trop charger l'avion pour pas qu'il arrive problème en fait et refaire le plein au Caire pour pouvoir être sûr que le poids du kérosène il pèse pas trop sur le voyage en fait.
1: Oui. D'accord.
3: Mais quand nous disons que le Caire, c'est un pays en guerre, nous ne veut pas aller au Caire, la dernière nouvelle, si nous ne sort pas, nous rappelle toutes.
1: Ce qui n'est pas faux. C'est que si la compagnie vous dit qu'il faut faire escale au Caire, l'espace aérien n'étant pas fermé, je dis qu'il faut faire attention parce que les passagers qui vont refuser de prendre l'avion vont perdre tout, comme vous dites.
3: Voilà, c'est sûr. Mais le problème, monsieur, c'est que ce que Zotti dit à nous à demi-mot, c'est que l'avion, il a un problème. La porte, la soute, il ferme pas. Donc c'est ça, notre problème, en fait. Et c'est pour ça que Zotti veut pas charger de kérosène ici. Zotti veut faire une escale au Caire pour charger de kérosène.
1: Ouais, enfin, les réservoirs sont placés dans les ailes. Hein. Mais bon, s'ils disent qu'on peut pas décoller à pleine charge parce qu'on a un problème de verrouillage de la porte, de la soute, eh bien, évidemment, quand un avion a un problème, on prend pas de risque.
3: Voilà, on est bien d'accord. Parce que là, hier, elle a fait changer à nous de l'avion parce que l'avion, on a un problème. Et aujourd'hui, elle a changé d'avion, mais l'avion, on a un autre problème, c'est la porte de la soute.
1: Oui. Bon, madame, là aussi, rappelez-nous au 41 51 51, donnez-nous des nouvelles.
3: Okay.
1: D'accord.
3: Très bien. Merci.
1: Au revoir.
3: Bonne journée.
1: C'est la grosse galère pour plusieurs centaines de passagers qui étaient prévus sur le vol French Bee BF705 d'hier. Il n'a pas pu décoller et les passagers sont en colère puisque tout n'est pas pris en charge. Ils doivent engager des dépenses, ils sont toujours bloqués à La Réunion. Et c'est vraiment la grosse galère hein, pour ces passagers. Ils sont plus de 300 à être... Ils sont plus de 300 à être encore bloqués à Gilo en ce moment. Freedom, un appel avant le Frido quotidien. Bonjour.
4: Allô?
1: Oui, bonjour.
4: Oui, bonjour. Vous m'entendez?
1: Oui, je vous entends bien. Oui.
4: Oui, voilà. Alors moi, ça va être une annonce à faire, non pas concernant les vols, mais concernant un envol vers un très très bel événement qui aura lieu demain. Est-ce que je peux faire une annonce?
1: Oui, c'est quoi comme événement?
4: Alors, on sera sur une très belle journée, ça s'appelle la Garden Chic de Telan Evans, qui aura lieu au Jardin Créole à Sainte-Suzanne. On sera sur une journée complètement avec une entrée gratuite pour tout public, une journée placée sous le signe de la maman. Donc on est le mois de la fête des mères, le but ce sera vraiment de venir en famille, entre amis. On aura une soixantaine d'exposants sur place avec divers produits. Ça peut être de la gourmandise, de l'artisanat local, des bijoux, des créateurs.
1: C'est gratuit ?
4: Totalement oui, on est sur une entrée complètement gratuite, ouverte à tout public. On aura également des prestataires bien-être, de beauté, avec des tarifs exceptionnels ce jour-là. Peut-être l'occasion aussi de proposer des bons cadeaux à offrir pour la fête des mamans. De la restauration sur place également, des structures gonflables pour les enfants. On aura également une belle animation avec l'élection de Maman Inspirante 2026. Un défilé de mode, ce sera vraiment une très belle journée avec pas mal d'animations. Donc on invite vraiment tous les Réunionnais et tous les Réunionnaises à venir nous rencontrer.
1: Bravo, c'est demain, la Garden Chic au Jardin Créole à Sainte-Suzanne.
4: Sainte-Suzanne, oui.
1: Ça va commencer à quelle heure?
4: Ça commencera à 9h et ça se terminera à 18h. Donc on sera vraiment dans un très très beau jardin tropical. Donc l'adresse c'est le 125 rue Raymond Vergès, Jardin Créole à Sainte-Suzanne. On aura également, il ne faut pas que j'oublie de les citer, deux associations sur place. Donc l'association Détaque la langue qui sera là pour écouter un petit peu les mamans, les femmes qui parfois peuvent se sentir isolées et qui ont besoin de parler. Et l'association Dynamique familiale qui sera présente également pour nous apporter une très belle animation ce jour-là.
1: Rendez-vous donc demain à Sainte-Suzanne au Jardin Créole. Merci d'avoir partagé l'information avec les auditeurs de Freedom.
4: Merci beaucoup.
1: Bonne après-midi, bonne journée, merci.
4: Au revoir.
1: Radio Freedom, le 02 62 99 12 00. Je vous rappelle qu'il y a toujours ce mouvement de colère de nombreux passagers, plus de 300 peut-être. Ils devaient prendre un vol de la compagnie French Bee hier. Le vol n'est pas parti. On parle d'un problème mécanique. Un problème technique sur cet avion qui devrait partir, mais qui doit partir, pardon. Mais on a parlé de qu'il fasse escale au Caire pour faire ravitaillement en carburant. Le Caire, c'est à environ 3 heures de Paris. Donc, on parle d'un avion qui ne pourrait ne pas être en capacité de décoller à pleine charge. Voilà ce qui a été dit aux passagers pour le moment. Donc, si vous avez des informations, Freedom 02 62 41 51 51, c'est le numéro de notre service Radio Guidage. Radio Freedom, le 99 12 00 hein, pour intervenir sur l'antenne. La libre antenne va revenir dans un instant. Bonjour Héloïse.
5: Bonjour Bobby, bonjour à tous. Alors vous êtes prêts de jouer?
1: Oui, on est prêts pour jouer. C'est le Frido quotidien, il y a de l'argent, il est 11h54, il y a de l'argent à gagner. C'est nous qui allons appeler chez vous. Comment ça s'est passé depuis ce matin?
5: Ben, ça s'est bien passé. Bon, on a eu ces passagers bloqués malheureusement à l'aéroport. C'est pas très rassurant parce que, ouais, ben, pour ceux qui veulent voyager aussi prochainement, ça coûte. ça donne un coup de stress.
1: D'autres trajets, d'autres billets peut-être derrière, des locations de voitures et tout. C'est vraiment la galère pour ces passagers, effectivement.
5: Et oui, et j'ai contacté une personne qui travaille justement pour French Bee. Elle non plus n'a pas plus de détails. Quand elle en aura, elle nous rappellera, elle nous recontactera.
1: Et c'est parti. Oui, il n'a pas d'informations. C'est du moins ce qu'il nous dit, cette personne qui travaille chez French Bee. Le frido quotidien avec 8 300 €. On est en train d'appeler Doris qui habite au chemin Frappier de Montbenoît. Il est dans le sud, au tampon. Va-t-il répondre?
5: Allô?
1: Est-ce que Doris va répondre? Monsieur Calciné.
6: Bonjour.
1: Bah non.
6: Vous êtes sur la messagerie du
1: 59 58. Bah non, bah on joue pas avec les répondeurs, donc on ne pourra pas faire gagner les 8 300 € au frigo quotidien.
5: Oh là là.
1: Bon, alors donc la question quand même, je vais vous poser à vous cette question, Héloïse.
5: Oui.
1: La question du jour à la page 11, quel est le titre de l'article?
5: Alors, à la page 11. On s'y rend tout de suite. Alors, page 11. La culture pop et geek à l'honneur. Et oui.
1: C'est bien ça.
5: En ce moment, il y a l'Otaku City Festival à la Cité des Arts.
1: Oui.
5: Donc, quand même, attendu 5000 visiteurs. Non, mais ça attire beaucoup de monde, hein. C'est blindé.
1: Bon, Héloïse, merci. Nous n'avons pas eu la chance de faire gagner le frigo quotidien aujourd'hui. Donc, il y aura plus d'argent pour lundi. C'est Max qui sera là lundi et il y aura 8 400 € dans la cagnotte.
5: Eh oui, mais si ça tu peux pas, mamie veut bien moi.
1: Merci Héloïse. La libre antenne, le 02 62 99 12 00, on a encore un petit peu de temps. Allô?
7: Allô, bonjour.
1: Bonjour.
7: Oui, moi je voulais féliciter l'équipe de Rodez.
1: L'équipe de?
7: Rodez.
1: Oui.
7: L'équipe de foot avec Ryan Ponty.
1: Oui.
7: Qui a perdu au tir au but hier soir face à la Saint-Étienne. Voilà.
1: Oui.
7: Ils voulaient, ils devaient monter en Ligue 1, mais ils ont perdu au play-off sur les tirs au but.
1: Oui, et pourquoi vous suivez Rodez?
7: Ah, parce qu'il y a Ryan Ponty.
1: Ah, oui. Voilà. Et Ryan Ponty, il est dans l'équipe depuis combien de temps?
7: Un peu plus d'un an.
1: Oui.
7: Voilà.
1: Et comment ça se passe pour lui?
7: Ça se passe très bien,
1: Et puis perdre, c'est toujours, c'est rageant, hein, perdre au tir au but, oui.
7: Voilà, je voulais dire ça, et félicitations à l'équipe de Rodez, même si ils ont perdu face à la Saint-Étienne. Les Verts, c'est une belle équipe.
1: Oui.
7: Voilà.
1: Et c'est qui, Ryan Ponty?
7: C'est un ex-joueur de la Saint-Pierroise.
1: Oui.
7: Voilà.
1: Et c'est qui pour vous?
7: C'est quelqu'un que j'ai vu grandir, s'épanouir dans le monde du foot et grandir avec le monde du foot.
1: Il vient de Madagascar, hein, c'est ça?
7: Ryan Ponty, non, il vient de Saint-Pierre.
1: Ah bon?
7: Ah oui.
1: Oui.
7: C'est lui, quand ils ont joué la Coupe de France là-bas, et lui, il avait marqué les buts. C'est un super joueur de la GSSP.
1: La fin du rêve pour le rayonné Ryan Ponty et tous ses copains de Rodez. Oui, je vois ça. Ouais. Ah là là, bon. C'est pas fini, hein? C'est fini pour la Ligue 1.
7: Voilà.
1: Mais...
7: il y a le parcours qui continue.
1: Le parcours, son parcours. Voilà, son parcours continue.
7: Voilà, exactement.
1: Eh bien, bravo.
7: Voilà, bravo à Ryan et bravo à Rodez.
1: C'est un joueur que vous suivez, voilà.
7: Que j'ai vu grandir,
1: oui.
7: Voilà.
1: Merci.
7: Merci, au revoir, bonne journée.
1: Merci, bonne journée, au revoir. Radio Freedom, le 99 12 00, nous n'aurons plus le temps puisqu'il va être, alors du monde en attente tout à l'heure et un auditeur qu'on n'entendait pas bien, mais nous n'aurons plus le temps et puis il a raccroché, nous n'aurons plus le temps. Je vous rappelle cette information, peut-être l'information de la matinée, plusieurs centaines de passagers, on a parlé de plus de 360 passagers qui n'ont pas pu embarquer sur un vol de la compagnie French Bee depuis hier midi. Certains ont passé la nuit dans l'aéroport en zone d'embarquement sur des lits de camp. C'est le BF-705 qui n'a pas pu décoller hier. Sur place, une information circule qui n'a pas été confirmée pour l'instant. Un problème de verrouillage de la porte de la soute à bagages. Une information qui n'est pas confirmée pour le moment. Si toutefois vous avez des informations, vous connaissez des passagers bloqués, vous pourrez témoigner tout à l'heure vers 12h30 après le journal. On a quelques secondes pour faire un tour à la montagne. JP.
8: Oui, bonjour Bobby, ça va bien?
1: Oui, qu'est-ce qui se passe à la montagne?
8: Oui, là juste à l'intersection où les gens qui sortent du Colorado qui prend la descente, la vigie pour arriver le sentier de les rampes là.
1: Oui.
8: J'ai vu un pompier arriver, il y a une dame par terre, mais sûrement je sais pas s'il y a aucun rapport avec la course, hein, la dame. Hein.
1: Oui.
8: Voilà, mais il y a une petite.
1: C'est pas un accident, pas renversé par une voiture?
8: Non, c'est
1: d'accord.
8: Un ralentissement.
1: Une dame au sol à la montagne. Merci JP.
8: Il y a un malaise et les gens, ils font la circulation.
1: Les gens font la circulation, d'accord.
8: Le coureur qui passe et le pompier qui s'occupe de la dame et ben, les voitures sont stoppées pour laisser les coureurs passer.
1: Donc c'est à proximité du sentier.
8: De la station de la montagne, le 7e.
1: Oui, mais vous dites qu'il y a les gens qui courent à côté.
8: Oui.
1: C'est quoi? On parle de l'ultra-trail?
8: Oui, l'ultra-trail, et là, les pompiers sont en train d'occuper la dame par terre, mais il n'y a aucun rapport avec la course. Et les pompiers placent les plots là.
1: Ou l'ultra-terrestre, oui. Voilà. Ah là là, donc une dame au sol, les pompiers sont sur place. Vous savez si elle est consciente?
8: Oui, elle est consciente. Là, je passe à côté, mais je ne peux pas arrêter trop Bobby, parce que sinon je gêne la circulation.
1: D'accord.
8: Je vous décris la scène. Hein.
1: Oui.
8: Les pompiers ont fait un périmètre de sécurité à côté pour qu'on puisse s'occuper d'elle.
1: Oui.
8: Et l'ultra-trail, il passe juste un petit peu à côté même. Hein.
1: D'accord. Merci, JP.
8: Voilà.
1: Oui, c'est près.
8: D'être automobilisme, donner plus d'informations.
1: C'est près de la station-service. Merci.
8: Voilà. Merci, Bobby. Au revoir.
1: Au revoir. Tony, bonjour. Vous êtes à la montagne. Vous avez des informations concernant cette dame, l'intervention des pompiers?
9: Oui, c'est ça. C'est une dame qui a fait un malaise, en fait. Elle était sur sa moto et les bénévoles de l'UTMRI la mettent sur le côté.
1: Oui.
9: Donc le pompier arrive. Moi, comme elle a passé, la femme était au téléphone par terre. Elle était consciente. Il y avait le bénévole qui fait la circulation. On était à côté d'elle.
1: Oui. Donc un malaise. Elle était sur sa moto. Elle a fait un malaise. Et ça s'est passé à la montagne. Près de quelle station-service?
9: Je ne connais pas trop la station, on m'a mis ravitaillé un coureur, mais c'est la station du 7e kilomètre, je crois, avant de prendre le sentier la vigie. Quand ils sortent de Colorado, au croisement sentier Colorado et la vigie.
1: Oui, avant le sentier de la vigie. La dame, elle a fait un malaise, elle n'est pas tombée.
9: Ah, je n'y pense pas, mais bien sûr, elle était sur le côté, elle était au téléphone.
1: Oui.
9: Et la moto, elle était bien sur le coin. Était dans le coin à côté de la station. Mmh. Et m'a vu qu'il y avait les bénévoles, avait un bénévole à côté d'elle en train d'assister.
1: Oui. Merci beaucoup d'avoir appelé.
9: De rien.
1: Et bonne route. Au revoir.
9: Merci. Au revoir.
1: Merci. Information pour les auditeurs de Freedom 2, une dame qui était sur sa moto, elle aurait fait un malaise à la montagne, des personnes à proximité lui ont porté assistance, il y a maintenant un pompier qui est avec elle, c'est un petit peu avant le sentier de la Vigie vers la station du 7e à la montagne, commune de Saint-Denis. Cette dame est consciente, on l'a vu, elle était au téléphone. Si vous avez d'autres informations, merci d'appeler le 02 62 41 51 51. Il est midi, passé de 3 minutes. Je vous propose d'écouter ce flash d'information avec la 2PRL.
10: Bonjour à tous. Après Donald Trump, Vladimir Poutine se rendra à son tour en Chine. Le président russe est attendu sur place les 19 et 20 mai prochains. Le dirigeant russe discutera avec son homologue Xi Jinping des moyens pour renforcer davantage le partenariat global et la coopération stratégique, indique le Kremlin. Leur dernière rencontre remonte à septembre 2025. Les deux chefs d'État avaient à l'époque insisté sur la puissance de leur partenariat sans limite. Pendant ce temps, Taïwan affirme être une nation indépendante. Réaction ce matin après l'avertissement de Donald Trump. Le président américain a mis en garde Taïwan contre toute proclamation d'indépendance susceptible de déclencher une guerre avec Pékin. Des nouvelles rassurantes face à l'antivirus. Aucun élément ne laisse penser à l'apparition d'un variant plus dangereux. C'est ce qu'a affirmé hier soir la ministre de la Santé. L'Institut Pasteur a réalisé le séquençage complet de la souche du virus détectée chez une passagère française du MV Andus. Résultat, il n'a pas muté et correspond aux souches déjà connues et surveillées en Amérique du Sud. Une nouvelle plainte contre Patrick Bruel. Flavie Flamand accuse le chanteur de l'avoir violée quand elle avait 16 ans. Un homme qui a pillé mon adolescence, écrit l'animatrice sur Instagram. Visé par 3 enquêtes en Belgique et en France, Patrick Bruel nie l'ensemble des faits. Il reconnaît une relation épisodique avec Flavie Flamand dans les années 90, mais affirme ne lui avoir jamais imposé aucun rapport sexuel. C'est, selon lui, encore mieux qu'un Oscar. John Travolta, très ému hier au Festival de Cannes après avoir reçu une Palme d'Or d'honneur surprise. La star américaine était venue pour présenter son premier film en tant que réalisateur, Vol de nuit pour Los Angeles, attendu le 29 mai sur Apple TV. Et puis de Paris à New York, en passant par Marseille, Toulouse, Lyon ou encore Montpellier, de longues files d'attente ce matin devant les boutiques Swatch, à l'occasion de la sortie d'une montre de collection en collaboration avec Audemars Piguet. Des centaines de passionnés ont même passé la nuit dehors pour être les premiers à l'ouverture des portes ce matin. Voilà pour l'info, excellente fin de matinée à tous.
1: Bon appétit, merci d'écouter Freedom, il est 12h05, on va marquer la pause et tout de suite après il y aura les avis et communiqués. Et bien sûr, si vous avez des informations pour nous, c'est pour informer le plus grand nombre, c'est le radioguidage, le 02 62 41 51 51.
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0: À Saint-Denis et à Madagascar, décès de Monsieur Rafi Ringa Julien Jean-Pierre. Monsieur Rafi Ringa Julien Jean-Pierre, décès survenu jeudi 14 mai. À l'âge de 80 ans, le convoi mortuaire sortira du centre funéraire de Prima. L'inhumation se fera à Madagascar à une date ultérieure. À Piton-Saint-Leu, décès de Madame Ibrahim Mélina. Madame Ibrahim Mélina, décès survenu mardi 12 mai à l'âge de 54 ans. Le convoi mortuaire sortira de la maison des veillées de Stella à Saint-Leu où se tiendra une veillée à partir de 14h lundi. La bénédiction aura lieu en la chapelle du centre funéraire sud, Line Paradis à Saint-Pierre à 14h mardi et sera suivie de la crémation. En métropole, à Montfermeil, décès de Monsieur Dijou Sully Pierre, originaire de Saint-Paul. Monsieur Dijou Sully Pierre, décès survenu en métropole mercredi 15 avril, à l'âge de 68 ans. L'inhumation des cendres se fera à Saint-Paul à 15h cet après-midi. En métropole, à Rochefort, décès de Monsieur Waro Gérard Nicolas, originaire de Saint-André, chemin Miguel. Décès de Monsieur Waro Gérard Nicolas, originaire de Saint-André, chemin Miguel. Décès survenu en métropole le mercredi 6 mai à l'âge de 76 ans. Le corps sera installé à la salle funéraire de Saint-André à partir de 14h demain. La bénédiction aura lieu en l'église de Chamborne à 16h lundi. L'inhumation se fera au cimetière de Chamborne à Saint-André. À l'Ermitage Les Hauts, Saint-Paul. Décès de Madame Bakary Marie-Justine. Madame Bakary Marie-Justine, décès survenu jeudi 14 mai à l'âge de 78 ans. Le convoi mortuaire sortira de son domicile au 148 chemin Fontpuy vers l'Ermitage Léo Saint-Paul aujourd'hui. La bénédiction aura lieu en l'église de la Saline à 14h cet après-midi. L'inhumation se fera au cimetière de la Saline. Au tampon, décès de Monsieur Mallet Antoine Guy Annick. Monsieur Mallet Antoine Guy Annick, décès survenu mercredi 13 mai à l'âge de 57 ans. Le convoi mortuaire sortira de la maison des veillées du tampon aujourd'hui. La bénédiction aura lieu en l'église du 12e kilomètre au tampon à 14h cet après-midi. L'inhumation se fera au cimetière de Vincent Dau à Saint-Joseph. En métropole et à la Fontaine Saint-Leu, décès de Madame Amourgome Marie-Josée. Madame Amourgome Marie-Josée, décès survenu mardi 5 mai en métropole en Haute-Savoie à l'âge de 53 ans. Le corps sera rapatrié à La Réunion aujourd'hui. Le convoi mortuaire sortira de la salle funéraire de Stella à Grand-Fonds-Saint-Leu demain. La bénédiction aura lieu en l'église des Colimaçons à 15h demain après-midi. L'inhumation se fera au cimetière des Colimaçons. Au port, décès de Madame Moinoufama Christine Morissette. Madame Moinoufama Christine Morissette, employée chez Proxime Service. Décès survenu hier à l'âge de 62 ans. Le convoi mortuaire sortira de son domicile au 14 place Jaune Napier au port aujourd'hui. La bénédiction aura lieu en l'église adventiste du port à 14h cet après-midi. L'inhumation se fera au cimetière marin du port. À Petite-Île, décès de Monsieur Laurette Michel. Monsieur Laurette Michel, décès survenu hier à l'âge de 85 ans. Le convoi mortuaire sortira du domicile au 5 rue des Perdrix à Petite-Île aujourd'hui. La bénédiction aura lieu en l'église de Petite-Île à 14h30 cet après-midi. L'inhumation se fera au cimetière de Petite-Île. À la ligne des bambous, Saint-Pierre, décès de Monsieur Nivi Jean-Guy. Monsieur Nivi Jean-Guy, décès survenu hier à l'âge de 65 ans. Le convoi mortuaire sortira du domicile au 14 chemin Narcisse Lebon à la ligne des bambous à Saint-Pierre. La bénédiction aura lieu en l'église de la ligne des bambous à 16h cet après-midi. L'inhumation se fera au cimetière de Saint-Pierre. À Saint-Paul et à Saint-Benoît, décède Monsieur Payette Pierre Rudy Johan. Monsieur Payette Pierre Rudy Johan, décès survenu jeudi 14 mai à l'âge de 34 ans. Le convoi mortuaire sortira du centre funéraire de l'étang Saint-Paul. La bénédiction aura lieu à l'église de Boisnef-le-Saint-Paul. À 17h cet après-midi, l'inhumation se fera au cimetière du même lieu. À Saint-Denis, décès de M. Dolez, Jean-Claude Christian René. M. Dolez, Jean-Claude Christian René, décès survenu jeudi 14 mai à l'âge de 79 ans. Le convoi mortuaire sortira du centre funéraire de Prima où la veillée aura lieu à partir de 8h demain matin. La bénédiction aura lieu en la salle d'adieu du centre funéraire de Prima. Demain sera suivie de la crémation. En métropole, à Nogent, Haute-Marne, décès de Monsieur Cellier Gilbert. Monsieur Cellier Gilbert, décès survenu le 14 mai à l'âge de 65 ans. La bénédiction aura lieu en l'église de Nogent le mercredi 20 mai à 10h et sera suivie de la crémation. Au tampon, décès de Monsieur Gangat Goulam Mahmoud, dit Babou. Monsieur Gangat Goulam Mahmoud, dit Babou, père de l'imam Zakaria Gangat, directeur de l'Institut de théologie musulmane de La Réunion, décès survenu aujourd'hui à l'âge de 89 ans. Le convoi mortuaire sortira de la Médersa, rue Hubert de Lille, au tampon. La prière se fera à la grande mosquée Nour Islam à 13h15 au tampon et l'inhumation se fera au cimetière musulman de Terrain-Fleury, au tampon. À Petite-Île, décès de Monsieur Ruffin André. Monsieur Ruffin André, décès survenu hier à l'âge de 83 ans. Le convoi mortuaire sortira de la maison d'éveillé de Petite-Île. La bénédiction aura lieu en l'église de Petite-Île à 15h cet après-midi. L'inhumation se fera au cimetière de Petite-Île. À Saint-Pierre, Ravine des Cabris, décès de Madame Ablancourt, Géna, Julienne, Élismée, née Millet, dite Mamie. Madame Ablancourt, Géna, Julienne, Élismée, née Millet, dite Mamie, décès survenu hier à l'âge de 103 ans. Le convoi mortuaire sortira du centre funéraire de la ligne Paradis à Saint-Pierre. L'heure, la date et le lieu des obsèques seront communiqués ultérieurement. À Saint-André, décès de Monsieur Batala Joseph Moïse, dit Gentille. Monsieur Batala Joseph Moïse, dit Gentille, décès survenu aujourd'hui à l'âge de 72 ans. Le convoi mortuaire sortira de son domicile au 1205 chemin Fantaisie à Saint-André. La bénédiction aura lieu à l'église de Chamborne à 16h demain après-midi. L'inhumation se fera au cimetière de Chamborne. À Saint-Pierre, décès de Monsieur Janiot Anthony. Monsieur Janiot Anthony, décès survenu hier à l'âge de 84 ans. Le convoi mortuaire sortira du centre funéraire sud, ligne Paradis à Saint-Pierre. L'heure, la date et le lieu des obsèques seront communiqués ultérieurement. À la rivière Saint-Louis, décès de Madame Vitry Marilus, née Waro. Madame Vitry Marilus, née Waro, décès survenu aujourd'hui à l'âge de 89 ans. Le convoi mortuaire sortira de son domicile au 318 route de Sillaos à la rivière Saint-Louis. L'heure, la date et le lieu des obsèques vous seront communiqués ultérieurement. À Saint-Pierre, décès de Monsieur Lambin Serge. Monsieur Lambin Serge, décès survenu aujourd'hui à l'âge de 78 ans. Le convoi mortuaire sortira de la maison d'éveillé du Tampon. La bénédiction aura lieu à l'église du Tampon Centre-Ville. À 11h demain matin sera suivie de la crémation. À Saint-Louis, décès de Madame Dijoux Marie Renette, née Grondin. Madame Dijoux Marie Renette, née Grondin, décès survenu aujourd'hui à l'âge de 93 ans. Le convoi mortuaire sortira de son domicile au 10 ruelle Orange, à l'Entre-deux. La bénédiction aura lieu en l'église de l'Entre-deux à 15h lundi. L'inhumation se fera au cimetière de l'Entre-deux. À Sainte-Anne, chemin Gazette, décès de Monsieur Orange Henri Maximin. Monsieur Orange Henri Maximin, décès survenu hier à l'âge de 86 ans. Le convoi mortuaire sortira de la salle mortuaire de Saint-Benoît à 14h30 demain. La bénédiction aura lieu en l'église de Saint-Benoît à 15h demain après-midi. L'inhumation se fera au cimetière de Sainte-Anne. Pour les avis de décès, Freedom, le 0262 41 51 51.
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0: Vous retrouverez les avis et communiqués cet après-midi aux environs de 16h50 et ce sera dans l'émission Trafic. Il est midi 18, dans deux minutes, les informations, le journal préparé, présenté par Joanne Técher.
1: La Minute Dionysienne. Saint-Denis a accueilli le week-end dernier la troisième édition du Réunion Food Festival au Jardin de la Liberté. Quatre jours intenses de présentation et de dégustation de produits 100% pays, de recettes de cuisine avec les show cooking, des ateliers aussi pour apprendre. Mais le cœur du festival, c'était au restaurant éphémère avec ses 170 couverts. Chaque jour, des chefs reconnus ont proposé des menus gastronomiques à partir de produits locaux. Jean-Alexandre Galmar, chef au restaurant Apothique.
2: En plat, nous avons de la légine, nous avons une croûte au curcuma de mes rivières, nous avons des petits breads et une sauce à base de carcasse de langouste.
1: Les visiteurs ont apprécié.
3: Très bon, mais le plat était exceptionnellement bien cuit, texture fondante. On retrouve les légumes locaux, l'assaisonnement local, il y a une véritable touche réunionnaise.
1: Le festival proposait aussi d'autres plats créatifs, plus abordables au comptoir des chefs ou encore pour les amoureux de douceur, des pâtisseries des quatre coins de l'île au Ladi Café. Le Food Festival est devenu un rendez-vous incontournable de la gastronomie réunionnaise.
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1: Radio Freedom, il est midi 20. Et nous retrouvons Joanne Técher pour le journal. Bonjour.
2: Bonjour Bobby, bonjour à tous et merci de vous informer à la mi-journée sur Radio Freedom. Au sommaire de votre journal, l'agression verbale quand le quotidien bascule devant chez soi. Une auditrice raconte avoir dû quitter son logement après une violente altercation avec ses voisins. La Sainte-Honorée, souvenir du pain d'antan et hommage au boulanger. Vos réactions autour de la fête du pain entre nostalgie et respect du savoir-faire. Amour sur les ondes quand Freedom fait naître des histoires d'amour. Un auditeur revient sur sa rencontre en 1998 grâce à notre antenne. Et puis la météo, nuages à l'est, soleil à l'ouest. Une journée contrastée, ventée et avec une mer encore bien agitée au sud. Météo complète à la fin de ce journal. Et on ouvre cette édition avec cette information. Plusieurs auditeurs bloqués au sol depuis hier midi sur un vol French Bee racontent leur galère. Pas d'information claire de la compagnie, juste l'annonce d'un départ prévu ce soir à 22h avec une escale de réapprovisionnement au Caire, mais toujours pas de pilote pour assurer la suite du trajet. Entre incertitude, fatigue et tension qui montent, vous avez été nombreux à réagir ce matin sur notre antenne.
3: Depuis hier à 9h, on était dans l'aéroport pour pouvoir enregistrer les bagages. Où on est resté dans le hall d'embarquement jusqu'à midi, midi et demi, une heure, on apprend que l'avion a un souci. Bon, ça c'est normal, on peut pas être dans l'avion. Du coup, le temps de réparer, à 3h, il y a un gars qui a pété un câble. À cause de ce gars-là, justement, ben là, ils ont sorti l'information comme quoi l'avion a un souci, que le vol sera annulé. Et du coup, avec nous, on a des enfants, on a près de 300 passagers dans le vol de French Bee, c'est le BF-705. Et là, la dernière information qu'on a eue, on décolle à 22h30, on fait un escale à Caire, en Égypte là-bas, et arrivé là-bas, on fait le plein de carburant, mais il n'y aura pas de pilote. Le pilote, il va se casser. Non, là, tout le monde est en train de péter un câble, et on peut pas faire des allers-retours à l'hôtel comme ça et payer de notre poche.
4: Vous n'êtes même pas capable de dire nous, vous êtes laisse sur le tableau que nous, ça va ce soir, mais quand ça discute avec les gens, enfin, un soi-disant responsable, lui finit par cracher le morceau en disant, en fait, vous êtes fait à nous un escale au Caire. Ok, il faut changer de pilote. Et vous allez pourquoi trouver un pilote au Caire pour faire Caire-Paris. Mais ça, je ne te dis pas nous encore. Ça, ce sera la surprise à soi ou je ne sais pas quand. Quand nous disons que le Caire, c'est un pays en guerre, nous ne veut pas aller au Caire, la dernière nouvelle, si nous ne sera pas, nous rappelle toutes.
1: Et pour la motarde à terre, à la montagne, c'est une inforoute qu'on avait tout à l'heure. Eh bien, des précisions à l'instant. Les pompiers sont en train de la prendre en charge. Il y a encore quelques ralentissements. C'est du côté de la station service du 7e kilomètre à la montagne. Une femme qui aurait fait un malaise, elle était consciente à l'arrivée des premières personnes sur place et à l'arrivée des pompiers. C'est avant le sentier de la vigie. On remercie JP pour cette information radio guidage.
2: Journée internationale du vivre ensemble en paix, pas pour cette auditrice qui raconte avoir dû quitter son appartement pour se réfugier chez sa grand-mère. En cause, une agression verbale de ses voisins, persuadée qu'elle aurait reproché à leurs enfants de faire du bruit devant chez elle. Depuis, elle dit ne plus se sentir en sécurité et estime que le respect et le vivre ensemble ont totalement disparu dans son quartier.
5: Moi, j'étais dans une résidence, mais en fait, il y a eu une histoire d'enfants qui jouaient près de chez moi. Mais c'est parti loin parce que les parents, ils étaient pas d'accord que je dise à leurs enfants de pas jouer devant chez moi. Par rapport, j'ai dit que, soi-disant, j'ai insulté les enfants. C'est parti tellement loin que là, depuis le 3 mai, je suis actuellement chez ma grand-mère. Je peux même plus remettre un pied chez moi, à Saint-Benoît. Là, j'essaye de trouver une solution pour un logement parce que là, le vivre ensemble, ça va pas du tout là où je suis. J'ai été agressée devant ma porte d'entrée. Toute une famille était venue devant ma porte sous prétexte que j'ai insulté les enfants. Il faut pas les insulter, il faut pas leur dire de pas jouer devant ma porte. Alors que moi, je suis dans mon droit de leur dire de pas jouer devant ma porte parce que je suis au rez-de-chaussée, j'entends tous les bruits. Il y a d'autres places pour aller jouer, ils viennent juste devant ma porte.
2: Et on vous en parlait dans nos éditions de la matinée. À Champfleury, plusieurs habitants vivent sans électricité depuis des jours. Le bailleur est un privé et la panne viendrait d'une fuite d'eau qui bloque toute remise en service. Ce matin encore, l'une des locataires est revenue témoigner tellement la situation lui paraît incompréhensible. Elle dit ne plus savoir vers qui se tourner.
6: Aidez-nous. Depuis hier après-midi, à 15h30, on n'a plus de courant. On est à Champfleury. Résidence privée qui est très connue et hier après-midi depuis 15h30 il y a eu un grand bruit et tout d'un coup l'a sauté le courant. Le grand bruit, ça fait boum, ça fait comme ça, vous voyez. Après, on a appelé EDF, ils sont venus, il est monté en haut, il nous a dit au 7e étage, il y a une grosse fuite d'eau. Ça, cette fuite-là, des années et des années, même notre syndic de l'immeuble, ils savent. C'est à cause de cette fuite que le courant a sauté. Et ils ne peuvent pas mettre le courant. Hier après-midi, notre bouffe, on a jeté. Congélateur marche pas, frigidaire marche pas. On est dans le noir. Eux, ils ont dit, tant que le syndic ne répare pas cette réparation, on ne peut pas mettre le courant.
2: Merci d'écouter Radio Freedom. Il est midi, passé de 25 minutes et bon appétit si vous êtes à table. À l'occasion de la Sainte-Honorée, justement, certains y voient la fête du pain, d'autres celle des boulangers. Mais pour beaucoup d'entre vous, c'est surtout un moment pour saluer le savoir-faire des artisans et se rappeler le goût du vrai pain d'autrefois. Entre hommage, nostalgie et petite anecdote du quotidien, vous avez été nombreux à réagir. On écoute vos témoignages.
7: J'ai dit la fête du pain. Mais du pain, c'est quand même un petit bagatelle. Mais par contre, on a des enfants, 3 enfants, 4 enfants, mais un baguette passé. Mais longtemps, ils trempent dans le cyprès, dans le cyprès.
8: On dit c'est la fête du pain, mais il faut dire c'est la Sainte-Honorée. C'est la fête d'abord du boulanger, parce qu'il faut que le boulanger fasse du pain. Je voulais porter un gros coup de cœur à tous les boulangers sur le plan national, quoi. Hein. Ce sont quand même des gens. À 3h du matin, ils sont déjà gommés de farine. Donc je pense qu'aujourd'hui, on devrait apporter une grosse félicitation pour tous ces gens qui travaillent la nuit pour qu'on puisse prendre le petit déjeuner le matin.
9: Bah, ce matin, ils rentrent dans la boulangerie. Comme il entend, il dit ça, m'a fini chez 4 pains raisins. On connaît le pain là, il mange à sec. Boulangerie là, il connaît la montagne. Comme il travaille à Pali là, mais il peut finir un pain en entier. Ben, moi, quand on donne tant longtemps, nous tout à connu ça. On connaît le pain sable. Terre et la case avec le moi, c'est pas ta royale, moi, c'est un autre.
2: Alors, le pain dans toutes les conditions à la Réunion, en sandwich, pour manger avec un morceau de rôti, avec Zacha, comme vous voulez, mais en tout cas, le pain fait aussi partie de notre culture à la Réunion. En 1998, un auditeur a trouvé bien plus qu'une chanson sur Chaleur Tropicale. Il a rencontré celle qui deviendra sa femme. À l'époque de Tonton Brice, l'émission ne faisait pas que mettre l'ambiance. Elle crée aussi des histoires d'amour. Il nous raconte ce souvenir qui a changé sa vie.
10: Par rapport au biais de cette radio, a rencontré la femme de ma vie. 98. Après une petite rupture, vous connaissez quand vous voulez le petit créole, elle aussi le petit créole, veuve, il arrive à la Réunion, dépaysée, elle aussi elle a eu des problèmes. J'ai dit, peut-être, pourquoi pas. Vous voulez, m'y arrive ma case, m'y arrive, m'écoute, c'est quoi ce radio là? Vous êtes raconte. Et après, on l'a noté. Mes notes, mon Dieu, il y avait des vêtements, c'était pas mûr. Hein. Un exemple pour dire, moi aussi, on a 3 enfants, mon maman, n'a pas de papa. Est-ce que vous êtes le papa mon maman? Moi, elle a eu 8 appels, et moi, elle a fait 6 déplacements.
2: Waouh! Et dans tout ça, 8 appels, 6 déplacements, mais il a trouvé sa femme, c'est l'essentiel. Et puis un autre rendez-vous aussi très très très demandé, très attendu sur notre antenne, sur Freedom. Entre le créneau de 5h du matin et le créneau du dimanche après-midi, on parle bien sûr des dédicaces. Hein. Vous êtes nombreux à profiter des moments dédiés aux dédicaces sur Freedom. Certains envoient leur titre préféré, d'autres n'hésitent pas à pousser la chansonnette en direct quand le nom du morceau leur échappe. Ces rendez-vous, c'est aussi l'occasion de dire ce que vous pensez de la programmation musicale de Freedom 2, par exemple. Et puis des dédicaces aussi sur Freedom 1.
11: Je voudrais écouter un disque, s'il vous plaît. Alors, c'est...

0: chanson Tout l'amour que j'ai pour toi. 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
0: Pour demander une chanson, bah, de Demis Roussos, hein. Le titre, c'est Mourir auprès de mon amour. Hein. Ça me rend nostalgique, ça me rend sentimental, plein de choses comme ça. Bon, bah, il faut un peu de ça de temps en temps, non? Moi, je voudrais la chanson Art Sullivan, Une larme d'amour.

2020, un petit local, Sunena, Patrick PSC. Ça fait longtemps que j'ai pas entendu, j'ai envie d'écouter. Il sème, il récolte pas, alors. Je sais pas si c'est ça, c'est le titre. Non, non, non, non. Il sème, il récolte pas. Oh, pourquoi ça, ça?

0: écouter de la musique, écouter les chansons que les auditeurs aiment. Bon, on aime tous ça, sauf Mathias.
1: Après, moi je suis d'accord sur un point, c'est bien quand ça change quand même, hein, quand ça tourne. Quand c'est tous les jours la même personne, enfin les mêmes personnes avec la même dédicace.
0: Vous n'aimez pas tous les jours tenir une lampe allumée ? Trouver dans ma vie ta présence ?
1: Ou bien
0: une rose dans le désert ? Non, vous n'aimez pas.
1: Bon. Non, mais voilà, on écoute. Une chanson, ça s'apprécie. C'est comme un repas. Vous mangez tous les jours le même curry. À un moment donné, ça passe plus.
0: Ouais, bon. Ouais.
1: Ça passe plus après.
0: Ouais.
1: On le crame vite fait. Mais juste pour la petite anecdote, Bobby, les auditeurs que vous entendez là, ils sont intervenus à l'antenne il y a plus de 10 ans. Juste comme ça.
0: Ah ouais. Ouais. Ouais. Bon, bah, c'était, il y avait les dédicaces. Il y avait les dédicaces hier encore et demain, je ne sais pas. Faut voir qui anime.
1: Non, on aura. Demain, je pense qu'il y en aura. Mathias est occupé en train de.
0: Ah bon, d'accord.
1: Avec les coureurs.
0: C'est bon, alors. On passe à la météo?
1: Allez, on y va.
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0: Les prévisions de Météo France pour ce samedi après-midi, on voit qu'à Saint-Denis, le ciel est bien bâché.
1: C'est ça, un ciel bâché qui était prévu depuis ce matin, mais nous, on a fait plus partie... Alors ce matin, on était la partie ouest du nord, et là, on fait partie de la partie est du nord. Voilà. Donc pour vous dire qu'après le réveil, le ciel reste bien nagé sur toute l'est, parce que ce matin, on s'est réveillé avec les pieds dans l'eau. Hein. C'était la fête à la grenouille dans l'est de l'île, de Sainte-Marie jusqu'à Saint-Philippe. Avec quelques averses faibles. Ailleurs, le temps est sec et souvent ensoleillé en fin de matinée. Elle se dégage largement, sauf vers la plaine des palmistes. Donc, c'est pas le moment d'aller cueillir les goyavis, on l'avait dit ce matin. Tandis que du côté des hauteurs du nord-ouest, ça se couvre un petit peu, avec quelques gouttes possibles vers la Possession. L'ouest, le sud et Cilaos profitent de belles éclaircies avec le retour de quelques averses en soirée seulement sur les côtes orientales jusqu'à Sainte-Marie. Les températures, elles, restent stables, jusqu'à 30 degrés maxi sur le littoral, 23 dans les cirques, 16 degrés au volcan. Le vent, il est d'est, sud-est, il souffle fort, hein, jusqu'à 60 km/h sur les zones exposées. Alors que dans l'ouest, on reste sous une petite brise de saison. La mer demeure agitée avec une houle qui déferle depuis le sud-ouest jusqu'au sud sauvage, allant jusqu'à 2,50 m.
0: Voilà. Merci, Joanne Técher. 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
0: Voilà, on va vous retrouver, je pense, demain matin. Demain matin, de bonne heure.
1: Revue de presse à 5h.
0: Demain matin, de bonne heure. Demain matin, grand matin, donc, avec cette revue de presse dès 5h. Et pour les dédicaces, il va falloir attendre un petit peu, parce qu'on est samedi, et les dédicaces, c'est normalement le dimanche, entre 13 et 15h. Je parle de dédicaces, Joanne, parce que bah, à la radio, on en parlait juste avant la météo. Bah, il y a des dédicaces, normalement, à la radio.
1: Ah bon, il y a des dédicaces?
0: Bah normalement, il y a des dédicaces à la radio le dimanche.
1: Oui.
0: Quand on ne supprime pas les dédicaces.
1: Oui, bien sûr, 13h, 15h, et puis le matin aussi.
0: Le matin, de 5h à 6h en semaine, 6h à 7h le week-end. Voilà. Oui. Bon, bah demain, rendez-vous, parce que c'est toujours prévu. Hein. On m'a pas annoncé de Mathias Ramsamy demain. Non. Donc, il devrait y avoir les dédicaces sur Freedom demain à partir de 13h.
1: Pour les amoureux de la musique, il reste Freedom 2 toute la journée. 24h sur 24, sans pub. Et que des tubes.
0: La radio à plein tube et sans pub, oui, vous avez bien raison de le rappeler, avec à venir dans un instant, regardez qui est-ce qui va passer.
1: Ah, l'idole des, enfin c'est pas l'idole des jeunes, c'est plutôt...
0: Quand vous dites l'idole des, on entend, moi dans mon cerveau, tout de suite, ça percute et on entend l'idole des jeunes. Non, pas l'idole des jeunes.
1: L'idole des... ma tante.
0: L'idole des ma tante, oui, on va dire ça. Allez. Comme ça. On a nommé Frédéric François, avec...
1: Avec I love you, je t'aime.
0: Oui, ça va passer là dans un instant sur Freedom 2. On aura aussi
1: son grand frère, Claude François.
0: Grand frère. Claude François, oui, Michel Polnareff, Elvis Presley, tout ça avant 13h sur la radio à plein tube et sans pub. Est-ce qu'on aura quelqu'un qui peut-être aura affaire à la justice bientôt dans ces chanteurs-là? Non, ne vois pas Patrick Bruel. Je vois pas Jean-Luc Lahaye. Non, personne.
1: Vous n'avez pas le chanteur de Dubaï, non?
0: Noté.
1: Qui était avec la BAC. Non.
0: Écoutez ça, Johan. Vous vous dites l'idole des ma tante, mais c'est votre idole aussi.
1: Gardez le secret, Bobby.
0: 1972, c'est la chanson qui passe en ce moment sur Freedom 2, mesdames. Frédéric François. Johan.
1: Allez, courez, écoutez.
0: Allez, sur Freedom 2. va perdre un paquet de monde là.

0: Oui, bah oui, un paquet là. Oui, juste le temps de la chanson pendant 3 minutes 26.
1: Voilà.
0: Il y aura une chute d'audience sur Freedom 1. Tout le monde ira sur Freedom 2.
1: Et puis après, vous pouvez revenir.
0: Il y aura Marie Laforêt. C'était à Liverpool.
1: Ça même. Merci.
0: Allez, à demain.
1: À demain.
0: Et bon après-midi à tous.

0: Libre antenne ou Allo Freedom maintenant 02 62 99 12 00. Le standard ouvert. Les sujets sont libres. Les auditeurs répondent aux auditeurs. Voyons immédiatement de quoi vous voulez parler. Allo?
1: Oui, allo, bonjour.
0: Bonjour.
1: Je suis en direct, c'est ça?
0: Oui, bienvenue.
1: Oui, merci. Alors en fait, je voudrais dénoncer les dysfonctionnements que nous rencontrons, nous les apprentis,
0: oui.
1: Du CMA de Saint-Clotilde.
0: Le CMA?
1: Oui,
0: oui. Voilà.
1: En fait, pour expliquer un peu la situation depuis le début, on est en deuxième année. Donc on a eu une prof, je sais pas, enfin si je peux dire la matière principale.
0: Oui, la matière, oui, bien sûr.
1: Oui. Cette prof n'a pas été... on n'a pas renouvelé son contrat en deuxième année.
0: Oui.
1: Donc, à la rentrée, septembre 2025, on s'est retrouvé sans prof pour notre matière principale.
0: CMA pour Chambre des métiers de l'artisanat?
1: Oui, c'est ça.
0: Oui, d'accord.
1: Mmh. Et à partir de là, on a commencé à... si on trouvait pas ça normal, tout simplement. Donc, on a fait les remontées auprès de nos entreprises, parce qu'il faut savoir que nous, on est en alternance.
0: Oui.
1: Et à partir de là, on a eu une prof, mais cette prof n'est pas restée. Donc, ils ont recruté notre prof, par pression, on va dire.
0: Ah, sous la pression des apprentis.
1: Des entreprises, parce qu'en fait, les entreprises financent entièrement ou partiellement nos formations.
0: Oui.
1: Et cette prof n'est pas restée. Elle est restée peut-être à pour quelques jours, on va dire.
0: Oui.
1: Et à partir de là, donc après, le temps a passé, on est en janvier. Toujours pas, ils n'ont pas fait le recrutement pour prendre une nouvelle prof pour nous. Et il se trouve qu'aujourd'hui, on a accumulé beaucoup de retard. Et on a fait le signalement auprès du rectorat. Le rectorat nous a entendus, nous a fait un retour par mail. Mais pour le coup, là, aujourd'hui, moi, ce qui nous désespère, mais qui nous met aussi, qui nous met en colère, c'est que ils ont trop tardé, je parle le CMA, pour nous trouver une prof. Ou un prof.
0: Il y a une prof absente. Au bout d'un moment, elle est remplacée, mais trop tard, trop tardivement, oui. Peut-être?
1: Oui, trop tardivement, parce que nous, les apprentis, on fait un BTS déjà qui est très difficile et on est beaucoup, enfin on est en entreprise et aussi en cours, la cadence est très soutenue, le rythme, comprenez, pour pouvoir avoir plein de connaissances pour les examens. Nous on passe nos examens la semaine prochaine, mais on n'a pas assez de connaissances aujourd'hui pour être prêt pour les examens.
0: Mais sur l'inspecteur académique est au courant de tout ce qui se passe là?
1: Oui, oui, il est au courant. Donc on a fait finalement chacun et chacune pour dénoncer. Et lui de son côté, ce qu'il peut faire de son côté, c'est faire des vérifications auprès du CMA pour que le CMA, en fin de compte, lui donne des preuves. Ils font le nécessaire de leur côté. Vous comprenez ce que je veux dire?
0: Oui.
1: C'est-à-dire que aujourd'hui, il y a pas beaucoup de preuves. Nous, on a de notre côté, on a bien vu qu'il y a pas les cours, il y a pas les heures en fait, les heures nécessaires qui est demandée pour les examens, pour la matière principale.
0: Non mais là, si vous allez à l'examen, c'est plutôt mal engagé pour vous.
1: Oui, on est en échec. Enfin, je dirais pas qu'on est. Enfin, si, je parle d'échec parce que pour le coup, on doit avoir des connaissances. Par exemple, il y a une matière dans cette matière principale justement. On n'a pas eu du tout depuis la rentrée. Et là, en ce moment, avec la pression des entreprises, forcément, le CMA est obligé de nous donner des cours en. C'est quoi, des cours express? Ça va pas rattraper les heures perdues. Mais c'est des cours express pour nous mettre entre guillemets d'aplomb pour l'examen, mais c'est pas suffisant.
0: Oui.
1: Voilà.
0: Combien d'élèves sont concernés?
1: On est à 4. On est 7, pas beaucoup, mais Mais on, voilà, je sais pas, on dit que j'entends dire que voilà, que Freedom est magique. On attend que ça bouge du moins, mais on sait pas en fait. Nous, on veut savoir c'est que comment on va faire pour les examens. On n'est pas dans sur le même pied d'égalité pour par rapport aux autres étudiants, tout simplement.
0: Oui, c'est sûr que il y a un désavantage pour oui. Vous. Vous n'avez pas eu les cours comme il faut.
1: Non. Et moi, de mon côté, j'ai dû investir un peu d'argent. Même, je dirais pas beaucoup, mais pour que je puisse. Vous savez, il y a des stages. Nous, on a des stages en clinique. On doit avoir un minimum de connaissances. Pour le coup, j'ai dû faire de mon mieux. Enfin, nous, on a dû faire de notre mieux auprès des tutrices et des tuteurs de stage, parce que on n'a pas de prof, tout simplement. Donc, on a dû se débrouiller comme on pouvait, avec des bouquins, avec des bouquins essentiellement. Moi, j'ai dû commander des bouquins.
0: Vous faites un BTS de...
1: C'est un BTS diététique.
0: Diététique, oui.
1: Oui, on n'est pas connu, mais voilà. Notre métier, quand même, c'est on est acteur de la santé, de la prévention. Donc, faut mettre les chances de nos côtés pour avoir le diplôme, tout simplement. Fait qu'il faut qu'ils nous aident, quoi, le CMA, faut qu'ils nous soutiennent. Et on n'a pas eu du tout ce soutien de leur part. On a fait des signalements avant même de signaler au rectorat. On avait fait des signalements vers les directeurs du centre. Ils nous ont pas entendus, ils nous ont pas écoutés. On était désespérés. Donc moi, de notre côté, on a fait le signalement tout simplement pour faire les choses légalement. Pas juste dire voilà, on n'a pas de preuve, c'est pas normal, c'est légitime de notre part de dénoncer ces dysfonctionnements.
0: Et le président de la chambre, Monsieur Picardeau, il peut faire quelque chose à son niveau?
1: Oui. Nous, qu'on a fait le signalement auprès de nos entreprises, c'est eux qui ont pris le relais pour qu'ils puissent du coup faire savoir à Monsieur Picardeau qu'il y a un dysfonctionnement, que c'est grave. Et pour le coup, là, on a c'est trop tard. Là, en avril, on a eu une prof qui a été recrutée expressément pour nous, pour qu'on puisse avoir nous mettre un peu dans le bain. Mais on dit bien que c'est très tard. C'est très tard. On a eu en avril 2025, on passe les examens fin mai. Enfin, moi, c'est la semaine prochaine. Enfin, tout majoritairement la semaine prochaine.
0: Oh là, d'accord. Donc les révisions, là, vous êtes à fond le nez dans les révisions.
1: Oui, on fait comme on peut. Mais enfin, je vais pas rire, mais on fait comme on peut, quoi, parce que on n'a pas le choix. Et moi, nous, on voudrait avoir notre diplôme, et puis on est là pour ça. On a été inscrit, et si le CMA fait pas le boulot de son côté, c'est pas normal. Donc on est complètement, on se sent démunis et en colère à la fois.
0: BTS diététicienne.
1: Voilà, oui.
0: Oui. Eh bien, on propose à d'autres, vous n'êtes pas nombreux à rencontrer les mêmes difficultés, mais pour éviter que cela ne se répète, au moins cette intervention est importante, et j'espère que l'information va remonter jusqu'à Monsieur Picardeau, même s'il est au courant de la situation, mais pour que les choses soient faites un petit peu plus, avec un peu plus de rapidité, si ça devait se reproduire l'année prochaine. Pour remplacer l'enseignant absent, je veux dire.
1: Oui, c'est aussi dénoncer le retard, malgré que on avait fait les signalements depuis la rentrée, et les choses n'ont pas été prises suffisamment au sérieux. Quand oui. On dit bien que nous, en tant qu'apprentis, on accumule beaucoup de connaissances, c'est difficile pour nous de suivre le rythme, mais on fait comme on peut. Mais il fallait prendre depuis le début ces signalements au sérieux. Pour qu'on finisse pas aujourd'hui avec un stress important pour les examens.
0: Bon, voilà. Là, les révisions, les examens la semaine prochaine, et après, pour vous quatre, je vous souhaite le meilleur, et n'hésitez pas à nous rappeler pour nous dire un petit peu où est-ce que vous travaillez, comment ça se passe après votre réussite.
1: D'accord, il n'y a pas de souci.
0: D'accord, allez.
1: Merci, bonne journée à vous.
0: Je vous en prie, au revoir madame. Et bon courage. 99 12 00 Freedom vous donne la parole. Allô?
2: Allô, oui, bonjour.
0: Bonjour.
2: Oui, voilà. On a un petit coup de gueule pour moi, s'il vous plaît.
0: Ah, envoyez.
2: Ben, j'habite dans le lotissement Les Pailles, chemin des Ramiers.
0: Lotissement comment?
2: Les Pailles.
0: Les Pailles, oui.
2: Oui.
0: Attendez un petit instant, s'il vous plaît.
2: Oui.
0: Là, parce qu'on va essayer d'aider quelqu'un qui est en panne. Il est Brad l'Ermitage. Bonjour. Allô?
2: Allô?
0: Allô, oui, bonjour.
2: Oui, bonjour.
0: Oui. Quel est votre prénom, s'il vous plaît? Allô? C'est bien vous qui êtes en panne? Non. La Maillée.
2: Non, c'est pas moi.
0: C'est pas où, en panne? Mais justement, la Maillée. Oui, bonjour.
3: C'est moi qui suis en panne.
0: Oui, vous êtes en panne. Quel est votre prénom, s'il vous plaît?
3: André, et au bras de l'Ermitage, je suis le côté mer, et j'ai une roue, la roue avant gauche qui est éclatée.
0: Oui.
3: Et m'y arrive pas à sortir l'antivol. Les trois autres boulons m'y gagnent tirer, mais les trois autres l'antivol m'y gagnent pas.
0: Ah, il doit y avoir un malin qui a bloqué l'antivol aussi, avec la clé pneumatique, aussi fort que les autres écrous.
3: Ah oui, peut-être, oui, bien possible ça, monsieur. Il faut pas dire non.
0: Aïe, aïe, aïe. Et si vous cassez la clé, bonjour les difficultés, hein.
3: Ah ouais. Et avec une pince, une bonne pince, on peut pas le sortir, si.
0: Ah non, non, non. Vous et moi, pour sortir un écrou antivol d'une jolie jante aluminium, bonjour les dégâts qu'on va faire. Hein.
3: Ah bon?
0: Alors, j'ai vu un professionnel le faire une fois.
3: Oui.
0: Et c'est vraiment avec zéro dégâts sur la jante.
3: Ah bon?
0: Mais ça coûte, un truc comme 50 ou 75 euros, hein, je sais plus.
3: Ah ouais.
0: Ah oui, ça... Bon, vous avez la clé, mais l'écrou ne se dévisse pas.
3: Non, il ne se dévisse pas.
0: Vous avez quoi comme clé pour dévisser la roue? La clé d'origine ou une clé en croix?
3: Oui, voilà, c'est la clé en croix.
0: La clé en croix. La meilleure prise, c'est avec la clé en croix. Autant. Alors, on va essayer de vous aider. S'il y a quelqu'un qui sait comment s'y prendre, vous êtes à quel endroit?
3: Je suis au bras de l'Ermitage. Il y a un pont, là. Ce côté meilleur.
0: Oui.
3: Au bras de l'Ermitage, c'est, ben, on n'est pas loin de le truc de Saint-Gilles, le Trocat, ou je sais pas. Il faut m'y regarder parce que je ne connais pas trop l'endroit.
0: Oui, laissez votre numéro de téléphone s'il y a quelqu'un pour vous dire comment il faut faire.
3: Alors, c'est le 06 92.
0: Oui.
3: 19 53.
4: Non, 19. 17.
3: Par contre, 19.
4: 17.
3: 17 53.
0: 06 92. 19, 17, 53.
3: 53.
0: Oui.
3: Autrement, je vais être obligé d'appeler un dépannage, un camion de dépannage.
0: Vous avez la roue de secours?
3: Oui, j'ai la petite galette là.
0: Oui.
3: Ça devrait suffire.
0: Mm-hmm. C'est l'antivol d'origine que vous avez?
3: Oui, c'est d'origine, ouais.
0: Et qu'est-ce qui se passe quand vous forcez avec la clé en croix?
3: Ça dérape, ça accroche pas.
0: Ah ben, si ça dérape, ça accroche pas, c'est que c'est mort.
3: Ah bon?
0: Ben, c'est mort, je veux dire, l'écrou est mort.
3: Ah ouais?
0: Et si l'écrou est mort, c'est le jeu complet qu'il faudra changer, non?
3: Le jeu complet, c'est-à-dire?
0: Ben, les quatre écrous anti-vol.
3: Ah ouais, non, il n'y a pas quatre, il y en a, oui, c'est vrai, il y a quatre sur les quatre roues, il y en a une de chaque, ouais.
0: Voilà.
3: Les trois boulons, là, c'est bon, mais ça a éclaté, ça a dû chauffer un petit peu, et puis.
0: Un par roue, et quand vous changez, normalement, vous changez les quatre, puisque vous achetez quatre. Bon.
3: Ah oui.
0: En tout cas, si quelqu'un peut vous aider, vous dire comment faire, vous êtes à l'Ermitage, votre numéro de téléphone est le 06 92 19 17 53.
3: C'est bien ça, monsieur.
0: La roue est déchirée. Déchiré ou juste crevaison lente?
3: Non, je ne peux plus gonfler, non, c'est déchiré.
0: Oui.
3: J'avais le kit, ça, mais ça a dû éclater.
0: Bon, 06 92 19 17 53. Je sais qu'il y a des professionnels qui ont le matériel et qui, en moins d'une minute, vous déposent l'écrou. Hein.
3: D'accord, bon, merci, hein, monsieur.
0: Mais c'est payant. Allez, oui, s'il y a un professionnel qui peut vous appeler, s'il y a quelqu'un pour vous aider, 06 92 19 17 53, l'appel est lancé.
3: D'accord, merci.
0: Merci, monsieur. Allez, bon courage. Et rappelez-nous si vous avez trouvé une solution. Merci. Merci.
3: Monsieur.
0: Il est à l'Ermitage, une jante aluminium, un écrou anti-vol, il n'arrive pas à dévisser l'écrou. Ça, apparemment, il y a un problème entre la clé et l'écrou anti-vol. Si vous pensez pouvoir aider cette personne à l'Ermitage, 06 92 19 17 53. Monsieur?
2: Oui.
0: Merci d'avoir patienté. Coup de gueule. Lotissement Les Pailles.
2: Oui. Et 19 chemin des Ramiers.
5: Oui, c'est où ça?
2: Et la plaine Saint-Paul.
5: Oui.
2: Et voilà, la semaine dernière, camion poubelle l'a passé. Mais moi, je n'ai pas contre le camion poubelle, moi. Moi, je suis contre le locataire maloyadé. Parce qu'il y en a des certains locataires maloyadés. Je t'y mets mettre. J'ai le tour dans le parking, après il y a un comble le chemin pour le camion poubelle passer. Le camion poubelle ne passe pas en bas. Il bout en bas. Mais dans le milieu, il n'a pas pris la poubelle. Moi, je n'ai pas contre Banam, parce que Banam fait du travail. Voilà. Mais les comptes locataires, il y a deux. Parce que je dans le parking, en bas, je ne mets pas dans le parking, je vais mettre en haut. Après, je te mets dans le chemin. Le camion poubelle, il n'y a pas monté, monsieur. Grand matin, il arrive, mon poubelle n'est pas, l'appareil est tout seul, hein. Il n'a pas pris la poubelle. Alors, le poubelle, il reste la même. Mais jusqu'à la semaine prochaine. À moi, si tu continues comme ça. Il y en a deux, écoute à moi, hein. Si tu continues comme ça. À moi, il trappe le poubelle, mais vite, décide le tout.
0: Waouh! Vous êtes accolé à vous, hein?
2: Ah, mais Michel, la semaine dernière, le ben travaillé, il a ras le poubelle par en bas. La dazote, il a mis un papier, décide le tout. La dazote, comment? Le tout, il gêne la circulation. Je tiens, comment la semaine-ci? Ben, il ne fait pas, monsieur.
0: Oui.
2: Moi, mais tout le temps, ça même travail. Ah, comme on l'a dit, mais, une fois, ça va, mais elle n'est pas tout le temps. Hein, là, la poubelle est pleine, là. Jusqu'à la semaine prochaine. Ça va rendre qui, semaine prochaine? Hein? Le costume, ça fait à Sigo, va rendre bien.
0: Ah ben oui, non, mais là, il fait encore chaud la journée, ça va être épouvantable. Alors, donc, c'est un appel que vous lance pour les locataires de
2: Maloya 2.
0: Maloya 2.
2: Je viens mettre le truc dans le chemin. Le camion poubelle, il passe plus.
0: Mais vous êtes au courant de ça, Namon l'a dit à Zot au moins une fois?
2: Monsieur, il a metté le camion poubelle, il a metté un papier d'ici, la diazote, le tout, les gênants pour lui monter. Nous sommes dans le milieu, monsieur.
0: Oui, oui.
2: Il faut que tu comprennes. Parce qu'il y en a dans la case du côté, il y en a dans la case un côté. Et dans le chemin, il monte.
0: Bah, cause de tête, les durs comme ça. S'il a fini un papier sur l'auto, bah, mettre plus de l'auto là, il gêne. Je parle des locataires de Maloya 2. Pourquoi ça, tu reviens mettre de l'auto à terre là?
2: Mais il connaît pas, moi, monsieur. Il y en a un grand fourgon, la mettre devant. Et le camion pas lui rentrer.
0: Oui.
2: Ben, il était le camion poubelle.
0: Mm-hmm.
2: Hein? Ben là, mon poubelle est plein, comme ça fait comme ça, là.
0: Et vous avez d'autres poubelles sur l'auto de Moon?
2: Ah, ben, moi, s'il continue comme ça, mais vite, dessus le tout, hein. Comme ça, je vais comprendre.
0: Oui.
2: Ah!
0: Madame, elle a dit quoi?
2: Hein?
0: Madame, elle dit quoi?
2: Madame?
0: Oui, mais j'entends madame.
2: Je donne les papiers.
0: Oui.
2: Je dois respecter le calendrier. Je donne un parking là-bas, monsieur.
0: Mm-hmm.
2: Je dis, viens en convenu, je suis en haut. Hein?
0: Bon,
2: je dis, viens en convenu, je suis en haut.
0: Oui.
2: Ah, il n'est pas possible. Camion bon. Poubelle, il passe plus. Mais le ben travailler, il est pour rien. La semaine passée, le ben travailler, il râle en bas. Mais il n'est pas tout le temps, le ben travailler, ça râle en bas, monsieur.
0: Mm-hmm. Bon, nous, on est dans les hauts de Saint-Paul, à côté du lotissement Les Pailles. C'est les locataires de Maloya 2 qui mettent sur l'auto. Alors, ils ont le parking, mais ils mettent sur le véhicule. D'un endroit qui empêche le camion poubelle de passer. Résultat, il y a des poubelles qui sont pas vidées. Et ben, il faut attendre plusieurs jours avant que le camion poubelle ne repasse. Et c'est quand même pas à vous, c'est quand même pas à vous d'aller traîner la poubelle sur 200 mètres pour mettre de l'autre côté.
2: Ben oui, ben, le camion poubelle qui passe, quand j'étais pas là, le camion poubelle qui monte, qui prend la poubelle.
0: Mmh.
2: La semaine passée, le ben travaillé, le camion poubelle, la râle en bas. Ouais, mais ça, c'est pas de travail, ça, monsieur.
0: Oui. Voilà. Et le camion poubelle, lui, doit pouvoir passer. Et si on gêne le passage du camion, peut-être qu'il faudrait que la police passe verbaliser un coup.
2: Ben, ça va faire, moi. Moi, mais ça va peut-être plus municipal, moi. Ça te continue comme ça.
0: Oui.
2: Ça mettra mon poubelle, il dit 6 heures plutôt. Après, je vais recevoir ta zone. Ah oui.
0: Ok. Bon, message pour les locataires du groupe Maloya 2. Le message est bien passé, monsieur.
2: Bon, merci beaucoup, monsieur.
0: Mais je vous en prie, et bonne journée.
2: Merci, aussi pareil, allez-moi.
0: Merci. Ote, de mon, ils mettent de l'auto n'importe où, ils gênent, ils n'étaient pas là avec ça. Pas sympa, ça. Freedom, allô?
6: Oui, bonjour, monsieur Bobby.
0: Bonjour, monsieur. Ah, allô? Non, bah, rappelez-nous, s'il vous plaît, on a été coupé. Radio Freedom, allô?
7: Allô? Bonjour, oh mon Dieu, malgré la chance.
0: Bonjour, bienvenue.
5: Attends,
0: oui.
5: Bobby, ben bonjour. Hein. Moi, c'est une demoiselle. Qui habitait la chaloupe Saint-Louis.
0: Oui.
5: Et voilà que, ben, elle a 60 ans, elle a quitté là-bas.
0: Oui.
5: Bon, est-ce que vous connaissez encore le Cap Saint-Louis?
0: Le Cap, oui, bien sûr. Le Cap Camélia, l'école en contrebas, tout ça, oui,
5: vous connaissez un peu là-bas. Moi, j'appartiens un petit peu l'école, les sœurs, moi.
0: Oui.
5: Parce qu'il existe toujours.
0: Oui. Oui, non.
5: Il y avait l'école laïque, il a pris l'école des sœurs.
0: Oui. L'école des sœurs, non. Alors, mais je crois que l'école des sœurs était à côté de l'église, c'est ça?
5: Oui, était à côté de l'église. Après, est-ce qu'ils existent encore l'école Camélia, qu'ils connaissaient que les garçons?
0: Ben, l'école des Camélias, depuis un bail, c'est mixte, maintenant.
5: Ah, c'est mixte, ben, ça ne m'étonne pas du tout.
0: Oui. Ben, un peu comme les écoles, l'école des sœurs, tout ça, on a pu ça, non?
5: Ah, je sais pas. Oh,
0: en France.
5: Moi, j'habite Saint-Denis, moi, je connais, mais je connais plus.
0: Oui.
5: Machin, moi.
0: Et quel souvenir, quel autre souvenir vous avez gardé de la chaloupe Saint-Leu?
5: Ah, m'en a beaucoup.
0: Oui.
5: Mais c'était bien. On était misère comme job. Enfin, il dit misère comme job, mais il a fait répéter ce que longtemps il disait.
0: Oui.
5: Après, il avait le canal qui sortait bras de Jeanne, là-haut. Il descendait, il passait juste en bas. Est-ce qu'il y a toujours les chevaux?
0: À la chaloupe?
5: Oui.
0: Non.
5: En bas là-bas, au cap, en bas.
0: Non, mais crois pas, sinon encore un centre équestre là-bas.
5: Il n'y a plus de centre équestre?
0: Non, pas au cap, non. M'y crois pas, non.
5: En bas là-bas, hein.
0: Mm-hmm.
5: Après, il y avait un canal, il mettait un canot dedans, il en disait un canot, moi, monsieur le répétait, c'est comme on était habitué longtemps.
0: Oui.
5: Il mettait une paille dedans, il tirait de l'eau.
0: Ah, dès le bon temps, ça.
5: Ah, ça, c'est le bon temps, ça.
0: Oui.
5: Ah,
0: 60 ans qu'on a quitté la chaloupe Saint-Leu.
5: Non, mais 45. On est 45.
0: Oui. Et où est reparti,
5: Non, moi, elle est reparti une fois, mais un jour, elle m'a reparti. Parce que, à partir de 81 ans, il faut venir repartir tout un jour pour être sans en bas pour regarder.
0: Ben oui, ça fait 60 ans que vous n'y êtes pas retourné.
5: Ah, non,
0: vous allez drôlement voir comment ça a changé,
5: on était né en bas.
0: Oui.
5: Et après, bon, ben, à l'âge 21 ans, on m'a secoué les ailes, on est parti.
0: Oui.
5: Et voilà, on mettait dans le canal, là, on y mettait un canot dedans pour gagner de l'eau.
0: Un petit tuyau.
5: Un petit tuyau.
0: Oui, oui.
5: Avant, il disait un canot.
0: Oui.
5: Il mettait un petit tuyau dedans pour gagner
0: de l'eau. Mais là, on est en train de parler, moi, d'une époque qu'on n'a pas connue, hein.
5: Non, peut-être, oui, on l'a pas connu, oui, mais si on a des parents, peut-être l'a connu tout ça.
0: Ben, il devait connaître, oui, mais là, il remonte, là.
5: Voilà.
0: C'est à une époque où on avait encore, on a déjà été parlé de ça hier, on avait encore les bornes sur la route, où t'es tout en les affaires dessus, et on avait de l'eau, pour avoir de l'eau aussi.
5: Maintenant, on n'a plus ça.
0: On n'a plus, oui.
5: Parce que moi-même, il voit que là-haut, là, la plaine des Caffes, elle est en train de faire un grand parc, là. Elle avait mis un machin de l'eau qui tourne, là.
0: Oui, oui.
5: Eh ben, un jour, le monde a volé.
0: Aïe, aïe, aïe, oui.
5: Le monde a volé, bon.
0: C'est aïeux, de monde comme elle a, hein.
5: Aïe, aïe, aïe, c'est aïeux. Après, bon, ben, moi, ce que m'a dit, ben, m'en a des souvenirs de comment t'es misère.
0: Oui.
5: Après, mon Dieu, mais jusqu'à aujourd'hui, moi, m'y vis un peu, moi, là, ma cuisine au bois, moi, là, tout, m'y vis, mais c'est comme si que longtemps.
0: Oui.
5: On peut pas ni trop me dire, non, mais c'est pas possible, parce que, après, non, on vit comme ancien.
0: Bon, ben, c'est peut-être bien aussi comme ça. Je vous laisse, parce qu'il est 13h.
5: Ben, écoute, attends un petit coup, ben, bien, me félicite, mon garçon, Cadet Jean-Marie, qu'elle a fait son 6e champion de France, là.
0: Champion de France 2?
5: 6.
0: De tir, Jean-Marie Cadet.
5: Et puis de vice-champion de France.
0: Vice-champion de France, Jean-Marie Cadet. Félicitations.
5: Voilà, c'est ce que moi j'avais voulu dire. Allez, au revoir.
0: Merci, au revoir madame.
7: Il est 11h sur Europe 1.
0: Il est 13h à La Réunion.
7: Merci d'être avec nous pour Elliot de Valais-Vous. Tout de suite, le point sur l'information.
8: Bonjour Elliot, bonjour à tous. Gérald Darmanin, garde des Sceaux, se rendra lundi à Alger pour parler coopération judiciaire et de certains dossiers sensibles, en particulier le sort du journaliste détenu en Algérie, Christophe Glaise, a indiqué la chancellerie. Nous sommes déterminés à gagner la guerre contre le trafic de drogue, nouvelle déclaration du ministre de l'Intérieur Laurent Nunez, alors qu'un adolescent de 15 ans a été tué jeudi soir lors d'une fusillade à Nantes. Deux jeunes de 13 et 14 ans ont également été blessés dans la cité des Ducs, une sixième victime dans l'Hexagone cette semaine liée au trafic de drogue. Drame toujours à Paris, un élève gardien de la paix a été grièvement blessé jeudi matin. Il avait voulu empêcher un vol dans une boulangerie avant d'être violemment frappé par le suspect. Un suspect interpellé. La victime souffre d'un possible traumatisme crânien et de fractures aux côtes. Une nouvelle rassurante, la souche de l'antavirus qui a infecté la passagère française n'aurait pas muté. Stéphanie Rist, ministre de la Santé, affirme qu'aucun élément ne laisse penser à l'apparition d'un variant. Ce virus apparu sur le bateau de croisière MV Ondius serait, selon la ministre de la Santé, ni plus dangereux ni plus transmissible. Flavie Flamand porte plainte contre Patrick Bruel pour viol alors qu'elle était mineure. Il ne lui a imposé aucun rapport, répondent les avocats de l'artiste. Le chanteur et acteur français est déjà visé par 3 procédures distinctes ouvertes à Bruxelles, Paris et Saint-Malo. International, 45 jours de répit supplémentaire au Liban. Le cessez-le-feu est prolongé avec Israël, entré en vigueur le 17 avril dernier. La trêve devait arriver à son terme demain. Le Liban a salué la prolongation du cessez-le-feu et réclame des garanties américaines. À Vienne ce soir, 70e édition de l'Eurovision. La franco-américaine Monroe tentera de séduire le jury et le public avec son titre Regarde. Si la Finlande et l'Australie sont ultra favoris, les bookmakers classent l'Hexagone dans le top 10. Pour rappel, l'an passé, Loane s'était classé 7e du concours avec son titre Maman. Puis le pronostic de Thierry Léger pour le quintet de cet après-midi à Auteuil, le 5, le 15, le 11, le 16, le 2, le 8, le 10 et le 6. Et puis du sport avec du tennis et la suite du tournoi de Rome. Le grand favori Yannick Sinner, accroché par le russe Daniil Medvedev, reprendra sa finale à 15h. À une semaine de Roland-Garros, l'Italien et actuel numéro 1 mondial fait figure de favori Europe 1, radio officielle du tournoi parisien. Puis MotoGP avec le Grand Prix de Catalogne ce week-end. Sans Marc Marquez blessé, le duel entre les Aprilia devrait tenir toutes ses promesses. Une course à suivre demain à 14h sur Canal+.
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0: Radio Freedom, 13h06, et nous avons pu avoir quelques informations concernant le vol French Bee, le BF-705. Un problème technique qui a demandé une immobilisation de l'avion. Ça a été confirmé. Et la procédure, quand il y a un problème technique, bien sûr, on fait au mieux pour loger, prendre en charge les passagers qui sont en souffrance. Le nombre de passagers avancés un peu plus tôt sur cette antenne était inférieur au nombre réel, puisqu'on parle de 480 passagers qui sont restés sur le carreau hier. Quand ce genre de choses arrive, eh bien évidemment, la compagnie en prend pour son grade. Donc il y a un communiqué de presse qui va sortir. Et il y a quelque temps, c'est d'autres compagnies qui avaient eu des problèmes. Mais là, c'est au tour de French Bee. C'est au tour de French Bee, donc, d'avoir ces passagers qui sont bloqués à l'aéroport. Certains ont passé la nuit sur des lits de camp en salle d'embarquement. C'est très difficile pour les passagers et on peut comprendre leur colère. French Bee est en train de communiquer, la compagnie est en train de préparer un communiqué de presse. Et aux dernières nouvelles, le vol était annoncé pour 22h, plus de 22h20 ou 22h30 ce soir. L'attente aura été longue pour les passagers. 02 62 99 12 00. Les sujets sont libres. Allô?
1: Allô, oui, bonjour.
0: Oui, bonjour.
1: Oui, excusez-moi de vous déranger, j'appelle Freedom, c'est quasiment la première fois par hier soir que j'avais appelé, mais j'étais pas sur le bon timing.
0: Oui.
1: Oui.
0: Vous avez appelé pourquoi?
1: En fin de compte, je me retrouve un peu en détresse, moi et ma petite famille. Et m'y connaît sur Radio Freedom, un tas de gens qui écoutent en fin de compte. Il m'a déjà été aidé auparavant par l'aide de Freedom. Et du coup, m'y fait une nouvelle appel parce que m'y en détresse, moi et ma famille, un bébé de 4 mois.
0: Mais qu'est-ce qui vous arrive? Comment on en est arrivé là?
1: En fin de compte, j'étais hébergé par un tonton. Et aujourd'hui, le tonton, il veut plus de moi dans son logement parce que lui, ça a rogné dans son logement. Et il fait qu'aujourd'hui, je me retrouve à la rue avec un bébé de 4 mois et ma madame.
0: Aïe, oui, c'est un hébergement, c'était un coup de main, c'était pas un bail en bonne et due forme, mais juste le coup de main du tonton.
1: C'est ça.
0: Oui.
1: Mais moi, je paye le tonton quand même pour être dans le logement, enfin, quoi, vous voyez.
0: Ah, c'est pas vraiment un coup de main. donnant. Vous l'hébergez, mais il vous fait payer.
1: C'est ça.
0: Aïe, aïe, aïe. Oui.
1: Et du coup, maintenant, je me retrouve à la rue avec un bébé de 4 mois. Et il est vraiment, vraiment, vraiment, vraiment d'apanade. Et du coup, m'appelle les auditeurs de Freedom. Ils connaissent que des fois, on a des bailleurs, on a des propriétaires, on a un peu tout le monde qui écoute Freedom.
0: Mais c'est du jour au lendemain que vous vous retrouvez à la rue? Il vous a pas prévenu bien avant?
1: Non, c'est hier la nuit au moment, là, diamant, qu'il faut mettre dans le logement avant début du mois. Et aujourd'hui, je me retrouve en train de tirer toutes mes affaires, fois à la rue. Mais ça évolue un peu mes choses aussi que j'ai à la maison pour pouvoir subvenir à nos besoins, quoi. Parce que un bébé, il faut ses couches, il faut tout. Et on commence plus à avoir rien.
0: Mais monsieur, si vous devez trouver un logement, en fait, avant le 1er juin, c'est ça?
1: C'est ça. Et du coup, il est un peu en difficulté, vous voyez.
0: Oui. Vous cherchez un logement, quel type de logement?
1: Minimum 3 chambres. Après, si m'y trouve 1 chambre, 2 chambres, tant que c'est un logement, que m'y aura un bail à mon nom et que m'y peut en sorte à moi, madame et mon bébé.
0: Vous avez fait une demande auprès des bailleurs sociaux?
1: Oui, j'avais déjà fait une demande, mais jamais une nouvelle. À partir de lundi, ni sa revoisine, ni sa pleurer un peu partout pour pouvoir tirer mal de cette galère-là.
0: Oui. Dans quelle région aura le logement?
1: Tampon, Petite-Île, Saint-Joseph.
0: Oui. Et vous dites que les Freedomiens, déjà à Edaou, c'est-à-dire, c'était pour un logement aussi?
1: Non, en fin de compte, auparavant, c'était que mon TSDF, mais tout seul. Et les personnes t'aident à moi, à nourrir moi, ben tout comment.
0: Oui, oui, oui. Madame travaille?
1: Madame travaille pas, monsieur travaille un petit peu au noir, mais sans plus. Et en ce moment, ben, elle m'a pas la tête à travailler, vous voyez.
0: Oui.
1: Là, ça fait que, ben, il faut me trouver un logement et à tout moment, le bougie peut déjà me sauter dans la maison, en fin de compte, vous voyez.
0: Et non, mais à tout moment, enfin, là, il a laissé quelques jours encore, hein, c'est jusqu'au 1er juin. Si on cherche au tampon, hein, s'il y a une association, des gens qui peuvent vous aider, est-ce que vous êtes d'accord qu'on donne votre numéro hors antenne?
1: Oui, oui.
0: D'accord. Donc, on le donnera. Vous êtes au tampon, besoin d'un logement pour madame, pour votre madame, votre bébé et vous.
1: Oui.
0: Vous pouvez accueillir trois personnes.
1: C'est ça.
0: Pourquoi vous avez dit trois chambres?
1: Ben, en fin de compte, je voudrais avoir une chambre pour mon bébé. J'ai madame qui a des enfants placés, qui vient le week-end. Et du coup, ben, quand il vient le week-end, il fallait avoir une petite place pour l'enfant dormir, en fin de compte. Là,
0: d'accord.
1: Mais vraiment, vraiment, grosse difficulté. Je ne sais même plus comment ce week-end il devait recevoir l'enfant. Il ne m'a pas pris l'enfant parce que ben, nous est déjà en difficulté. Ça va mettre l'enfant dans une angoisse, comment, parce que nous est déjà stressé. Même notre bébé ressent que nous est stressé. Et nous n'en peut plus, enfin, moi déjà, ben, en tant que monsieur, ben, nous n'en peut plus de cette situation-là. Et même essayer de tenir bon pour, ben, pour mon bébé, pour mon petit-fils et pour madame.
0: Oui, oui, bien sûr. C'est un peu la galère, hein, là, ouais. En ce moment. Besoin d'un logement.
1: Ouais.
0: C'est urgent. Plutôt au tampon. Votre bébé a 4 mois.
1: C'est ça. Ouais. Mon petit garçon a 4 ans.
0: Ah d'accord, donc il y en a deux.
1: Oui, mais en fin de compte, le garçon de 4 ans est placé. Lui, il vient qu'en week-end chez moi et oui. Pas dans les périodes de vacances.
0: Oui.
1: Et en détresse, et il fait appel à Freedom parce que ben auparavant, il avait déjà aidé à moi et aujourd'hui, ben, il a encore besoin d'aide. En fin de compte, il essaie de frapper à toutes les portes, mais
0: oui.
1: C'est difficile.
0: Eh ben justement, on lance un appel général, alors pas seulement pour le logement, pour le boulot aussi peut-être. Vous avez une formation
1: oui,
0: de quoi?
1: Ben moi j'étais formé dans l'agriculture, j'ai fait des formations en agriculture, j'ai fait des formations en snack, j'ai eu des formations aussi en prêt-à-porter et vendeur. J'ai ces trois qualifications-là, du coup, ben... Je suis un débrouillard.
0: D'accord. Donc, si on a quelque chose à vous proposer, en plus du logement, il faut téléphoner au 02 62 41 51 51. On lance l'appel comme ça.
1: Okay.
0: Monsieur, bon courage.
1: Merci.
0: Et rappelez-nous aussi dans les petites annonces. Il y a des gens qui ont des choses à louer, qui essaient de les louer, qui passent des annonces le soir. Vous,
1: oui.
0: Vous êtes demandeur. Et appelez-nous entre 19 et 20 heures dans le créneau des petites annonces.
1: D'accord, 19-21.
0: Oui.
1: Ok, ben je rappellerai ce soir.
0: Oui, et puis là, mais comme vu l'urgence de la situation, la gravité de la situation, on laisse le 02 62 41 51 51. S'il y a quelqu'un pour vous proposer un logement, avec l'aide au logement, vous avez un enfant, avec l'aide au logement, ça devrait... Vous pouvez payer le loyer.
1: Je peux aller jusqu'à 900 euros sur le loyer.
0: Oui.
1: Avec l'aide au logement, je touche à peu près 349 euros d'aide au logement. Je suis à 1100 euros de RSA, du coup, voilà.
0: Des fois, vous vous dites, est-ce que ça vaut le coup d'aller travailler ou c'est vraiment parce que vous ne trouvez pas?
1: Non, en fin de compte, c'est parce que ben je trouve pas et on a beaucoup de gens, ils me montrent beaucoup de choses. Des fois, ben comme il y a 4 jours de ça, on a eu un entretien d'embauche, mais dans l'Est. Et moi, je veux pas quitter le Sud.
0: Oui.
1: Et je suis pas véhiculé pour le moment. Du coup, tout ça est vraiment, vraiment, vraiment démoralisant en fin de compte. Et il est désespéré, mais qu'est-ce qu'il faut faire.
0: Ben oui, bien sûr. Ben, c'est pour le 1er juin, mais le 1er juin, ben, il approche à grands pas. Donc si on a...
1: Il reste même pas 2 semaines. Du coup, ben, mais qu'est-ce pas quoi il faut faire, mais qu'est-ce quoi il faut faire.
0: Bon, ben, l'appel est lancé, monsieur. Hein. Vous nous tenez au courant, d'accord?
1: Ok, merci.
0: Allez, bon courage, merci.
1: Merci beaucoup. Allez, au revoir.
0: Au revoir. Si vous avez de l'aide à proposer à cette famille, c'est au tampon. Et c'est au 02 62 41 51 51. Freedom, allô?
2: Allô, monsieur Bobige.
0: Bonjour.
2: Bonjour, attends, m'éteins la radio, hein? Bon, bonjour, monsieur Bobige. Moi, c'est quelqu'un de Saint-Lisa.
0: Oui.
2: Mais je lance un petit coup de gueule envers la Maurice Amie, là.
0: Envoyez, oui.
2: Un gros problème avec la Maurice Amie pour la lumière, Barachois. Moi, de toute façon, Eric Barrel, quoi, moi, je suis amélé, moi, Jacques Brel, moi, j'en ai pas la moitié nogatée, Jacques Brel.
0: Jacques Brel?
2: Oui, Jacques Brel.
0: Vous chantez Brel? Vous ouais, chantez les chansons, chantez les chansons de Jacques Brel?
2: Ça, par moment, non, mais Miguel chantait quand même.
0: Oui.
2: Des morceaux.
0: Oui.
2: Mais par contre, Eric Barrel, qu'on aimerait bien que c'est amélé.
0: Oui. Et vous passez un coup de gueule pour elle, quoi, enfin, pour la mairie de Saint-Denis.
2: Contre la mairie Saint-Denis, monsieur Bobby.
0: Oui.
2: Parce que nous, moi, Boulis, moi.
0: Oui.
2: Moi-même, j'ai la boule, moi, avec mon club. Mon club, c'est le club Bourbonnaise. Donc, la cuisine nicaise. Mais le problème, c'est que nous, j'ai la boule tous les 2 fois par semaine. Au bar à soir.
0: Oui.
2: Mais là, le problème, c'est que nous payons 3 euros le mercredi, 3 euros le vendredi, pour nous jouer.
0: Attendez un coup, hein, le terrain est ouvert. Expliquez-moi un coup, monsieur, ça, m'y connaît pas. Il faut payer pour aller jouer à la pétanque au Barachois?
2: Ah ben, vous payez la mêlée, l'entraînement. Ça nous paye l'entraînement.
0: Ah, le club. Mais il y a un terrain. Le terrain, il est peut-être pas utilisé tout le temps. Si moi, je veux aller faire une partie de pétanque, c'est gratuit.
2: Voilà.
0: Si on fait pas, mais on passe pas. C'est gratuit, on peut, hein.
2: Mais le problème, c'est que là, il trouve la lumière pour mettre la manège et puis compagnie sur les terrains. Mais nous, étant boulistes, nous ne gagnons pas la lumière pour nous éclairer le terrain à nous, pour nous jouer.
0: Aïe, oui.
2: Alors, le problème, c'est que le pétrel l'a fini depuis le 3 mai. Mmh. Et là, aujourd'hui, nous l'avons déjà fini déjà le. Les 16, mais il n'y a pas de la lumière. Hier soir, il n'y a pas de lumière, il n'y a pas de lumière du tout. À 8h, la lumière coupe. Ben, moi, ce que me demande avec Cabaret et son équipe, c'est les responsables de ces lumières-là, de remettre notre lumière en place pour moi, nous puissions jouer le mercredi et le vendredi.
0: Oui.
2: Barachois, tout le monde appelle à moi Jacques Brel.
0: Ouais.
2: Alors, donc, le cas qu'on aimait, qui s'appelle les Jacques Brel, il n'a pas besoin de dire mon nom de famille, mon petit prénom, c'est Jean-Yves, il m'en appelle à moi Jacques Brel. Mais ce que lui demande, moi, il demande à Ricard Barrel, et son équipe, quoi. Celui qui est responsable du terrain de terrain pétanque, quoi.
0: Oui, il vous demande simplement qu'il arrête avec ce terrain de pétanque dans le noir. Sauver les pétrels, c'est fini depuis 13 jours. Bah, qu'ils remettent la lumière. Ben, elle a oublié de remettre la lumière.
2: Ben, elle a oublié de règle la lumière à son point qu'il faut.
0: Oui.
2: C'est ce que nous demandent. Mm-hmm. On redonne à nous une lumière, carrément, comme avant. Au moins, ils puissent jouer 2 fois par semaine, nous gagnons.
0: Ben oui.
2: Mais là, il arrive pour nous réaliser au soir. Il n'y a pas de lumière à 8h. Pour que la petite lumière jusqu'au grand matin, la petite lumière. L'équipe est en colère, le club est en colère. Alors, mon président dit, moi, écoute, ça, il a un petit message de Freedom, peut-être avec Freedom, je connais Freedom et les magiques.
0: Freedom bon.
2: Les magiques, ça.
0: Freedom les magiques, ça, oui.
2: Magique, parce que quand il passe par Freedom, là, tout nous gagne ce que nous voulons.
0: Oui. Bon, alors, on lance un appel à madame la maire de Saint-Denis, Erika Barège, les gens qui travaillent avec elle. Si on peut remonter l'information au service technique. Déjà, dire à la maire, madame Barège, il y a quelqu'un qui est passé sur la radio Freedom et il a dit que le terrain de pétanque, on n'avait pas remis la lumière là. Et bah, un terrain de pétanque, il y a pas mal d'amateurs à Saint-Denis et ça serait bien qu'il y ait de la lumière. Il faut réparer.
2: Voilà. Exactement.
0: Oui.
2: exactement ça. Et moi, je puis Dieu tranquillement, gentiment, sans aller pousser. Mais là, le problème, il relance l'appel, personne ne fait pas un compte avec nous. Et le parapluie, le cylindre à la manège, l'illumination sont lumières, lui.
0: Oui.
2: Répétant. Ça ne nous va point, nous. Il n'est pas content du tout, lui sauf Madame le maire.
0: Et c'est monsieur qu'on appelle monsieur Jacques Brel qui passe, hein. Donc,
2: oui, voilà.
0: La maire de Saint-Denis, là. La lumière sur terrain pétanque, s'il vous plaît.
2: Oui, Jacques Brel, c'est tout.
0: Écoute ça, monsieur. Il s'est passé sur Freedom 2 dans un instant. Mais il fait écoute un petit bout, hein. Écoute ça, hein.
3: Nous étions deux amis et Fanette m'aimait. La plage était déserte et dormait sous juillet.
0: Vous connaissez?
2: Voilà, c'est bien ça.
0: La Fanette, ça va passer dans, je calcule, dans un quart d'heure.
2: Eh ben c'est bien, moi je m'en vais écouter Ali.
0: Oui, sur Freedom 2.
2: Parce que mon chanteur préféré, c'est Jacques Brel, alors.
0: Ah.
2: Et puis bon, moi, comme moi, j'ai un grand boule. Moi, pas un grand bouliste, mais mien, mon jet de boule, je paye mon jet de boule, et mien, j'ai mon boule, et la lumière convient pour nous, monsieur Bobby, vous comprenez?
0: Les boules, quoi, oui.
2: Comprenez.
0: Oui, bien sûr. Oui. Bon, allez, la mairie de Saint-Denis, s'il vous plaît, la lumière sur le terrain de pétanque.
2: Voilà, exactement, monsieur Bobby. Ben, moi, je vous remercie beaucoup, Bobby.
0: Mais je vous en prie, allez retrouver vos grands chanteurs que vous aimez, votre préféré, monsieur Jacques Brel, dans un quart d'heure, et ensuite Johnny Hallyday dans un jardin d'amour.
2: Voilà.
0: Et un autre que vous aimez, je parie que vous l'aimez aussi. Daniel Guichard, mon vieux.
2: Voilà, exactement.
0: Ben, vous voyez, c'est ça la programmation sur Freedom 2.
2: Voilà. Et de toute façon, moi, la comédie, moi, Jacques Brel, Erika, il connaît dans le Marcadé, Kanzako.
0: Oui.
2: Jacques Brel, il habite dans le Kanzako, Marcadé, lui.
0: Bon, mais peut-être qu'elle vous connaît, puis elle connaît bien les gens de sa ville, quand même, Madame Barège.
2: Ah, Madame le maire, il connaît, elle est filmée, elle est dans la mairie annexe de Marcadé, Kanzako.
0: Oui.
2: Elle connaît bien qui s'amilait. Donc, il pense qu'elle pourra peut-être faire tout seul pour moi, ils sont l'équipe.
0: On espère, voilà. C'est Jacques Brel qui demande.
2: Voilà, au moins mercredi, quand il sera lieu, ben mercredi, nous en avons de courant, quoi.
0: Oui. Et puis en plus, nous donne 2-3 jours d'ici mercredi. Bon, monsieur, oui. Rappel à nous, dis à nous, hein.
2: Oui, ben me rappelle là où je m'en gagne la lumière, pas besoin d'inquiète à
0: vous. On a de jolis projecteurs au bar à choix, là. Il n'est pas là pour faire joli, il est là pour aider les gens et pour éclairer.
2: Bien sûr, il est là pour éclairer le terrain, pour profiter un petit peu les gens de son boule, ceci et cela. Mais là, il y a 3 terrains, 4 terrains, les 4 terrains l'occupent.
0: Oui.
2: Un seul les libres. Ouais. Alors, ben, donne-nous au moins un petit peu la lumière pour un terrain seulement.
0: Oui, ben, un peu de lumière. Et au fait, après là, à quelle heure il est la lumière là?
2: Ben là, la lumière est allumée depuis 6 heures. 6 heures? Arrive à 8h, pas, plus rien.
0: Oui.
2: Et nous commençons la mêlée à 7h30. 7h30, 8h, elle a fait beaucoup, il n'y a pas beaucoup de temps à jouer.
0: Ça serait bien d'installer un système qui détecte la présence des gens, très facile à mettre en place, hein, qui détecte la présence des gens, et il y a de la lumière quand il y a des gens, et puis quand les gens y partent, il n'y a plus de lumière. Ou alors, un système où les gens peuvent allumer eux-mêmes, non?
2: Ben, si nous nous périmons nous-mêmes, nous, mais à condition le lumière est réglé.
0: Ah ben oui.
2: À un nombre de temps, quoi.
0: Oui.
2: Mais là, il n'est pas réglé le nombre de temps qu'il faut. Alors donc, nous les périmons, oui. Quoi.
0: Bon, Jacques Brel, l'appel est lancé.
2: Oui, monsieur Bobby, oui. Ben moi, je te connais bien, moi. Hein.
0: Oui.
2: Je sais pas, hein.
0: Ah bon?
2: Je connais bien Bobby, moi.
0: Oui.
2: A déjà rencontré à toi plusieurs fois, moi.
0: Ah, il est possible.
2: Oui, voilà.
0: Bon.
2: Et en plus, moi, il est de ton mutuel.
0: Les bons.
2: Ah, ben oui, moi, la mutuelle Bobby, moi.
0: Hein. Ok, les bons. Ah. Oui.
2: Bobby, ben écoute, ben, lance-moi ce petit message-là, tranquillement, gentiment. Et moi, je te remercie de te dire une bonne journée à toi.
0: Bonne journée, merci.
2: Merci. Au revoir, monsieur Bobby.
0: Allez, au revoir.
2: Au revoir.
0: Et il faut mettre la lumière, hein, madame la maire de Saint-Denis, s'il vous plaît, pour les boulistes, sur le terrain de pétanque au Barachois, il faut faire ce qu'il faut pour que les terrains soient éclairés au Barachois. Radio Freedom, monsieur, merci, 99 12 00, allô?
4: Bobby, bonjour.
0: Bonjour.
4: Moi, c'est Francis Cabrel.
0: Après Jacques Brel, Francis Cabrel.
4: Oui, moi, je voudrais que...
0: Bienvenue.
4: ...de bras pas longs.
0: Je ne sais pas si les, si tout le monde sera d'accord, si dans un instant, j'ai Patrick Bruel, que je dise « Bienvenue ».
4: Il faut essayer pour voir.
0: Bon, Francis Cabrel, allez.
4: La lumière sur terrain libéré à bras pas longs, s'il vous plaît, monsieur Hatchapa.
0: Monsieur Hatchapa, il faut qu'il mette la lumière où ?
4: Sur le terrain libéré.
0: Ah bon ?
4: Oui, y a pas
0: ça un... encore à cause des pétrels, ça ?
4: C'est le cas. Pétrels, l'a fini, ben, la fin arrive d'armée à la moitié de la route.
0: Oui.
4: Donc maintenant, il peut mettre.
0: Terrain libérien. Quoi, il fait là-bas ? Il joue au pétanque ?
4: Oui, terrain football.
0: Oui, ah oui.
4: Mais c'est le moment où j'ai vu, parce qu'il a pu la lumière, même avant pétrel, là, vous point.
0: Oui.
4: Il a refait le terrain, mais il a pu mettre la lumière quand même, non ?
0: Bon, terrain football, Liberia, à Brapanon.
4: Mais chez Liberia.
0: Il faut mettre la lumière, il faut remettre la lumière.
4: Sur le terrain, Liberia, à Brapanon.
0: Oui.
4: Signé France Cabrel.
0: Oui, c'est bon.
4: Merci.
0: Les bons Francis Cabrel. Allez.
4: Allez, au revoir.
0: Et monsieur Hatchapa, il connaît où ?
4: Comment ?
0: Monsieur Hatchapa, il connaît où ?
4: M'y pense.
0: Oui.
4: Là, avec les noms, ça va payer de l'IAP, mais m'y pense.
0: Bon, en tout cas, le terrain Liberia là-bas, lui connaît. Et il est facile de voir que n'a point de lumière.
4: Oui, m'y pense que plusieurs personnes ont fait une signalée aussi.
0: Tous à l'argent, Zati Gaspi, là, il n'a pas fait fonctionner un peu la lumière. En plus, aujourd'hui, il a des lampes qui coûtent un bras, mais il a des lampes qui consomment pas beaucoup. Ben, installe ça.
4: Solaire.
0: Les lampes solaires, oui, mais est-ce que ça éclaire vraiment bien ?
4: Oui, ça marche.
0: Oui.
4: Saint-Suzanne, elle fonctionne bien.
0: Mm-hmm. Saint-Suzanne, Zonana ?
4: Oui, Saint-Suzanne est là, elle peut éclairer la route, pas terrain encore. Hein.
0: Oui. Ah ouais, les jolies lampadaires, là. Oui, oui, oui.
4: Ça.
0: Bon, bravo.
4: Elle vient vers le ciel, elle vient vers la route.
0: Ben, le capteur vers le ciel et le projecteur vers la route. Bon, bravo Sainte-Suzanne, puisque c'est bien le solaire. Et Brapanon, ben, du boulot.
4: Voilà, à suivre.
0: Mais bon, allez.
4: Merci beaucoup.
0: Merci.
4: Au revoir.
0: Radio Freedom, bonjour. Allô.
5: Allô.
0: Bonjour.
5: Bonjour.
0: Oui.
5: Oui, alors je vous appelle parce que je suis vachement embêté. On a perdu un chat. Dans le quartier de Vauban.
0: Mais un chat qui part, il revient pas au bout de quelques heures, des fois deux jours, non ?
5: Non, mais là, c'est un chat d'appartement qui est assez sédentaire dans l'appartement. Donc, je pense qu'il est un peu perdu, là,
0: oui.
5: En dehors. Parce qu'il n'est jamais sorti. Hein. Donc, et là, on l'a vu, on avait une caméra sur le balcon, il a sauté. Et du coup, ce qui est embêtant surtout, c'est qu'il a pas de collier, il est pucé. Et comme c'est une zone un peu urbaine, du coup, les gens pensent que c'est un chat errant, hein, ce qui est normal. Hein.
0: Oui.
5: Il y a quand même des chats de quartier. Et c'est vrai que on est un peu embêté. Alors c'est un chat roux avec un poitrail blanc. Et c'est à la rue de la Lorraine et rue d'Alsace, au niveau du quartier de Vauban.
0: Un chat roux, le poitrail blanc, rue de la Lorraine à Saint-Denis.
5: C'est ça.
0: Oui.
5: Donc, oui, si vous l'avez vu, hein, n'hésitez pas à m'appeler.
0: Ben, surtout.
5: C'est pas un traîneau, hein, merci beaucoup. Hein.
0: Non, mais là, on fait le signalement. Les gens qui peut-être ont recueilli votre chat, on les invite à nous appeler au 41 51 51. C'est un fixe. Et à ce moment-là, on va poster l'annonce, on va dire à la radio qu'on a trouvé le chat. D'accord ? C'est rue de la Lorraine à Saint-Denis, poitrail blanc, un chat roux, mais c'est un chat nous l'a fait ?
5: Oui, un chat qu'on a trouvé dans la rue en fait. Hein.
0: Alors quand c'est un chien, on dit que c'est un royal bourbon. Quand c'est un chat, on dit que c'est un chat de gouttière, c'est ça ?
5: C'est ça, c'est un chat de gouttière, il est standard, hein. C'est un chat roux blanc là qu'on voit un peu partout là.
0: Oui. Donc, ouais, un chat pays.
5: Celui-là, il n'est pas du tout farouche. Il est très sociable avec tout le monde, ce qui est rare pour un chat.
0: Bon, ben, si les gens l'ont trouvé, qu'ils nous appellent, s'il vous plaît.

0: s'appelle Patrick Bruel. Après Jacques Brel, Francis Cabrel, Patrick Bruel.
1: Patrick Bruel, ah non. Mais...
0: Vous l'avez pas violé personne?
1: Non, jamais.
0: Bon. C'est aussi le cas de Patrick Bruel, d'après son avocat. Très bien.
1: Ouais.
0: Bon.
1: N'y entends-le pas le vivant, son nom. Et n'y entends pas parler, c'est la radio. La bonne personne n'y parle. Dans l'actualité, il a parlé. Aujourd'hui, une femme, il était impossible de rentrer chez elle.
0: Oui, hier, en fin de journée, j'ai eu un cas aussi au tampon. Cinq familles qui n'ont pas compris qu'il y avait une servitude de passage et on est en train de pourrir la vie des gens dans un... Dans un petit chemin au tampon. Alors la journée du bien vivre ensemble, mais c'est souvent le mal vivre ensemble.
1: Le mal vivre ensemble, c'est bien ça, monsieur Boubi, on l'a tout dit.
0: Oui.
1: Ah, ouais, moi là, moi t'es mis dans un petit quartier, il y a pas de cowboy.
0: Oui.
1: Et vous êtes là. Tout le monde est mené l'autre, tout le monde entend bien avec un autre. Ben, n'est pas entendre, moi. Ah, moi, mais il y a du cul là-bas, monsieur, ma soeur, il y a du là-bas. Oui, moi, quand on arrive là, moi, il y a un petit paradis. Et tout le monde entend bien, il colle, il rigole, ben voilà, à cause pas, tu ne fais pas comme ça.
0: Ben, je ne connais pas, mais à cause, déjà le nom, à cause il appelle Cité Cowboy.
1: Je ne connais pas, ben il dit avant il y avait de mauvais monde là-haut, mais je ne pense pas.
0: Oui.
1: De monde était mauvais, il dit de monde était mauvais, Cité Cowboy.
0: Bon, c'est, Cité Cowboy, c'est au chaudron, hein.
1: Au chaudron, oui, ouais. Oui.
0: Et quelle différence entre la Cité Cowboy et la Cité Michel Debré?
1: Et Cité Michel Debré, avant, ben, n'était pas ça, mais ici, ni comprend bien, hein. Avant, t'es pas ça, Cité Indien. En bas, Cité Indien, ils sont Cité Cowboy.
0: Ah, oui.
1: Mais sinon, les habitants, ils pourraient dire, oh, le contraire, ils pourraient dire, nous, le contraire. Ben, ils téléphonent Freedom. Oui, Cité Cowboy, là, ça, c'est un beau quartier, ça.
0: Ouais, au-dessus, habite Cité Cowboy, et on dit que, ben, là-bas, tout le monde entend bien, c'est bien, quoi.
1: Pareil que moi, ici, il y a des tricheveux, là, ben, sauf qu'il y a des fois, des gens, ils font n'importe quoi dans les meubles samedi soir. La fille ira en prison avec l'alcool, il vomit la même, il craque la même. Et après, concierge, il vient travailler. Concierge. Mon petit concierge travaille avec Cité Cowboy même, peut-être qu'il entend à moi aussi, peut-être qu'il écoute Freedom.
0: Oui.
1: Ben, ah, mais il n'est pas facile pour vous autres, tu pour ramasser les excréments de monde.
0: Bah, attendez, ah, attendez quoi? C'est les jeunes qui posent problème, ils font leurs besoins dans les parties communes?
1: Ben oui, ils ont même, ils ont pipa chicha pour filmer, ils ont assis, ils ont fait des ordres. Mais allez pas dire rien là où ça fait mal vieux pas de monde. Et après, cet élément n'est pas d'accord aussi là, de, comment pas tu fais un petit travail dans une petite résidence, monsieur Bobby. C'est que bonne résidence, c'est privé, hein. Mm. Il faut voir comment ça t'est, ils sont bons, t'es propre, nickel, bon papier publicité, t'es bien collé, ben, ils donnent ou des ordres, donne le tissement, ils donnent des ordres, et ainsi de suite, l'entreprise, et le syndic, le syndic.
0: Oui.
1: Ça n'était pas arraché, rien, ça allait propre.
2: Nous étions...
0: Pardon, je vous ai interrompu.
1: Ça allait nickel, après deux minutes déchire, et puis cette manière très bien pas aussi. Ou à bonne jeune là, quand il habite dans un immeuble avec votre bombe de peinture, je t'y marque n'importe quoi. Je t'y marque n'importe quoi sur le mur. Je t'y dégrade l'immeuble. Après, il y a un gens là, la SIDL, ici, la SIDL. Oh, imagine là, oh, tout ça, l'immeuble, il y a dans le chaudron là. Les dégradés, ouais, le hall là, les dégradés. Il faut voir comment les dégoûtants, les sales.
0: Mais à cause, bon, jeune, ils dépensent l'argent dans des bombes de peinture pour faire tout. Des dégradations comme ça, à cause ça.
1: Je ne connais pas. Ben, peut-être que c'est une génération, je ne connais pas.
0: Oui.
1: Ah, en tous les cas, si m'a vu mon petit enfant, faire un verre comme ça un jour, là. Si mon encore là, si bon, j'ai la pitié là. Ah, il s'appelle les avec. Ah, il s'agit d'un moyen. On ne doit pas faire une affaire de... Ah, nous, on a pris ça de construire, les autres, on a pris détruire, nous.
0: Mmh.
1: Ah, essayez bien vivre, essayez bien vivre. À mon avis, dans mon quartier, là, où des fois, nous mon saint expédient, lui, il trouve mon bon camarade, nous colle, il dit bonjour, il prend au moins une nette en cause avec les autres, nous allons boire des petits coups de la boutique, pour venir à rendre, tranquille. Et puis, bonne jeune, tout ça, là, la prod va à taille, point 8, point 9, mais comprends, puis le monde, comment, pour tout animer, moi.
0: Oui. En plus, on dit, moi, il met les fées, après, il fait ça de besoin dans l'escalier, waouh.
1: Ah, bien, Nicolas, la fille fait 2 fois. Le conseiller, là, dit, t'es Philippe, mais il est fini, mais c'est un frère, mais comprends, ouais. Mais, on ramasse la merde de monde, là. Où la fée, vous l'a pas gagné, où la fée. C'est pas mal, ça n'importe, demandez un chiffon, c'est pas mal, il fait le maximum alors. Il fout toute la même le lundi, concierge, il arrive, le retour, il donne un gros tas de merde, elle a des bombes à même. Ah. Ça m'en est con, nous aille. Et puis, il me tient un petit bonjour. Toute mon bonne voisine,

0: Là, il habite dans mon immeuble, c'est bon pour le monde. Encore, mal à la chambre, M. Boubi, mal à l'aise, il habite à ma soeur avant. J'étais là, mal à l'immeuble qui est là, est-ce qu'il y a rencontre bon voisin, bon mauvais voisin? Eh, mal à l'aise, la chance, mal à l'aise, bon voisin. Tout est bien.
1: Ah, ben c'est bien.
0: Oui, bataille.
1: Ouais, pas, ça faisait comme quoi c'est un peu un cliché, hein. Si t'es cow-boy, tout ça, on a peur. Ben non, on a des gens bien. On a deux, trois jeunes, il faudrait apprendre à autres à vivre. Mais bon.
0: Oui.
1: Faut faire avec.
0: Allez, Marc Soudan dit l'image, il m'a dit, il m'a dit, il m'a dit, il m'a dit, il m'a dit, il m'a dit, il m'a dit, il m'a dit, il m'a dit,
1: il m'a dit,
0: il m'a dit, il m'a dit, il m'a dit, il m'a dit, bonne journée à vous.
1: Allez, monsieur, bon après-midi.
0: Pareillement, merci, allez, au revoir.
1: Au revoir.

0: 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Allô? Il y en a pas qu'un en mai d'ailleurs. Bonjour.
1: Oui, vous m'entendez?
0: Oui, bienvenue.
1: Ah, tu vas bien?
0: Alors, il y a le haut-parleur, déjà ça.
1: Oui, c'était pour féliciter mon ami qui vient de finir l'ultra-terrestre, le 224 km.
0: Ah, félicitations.
1: Il s'appelle Simon Roult.
0: Oui, il s'appelle
1: Simon Roult.
0: Simon.
1: Il a fini 20e.
0: Oui.
1: En moins de 55 heures.
0: L'ultra-terrestre, classement général.
1: C'est ça. Oui. Regarde normalement sur le live, c'est Simon Roult.
0: Il s'est entraîné combien de temps? Tous les jours?
1: Ah, ça fait 10 ans qu'il s'entraîne.
0: Mm-hmm. Il a terminé à quelle place?
1: Il a terminé 20e.
0: 20e.
1: Sur le long format, le 224.
0: Oui. Attendez, je suis en train de me mettre sur le classement de l'ultra terrestre. Voilà. 20e donc, Simon. Simon Roule.
1: Ah, exactement.
0: Oui. Eh bien, félicitations.
1: Eh bien, félicitations à Simon.
0: Oui.
1: Et merci Radio Freedom.
0: Merci. Vous avez été à l'arrivée pour l'accueillir?
1: Eh bien, même pas. On n'a pas pu parce que on était trop en retard. Là, on est sur la route. Là, on va faire une pool party. Il y a des super pool parties là à Saint-Gilles.
0: Oui. Ah, c'est cool. Alors, Simon, j'ai trouvé Simon Roule, Dossard 338.
1: C'est ça, exactement.
0: Oui. Il est arrivé au bout de la course.
1: Eh oui, ça y est, il est arrivé.
0: 154 heures, 52 minutes, 39 secondes.
1: Voilà, exactement.
0: Alors, c'est quoi la prochaine étape? C'est quoi la prochaine course pour lui?
1: Alors, je crois qu'il hésitait à faire la diagonale des fous.
0: Oui.
1: Mais il sait pas encore.
0: Ah bah, il est capable, hein?
1: Oui, mais là, je pense qu'il va se reposer peut-être un peu.
0: 222,6 km pour atteindre l'arrivée à la redoute. Il est arrivé à 12h52.
1: Exactement.
0: Allez, bravo à votre ami et bon week-end à vous.
1: Merci beaucoup, bon week-end.
0: Merci, au revoir.
1: Au revoir.
0: 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Écoutez sur Freedom 2 et un salut à monsieur Jacques Brel de Saint-Denis.

chanteur au talent exceptionnel, Jacques Brel, en 1963, il chantait La Fanette. Un autre très très grand dans un instant, Johnny Hallyday. Bah juste après, hein, il y aura Jacques Brel en ce moment, il y a Jacques Brel en ce moment, et puis tout de suite après, un autre grand, il y aura Johnny Hallyday qui chantera Dans un jardin d'amour. Et un autre très grand aussi avant 13h50, Daniel Guichard pour chanter Mon vieux. Jolie brochette, c'est comme ça sur Freedom 2, la radio à plein tube et sans pub.

0: j'entends, c'est la fanelle.
1: 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Bonjour. Allô?
2: Oui, allô, bonjour Bobby, comment allez?
1: Ben bien, merci. Et vous?
2: Ça va comme samedi, le temps couvert.
1: Oui, couvert où?
2: Dans les hauts aéroports, derrière la fin de soirée, il n'a plus légèrement. Ce matin, il y avait un soleil splendide.
1: Oui.
2: Et là, c'est le temps est couvert pour un samedi là. Mais après, moi, j'entends dire, la borne coule de l'eau, hein. Mais donc, ça, le bon, il n'y a pas les moulins en haut. Vous connaissez Saint-Paul, les comment Saint-Paul?
1: Moulin en haut, les affaires, il fallait tourner en haut pour que l'eau coule en fonte.
2: Il y a un grand gueule de sur.
1: Oui.
2: Mais là, la fille, mais Saint-Paul, moi, viens de Saint-Paul, mais des jardins.
1: Ah oui, enfin, une pièce qu'elle est installée pour faire joli.
2: Mais c'est moi, il fonctionne encore, il tourne encore, parce que quand, d'un temps de sabre, quand on nous passe dans le jardin, là.
1: Oui.
2: Mais après, nous passons à côté de l'arbre, nous tuons le système en l'air.
1: Mais le principe, là, à l'époque, quand nous étions petits, on avait ça, là. Le principe était de faire monter l'eau par un système de pompe, de faire monter l'eau. Ouais. Pour distribuer de l'eau. Mais aujourd'hui, il y a tellement d'eau, il y a tellement de pression dans les canalisations que nous n'avons plus besoin de ça.
2: Mais avant, il y a un jour, écoutez, nous, Benika, on s'est habité, on s'est mis à tout dans le tas. On va continuer comme un maïa.
1: Oui.
2: La veine, comme si bon, c'est après, un petit peu plus haut dans les hauts de Benika, la veine moins deux. Mais après, c'est la bonne à supprimer.
1: Banavé partout, hein. Mami connaît la chaloupe Saint-Leu, la banavé.
2: Oui, mais là, non, quand ça vous en est,
1: n'a plus.
2: Mais là, comme je disais à ce moment-là, mais comment passe à côté de ma tienne photo? Parce qu'il me dit, moi, là, on voit disparition.
1: C'est vrai.
2: Mais moi, il me dit, le truc fonctionne encore, mais là, pourquoi ça ne faisait pas de bon?
1: Ben, on avait ça à l'époque, parce que les gens n'avaient pas de l'eau, cette case.
2: Oui, oui, mais là, les dents dans le jardin, mais il me dit, après, quand on a de monde, mais il passe dans le jardin, il y a une bonne maman, il y a six là, bonne fille, six là, bonne touille, tu vois. Parce qu'il y a un gros pied bananier, hein. Mais le bon baleinier, quand arrive un temps là, il y a une bonne mangée. Des fois, de mouni cache manger, après, des nailles tomates, après, de mouni passe côté le moulin, il a aux autres mains, ouais. Comme ça, mais il me dit, non, encore, une Saint-Paul, mais.
1: Encore, oui.
2: Et après, moi, il me dit, moi, prends ça en photo, c'est au cas où, si vous avez aussi la pivot et moi, bah, Saint-Paul. Moi, là, comment dit ça?
1: Ou pour un souvenir, ou pour montrer à haute bonne marmaille, bonne petite marmaille.
2: Mais dans beaucoup de cas, un bon. Il s'appelle Moulin Haute, tu vois, il tourne un moulin comme un moulin.
1: Oui.
2: Dévonné pour du Saint-Paul encore, hein. Après, la pluie.
1: Et donc, ça s'appelle un moulin à eau.
2: Oui, moulin à eau, tu dis ça, pas tout de suite, un moulin à eau. À part qu'il y avait un autre nom un peu spécial, mais on a toujours connu ça, Moulin à eau, nous.
1: Ouais, enfin, pour moi, Moulin à eau, c'est plutôt ce qu'il y a sur, pas loin de chez vous, là, autour des roches.
2: Ouais, là, on parle pas où il y a une fausse arrêter là-bas, nous, là.
1: Oui,
2: on dit canal de l'eau.
1: Mais bon, Moulin à eau.
2: Oui, merci à Simon, c'est à vous, bon après-midi.
1: Et avant d'aller, dis-moi, vous connaissez un petit peu lotissement, les pailles, le Maloya 2, tout ça?
2: Vous savez comme ça, Saint-Denis, bah non.
1: Non, Saint-Paul, avait un monsieur, là, passe un coup de gueule tout à l'heure pour les gens, ils mettent de l'auto, ils empêchent le camion poubelle de passer, là. Dans les Hauts-de-Saint-Paul, ça?
2: Non, il connaît pas, il connaît pas. Saint-Paul, il est assez grand, Bobby, hein.
1: Elle est pas assez, elle est très, très grand.
2: Bah oui.
1: Ah, bah, Saint-Paul.
2: Saint-Paul calcule les prêts en ville-là, mais les joueurs, Saint-Paul est grand, même, hein.
1: C'est vrai. C'est vrai.
2: On n'y connaît pas spécialement.
1: Les bons.
2: Désolé.
1: Allez, pas grave. Allez, Bernica, m'y souhaite une bonne journée.
2: Bah, c'est Régis de Bernica du Haut-Saint-Paul.
1: Merci, Régis.
2: Allez, au revoir.
1: Au revoir. Radio Freedom, bonjour. Allô?
3: Allô?
1: Oui, bonjour. Allô. Oui?
3: Bonjour, c'est Maurice. Des camps des Évis.
1: Bonjour Maurice, de Sainte-Suzanne, oui.
3: Voilà,
1: oui.
3: Un dieu. Oui, je voulais revenir là sur les détériorations des humains, excusez-moi un peu le mouvement de langage, parce que c'est suite à un ABC, là. Bon. Oui, donc du coup, je reviens là-dessus, là, sur la dégradation des locaux, tout ça. Et parfois, je suis un peu choqué. Par la reconnaissance des gens, le respect et compagnie. Et souvent, à 20 décembre, hein, où tout le monde est dans la joie, la main dans la main, il y en a qui revendiquent leurs origines, les racines et compagnie. Mais par contre, suite à 20 décembre, ben, tout ça se perd. Par exemple, sans préjugés, hein. Dans mon lotissement, par exemple, il y a un petit CAF qui fait les nettoyages. D'accord? Et tout le lundi matin, quand il arrive, il est en dépression. C'est-à-dire, vous êtes toujours là. Hein,
1: oui, il est en dépression tous les lundis matins en arrivant au travail.
3: Voilà. Exact.
1: Et pourquoi donc, il est en dépression?
3: Vous voyez le week-end, ce que les gens font dans son local poubelle, par exemple, il n'y a aucun respect, aucun rangement. On prend, on fout là, et puis on dit, il y a un mec qui nettoie, voilà. Mais comme on dit, après, 20 décembre, on fait la fête CAF. Mais le reste de l'année, il n'y a pas de respect pour le CAF, hein, par contre. C'est le 20 décembre seulement. Et alors, le mec...
1: Extension. Mais attendez, vous dites qu'il n'y a pas de respect pour le CAF, parce que là, c'est un homme de type CAF qui fait le nettoyage.
3: Voilà.
1: Mais bon, c'est pas contre lui, hein, c'est qu'il y a des gens macotes, il y a des gens macotes. C'est... Là, ça tombe sur lui, mais...
3: Oui, mais c'est macote, oui, d'accord, mais qu'ils arrêtent de faire l'hypocrisie, d'aller faire la fête, alors que ça n'a pas lieu d'être. C'est, qu'on ne respecte pas le prochain qui est proche de vous, vous n'avez pas à respecter les filles et les autres. C'est un gars qui travaille... Pour sa vie, c'est un exemple parmi tant d'autres, bien sûr. Hein. Et je trouve que, voilà, c'est-à-dire qu'il y a une bonne éducation à refaire. Souvent, comme on dit à certains, ils disent « oui, je suis bien éduqué », bon, c'est à revoir. Voilà.
1: Dans un logement social ?
3: Oui, c'est ça. Ben,
1: oui.
3: Après, bon, après, quand vous entendez les critiques qui vous disent « c'est de la confiture de cochon », voilà, ben, on n'est pas trop loin de la vérité. Hein.
1: C'est quoi la confiture donnée au cochon ? De quoi parle-t-on ? Des logements ?
3: Ben, oui, des logements. Et quand vous voyez dans l'environnement de ça, c'est mal... c'est pas respecté. Voilà.
1: Les cochons, c'est pas... C'est, d'après ce que disait un auditeur tout à l'heure, les cochons ne sont pas les locataires. Peut-être les enfants de certains locataires ou certains locataires eux-mêmes, mais il ne faut pas mettre tout le monde dans le même panier. Hein.
3: Non, mais oui. Mais à chaque fois, c'est ça que j'aime bien. Oui, vous n'êtes pas à côté du sujet, vous êtes loin, mais en attendant, la réalité existe.
1: Oui.
3: Il faut arrêter de faire soi-disant, ouais, c'est pas le lieu. Si je prends par exemple, tout à l'heure, on parlait de Frenchby, là, qui est un mec qui a pété les ponts. Les flics sont venus, il a embarqué. Mais il avait tout à fait raison de gueuler, parce que vous avez un engagement, respectez pas. Et là, on a deux solutions, hein, dans la vie actuelle. On a deux solutions. Soit on prend un commissaire de justice pour faire les papiers, ben soit qu'est-ce qu'on fait ? Ben on rend les gens insolents, et ben il y en a, ils s'expriment.
1: Oui, on peut comprendre que quelqu'un pète les plombs, que quelqu'un crie, d'accord, mais il y a quand même un problème technique. Donc, vous dites que la police est venue et l'a embarqué. Bon, on ne sait pas ce qu'il a fait, mais peut-être que certains, des fois, dépassent les bornes. Il y a un problème technique. On ne peut pas faire décoller un avion avec un problème technique. Est-ce que de péter un plomb, c'est toujours justifié? Vous pensez que vraiment, c'est toujours justifié?
3: Ben, attendez, vous prenez des gens en otage, d'accord? Qu'on dit, écoutez, on a un problème, un vrai problème, parce que souvent... les superlatifs, on manque pas ça, hein. Vous savez, là, comme ils sont en grève, ouais, il y a ceci qui ne va pas.
1: Non, mais ça serait pas lié à la grève, d'après les dernières informations que nous avons. Mais imaginez-vous, vous travaillez pour Frenchby, vous êtes personnel au sol. Quelqu'un pète les plombs et vient vous insulter, mais vous n'y êtes pour rien dans le problème.
3: Non, je lui dirais seulement que, par mon cul, ma tête est malade. Excusez-moi. Hein. Bon, voilà. Non, mais bon, trêve. C'est pour vous dire que. C'est vrai, des effets cumulés, il y en a plein dans la vie. Et à un moment donné, ben, certains, ils pètent. On va dire que ça arrivera un moment,
1: oui,
3: qu'il va y avoir une entente, que tout le monde va aller manifester. Soit ils vont faire les Iraniens là-bas, et ils vont tous faire tuer. Mais il y a trop de choses, c'est minime soit-il, mais... Voilà, ça accumule. Et bien, à un moment, on n'a pas de thérapie à faire, mais il faut se lâcher aussi parfois, quoi.
1: Bon, ben oui.
3: Bon, ouais, je suis désolé, Bobby. Bon après-midi, le camp des évies, vous fait un bisou.
1: Allez, merci.
3: Allez, au revoir.
1: Bon après-midi, monsieur du camp des Évis. 02 62 99 12 00. Alors que le vol Frenchby, je vous le rappelle, est prévu de partir. Le BF-705, à l'origine, c'était son numéro de vol. Il devait partir hier, en milieu de journée. Son départ est annoncé, son décollage est annoncé pour 22h20 ce soir. Et dans quelles circonstances ? Nous l'ignorons pour le moment. Freedom 99 12 00. Allô?
4: Allô, Bobby?
1: Bonjour.
4: Bonjour, c'est monsieur Ukulélé.
1: Oui, comment allez-vous?
4: Très, très, très, très, très bien, Bobby. Sauf que moi, la perte de... Vous l'avez entendu, la fusillade à Nantes?
1: Hier?
4: Oui.
1: Oui, oui.
4: Ben, Olga, les parents, et puis Félix, ils devaient passer le week-end chez moi, la téléphone à moi, ils disent comme ça, cette fille, c'est mort, Bobby! La fatigue à moi, la fatigue à moi, la fatigue à moi, Bobby! Putain, franchement! Aïe, ben, tu connais la vie aussi! Le maman, il était handicapé, mais il s'est venu handicapé pour faire une drogue!
1: Vous connaissez les parents d'un des deux jeunes décédés à Nantes?
4: Oui, je m'y connais. Bon, a été invité pour passer le week-end ici chez moi.
1: Oui. On rappelle qu'un adolescent de 15 ans a été tué hier à Nantes sur fond de narcotrafic. Hein. C'est ce qu'on a dit. Et vous dites que celui qui est décédé était handicapé?
4: Ils sont un peu handicapés, les gens, moi. Et ben là, ils servent des handicapés pour vendre de drogue.
1: Oui. Ses parents, ils avaient combien d'enfants?
4: 3. Kimia et Sonia.
1: Oui.
4: C'est joli comme prénom.
1: Et comment vous les connaissiez, vous?
4: Ben moi, quand j'étais le 22 avril, la journée du 22 avril avec Avançons Ensemble à Nantes, où j'ai fait du showdown, du torbal et du showdown, du torbal et du ceci pétanque. Vous savez ce que c'est que le torbal?
1: C'est l'instrument, là.
4: Non, le torbal, ça se joue dans une salle, comme une salle de homme.
1: Oui.
4: Et ça se joue sous des lanières de 80 cm de hauteur. Le ballon, il faut qu'il passe en dessous.
1: Ah.
4: Il passe au-dessus, il est perdant.
1: Oui.
4: On a gagné mon main 3-1. Benoît est voyant. Et puis le showdown, moi, je vais compter Elodie, c'est comme une table de ping-pong, sauf qu'il y a des raquettes, et puis il faut mettre un gant dans sa main droite, parce que la balle, quand il arrive, fait mal. Donc, moi, j'ai joué contre elle, moi, j'ai gagné 10-3. J'ai joué Cécile Pétanque, c'est des moquettes, c'était striées, avec des numéros, moi, avec la case 64, on a gagné 3 fois la 1564 la première fois, 4 fois la 1564, on avait des voyants, on a gagné pas joué comme moi.
1: Eh ben, oui. Et donc, pour revenir à cette terrible actualité, cet adolescent, ils ont poursuivi d'autres, deux adolescents qui sont montés se réfugier dans un appartement et ils ont été grièvement blessés, ces deux-là. Hein, vous parlez de cette affaire-là?
4: Ils sont réellement blessés, ils ont été hospitalisés, donc ils sont peut-être sortis de l'auberge.
1: Oui.
4: Peut-être, je dis bien, parce qu'il y en a un qui était grièvement blessé. Hein.
1: Mais c'est en train de prendre des proportions, le narcotrafic en France, c'était jeudi soir. Hein.
4: À Marseille, qu'est-ce qui se passe du côté de Marseille, du côté du Sud?
1: Oui.
4: De Rennes, Nantes, Strasbourg, Colmar, Mulhouse, Gabrielle, tout ça, c'est des pays, des trafiquants partout, oui, Bobby.
1: Et les parents de ce jeune de 15 ans devaient passer la soirée chez vous?
4: Non, le week-end.
1: Le week-end.
4: Parce qu'on était reçu à Zop bien. On avait prévu de faire du tandem, parce que lui, il est pilote de tandem, il aura même demandé à y aller. Et puis, on serait parti au Sable d'Olonne, au casino des Sables d'Olonne, et à la mer. Et puis, on serait parti marcher à l'Angelmière, marcher, et puis, parce que moi, il court 16 km/h.
1: Oui.
4: Moi, j'ai fait le triathlon de Versailles 5 fois. Moi, j'ai fait le triathlon de Chantilly 7 fois. Moi, j'ai fait le triathlon de la Bolle 2 fois. Noirmoutier, le passage du Gois en 7 fois, la Bichentée en 15 fois.
1: Et cet adolescent qui venait d'avoir 15 ans,
4: ouais.
1: vous le connaissiez bien?
4: Ben, je le connaissais à peine parce qu'on a fait connaissance le 22 avril.
1: Oui.
4: Parce que moi, j'ai passé une journée mémorable le 22 avril, parce que on a été invité par l'association Avançant Ensemble, qui est une très bonne association. C'est une association charitable, parce qu'on était invité, on a payé que 16 euros, on a mangé midi et soir, et on a eu le petit déjeuner gratuit.
1: Oui.
4: Et puis on a fait 20 kilomètres de tandem avec, on était 20 participants.
1: Là, on apprend que ce qui s'est passé avant hier à Nantes, c'est très probablement en lien avec le trafic de stupéfiants. Mais on ne sait pas si le jeune qui est décédé était directement lié au trafic de stupéfiants, ou si c'est, comme on dit souvent vulgairement, les dommages collatéraux.
4: Je crois que c'est un accident, Bobby.
1: Un accident.
4: Il était passé par là, malheureusement, c'était son jour.
1: Oui. C'est terrible. Il y a un adolescent de 13 ans qui est entre la vie et la mort. Il y a ce jeune dont vous connaissiez les parents qui est décédé.
4: Ouais. Olga et Félix qui s'appellent les parents.
1: Oui.
4: Et puis la sépulture, Misha chante Tchikloff, un épousant avec ma guitare. Et puis mon île aussi, Misha chanté.
1: Oui, oui.
4: Jacques Parérol.
1: Il paraît qu'il y a énormément de coups de feu qui ont été tirés dans le hall de l'immeuble où il se trouvait.
4: Beaucoup, oui. Le ministre était venu aussi à Nantes.
1: Oui.
4: Comment il appelle le ministre?
1: Le Monsieur Lunez, non?
4: Comment?
1: Monsieur Lunez, il me semble, le ministre.
4: Lunez, oui. Oui. C'est le ministre.
1: Laurent Nunez. Le ministre de l'Intérieur.
4: Ben, c'est le ministre de l'Intérieur, lui?
1: Oui.
4: Ouais, ben, il y a de lui, il a fait un beau discours, d'ailleurs. Mmh. Laurent Lunez. Mmh. Mais bon, ça, le trafic de stupéfiants, ça existera toujours. Et de plus en plus, malheureusement. Bobby, comment arrêter ce fléau? Papa! On pourra jamais arrêter ce fléau, Bobby!
1: Mais c'est en train de prendre de l'ampleur, c'est avec de plus en plus de violence, de plus en plus d'armes à feu. Alors certains visionnaires avaient prévenu il y a une dizaine d'années, mais là on s'aperçoit qu'avec la DZ Mafia, qu'avec tous les groupes qui montent, ben c'est de plus en plus violent.
4: De plus en plus violent, oui, Bobby. Et on n'y peut rien, malheureusement. On n'y peut rien. Même le gouvernement, il peut faire ce qu'il veut, mais il n'arrêtera pas les trafiquants. Parce que le groupe de mafieux, le mafieux, là, ça l'est dangereux, ça, Bobby.
1: Il a fallu que ça tombe sur un jeune homme, sur plusieurs jeunes hommes, là, puisque, d'ailleurs, en matière de... En matière de narcotrafic, les guetteurs, les dealers, peut-être des fois, les guetteurs sont souvent des jeunes, les plus jeunes, et donc des mineurs. Et là, c'est le fils d'un couple qui devait passer le week-end chez vous. Ce jeune de 15 ans est décédé. Et comment?
4: Olga et Félix.
1: Oui.
4: Ils sont congolais.
1: Ah oui. En tout cas, bon courage, monsieur Youkoulélé. Bon courage à toutes les personnes de la cité là-bas, à Nantes.
4: Merci beaucoup, Bobby.
1: Merci.

0: que ça s'est passé à Nantes. Un adolescent de 15 ans a été tué. Deux autres mineurs blessés. Fusillade à Nantes. Et tout ça sur base, sur fond de narcotrafic. On parle en pareille situation de narcomicide. C'est nouveau. Ça vient de sortir. On parle de narcomicide.
1: C'est quoi narcomicide, Bobby?
0: Le fait de commettre un meurtre en lien avec le trafic de drogue.
1: D'accord.
0: Narcomicide. Ben, c'est terrible. Monsieur, je vous remercie d'avoir appelé. Bon courage.
1: Merci, mon cap de miel.
0: Merci. Il est 14h01, on retrouve le flash d'information avec la 2PRL.
2: Bonjour à tous. 45 jours de trêve en plus entre Israël et le Liban, annonce hier de Washington, alors que le cessez-le-feu devait se terminer demain. Mais une trêve toujours très fragile. L'armée israélienne a annoncé ce matin avoir frappé des sites du Hezbollah dans plusieurs zones du sud du Liban. 37 blessés selon des médias locaux. Signe du réchauffement des relations avec l'Algérie, le ministre de la Justice, Gérald Darmanin, va se rendre lundi à Alger. Ce déplacement a pour objet de travailler l'ouverture d'un nouveau chapitre de la coopération judiciaire entre nos deux pays, explique le ministère. Il sera question aussi du cas du journaliste Christophe Glaise, détenu en Algérie. Déjà en février dernier, c'était le ministre de l'Intérieur, Laurent Nunez, qui s'était rendu dans le pays. Une plainte de l'animatrice Flavie Flamand contre Patrick Bruel sur Instagram, elle accuse le chanteur de viol à l'âge de 16 ans, selon les informations de Mediapart. Patrick Bruel nie les faits. C'est la cinquième plainte contre le chanteur pour des faits de violence sexuelle. La Française, contaminée par l'antivirus, n'est pas porteuse d'un nouveau variant. Précision de la ministre de la Santé, Stéphanie Rist, hier. Le séquençage permet d'écarter l'apparition d'un variant plus transmissible ou plus dangereux. Le virus qui a donc contaminé des passagers du MV Andus n'est pas différent de ceux connus des scientifiques. La passagère du bateau de croisière est toujours hospitalisée dans un état grave. Vous verrez des camions-citernes circuler ce week-end. Le gouvernement vient de lever l'interdiction de circulation des véhicules de transport de marchandises de plus de 7,5 tonnes entre aujourd'hui et lundi. Le but, sécuriser la continuité des approvisionnements en carburant, selon l'arrêté publié au journal officiel. Une mesure en plein week-end prolongé de l'Ascension, avec de nombreux touristes qui prennent la route. Et puis ce soir, tous derrière Monroe, la chanteuse représente la France lors de la finale du concours de l'Eurovision à Vienne. À seulement 17 ans, elle interprétera Regarde, un titre aux allures pop et lyrique. C'est la Finlande qui fait partie des favoris pour remporter cette 70e édition. Plusieurs pays comme l'Espagne ont décidé de boycotter l'Eurovision à cause de la participation d'Israël. Voilà pour l'actu, très bonne journée à tous.
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0: 14h04, le 02 62 99 12 00 est à votre disposition et les sujets sont libres. Allô?
6: Oui, allô Bobby, bonjour.
0: Bonjour madame.
6: Bonjour, je vous appelle parce que j'ai ce matin dans l'émission d'Isabelle, il y a eu quelqu'un qui a demandé le nom d'une chanson d'un Sega et ça parlait du vivre ensemble, mais je voudrais savoir comment ça s'appelle s'il vous plaît.
0: Oui, et on a passé un morceau de la chanson?
6: Oui, on a passé un petit bout, oui.
0: Oh oui. On lance un appel aux auditeurs, là. 02 62 99 14 00. C'est une chanson qui parle du bien vivre ensemble.
6: Oui, c'est. Elle a dit le titre, elle a dit l'interprète et j'ai pas retenu. C'était vers 9h30, 10h.
0: Oui. Alors, c'était sur Freedom 1 ce matin. Qui
6: oui,
0: était là?
6: Oui.
0: Qui était là ce matin entre 9 et 10 heures?
6: Isabelle.
0: Oui, Isabelle était là. Mais qui était à l'écoute, pardon? Qui était à l'écoute entre 9 et 10 heures pour nous dire c'était quoi la chanson? qui va être le plus rapide, la plus rapide, le plus rapide, 02 62 99 14 00, top, le standard est ouvert. Je ne connais pas de quelle chanson vous parlez, madame, mais peut-être qu'un auditeur pourra nous trouver la chanson.
6: Bien,
0: vous n'avez pas une petite idée, c'est chanté comment?
6: Ben, là, j'ai plus l'air en tête, mais c'est une chanson pas... Enfin, moi, je la découvrais hein, sur l'antenne. Hein.
0: Oui.
6: Voilà. Oui.
0: Bon, 02 62 99 14 00. J'ai aucune idée hein, de ce que ça peut être.
6: Bien, ben, tant pis.
0: Ben, ouais. Ben, je sais pas, c'est vrai que là, quand on lance l'appel aux auditeurs, une chanson...
6: Oui, mais comme je vais pas écouter la radio, après, je vais raccrocher, je vais pas écouter la radio, donc je vais pas entendre.
0: Ah ben ça, on peut l'affirmer, tiens, il y a des choses, on sait pas trop. Par contre, là, on peut vous affirmer que si on passe la chanson dans 10 minutes, parce qu'un auditeur appelle en disant « si, moi j'ai entendu, c'est cette chanson-là, écoutez, vous allez voir », ben vous n'entendrez pas si vous n'écoutez pas.
6: Bah oui, bah je suis désolée, je suis en ville là et c'est
0: oui.
6: Ma collègue qui m'a rappelé.
0: Oui, parce que vous n'avez pas eu la ligne tout à l'heure. Bon, alors voilà. 02 62 99 14 00 s'il vous plaît les auditeurs, une chanson qui parle du bien vivre ensemble. C'est la journée du vivre ensemble d'ailleurs.
6: C'était très rythmé, c'était ancré en Sega l'interprète,
0: Manis, une histoire comme ça. Ah ben voilà, là on a un début. Je suis en train d'essayer un truc.
6: Dire, hein.
0: Oui. Manis. Attendez, je vais essayer, je sais pas si ça peut être ça. Hein, je...
6: Non, c'est pas ça.
0: C'est pas ça.
6: Je l'ai gardé, non, c'est pas celle-là.
0: Oui.
6: Non.
0: Bon, je ne trouve pas et je n'ai pas d'auditeur pour m'aider, donc
6: bon,
0: non, désolé.
6: Je vais essayer quand même, mais c'est pas grave.
0: Bon.
6: Allez, bon après-midi, au revoir.
0: Désolé, bon après-midi.
6: Merci.
0: Au revoir. Et peut-être que tout à l'heure, quelqu'un va nous donner la réponse à la question. On passera un morceau, même si vous ne pouvez pas entendre. Au moins, on va essayer. Freedom, bonjour.
7: Oui, allô, bonjour.
0: Bonjour, monsieur, bienvenue.
7: Oui, je vous appelle parce que j'ai perdu mon portefeuille ce matin. Je voudrais savoir comment faire.
0: Oui, les papiers sont à quel nom?
7: Devisme Jérémy. D-E-V-I-S-M-E-S. Et Jérémy avec un Y.
0: Oui.
7: Je viens à l'instant aussi de poser une annonce sur votre site. On est perdu.
0: Oui, c'est très bien. Oui. Mais je n'ai pas compris comment ça s'écrit votre nom.
7: Jérémy Devisme. Alors, Devisme, c'est D-E-V-I-S-M-E-S.
0: D'accord. Monsieur Devisme, Jérémy, papier perdu à quel endroit?
7: Marché Forain de Saint-Pierre, entre 11h et midi, quoi.
0: Oui. Et vous avez posté une annonce sur le site freedom.fr, c'est très bien.
7: Oui.
0: Le numéro de téléphone, ben c'est le numéro de la radio qu'on va donner, c'est le 02 62 41 51 51.
7: Ok.
0: Oui.
7: 41 51 51.
0: Oui, pour les gens qui ont trouvé vos papiers. D'accord. Et
7: d'accord.
0: Vous, merci monsieur, bon après-midi.
7: Merci beaucoup, au revoir.
0: Au revoir. Et d'un coup, le standard s'affole. La chanson demandée tout à l'heure, on a peut-être une piste. Allô?
8: Oui, bonjour.
0: Bonjour.
8: Oui, Bobby, comment il va?
0: Ben, ça va, merci. Et vous?
8: Ben, ça va. Cool, ben, ça va, cool, je suis en vacances, je viens d'arriver là, je suis sur Paris. Alors, mais attends là-haut, parce que la chanson, vient d'écouter là, je viens de mettre Freedom là.
0: Oui.
8: Maiso, DJ, Scarla, Wisdom, qui chantent ça aussi, nous vivons ensemble. C'est Hymne à la Réunion, en fait.
0: C'est qui l'artiste?
8: Il y en a plein, parce que c'est un truc un peu comme le chanson de Michael Jackson, il a fait, là. Oui, là, mais là, c'est un pareil, là. Maïso, Gigi Scala, Wisdom. Ou tape ça, tape Nous te vive ensemble. Hymne à la Réunion.
0: Nous te vive. Alors, Nous te vive ensemble. Ouais. Ah, Hymne à la Réunion. Est-ce que c'est ça? Est-ce qu'on peut avoir. Attendez, ben, la dame est avec nous. Madame?
9: Oui, je vous écoute.
0: Oui, alors on a quelqu'un qui nous a mis sur une piste là.
9: Oui.
0: On écoute un petit peu, un petit morceau et vous me dites si c'est ça, s'il vous plaît.
9: Oui.
0: un peu plus loin au milieu de la chanson.
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0: C'est pas ça, madame ?
9: Non, c'est pas celle-là.
0: Ah, c'est pas ça, monsieur ?
8: Bon. Non. Ah, bah, c'est peut-être qu'il y en a plusieurs, alors.
0: Ah, bah oui.
8: Elle n'a pas écouté la bonne partie.
9: Le titre, c'est pas Vivre Ensemble, mais le thème de la chanson, ça parlait, ici à La Réunion, tout le monde vit ensemble, voilà.
8: Je connais pas d'autres, alors.
0: Oui.
8: C'est que celle-là, moi.
0: Bon, eh ben, apparemment, non, c'est pas celle-là. Merci monsieur, merci d'avoir essayé.
8: Merci. Ouais, je voulais aider.
9: Allez,
0: oui. Non madame, ne raccrochez pas s'il vous plaît. Alors, non mais madame a raccroché, mais nous on n'est pas fini. Oh que c'est dommage. Freedom, allô ?
11: Oui, allô ?
0: Oui, bonjour. Oui.
11: Je l'ai le nom de la chanson.
0: Ah, bien, et c'est quoi ?
11: C'est Ma Jolie.
0: Ma ?
11: Ma plus loin jolie.
0: Ma jolie. Et qui c'est qui interprète ça?
11: C'est Jules.
0: On va trouver. Ouais, maintenant, on rappelle la dame, parce qu'il faut qu'on voit si c'est bien ça.
11: Ah ben oui.
0: Mais vous avez entendu quand Isabelle a passé un morceau ce matin?
11: Oui, oui, on était au retour du marché de Saint-Pierre, j'ai entendu.
0: Ah, ben là, on pense que c'est ça. Alors, la dame, on va la voir en ligne. On n'avait pas fini. Madame? Madame ?
9: Oui, je vous écoute.
0: On a peut-être trouvé la chanson grâce à un second auditeur.
9: Ah bah c'est gentil.
0: On l'écoute au milieu. Dites-moi si c'est ça, s'il vous plaît.

0: Madame, ça a l'air d'être ça.
1: Non, c'est pas ça.
0: Monsieur, vous étiez sûr de vous, mais c'est pas ça.
2: Ah mince, j'étais sûr pourtant, elle est sûre.
0: Après, ça parle pas de vivre ensemble. Jules, ma jolie, ça parle pas de vivre ensemble.
2: Ah si, si.
1: Non, mais comment ça se... Donnez-moi le titre, je vais voir si ça me dit quelque chose.
0: Ma jolie.
1: Non, c'est pas ça. Non,
0: et l'artiste, c'est Jules.
1: C'est une histoire de...
2: Oh, mais dommage.
1: De raté, je sais pas quoi.
0: Attends, on tente encore un petit coup.
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1: Non, c'est pas ça. Hein.
0: Non, c'est pas ça. Madame a dit que c'est pas ça.
1: Il n'y avait pas de ma jolie dedans. Non.
0: Il n'y avait pas de ma jolie. Monsieur, vous avez peut-être entendu Isabelle passer cette chanson ce matin, mais non, c'est pas ça.
2: Bon, c'est pas grave.
0: Bon.
1: C'est pas grave.
0: Bon, ben, désolé. Merci, monsieur. Madame, désolé.
1: Ben, c'est pas grave.
0: Je pensais qu'on avait trouvé. Bon, ben.
1: Merci beaucoup.
0: Je vous en prie. Et la question est toujours posée aux auditeurs. Une chanson qui parlait de vivre ensemble qui est passée aux environs de 9h30 ce matin.
1: Ok, merci beaucoup.
0: Oui, et on n'a pas le titre non plus. On n'a rien.
1: Bah oui, mais je sais pas. Il y a un artiste qui s'appelle Memphis, Mantis, Nemich, Nemich, une histoire comme ça, non ? Ça finit par I.
0: Attendez, hein, ne quittez pas. Ah, on rappelle la dame, décidément. Radio Freedom, allô ?
4: Bonjour, Bobby.
0: Bonjour.
4: Alors, mais un bon souvenir, on dirait pour moi, là, il parle d'un truc de vipère, langue de vipère, un truc comme ça, mais quoi, Isabelle l'avait dit.
0: Et vous avez...
4: Là, monsieur, est-ce que la chanson, la pointe des paroles, est-ce que les paroles, elle peut mettre à CPH6, si la pointe des paroles est un peu injurieuse, un peu, elle a dit non. Et après, elle était en live, mais quoi, elle avait le gars qui école sur la scène, elle avait entendu le public derrière, elle dit, chante, le public qui chante avec les phrases de sa chanson, un truc comme ça, mais bon, c'est langue de vipère, un truc comme ça, je me rappelle bien.
0: Race de vipère.
4: Comment?
0: Race de vipère.
4: Voilà ça, je ne me trompe pas, ouais, race de vipère. Tu peux pas. Même si tu fermes un peu les yeux. Ça, c'est une chanson du vivre ensemble, vraiment. Isabelle a dit après quand la chanson était finie.
0: Bon, t'en as quoi, hein? Est-ce qu'on peut avoir cette dame-là et la garder avec nous tout l'après-midi parce que. Ça fait 4 fois, là.
4: Ah oui, là, nous pensons, maman. On y pense, c'est ça, logiquement.
0: Vous pensez que c'est ça? Allez.
4: La Belgique, ça fait la chanson. Là,
0: attends.
4: C'est une chanson vraiment vivre ensemble.
0: On vérifie, ouais. On vérifie. Madame?
1: Oui?
0: Nouvelle piste, race de vipère.
1: Ah, race de vipère, c'est ça. Oui.
0: C'est ça?
1: Ouh là là. Oui.
0: Ah, chouette. Monsieur, je vous demande de ne pas raccrocher, s'il vous plaît, monsieur.
1: Oui, c'est okay. Bien ça.
0: On écoute un petit peu la chanson.
1: Oh là là.

0: est interprété
1: par. Bravo à vous, merci beaucoup.
0: Bah moi j'ai rien fait, c'est cet auditeur là.
1: Ah ben oui, mais quand même.
0: Monsieur,
1: quand même.
0: Vous étiez à l'écoute à 9h ce matin, vous avez entendu c'est Isabelle ça, passer
1: oui.
0: cette chanson, monsieur.
1: Hein. Voilà.
2: Oui, moi,
1: c'est grâce à vous, hein. De toute façon, c'est grâce à Freedom.
0: Oui.
2: Après moi, t'es fait
1: vous êtes magique.
2: Mais franchement,
0: vous êtes magique.
1: Voilà.
2: Ah ben merci, voilà. En tout cas, moi, une bonne. Voilà, je vais attendre un petit peu pour avoir fait le numéro parce que le 14-0-0 ne passe pas, mais après moi, quand je sais, ben là, je me dis, ben, c'est marrant, elle s'est habituée mieux.
0: Voilà, et ben, c'est Mesli Niatis.
1: Ça même.
0: Mesli Niatis, race de vipère.
1: Oui. Ben merci, merci à tout le monde qui ont cherché, qui ont rappelé.
0: Vous voyez, les auditeurs sont formidables. Merci madame, bon après-midi.

0: bien, c'est bravo à vous monsieur, hein. Mesli Niatis, et la chanson demandée c'est Race de Vipère.
1: Bah, voilà un petit peu pareil, Gim, c'est un peu le chanteur.
0: Oui, hein, c'est vrai, oui.
1: Mais quand c'est dit par le nom, l'artiste, on va dire c'est Gims, mais c'est parce que c'est un camarade à lui, il a tellement de frères, un frère aussi, il a tellement de frères, peut-être un autre frère chanteur.
0: Mais... oui. Bon, bah, c'est chouette. Merci d'avoir appelé, merci beaucoup.
1: Bah, ceci est Bobby, bon après-midi, au revoir.
0: Bon après-midi, au revoir.
1: Merci, au revoir.
0: Voilà, l'appel au public, et monsieur fait partie du public, un public fidèle, puisqu'il était à l'écoute ce matin quand on a passé un morceau de cette chanson, c'était sur Freedom 1. Je précise que c'était sur Freedom 1, parce que quand c'est sur Freedom 2, c'est beaucoup plus facile à trouver. Mais là, grâce à vous, avec les auditeurs, eh ben, on trouve. 02 62 99 12 00, Freedom, bonjour. Allô ? Non, n'a plus. 02 62 99 12 00. Une ligne qui se libère. Les auditeurs répondent aux auditeurs. Freedom, allô ? Allô ? Freedom, bonjour.
2: Allô, bonjour Bobby.
0: Bonjour.
2: Bonjour, ça va bien ?
0: Oui, et vous ?
2: Oui, ça va, merci. Bonjour tout le monde.
0: Oui.
2: Ah oui, mais vous voulez parler un petit peu de la journée du vivre ensemble.
0: Oui.
2: Enfin, du sujet.
0: Des fois, quand on écoute la radio, on entend plutôt du mal vivre ensemble.
2: Hein. Oui, malheureusement, le mal, il existe. Ouais. Le mauvais herbe. Sauf que la différence, c'est que le mauvais herbe, là, c'est atteint, il rend service. Mais dans le mal, il ne va pas trop rendre service, mais on va peut-être tirer des leçons et puis recommencer, enfin, n'y crée pas.
0: Oui.
2: Ah, l'histoire, c'est... Et puis, juste une parenthèse là-dessus, par rapport au mal, le bien. La guerre, elle n'est pas seulement dans les pays extérieurs. La guerre, déjà en France, on a perdu un enfant, un marmaille. On a les trafiquants, on a toutes les violences, tout ça. Donc, la guerre est déjà... Occupons-nous déjà notre guerre ici. Essayez d'éliminer ça avant d'éliminer les autres places.
0: Mmh. Mais tout à l'heure, celui qui a appelé, il disait que c'était... un problème qu'on ne pourra pas régler et ça va empirer encore.
2: On n'y croit pas qu'on ne peut pas régler le problème en France. On n'y croit pas. On y croit que c'est peut-être un problème que Banaï utilise. D'ailleurs, il y a un gros chiffre d'affaires. Ça a même été chiffré, le chiffre d'affaires des narcotrafiquants en milliards. Or, donc, à partir de là, il est compliqué d'éliminer...
0: Oui.
2: Marché. Bon, enfin, il ne voulait pas parler de ça, mais il voulait parler de... et sans qu'on ait un peu qu'on somme déjà dans les hautes sphères, enfin, ne voulait pas, mais il suppose. Le négrat, bien sûr. Bon. Moi, il voulait parler du vivre ensemble à la Réunion, parce que c'est un sujet que souvent nous pose, nous les Réunionnais, d'ailleurs, ça, c'est la fierté des Réunionnais, parce que les nés avec nous, on ne dit pas que nous, c'est les seuls sur la Terre pour vivre ensemble.
0: Oui.
2: Mais il faut savoir l'histoire. L'histoire, c'est dans les années 80, même avant. Moi, je connais les années 80. C'est nous que, notre grand-mère, nos grands-pères, nos parents, que la mis en place. C'était la vie des Réunionnais.
0: Et quand oui, mais il paraît que ça se passait mieux à l'époque.
2: Oui, ça se passait mieux. Mais
0: c'est en train de se dégrader. Tous les jours, ça se dégrade un peu.
2: Ça se dégrade et ben, n'a plus grand-chose. Et Dieu m'a fait une petite pensée là-dessus. Moi, je pense que c'est que tout le vivant ensemble a été marchandisé, a été vendu. Mais dire si vous voulez, comment envie de dire, hein? Par exemple, le poulet dans le parc. C'est quoi un poulet dans le parc? Ben, le poulet dans le parc, c'était fait pour le dimanche, et c'était quelque chose que depuis le papa, le maman, le grand-mère, le frère, la sœur, petit marmaille, ben, quand il passe devant... Ben, t'es un partage, t'es un vivre ensemble.
0: Je me demande même si avant, c'était pas plutôt le poulet dans la cour, avant d'être dans le parc.
2: Oui, t'es dans la cour aussi, on a bien raison.
0: Oui.
2: Et le canard dans la cour. D'ailleurs, on avait les portes cuisine qui étaient en deux parties, le bas et le haut. Et ils ouvraient le haut comme une fenêtre, ils étaient divisés en deux la porte. Quand ils ouvraient, ils ouvraient en deux parties. Tu vois comme ça?
0: Non.
2: Ça, oui. Alors, la porte cuisine, c'est-à-dire le bas, sur un mètre, là, il laissait fermer pour le canard pas rentrer dans la case. Et ils rouvraient la moitié de la porte en l'air.
0: Oui.
2: Quand vous voulez rouvrir toute la porte, vous rouvrez le bas aussi.
0: Oui. Ouais, d'accord.
2: Les animaux, ils faisaient partie intégrante des Réunionnais. Mm-hmm. Et ben, on avait des superbes idées, ces gens-là. D'ailleurs, le maïs, il était dans le fond en fort parce que la fumée du feu de bois, il empêchait les insectes de piquer les maïs, tout ça. Bon, nos parents, ils connaissaient vivre, et c'est pour ça que je l'ai mis le vivant ensemble en place. Mais aujourd'hui, là, il me rappelle encore qu'on avait grand-mère, là, il prenait de l'eau, il faisait chauffer, tiédier, il lave ses pieds le dimanche, par exemple, ben, les autres jours, mais il parle aujourd'hui de dimanche, hein. Ou la semaine, mais n'a pas plus de dimanche. Alors, il arrivait, non, il disait, t'es grand-mère, dis-nous, va peindre nos cheveux. Voilà. Alors, on avait un petit enfant, il peignait les cheveux. La grand-mère n'était pas à l'EHPAD. C'est ça, le vivre ensemble. La grand-mère restait dans la famille. Maintenant, la grand-mère, elle est mise de côté. Donc, le vivre ensemble, c'est toute notre tradition, je veux. Donc, la grand-mère était là, il taillait ses cheveux. L'autre, quand il faisait encore, il lavait ses pieds, il mettait la crème parce que les pieds, machin. Il taillait les ongles. Vous comprenez? Nous faisait la barbe nos vieux quand ils gagnaient plus faire.
0: Oui.
2: Mais aujourd'hui, si on regarde tous ces domaines là, hein, où ce que nous ça vous retrouve ailleurs, vous retrouvez soit chez le coiffeur parce que maintenant ben c'est devenu un métier. Mais moi par contre, hein, mais nous doit savoir.
0: Et déjà loin dans une famille d'accueil à devoir vivre avec des étrangers et c'est ouais. Ça aujourd'hui, oui.
2: Oui, n'a plus de vivre ensemble. Mais je veux dire. Même, par exemple, tailler les ongles, peigner les cheveux, mettre l'huile sur les mains, enfin une crème sur les mains. Mais il fait dans l'hôtel aujourd'hui. Il veut dire, oh, les jeunes, ça fait ça dans l'hôtel. Mais non, ça c'était pour notre grand-mère, pour nos anciens, enfin un conte exote, c'était ça. Et pourquoi pas, puisqu'il fait dans l'hôtel pour vous, mais il ne fait plus pour nos anciens. Moi, il ne veut pas vendre à main. Mais moi, il est fier d'avoir rasé des vieilles personnes, rasé de barbe, d'avoir là aux autres pieds. Et quand la vieille personne, il disait à moi comme ça, mais si ou là, mon pied, il me dit non, mais si à où d'avoir laissé à moi là votre pied. Mais ça, aujourd'hui, là, ben, les soins, pédicures, toutes ces affaires-là, là, mais elle a été marchandisée. Les faits dans, comme il redit à où sans être contre l'hôtel, hein, mais il me dit à où, les faits dans les hôtels, dans des lieux, mais il me rappelle bien les noms, là, en tête, parce que tout ça,
0: dans des salons, peut-être, hein?
2: Oui, dans des salons, voilà. Oui. Salons de beauté, tout ça. Mmh. Et même entre soeurs, les soeurs, ben, ils faisaient ce petit maquillage entre eux autres, hein, ils tenaient le petit miroir, la glace, comme dit la veille. Et là, l'autre, ils remettaient un petit peu de fard, un petit peu, ben, ça, ils créaient un lien entre les frères et soeurs. Même tirer le pouls dans la tête, ils créaient un lien entre les frères et soeurs. Mais aujourd'hui, chacun dit, ah, moi, ma petite fille, ça, moi, vous l'avez vu là, comment elle a fait? Ah, ben oui, ben, n'a plus, Bobby. Nous la vendons. Tous ces, et tout ça, c'était quoi, vous? Tout ça, finalement, c'est pas seulement aujourd'hui, c'est devenu un luxe, c'est devenu frimé, si vous voulez bien. Mais avant, c'était une nécessité, et c'était comment faire un compte avec ça, tout à tout, vivre ensemble, c'est toujours.
0: Oui.
2: Aujourd'hui, il fait pour vous, demain, vous faites pour moi, il fait pas parce que moi, fait pour vous, doit faire pour moi, il était naturel. Vous pouvez compter dessus, nous, oui. L'amour, il était plus simple, c'était simple, si vous voulez. Même les fleurs dans
0: tout ça, c'est fini. C'est derrière nous, loin derrière nous, ça ne reviendra plus jamais comme avant.
2: Il ne faut pas dire « reviens plus ». Moi, il me dit « il ne faut pas dire « reviens plus ». C'est difficile. Et comme le monsieur a dit, la drogue n'est pas arrêtée. Gagne arrêter ça. Il ne faut pas dire « reviens plus ». En tout cas, non, encore un petit peu, mais c'est des trésors. Maintenant, j'ai envie de dire que peut-être que c'est tellement un trésor, ce vivre ensemble là, que peut-être qu'il faut mériter aussi. Mais non, encore.
0: Hein. Oui.
2: Encore, mais il devient rare quand même, hein. Ouais, aujourd'hui, la grand-mère, gratte ses fleurs, coupe une branche bois, mais là, il faut appeler un jardinier, un lagueur.
0: Oui.
2: Voilà. Tout l'a été marchandisé. Après, dans ce monde de joie de vie, ben, elle est bonne pour le monde de joie, mais je ne peux plus chercher pourquoi nous n'avons plus le vivre ensemble. Enfin, nous n'en croyons un petit peu, parce qu'il ne faut pas être défaitiste non plus. Nous n'en croyons peut-être d'une autre manière, mais comme avant, ah, elle était bien. C'était vraiment la vie. Nous vivions ça. Regarde le gâteau d'une marmite, il faisait le dimanche gâteau patate d'une marmite au feu de bois. Après, il partageait ça. Aujourd'hui, vous achetez le gâteau, l'autre achète un gâteau, n'a plus de goût de rien. Les trucs, puis l'industriel, et puis voilà. Bon. Il y aurait tellement de choses à dire là-dessus.
0: Tellement de choses à dire. Oui, aujourd'hui, 16 mai, c'est, je le rappelle, la journée du vivre ensemble. Merci d'avoir pris un petit instant pour en parler.
2: Et merci à vous de m'avoir écouté. Bon après-midi.
0: Bon après-midi.
2: Merci beaucoup.
0: Radio Freedom, bonjour. Allô?
3: Oui.
0: Allô?
3: Oui, allô?
0: Oui, bonjour.
3: Oui, bonjour.
0: Oui. Vous êtes en direct.
4: Oui, je vous appelle par Oui, voilà, bonjour. Mais en fait, j'appelle par rapport à tous les passagers de la Réunion qui devaient retourner sur la métropole hier avec le vol, Réunion-Orly, avec la compagnie FrenchBee.
0: Oui, et à propos de ce vol, on a parlé un peu plus tôt de 360, mais en réalité, ce serait plutôt 480 passagers à gérer. Retard d'avion,
4: ça a été, ça a été catastrophique. Ça a été très catastrophique, très mal géré. On nous donne des infos, oui, il faut sortir de l'aéroport, il y aura des navettes. Il n'y a eu aucune navette. On a dû trouver nos propres... on a dû aller dans les différents hôtels par nos propres moyens. Moi, j'ai eu de la chance, je suis une personne PMR, donc j'ai pu du coup dépasser tous les passagers de cet avion pour justement... avoir une place dans un hôtel, parce que je crois qu'il y a une centaine de personnes qui se sont retrouvées à la rue à dormir à même l'aéroport sur les fauteuils avec les enfants. Il y a même une personne handicapée qui s'est retrouvée bloquée et ils n'ont vraiment rien pu faire pour lui. Donc c'est vraiment compliqué. Et là, même là, on a un vol qui est apparemment assuré, mais on n'est pas forcément sûr. Et en plus de ça, il y a une escale au Caire.
0: Oui, parce qu'il y a un problème technique sur cet avion. Les pièces et les mécaniciens sont arrivés ce matin. Ils font des tests et apparemment, il est annoncé que l'enregistrement sera ouvert dès 15h pour le vol de ce soir.
4: C'est ça, exactement.
0: Vous êtes à l'aéroport là?
4: Voilà un petit peu. Non, là on est parti manger. Le temps d'attendre que l'enregistrement s'ouvre en fait.
0: Oui.
4: Voilà, donc là on est parti manger et on attend de voir parce qu'apparemment le vol n'est peut-être pas forcément assuré, c'est peut-être pas sûr non plus, donc ce sera peut-être encore un retour à l'hôtel ou à l'endroit où on pourra dormir, donc là on est toujours en attente, voilà.
0: Mais vous voilà. Personnellement, vous êtes en situation de handicap, vous avez été pris en charge, tout a été payé par la compagnie, comment ça s'est passé?
4: Oui, tout a été pris en charge. En fait, je me suis rendu au comptoir, j'ai présenté ma carte PMR, ils m'ont pris tout de suite en charge, ils ont fait les transmissions administratives, les papiers pour l'hôtel, on est arrivé à l'hôtel, on a été pris en charge. Donc on a eu la chambre d'hôtel offerte, le repas d'hier soir, d'ailleurs qui était très bon au passage, et un bon petit déjeuner ce matin.
0: Ah bien, parce qu'on a eu les témoignages sur cette antenne. On a eu des témoignages, excusez-moi.
4: D'accord.
0: On a eu des témoignages tout à l'heure de gens qui nous ont dit qu'on leur avait donné des tickets qui n'ont pas été acceptés par les chauffeurs de taxi devant l'aéroport. Et on leur a donné des tickets pour l'hôtel. L'hôtel était complet. Enfin, c'était la galère, mais incroyable.
4: Ah oui, c'était surtout qu'il faut savoir que les personnes qui ont été débarquées, l'avion était full complet. Donc c'était un avion complet qui est revenu dans l'aéroport. Et oui, moi je le dis, franchement Dieu merci, enfin Dieu merci, j'aurais préféré ne pas être une personne handicapée, mais ma carte m'a sauvé pour pouvoir dormir convenablement cette nuit. Après voilà, grosse pensée à tous les Réunionnais ou les Métropolitains ou les autres personnes qui n'ont pas pu avoir cette place. Mais oui, c'était compliqué.

0: paiement de carburant.
1: Oui, oui. Enfin, c'est pourquoi? Parce que le vol est plus long?
0: Oui. En fait, moi, c'est là l'interrogation, parce qu'en fait, ce qui se passe, c'est que, quand je suis venu le 25 avril, parce que moi, je suis venu à La Réunion fêter mes 40 ans, avec ma famille ici, moi, j'ai déjà vu qu'on a pu faire Paris-Réunion d'un trait. Donc là, ils nous disent, oui, ravitaillement de kérosène. Moi, j'ai un petit doute, parce que French Bee m'a envoyé le communiqué officiel. Depuis le 13 mai jusqu'au 18 mai, il y a un avis de grève qui est lancé par French Bee. Donc moi, je vois plus l'avis de grève. Mais bon, après, seul Dieu sait la vérité, mais ils essayent un peu de magouiller, je pense.
1: Bon, il y avait effectivement une annonce comme quoi il y avait une grève, mais là, d'après les dernières informations, et nous les tenons de quelqu'un qui travaille pour la compagnie French Bee, il y a bien eu un problème technique. On n'a pas de communiqué officiel, la compagnie est en train d'en rédiger un. Problème technique, et peut-être que ce problème technique ne permet pas le décollage à pleine charge de l'avion et devra passer. Et puis les vols sont plus longs aujourd'hui avec la guerre dans le Moyen-Orient. Donc peut-être que il faudra. Cette escale est incontournable. Oui, cette escale est incontournable pour faire peut-être pas faire le plein, mais pour mettre du kérosène au Caire.
0: C'est ça, exactement.
1: Bon. Vous pourrez nous rappeler 02 62 41 51 51 une fois que vous aurez enregistré quand vous serez en salle d'embarquement. D'accord?
0: Bien sûr.
1: Voilà.
0: Je peux passer un petit message?
1: Bien sûr.
0: Bon, je fais un gros bisou à mes parents qui m'ont accueilli. Merci pour mes 40 ans. Là, c'est un prestatif personnel. Moi, j'allais mourir l'année dernière. Dieu m'a fait grâce. Donc, je remercie vraiment pour ça. Là, j'ai vraiment eu l'opportunité de venir. Donc j'ai pu fêter mes 40 ans sur mon île comme il se doit. Donc voilà, merci à Tati Lola, merci à mes beaux-parents, la famille Crescence, qui habitait à Temps Rouge. Gros bisous à eux et on espère bien rentrer à la maison et pouvoir les rappeler assez rapidement pour leur dire qu'on est bien arrivé chez nous.
1: Vous avez failli mourir l'année dernière, c'est-à-dire?
0: J'ai eu un très très gros problème de santé, colon nécrosé à 90%, je me vidais de mon sang. À une heure près, je n'étais plus de ce monde. Voilà.
1: Bon, ça va beaucoup mieux.
0: Voilà, donc là, c'est pour ça que j'ai pris. On s'adapte. Voilà, on s'adapte. J'ai un corps hybride maintenant, on s'adapte. Et voilà, donc c'est pour ça que c'était important pour moi de venir fêter mes 40 ans. Au moins, si je partais, ou je ne sais pas combien de temps il va me rester à vivre aujourd'hui. Mais voilà, au moins, je puisse revoir mon île et partir l'esprit apaisé.
1: Et vous avez pu profiter de ces moments-là avec vos parents, monsieur et madame Crescence, vous avez pu fêter vos 40 ans à La Réunion et on vous souhaite de bien continuer maintenant et que ça aille beaucoup mieux.
0: J'ai eu la force et le courage d'aller jusqu'à Mafat, franchement, magnifique. J'ai pu faire le tour en hélicoptère de l'île, magnifique. J'ai fait du jet ski sur l'océan Indien, parce que j'ai passé des vacances inoubliables.
1: Super.
0: J'ai rencontré des très belles personnes.
1: Oui.
0: Donc voilà.
1: Super.
0: Voilà. Bon,
1: allez, on espère que maintenant le retour, il faut rentrer en passant par Orly. On espère que ça se passera bien. Rappelez-nous tout à l'heure ou même c'est pas interdit dans l'avion. Vous pourrez depuis l'avion une fois assis, vous pourrez nous passer un petit coup de fil pour nous dire ça y est, enfin maintenant c'est bon, on est dans l'avion, on part dans une heure par exemple.
0: Sans problème.
1: Avec grand plaisir.
0: Merci. Merci beaucoup.
1: Allez, au revoir, monsieur. Au revoir. Monsieur Crescence. La galère pour les passagers French Bee, mais il devrait être dans l'avion ce soir. Freedom, on continue de parler de vos difficultés à vous, les passagers qui devaient partir, sur le BF-705 d'hier midi. Allô?
2: Allô?
1: Oui, madame, vous étiez sur le vol prévu hier aussi.
2: Pas du tout, je suis pas du tout une passagère.
1: Ah bon.
2: J'ai vos témoignages depuis ce matin.
1: Oui.
2: Et je sais pas si ça a été évoqué, mais tous les passagers, en fait, dans le cas d'un problème technique tel qu'ils ont subi depuis hier, ont droit à une indemnisation. Il faut qu'ils en fassent la demande. Il y a un modèle de lettre sur le site du gouvernement. Il faut juste taper annulation vol, modèle de lettre. Donc, vu que c'est un vol qui fait partie de l'Union européenne, ils ont droit jusqu'à au moins 600 euros d'indemnisation pour

0: de retard, puisqu'ils ont fait 4 heures de retard. Et il faut qu'ils gardent tous les justificatifs des dépenses qu'ils ont
1: couvertes. Oui, déplacez-vous, il n'y a pas trop de réseau, hein, s'il vous plaît.
0: Oui, oui, vous m'entendez là?
1: Il faut garder les reçus de tout ce qu'ils ont payé pour se faire rembourser, c'est ce que vous dites.
0: C'est ça.
1: Oui.
0: Pour être indemnisé, même s'ils partent, qu'ils aient leur indemnisation, et puis après qu'ils puissent être justifier toutes les dépenses engagées pour pouvoir être remboursés. Voilà. Et ils ont 5 ans pour le faire, donc ils ont largement le temps. Par contre, il faut garder les cartes d'embarquement, etc.
1: Ils ont combien de temps pour faire la demande de remboursement ou d'indemnisation?
0: Pour faire la demande, ils ont 5 ans pour le faire.
1: Oui.
0: Donc, ça fait partie de la réglementation de l'Union européenne. Et il faut qu'ils fassent une demande auprès de la compagnie aérienne. Si la compagnie aérienne refuse, ils peuvent saisir le médiateur de tourisme et voyage pour pouvoir avoir cette indemnisation. Il faut patienter, mais ils l'auront.
1: Bon, finalement, j'ai envie de dire que ça peut être une bonne nouvelle, ce retard pour certains qui auront pu bien gérer et qui auront profité de 24 heures de plus à La Réunion, plus 24 heures. Et en plus, ça, 600 euros, c'est pas rien.
0: Non, c'est pas rien. Hein. Après, ils peuvent... s'ils ont des pertes, j'ai entendu un monsieur qui parlait d'une annulation
1: De
0: location de voiture à Orly, etc. À partir du moment où ils justifient, normalement, ils ont droit à tout. Hein.
1: Oui.
0: Voilà, moi j'ai relu tout le document tout à l'heure et ils sont exactement dans ce cas-là. Après, la compagnie risque de dire problème technique lié à la sécurité, etc. Mais non, c'est plus de 4 heures il n'y a pas de conditions météorologiques, il n'y a pas de catastrophe naturelle. Donc ça, c'est la responsabilité en fait, hein, que ce soit grève ou pas grève d'ailleurs.
1: À partir du moment où le problème entraîne un retard de vol supérieur à 3 heures, alors ce qui est pris en compte, c'est le retard à l'arrivée. Hein. Souvent, on n'a pas cette notion.
0: C'est ça.
1: Il est bon de le rappeler. Mais là, de toute façon, on est en plein dedans.
0: 500
1: km. Oui. Pour les longs courriers, on peut prétendre à une indemnisation atteignant 600 euros.
0: C'est ça.
1: Merci pour ce rappel, madame. Merci, bon après-midi. On ne vous entend plus, mais on a compris l'essentiel. Merci pour le message que vous avez passé, l'information que vous avez rappelée. Frida Malo.
2: Allô.
1: Allô. Oui, bonjour.
2: Oui, bonjour.
1: Oui.
2: J'ai m'a retrouvé une carte, si vous voulez.
1: Oui, carte trouvée.
2: Oui.
1: Carte de quoi?
2: Enfin, on a trois cartes, il avait trois cartes.
1: Oui.
2: Oui. C'est le nom de M. Vincent Gontier.
1: Au nom de Monsieur Gontier, Vincent.
2: Oui.
1: Trouvé à quel endroit?
2: Saline-Léo-Villan-3.
1: Oui. Saline-Léo-Villan-3, les cartes de Monsieur Vincent Gontier. Votre numéro de téléphone, s'il vous plaît.
2: 06-92.
1: Oui.
2: 44-11-34.
1: 06-92-44-11-34. Oui. Vous donne une fille à chandelle, Monsieur Gontier, hein. Retrouvez trois cartes.
2: Oui. Oui.
1: Trois cartes bancaires, je crois.
2: Il est monnaie.
1: Lui, mais il connaît pas moi. À cause, où rendre une bande carte pour un gagner monnaie?
2: Non.
1: Non, on rigole.
2: Voilà.
1: Oui, il y connaît. Donc, des cartes trouvées au nom de Monsieur Gontier Vincent à la Saline Léo, 06 92 44 11 34.
2: Oui.
1: Nous mettre aussi l'annonce sur le site, notre site freedom.fr. Merci, monsieur.
2: C'est bon, allez, on a trouvé.
1: Merci, au revoir. Et c'est des cartes trouvées à Villan-3, la Saline-Léo, Villan-3. Elles sont au nom de Monsieur Gontier Vincent. L'annonce est à retrouver sur notre site freedom.fr. Allô?
3: Allô?
1: Bonjour.
3: Oui, bonjour Bobby.
1: Oui.
3: Alors, French Bee m'a voyagé le 1er mai. Et ça s'est bien passé, hein?
1: Oui.
3: Si c'est en arrivant à l'aéroport d'Orly pour récupérer un véhicule qu'il a été loué depuis La Réunion avant, à 11h. Récupéré à 11h.
1: À 11h ou à 23h?
3: 23h.
1: Oui.
3: Le problème, c'est que ma belle-fille arrive là-bas à 23h05. Il y a déjà un tas de monde qu'elle est là, qu'elle n'a pas pu récupérer le véhicule là-bas, le véhicule, parce qu'il ferme à 11h.
1: Oui.
3: Donc, il dit à nous, sur, il dit à elle, sur le document, récupérer le véhicule à 11h, et je te ferme à 11h. À 23h.
1: Et quand vous faites la réservation, vous sélectionnez récupération de la voiture 23h.
3: Voilà.
1: Mais la compagnie, le vol, il n'était pas en retard.
3: Non.
1: Donc on est d'accord que la compagnie n'y est pour rien dans ce coup-là.
3: Non, la compagnie n'est pour rien, brebis.
1: Et le loueur, il assume, il n'y a personne. Après 23 heures, c'est fermé.
3: Et c'était fermé. Quand elle arrive là-bas, c'était fermé. Elle arrivait à 11h05, c'était fermé. Et il y avait déjà des personnes qui étaient arrivées avant elle, juste quelques secondes avant, quoi. Trois minutes avant. L'arrivée, ils n'ont pas pu récupérer le véhicule parce qu'il ferme à 11h. À 23h.
1: Bah oui, mais là, ça veut dire que la compagnie qui loue les voitures, oui. Ils n'ont pas bien fait les choses.
3: Pas du tout, puisque après, ils nous ont dit qu'on fait prendre une chambre d'hôtel à 158 euros et quelque chose comme ça, quoi. Une chambre d'hôtel, et encore, il fallait débattre pour trouver une chambre d'hôtel encore libre. Et pas non seulement ça, elle doit revenir le lendemain matin pour récupérer la voiture avec une pénalité de 200 euros. Alors, moi, il me pose à moi la question, si ces loueurs de voitures-là, si je ne fais pas exprès de boucler vite fait à 11h, fermer et disparaître, de manière que nana la pénalité.
1: Attendez, c'est important ce que vous dites.
3: Oui.
1: On récupère pas la voiture le jour où qu'on avait indiqué.
3: Et
1: on donc, on récupère la voiture le lendemain, et il y a une pénalité de 200 euros.
3: Voilà. Et puis, pas le même véhicule, hein, parce que le même véhicule, elle n'a pas pu récupérer. Le même véhicule, elle a récupéré un autre, puisque le sien a été loué à quelqu'un d'autre, parce qu'elle est arrivée en retard. Alors, je ne comprends pas pourquoi.
1: Mais monsieur,
3: comment tout ça a été fait en une fraction de seconde, comme ça.
1: Monsieur, justement, je ne comprends pas pourquoi on... Là, c'est votre belle-fille, je crois.
3: Oui.
1: Je ne comprends pas pourquoi on ennuie les gens comme ça. Elle a loué une voiture.
3: Oui.
1: Qu'est-ce que ça coûterait à la compagnie de garder la voiture et de la livrer le lendemain? Pour eux, il y a un tout petit bénéfice, c'est que la voiture a pas roulé la veille. Bon, la voiture a été prise avec un jour de moins, ça fait un jour de location de moins, et se protéger par une petite formule, il n'y aura pas de remboursement pour les jours où la voiture n'a pas été récupérée. Mais non, on enfonce le client,
3: voilà.
1: Avec une pénalité de 200 euros.
3: Pour moi, là, Bobby, je pense que c'est une escroquerie.
1: C'est écrit dans les conditions générales, on est obligé de l'accepter. Essayez de trouver le loueur qui ne pratique pas les mêmes conditions très, très pénalisantes. Mais qu'est-ce que vous voulez faire si c'est écrit?
3: C'est
1: une escroquerie légale.
3: Oui, c'est une escroquerie légale, mais le pied, c'est qu'elle n'était pas la seule. Parce que le temps de quitter l'aéroport, arriver pour récupérer la voiture, mais comment est possible d'arriver à 11h, récupérer une voiture à 11h, et aller au café à 11h?
1: Non, mais monsieur, d'accord. Non, mais je comprends les difficultés rencontrées par votre belle-fille, mais ouais. Est-ce que tous les opérateurs à Orly, location de voiture, est-ce que tous y ferment à 23h?
3: Ah, je sais pas.
1: Eh ben voilà, il faut vérifier et il faut ensuite éliminer. Quand on a un vol qui arrive à 23h, on sait très bien qu'on ne pourra pas récupérer sa voiture s'il ferme à 23h. Donc il faut les éliminer, ceux-là.
3: Ouais, mais le truc, c'est que...
1: Pour l'avenir, hein.
3: Voilà, pour l'avenir, oui, certainement, puisque la chambre d'hôtel et tout ça... En tout cas, ça fait une réclamation, hein. La autorisante a fait une réclamation.
1: Oui, mais là, la compagnie n'y est pour rien. Le loueur de voiture, il va dire qu'il n'y est pour rien, puisque c'était écrit, c'est affiché, qu'il ferme à 23h.
3: Il ferme à 23h et il demande, sur le document, l'écrit, récupérer la voiture et sera récupérée à 23h.
1: Est-ce qu'elle aurait pu
3: alors
1: cliquer...
3: Fermer en même temps, occuper des papiers pour récupérer le véhicule.
1: Ouais. Non, mais c'était l'heure limite, elle pouvait pas choisir de récupérer la voiture à 23h30.
3: C'était écrit 23h, donc elle savait pas qu'il fermait à 23h en même temps.
1: Parce que si elle avait coché 23h30, ça aurait été bon pour la protéger et permettre de les ennuyer, non?
3: Voilà.
1: Mais parce qu'ils ferment à 23h et ils ont rendez-vous à 23h30, ils sont pas sérieux.
3: Ma belle-fille a quand même fait une réclamation. Les
1: oui. Vous nous direz si ça a marché, mais bon...
3: Ouais. Disons pour notre conscience, nous on a fait ça.
1: Mm-hmm.
3: Dire ben là voilà, nous avons fait une réclamation, voilà. Parce que la chambre, il fallait payer une chambre d'hôtel et tout ça.
1: Et en plus payer une pénalité de 200 euros.
3: Voilà.
1: C'est fort, hein.
3: Voilà.
1: Bon. Mais eh ben voilà, c'est les gens de. Je sais pas si c'est très commerçant ça, hein, parce que la cliente, elle est venue une fois, elle ne reviendra pas. Hein.
3: Ben justement, nous c'est fini. Pour nous c'est fini. Oh. Et pas, on n'est pas les seuls, puisqu'il y avait déjà des personnes sur place.
1: Oui.
3: Que là, elle était pénalisée aussi. Et, par contre, comme il disait au Bobby, le vol qui m'est passé, ça y est, pas de souci. Hein.
1: Oui.
3: Rien à dire, mais c'est le souci, c'est en arrivant là-bas.
1: Le loueur de voiture.
3: Voilà.
1: Oui.
3: Voilà.
1: Allez, merci pour ce témoignage.
3: Allez, merci Bobby.
1: Merci. Des fois, les consommateurs sont pris en tenaille, ils subissent quoi. Bon. Nous avons, je crois, le mari d'une passagère en souffrance à Gilo. Allô? Par ici. Allô?
4: Allô?
1: Allô?
4: Allô?
1: Oui, bonjour. Allô?
4: Oui, bonjour.
1: Oui, bonjour madame. Ah, je pensais avoir un passager ou le mari d'une passagère, non?
4: En fait, moi, je suis la maman de deux enfants, deux garçons et une fille qui donc a pris l'avion normalement hier soir.
1: Oui.
4: Donc, sur le vol, je prends une jubilée et donc le vol n'a pas pu se faire.
1: Vous devez prendre l'avion hier midi, oui.
4: Hier midi, voilà, c'est ça. Donc, on les a déposés hier matin et le vol n'est pas parti.
1: Oui. Enlevez le haut-parleur, s'il vous plaît.
4: Oui, bien. Oui, bien sûr.
1: Merci.
4: Donc, du coup, ils ont été hébergés à l'hôtel, puisque mon fils est un petit peu handicapé. C'est celui que vous avez eu il n'y a pas trop longtemps, qui a fêté ses 40 ans.
1: Madame Cressant, madame.
4: Non, le monsieur Narica. Donc, madame Cressant, ce sont ses beaux-parents. Moi, je suis sa maman.
1: Ah, oui, d'accord. Oui, oui, votre fils voilà, qui a eu des problèmes de santé l'année dernière.
4: C'est ça, tout à fait.
1: Oui, oui, oui.
4: Donc, voilà. Donc, aujourd'hui, bon, ils sont déjà à l'aéroport. Normalement, ils sont censés, donc, les enregistrer. Par contre, est-ce qu'ils sont sûrs d'avoir un vol?
1: De source de personnel au sol, j'ai appris tout à l'heure, et je salue d'ailleurs celui qui m'a donné cette information, il est au comptoir. Je sais que l'enregistrement sera ouvert à 15h.
4: Oui. Oui,
1: c'est pour le French Bee de ce soir.
4: D'accord.
1: Donc, ils vont anticiper, oui.
4: Est-ce que l'avion part directement à Orly ou il fera escale au Caire?
1: Pour ça, nous n'avons pas d'informations pour le moment.
4: Ok, d'accord. Parce qu'en fait, je vous ai écouté depuis ce matin et parmi certains passagers qui prend ce vol, il s'avère que ce soir, s'ils font une escale au Caire pour faire donc le plein, il n'y a pas de pilote au Caire.
1: C'est ce qu'on a dit, oui.
4: Voilà, donc est-ce que nos enfants pourront arriver au Caire et combien de temps ils vont y passer? En fait, je trouve ça aberrant qu'ils fassent partir l'avion et à savoir qu'au Caire, s'il n'y a pas de pilote, ils resteront aussi bloqués au Caire. Surtout que là-bas, c'est la guerre, et c'est pas possible, quoi, c'est incompréhensible.
1: Oui, c'est pas... c'est pas pour vous rassurer.
4: Voyage, pas en bonne santé, donc vous voyez, on se fait du souci. On s'est dit pourquoi l'avion partirait si vraiment sur place là-bas il y a pas d'avion qui pourra les rapatrier quoi.
1: Oui.
4: C'est affreux. Mmh. Enfin, je n'ai pas vu ce qu'ils vivent, mais nous en tant que parents ici et de les envoyer nos enfants qui partent chez eux pour retravailler. Et pour prendre l'hôte de mon fils, il a déjà réservé et annulé 3 Babacar. Parce que lui, il habite à Avranches dans le 50. Vous vous rendez compte?
1: La galère, oui.
4: Ah, c'est une grosse galère. Il travaille là-bas, là, il a annulé un Uber, il a annulé 3 Babacar parce qu'on leur a dit 15h, 20h, 22h. Mm-hmm. Donc lui, il faut qu'il s'empresse de trouver quelque chose pour la ramener chez lui. Et là, du coup, 3 Babacar annulés, donc c'est pas s'il va être remboursé. Et là, ils sont pas sûrs de pouvoir arriver chez eux ce soir même, je dirais, puisque au Caire, on ne sait pas s'il y a un pilote qui va pouvoir prendre l'avion.
1: Il ne faut peut-être pas trop s'inquiéter pour la guerre. Globalement, l'Égypte est considérée comme sûre pour les visiteurs. Eux, ils ne seront pas visiteurs. Mm-hmm. Ils vont faire escale au Caire, apparemment. Mais le problème, c'est que s'il faut rester bloqué là-bas, c'est pas rassurant du tout.
4: C'est sûr. Et surtout que eux, ils ont pas de passeport, ils ont qu'une pièce d'identité. Est-ce que si l'avion est bloqué, ils pourront aller dans l'enceinte de l'aéroport ou ils seront bloqués carrément dans l'avion?
1: Oh là là là là.
4: Ah ouais, non, mais c'est compliqué, hein, franchement. Et pourquoi aller au Caire? En fait, ce matin, il y a un avion à 20h, il est parti. Sinon, il faut que les passagers puissent se remplir les avions pour pouvoir en partie ceux qui sont en urgence, en fait, les handicapés, les personnes en assistance, pouvoir prendre un avion autre que French Bee pour pouvoir être rapatriés chez eux.
1: Le problème, c'est qu'on n'a pas beaucoup d'informations. On annonçait tout à l'heure qu'à la direction de French Bee, ils étaient en train de rédiger un communiqué. Mais c'est pas clair, hein. On ne sait pas pourquoi il va falloir passer par le ravitaillement au Caire. On ne sait pas c'est quoi cette histoire de pour le trajet d'après, le tronçon entre le Caire et Orly, il y aura pas de pilote. C'est pas clair.
4: D'accord. Bon, ben, je reste à votre écoute et puis je vais entendre mes autres auditeurs, mais par contre, moi, j'ai un gros coup de gueule.
1: Oui. Vous êtes la belle-mère de...
4: La maman de Morgan, le petit garçon de 40 ans.
1: Le petit garçon de 40 ans, oui.
4: Voilà.
1: Vous avez entendu, votre fils vient de passer...
4: Oui,
1: vous êtes à La Réunion, vous, hein? Il vient de passer des vacances inoubliables à La Réunion. Il vient de faire plein de choses, et puis il était avec ses parents, et puis il revient de loin, apparemment.
4: C'est ça, tout à fait, l'année dernière, oui. Ouais, franchement, oui.
1: Oui.
4: Donc, du coup, voilà, donc je voudrais que ces vacances soient positives jusqu'à la fin, quoi. Bon, j'attendrai que demain matin quand tu seras chez lui.
1: On croise les doigts. Allez, merci.
4: Ouais, voilà. De rien. Merci beaucoup. Au revoir. Merci, Freedom.
1: Au revoir, madame. Et nous continuerons de vous informer au fur et à mesure. Cet après-midi, il y a des gens qui vont nous rappeler, des passagers qui vont nous rappeler une fois en salle d'embarquement, des passagers qui, j'espère, ce monsieur nous appellera une fois qu'il sera dans l'avion. Le 99-12-00. On parle d'une agression ici. Allô?
5: Oui, allô?
1: Bonjour.
5: Oui, bonjour, monsieur.
1: Oui.
5: Voilà, en fait, je vous appelle, il y a une semaine de ça, il y a eu une altercation par rapport à un enterrement, à une veillée mortuaire qui s'est passée auprès de l'église de quartier français.
1: Une altercation autour d'une veillée mortuaire?
5: Oui.
1: Oui.
5: Voilà, et donc ça s'est passé à quartier français. Donc en fait c'est pour faire savoir, c'est parce que en fait on accuse des gens, certes, de dire que on a fait des détournements, on a fait des volages, c'est-à-dire de voler des cabris, de voler des camions, de voler de l'argent et tout. Et donc cette altercation a passé pour à ce niveau-là. Et surtout que le papa du défunt voulait pas que cette famille en question voulait assister à cette veillée ni à cet enterrement. Et donc ils ont pris tout pour eux.
1: Attendez, vous êtes en train de nous parler des funérailles de cet homme décédé en métropole?
5: Oui, voilà.
1: D'accord, parce que cette semaine, on a eu la maman, la nièce, la fille de l'autre défunt, parce que c'est une histoire de famille où il y a eu, au total, pas vraiment la famille, mais il y a eu deux décès, hein, c'est ça? Et les filles...
5: Il y a eu deux décès. L'un était le père, et l'autre était...
1: Le beau-frère.
5: Le beau-frère du défunt qui était mort
1: avant. À la radio, on est un petit peu au courant parce que c'est tellement tendu dans la famille qu'on a eu toutes les versions possibles, imaginables, cette semaine. Mais
5: la vraie version.
1: Alors la vraie version, allez-y.
5: Alors la vraie version, c'est que moi je suis tout le temps avec le beau-père du défunt qui était mort précédemment, c'est-à-dire le gendre. Et donc, ça se fait que lui, il s'est suicidé. Et ensuite, les gens l'accusent que le beau-père a tué son gendre. Et donc, c'était pas le cas.
1: Ah, attendez, parce que là, c'est la première fois qu'on parle de quelqu'un qui a tué. Hein. Alors, on rappelle que dans cette affaire, il y a eu le papa de deux jeunes femmes de 24 et 28 ou 30 ans qui s'est donné la mort. Il s'est suicidé. Et ensuite, il y a eu, ça c'était le gendre d'une dame qui était la première à nous appeler, et cette dame nous a appelé, nous a raconté ensuite qu'elle a appris le décès, plusieurs jours après d'ailleurs, apparemment, le décès de son propre fils, lui décédé en métropole. On parle de cette affaire-là, mais il n'y avait pas eu de père qui a tué son fils, ou non.
5: Mais en fin de compte, Parce qu'au début, là, il n'y a pas trop longtemps, il y a 40 jours de ça, ils ont enterré leur jambe. Et là, maintenant, ils viennent enterrer leur fils.
1: Oui.
5: C'était leur fils qui vient l'enterrer, là. Et donc, avec tout ça, eux, ils sont pas contents le fait que le père n'a pas voulu qu'ils soient prêts, qu'ils sont présents aux funérailles.
1: Oui, parce que les familles se déchirent apparemment, oui.
5: Voilà. Donc, ils n'étaient pas contents qu'ils soient présents aux funérailles. Mmh. Alors, le fait qu'ils ne sont pas présents aux funérailles, ils ont décidé de venir à l'enterrement. C'est-à-dire qu'ils étaient à l'entrée de l'église. Surtout avec l'un des personnages qui était en train de naguer avec son compète de Malba pour naguer la famille. Ça, c'était vraiment irrespectueux. Et surtout, en arrivant au cimetière, en train d'insulter la famille, d'accuser de tout. Donc, là-dessus, moi, j'étais présent auprès de la famille depuis le début jusqu'à la fin.
1: Mon Dieu Seigneur.
5: Donc, aujourd'hui, moi, je dis, si ces personnes continuent à mettre ça sur les réseaux sociaux, moi, j'appelle ça atteinte à l'image. On pourra porter plainte pour diffamation.
1: Oui.
5: Diffamation, et ensuite, on porterait plainte pour atteinte à l'image. Et ensuite, pour harcèlement. Parce qu'en fin de compte, ce monsieur est âgé. Il est âgé de 76 ans. Et lui, il est fatigué. Là, je suis avec lui. Il est fatigué. Et moralement, je suis obligé de rester avec lui chaque instant.
1: Quand vous parlez d'un monsieur qui a 76 ans, vous parlez de ce monsieur dont on a dit qu'il aurait essayé d'étrangler l'une de ses petites filles récemment?
5: Non, il n'a pas essayé d'étrangler l'une de ses petites filles. Au contraire, ils ont essayé d'étrangler ce monsieur en tapant un coup de parasol dans la tête. Moi, j'étais là, j'ai vu, j'étais présent, j'étais obligé d'en barrer.
1: Oh là là.
5: Alors,
1: oui.
5: C'est pour ça qu'on dit qu'il faut regarder bien les choses, comment ils se passent, parce que moi, j'étais présent. Parce qu'eux, ils ont fait le possible pour essayer de caler le fils de ce monsieur, plus les petits-enfants, pour pas qu'ils interviennent. Et comme eux, ils ne savaient pas que ce monsieur avait un ami qui était proche de lui et était là pour intervenir. Moi, j'étais là pour passer devant. J'ai dit de pas taper ce monsieur.
1: D'accord, on espère que ça va partir en s'apaisant parce qu'on a l'impression que c'est une catastrophe, hein, tout ce qui arrive dans vos familles.
5: C'est une catastrophe parce que moi, je dis direct, quand ce monsieur dit il veut pas qu'il soit présent, essayez de respecter quand même le souhait de ce monsieur pour son enfant. Et de non pas de manquer respect à ce monsieur et envers aussi à toute sa famille.
1: Oui.
5: Parce que moi, j'étais là présent depuis le début jusqu'à la fin. Et donc, moi, je dis, arrêtez de mettre ça sur les réseaux sociaux.
1: D'accord. Eh bien, on espère que votre appel sera entendu, monsieur. On doit conclure parce que l'heure, c'est l'heure. Et là, c'est l'heure des informations. Hein. Je vous remercie.
6: Bonjour, Laurence. Bonjour à tous. Le pape Léon XIV en visite d'État en France du 25 au 28 septembre prochain a annoncé le Vatican à la mi-journée. Un honneur pour notre pays, selon Emmanuel Macron sur X. Une première depuis 18 ans. Le pape américain se rendra à Paris pour visiter le siège de l'UNESCO, a indiqué le Saint-Siège, et effectuera une possible visite du sanctuaire de Lourdes. Gérald Darmanin, garde des Sceaux, se rendra à lundi à Alger au menu des discussions coopération judiciaire en matière de criminalité organisée, de narcotrafic ou encore de lutte contre le terrorisme. Le sort du journaliste Christophe Glaise sera également abordé, a indiqué la chancellerie. Nous sommes déterminés à gagner la guerre contre le trafic de drogue. Nouvelle déclaration du ministre de l'Intérieur Laurent Nunez, alors qu'un adolescent de 15 ans a été tué jeudi soir lors d'une fusillade dans le quartier de Port-Boyer à Nantes. C'est la sixième victime liée au trafic et à la consommation de drogue cette semaine en drogue. En France, pardon. Drame toujours à Paris, un élève gardien de la paix a été grièvement blessé jeudi matin. Il avait voulu empêcher un vol dans une boulangerie avant d'être violemment frappé par le suspect. Un suspect interpellé. La victime souffre d'un possible traumatisme crânien et de fractures aux côtes. Une nouvelle rassurante, la souche de l'antivirus qui a infecté la passagère française n'aurait pas muté. Stéphanie Rist, ministre de la Santé, affirme qu'aucun élément ne laisse penser à l'apparition d'un variant. Ce virus apparu sur le bateau de croisière MV Ondus serait, selon la ministre de la Santé, ni plus dangereux, ni plus transmissible. International, 45 jours de répit supplémentaires au Liban. Le cessez-le-feu est prolongé avec Israël, et ce malgré de nouvelles frappes sur le sud du Liban. Entrée en vigueur le 17 avril dernier, la trêve devait prendre fin demain. Et puis à Vienne, ce soir, 70e édition de l'Eurovision, la franco-américaine Monroe tentera de séduire le jury et le public avec son titre « Regarde ». Si la Finlande et l'Australie sont ultra favoris, la France se classe selon les bookmakers dans le top 10. Pour rappel, l'an passé, Louane s'était classée 7e du concours avec son titre « Maman ». Du sport avec du tennis, c'est la suite du tournoi de Rome. Le grand favori Yannick Sinner reprendra sa demi-finale à 15h à une semaine de Roland-Garros. L'Italien et actuel numéro 1 mondial fait figure de favori sur terre battue. 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Et puis Victor Wembanyama et les Spurs qualifiés pour la finale de Conférence Ouest portée par le Frenchie. Les joueurs de San Antonio ont vaincu Minnesota 139-109. Une première finale de Conférence Ouest pour les Spurs depuis 2017 face au tenant du titre, Oklahoma.
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0: Bonjour, bonjour à tous. Il est 15h06 à La Réunion. C'est Trafic qui commence jusqu'à 19h. C'est la libre antenne. Bien sûr, le 02 62 99 12 00 est disponible. Pour les informations importantes ou les radioguidages, vous nous appelez au standard au 02 62 41 51 51. Toute la journée, nous vous avons rappelé qu'aujourd'hui, c'est la journée internationale du vivre ensemble en paix. Qu'est-ce que ça signifie pour vous? Mais sachez également que c'est la journée nationale du mimosa, ou bien la journée nationale du piercing. Également la journée nationale de nettoyage des rivières. Est-ce que ça a été le cas? Vous pouvez nous le dire. 02 62 99 12 00. C'est Charlotte avec vous. On est parti, on commence. On arrive tout de suite. Freedom, bonjour. Allô? Allô?
1: Allô, oui, bonjour.
0: Oui, bonjour.
1: Bonjour, en fait, moi, ce serait pour une demande et non pour radio guidage.
0: Oui, il n'y a pas de souci. Alors, c'est quoi comme demande?
1: C'est pour une perte de pièce d'identité.
0: Ah, vous avez donc perdu votre pièce d'identité?
1: Pas moi, mais mon frère.
0: D'accord, ça s'est passé quand?
1: Ça s'est passé ce matin entre 10h30 et 11h, entre Crédit Agricole et le cabinet de radiologie à Saint-André.
0: Saint-André, donc entre Crédit Agricole et... cabinet de radiologie.
1: Oui.
0: D'accord. La pièce d'identité, t'as quel nom?
1: Et au nom de Melchior.
0: Melchior, d'accord. Prénom?
1: Non, c'est Sassidaran.
0: Comment?
1: Sassidaran, S-A.
0: Oui.
1: S-I.
0: Oui.
1: D-A.
0: Oui.
1: C'est pas, plutôt D-H-A. Pardon.
0: Oui.
1: R-A-N.
0: R-A-N. Sassidaran.
1: Oui.
0: Melchior. D'accord.
1: Oui.
0: Ok. Donc, on a perdu les... Oui. Et comment il a perdu sa carte d'identité?
1: Non, en fait, on était dans la voiture et elle était posée sur sa cuisse. Et en descendant, la voiture, je pense que...
0: Ah, quand t'es... Ouais, ok. En sortant du véhicule, le document est tombé au sol sans s'en rendre compte.
1: Exactement.
0: D'accord. Alors, on n'est pas dans le créneau des pertes. Hein. Ça sera entre 19h et 20h. En attendant, vous pouvez toujours partir sur le site de freedom.fr. Dans la rubrique des petites annonces, vous laissez toutes les informations que vous venez de me donner.
1: Oui.
0: Et puis, si vous ne retrouvez pas à 19h, vous nous appelez au 99 12 00.
1: D'accord.
0: Voilà, restez à l'écoute de la radio, puisque les trouver, c'est toute la journée.
1: D'accord, ben, je vous remercie alors.
0: Voilà, vérifiez également les annonces de trouver. Si jamais un auditeur est passé directement sur le site, on ne sait pas.
1: Oui, il n'y a pas de souci.
0: Voilà, vérifiez les annonces dans tous les cas et puis mettez la vôtre. Et ça sera toujours un petit bonus.
1: D'accord, merci beaucoup.
0: Allez, bonne journée.
1: Merci, pareillement.
0: Merci, au revoir. Vous souhaitez nous parler, vous pouvez, le 02 62 99 12 00, allô?
2: Oui, bonjour.
0: Bonjour.
2: C'est Freedom?
0: Oui, bien sûr, c'est Freedom. La voix, elle est cassée, mais Freedom, toujours là, oui.
2: Ah oui, ok, bonjour. je voudrais avoir l'avis des auditeurs, en fin de compte, pour un petit souci qui commence beaucoup à m'ennuyer, on va dire.
0: Ah, c'est-à-dire?
2: Je suis pas en direct, là?
0: Vous êtes en direct, si.
2: Ah, c'est vrai? Ah,
0: oui.
2: Ok, d'accord.
0: Pour avoir l'avis des auditeurs, il faut pouvoir parler aux auditeurs.
2: Oui, tout à fait. Je suis d'accord avec vous.
0: On vous écoute. Qu'est-ce qui s'est passé?
2: En fin de compte, voilà, je ne vais pas citer le nom. Je vais essayer parce que c'est la première fois que je passe en antenne, en fin de compte. Hein.
0: Oui, oui.
2: Donc, je ne suis pas trop habituée.
0: Alors, vous ne citez pas les noms, vous nous expliquez la situation.
2: D'accord, ok. Alors, en fin de compte, depuis le 2 mai... J'ai acheté, on va dire, une chambre, une cuisine, un meuble de cuisine, une chambre complète hein, pour mon fils.
0: Mm-hmm.
2: Et en fin de compte, je devais avoir une livraison prévue pour le 7. D'accord?
0: Oui.
2: Le 7, j'ai pas eu de livraison, donc j'étais obligée de me mettre en congé pour pouvoir réceptionner la marchandise.
0: Oui, oui. Vous avez fait le nécessaire pour pouvoir réceptionner la livraison.
2: Tout à fait. Voilà. Et le truc, c'est quoi? C'est qu'en fin de compte, le 7, moi j'ai attendu. On m'a dit que d'être disponible de 11h jusqu'à 17h.
0: Oui.
2: Donc, c'est ce que j'ai fait.
0: Mmh.
2: Et on va dire vers 16h à peu près comme ça.
0: Ah, un service que vous avez payé, c'est ça?
2: Ah, tout à fait, bien sûr.
0: D'accord.
2: C'est livraison et montage.
0: Mmh.
2: payer.
0: Oui, oui.
2: D'accord, voilà. Et en fin de compte, donc, je vois que j'ai pas de nouvelles, donc je rappelle le magasin en question.
0: Oui.
2: Et j'ai personne au téléphone. Mmh. Donc j'ai assez, jusqu'à temps que on arrive à avoir une personne, on va dire la standardiste en général, en disant oui, il y a eu des problèmes par rapport à la livraison, tout ça et tout, donc on vous remet une autre livraison. Je dis écoute, ça peut arriver, effectivement, souci de livraison ou tout ça, ok, il n'y a pas de souci. Donc je mets un autre rendez-vous.
0: D'accord.
2: Donc le deuxième rendez-vous, c'était pour le 13. D'accord, je crois que c'est un mardi. Pareil, je me mets en congé pour être disponible. D'accord. Mmh. Donc, on appelle, pareil, même truc, on va dire, hein, 11h, 17h, toujours personne. Donc, je rappelle encore le magasin en me disant, ah, votre bon livraison a été oubliée dans le...
0: Oh, ben comme c'est ballot, dis donc.
2: Voilà.
0: Oh, ben mince.
2: Donc, le truc, c'est quoi? C'est que je dis, madame, je peux comprendre, mais vous voyez, je me mets quand même, je me rends disponible, je ne travaille pas par rapport à ça pour pouvoir réceptionner ma livraison. Et ben, je sais pas, vous m'appelez même pas, vous me dites rien, en fin de compte.
0: Oui, mais si vous le signalez pas, personne vous appelle, quoi.
2: Exactement, exactement, voilà. Et là, vous allez un peu rire peut-être après, c'est que comme j'ai... mon fils, il voulait absolument cette chambre. Donc, j'ai dit, écoutez, bah, allez, on va essayer, on donne encore le bénéfice du doute, en fin de compte. Mm-hmm. D'accord? La livraison devait se faire hier.
0: Ah.
2: D'accord? Donc, encore une fois, la livraison devait se faire hier. Donc, on a appelé, on n'a eu personne. Par contre, j'ai envoyé plusieurs mails, d'accord, de réclamation par une adresse mail que j'ai eue. J'ai tout jamais eu de retour non plus, hein, ceci dit, par rapport à toutes ces réclamations. On va dire que ben, hier j'ai un prestataire de ce magasin-là qui m'appelle en disant voilà Madame Intel, voilà c'est bon, il n'y a pas de souci, je viens vous livrer aujourd'hui. Et je lui explique, je lui dis monsieur, je travaille mais je suis en déplacement. Je lui dis je quitte Saint-Joseph, d'accord. Dites-moi à quelle heure vous pouvez livrer, d'accord. Il me dit vos horaires sera le mien. Ok, il n'y a pas de souci. Donc je lui dis écoutez, pour avoir plus large, monsieur, on se dit à 14h aujourd'hui. D'accord.
0: Mm-hmm.
2: 14h, il est toujours pas là.
0: On peut même dire 15h, il est toujours pas là.
2: 15h, excusez-moi, 15h, il est toujours pas là. Mm-hmm. D'accord. Par contre, moi, je l'ai appelé, il était, quand j'ai quitté le boulot, il était à peu près midi et demi, je lui disais, alors, monsieur Intel, c'est bon pour la livraison à 14h chez moi. Oui, madame, il n'y a pas de souci. Ok, pas de problème. Donc, moi, je fais ma route, tout ça et tout. En même temps où je conduis, je monte à la maison. Ce prestataire m'appelle en disant excusez-moi madame, est-ce que c'est possible, j'ai une livraison avant vous, le monsieur il doit partir à 15h30. J'ai dit monsieur attendez, là je comprends rien là, vous m'avez dit que à 14h vous serez chez moi, tout en sachant il y a eu quand même 3 livraisons
0: ratées,
2: 3 rendez-vous de livraison que vous n'avez pas respecté, et là vous me demandez encore d'attendre. En fin de compte, voilà, là je vous dis, au moment où je vous parle, je suis sur la route, je vais aller voir le magasin.
0: Mmh.
2: Soit ils me remboursent, je ne sais pas quels sont les recours par rapport à ça. Je trouve que c'est un petit peu méchant de leur part de me faire attendre 3 rendez-vous de livraison et jusqu'à présent j'ai toujours pas ma chambre, j'ai toujours pas mon meuble que j'ai commandé en sachant que ça a déjà été payé, même si ça a été payé en 3-4 fois, mais ça a été payé en fin de compte.
0: Oui oui oui oui. Et petite question, hein, toujours sans donner le nom, c'est un magasin, c'est un entrepôt, c'est en ligne?
2: Non, c'est un magasin, je suis allée voir sur place.
0: Ah d'accord, vous êtes allée voir sur place.
2: Tout ça et tout, donc effectivement, on a profité des dernières côtes, on va faire la chambre du petit, tout ça et tout. Donc non, c'est un magasin.
0: D'accord.
2: Voilà, là au moment où je vous parle, je vais au magasin pour leur demander, bah déjà, remboursez-nous. Je ne sais pas si on pourra le faire ou pas, mais c'est vrai que ça fait quand même 4 fois, madame, d'accord, aujourd'hui. Comme je dis, c'est toujours moi qui dois appeler pour savoir, ben, ça en est où ma livraison? Donc je ne comprends pas.
0: Ben oui, parce que s'il y a un problème avec les meubles en question, eh ben qu'ils vous le disent, madame, on vous ramène ceci, mais ces meubles-là, voilà, ils sont dans le dépôt, je ne sais trop où, à Saint-Denis, et on vous livrera plus tard, ou je sais pas, mais qu'on vous dise les choses, quoi.
2: Dites-moi de venir le chercher. J'aurais pu m'arranger, vous me rembourser les frais de montage, de livraison. Mais rien, madame. Alors, je comprends pas. C'est cette grande enseigne qui se trouve, je ne sais où, là.
0: Mmh.
2: Comment ça se fait? On peut, nous, clients, subir ce genre de choses, je ne comprends pas. Est-ce que ça, c'est arrivé aux auditeurs, ce genre de choses, en fin de compte? C'est quoi les recours?
0: Oui.
2: J'y vais là, au moment où je vous parle, je vais aller voir ce magasin en disant, ben, j'en ai marre, en fin de compte.
0: Quels sont les recours, les réclamations que vous pouvez faire au magasin?
2: Tout à fait.
0: Oui. Quels sont vos droits en tant que consommateur pour pouvoir réclamer, ne serait-ce, ben, là, vous voudriez le remboursement. Est-ce que c'est possible de vous rembourser, sachant qu'ils ne sont pas capables de vous livrer en temps et en heure?
2: Tout à fait, en sachant qu'il y a eu quand même 3 annulations de rendez-vous. Enfin, pas annulations, il y a eu 3 rendez-vous.
0: Non, mais vous étiez là, vous, au rendez-vous.
2: Moi, j'étais là, tout à fait.
0: Vous avez même perdu 3 journées de travail.
2: Exactement, tout à fait.
0: Donc, ouais, on pose la question aux auditeurs. Est-ce que vous êtes à l'écoute de la radio?
2: Oui, tout à fait. Jusqu'à temps que j'arrive au magasin, je serai à l'écoute.
0: D'accord, on va essayer de voir avec les auditeurs là s'ils peuvent vous répondre. Là, c'est, bon, c'est dommage parce qu'on est samedi et on pourra pas avoir Madame Aude, mais ça aurait été Madame Aude la mieux placée en tout cas hein, pour ce problème consommation là. Mais on demande aux auditeurs.
2: Ultérieurement, ou je rappellerai un autre jour. Après, j'avoue, du fait que je travaille, c'est un peu compliqué en fin de compte d'appeler en journée. Voilà. Donc, mais voilà, avoir un peu les avis des auditeurs parce qu'effectivement, je trouve que 3 fois ils n'ont pas honoré ma livraison. 4e fois là, c'est bon. Il y a le prestataire qui va me dire ah oui, mais je vous promets, Madame Attel, que je vais vous livrer à 14h. Mais j'attends toujours en fin de compte. Et oui, là, je prends ma voiture, je vais aller voir le magasin parce que je suis fatiguée d'attendre. Donc dans ce cas-là, remboursez-moi et puis c'est bon, on n'en parle plus. Vous voyez? Mais c'est dommage de nous faire subir ce genre de choses en faisant attendre nos clients. Et en fin de compte, on paye quand même pour tout ça.
0: Oui. C'est quand même fou hein, de dire que depuis le 2 mai, vous attendez la livraison de vos meubles. Votre garçon qui attend sa chambre, qui attend sa chambre et on va lui dire oui mon garçon ça sera monté, ça sera tu auras ta chambre, elle est flambant neuve, non, depuis le 2 mai on attend, ça fait 14 jours.
2: Tout à fait, voilà. Oui. Et le problème c'est quoi? C'est que j'aurais pu y aller, et ça faisait quand même au deuxième livraison, j'aurais pu y aller en disant on va voir qu'il nous rembourse tout ça, mais il a tellement vu la chambre qu'il voulait tellement cette chambre.
0: Oui, c'était son petit coup de cœur.
2: Allez, une fois, deux fois, trois fois. Ben là, aujourd'hui, ça fait 4 fois, madame. Et j'ai dit, il sera peut-être déçu, mais j'en peux plus non plus, quoi. Je veux dire, écoutez, on paye un service, on paye quelque chose, on achète des meubles chez vous. Et je comprends pas pourquoi les gens réagissent comme ça.
0: Oui. Si on n'est pas capable d'assurer, non seulement, c'est même pas seulement un service de livraison, puisque ils ont oublié votre bon de commande dans le dépôt là-bas. Donc, ce n'est pas que un problème de livraison, puisque même dans le suivi, c'est un peu compliqué au niveau d'organisation de gestion. Alors là, maintenant, qu'est-ce qu'on pourrait faire comme mesure, comme réclamation au magasin? Est-ce que il y a moyen de négocier un petit quelque chose ou, enfin, je sais pas. On demande aux auditeurs, en tout cas, madame. Donc restez à l'écoute, on voit avec eux.
2: Ok. Merci beaucoup. Bon après-midi.
0: Merci à vous aussi. Et puis là, puisque vous allez au magasin, vous nous rappelez pour nous donner la suite.
2: Il n'y a pas de souci, avec plaisir.
0: Voilà, super. Bah oui. Okay.
2: Merci beaucoup.
0: À tout à l'heure pour la seconde partie de l'histoire. Merci.
2: Merci. Au revoir.
0: Au revoir. Donc. On a cette maman hein, qui a acheté une chambre complète pour son garçon avec un meuble de cuisine. On lui dit qu'il faudra prendre sa journée parce que il faut être disponible hein, de 11h jusqu'à 17h. Donc elle prend sa journée, elle va pas travailler. Une fois, deux fois, trois fois, rien. Là, en 2 semaines. Aujourd'hui, elle devrait être livrée à 14h, mais le livreur lui dit « Bon, madame, finalement, j'ai une livraison d'urgence ou je ne sais pas trop quoi. Est-ce que je peux passer, mais à telle heure au lieu de telle heure ?» C'est ne plus comprendre non plus ce qui se passe. Vous avez des conseils à donner? Eh bien, on est tout oui. 02 62 99 12 00. On continue avec vos appels. Freedom, allô? Allô, bonjour.
3: Oui, bonjour, comment ça va?
0: Ça va bien, merci, ou même?
3: Ça va, doucement.
0: Ah, doucement. Mais c'est comme ça, même il avance.
3: Oui, c'est quelqu'un du sud.
0: Quelqu'un du sud, oui, d'accord.
3: Oui, puisque je vous appelle parce que j'entends plus Claudine dans les dédicaces.
0: Ah, Claudine.
3: Claudine de Terre-Sainte.
0: Claudine.
3: Et je voudrais voir ses nouvelles.
0: Alors, Claudine de Terre Sainte, est-ce qu'elle est à l'écoute, là? Est-ce que c'est pas l'heure d'aller à la messe, là, pour Claudine de Terre Sainte?
3: Ben, je sais pas.
0: Oh, on peut poser la question.
3: Je l'entends plus dans les dédicaces.
0: Alors, est-ce qu'elle gagne la ligne pour les dédicaces, déjà? C'est ça, la bonne question.
3: Ben oui, et... Ben, de toute façon, je donne mon bonjour si elle est à l'écoute.
0: Oui. C'est qui, avec moi, là? C'est quoi de prénom?
3: Je m'appelle Fabien.
0: Fabien. Donc, et Fabien, c'est qui Claudine pour toi?
3: Ben, c'est quelqu'un qui j'entends dans les dédicaces.
0: Ah bon? D'accord. Et mais c'est pas quelqu'un que vous connaissez?
3: Non.
0: D'accord.
3: Non, c'est pas quelqu'un que je connais.
0: On a l'habitude d'entendre elle dans les dédicaces et là où elle est inquiète.
3: Voilà. Oui.
0: Oh, c'est presque mignon.
3: Oui. J'ai l'habitude d'entendre.
0: D'accord. Ok, bon ben on lance un petit appel là, si Claudine est à l'écoute, si les amis de Claudine, la famille de Claudine de Terre Sainte est à l'écoute, qu'elle nous passe un petit coup de fil.
3: Si le standard peut prendre mon numéro, comme ça elle m'appelle.
0: Ah mais c'est maintenant, faut qu'elle accepte.
3: Oui, maintenant il faut qu'elle accepte. C'est
0: Fabien, imagine un mari, au saga coup de fusil ou là?
3: Oui, c'est...
0: Ah,
3: oui, je comprends.
0: Ah, attention, ouais.
3: Oui, je comprends.
0: Ah oui. Bon, déjà, on s'inquiète un petit peu parce qu'on n'entend plus Claudine dans les dédicaces. Donc, si elle veut bien nous passer un petit coup de fil, comme ça, vous serez rassurés. Et puis, bon, ben, voilà, on lance un appel. Si elle veut prendre le numéro, elle prendra. Et sinon, ben, ça sera pour une prochaine fois. Hein.
3: Ok. Ok, ça marche.
0: Eh ben, très bien. Ben, bonne journée.
3: Bonne journée à toi.
0: Allez, bye-bye.
3: Bye-bye.
0: Donc, si jamais vous avez des nouvelles de Claudine de Terre Sainte... Eh bien, qu'elle nous passe un petit coup de fil, qu'elle vienne nous faire un petit coucou, là, ça nous fera plaisir. 99 12 00, bonjour. Allô.
4: Oui, bonjour.
0: Bonjour.
4: Je vais parler un petit peu sur le vivre ensemble, là.
0: Oui, le vivre ensemble. Alors, que ça ou entendre par le vivre ensemble?
4: Ben, pour moi, le vivre ensemble, c'est un piège. C'est un attrape d'ego.
0: Ah bon?
4: Oui, parce que longtemps t'es vivant ensemble, vraiment, t'es parles pas de vivre ensemble, chez les radios, partout, comme un genre de publicité, ouais. Aujourd'hui, le monde sort en France, arrive ici, il va pas, ça me dit pas nous, hein.
0: Oui.
4: Nous rayonner, hein, mais dis moi, il n'y a pas à moi, et de vivre ensemble avec les autres.
0: Ah.
4: Par exemple, et depuis qu'on a eu le problème de l'immigration, les gens de l'extérieur, de l'océan Indien qui rentrent à La Réunion, en Punjab. Et là, elle a constaté qu'il y avait un problème de, comment on appelle ça, un problème d'insécurité, etc., etc. Et là, il y a pas à nous, mais enfin, il y a pas à moi. Et dis-moi comme ça, il faut mieux vivre avec d'autres. Non, moi, je n'ai pas d'accord du tout.
0: Donc ça, c'est la tolérance. La tolérance, ça veut dire que... Non, mais attends, m'explique Ao. Attends, Ao, crée pas sur moi. La tolérance, ça veut dire qu'on nous impose quelque chose. Ça veut pas dire qu'on est d'accord, mais on dit oui quand même.
4: Non. À moi, comme je dis Ao,
0: oui.
4: C'est des gens qui sont en France. Je dis pas le nom qui c'est là. Parce que tout à l'heure, on va dire comme ça, mais les racistes sont encore.
0: Ben, de moun qui sort en France, n'a point beaucoup,
4: Non! Il arrive ici, il y a pas à nous, dans la télé, dans ce journal, dans les médias.
0: Ben, on peut parler des lois européennes. On peut parler des lois européennes qui viennent s'imposer à La Réunion.
4: Madame,
0: et qui sont pas adaptées. Oui.
4: Le temps que tu es conscient, tu partages.
0: Aujourd'hui, pour l'hygiène, il fait plus ça, hein. À Diaou, problème d'hygiène, santé.
4: Oui, non, l'hygiène comme Diaou, vraiment l'hygiène. Voilà notre affaire qui n'est pas à nous. Et il vous demande soit en France, il parle là-haut maintenant, loi européenne. Comment appelle ça, directive européenne, comment dit ça?
0: Oui.
4: La réglementation.
0: Réglementation,
4: la réglementation européenne. Le droit de chez cochon, la petite, sur le droit de soyer volaille, etc. C'est du monde de l'extérieur, il vient monter à nous, comment il mange les patates avec la peau.
0: Ben.
4: Moi, j'ai une affaire, madame, moi, j'ai 66 ans.
0: Oui.
4: Moi, je n'accepte pas. Mais comme je n'accepte pas, là. Mais tu prends mon téléphone, il me dit, et dans deux mots, il écoute à moi dans toute la réunion aujourd'hui.
0: Oh oui.
4: Moi, je pense que c'est bonne créole qui accepte. qui cautionne.
0: Oui, mais du coup.
4: Rien qui ferme cette gueule.
0: Comment?
4: Mais c'est pas ce genre de réunion-là.
0: Oui.
4: Parce que longtemps, comme dit aux madame, moi, la vie de Bacatel, il connaît que c'est de vivre ensemble. C'est pour ça, mais comme il dit, comme il te parle de vivre ensemble aujourd'hui, là. Tout ça, c'est de l'hypocrisie, madame.
0: Mais on parle de vivre ensemble aujourd'hui, parce que le chinois, les arabes, le malbar, le créole, tout, ils vivent ensemble.
4: Mais depuis longtemps, ils vivent ensemble, madame.
0: Et aujourd'hui, c'est quoi qui change alors? C'est ces histoires de lois européennes?
4: Le t'es vivre ensemble, t'es automatique, t'es systématique. La même population, soit en France, j'arrive à nous, qui arrive ici, qui pose à nous, et comment ils mangent patates et clapons? Vous comprenez? Moi, avec qui vivre ensemble, me dit madame.
0: Oui.
4: Tu prends bread, tu te fais jarder, il fait bread de salade, des carottes, il s'en va partager avec le voisin, etc. L'autre, pareil, il tient volaille, il tient cochon, il tient cabri, il amène un sachet, il dit voilà, il donne au chat un kilo, etc. Tu partages, il avait la solidarité, il avait l'entente, il avait pas l'hypocrisie, il avait pas râler pousser, il avait pas, comment il dit au chat,
0: l'avait point du tout dans le temps longtemps, tout ça là?
4: Si, un cas comme ça, madame. Parce que tout le monde m'a dit, vous connaissez que ça, là, c'est nous, la réunion, madame.
0: Dis-moi.
4: C'est la départementalisation.
0: Ah,
4: voilà,
0: oui.
4: La départementalisation, là, la transfert, toute la bonne transfert de population, comme les médias, ou bonne, le Sénégal, la réunion, la transfert, tous ces bonnes gens de mon sont en France ici, ils viennent poser à nous. Toutes autres vices, toutes autres problèmes.
0: Oui, oui, mais donc du coup, nous redevient une île indépendante. Nous tient le franc, c'est tout avec.
4: Mais parle pas l'indépendance, madame.
0: Non, mais pose à où la question. Comment nous fait?
4: Va qu'on mette le doigt dans le boubou là, dans les affaires là.
0: Oui.
4: Il fait mal ça. Ouais, et là, je te vois, il fait mal, là. Là, je te parle d'indépendance. Mais pas parler d'indépendance, moi.
0: Monsieur, m'y parle à où?
4: La vie longtemps.
0: Oui.
4: La vie longtemps, le thé, la vie, la solidarité. Demain, longtemps, du monde, tu travailles, madame. Moi, je travaille depuis l'âge 14 ans avec mon papa.
0: Oui.
4: L'habitement là-haut.
0: Oui.
4: T'es plante canne. T'es ischion de canne. T'es gratte canne. T'es découpe. T'es charge à la main. T'es travailles toute l'année. La coupe, comme l'entrecoupe, t'es travailles.
0: Tu
4: gagnes l'argent.
0: Oui, mais aujourd'hui, monsieur, excusez-moi, mais ça coupe à où encore?
4: Oui, je fais le temps.
0: Eh ben, Mikos, puis moi alors, allez.
4: Hein?
0: Vous laissez pas moi causer, monsieur?
4: Ben, m'écoute à où?
0: Ah, ben, quoi, ben, oui, comme a fini chez ça, ou cause avec moi, où? Non, m'en train de demander à où des choses, où pour rentrer, sur moi. Bastien! Eh, mi chèque ça vraiment, ma fatigue avec Google, là. M'y arrive, il s'en, bon, monsieur. Fou dehors! Ben, merci. Ah, Bastien, dis-moi, fou dehors. Non.
4: Allez, viens, faut me dehors, les chiligueux.
0: Non.
4: La vérité là.
0: Non, monsieur.
4: Quand je vous dis la vérité là.
0: Monsieur.
4: Content. Et ça, c'est des
0: Monsieur.
4: Vous comprenez?
0: Peut-être, m'a appuyé la voix, fait crier à moi-même.
4: Non, mon air, me fait pas crier. Mais quoi, j'avoue,
0: ah, ben, Mounoua, ouais, autant pas moi, merde. Bon, alors, m'en train de demander à où des choses, et vous dire, moi, oui, quand il parle, il met le doigt dessus, il parle d'indépendance. Non, vous dire, moi, les lois d'extérieur, il vient faire que la Réunion n'a pu le vivre ensemble. Ben, allons via ces lois d'extérieur. Mais sans les lois extérieures, ben, la Réunion, que ça, il devient? La Réunion, il devient indépendant.
4: Madame,
0: oui.
4: Que le créole, mais qui amène la conclusion pour dire,
0: oui.
4: Il faut que le créole change son mentalité. Il arrête le téléphone Freedom pour un oui, pour un non, pour
0: chercher. Ah ben, fais plus comme où?
4: En France, l'anniversaire là-bas, toute la journée, pour un chien, le voisin à côté, il y a un petit peu trop fort, il dit cri.
0: Maman, bouge, là, pour mélanger.
4: Hein?
0: Ou pour mélanger un tas d'affaires, là, monsieur?
4: Mais
0: à où appelle pas Freedom, ou alors?
4: C'est ça le vivre ensemble.
0: À où appelle pas Freedom, ou alors?
4: Accepter d'appel pour dire des choses vraies.
0: Ah, d'accord. Ben, il appelle pour dire des choses fausses. Monsieur, Miles Saou, on a encore des gens qui ont besoin d'appel Freedom pour fêter l'anniversaire. Bonne journée.
4: Allez, merci.
0: Allez. Appelle plus Freedom, alors. Vous connaissez pas, moi, appelle plus. Freedom, bonjour. Allô? Bonjour. Oui.
5: Calme-toi,
0: ah, t'es, mon voix déjà l'a fini au bout. Mithia, même celui-là que le diable toute la mer.
5: Fais-moi tu t'en souviens.
0: Ah, il n'y a pas place à rien. Mais il veut, il entend son histoire, il comprend. Oui. Pose des questions, il dit, ah madame, mais t'es pas fait au rien, moi.
5: Mais il était quand il a écrit.
0: Ah, mais Mithia où?
5: Oui, eh, mais le vivant ensemble longtemps là. Bon, pour qu'après, enfin là, ben, allez jamais dans le sud là.
0: Mais c'est ça.
5: Le vivant ensemble longtemps là, longtemps de voisin, j'étais besoin un petit tête là, comment, un peu de sel, un peu de l'huile là, t'es bien, waouh, hein.
0: Eh, mais aujourd'hui, attends, excusez-moi, Miyako Pao, aujourd'hui, qui empêche à nous d'aller voir le voisin et d'aller, est-ce que vous pouvez prêter ça, moi, un petit affaire, machin, on va pas dire, on fait ça tout le temps. Mais vraiment, quand on est dans le besoin, un grand dimanche après-midi, là, tes voisins, par contre, excusez-moi, magasin fin fermé, voilà, est-ce que lui fera pas? Est-ce qu'aujourd'hui, n'a plus la solidarité? Aujourd'hui, nos finaries 2026,

0: invité à où, t'es pas besoin de tes familles, camarades, tout. Mais ouais, mais le matin où t'es arrivé, où t'es fait travail, ou comprends, où t'es.
1: Mais aujourd'hui, de toute façon, bon, parlons par exemple pour la famille. Aujourd'hui, si c'est pas un deuil, on trouve plus la famille, ouais.
0: Oui, mais la famille même les jaloux de l'un à l'autre, tiens, si elle avançait, le frère avançait, toutes les des gens, à la base, on sait frère même de la jalousie, Charlotte.
1: Parce que.
0: Pas chers cousins, les
1: oui.
0: Dans la famille proche même, des fois, c'est après, ils bataillent.
1: Ah oui, bah, regarde encore l'histoire qu'on a eue avec Bobby tout à l'heure, 15h, avant 15h, là. Cette histoire de famille, hein, qu'on entend depuis une semaine. C'est compliqué.
0: Là, le bougle mort, là-bas, les autres, pour bataille derrière, pour les autres, ça y a.
1: Trouve une solution.
0: Pour revivre le mémoire de la personne, au contraire. Il y a bataille plus encore.
1: Et est-ce que une fois qu'une personne a fait du mal, hein, on, peu importe la situation, ce qui est arrivé, est-ce que nous, on n'est pas capable de surmonter ça et de passer à autre chose pour notre bien-être à nous?
0: Mais ça même déjà pour bien-être, voilà, déjà pour même. Personnellement, pour corps, pour tête, pour tout. Pas senti. Mais ça même de manière à être trop les ancrés chez le problème, moi.
1: Parce qu'aujourd'hui, les portes du monde nous sont ouvertes. Il y a l'aéroport qui permet de voyager, d'aller voir ailleurs comment ça se passe. Et ben, est-ce que finalement, tout ce qu'on voit ailleurs nous dit, la Réunion, nous les trouvons en arrière, nous. Faut nous évoluer.
0: Oui, mais la Réunion, elle évolue dans des bons sens, en technologie, entre trucs comme ça, les biens.
1: Mm-hmm.
0: Oui, les biens, mais la mentalité, l'a changé complètement. La mentalité, elle est bonne. La mentalité des Réunionnais, pas toutes. Hein.
1: Oui.
0: Il y a encore des bons mounes. Hein.
1: Ben oui, parce que nous entendons ce freedom, ôter la solidarité, la bienveillance.
0: Ben, non, encore ça. Hein. Mais non, c'est atteint là. Aïe, mais si papa, là, il boit le rhum, ou la grandissante de la famille mieux, si le maman, il a bien ressorti, mais là, non, là, j'étais les jaloux parce que la famille était mieux, le parent était boit le rhum, mais ça, ouais, un exemple, hein.
1: Oui, mais ça, c'est son volonté à aller, ça.
0: Quand le maman, ben oui, là, c'est quand le maman, il a avancé, il a réussi dans son vie, le monde voisin, il est jaloux à cause.
1: Si l'exemple que vous avez devant vous chaque jour ne vous plaît pas, eh ben vous changez pour pas devenir comme ça. Donc voilà, c'est une évolution bien positive. Voilà. Mais
0: après,
1: du coup,
0: je dis comme ça, ben oui. Si une famille n'a pas réussi dans notre vie, et où le maman il fait toute la ou donne tout le moyen pour avancer, tu comprends? Non, ben il y a certaines mounes comme ça dans les jaloux.
1: Ben oui.
0: Les misères, ben il faut le famille. Depuis la descendance, la renaissance, toute folie, les misères pareil. Il ne veut pas wacher la montée, elle n'est pas bon.
1: À moi, mais il monte, à où il ne monte pas.
0: Voilà, mais c'est mais après là, chacun son karma, comme il dit, chacun son vouloir aussi, la volonté, elle est là. Tu connais la sens, tu connais pas la sens, Tikana, comme il dit.
1: Ah oui, ben oui.
0: Hein, parce que là, regarde où Charlotte, il y a beaucoup, il y a ingénieur, bac plus qu'au bien. Et ben, maman, il n'a pas appris l'école avec comment un CAP. Là, il réussit mieux deux fois.
1: Yeah. Ben oui, ben oui. Chacun construit son avenir.
0: Ça même, exactement.
1: Bon, nous allons finir là-dessus.
0: Ben, allez, bon, alors.
1: Merci d'être venu à mon secours. Allez, nous retrouvons. Bye bye. 02 62 99 12 00. Allô, bonjour.
2: Allô, bonjour.
1: Oui, on a la radio derrière là, non?
2: Attends,
1: Oui, baissez. Vaut mieux baisser, comme ça on entend bien. Voilà, chavia pas, tombe pas. Alors?
2: Attends, ça va?
1: Oui, il veut bien attendre, mais attendre pas trop non plus. Allô? Oui, il est bon.
2: Attends, ça va baisser.
1: Ah, pourquoi baisser? Bon, ben passe un instant, mais passe à côté, bouge pas. Freedom, allô? Oui, allô, bonjour.
3: Allô, bonjour.
1: Oui.
3: Téléphone.
1: Oui.
3: Eh ben, la Réunion, c'est pas comme vous dites.
1: Mm-hmm. C'est comment alors?
3: Il faut l'indépendance.
1: Ah. Et pourquoi il faut l'indépendance à la Réunion?
3: Il faut pas l'indépendance.
1: Ah, il faut pas. Et pourquoi il faut pas?
3: Il faut l'autonomie.
1: L'autonomie. D'accord.
3: L'autonomie, ça veut dire être géré par nous-mêmes.
1: Oui.
3: Mais avec les aides de la France.
1: Ben, regardez aujourd'hui, si on veut être autonome, on a quand même, alors que je dise pas de bêtises, on a quand même 80% qui nous viennent d'ailleurs. Entre 60 et 80.

0: 80%, je vais rester large. J'ai un doute.
1: C'est normal.
0: Donc comment on fait pour être autonome si tout nous vient d'ailleurs?
1: Eh ben, on fait venir.
0: Ben oui, ben c'est ça.
1: La Réunion a besoin de l'autonomie, que l'entente de toutes les Réunionnais s'entende, et qu'on vote des lois réunionnées, qu'on a tous les Réunionnais.
0: Mmh.
1: Comme ça, on gagne faire venir notre police qui est bloquée en France.
0: Ah d'accord, ok, je comprends mieux. Que tout soit géré par des Réunionnais, alors.
1: Mais géré par des Réunionnais.
0: Oui.
1: Hein? C'est, comment encore là, c'est qui fait l'émission le mardi chez vous, là?
0: Thierry Robert.
1: Oui, il m'a promis de faire une émission pour expliquer aux Français, aux Réunionnais, qu'est-ce que ça veut dire dépendance et autonomie. Mais il n'a jamais fait. Et tout la bonne, et vous, quand vous. Vous prenez l'antenne quand quelqu'un commence à machin, tout de suite vous sentez le mot qui fait peur.
0: Ah non, mais c'est pas une suggestion, c'était une question, hein.
1: Oui, mais c'est le mot qui fait pour vous faire peur réunionnais.
0: Mais aujourd'hui, que ce soit l'autonomie, que ce soit, oui, parce que j'étais avec une dame qui attendait le tour et qui avait beaucoup de son derrière. Donc, on va finir avec vous, monsieur, vous inquiétez pas. Donc, entre l'autonomie et l'indépendance, il faut savoir faire la différence. Donc, vous attendez votre émission, oui, on passe le message à Thierry Robert. Mais entre autonomie et indépendance, dans les deux cas, est-ce que le Réunionnais, demain, sera capable de s'autosuffire?
1: Non, elle n'est pas à s'autosuffire, puisque il va faire rentrer tout ce qu'il a besoin à la Réunion.
0: Oui, mais il faudra passer par des entreprises extérieures et pas forcément réunionnaises.
1: Eh ben oui, ça, il n'y a pas de problème.
0: Ah bon?
1: Le problème, il faut qu'il soit géré par des réunionnais.
0: Ben, il y a déjà des gestions réunionnaises. Mais est-ce que ça fonctionne bien?
1: Il y en a, ses bonnes oreilles, les entards.
0: Parce que tout.
1: Pas que c'est des réunionnais.
0: Mais tout n'est pas fait par des oreilles, des Chinois ou des voilà d'autres. Il y a aussi des réunionnais qui ont leur propre société qui importent des choses.
1: Oui,
0: ou exportent.
1: Qui importent des choses. Oui. Mm. Mais il faut que la Réunion soit gérée comme les projets des gens, la police pour revenir à la Réunion, beaucoup de choses.
0: Oui, bah on verra de toute façon avec les auditeurs, monsieur.
1: Voilà, voyez avec les gens, explique-les qu'est-ce que ça veut dire, autonomie et indépendance.
0: Ah ben, on va leur poser la question tout simplement. Merci, monsieur.
1: Ben, il m'a fait la promesse et il l'a pas fait.
0: Eh ben, on lui tirera les oreilles.
1: Ben, je dois lui tirer l'oreille aussi, moi.
0: Voilà.
1: Allez.
0: Allez, bye bye. Merci.
1: Bye bye.
0: Oui. Et on revient avec cette auditrice, madame, bonjour, rebonjour.
2: Rebonjour.
0: Voilà, c'est beaucoup mieux avec le son comme ça, merci.
2: Oui, mais je veux savoir si un terrain, dans la 5, une perposition, dans la 5 enfants, si elle n'a pas signé, est-ce qu'il a le droit à vendre?
0: Alors, s'il manque l'accord de un enfant sur cinq, est-ce que on peut vendre quand même?
2: Oui, oui.
0: Ah. Donc, si on a un terrain et qu'on a cinq enfants, qu'on veut vendre le terrain, ouais. S'il manque une signature, est-ce qu'on peut vendre quand même? C'est ça la question, hein?
2: Oui, oui.
0: Et d'accord.
2: J'ai même entendu, il existe le droit à n'existe pas. Et on est là, mon entendu, à dire, moi.
0: On pose la question, madame. Excusez-moi, j'ai une urgence là. Il faut que j'aille sur du terrain. Mais on pose la question. Je relancerai la question dans un petit instant par rapport au terrain. Vous restez à l'écoute de la radio, d'accord?
2: D'accord.
0: Merci, madame. Allez, à tout à l'heure. Et nous allons en direction de la Redoute, si j'ai bien compris, avec Mathias Ramsamy.
3: Charlotte, comment il est?
0: Beauté n'a plus la voix, mais il est la même.
3: Bon, inquiète pas, la voix, ça va, il revient, c'est comme la chanson, ça s'en va et ça revient. Hein.
0: Bon, très bien.
3: Il dit Chloé, puis j'ai un cœur, Chloé. Charlotte, lui, il est la redoute cet après-midi pour les arrivées du Trail Pétrel. Et notamment, hier soir, il y a une arrivée qu'on attendait tous, l'arrivée sur l'ultra-terrestre de notre première réunion.

0: en sanguessière. Pas explique-moi un peu tout cela.
1: Bah écoute, moi mon habitude c'est toujours comme ça, commencer doucement et après essayer de finir fort. Bah, au fil de la course je me sentais bien, donc quand j'ai vu il y avait deux concurrents à la fin que je pouvais récupérer, bah, franchement j'ai tout donné pour pas avoir de regrets. Et j'ai récupéré un dans la fin de chemin des Anglais. Et après Schiappa, j'ai essayé après la blinde à Fouche. La première tentative ça a pas marché, il est venu derrière moi direct. Et après je l'ai retrouvé dans la descente du Colorado. Et là j'ai envoyé et il a pu suivre. Donc après j'ai descendu à fond jusqu'à l'arrivée quoi. Donc j'ai tout donné pour faire un top 5 pour tous les gens qui me suivaient surtout. Ben, pour la Réunion, pour le premier Réunionnais, pour ma famille surtout qui était là partout. Sur tous les ravitaillements c'était là, la famille, les amis, mon coach. Ben, et après j'ai travaillé pour. Je suis pas dans des clubs ou tout, mais je fais mon petit bonhomme chemin de mon côté, j'en m'entraîne. Et voilà, ça a payé, je suis content en fait.
0: Alors justement, comment est-ce qu'un champion s'entraîne? C'est-à-dire, explique-nous un peu qu'on fait la journée, qu'on fait la semaine, qu'on fait le week-end.
1: J'ai un coach là qui est Richard Bobat et qui entraîne Amélie Huchet. Ben, franchement, c'est un coach super top. Il a ses diplômes, lui, franchement, nickel. Et il me fait des programmes par la semaine. Je suis à la lettre et franchement, ça marche, la preuve. Même pour Amélie, pour moi, et donc ça fonctionne. Et après, on essaye aussi de gérer l'alimentation, qui est important. Parce que je vois quand j'ai perdu pas mal de poids, je suis à la course, ça aide. Ça aide, ouais.
0: Donc finalement, l'entraînement, c'est quoi? Faire 10 fois l'ONF le samedi matin? C'est de courir tous les jours 15-20 km, c'est pour être champion finalement, on fait que du sport quoi.
1: Bah après moi la semaine j'essaie de courir quand même. J'essaie de courir soit sur ta piste si je peux pas aller dehors. Après on fait un peu de piste sur la piste pour travailler la vitesse. Et après c'est le week-end, c'est les sorties en montagne, il n'y a pas de photo. Hein. Soit je pars, moi j'aime bien Cilaos, c'est ma deuxième maison. Donc j'aime bien les Cilaos et bâtir dans ma fat, monter au Pitot des Neiges. Franchement la Réunion est tellement de beaux endroits. Et aller tous les week-ends dans les sentiers, c'est top. Ça prend beaucoup de plaisir.
0: Bon, quand justement on parle à moindre régime alimentaire, il faut arrêter le samoussa, le Leros, le Balfi, le Nankatai, le Katles. Il faut prendre quelque chose de vraiment très strict quand on vous prépare pour un ultra comme ça.
1: Oui, la semaine, on essaye de rester quand même correct. Après, le week-end, après des sorties longues, on peut se faire plaisir. Il n'y a pas, faut pas non plus rester dans la frustration. Par exemple, moi, quand je fais mes sorties trail, après une sortie trail de 30-45 km, c'est pas quelques samoussa, quelques nankatai qu'on va prendre 2-3 kilos. Donc, on peut toujours se faire plaisir, quoi.
0: Et dis-moi un peu, où c'est un coureur, où là, tu n'as pas une team, on a quelques sponsors, et suivant quand même?
1: Ouais, j'essaye quand même de trouver quelques sponsors pour m'aider parce que une saison de trail, ça coûte. Entre les deux ça, les chaussures et les équipements, franchement, il y a quand même un gros coup. C'est devenu un vrai business, donc j'essaie de trouver quelques petits sponsors pour m'aider, dont Modernis, quelques petits sponsors en fait. Après, si jamais je peux rentrer dans une team, ça serait mieux pour avoir un meilleur suivi et tout. Pourquoi pas quoi.
0: Bon, merci en tout cas Ershad. On salue la famille qui était là hier soir à Outarivé. La famille qui est encore là aujourd'hui. Et demain on sera sur le podium alors.
1: Ouais, ils sont toujours partout, franchement. J'ai une famille en or et me suis partout, sur tous mes courses. Les amis pareil, donc ouais. Et demain, rendez-vous pour le podium. Ouais.
0: Bon, merci encore. Voilà, le premier réunionnais sur l'ultra terrestre, c'est 224 km quand même. Hein. Et je peux vous dire que la Réunion était bien représentée sur l'UTOI, sur ses courses. On a ce matin Gérald Moutiapoulet, le premier réunionnais sur la Speed God et premier au classement général. Vraiment ici, cet après-midi, on a encore beaucoup d'arrivées qui se font au fur et à mesure avec les arrivées du trail des Pétrins. Avec aussi les arrivées de la méga trail de l'Ouest. Et là, il y a quelques minutes, la deuxième féminine sur l'ultra trail des géants a franchi ici la ligne d'arrivée.
2: Merci Mathias Ramsamy. Et l'ultra trail des géants, c'est jusqu'à quand les arrivées là?
0: Alors, nous aurons jusqu'à demain 16h. Et ensuite, à partir de 16h, demain, à partir de midi demain, on aura ici à la Redoute un spectacle qui sera offert avec PLL, Indigo, Étincelle, Maloya, avec chanteurs, danseurs, crieurs, avec ce qu'on veut. Et puis, on en profite aussi qu'on est en direct pour saluer Yazid Moulin, un petit cousin qui l'a couru aussi. Les parents, c'est de fidèles auditeurs de Radio Freedom, Asma et Jamil. En tout cas, le garçon est rentré sain et sauf. On peut le dire.
2: Donc là, si par exemple il y a des fans de Mathias Ramsamy qui veulent le rencontrer, il faut y aller sur la Redoute.
0: Non, faut pas dire ça comme ça.
2: Ah ben bah, c'est parce que
0: on est là pour accueillir les coureurs.
2: Mathias, c'est parce que nous avons eu des messages hier soir quand même qui disaient super Mathias le direct, vivement qu'on le voit ce week-end, machin, nanan. Voilà, c'était ça.
0: Vous savez quand même que hier soir on a eu, je sais pas si vous en avez eu, mais énormément de frissons. Et je vous dis ça, et là j'ai le cœur qui grossit parce que ce matin on a eu une arrivée fantastique quand même. On a eu l'arrivée de Jean-Daniel V. Pour ceux qui connaissent, il s'appelle Dick V. Il avait fait 24 marathons l'année dernière. Ce matin, il est arrivé avec un marmaille comme dit Créole, dans tout set. Il a tenu un discours et franchement, il laisse personne indifférent ici à la Redoute. Où t'es peut-être le plus gros bouc, t'es pleure. Et franchement, moi, je dis un grand bravo à Jean-Daniel V, notre champion, on va dire, de l'Est. Jean-Daniel, c'est une famille, une grande famille à Saint-André, la famille V, Jean-Pierre, Jacques, toute la famille à Saint-André, qui est un peu dans la charcuterie, tout cela. Mais Jean-Daniel, c'est l'un des grands coureurs. Et toute cette banane, il fait avec le cœur. Et franchement, ici, ce matin, Charlotte, mais il peut dire où t'es là ou si t'es pleure.
2: Un grand émotif que je suis, sûrement.
0: Essayez de vous transmettre un petit peu,
2: oui,
0: un peu transmettre un peu de l'émotion, et je peux vous dire que ça prend au trip, hein. Et cet après-midi, c'est Francky qui est à l'animation ici.
2: Bah en tout cas, si jamais je vous avais Jean-Daniel, eh bien n'hésitez pas à venir, ouais, en direct.
0: On va essayer de l'avoir, je pense, plus demain, parce que bon, aujourd'hui, il est arrivé ce matin, il est parti se reposer. Et puis on aura certainement Jean-Daniel V d'ici demain, mais je ne manquerai pas de faire causer ce grand monsieur sur la radio, parce que franchement, des boucs comme ça, l'inspirant, quoi. L'inspirant, il donne un frisson, comme dirait Créole, il sort d'autres doigts de pied, arrive jusqu'à d'autres bouts de cheveux.
2: On parle bien de celui qui a fait un jour et une course.
0: C'est ça, 24 marathons, 24 jours.
2: Oui.
0: Et dans 24 communes de Lille, pour sensibiliser justement les gens au respect des personnes porteurs de handicap. Donc il l'avait fait, et ça l'année dernière, c'était juste exceptionnel. L'année dernière, pour vous dire, il est arrivé sur l'ultra terrestre au bout de 224 km. Il dansait encore un Maloya. Et notamment, il a dansé un Sega pour sa maman qui venait de nous quitter. Sa maman qui était partie quelques semaines avant. Il avait dansé pour sa maman sur analyse pour moment, et c'est vrai que c'était un grand moment aussi ici, et je crois qu'il nous habitue, Jean-Daniel V, à des arrivées mais émotives, hein. À chaque fois il y arrive, nous connaît, nous s'appellerait, nous prend un paquet mouchoir à nous mettre dans la poche.
2: Et ben, très bien, en tout cas on a hâte de pouvoir l'entendre d'ici demain, et vous n'hésitez pas à revenir pour nous mettre un petit peu dans l'ambiance de la Redoute là.
0: Voilà, dès que m'y peut, m'y sait faire un petit direct, et puis ça, tu peux aussi venir visiter un petit peu le site de la Redoute, encourager les derniers coureurs, parce que là il y en aura beaucoup qui vont arriver avec plus de 60 heures de course, maman. 60 heures de course, ils parlent plus de 2 jours, ils parlent bientôt de 3 jours, qu'on a de moules dans le sentier, que la peau endormie, qui mange un petit morceau banane, un petit morceau patate à droite à gauche, et qui avance dans des conditions difficiles. Donc vraiment, c'est Zot que la besoin de soutien. Donc Népé la traîne passe la grande chaloupe, Népé passe la possession, Népé passe la montagne. Mais vraiment, les auditeurs, je dis, c'est le moment de monter à Zot la chaleur réunionnaise et de montrer comment la Réunion gagne, accueillir, d'encourage Bana, parce que Zot y mérite quand même. On est là sur l'une des courses les plus dures au monde, Charlotte. Je parle pas à la Réunion, je parle de l'une des courses les plus dures au monde.
2: Oui.
0: On est passé par tous les plus beaux points de la Réunion, par le volcan, par Salazie, par Silos, par Mafate, par le Piton des Neiges, le sommet du Piton des Neiges, non pas le bas, le sommet du Piton des Neiges. On est passé par le Maïdo, la glacière, par le Colorado. On est passé par, je dirais, les plus beaux pitons, cirque et remparts de la Réunion.
2: Oui, magnifique, oui, effectivement.
0: On n'a pas eu envie l'année prochaine, fait.
2: Non, mais si vous portez à moi, je suis de les bons.
0: C'est bon, ma porte. Hein.
2: Voilà, parfait. Rendez-vous pris pour l'année prochaine.
0: Allez, Charlotte, en tout cas, je vous embrasse et je vous dis rendez-vous à la Redoute pour ceux qui veulent venir encourager les coureurs.
2: Les bons, merci Mathias Ramsamy, et puis rendez-vous pour d'autres directs. Merci beaucoup. Donc, vous aurez compris, ce week-end, c'est l'Ultra Trail des Géants. Nous savons encore des courses. Mathias, oui.
0: Oui, est-ce que vous voulez vivre quelque chose en direct?
2: Allez.
0: On est en train de me dire que la troisième féminine de l'Ultra Trail des Géants est en train d'entrer sur le stade, c'est du direct, hein. Elle est en train d'entrer sur le stade de la Redoute et je vous propose de vivre son arrivée en direct. Elle va être là dans quelques secondes, je vérifie avec Francky juste.
3: Elle fera bientôt son entrée sur le.
0: Bon, elle n'est pas encore entrée, donc je vous laisse. Je pensais qu'elle était là, mais.
2: Mais en tout cas, hier soir, pour Louis Calais, on a vécu l'ambiance en direct et ça a été fantastique.
3: Ouais. Ça y est, elle a fait son entrée.
0: Allez, ça y est, elle est sur la piste. Dans moins d'une minute, elle sera à l'arrivée.
3: Celle qui sera.
2: Mais on peut entendre Francky à l'arrière, effectivement.
3: Troisième de
0: je vais vous laisser vivre cette ambiance, cette arrivée.

0: Un moment de folie. Ça galope, ça galope, ça galope, ça galope, ça galope, ça galope. Et ça passe la ligne d'arrivée. Une bande de fou.
1: Allez, on rappelle, on est en direct sur Freedom.
0: Allez, alors montrez moi vos dossards, messieurs. 53,
1: et la troisième féminine de l'Ultra Trail des Géants va arriver ici dans quelques minutes à la redoute. Au bout de 174 km, au bout de 8300 mètres.

0: La troisième féminine.
1: On la voit arriver.
0: La troisième féminine. Est-ce que c'est elle? Est-ce que c'est elle, la troisième féminine? 2059. Les bras levés. En pleine forme, il s'agit de Nelly Gravier. 174 km.

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1: À quel endroit?
0: Entre Maïdo et Altela.
1: Et comment on se motive dans ces moments-là quand on a le petit coup de mou?
0: Grâce à la famille, aux amis. Et voilà.
1: Sans ça, c'est pas possible.
0: Non, on essaye de piocher au fond de soi-même.

0: s'appelle donc Nelly Gravier. Applaudissements. 174 km. Troisième féminine de l'UTG. Bravo, bravo. Et merci encore à l'assistance, hein, parce que. Voilà, et le phénomène, derrière moi, Hassan Patel, le président directeur, le président de l'association. Allez, une petite photo avec les proches. Nelly, restez là.
1: Voilà,
0: les
1: donc proches, ça y est, Nelly Gravier, troisième féminine retrouver. Sur l'Ultra voilà, voilà, Trail des Géants, est arrivée ici à la Redoute. Et on vient de vivre ensemble en direct son arrivée.
0: On vous ouvre le portail.
2: Super.
0: Voilà, venez donc la
1: Redoute. À bientôt, Charlotte.
2: Merci de nous faire vivre ces bons moments.
0: Nelly, si vous saviez à quel point vous.
2: Et on était donc en direct de la Redoute. Et c'était cette arrivée pour Nelly Gravier, donc troisième féminine, 174 km de parcouru, quand même incroyable. Nous avons un appel pour un trouvé, et puis ensuite ça sera sûrement les informations. Frida
3: oui.
2: Malo, oui bonjour.
3: Oui, je vous entends. Bonjour.
2: Merci d'avoir patienté, on vous écoute.
3: Voilà, donc c'est Marie de Saint-Pierre, donc on est sur le fond de mer de Saint-Pierre où il y a les cerfs volants actuellement.
2: Oui.
3: Et j'ai retrouvé une clé de voiture, mais il y a tellement de monde, donc voilà, je me balade avec la clé. Donc si jamais la personne est sur le
2: site
3: du diable,
2: oui.
3: On appelle ça. Donc c'est une Nissan.
2: Nissan, oui.
3: Oui, et avec un porte-clé d'un.
2: On donnera pas le porte-clé, on le dira pas. Il faudra que la personne vous décrive.
3: Voilà,
2: le porte-clé.
3: Voilà. Ok, voilà, d'accord. Il y a un porte-clé avec, donc la personne me dira la couleur et ce qu'il y a sur le porte-clé.
2: Voilà, et puis de toute façon, votre numéro de téléphone
3: 06 92
2: oui.
3: 80
2: oui.
3: 31 60.
2: 06 92 80 31 60.
3: Voilà, c'est
2: très bien.
3: Ça.
2: On peut laisser votre annonce sur freedom.fr ?
3: Il n'y a pas de souci.
2: Super. En tout cas, vous êtes du côté de Saint-Pierre, là où en ce moment il y a cet événement de cerf-volant
3: au niveau de
2: la plage de la Pointe du Diable.
3: Je pense que la personne est encore là, donc c'est le moment, ça m'a arrangé qu'elle récupère ses clés, quoi. Voilà, donc, ok, bon, j'ai 06 92 80 31 60.
2: Eh ben c'est bon, c'est noté pour nous.
3: Merci
2: à vous.
3: Au revoir.
2: Donc on a retrouvé des clés de Nissan et puis elle nous explique, hein, elle est actuellement au niveau de cet événement des cerfs-volants. C'est d'ailleurs un événement autour des cerfs-volants, c'est chouette. Il y a du vent sur Saint-Pierre, marmaille en l'air, donc cet événement qui est jusqu'à demain. Et là, elle a retrouvé des clés. Donc s'il s'agit de vos clés, vous l'appelez 06 92 80 31 60. 80 31 60, un numéro de portable. Dans quelques secondes, ça va être l'heure pour les informations avec le flash de Europe 1. Et on continuera ensuite avec vos appels. Le 02 62 99 12 00. Et puis si vous êtes du côté de la Redoute à Saint-Denis, appelez-nous, donnez-nous un petit peu l'ambiance là sur le stade, comment ça se passe. Qui est-ce qui a fait ce trail des géants ultra-terrestres ou ce trail qu'on vient de donner, en tout cas avec Mathias? Il y a encore d'autres à venir. Quelles sont vos difficultés à avoir traversé tout au long de ce trail? Appelez-nous aussi dans un petit instant. Alors, Europe 1. 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
4: Brother in Arms sur Europe 1.
2: Europe 1, voilà. Hey. Belle chanson qui passe en ce moment sur Europe 1. Allez, il est 16h à La Réunion. Dans un petit instant, on continuera avec vos appels. Tout de suite, le flash.
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5: Information avec Martin Delavenne. Bonjour Martin.
6: Bonjour Grégory, bonjour à tous. Le pape Léon XIV se rendra en France du 25 au 28 septembre pour une visite d'État, annonce le Vatican. Une grande joie, mais aussi une grande responsabilité, a réagi le président de la Conférence des évêques de France, Monseigneur Aveline. Une première depuis 18 ans, le pape américain se rendra notamment à Paris pour visiter le siège de l'UNESCO. Nous sommes déterminés à gagner la guerre contre le trafic de drogue. Nouvelle déclaration du ministre de l'Intérieur, Laurent Nunez. Alors qu'un adolescent de 15 ans a été tué jeudi soir lors d'une fusillade dans le quartier de Port-Boyer à Nantes. C'est la sixième victime liée au trafic de drogue cette semaine en France. Drame toujours à Paris, un élève gardien de la paix a été grièvement blessé jeudi matin. Il avait voulu empêcher un vol dans une boulangerie avant d'être violemment frappé par le suspect, un suspect interpellé. La victime souffre d'un possible traumatisme crânien et de fractures aux côtes. Gérald Darmanin, garde des Sceaux, se rendra lundi à Alger au menu des discussions, coopération judiciaire en matière de criminalité organisée, de narcotrafic ou encore de lutte contre le terrorisme. Le sort du journaliste Christophe Glaise sera également abordé, a indiqué la chancellerie. International, 45 jours de répit supplémentaires au Liban. Le cessez-le-feu est prolongé avec Israël et ce malgré de nouvelles frappes sur le sud du Liban. Entrée en vigueur le 17 avril dernier, la trêve devait initialement prendre fin demain. À Vienne ce soir, 70e édition de l'Eurovision, la franco-américaine Monroe tentera de séduire le jury et le public avec son titre « Regarde ». Si la Finlande et l'Australie sont ultra favoris, la France se classe, selon les bookmakers, dans le top 10. Pour rappel, l'an passé, Louane s'était classée 7e du concours avec son titre « Maman ». Du sport avec du tennis et la suite du tournoi de Rome. Le grand favori Yannick Sinner reprendra sa demi-finale à partir de 15h. À une semaine de Roland-Garros, l'Italien et actuel numéro 1 mondial fait figure de favori sur terre battue. 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Victor Wembanyama et les Spurs qualifiés pour la finale de conférence ouest portée par le Frenchie. Les joueurs de San Antonio vaincus Minnesota 139-109. Une première finale de conférence ouest pour les Spurs depuis 2017 face aux tenants du titre Oklahoma. MotoGP avec le Grand Prix de Catalogne ce week-end sans Marc Marquez blessé. Pedro Acosta décroche la pole. Le Français Johan Zarco s'élancera en deuxième ligne. Une course à suivre demain à 14h sur Canal+.

0: 3e édition du Réunion Food Festival au Jardin de la Liberté. 4 jours intenses de présentation et de dégustation de produits 100% pays, de recettes de cuisine avec les show cooking, des ateliers aussi pour apprendre. Mais le cœur du festival, c'était au restaurant éphémère avec ses 170 couverts. Chaque jour, des chefs reconnus ont proposé des menus gastronomiques à partir de produits locaux. Jean-Alexandre Galmard, chef au restaurant Apothique.
1: En plat, nous avons de la légine, nous avons une croûte au curcuma de mémé rivière, nous avons des petits breads et une sauce à base de carcasse de langouste.
0: Les visiteurs ont apprécié.
2: Très bon, mais le plat était exceptionnellement bien cuit, texture fondante. On retrouve les légumes locaux, l'assaisonnement local, il y a une véritable touche réunionnaise.
0: Le festival proposait aussi d'autres plats créatifs, plus abordables au comptoir des chefs, ou encore pour les amoureux de douceur, des pâtisseries des quatre coins de l'île au Ladi Café. Le Food Festival est devenu un rendez-vous incontournable de la gastronomie réunionnaise.
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0: Bonjour, bonjour à tous, il est 16h06, bienvenue à ceux qui nous rejoignent. Eh bien, Trafic continue, c'est sa deuxième heure. Avant de vous rejoindre au 02 62 à 99 12 00, c'est l'heure pour la Moukatali, notre émission du répondeur enregistreur. Et aujourd'hui, on va parler des contrats PEC. Les contrats PEC, c'est bien, mais quand c'est bien fait. On va parler de pistaches, cacahuètes, beaucoup confondent. Également de ce virus qui continue d'envahir nos esprits. Et puis, il y aura un petit coup de gueule là pour ces voitures qui suivent les véhicules de secours, hein, qui suivent derrière les véhicules de secours, et un autre coup de gueule contre cette fois-ci des gens qui urinent dans les arrêts de bus. On écoute tout de suite le répondeur enregistreur de la Moukatali.
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2: Bonjour Moukatali, mais on parle contre. Après, il y a un gros jojo travaillé un peu. Ah, tout est sale là, au thé, mon gars. C'est mon ami, les patates, non. Il y a ta patate dans l'escalier, ou non. Si, mais tout la patate, ou non. Mais sale. Après, il y a un gros jojo nettoyé, ça. Vous me smoke, hein, qui est là. Vous m'emmène par être maman, c'est un terrain. Puis, il y a un enfant qui va parler, ça fait chien, ma voix. Oui, après, il y a un gros jojo travaillé contre la paix, quand vous parlez.
3: Oui, donc, alors, pistache, cacao. Pistache, des pistaches, et pistache de laine, c'est ça qu'on dit aujourd'hui, il dit pistache pour pistache de laine et cacao. Ouais, pour pistache, voilà.
4: Bonjour, la Moukatali. Là, il recommence que l'épidémie, le virus, apparemment, ça va, il n'entend plus parler, il revient. Tous les jours, on est dans une maladie. Est-ce qu'il l'a inventé? Le monde est contaminé, tout. Ben, quand ça te contamine, il y a 6 autres cases, d'autres voyages. J'ai maintenant la maladie pour les autres, comme si je suis confiné.
5: Oui, bonjour, la Moukatali. Un petit coup de gueule, que bon véhicule de secours, il passe, notamment les pompiers ou le SAMU, passe dans l'embouteillage. J'en ai là la priorité. Pour qu'à nous tire, nous sur la droite, pour laisser passer, vous. Mais un petit malin, il s'est sur Saint-Benoît, allez, il court derrière de l'ambulance avec son petit auto, eh ben, ça se fait pas. Quand on est dans l'embouteillage, on est dans l'embouteillage. On a pas la priorité. Ah, au court derrière, même là, où passe au fond, même le passage. Ah, aussi, les prévisés, là, les urgents, là. Ah, aussi, on fait ça à l'hôpital, là.
4: Là, le plus fort que moi, là, bonne chef, un bouc, là, je n'appelle pas là, hein. J'ai moins que chien. Moi, on a fait le bus, en face de moi, les petits chéris. Ah, arrête, c'est l'autre. Parce que je vais m'en apporter comme un maillard dans le cochon, là.
6: Salut, la réunion, frère.

0: Le 02 62 21 08 08, vous nous avez appelé sur le répondeur. Enregistre. Vous avez laissé votre message, votre coup de gueule, remarques, vos expressions, bonbon coco aussi. Et ça peut faire nous des bonbons coco sur le répondeur enregistreur aussi, hein. Hein, ça, c'est une chose, hein. Vous pouvez nous le dire aussi. Bah oui, ça nous ferait plaisir. Bon, en ce grand week-end de l'Ascension, eh bien, vous pouvez nous appeler depuis la France, depuis ailleurs. Vous pouvez faire des coucous. On est samedi, certes, mais on est sur le dernier week-end des vacances, hein, si je me trompe. Donc évidemment, vous pouvez nous appeler, vous pouvez faire des coucous. Allez, on va peut-être même s'octroyer peut-être un petit peu de chanson aussi, hein. Oui, oui, oui, on est gentil aujourd'hui. Allez, 02 62 99 12 00. En tout cas, vous nous appelez. Tout à l'heure, on avait eu cette dame qui nous faisait part d'un problème, du moins. Elle a un terrain, elle a 5 enfants, mais apparemment, un enfant refuse de signer. Alors, est-ce qu'on peut vendre, malgré tout, le terrain s'il manque une signature d'un des enfants? Eh bien, on demande conseil. 02 62 99 12 00. Et nous avons eu également cette autre situation. On a acheté des meubles dans un grand magasin, mais au lieu de livrer à l'heure et au jour dit, ben finalement ça a été décalé à 3 fois. Au bout de la 4e fois, la dame aimerait savoir si elle peut faire une réclamation, quels sont les recours, et bien sûr, est-ce qu'elle pourrait se faire rembourser la totalité de ses meubles. C'est une question qu'on peut vous poser, 02 62 99 12 00. Bon, aujourd'hui, là, sur Saint-Denis, on a un petit peu le ciel gris. Est-ce que le sud l'est toujours ensoleillé? Est-ce qu'en métropole, il y a toujours cette vague de fond froid là? Est-ce qu'il fait toujours aussi frisqué? On nous avait parlé de une dizaine de degrés là pour ce mois de mai. Est-ce qu'il fait bon en ce moment en métropole? Appelez-nous 02 62 99 12 00. Allez, par ici avec vous, on commence. Freedom, allô? Allô, bonjour. Allô, allô. Allô, bonjour.
1: Oui.
0: Oui, allô, bonjour.
1: Salut, comment ça va?
0: Salut, salut. Ça, c'est une petite dame du tampon, ça.
1: Oui, oui.
0: Ah.
1: Il fait bon, il fait pas froid. Ça va. La journée, ça va. Le matin, le soir, un petit peu froid, c'est tout.
0: C'est vrai? Donc là, en fait, compte, c'est idéal, alors?
1: Oui, c'est l'idéal. Là. Si on va dans le sud, c'est différent. Hein. C'est encore assez chaud.
0: Ce matin, comment mon tampon, soleil, t'es là?
1: Oui, soleil est là, mais soleil est frais, mais la journée, ça va.
0: Bon, on va faire deux clans, là. On va faire le clan de tampon, le clan de Saint-Pierre. Au quel endroit il fait bon vivre?
1: Ah, ouais, ben, tampon, c'est bon vivre. Écoute-moi, Charlotte,
0: oui.
1: Moi, j'ai le passe, hein, je paie mon forfait un petit peu plus cher que tout le monde. Pour passer avant les autres.
0: Le passe de quoi?
1: Ben, si on paie son abonnement un petit peu plus cher.
0: Abonnement de quoi?
1: On a priorité pour passer sur l'antenne.
0: Ah oui, ok, m'entraîne pas. Oui, oui, le passe Freedom.
1: Tu nages quand même, petit poisson.
0: Mais oui, j'ai nagé, mais il dit, mais de quel passe vous parle à moi? Mais oui, le passe Freedom, mon enfant, mais bien sûr. Il y en a qui ont le passe Freedom et il y en a qui ont le VIP. VIP Freedom. Deux choses différentes, hein.
1: Total, comme ça, je suis prioritaire.
0: Ah, ou ça fait jalouse de Mounou, là?
1: Ben, c'est jalouse de monde. On s'entraîne à maman, quoi, comme d'habitude.
0: Ah, est-ce que au cours ou bien au contraire au randonta?
1: Ah, des fois, randonta, maman.
0: Ah, là, Catherine.
1: Il randonta, maman.
0: Il randonta.
1: Ben, tu fais dédicace, ça, non?
0: Ben, on peut. Allez.
1: Mais. Monsieur 00 12 00 14.
0: Bah, est-ce que maman n'a rien à faire, moi, là?
1: Non, parce que je suis d'écouter.
0: Oui.
1: J'ai la radio ouverte, c'est pour quand j'ai appelé.
0: Oui.
1: Tu me décroches.
0: Oui. Quelle dédicace tu aimerais, là?
1: Ben, quelque chose qui bouge, quelque chose doux, quelque chose séga, quelque chose...
0: Non, mais, quelque chose qui bouge, quelque chose de doux, quelque chose de séga, dans la même chanson?
1: Non, non.
0: Ah bon, on fait peur, moi.
1: Il y a des chansons prioritaires, je veux dire, un choix de ce qui bouge, ou Sega, ou...
0: Non. Qu'est-ce que tu aimerais?
1: Un petit zouk.
0: Allez, un petit zouk. Quel zouk?
1: Mais j'ai pas choisi rien.
0: Ah là, tout ça là sur mon épaule, les lourds, hein?
1: Oui, pas fallait. Comme ça, les autres vont écouter, et moi aussi d'ailleurs.
0: Mais oui, mais quel zouk, comme ça passait, moi là? Quel embarras. Un zouk. Ah, maman.
1: Tu dis, ou un disco. D-I-S-O, allez, voilà.
0: Allez, disco.
1: Quelque chose qui bouge pour mettre un petit peu en fond pour faire chauffer un petit peu la planète, parce que c'est un petit peu frais quand même. Hein.
0: Alors, maintenant, disco, oui, mais attends, moi, pas trop fort dans les chansons. S'il donne pas moi un titre. Parce que
1: D-I-S-O.
0: Ah oui, mais. En train de chercher, c'est qui en train de chanter ça?
1: Mon Dieu.
0: Ah, attends, Ottawa, non?
1: On dirait oui, allez, maman.
0: Oui. Ouais. Attends, comme ça, on fait comme ça, quand même. S'il m'écrit mal, du coup, il trouve pas un merde. Voilà. Les machines ne veulent pas. Bon, c'est bon. J'ai trouvé. Voilà. On va y arriver. Et batailler un peu, mais y arrive.
1: Pour souhaiter un bon après-midi à tout le monde, voilà.
0: Bon, ben, c'est très gentil, alors.
1: Gros bisous.
0: Bisous.
1: À bientôt.
0: Allez, bye on bye. Écoute Ottawa D-I-S-C-O.

0: Et est-ce qu'il n'y aurait pas quelqu'un pour nous faire une chanson comme ça avec Freedom? Elle est F, elle est R, elle est E. Hein, il n'y a pas quelqu'un là pour nous monter une petite chanson comme ça là? Allez, vous avez tout l'après-midi jusqu'à 19h pour nous écrire une petite chanson sur Freedom. On mérite quand même. Allez, 02 62 99 12 00. Ici avec vous, Freedom. Allô? Allô?
1: Oui, bonjour Charlotte.
0: Bonjour, bonjour.
1: Comment il est?
0: Ah, ben elle est là, elle est là.
1: Ah, oui, là. Je voulais faire un petit coucou pour vous dire oui. Le temps qu'il fait dans le sud de la France.
0: Ah, très bien, merci.
1: Alors, à la Seyne-sur-Mer, c'est dans Toulon.
0: Oui.
1: Et nous avons malheureusement, nous avons un beau temps, un beau soleil pétant là, avec 20 degrés, 20-21. Mais par contre, ce qui est très embêtant, c'est le Mistral et la Tramontane.
0: Aïe, aïe, aïe, j'ai... Oui, je...
1: Il faut pas où les maigres, hein.
0: Ah ben c'est Matsa Daou, justement, pour l'avoir vécu au mois de mars, là, heureusement, moi, j'avais un affaire écale, le vent devant moi, parce que sinon, là, t'es vol avec.
1: Celui-là, 40 kilos, ça va pas, hein.
0: Ben, à cause de ce Mistral... Je dirais que ailleurs, hein, avec les mêmes températures, il faisait meilleur. Le Mistral gâche vraiment les sorties, les balades.
1: Exactement. Vous avez raison, Charlotte. C'est vrai. Il fait plus froid, même pourtant le soleil il pète. Hein.
0: Heureusement, le soleil il est là. Au gars, ils sortent au soleil parce que dans le carré long là.
1: Non, mais là, s'ils sortent, la mi-temps matin, moi, ils m'y volent. Il manque quand même un petit parapluie comme Mary Poppins.
0: Oui, oui, oui. Et après, bon, bah, ça peut être bien.
1: Aïe, aïe, aïe. Aïe, aïe, aïe. Après, attention, le retomber, hein.
0: Ah, bah oui, après, on ne sait pas où est-ce que vous allez atterrir.
1: Exactement. Oui, Charlotte.
0: Oui.
1: Je voulais faire un petit message, un petit bisou, un coucou à Laetitia.
0: Oui.
1: Et puis, je peux faire une petite. Vous demander un petit bout de chanson?
0: Allez, on y va.
1: Eh, Charlotte, aujourd'hui, c'est la journée de vivre ensemble.
0: Exactement.
1: Hein. Alors, on connaît un morceau qui irait bien, vu la configuration. C'est Daniel Waron, Guitare, c'est mon voisin. Ça allait pas mal, ça.
0: Alors, Daniel Waron.
1: Ouais.
0: Gustave, mon voisin.
1: Ouais.
0: Ok.
1: ça va très bien pour ce genre de thème.
0: Mais très bien, on va écouter ça.
1: Ok, gros bisous à tous.
0: Mais bon, gros, c'est Marie-Jo, c'est ça, hein?
1: Oui, c'est
0: ça. Ah, très bien. Eh bien, on vous embrasse à Toulon.
1: Charlotte.
0: Bye bye.
1: Bisous.

0: voix n'est pas coutume. Eh ben oui, hein, c'est samedi certes, mais on vous fait plaisir, on vous aime ça de toute façon, hein, passer des bons moments sur Freedom. Eh ben ça fait partie aussi. 02 62 99 12 00, on continue avec vos appels. Bonjour.
1: Allô, oui, bonjour.
0: Oui, allô.
1: Allô, bonjour, je veux... C'est Charlotte.
0: Oui.
1: Je vais vous raconter quelque chose qui m'est arrivé avant l'euro.
0: Ah.
1: Je passais mon sacerdoce afin d'avoir mon... De façon d'être un vrai prêtre tamoul, en fait.
0: Oui.
1: Mais avant de le passer à La Réunion, j'ai promis d'aller en Inde, de toucher la terre de mes ancêtres en Inde.
0: Oui.
1: Tout cela s'est bien passé. Ça veut dire que j'ai pris mon billet d'avion, La Réunion, Maurice, Singapour, Madras, pendant les 15-16 jours, tout cela s'est bien passé. Mon séjour en Inde, Dambalam, tout s'est bien passé. Mais au retour, on a fait Madras, Bombay.
0: Oui.
1: Mais c'est à Bombay que tout cela s'est compliqué pour moi.
0: Ah, et qu'est-ce qui s'est passé à Bombay?
1: Mais à Bombay, là, en fait, c'était la guerre entre l'Inde et le Sri Lanka.
0: Ah, oui.
1: Et comme j'étais noir, et j'avais les traits malbas à la réunion, mes cheveux avec mon huile coco dans mon teint. mais j'ai passé mon passeport avec mon carte d'identité.
0: Oui.
1: Et ils ne m'ont pas cru.
0: Ah, mais oui.
1: Mais heureusement, un Indien, il nous a fait voyager de Madras à Bombay pour qu'on puisse rentrer à la Réunion. Sinon, ça, aujourd'hui, j'étais sûr que j'étais encore dans la
0: prison. Ah, vous étiez en prison là-bas?
1: Ben oui, parce que, madame, les policiers de Bombay, là, madame.
0: Mais je ne vais pas écouter, hein?
1: Non, ce ne sont pas les policiers de la Réunion.
0: Hein. Aïe, aïe, aïe, non.
1: Non, leurs yeux sont éjectés de sang.
0: Ah oui. Et est-ce qu'on vous a demandé de donner une compensation financière ou pas?
1: Non, mais parce que mon passeport, il était français.
0: Ah.
1: Et ma carte d'identité, il était français. Mais heureusement, l'Indien était avec nous.
0: Oui.
1: Comme je ne connais pas le sanskrit, madame.
0: Oui.
1: Mais il a parlé en sanskrit. Le tamoul.
0: Oui, la langue maternelle là-bas, oui.
1: Oui, mais le sanskrit, non. Mais madame, j'étais à deux doigts.
0: Et c'était un correspondant que vous connaissiez ou un étranger?
1: Non, c'était un correspondant que je connaissais.
0: D'accord,
1: en fait,
0: d'accord.
1: En fait, on a voyagé là-bas.
0: Oui.
1: De toucher la terre de mes ancêtres pour pouvoir rentrer à la Réunion, pour avoir mon sacerdoce.
0: Oui, votre promesse, oui.
1: Si. Ah, mais madame, quand j'écoute les homonymes, les synonymes sur la radio, là.
0: Oui.
1: Mais cela me fait penser à ce que j'ai vécu c'était avant l'euro, madame. Hein.
0: Mais il arrive beaucoup, ce genre de choses aux créoles réunionnais, parce que finalement, à La Réunion, avec tous ces métissages, on ressemble un petit peu aux gens d'ailleurs, que ce soit en Inde, que ce soit les pays arabes, ou même le Brésil, l'Espagne, enfin, on a quand même certains traits d'ailleurs.
1: Oui, mais
0: on nous confond.
1: Fait,
0: oui.
1: Mais madame, le fait que j'étais noir, mes cheveux étaient poussés d'une certaine manière, comme les malmars à la Réunion.
0: Oui, avec l'huile coco dedans, on va dire moins. Oui.
1: Si, mais madame, mais je ressemblais parfaitement. Mais c'était la guerre entre le Sri Lankais avec l'Inde.
0: Oui.
1: C'était l'animosité, en fait, entre les deux pays. Mais madame...
0: Vous êtes passé à un cheveu de la prison.
1: Oui, un cheveu. Mais non, c'était à tout près de l'ambassade aussi. Ben, ils allaient convoquer l'ambassade parce qu'ils ont passé ma carte d'identité, mon passeport. Ils ont passé à maintes reprises dans leur machine.
0: Ah.
1: Mais ça n'a pas sonné. C'était...
0: Oui, c'était un vrai document.
1: Oui, c'est un vrai document. Mais le fait qu'ils me regardaient noir.
0: Ils ont eu des doutes.
1: Les traits malbas à la Réunion Saint-André.
0: Ils ont eu des doutes, ils se sont dit, celui-là, il veut fionner.
1: Non, mais madame, heureusement, l'Indien, il était là.
0: Oui.
1: parce que eux là, eux les à Bombay là, les yeux là, on dirait que c'était injecté de sang, c'était ouh.
0: Et est-ce que vous en avez belle vente?
1: Non, il était filiforme.
0: Ah, filiforme, d'accord. Parce que dans les vieux films indiens, on les voit comme ça un petit peu, hein. Donc,
1: non, mais
0: ok, l'a changé alors.
1: Les yeux étaient injectés de sang.
0: Mm-hmm.
1: C'était rouge pareil, le caméléon.
0: Oui. Mais en même temps, vous me parlez de l'Inde. L'Inde, c'est quand même un endroit, un pays où c'est très strict, hein. Par exemple, hein, ces fameux tuk-tuk, les petits vélos motorisés là qu'on comprend, les petits taxis tuk-tuk. Bah ça, par exemple, il y a pas de lumière dedans, il y a pas. Si on compare avec la Thaïlande, par exemple, hein, les pays d'à côté, où c'est très lumineux, c'est on met la musique qu'on veut. En Inde, non, hein.
1: Ben je vais vous faire rigoler, madame.
0: Oui.
1: Madame Charlotte. Hein,
0: oui.
1: On a voyagé de Tidambalam. Tidambalam, comment Galasri là-haut. Là-haut, hein?
0: Oui.
1: Ben, le chauffeur, quand le truc, la cassé dans la voiture, il a escomaté avec du savon.
0: Oh, pas mal.
1: Non, madame, je vous le dis. Maintenant, je rigole, mais c'est sur le feu. Ça fait pas rigoler.
0: Mais, vous dites ça, mais comment ils conduisent aussi?
1: Si.
0: Oh là là! Oh là là!
1: Ben, je suis parti avec beaucoup de linge, je suis parti avec beaucoup de choses, je suis retourné avec mon habit traditionnel sur moi.
0: Oui.
1: Je suis rentré à La Réunion.
0: Mm-hmm.
1: Mais le seul truc qui m'a retenu, c'était à Bombay avec les.
0: C'était ça le plus marquant. Oui.
1: Ah, ben oui, madame, mais.
0: N'êtes quoi?
1: Là-bas, on ne rigole pas.
0: Oh non.
1: Non, on ne rigole pas là-bas parce que c'était la tension entre l'Inde et le Sri Lanka.
0: Oui. C'est pas évident, oui. Situation délicate.
1: Mais cela me fait très plaisir de vous entendre parler sur la radio.
0: Ben c'est moi avec votre appel là. Et puis surtout, cette histoire qui s'est passée à Bombay. Beaucoup.
1: Bombay, oui, là-bas, on ne plaisante pas.
0: Oui. Beaucoup, justement, beaucoup de Réunionnais, hein, vont en Inde, vont pour X raisons, hein, que ce soit pour des affaires, pour la religion, ou pour visiter tout simplement les terres comme vous. Eh bien, les Européens ou bien les Français sont vus, enfin, les Françaises, les femmes, sont vues en fonction des quartiers qu'on visite, sont vues différemment, hein.
1: Non, en fait, là, c'est les casques, en fait, madame. C'est les casques. En fait, quand je suis parti à Tidambalam, là,
0: oui.
1: J'ai vu un Américain a voulu toucher un collier de fleurs.
0: Oui.
1: Mais le prêtre du temple a levé, mais il a pas voulu que l'Américain touche le collier de fleurs.
0: Mm-hmm, oui.
1: Mais après, il y a beaucoup de choses, mais bon. Mais le fait le plus marquant, c'était quand je suis parti à Bombay.
0: Aïe, aïe, aïe.
1: De la Réunion. De la Réunion à Maurice, de Maurice à Singapour, de Singapour à Madras, c'était impeccable. Après mon séjour, là, bien se passait, tout, avec 1 euro, c'était avec 1 franc, madame. Si je vous le dis, madame, jamais vous allez me croire. Avec 1 franc, madame, ben, matin, midi, soir, le repas était compris dedans.
0: Oui, je peux vous croire, oui. J'ai été aussi en Inde et c'était marquant. Ce qui m'a marqué, moi, c'était les poussins roses, bleus, verts.
1: Ah, les pousses-pousses?
0: Les poussins, les petits poussins.
1: Les petits poussins.
0: Oui, alors on vendait dans un marché des poussins dans des cages. Dans des cages d'oiseaux, des poussins verts fluo, roses fluo, bleus.
1: Non, c'est pas joli.
0: Vous avez pas
1: non.
0: Vu ça? Ah ben mince. Moi, c'est ce qui m'a marqué. Mais bon.
1: Non, pas parce que.
0: Entre autres, de la misère, bien sûr.
1: Non, j'ai vu de la misère. J'ai vu. Mais après, on a compati, on a partagé beaucoup de choses. Mais
0: oui.
1: Après, dans l'Inde, je suis parti dans le but spirituel.
0: Oui.
1: Tidambalam, Galasri, Tiruvannamalai, Annamalai, Tidambalam. Tiropadi, tout ça, cela. Rien que dans le nord, on n'est pas parti parce que là-bas, on brûle les cadavres.
0: Oui, c'est ça. Dans certaines régions, là, il faut savoir pas y aller des fois. Il faut attendre.
1: Non, je sais tout cela.
0: Mmh.
1: Simplement, pour avoir mon sacerdoce à La Réunion,
0: oui.
1: Je voulais avant tout cela toucher la terre de mes ancêtres.
0: Oui. Eh ben merci pour t'appel.
1: Ben oui, mais et quand est-ce que vous venez sur les ponts? Lorsque vous venez sur les ponts, vous m'envoyez un message.
0: Oh là là là là, mon Dieu, j'ai rendez-vous déjà aux avirons, à l'étang salé, tampon.
1: On est que le mois de mai, on est que à la mi-mai.
0: C'est la hausse. je note sur mon calepin de rendez-vous.
1: Et vous allez découvrir beaucoup de choses. Et cela va faire plaisir aussi à la radio.
0: Eh ben très bien.
1: D'entendre parler, de cogiter, de tout ensemble. Mais je voulais vous parler de mon séjour en Inde.
0: Eh ben vous avez bien fait.
1: Tout s'est bien passé, mais simplement mon retour.
0: Il y a cette anecdote, oui. En tout cas, ça vous a marqué et ça fait une histoire de plus à nous raconter. C'est très bien.
1: D'accord.
0: Allez, bonne journée. Allez, bye bye.
1: Allez, à bientôt.
0: À bientôt. Merci. On a là des exemples. Hein. Vous voyagez beaucoup. Hein. On le dit, on le répète. Mais racontez-nous aussi là ce qui vous arrive, qui est d'incroyable, des anecdotes comme ça, des pépites. Vous pouvez nous dire hein, les histoires rocambolesques qui vous arrivent, les péripéties de petits créoles à Budapest, à Pékin, aux États-Unis. Racontez-nous un petit peu vos histoires. 02 62 99 12 00. Mais ça sera après la pause.
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7: Et Freedom, il est 16h33. Alors normalement, demain, on a rendez-vous quand même pour la 32e de finale avec le foot. On aura de plus d'informations à vous donner dans quelques instants. 02 62 99 12 00, on continue. Peut-être vous avez encore des histoires à nous raconter hein, sur vos voyages, vos péripéties, vos anecdotes croustillantes. Eh bien, on écoute. Freedom, allô?
8: Allô, oui, bonjour.
7: Bonjour.
8: Vous allez bien, Madame Charlotte?
7: Ça va bien, merci. Oui.
8: Alors moi, c'est pour raconter une petite anecdote qui est arrivée à mon fils.
7: Oui.
8: Parce que j'ai un fils, j'ai 4 garçons.
7: Oui.
8: Donc il y a un, si vous voulez, qui ressemble un petit peu à un Pakistanais.
7: Ah, oui.
8: Donc on l'appelle le Pak-Pak.
7: Ah.
8: Mais ses copains, même nous, parfois, on l'embête un petit peu, on lui dit le Pak-Pak. Donc si vous voulez, étant donné qu'il voyage, je dirais, façon de parler, fréquemment. Donc, je crois que c'était au deuxième voyage, il est parti pour l'Afrique. Mais vous savez, c'était très difficile pour lui pour revenir. En arrivant là-bas, c'était impossible pour lui de revenir. Parce qu'on ne voulait pas qu'il passe, parce qu'il disait non, qu'il n'était pas français. Il a sorti tous ses papiers, il disait non, on ne vous croit pas. Il dit oui, je suis telle nationalité, parce que il est rayonnais et antillais.
7: Oui.
8: Donc, ils disaient, mes origines, etc. Mais eux, ils avaient du mal à croire, comme ils ne connaissaient pas vraiment. Donc, ils disaient, ma mère de La Réunion, mon père de la Martinique, etc. Et donc, si vous voulez, on ne voulait pas le croire. Il fallait qu'il insiste. Du coup, par chance, il a réussi quand même. Aujourd'hui, il voyage. Donc, maintenant, ça va parce qu'il est très connu.
7: D'accord.
8: Voilà, donc si vous voulez, c'est ce que le monsieur disait là tout à l'heure, j'étais en train de réfléchir, je dis effectivement, c'est un peu compliqué lorsqu'on a une peau un peu foncée, les cheveux et tout, etc. C'est vrai que ça joue beaucoup.
7: Mais si on a les traits des métissages de l'île ou du pays où on va visiter, on peut être fondu dans la masse, hein?
8: Tout à fait, comme moi-même quand je pars pour la Martinique, ou bien même quand je venais à La Réunion, bon, on avait du mal à croire que j'étais une rayonnaise, que je suis une rayonnaise. On ne me prenait pas pour une rayonnaise. Même parfois ici, on me pose la question, quelles sont mes origines? Donc je dis, je viens de tel pays, mais c'est quand... Parce que par rapport à l'accent, maintenant, ça va un peu. Mais c'est vrai que lorsque je partais à la Martinique, tout ça, etc., lorsque je parlais le créole, j'avais un accent lourd. On avait du mal à me croire, on ne me croyait pas.
7: Oui.
8: Bon, voilà. Donc c'était en même temps pour faire un petit coucou à l'île de La Réunion, un grand bonjour à ma famille de Sainte-Marie, un peu partout. Voilà, quoi.
7: Génial. Donc là, vous êtes en Martinique, là, c'est ça, hein?
8: Non, là, je ne suis pas allée encore. J'y allais.
7: D'accord.
8: Etc. Là, je suis à la retraite, je suis chez moi, personnellement. Mais il fait froid en ce moment, il fait très froid.
7: Oh. Il fait froid, il fait combien?
8: Ah là, peut-être 12 ou 13, je ne sais pas, je n'ai pas regardé. Là, normalement, aujourd'hui, on devrait avoir un peu de soleil. Alors moi, je m'apprêtais pour mettre mon linge dehors, mais là, je vois qu'il pleut. J'ai mis mon linge dans le garage.
7: Oui, vaut mieux être raisonnable, effectivement.
8: Voilà, et puis une petite chanson pour ma famille. Sans oublier ma soeur Marinis qui est revenue, qui est retournée à l'île de La Réunion. Un grand bonjour à Brigitte. Un grand bonjour à mes frères.
7: Oui.
8: Et puis ainsi que les amis du Coco Robert, sans oublier les amis, je dirais.
7: Et c'est quelle chanson du coup?
8: Écoutez, si c'est possible, Le Cœur de Lion. J'ai un cœur de lion. Bon, après, je connais plus la suite.
7: Cœur de Lion, alors, du coup, par ici.
8: C'est magnifique comme chanson.
7: Alors, Cœur de Lion.
8: C'est une chanson qui raconte le combat, les péripéties qu'on traverse dans notre vie, de ne rien laisser tomber, de tenir bon et de ne rien lâcher.
7: C'est pas la première fois que vous demandez celle-là, non? Non,
8: la première fois j'avais demandé, c'était une chanson, c'était avec...

0: Wendy, c'était magnifique aussi comme chanson, mais comme j'écoute beaucoup des chansons religieuses,
1: oui.
0: Et puis c'est des chansons qui me touchent.
1: Oui. Alors, Cœur de Lion, c'est Viens bouger, c'est ça?
0: Certainement.
1: Bon, on écoute de toute façon.
0: Un petit Sega. Ce matin, j'ai entendu un petit Sega aussi. C'était Isabelle, justement, c'était pour madame, une dame d'un certain âge qui a des difficultés à parler.
1: Oui, madame Charles, peut-être.
0: Oui, voilà, c'est ça. Elle a fait une chanson, elle a demandé une chanson. Franchement, c'est la première fois que j'entends cette chanson-là, un petit Sega, là. Franchement, il est super.
1: Alors, madame Charles, elle est toujours là, elle nous appelle. Et elle nous donne des titres de chansons, franchement, remarquables. Franchement,
0: oui.
1: C'est voilà. Et alors c'était moi j'ai Cœur de Lion là, hein, si vous voulez. Sinon.
0: Oh, bah, allez-y, mettez Cœur.
1: Ah ben voilà, allez, on met ça.
0: C'est une chanson pour donner la force, comme on dit en créole. C'est pour encourager à nous, même si la vie est difficile, mm-hmm. même si la famille se tire dessus, comme nous-mêmes depuis on a perdu notre maman. Il y a des contrariétés, etc. Il y a de la jalousie, il y a des discordes. Mais moi, je pense que nous avons la chance de vivre. Mm-hmm. Nous avons une chance que Dieu nous a permis de rester sur cette terre. Nous devrions nous entendre.
1: Bien sûr, évidemment, oui.
0: Peut-être pas aller manger toujours ces uns à l'autre, mais qu'il y a de l'amour, qu'il y a de la reconnaissance, je dirais.
1: Et puis, oui.
0: Un temps, quand j'étais encore jeune, je vivais à La Réunion, bien sûr. Et donc, il y avait des voisins entre nous, même comme ma mère, aller demander, par exemple, est-ce qu'on a un petit peu de sucre pour donner à main? T'as un petit peu de sucre, t'as un petit peu de, je sais pas, moi, une bouteille d'huile. Il n'y avait pas ce tiraillement. Ah oui, t'as chaud, ta manière. Non, au contraire.
1: Oui, et puis après, quand c'est autour, on vient redonner à la personne le mois d'après le truc, quoi. Donc, un mail à Vlotte, comme on dit. Bon, on écoute Cœur de Lion, parce que sinon, on n'aura pas le temps d'écouter. Gros bisous.
0: Merci, Charlotte. Hein. Bonne journée à vous.
1: Allez, bye bye.
0: Merci, ciao.
2: Pour vous.

0: En tout cas, une très belle chanson en rythme et qui donne du sens peut-être à certains. Ouvrez vos cœurs, les enfants. Allez, on continue. 02 62 99 12 00. Des péripéties, des anecdotes. Le Réunionnais ne passe pas inaperçu ailleurs parce qu'on a des doutes sur nos origines. Mais nous-mêmes, déjà, on n'est pas forcément au courant de toutes nos origines. Hein? Est-ce que vous connaissez, vous, toutes vos origines? Ah oui, remontons des générations en arrière. Est-ce que vous connaissez, vous, toutes vos origines? Appelez-nous 02 62 99 12 00, allô?
1: Allô, bonjour.
0: Bonjour.
1: Ça va?
0: Ça va bien, merci, au même.
1: Depuis hier soir.
0: Ah ben, on entend la voix pareil même, hein.
1: Eh, bois un rhum citron.
0: Mon Dieu Seigneur. Ma boire à lit, vous connaissez quand?
1: Hein.
0: Comme ça, en repos, mardi.
1: Non, mais là, on boit demain au travail.
0: Ah, demain, lundi, me travaille. Monsieur Camille, fois moins de homme, il arrive à la... bonjour, c'est Charlotte.
1: Le rhum, un rhum citron avec de miel.
0: Hein, le miel est là, le citron aussi, mais le rhum avec des antibiotiques, il fait pas bon ménage. Hein.
1: Ah, non, c'est pas rien, ça.
0: Aïe, aïe, aïe, aïe, aïe. Allez, dis ça avec mon foie, ou
1: ah, non,
0: c'est pas rien,
1: ça.
0: Hein, ouais. Moi, je connais, mais il marche à l'envers, moi. Il prend un affaire pour un truc, c'est l'autre côté, il dérange.
1: Ben, à moi, là, bon, disons, il ne boit pas aussi, hein.
0: Oui.
1: Mais à certains moments, si nous, un médicament, docteur ne fait pas rien, là, à moi, maintenant, moi, tu de la com, il fait aller, il boit.
0: Ben oui, mais alors, il faut, il fonctionne. À moi, il ne fonctionne pas, si moi, il ne trappe pas.
1: Maintenant, citronnelle, maintenant, VFN citronnelle, maintenant, l'anis, maintenant, tout le monde, bonnes affaires dessous la main, moi. Ah oui, le soir, il fait un bon tisane verveine citronnelle là, avec la peau d'orange.
0: À moi, mon microbe est dur, moi. À moi, je suis habitué que gros dose perfusion. Aïe, aïe, aïe, petite tisane, il vient pour lui là, il rigole, chatouille, ça.
1: Ah, on ne croit pas.
0: Ah, mais il y a où?
1: Ça se comme ça.
0: Non, mais.
1: Il y a le gant dedans, ça a été transpire où?
0: Non, mais le. Enfin, moi, le souci, c'est que ça se dégrade très vite, hein. Ça part vite en infection pulmonaire, donc on va dire que je tiens encore jusqu'à lundi. Lundi, je vais voir pour augmenter les doses.
1: Ah d'accord.
0: Ouais. Comme ça, je serai toujours avec vous. Voilà.
1: Ben heureusement.
0: Ben oui.
1: Parce que mais pas d'accord quand Max a dit qu'on mettait un peu au placard.
0: Mais il sera premier au placard.
1: Ben justement.
0: Voilà.
1: Il est premier dedans. Il va comprendre comme ça. Ouais, ben ici, combustion, le temps est gris, des fous, c'est pas joli.
0: Ben, t'es là aussi, le temps en train de nier gris. Que c'est pourquoi pas que ça y arrive à l'île agro week-end pour nier gris, mais bon.
1: Mais ça, pris mon bread. Ça fait un bouillon bread tagliatelle ce soir. Un petit bout de l'amour aux frites.
0: Oui.
1: Au gâteau matabus. Et bon, c'est ça même, fatiguement la viande.
0: Ah, ben alors. Quand il est fatigué, il met à côté et il va voir demain.
1: Ah oui? Bah oui.
0: Bah oui, voilà.
1: Et moi, il voulait la chanson, vous connaissez quoi? À mon cœur est gros, mais des Miss Roussos. Loin des yeux, loin du cœur, ça n'existe pas.
0: Alors, allons, garde ça. Le titre, Loin des yeux, loin du cœur?
1: Ouais.
0: Attends. Loin des yeux, loin du cœur. Et c'est pour qui ça?
1: Ben ça, c'est pour mon garçon et mes petits-enfants, métropole, quoi. Ils grossissent un petit peu, là, maintenant, on pense à d'autres.
0: Ben oui, ben c'est pour ça, autre qui est en train de grossir.
1: Voilà, maintenant, on pense à d'autres. Bon, après, bon, si tout va bien, tu viens cette année.
0: Ah, ben ça, c'est une bonne nouvelle.
1: Voilà. L'année dernière, mais t'es là-bas.
0: Oui.
1: On a fait le visio.
0: Vous allez gâter quand même, nous pouvoir le dans le temps longtemps, mais aujourd'hui, Nana quand même les visios, hein, les appels en visio, en vidéo.
1: Heureusement, on a ça encore.
0: Internet, le ceci, le cela, il me dit, il couvre un peu dans le temps longtemps, comment on va la TV? Dans mes points,
1: t'envoies une lettre?
0: T'envoies une lettre quand t'es gaillé, envoies une lettre quand c'était par pigeon voyageur.
1: Ben.
0: Quand le pigeon t'écoise pas d'un rafale de vent par là?
1: Non, toi, t'es belle facteur, vous voyez, c'est gay.
0: Mais ben, c'est ça.
1: Mais vrai, en plus, hein.
0: Heureusement. Nous dis dans le temps longtemps, t'es bien, mais n'a des choses que t'es moins bien, hein.
1: Ah, non, mais oui, n'a des choses peut-être. Mais, il faut faire le temps longtemps.
0: Ah là là là.
1: Franchement. Ah, franchement,
0: voilà. Mais on ne peut plus revenir en arrière, très cher.
1: M'y connais. Mais, la vie dont on a rien à voir. Comme là, mais nous t'es sortes, Saint-Suzanne. Nous t'es pas, nous t'es danser, m'y amuse à pied. Et là, au t'es qu'à Paris.
0: Bah, on peut toujours sortir Saint-Suzanne et amuse à où, dans le chemin, hein?
1: Ah non, mais comme là, comment devenir trapaou, ça paraît n'importe comment avec là.
0: Mais non, marche avec un bout de bois, va voir.
1: Un bout de bois, c'est de l'air 4 à 5, comment on fait?
0: Ben, on marche avec 4 à 5 bouts de bois.
1: Parce que les vrais, longtemps, nous décidons, allons danser, nous te montons à pied, nous te retournons à pied le matin. Tu sais, il avait point tout ça là. Ah, comme est là, comme il est, mais ça fait danser, moi. Ah non.
0: Même pas les troisième âge? Les journées dimanche, tout ça, non?
1: Ouais, peut-être des petits fins tours.
0: Ah, d'accord.
1: Mais, comme est là, il va y avoir, se mettre un assez d'autres vies. Aïe, aïe, aïe, il fait trop peur, comme est là.
0: Ouais, il faut être vigilant aujourd'hui.
1: Ah oui, il faut faire rester chez moi, être tranquille. Mais écoute, Freedom.
0: Oh, oh! Et Freedom qui va mettre Demis Roussos loin des yeux, loin du cœur. On voilà, écoute.
1: Merci beaucoup. Bon, midi ou bon week-end, même si demain on est là.
0: Et bon, bisous, bisous.
1: Allez, bisous.

0: La vie est communiquée. Frida Malo.
1: Oui, bonjour.
0: Bonjour, bonjour.
1: Bonjour, je vous appelle de Paris 19e.
0: Paris 19e.
1: De vous joindre.
0: Comment ?
1: C'est très très difficile de vous joindre.
0: Ah ben, vous avez eu la ligne, profitez-en.
1: Oui. Bah écoutez, je ne sais pas si c'est le sujet du jour. Moi, je voudrais aborder le sujet des personnes qui se retrouvent seules, qui ont perdu leur épouse, comme moi, il y a 5 ans. Et hier, c'était mon anniversaire, et en plus, j'ai passé le plus mauvais anniversaire de ma vie.
0: Oh là là.
1: Bah oui, on a beau être un homme, être fort, vous savez, il n'est pas interdit à un homme de pleurer.
0: Ah ben non, bien sûr.
1: Eh ben, hier, c'était très très compliqué pour moi.
0: C'était hier votre l'anniversaire de décès de...
1: Non, c'était mon anniversaire.
0: Votre anniversaire, ok.
1: Voilà. Et ça sera le sixième anniversaire que je passe seul, puisque mes enfants sont loin.
0: Mm-hmm.
1: Et c'est compliqué, voilà, surtout en période de fête religieuse là.
0: Oui.
1: Puisqu'elle est à La Réunion et moi je suis à Paris. Voilà, donc je peux pas faire le voyage. Je l'ai accompagné pour son dernier voyage.
0: Oui. Alors, ce que je vais vous proposer, monsieur, c'est que vous nous rappelez à 17h, puisque je pensais que vous alliez nous demander une petite chanson et comme ça, on serait. Mais non. Bon, rappelez-nous 17h, comme ça, on aura le temps de bien discuter.
1: D'accord.
0: Hein, on fait comme ça, puisque là, on va avoir les avis de décès.
1: 17h, là, il est.
0: Dans 10-15 minutes.
1: D'accord, ok.
0: Voilà, plus simplement. Allez, à tout à l'heure.
1: Merci, à tout à l'heure.
0: Il n'y a pas de souci. Eh ben oui, puisque on était un petit peu sur les dédicaces, on était sur des notes un peu plus légères. Mais là, tout de suite, il est 16h50. Bien son aux avis de décès avec MutaDC.
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0: En métropole, à Bordeaux et à Sainte-Marie. Décès de Monsieur Damour, Dany, Joseph. Décès de Monsieur Damour, Dany, Joseph. Décès survenu en métropole lundi 4 mai à l'âge de 62 ans. Le corps sera rapatrié sur l'île demain matin. Le convoi mortuaire sortira du centre funéraire de Commune Prima où se tiendra une veillée à partir de 9h demain matin. La bénédiction aura lieu en l'église du Moufia à 14h30 lundi après-midi. L'inhumation se fera au cimetière de Bois-Rouge à Sainte-Marie, à Saint-Denis et à Madagascar. Décès de Monsieur Raffi Ringat, Julien Jean-Pierre. Décès de Monsieur Raffi Ringat, Julien Jean-Pierre. Décès survenu jeudi à l'âge de 80 ans. Le convoi mortuaire sortira du centre funéraire de Commune Prima. L'inhumation se fera à Madagascar à une date ultérieure. À Piton-Saint-Leu, décès de Madame Ibrahim Mélina. Décès de Madame Ibrahim Mélina. Décès survenu mardi à l'âge de 54 ans. Le convoi mortuaire sortira de la maison des veillées de Stella à Saint-Leu, où se tiendra une veillée à partir de 14h lundi. La bénédiction aura lieu en la chapelle du centre funéraire sud, l'île Paradis-Saint-Pierre, à 14h mardi, suivi de la crémation. En métropole, à Rochefort, décès de Monsieur Warot Gérard Nicolas. Décès de Monsieur Warot Gérard Nicolas. Originaire de Saint-André au chemin Miguel, décès survenu en métropole le mercredi 6 mai à l'âge de 76 ans. Le corps sera installé à la salle funéraire de Saint-André à partir de 14h demain. La bénédiction aura lieu en l'église de Chamborne à 16h lundi après-midi. L'inhumation se fera au cimetière de Chamborne à Saint-André. En métropole et à la Fontaine Saint-Leu, décès de Madame Amourgomme, Marie-Josée. Décès de Madame Amourgomme, Marie-Josée. Décès survenu le mardi 5 mai en métropole, en Haute-Savoie, à l'âge de 53 ans. Le convoi mortuaire sortira de la salle funéraire de Stella à Grand-Fonds-Saint-Leu demain. La bénédiction aura lieu en l'église des Colimaçons à 15h demain après-midi et l'inhumation se fera au cimetière des Colimaçons. à Saint-Denis, décès de Monsieur Dolez Jean-Claude Christian René, décès de Monsieur Dolez Jean-Claude Christian René, décès survenu jeudi à l'âge de 79 ans. Le convoi mortuaire sortira du centre funéraire de Prima, où la veillée aura lieu à partir de 8h demain matin. La bénédiction aura lieu en la salle d'adieu du centre funéraire de Prima demain, suivie de la crémation. En métropole, à Nogent, décès de Monsieur Cellier Gilbert. Décès de Monsieur Cellier Gilbert. Décès survenu le 14 mai à l'âge de 65 ans. La bénédiction aura lieu en l'église de Nogent, mercredi, à 10h, suivi de la crémation. À Saint-Pierre, à la ravine des Cabris, décès de Madame Ablancourt, Géna, Julienne, Élismée, née Millet, dite Mamie. Décès de Madame Ablancourt, Géna, Julienne, Élismée, née Millet, dite Mamie. Décès survenu hier à l'âge de 103 ans. Le convoi mortuaire sortira du centre funéraire de la ligne Paradis-Saint-Pierre demain. La bénédiction aura lieu en l'église de la Ravine des Cabris à 11h30 demain. L'inhumation se fera au cimetière de la Ravine des Cabris. À Saint-André, décès de Monsieur Batala Joseph Moïse, dit Gentil. Décès de Monsieur Batala Joseph Moïse, dit Gentil. Décès survenu aujourd'hui à l'âge de 72 ans. Le convoi mortuaire sortira de son domicile au 1205 chemin Fantaisie à Saint-André demain. La bénédiction aura lieu en l'église de Chamborne à 16h demain après-midi. L'inhumation se fera au cimetière de Chamborne. À Saint-Pierre, décès de Monsieur Jagnot, Anthony. Décès de Monsieur Jagnot, Anthony. Décès survenu hier à l'âge de 84 ans. Le convoi mortuaire sortira du centre funéraire sud de l'île Paradis-Saint-Pierre demain. La bénédiction aura lieu en l'église de Terre Sainte à 13h30 demain après-midi. L'inhumation se fera au cimetière de Saint-Pierre. À la rivière Saint-Louis, décès de Madame Vitry, Marie Luce, née Waro. Décès de Madame Vitry, Marie Luce, née Waro. Décès survenu aujourd'hui à l'âge de 89 ans. Le convoi mortuaire sortira de son domicile au 318 route de Sillaos à la rivière Saint-Louis demain. La bénédiction aura lieu en l'église Notre-Dame du Rosaire à la rivière Saint-Louis à 15h demain après-midi. L'inhumation se fera au cimetière du même lieu. À Saint-Pierre, décès de Monsieur Lambin Serge. Décès de Monsieur Lambin Serge. Décès survenu aujourd'hui à l'âge de 78 ans. Le convoi mortuaire sortira de la maison des veillées du Tampon demain. La bénédiction aura lieu en l'église du Tampon au centre-ville à 11h demain matin, suivi de la crémation. À Saint-Joseph, décès de Monsieur Lamcam, Henri, dit Alave. Décès de Monsieur Lamcam, Henri, dit Alave. Décès survenu hier à l'âge de 84 ans. Le convoi mortuaire sortira de la chapelle ardente du CHU de Saint-Pierre mardi. La bénédiction aura lieu en la chapelle ardente du CHU de Saint-Pierre à 10h mardi matin. Et l'inhumation se fera au cimetière des Lianes à Saint-Joseph. À Saint-Louis, décès de Madame Dijoux, Marie Renette, née Grondin. Décès de Madame Dijoux, Marie Renette, née Grondin. Décès survenu aujourd'hui à l'âge de 93 ans. Le convoi mortuaire sortira de son domicile au 10 ruelle Orange à l'Entre-deux, lundi. La bénédiction aura lieu en l'église de l'Entre-deux à 15h, lundi après-midi. L'inhumation se fera au cimetière de l'Entre-deux. À Sainte-Anne, chemin Gazette, décès de Monsieur Orange Henri Maximin. Décès de Monsieur Orange Henri Maximin. Décès survenu hier à l'âge de 86 ans. Le convoi mortuaire sortira de la salle de mortuaire de Saint-Benoît à 14h30 demain après-midi. La bénédiction aura lieu en l'église de Saint-Benoît à 15h demain après-midi. L'inhumation se fera au cimetière de Sainte-Anne. Aux Avivrons, au Tévelave, décès de Monsieur Pitch-Canon, Justin. Décès de Monsieur Pitch-Canon, Justin. Décès survenu aujourd'hui à l'âge de 82 ans. Le convoi mortuaire sortira de la salle funéraire de Stella à Saint-Leu, où se tient actuellement une veillée. La date, l'heure et le lieu des obsèques vous seront communiqués ultérieurement. À Saint-Gilles-les-Hauts, Temps Rouge, décès de Madame Glénac, France, née Waro, dite Zulnia. Décès de Madame Glénac, France, née Waro, dite Zulnia. Décès survenu aujourd'hui à l'âge de 97 ans. Le convoi mortuaire sortira de son domicile au 50 chemin des barrières à Temps-Rouge à Saint-Gilles-Léo demain. La bénédiction aura lieu en l'église de Temps-Rouge demain et l'inhumation se fera au cimetière du même lieu. Et à la rivière Saint-Louis, décès de Madame Payette, Hélène Sylvette, née Doris. Décès de Madame Payette, Hélène Sylvette, née Doris. Décès survenu aujourd'hui à l'âge de 90 ans. Le convoi mortuaire sortira de son domicile au 81 à rue Pente-Nicole à la rivière Saint-Louis. La date, l'heure et le lieu des obsèques vous seront communiqués ultérieurement. Freedom, pour vos avis de décès, un seul numéro, le 02 62 41 51 51.
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0: Et nous avons ce communiqué pour vous donner rendez-vous lundi du côté du centre commercial Beaulieu à Saint-Benoît de 13h à 17h pour donner votre sang et également à la mairie à la Saline Léo de 8h à 13h. Voilà pour les communiqués, il est 17h à La Réunion, tout de suite Europe 1.
4: Le flash, les dernières informations avec vous, Martin Delavenne. Bonjour Martin.
5: Bonjour Romain, bonjour à tous. Réouverture envisagée du détroit d'Ormuz pour les bateaux européens. Selon le média d'État iranien, des pays européens seraient en discussion avec Téhéran afin d'obtenir des autorisations pour franchir le détroit d'Ormuz après le passage de navires en provenance de pays d'Asie, dont ceux venus de Chine. 45 jours de répit supplémentaire au Liban, le cessez-le-feu est prolongé avec Israël. Israël qui poursuit ses opérations dans la bande de Gaza et annonce avoir éliminé le chef de la branche armée du Hamas. À Londres, la police est en alerte alors que plusieurs dizaines de milliers de manifestants battent le pavé. La marche baptisée « Unir le Royaume » intervient une semaine après le succès électoral obtenu par la formation de droite conservatrice pilotée par Nigel Farage. Retour en France, le pape Léon XIV se rendra en France du 25 au 28 septembre pour une visite d'État, annonce le Vatican. Une grande joie, mais aussi une grande responsabilité, a réagi le président de la Conférence des évêques de France, Mgr Aveline. Une première, depuis 18 ans, le pape américain se rendra notamment à Paris pour visiter le siège de l'UNESCO. Nous sommes déterminés à gagner la guerre contre le trafic de drogue, nouvelle déclaration du ministre de l'Intérieur Laurent Nunez, alors qu'un adolescent de 15 ans a été tué jeudi soir lors d'une fusillade dans le quartier de Port-Boyer à Nantes. C'est la sixième victime cette semaine liée au trafic de drogue. Gérald Darmanin, garde des Sceaux, se rendra lundi à Alger. Au menu des discussions, coopération judiciaire en matière de criminalité organisée, de narcotrafic ou encore de lutte contre le terrorisme. Le sort du journaliste Christophe Glaise sera également abordé, a indiqué la chancellerie. Ce soir, 70e édition de l'Eurovision, la franco-américaine Monroe tentera de séduire le jury et le public avec son titre « Regarde ». Si la Finlande et l'Australie sont ultra favoris, la France se classe, selon les bookmakers, dans le top 10. Pour rappel, l'an passé, Louane s'était classée 7e du concours avec son titre « Maman ». Du sport avec du tennis, c'est la suite du tournoi de Rome. Le grand favori, Yannick Sinner, reprend sa demi-finale face au Russe Daniil Medvedev. À une semaine de Roland-Garros, l'Italien et actuel numéro 1 mondial fait figure de favori sur terre battue. 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Et puis Victor Wembanyama et les Spurs qualifiés pour la finale de Conférence Ouest portée par le Frenchie. Les joueurs de San Antonio ont vaincu Minnesota 139 à 109. Une première finale de Conférence Ouest pour les Spurs depuis 2017. Ils affronteront les tenants du titre, Oklahoma.
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5: Il est 15h03 sur Europe 1. Nous retrouvons Marie-Estelle Dupont et Romain Desarbes avec « Et si on en parlait ?».

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0: tous, bienvenue à ceux qui nous rejoignent. Il est 17h05 à La Réunion. C'est Trafic qui continue sur sa lancée jusqu'à 19h. Vous pouvez nous appeler au 02 62 99 12 00. La libre antenne, bien évidemment. Si vous avez une anecdote croustillante, oh là là, je commence à bien parler là. Une anecdote croustillante de vos voyages ou bien des différences que lorsque vous êtes dans un endroit on vous confond avec un autre. On parlait des prénoms, des noms de famille, mais au niveau visage, au niveau physionomie, on peut aussi se tromper. Eh bien, racontez-nous un petit peu là vos histoires. 02 62 99 12 00. Et puis, les informations importantes comme le radioguidage, le standard à votre disposition. 02 62 41 51 51. On est parti avec vous déjà. Bonjour.
1: Bonjour.
0: Oui, allô.
1: Hey, Pouchka.
0: Ah non.
1: Ah oui, bon travail le soir ou arrête travail la journée.
0: C'est pas Prisca.
1: Ben c'est qui le nez.
0: Ah ben essaye encore.
1: T'es moi je commence à et là t'es Bobby.
0: Oui.
1: Grand matin mal à la tête au tard.
0: Oui. Grand matin c'est qui.
1: Grand matin c'est qui.
0: Oui, grand matin c'était qui.
1: Grand matin c'est qui grand matin c'est. J'ai oublié.
0: C'était qui ce matin?
1: Non, ben. Attends.
0: Oui, dis-moi, alors dis-moi, que ça l'arrivait?
1: Non, mais j'ai comment, m'a trouvé un carte de monnaie dans votre bus.
0: Oui.
1: Mais dans le nom, souvent.
0: Ben, dis-moi le nom.
1: Dessimiti.
0: Ça, c'est le nom de famille, ça?
1: Marie-Nadine.
0: Alors, Marie-Nadine, ça m'a compris. Le nom de famille, m'a pas compris.
1: Dessimiti. Arrête, cause. T'as bien, c'est une langue, t'as ou un coup, là?
0: Non, langue de paille, mais par contre, m'a pas compris non, le nom.
1: Rends pas de moi l'affaire, il m'a dit, rends pas de moi l'affaire, comme quoi, genre, laisse-moi un sous le corps. Me dire comment D-S. Non, D-E-D-S.
0: Oui.
1: I-M-I-E-D-T-I. Marie-Nadine.
0: Dessimiti.
1: Oui.
0: Marie-Nadine. Et c'est une carte de bus, ça, c'est ça?
1: Ouais.
0: Et ça a été.
1: Car jaune, hein?
0: Car jaune, d'accord. Ça a été trouvé où?
1: Arrêt de bus, plateau caillou.
0: Arrêt de bus, plateau caillou. Ok. Et à quel numéro il peut téléphoner à où, là?
1: Et il y a mon numéro là, en direct là, 06 92
0: oui.
1: 71 50 70.
0: Ok, elle est bon pour nous.
1: Non, ça m'a donné la fin là, est-ce que vous avez passé un disque?
0: Un disque?
1: Non, demande un chanson.
0: Un chanson? Quel chanson?
1: Un
0: quel chanson?
1: Mon pays va mal, à faire le bondi. Et c'est quand même un colis.
0: Alors, mon pays va mal, c'est ça ou veut?
1: Oui, Fancoli.
0: Alors, mon pays va mal. Tikenja Fakoli, et est-ce que. Tikenja Fakoli, et est-ce que. Ou la fine entend ça avec la chorale derrière?
1: Mais la casa, là, je m'en ai là, et je ne connais pas comment. C'est la zone là, mais moi, je sens ça à l'école, moi.
0: Oui, mais est-ce que mi peut pas ça ou une version avec la chorale derrière?
1: Mais la chorale, oui.
0: Ah, mais pas ça ou une version, peut-être ou connaît pas ou va aimer.
1: Mon pays va mal. Mon pays va mal. Allez, nous trouver partout.
0: Vous chantez bien en plus.
1: Mais non, on tourne comme ça. Combien de temps vivre mal là?
0: Mais mi passe le chanson, hein.
1: Non, mais écoute-moi, bois de moi que vous voulez où?
0: Charlotte,
1: la journée n'est pas pour vous, hein, le soir pour vous.
0: Ah non, mais travaille la journée, moi, arrête à où?
1: Eh, ma dit une affaire, le sel de mon économie vient dans le freedom, là. Et nous, toutes les deux, nous croisons, nous, tout, qu'on nous trouve à nous. Ça, tu marques la marque.
0: Eh, hey, ou la fille raconte à moi, elle écrit à Oudopin.
1: Oui, de peuple.
0: Ah, alors, à qui les gars, ils connaissent pas? Ah, ouais, bah, vu, m'y suivre, moi, eh. Suive. Eh, m'y laisse à où? Eh, m'y passe, m'y laisse à où? M'y ça passe une chanson, voilà.
1: Attends.
0: Non, m'y attends plus, moi, n'en mou, non, quoi, pour attendre, eh.
1: 2 secondes.
0: Oui.
1: 2 secondes.
0: Allez.
1: Il est au 2 secondes.
0: Oui. Oui, mais tout le temps pour raconter ça, le bouc va crier.
1: Écoute-moi.
0: Oui.
1: Je suis toute la famille, Prédom, Camichide. Camichide, la position.
0: Oui. Allez, nous retrouve, nous passe. T'inquiète pas, allez. Allez, on écoute la chanson, la très belle chanson en tout cas. Plus rien ne m'étonne.

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1: Et qu'est-ce qu'on pourrait laisser en tout cas hein, pour plus que rien, pour que rien ne va mal, pour que tout s'arrange dans le monde? Qu'est-ce qu'on pourrait donner en échange?

0: On a fait un petit moment là avec quelques petites chansons à passer. On est samedi, on en profite, on se détend, on est tranquillement chez nous, on est en famille, on en profite. Et vous nous appelez, vous nous dites un petit peu aussi hein, votre humeur du moment. Oui, c'est le week-end certes, mais est-ce que vous êtes bien? Est-ce que vous êtes détendu à l'écoute de votre radio préférée? Allez, on a partagé le monde, en tout cas le titre plutôt, Plus rien ne m'étonne de Tikenja Fakoli. Allez, on continue avec vos appels par ici, bonjour.
1: Ben, bonjour.
0: Oui.
1: Oui, ben je dis bonjour et bonsoir aussi.
0: Oui, c'est vrai, là, c'est vrai qu'on pourrait dire déjà bonsoir.
1: Voilà, ben moi je dis aussi bonsoir aussi à tous les chrétiens de Freedom que j'aime beaucoup.
0: Merci pour nous.
1: J'adore pas parce que c'est moi, c'est Dieu que j'adore et que j'aime beaucoup, donc l'équipe de Freedom. Et puis là je vous entends Charlotte, mademoiselle Charlotte Cadet.
0: Oui.
1: Alors, ça me fait plaisir parce que vous savez dans ma famille j'ai une grand-mère qui s'appelle Anastasia Cadet, alors moi j'aime bien les cadets.
0: Oh, ben ça fait beaucoup de cadets à La Réunion quand même, hein?
1: Oui, mais vous savez, il y a beaucoup de cadets, beaucoup de Waraux, beaucoup de Dibons. Dans les premiers, il y a certains noms qui.
0: Oui.
1: Il y a beaucoup.
0: Les Waraux, Payette, Le Bon, effectivement,
1: voilà,
0: oui, oui.
1: C'était les premiers arrivés.
0: Et oui.
1: Je veux dire que, ben voilà, ben, ça me fait plaisir de vous entendre. Et puis, comme je vous le dis, j'ai profité cet après-midi parce que vous êtes là pour vous parler un petit peu.
0: Oui.
1: Je ne sais pas si je pense que ça peut-être ça va déplaire à certains.
0: Mm.
1: Mais comme je voulais rendre hommage aussi à Monsieur Phileas qui nous a quittés, je pense au début du mois d'avril.
0: Oui.
1: Le chanteur de la Colombe là.
0: Oui, oui.
1: Eh ben, je voulais quand même lui rendre un petit hommage pour sa belle chanson qui nous a bercé quand même pendant 32 ans à peu près.
0: Et qui continue.
1: Et même si c'est ce soir, cet après-midi.
0: David Filoé, oui.
1: Voilà, David Filoé, ben, même si c'est le soir, il fait le matin l'aurore et le soir, mais je voulais lui rendre un petit hommage et puis, ben, je voudrais vous demander si vous pouvez repasser la Colombe pour lui. Ce sera un plaisir pour lui de l'entendre de là-haut.
0: Oh. Et est-ce que vous connaissez les autres chansons de David Filoé?
1: Ah non, je connais pas, mais
0: c'est la Colombe pour vous.
1: Oui, mais je veux la Colombe parce que c'est il a chanté ça avec tellement d'amour pour nous et pour lui aussi parce que dans sa chanson, moi je pense que son vœu a été exaucé parce qu'il dit vol.
0: Mais vous pouvez la chanter, vous, la Colombe?
1: Oui, mon mari, quand il était là, il est là-haut avec le monsieur là.
0: Alors, on va faire quelque chose. Je mets la musique en même temps et vous la chantez.
1: Oui, surtout c'est quand il y a vol, hein. c'est joli. Hein.
0: Mmh.
1: Hein, vous voulez?
0: Bien sûr, je l'ai mise.
1: Ben oui, et ce sera un plaisir pour lui d'entendre ça, et je joue aussi mon mari là-haut, et puis ben, je vous embrasse tous là-bas.

0: Oublierai. Oh là là là là. Ah, ben voilà.
1: Voilà, voilà, voilà. Ah. Justement, je vous ai demandé ça parce que je sais que vous alliez passer et comme il a fait ça pour nous de cœur, de joie, de lumière, de paix, ben je dis, ben tiens, cet après-midi, je vais demander.
0: Allez, bim. Voilà, que la colombe voilà. Vole encore et encore.
1: Ah, oui, parce que son désir a été exaucé, son vœu a été exaucé. Il est parti aussi voir là-haut. Mm-hmm. Ben, moi, je pense qu'il est parti voir Marie et puis celle qu'il aimait peut-être.
0: Eh bien, vous savez quoi, on peut même imaginer la chose, que les colombes sont venues le chercher pour l'emmener au ciel.
1: Ah oui,
0: voilà.
1: Pour l'emmener au ciel et il est parti, c'est pour ça que je voulais absolument lui faire hommage et repasser ça pour lui. Je dis, ah, mais ce sera un plaisir pour lui après tant d'années qu'il nous a bercé avec ça.
0: Et qui continue encore de nous bercer.
1: Voilà, et maintenant, je suis là-haut, il est heureux de l'avoir entendu, sa chanson. Et avec ça, je joue aussi parce qu'il aimait bien la chanson de la colombe.
0: Voilà, une petite dédicace personnelle et pour d'autres. En tout cas, ça nous a fait plaisir. Ah, voilà. Et vous pourrez écouter la colombe encore demain à 6h. Hein.
1: Ah oui, oui, oui.
0: Bon, le rendez-vous est pris. Exactement, avec Isabelle.
1: Voilà, mais je disais que cet après-midi, il faut que je demande ça uniquement pour lui, pour que sa joie ça soit aussi immense encore plus d'entendre ce qu'il a fait.
0: Voilà, illuminons encore David Filoé avec ce petit hommage. Merci beaucoup, madame.
1: Ah, voilà, ben, je vous dis merci et je vous aime bien, je vous aime tous et je vous embrasse.
0: Merci.
1: Moi, vous savez, je suis un petit peu dans le milieu médical, j'ai fait des milliers de tests de Guitry, vous connaissez ça?
0: Oh oui.
1: Eh ben, à chaque fois que je vous entends, je pense à ça,
0: c'est normal, oui.
1: À ce petit milieu, et puis, comme vous étiez là cet après-midi, je dis, tiens, ah, je vais demander ça pour monsieur le défunt, que son âme repose en paix, là-haut, et je suis sûre qu'il est heureux, encore doublement.
0: Eh ben, voilà, grâce à vous. Merci beaucoup, madame.
1: Merci.
0: Allez, bye.
1: Au revoir.
0: Au revoir.
1: Au revoir, merci.
0: 02 62 99 12 00, on continue par ici, bonjour.
2: Oui, bonjour.
0: Bonjour ou bonsoir, oui.
2: Oui, voilà, je vous rappelle.
0: Oui.
2: Donc, bah, écoutez, c'est pas du soleil en plus que je vous amène parce qu'il pleut.
0: Ah, mais vous savez, ici, on a une façon de faire qu'on va ramener du soleil. Vous allez voir, on va le ramener, le soleil.
2: Écoutez, je vous remercie beaucoup.
0: Voilà, on va faire en sorte.
2: De ma fenêtre, ce que je peux voir, puisque je suis malvoyant, c'est l'eau qui tombe sur le bassin de la Villette, c'est d'une tristesse. Il n'y a personne. Il n'y a pas une personne dehors. Pourtant, il y a au moins 3-4 kilomètres le long des berges qui est de Loire. Il n'y a personne. Personne. Mmh. En plus, il fait très froid.
0: Ah.
2: Là, il fait 11 degrés.
0: Oui, c'est pas agréable, oui. Pour un mois de mai.
2: C'est vraiment... là, je suis presque sous la couette, vous voyez un peu.
0: Oh oui, j'imagine bien.
2: C'est vraiment, donc, comme je disais tout à l'heure, voilà, j'ai passé un anniversaire, le 6e.
0: Mm-hmm. Mais est-ce que vous avez la volonté d'avancer, de vouloir... ça fait 6 ans qu'elle est partie, hein, si je me souviens de ce que vous m'avez dit,
2: oui.
0: Votre femme est décédée, hein, c'est ça?
2: Oui, elle est au cimetière de Saint-Joseph.
0: Mmh. Et est-ce que en ces 6 ans, vous avez fait le deuil de votre femme?
2: Ça a été très très dur, je pense oui. Mais c'est vrai que j'ai eu une vie professionnelle en deux temps, très difficile en premier temps. Pendant.
0: Oui, c'est normal.
2: J'étais humanitaire à l'armée et j'ai pas vu des belles choses. Et comme le social, moi, je l'ai dans la peau. J'aime les gens, j'aime pas voir les gens malheureux.
0: Oui.
2: Et voyez, moi, ça déteint sur moi, alors maintenant, moi, personne fait rien pour moi.
0: Oui. Donc, vous aspirez, en fait, le négatif des autres, mais qui aspire le vôtre?
2: Eh ben, écoutez, après, j'ai travaillé au SAMU social, dans le quartier Stalingrad, là où je suis encore.
0: Mm-hmm.
2: J'ai aidé les gens. Que ça soit les personnes de tout bord, tout horizon, toute origine, la drogue, la prostitution, les femmes battues, voilà, c'était mon quotidien.
0: Oui, c'est lourd, hein, c'est lourd à vivre au quotidien, ça.
2: Oui, ouais, je sais.
0: C'est pas évident, oui.
2: je sais, j'ai vu des choses pas très belles, je veux pas taper le moral des auditeurs, mais...
0: Mais on imagine bien, en tout cas, le vécu, enfin, on imagine bien, non, on ne peut pas imaginer, puisqu'on ne l'a pas vécu nous-mêmes, mais on entend que c'est très lourd, hein.
2: On n'avait pas encore Internet, mm-hmm. On n'avait quasiment pas de portable, on avait des talkie-walkie. Vous savez, comme les agents de sécurité, ça fonctionnait quand ça voulait.
0: Oui.
2: Donc, dans ce foyer où j'avais des permanences, c'était des femmes battues, des femmes isolées avec des parents, parfois des femmes dont les époux, les compagnons étaient en prison, ou des fois on leur a enlevé les enfants. Et donc, dans ce foyer, le but, c'était, soi-disant, de faire le poids. Donc, c'était en deux temps. Il y avait le foyer où ils étaient très surveillés par des équipes d'éducateurs. Et à l'époque, c'était pas l'ASE comme maintenant, c'était la DAS.
0: Oui, oui.
2: Et donc, on les surveillait, et lorsqu'elles étaient à peu près remises, on les plaçait dans un hôtel social très sécurisé. Voilà. Et un jour, donc, les papas, qui n'avaient pas d'interdiction de voir leurs enfants, la maman était dans un coin, et l'enfant était avec son père. On peut pas... Si on a le droit, si on a une garde, il faut respecter
0: cette
2: garde. Et un jour, il n'y avait plus des portiques comme maintenant, comme dans les écoles. Et j'ai entendu la dame qui a crié, je me suis retourné. Je sais pas si je peux dire ce que j'ai vu.
0: Vous.
2: Il avait une fourchette et il a tenté d'arracher l'œil de sa femme.
0: Ah oui, oui. Très violente scène. Très violente scène.
2: Voilà, c'était très violent. On a eu des papas qui ont tenté d'enlever les enfants, qui leur mettaient des guet-apens. Voilà, ça a été le quotidien. Et puis arrive au moment, j'ai dit non, là ça va. J'ai deux retraites, tant pis si j'en ai.
0: Mais en tant que militaire, ancien militaire, vous avez eu vos suivis psychologiques, vous avez pu pouvoir...
2: En fait, oui, mais le débrief, c'est ce que je faisais lorsqu'ils avaient fini leur truc. Donc, vous voyez, en fait, moi, je le faisais avec les humanitaires. Et en fait, nous-mêmes, on n'avait pas des personnes pour nous aider. C'est ça que maintenant je ne comprends pas.
0: Oui.
2: Nous, on aidait les gens, on les accompagnait lorsqu'ils avaient, parce que les humanitaires, eux aussi, ils ont droit à des perditions, ils ont parfois des épouses qui décèdent, ils ont des parents, et parfois il ne faut pas leur dire. Et lorsqu'ils le savent parce que je vous l'ai dit, il n'y avait pas d'internet et tout ça, lorsqu'ils apprenaient, c'était difficile. Donc on essayait de les accompagner. Mais nous, quand on est sortis de là, moi j'ai eu personne qui m'a aidé.
0: D'accord. Et aujourd'hui, est-ce que vous tournez vers des associations, des personnes qui seraient à l'écoute, qui pourraient vous débarrasser de tous vos démons là ?
2: Non, parce que quand j'ai quitté le domaine social, mon épouse qui était quelques années de plus que moi, avait déjà pris sa retraite. Donc on a essayé de voyager, mais il y a des choses qui me revenaient toujours. Et j'ai tenté d'aller, vous savez, dans ce qu'on appelle les centres communaux, les CNP.
0: Oui.
2: Les centres communaux psychologiques ou psychiatriques. Vraiment, je ne sais pas les gens comment ils ont un quotidien, quelle est leur formation. Parce que j'y suis allé une fois, je ne suis pas retourné.
0: Oui, c'est...
2: Parce que j'étais très choqué. D'abord, j'ai été dans une permanence, dans une banlieue de Paris. Et la dame, elle parle avec moi. Donc, c'était la psychologue. Elle ouvre la porte et elle me dit, vous allez prendre rendez-vous à l'accueil et vous allez rencontrer une psychiatre.
0: Mmh.
2: Et j'entends entre deux portes qu'elle dit, en créole,
0: Ça vous a marqué, ça, oui.
2: Oui, parce qu'elle m'a dit, elle a dit en créole, on a un pigeon pour vous. Elle a dit ça à sa collègue. Donc, j'ai jamais pu l'identifier qu'elle était réunionnaise.
0: Oui, oui, oui.
2: Contre la psychologue.
0: Elle s'est grillée, là, pour le coup. Oui.
2: Non, ben là, j'ai dit, laisse tomber. J'ai dit, je ne serai pas le pigeon.
0: Mais parce qu'on n'aura pas forcément trop de temps à vous accorder, mais aujourd'hui, puisque tout ça, bon, ça remonte là ces dernières années, mais aujourd'hui, vous êtes sur Paris, c'est ça?
2: Oui, je suis dans le 19e.
0: Dans le 19e, d'accord. Et aujourd'hui, vous faites quoi pour aller mieux, pour aérer votre esprit, pour essayer d'oublier ça?
2: C'est très ancien, donc je me promène.
0: Alors, on vous entend moins bien.
2: Oui, ben, c'est ça.
0: Voilà, bougez plus.
2: Voilà. Je vais dans les buts de Chaumont, je vais à la Cité des Sciences.
0: La Cité des Sciences, oui.
2: Connaissance avec des personnes, mm-hmm. Mais c'est pas évident.
0: Oui.
2: C'est pas évident parce que dès son décès, 2 ans après, puisqu'elle est décédée, on suppose, de suite du Covid. Mm-hmm. Et donc, moi-même, je l'ai attrapé et j'ai eu un développement d'une zona ophtalmique. Alors, une zona ophtalmique, ce sont des lumières dans les yeux.
0: Oui, oui.
2: À n'importe quel jour de la nuit. J'ai été mal opéré et au lieu de gagner 5 dixièmes, je les ai perdus. Donc, j'ai perdu 87% de ma vue.
0: Oh là, oui.
2: Donc, c'est pas évident. Je n'ai droit à aucune aide puisque, en tant que retraité, j'ai droit à rien. Mm. La seule solution qu'une assistante sociale, encore une, ça, quand moi j'étais travailleur social et qu'une assistante sociale se comporte comme ça avec moi, moi je pète un câble. Elle me dit, dans votre situation, monsieur, mais un EHPAD spécialisé, ça vous conviendrait très bien. Je l'ai regardé, j'ai dit, pardon. J'ai dit, vous êtes complètement malade, vous. J'ai dit, vous voyez, est-ce que j'ai l'air fou? J'ai dit, c'est pas un handicap des yeux. Non, j'ai aucun problème psychologique, psychiatrique, rien du tout. J'ai dit, je suis pas en bonne santé, vous croyez? Puis bon, encore là une fois. C'est pour ça que la troisième fois, j'ai vraiment très peur de rencontrer ces personnes, parce que moi, c'est facile d'être derrière un bureau. Mais lorsque vous êtes de l'autre côté, c'est autre chose.
0: Mmh. Mais dites-moi...
2: J'ai l'impression que, vous voyez, que j'ai donné beaucoup et que je ne reçois rien.
0: Mais dites-moi, c'est Gino, non?
2: Oui, tout à fait.
0: Ah, je disais que je reconnaissais la voix. Oui, mais justement, mais Gino, dans toutes les fois que vous pouvez nous appeler, où il y a des fois où vous nous avez parlé hein, de ces personnes qui ont essayé de vous arnaquer et tout ça et autres, j'en passe. Oui. Mais bon, ça c'est un autre sujet. Non, laissons-le là-bas. Laissons-le là-bas. Mais dans cette douleur, dans cette peine, vous avez quand même des Fridomiens aussi sur Paris qui peuvent devenir des amis.
2: Ben, c'était, vous savez, autrefois, il y a encore 20 ans, il existait des lieux où on pouvait rencontrer des Réunionnais, il y avait le Malapani, la Boule d'Or, le Mikado, il y avait plein de choses. Mm-hmm. Rien. Il n'y a plus rien.
0: Il n'y a plus rien?
2: Ah non, dès que Marco est décédé, il n'y a plus rien. Donc, j'entends même pas parler un jour s'il y a des soirées réunionnaises. Bon, je n'ai pas dit que je veux absolument...
0: Pourtant, sur Paris, quand même, hein.
2: Ben, il y a des restaurants, mais il n'y a pas grand-chose au niveau de la Réunion de l'océan Indien. Il y a pas, ou c'est quelque chose d'éphémère.
0: Oui,
2: c'est
0: d'accord.
2: Une fois, et on n'a pas de publicité, on ne sait pas où il faut aller.
0: Parce que ce serait bien, quand même, là, que vous sortez de cette solitude, de ces pensées négatives, de
2: ces... Ben, j'ai essayé de m'inscrire dans des clubs de rencontres. Oh là là, laissez tomber. Ça coûte extrêmement cher. Moi, vous savez, mon cœur est à La Réunion, mais en ce moment, je n'ai vraiment pas envie de retourner.
0: Bon,
2: c'est pas que j'ai pas envie, mm-hmm. Mais il y a quelque chose qui me dit non, n'y va pas, parce que j'ai l'impression que la souffrance elle est là-bas. Je sais pas, j'ai l'impression que je suis peut-être condamné à rester ici en France. Pour rencontrer une Réunionnaise ou l'autre, moi c'est pas un problème.
0: Oui.
2: Le problème c'est qu'il me fait surtout peur, c'est que dans mon handicap visuel, j'ai l'impression que je me dis souvent, et quelle va être la vie de la personne qui va être avec moi.
0: Ah mais c'est ça, mais c'est pas à vous de la poser la question. Oui, si vous vous souciez.

0: quelques expériences que j'ai vues n'ont pas été très positives.
1: Mais dans ce cas-là, peut-être c'est à nous de ne pas en parler et de mettre en avant nos atouts, nos charmes, ce qui nous caractérise vraiment.
0: Alors moi j'aime la musique, ça c'est sûr.
1: Oui.
0: C'est mon refuge. C'est mon refuge parce que comme je vous avais dit, j'ai quand même fait 4 ans de radio.
1: Mmh.
0: Voilà, donc c'est mon refuge. Mais là, on m'a proposé mon retour à la radio. J'ai dit non.
1: Ça peut être un défouloir. En tout cas, bon, là, on pourra pas faire une émission Chaleur Tropicale. Hein. On va attendre ce soir, Gino. Mais essayez de partir du positif. Vous avez eu ce qui vous est arrivé, certes, mais c'est le passé. On n'avance pas dans le passé.
0: Je sais. Ben, exceptionnellement, peut-être parce que c'était mon anniversaire hier, je vais tenter quelque chose. Mais voyez, je le tente, mais je me dis, j'appréhende. Je veux bien repasser une annonce, essayer de rencontrer quelqu'un.
1: Oui, bah, appelez-nous ce soir.
0: Oui, je vais essayer.
1: Ah, voilà. À partir de 20h, ça fait 18h chez vous, vous nous appelez, comme ça vous y allez, mais vous y allez qu'avec le positif. Vous nous parlez pas du passé, Gino, vous nous parlez de ce que vous avez envie aujourd'hui et demain.
0: Ce que j'ai envie, c'est que quelqu'un... Déjà, vous voyez, je peux plus conduire, ça c'est un gros handicap pour moi.
1: Oui, mais ça, il faut pas le dire, que vous pouvez plus conduire.
0: Oui.
1: Voyez, c'est ce genre de choses-là, il faut... ça se découvrira plus tard. Vous aimeriez passer des bons moments avec une personne, apprendre des nouveaux endroits dans Paris, je sais pas, mais voilà.
0: Faire rencontrer des choses que moi je connais, parce que je connais Paris comme ma poche.
1: En plus. Donc peut-être c'est peut-être vous de faire découvrir.
0: Le sentier battu, Paris, pas le Paris Tour Eiffel, Montmartre.
1: Pas les lieux touristiques, oui.
0: Voilà, moi je connais le Paris. Un jour au hasard, je montais la rue des Pyrénées.
1: Oui, les chemins de traverse. Mais Gino, en tout cas, excusez-moi, mais on prend un petit peu beaucoup de temps. Mais comme je vous dis, appelez-nous ce soir. On pourra vraiment faire une annonce formidable.
0: Vous serez là ce soir?
1: Alors moi non, 20h je serai partie. Mais appelez ce soir. D'ailleurs, ce soir c'est qui? Ce soir c'est Wendy. Ce soir c'est Wendy,
0: oh,
1: la jolie et charmante Wendy.
0: Oui, tout à fait. Au fait. J'ai essayé de regarder votre site avec les sites internet, avec ma vue que j'ai.
1: Oui, oui.
0: Il y a, je sais pas si j'ai connaissance qu'il y a les animateurs, vous mettez pas vos photos ou c'est voulu?
1: Et alors, il y a certaines photos, il n'y a pas toutes les photos, effectivement.
0: Oui. D'accord.
1: Parce qu'il y en a qui acceptent. Il y en a qui acceptent et il y en a qui n'acceptent pas.
0: Je comprends.
1: Voilà.
0: Non, mais je comprends. La Réunion, c'est une petite île. Bon, on peut arriver n'importe quoi. Ça, il y a des jalousies.
1: Oh là là là là, c'est un autre sujet, ça, en tout cas, Gino. Mais je vous embrasse, je vous laisse.
0: Merci.
1: J'ai beaucoup d'appels sur le standard. Merci. Je vous embrasse.
0: Merci beaucoup.
1: Allez.
0: Merci, au revoir.
1: Allez, bye bye. Bah oui, les gens, mais il faut parler positivement. Mais oui, ne retournons pas dans le passé. On retourne pour les souvenirs, avec la famille. Oui, mais quand on veut avancer, non, on avance d'un bon pas. Hein, c'est pas un pas, on avance et on recule de deux. Non, on avance d'un bon pas. Bon, si je vous donnais l'arrivée du quintet, ça serait bien aussi.

Ça s'est passé à l'hippodrome d'Auteuil. C'était le 4e prix, le GAL de Meusobran. Alors, c'était un départ à 17h15 et nous avons l'arrivée officielle de ce quintet. Il fallait donc miser sur le 15, le 8, le 13, le 3 et le 16. L'arrivée officielle de ce 4e prix de GAL de Meusobran, eh bien, c'était à Auteuil aujourd'hui. Il fallait jouer le 15, le 8, le 13, le 3 et le 16. Voilà, j'espère que vous avez gagné un petit affaire, hein, un petit truc. Même 2 euros, vous êtes content, non? Non? Je sais pas moi, quand il gagne 2 euros, il dit bon, allez, tu joues à ça, non?

0: Dites-le nous. Allez, 02 62 99 12 00. Par ici avec vous. Bonsoir. Allô, bonsoir.
1: Allô.
0: Oui, c'est à vous.
1: Bonsoir, ça va Charlotte?
0: Ça va bien, merci. Oui, et vous-même?
1: Ça va, merci. Ah, moi, c'est juste pour passer un petit message pour mon petit neveu Quentin.
0: Oui.
1: C'est juste pour moi un bon anniversaire.
0: Oh là là là là!
1: Je connais depuis ce matin, moi, ton appel. Allez, le gars, il ne répond pas. Donc, il ne passe pas à la radio et son ami va dire qu'il m'a la téléphoné.
0: Alors, bon, ma raconte à où une affaire?
1: Elle raconte.
0: On dirait son papa la souhaite à lui joyeux anniversaire à minuit.
1: Oui.
0: Et on dirait qu'il a répondu son papa seulement 11h ce matin.
1: Ah, c'est un vierge. Mais en gros, il faut m'y attendre demain pour lui répondre à moi.
0: Ben, non, appelle Ali.
1: Ah, il m'appelle puis moi, Charlotte. Moi, je m'appelle, ma fille m'appelle tout le monde.
0: Bon, alors, ce Quentin, il a quel âge? Il a 18 ans.
1: Déjà?
0: Et ôté.
1: Ma fille.
0: Mon enfant, fin grand.
1: Ben, excusez-moi, je ne te connais pas sur des enfants, t'es grand, vous croyez, il avait un an de plus, mais je ne te connais pas s'il avait 18 ans.
0: 18 maman, ans, majeur et vacciné.
1: Sainte Vierge. Bon.
0: Ouais. Bon, quand il va redescendre Maïdo, Madiali appelle son tati.
1: Ben, la fine descend.
0: Ah, en plus, la fine descend. Attends, ma belle, il y a coupé dans son...
1: Mais jure, la fine descend, mais t'es obligé de passer par le grand frère. Le grand frère, on ne le connaît pas, donc il ne passe pas à la radio. Et comme il connaît son mamie, il écoute la radio, son mamie va répéter à lui. Quentin, t'as qui dit au bon anniversaire, Miam Mao?
0: Oh là là. Eh ben oui, hein, quand même. 18 ans aujourd'hui, le grand marmaille.
1: Et tu connais pas ce enfant, on veut déjà 18 ans, t'excuses.
0: T'es grand, hein?
1: Mais je jure, pourtant, limite la vie avec moi, hein? Tu connais pas mon âge.
0: Ben voilà. Ouais,
1: merci beaucoup, Charlotte.
0: Mais de rien. Allez, bye bye. Bisous, Tatianise.
1: Bisous.
0: Bah oui, je vous ai caché ça. Mon deuxième grand-enfant, Nana, 18 ans aujourd'hui. Donc, gros bisous à lui, hein, Quentin, et arrête fais bêtises et passe sous de bac, il arrive bientôt. Voilà, le message est fait. 02 62 99 2 00, Freedom, allô.
2: Allô, bonjour Charlotte.
0: Bonjour. C'est quoi?
2: Il bouche standard, il court, bon, on peut dire n'importe quoi.
0: Hein, qui ça dit n'importe quoi?
2: Ben, je dis
0: tiens,
2: là. On dit l'anniversaire, c'est là-bas.
0: Oui, mais alors, comment ça? Attends, Nao, l'anniversaire, là, vous connaissez qui? Ça, c'est mon enfant aujourd'hui.
2: Ah, c'est un enfant qui est là.
0: 18 ans.
2: Ah, ben là, mais il a fait 40 ans.
0: En plus.
2: Alors là, il a des ans.
3: Voilà, il connaît, elle a la cocotte.
0: Où ça n'en a quoi?
2: Maman, ça l'a dit combien?
0: Ou de madame, que ça l'a dit à moi là?
2: Attends, passe au livre, quoi, ce
0: mot? Oui, passe à moi, madame. Allons, cause, on te forme.
4: Bonjour, madame.
0: Bonjour, oui, ça va bien, merci, ou même?
4: Oui, ben, c'est bien, mais ça te demande là, on se reconnaît un canard crocodile ou?
0: Ah là là, ben, je ne connais pas.
4: Maman, on a un canard crocodile, moi?
0: Hein? Parce que moi, je connais bonne larme crocodile, mais ça, je ne connais pas.
4: Ah! Mais moi, je me demande, mais je connais un canal crocodile, moi.
0: Mais si vous trouvez un canal, vous va dire moi.
4: Les bons parfums.
0: Ben oui.
4: Mais c'est le mari, c'est pas à moi. Mais ça va arrêter donc.
0: Ah, ben non, là, on parle dedans, par contre. Hein. il va faire pitié, hein. Il va maigrir, pas bon.
4: Parce que ça crée dans notre cas. Son cas, il ne sera pas. Mais il ne sera pas malade de canal crocodile.
0: Ici, on a un canal labou, on a un canal grenouille, crapaud.
4: Dans des moments, madame Charlotte, on a marre, on dit, allez, bah, dis votre cas, mais reste vraiment cas.
0: T'es rond, tout cassé. Ah.
4: Alors, il est bien chez moi.
0: Ben, il est bien chez où? Ben, il est bien avec où? Il est ma où? Il est bien? Mais oui. Ben, nous pose la question, on a demandé deux, trois mounes, là, s'ils écoutent à nous, où ça, il est canal crocodile.
4: Ben oui, mais diamant, ça, c'est canal crocodile, comme ça, quand passe, ma fille bête, elle est là, ma bête, c'est le canal crocodile, comme ça, ben, il monte à lui.
0: Oui, mais le problème, on connaît quoi? Ou la fin de dire sur Freedom, de Moon va connaître, c'est où?
4: Ah, mais bien, ça, on va pas la voir.
0: Mais oui, mais quand on va trouver le crocodile, va rouvre le ventre, va voir un bout de le bras dedans. Ma connaître, c'est où?
4: Bah, il connaît pas. Qu'est-ce que, il a tombé, peut-être.
0: Ah, il a tombé, le pauvre, il a tombé. Chérie, si tu m'aimes, tombe dans le canal crocodile pour moi.
4: Madame Talon,
0: oui.
4: Vous avez besoin d'avoir un petit peu de tranquillité. Salarié, moi, mes salariés.
0: Oui, oui.
4: Comme si on est calme. Allez, tout calme.
0: Ah, ben, négocie. Non, et négocier avec lui. Négocier avec lui, Djali chérie. Assois, rentre ton case. Demain, madame Aoué, bout de bonbon.
4: chérie, puis après la merde, chérie, pas bien.
0: Doudou gâté, chérie, l'amour. Eh, bonhomme, assois, rentre ton case. Allez, demain nous retrouve, demain.
4: Les bons, mon copain. Allez, bye bye.
0: Bon, gros bisous à Z2. Et bataille pas.
4: Yes,
0: faites l'amour,
4: yes.
0: Pas la guerre.
4: Ah, c'est bon. Allez,
0: bye bye. Hey, canal crocodile. Où ça, il est ça, canal crocodile? Dis-nous un petit peu, canal crocodile, ça, il est. Allez, 02 62 99 12 00. Bonsoir. Allô?
5: Bonsoir.
0: Oui, bonsoir.
5: Oui, madame, il parle des ressemblances et tout.
0: Oui.
5: Ben, après, on en a au moins 6 à 8 personnes qui ressemblent à moi.
0: C'est vrai?
5: Ah oui, c'était pas vrai, il n'aurait pas dit.
0: Mais comment il fait pour retrouver à où dans tout ça là?
5: Non, moi, au contraire, il aurait voulu rencontrer tout ça, par contre.
0: C'est vrai?
5: Ah oui, mais aurez-vous lui rencontrer ou avoir, je sais pas, un petit peu être curieuse.
0: Oui, il est vrai que on parle des sosies, on parle des ressemblances de personnes, tout ça, mais quand on est face à face à quelqu'un qui ressemble à vous comme une goutte d'eau?
5: Non, elle n'a jamais été à face à face.
0: Mais c'est ça, quelle sensation on peut ressentir? Parce que...
5: Mais bon, il y a un temps qu'il y en a beaucoup, il dit à moi. Il dit, où habite passé, puis à où, où appelle pas madame et tel, où,
0: Où de visage, il dit à moi une affaire.
5: Voilà, ou bien là, il dit comme quelque chose que, où parle pareil, madame et tel, où c'est madame et tel. Avant, là, moi, j'avais grand cheveux, mais il dit comme ça, ben, quand on fait un chignon, la personne aussi, elle fait chignon. Quand on fait une queue de cheval, la personne aussi fait une queue de cheval.
0: Les gestes, la façon d'habiller, tout ça,
5: oui,
0: finalement, ils ressemblent.
5: Oui, presque. On avait une famille Cache-Padiaou. Ma maman l'a rencontré quelqu'un d'autre, l'a pas dit bonjour, elle n'était pas contente avec
0: moi. Ah là. Ah, dit-elle, ma croise à où dans le chemin, dernière fois, où la passe droite, ma fille.
5: Non, elle l'a pas dit à moi. Elle a dit avec une
0: note
5: de mes
0: soeurs. Ben, ou de soeurs, là, ma fille, c'est vrai qu'il nous... Il dit pas bonjour ce moment, ce mois, il vient demander à moi un gâteau.
5: Il a dit comme ça. Vous connaissez, moi, la croisée, en ville. Bonjour, elle a pas dit à moi, ça l'a pas fait content sans moi.
0: Alors?
5: Et certain, ou plus que ça, il dit, dis pas lui bonjour, elle est pas lisse, hein? elle est pas lisse, hein? Elle est pas dessus, ça pour dire bonjour.
0: Crois pas ça, hein?
5: Moi, j'avais une cousine, la cousine, il dit, elle y a personne un peu de loin. Elle est contente, hein? Elle lui dit comment, que ça, c'est, il fait pas réciter. Alors, il fait que, quand il arrive à côté, il voit que la personne, il dit pas le bonjour. Il voit que la personne, il dit, mais que ça l'arrivait donc.
0: Ben oui.
5: Allez, c'est quelqu'un d'autre. Et le quelqu'un d'autre, là, madame, on ne connaît pas, ça, il fait peur.
0: T'es sérieux, on ne connaît pas vraiment, finalement?
5: Bon, il fait peur, par exemple, si jamais comparaison, elle n'est pas moi, elle n'est pas telle place. Il dit, monsieur, moi, la vie de madame, telle place, vous connaissez? Et l'autre a dit, vous connaissez, moi, la vie de madame, telle place, une madame n'a pas dit à moi, bonjour, mais à cause ça, il comprend pas. Et moi, j'aurais vraiment voulu être au courant, voir.
0: Oui, doit être étonnant, ça.
5: Non, c'est la connaissance,
0: toi. Oui. Oui.
5: Comparaison, problème de racine. Qui ça, c'était parents, qui ça, c'était grand-père, grand-mère, tout ça. ouais, mais il voudrait bien savoir tout ça aussi. Mmh. Ouais.
0: Mais des fois, c'est une question qu'on devrait, enfin, qu'on se poserait sûrement en se disant, ben finalement, est-ce que dans la famille, on connaît bien nos frères et sœurs, nos cousins, est-ce que nos grands-parents n'ont pas eu d'autres enfants cachés, ou même nos parents, regarde là-bas comment ils ressemblent à nous, ou de Mounidianou, ils voient à nous l'autre côté de l'île, allez voir. Est-ce que nous n'avons pas vraiment famille ailleurs?
5: En racine, comme ça, il raconte avoir quoi un autre truc.
0: Oui, vite fait, oui.
5: On avait une petite dame, elle avait mis sa photo dans le visu. Madame, comment elle a vu, excusez-moi, c'est que ça va dire, au moins, dit l'anglais. Madame, après, on a où, elle a mis ma pièce d'identité à côté de sa photo. Madame, ben, il faisait à elle, mais quand elle était encore un petit peu plus jeune. Même ressemblance pareille, n'avait le même sourire et tout. N'a rien n'a changé.
0: C'est vrai ça, hein?
5: Des fois, comme le dit-on, ouais, il fait peur, parce que ouais, si jamais c'est des bonnes personnes, ça va, c'est bon. Moi, par contre, moi je n'ai pas du tout pour inquiéter pour moi. Ah oui. Ben ouais, moi, il dit à deux mondes bonjour. Ouais, moi, il vient parler avec et tout. Elle a fait comme ça. Mais madame, il y en a beaucoup là. Si jamais comparaison, c'est pas des bonnes personnes. Et on ressent même l'autre, elle est pas bon ça.
0: En tout cas, on va poser la question aux auditeurs. Est-ce qu'ils ont, ils ont été face à face avec quelqu'un qui les ressemblait comme deux gouttes d'eau? On pose la question. Bonne soirée, gros bisous.
5: Au revoir.
0: Allez, bye bye. Comment vous pourriez réagir face à quelqu'un qui vous ressemble, mais c'est un inconnu? C'est une question, ça. Voilà, peut-être que ça vous est arrivé. Bah, racontez-nous. Radio Freedom, bonsoir.
6: Allô, bonsoir.
0: Oui, allô. Oui.
6: Comment ça va?
0: Ah, ben ça va, ça va. Quand vous nous appelez, tout va bien.
6: Tout va bien, bien la ligne, passer la fête.
0: Oui, mais moi, mis ça râle aux oreilles. Est-ce qu'on connaît pourquoi Miss Aral tourne aux oreilles?
6: Ah.
0: Ah, pourquoi? Parce que nous en a deux affaires qui sont en train de déranger, moi. Alors?
6: C'est que Radio Freedom.
0: Oui, c'est Radio Freedom, mais nous en a un deuxième Radio Freedom derrière dans mes oreilles, là-bas, là.
6: Après des trois femmes, moi, après, c'est...
0: Ma papa, voilà, ou deux, trois femmes, voilà. Nana Radio, coupe ton radio derrière, s'il te plaît.
6: Radio, bah.
0: Oui, radio, en train de fatiguer, nous, là.
6: Tiens, attends, sors dehors.
0: Ah, là, voilà, sors dehors.
6: Une femme pour faire la fête ce soir.
0: Hein? Vous voulez une femme pour faire la fête? Wendy, il y aura une femme pour faire la fête à soir.
7: Wendy!
0: Appelle à soir!
6: Ah, chaleur tropicale, quoi.
0: Ah, ben, la chaleur tropicale ou le bonheur?
6: Je tiens chaleur.
0: Ah, non, ben, il tient pas chaleur, nous.
6: Hein?
0: Nous t'y a pas chalé à nous.
6: Pas chalé à...
0: Non, nous chalé à pas nous. À soir 20h par contre.
6: Les faits quoi, c'est la qualité quoi.
0: Ouh là là là là, où t'es, où les bonnets hein?
6: 20, wow.
0: Ah, aïe, wow.
6: 20, je suis là.
0: Qu'est-ce qu'on en a pour manger bien. Alors? Qu'est-ce qu'il mange alors?
6: Ah, ben là ça me manque, 20, tout ça.
0: Où t'es où ça? À cause vous faites la fête à soir ou qu'est-ce qu'on a pour fêter?
6: Je sors de l'autocline, ma fille l'a bien mangé.
0: Ah, on a la chance alors?
6: Enfin, tu vois, l'autocline tout.
0: Oui, où c'est, ma mère, on a la chance?
6: Ah oui, la chance, c'est pour moi.
0: Et que ça vous frotte? Vous frotte toute tête en l'air?
6: Hein?
0: Ou tu frotte toute tête en l'air ou de crâne?
6: Oui,
0: pour gagner la chance.
6: Oui.
0: Comment on fait? Vous frotte toute main sur tête?
6: Non, mais la chance, il vient tout seul.
0: Ah,
6: main,
0: ah!
6: Le pouvoir!
0: Le pouvoir est dans la main!
6: Dieu donne à moi le pouvoir.
0: Oh là là.
6: Ben, parce que quand Dieu donne à moi tout.
0: Bien. The power of God. Ben. Oui, alors donc du coup, ou gagne le token, ou la gagne de trois affaires, soit c'est la fête, donc là ce soir c'est la chaleur.
6: Là ce soir là, je vois les femmes et je dis les hommes là.
0: Oh là là là là, combien on veut? Combien on veut? Combien on veut?
6: Même pas j'ai dit quoi.
0: Ah bon, rien qu'un. T'es pas, mais il dit, bon, peut-être où t'es vœux un harem.
6: Hein?
0: Un harem, peut-être où t'es vœux.
6: Un queer, la reine.
0: Plusieurs femmes, plusieurs femmes, un harem.
6: Non,
0: pas la reine.
6: Hein?
0: un harem. Plusieurs femmes. Hein, bonne sultan avec plusieurs femmes, là.
6: Aïe, non, c'est trop dangereux, moi.
0: Oh là.
6: Gay, pas ça, moi, hein, ça va.
0: Bah, il tient de chaleur. Aïe.
6: Mais il n'est pas détroit, moi.
0: Un pour le lundi, un pour le mardi, un pour le mercredi, un le jeudi, un le vendredi, et après le samedi, dimanche. Voilà. Comme ça, les bons.
6: Comme ça, les bons.
0: Un week-end, une semaine. Comme ça, il arrange une affaire. Ah là là, vous allez en fête, les gars. Ah, c'est pas mauvais. Bon, est-ce qu'on a un petit message pour passer là avant que m'y passe à l'auditeur suivant?
6: Allez, ben, bonsoir, tu te rends de Freedom, tu la réunion, et bravo, ben, ok, Fred, yeah.
0: Ok, Fred. Ben, yes. Assois, appelle à nous. Oublie pas. Dans une chaleur tropicale, avec Wendy ce soir.
6: Je vous appelle Wendy.
0: Mais bon, le rendez-vous est pris, mais à la fin de notre calme. Allez.
6: Ok.
0: Bisous, bye bye.
6: Oui.
0: Donc ce soir 20h, retrouvez les annonces de rencontres. Chaleur tropicale, hein. Rendez-vous incontournable si vous voulez rencontrer l'amour ou une aventure, qui sait, ou même de l'amitié. Allez, on continue avec vous. Je vais quand même vous redonner ce rendez-vous pour demain de 10h à 11h. Vanessa Germain qui sera donc mon invitée pour parler des animaux. On va essayer de trouver des solutions lorsqu'on est face à une situation qu'on aperçoit, qu'on connaît, qu'on est en train de sortir en famille. On voit un chien ou un chat ou un animal en tout cas qui est en difficulté, qui est maltraité ou qui est en errance. Que faut-il faire? Qu'est-ce qu'on peut faire? Comment peut-on agir? Qui faut-il appeler? Eh bien demain on pourra en parler avec Vanessa Germain. Donc si vous avez des questions, 10h à 11h, le 99 12 00, on pourra en parler. Freedom, bonsoir.
7: Présent.
0: Oui, présent. Bonsoir. Alors.
7: Bonsoir.
0: Oui.
7: Moi, j'aurais voulu, moi, depuis que tant que Madame Aude, elle dit, il faut passer à la vitesse supérieure.
0: Oui.
7: Et il va falloir vraiment, s'il vous plaît, moi, à mon avis, il va falloir vraiment prendre en compte de la vitesse supérieure, prendre la vitesse supérieure.
0: La vitesse supérieure, mais pour quel sujet?
7: Il y en a beaucoup, j'ai entendu ce matin, donner des conseils comme éteignez la radio, enlevez le haut-parleur, isolez-vous, etc. Protégez-vous du vent. Déjà, si au 1er juin, je dis bien si d'après monsieur le préfet, les décisions de monsieur le préfet, et il y a 25 ans, je dis bien il y a 25 ans, 2001, et ça fait bien 25 ans cette année, j'avais simulé un accident à la radio Freedom en disant que un des deux conducteurs avait fait un accident un des deux conducteurs était en train de téléphoner au
0: Oui, donc on parle le 1er juin de la décision de monsieur le préfet Patrice Latron de vouloir vraiment mettre des amendes et par rapport au téléphone au volant, hein, interdiction de téléphoner au volant, ça sera 1er juin.
7: Et à l'époque, il n'y avait pas ce téléphone qu'on pouvait tout faire maintenant, qu'on pouvait tout mettre dans son téléphone. Il y avait les tout petits téléphones qui arrivaient. Je referme la parenthèse. Moi, c'est à propos du bruit, quand on vous appelle. On ne peut plus maintenant, parce qu'il y en a qui croient qu'ils ont le Bluetooth et ils sont en train de rouler. Parce que vous, là-bas, vous avez un matériel bien spécial qu'on ne peut pas se permettre dans sa voiture, vous appeler en roulant et on entend très très mal, parfois très bien, hein, en écoutant.
0: En fonction.
7: En écoutant Europe numéro 1 de 2h à 3h du matin, de Toulouse, d'Allemagne, on appelle Paris, et vous, quand c'est basculé, l'Europe numéro un est basculée sur Freedom. Et on entend très très bien, parfois il y a quelques petits bruits, mais on entend très très bien. La vitesse supérieure est aussi également pour celles et ceux qui ne font pas attention. Vous avez, quand vous décrochez, vous avez le numéro de téléphone devant vous. Vous savez que vous allez décrocher le 3605, par exemple, je vous dis n'importe quoi. Et ben, vous dites le 36, le 05, le 605, le téléphone qui se termine par 605, que vous avez, ça va être votre tour. Et donc, et là où.
0: Ah, vous voulez dire un pré-décrochage?
7: Voilà, puisque vous avez tout déjà devant vous.
0: On va conclure parce que Repin justement est en train d'arriver. Donc pour conclure.
7: Voilà, c'est pour ça que il va falloir vraiment arrêter de ce téléphone sur la route, surtout ceux qui sont dans leur véhicule en vous appelant. Après de Pierre à Paul, de Jacques et Philippe, on peut téléphoner, mais d'un véhicule, d'une radio, il faudra éviter et surtout supprimer tout ça. Bon week-end.
0: Merci. Bonne journée, bonne fin de journée, bon week-end, au revoir.
7: Merci, au revoir.
0: On va demander à monsieur Camille Sudre de prendre des techniciens en plus pour pré-décrocher les appels pour justement savoir si c'est des bons appels et fluidifier tout ça. Voilà, on va mettre des gens en plus à la technique. Il est 18h à La Réunion, Europe 1.
8: Le flash avec Martin Delavède. Bonjour Martin.
9: Bonjour Sophie, bonjour à tous. Le pape Léon XIV se rendra en France du 25 au 28 septembre pour une visite d'État, annonce le Vatican. Une grande joie mais aussi une grande responsabilité, a réagi le président de la Conférence des évêques de France, Monseigneur Aveline. Une première depuis 18 ans. Le pape américain se rendra notamment à Paris pour visiter le siège de l'UNESCO. Nous sommes déterminés à gagner la guerre contre le trafic de drogue. Nouvelle déclaration du ministre de l'Intérieur Laurent Nunez, alors qu'un adolescent de 15 ans a été tué jeudi soir lors d'une fusillade dans le quartier de Port-Boyer à Nantes. C'est la sixième victime liée au trafic de drogue cette semaine en France. Drame toujours à Paris, un élève gardien de la paix a été grièvement blessé jeudi matin. Il avait voulu empêcher un vol dans une boulangerie avant d'être violemment frappé par le suspect. Un suspect interpellé. La victime souffre d'un possible traumatisme crânien et de fractures aux côtes. Gérald Darmanin, garde des Sceaux, se rendra lundi à Alger au menu des discussions, coopération judiciaire en matière de criminalité organisée, de narcotrafic ou encore de lutte contre le terrorisme. Le sort du journaliste Christophe Glaise sera également abordé, a indiqué la chancellerie. International, réouverture envisagée du détroit d'Ormuz pour les bateaux européens. Selon le média d'État iranien, des pays européens seraient en discussion avec Téhéran après le passage de navires en provenance de pays d'Asie, dont certains venus de Chine. 45 jours de répit supplémentaires au Liban. Le cessez-le-feu est prolongé avec Israël. Israël qui poursuit ses opérations dans la bande de Gaza et annonce avoir éliminé le chef de la branche armée du Hamas. Du sport avec la suite de la demi-finale du Masters 1000 de Rome. Yannick Sinner a une semaine de Roland-Garros, l'Italien et actuel numéro 1 mondial, fait figure de favori sur terre battue. 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Victor Wembanyama et les Spurs qualifiés pour la finale de conférence ouest portée par le Frenchie. Les joueurs de San Antonio ont vaincu Minnesota 139 à 109. Une première finale de conférence ouest pour les Spurs depuis 2017. Ils retrouveront Oklahoma, tenant du titre. MotoGP avec le Grand Prix de Catalogne ce week-end sans Marc Marquez. Blessé, Pedro Acosta décroche la pole position. Juan Zarco s'élancera en deuxième ligne. Une course à suivre demain à 14h sur Canal+. Et puis ce soir, 70e édition de l'Eurovision, la franco-américaine Monroe tentera de séduire le jury et le public avec son titre « Regarde ». Si la Finlande et l'Australie sont ultra favoris, la France se classe selon les bookmakers dans le top 10. Pour rappel, l'an passé, Louane s'était classée 7e du concours avec son titre « Maman ».

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0: Bah, le vivre ensemble en paix. Oui, la journée internationale du vivre ensemble en paix. La journée nationale aussi du mimosa, je vous l'avais dit. Ou bien la journée nationale du piercing. Oui, ah oui, les piercings quand même, il faut les fêter ça. Journée nationale aussi du nettoyage des rivières. Très important. Mais c'était aussi la semaine des enfants. Et d'ailleurs, hein, je ne sais pas si vous avez vu, mais du côté de Saint-Pierre, on a cet événement aujourd'hui, demain, de cerf-volant. Voilà, si vous êtes fan de cerf-volant, si vous-même, vous avez votre petit cerf-volant là pour aller vous amuser avec votre enfant en famille, c'est l'occasion d'y aller. Moi, j'ai vu toute la famille Nemo. Ce matin, il y avait toute la famille Nemo et ça faisait au moins du 5 mètres hein, cerf-volant, hein. Ça passe pas inaperçu dans le ciel. Si vous avez aperçu, vous pouvez nous appeler aussi. 02 62 99 12 00, c'est la libre antenne. Les informations importantes, le radio guidage avec Wendy au standard au 02 62 41 51 51. Allez, nous les parties, nous ça va, nous arrive. Freedom, bonsoir. Allô, bonsoir.
1: Bonsoir.
0: Oui.
1: Et puis Charlotte.
0: Oui.
1: Charlotte, hein?
0: Oui, c'est Charlotte. Charlotte n'a plus la voix, mais c'est Charlotte, oui.
1: C'est plaisir. Écoute, ça, ou de la radio.
0: Ah, mais plaisir est partagé.
1: Oh, t'es vraiment bon qu'à nous.
0: Oh là là. Mais je suis là, hein? Mais oui.
1: D'ailleurs, on est là. Quand tu es pas là tout le temps.
0: Ah là là. Comment m'y fait? Déjà, il y a enfermé à moins d'un placard derrière. Il met à moins d'une petite jambe derrière. Faut pas m'y ça va?
1: Tu vois qu'on est, faut le remplacer maintenant, tranquille.
0: Oui, le matin.
1: T'es gaillard, ça fait plaisir tout. Mais écoute, ça
0: oui, mais c'est pour. Enfin, il y en a qui aiment, il y en a qui aiment pas. Il y en a qui. Il faut pas changer leurs habitudes. Hein. C'est comme ça, il faut pas changer.
1: Il faut pas changer, mais un petit peu changement, les beaux créoles.
0: Bon, en tout cas, moi, j'ai bien aimé aussi le matin. Le matin, c'est très chargé, hein, entre l'horoscope, les résultats des jeux, les journaux. C'est quand même quelque chose, hein, de le faire.
1: Ben oui, et en plus, hier, par hasard, à la côte chalet tropicale, elle m'a attendu.
0: Oui. En ce moment, je fais chaleur tropicale, oui.
1: Oui, mais écoute pas trop chaleur tropicale, mais par contre, le matin, 6h jusqu'à Francky, il fait là, mais quand on te remplace, on était un plaisir d'écouter Charlotte.
0: Ah ben, merci beaucoup.
1: Ah ben, continue comme ça, ma belle.
0: Oh là là là là.
1: Continue, lague pas.
0: Oh là là.
1: Viens, ma ou Saint-André, c'est l'enfant.
0: Oh là, Saint-André, 440.
1: Ah oui, gros bisous, Charlotte.
0: Allez, bisous, bye-bye.
1: Allez, bisous, bye.
0: Eh ben, vous dites ça, mais c'est pas évident, hein, mine de rien. Pèse sur bouton, oui, d'accord. Décrocher les appels, oui, d'accord. Mais vous faire plaisir à vous, auditeurs, c'est quelque chose. Hein. Freedom, allô? Ah ben non, allô, au revoir. On passe à côté. Freedom, allô?
2: Oui, bonjour.
0: Oui, bonjour, bonsoir. Enfin, il arrive un peu tard, là. Bonsoir.
2: Vous pouvez écouter à vous. Vous ne voyez pas ma radio, téléphone, tu es à la radio, oui.
0: Ah ben non.
2: Mademoiselle
0: Charlotte, la voix et la fine diazote, quand nous passe à la radio, on en a un micro devant nous et il transforme la voix.
2: Le micro des diazotes là-bas.
0: Non, il peut pas mettre des yanou, sinon c'est autre chose que vous entendre. Mais non.
2: Pas.
0: Non, mais il transforme notre voix. Il transforme la voix.
2: Non. Comme dit la madame là, c'est un plaisir d'entendre toi.
0: Ah ben c'est gentil, mais vous connaissez, mais nous toutes quand nous vient travail, nous n'a plaisir de faire ce que nous fait, hein.
2: Comme on l'a dit, elle a aimé comme la remplace Francky que les 3 semaines. Au moins pour mon grand matin avec il toi sur radio, mais bon moi. Mais qui n'est pas mon Francky, s'il vous plaît. Ah, moi, depuis, il lève avant 5 heures.
0: Oui. Nous aussi, nous lève avant 5 heures, hein.
2: Ben, mais qu'on est, ben, sinon, nous n'étions pas dans le studio.
0: Ah, ben, c'est ça.
2: Mais moi, si vous n'avez pas avant 5 heures, moi, la veulent déjà, tu vois.
0: Oui.
2: Ben, le temps, il arrive avant 10 mois. Hein.
0: Ben oui, il faut traverser.
2: Faut me prendre mon temps.
0: Et mais, mine de rien, en étant aveugle, vous les plus avantagés que nous, hein.
2: Il dépend dans quel sens?
0: Alors, il dépend dans quel sens? Mais t'attends une petite question. Alors, nous, quand nous voit les choses là, nous attarde pas dessus, nous voit aller tous les jours sous nos yeux, les affaires, les bons, nous l'a vu, les bons.
2: Ouais.
0: Mais les personnes non-voyantes, eh ben, au contraire, elles vont s'attarder sur ça, elles vont s'arrêter, elles vont aller toucher.
2: On va prendre le temps de leur dire, malgré nous, on voit pas.
0: Vous allez toucher pour aller visualiser Comment est fait cette chose, cet objet, ce fruit?
2: Il dirait où tout ce qu'on est capable de faire, Charlotte.
0: Bah, exactement.
2: Aussi, on dirait que où aussi, où les portes dans ce cadre. Mais Dieu, franchement, fais comme, comme on a toujours dit, baisse pas les bras, avance, regarde devant, mais comment
0: il est hier. Ah, ben oui, mais tout le monde devrait penser comme ça.
2: Parce que, tu vois, moi, là, je suis allé opérer l'œil droit et maintien le cataract, ça, le 24 avril.
0: Oui.
2: Tiens, elle m'a dit, Seigneur, fais, on va dire les aveugles verrons. Ben, allons, allons opérer, Seigneur, c'est où il opère, moi, aujourd'hui.
0: Vous la mettez toute dans la main, bon Dieu.
2: Ouais, mais elle n'a pas mangé. Là, mmh. Ça, on dit bon Dieu, pour ça.
0: Ben non.
2: J'ai pas mangé, mais c'est mon dessin d'être comme ça, même voir son bas.
0: Après, bon, c'est. En fait, c'est dans la manière que vous l'a pris la chose, surtout.
2: Et vous les... te l'a dit à moi, première fois, elle dit, ouais, mon y opéré aussi tranquille, aussi zen.
0: Malléable, oui.
2: Je t'y vais, moi, zen. Mais quoi, vite, comme il ressort de la miroir clair. Ben, elle a pas mangé. Elle continue d'en manger. Là, les autres, ils veulent m'essayer le goût. Là, je ne sais plus rien. Non, pour ça, depuis ta main après, elle est tombée.
0: Ben oui, ben en tout cas, c'est la chance, c'est la chance pour les personnes où il manque quelque chose, au final, malgré il manque quelque chose, et ben, les autres, ils redoublent d'efforts et les autres, ils gagnent en plus.
2: Là, on connaît au taux de match, ça se moyen pas humain.
0: Hein?
2: Parce que tout le temps. Non, c'est parce que c'est bien le pays que tu as mis à l'antenne.
0: Oui.
2: Il y en a bien d'œil à l'antenne.
0: Oui.
2: Mais l'idée est courir. Ma fille, j'ai mon plus grand rêve, c'est pas le grand rêve. L'idée pas râle, les gens, qui les envahis.
0: Aïe, ça, il court vite, ça. Avec son deux pattes là, il court.
2: C'est mon rêve de faire ça.
0: Mais on en a les jouelettes.
2: Mais il veut pas jouer, mais il veut manger tout seul.
0: Ah, on veut manger, aïe. Oui, bah oui, mais là, on aurait profité pour porte à ou pour vivre l'événement au cœur même des coureurs. Ah, on veut courir avec.
2: J'aimerais découvrir le sol de la Réunion. On s'en retire le bon chemin par Richard là-bas.
0: Bah oui. Mais il y a des associations. Mais il y a des associations qui font ça. Il ne fait pas des gros trajets comme...
2: C'est pas vrai, mais c'est l'association.
0: Ben oui, mais nous allons un appel là, de ceux qui connaissent quelle association pour les personnes mobilité réduite, porteuses d'handicap. Oui, mais il y a la dernière fois, on avait entendu les handicapables 974.
2: Oui, handicapables, vous notez. Malécoute ça, c'est pour eux.
0: Mais il y en a beaucoup d'autres hein, qui font des activités, qui intègrent.
2: Moi, tu sais,
0: donc il faudrait voir.
2: Je me réveille avec Freedom.
0: Mm-hmm.
2: Et je dors avec Freedom.
0: Ah, magnifique.
2: Et ça, il y a 30 ans. Moi, c'est dire, je m'en ai 43. Allez, il y a 30 ans, mais comment avec Freedom.
0: Eh bien, franchement, c'est grâce à eux que nous les number one. Et merci du fond du cœur. Mais si, c'est où ils mettent à nous en l'air.
2: Mais tu n'as pas mon fond, qui est
0: bah, allez, dis, allez là-bas, tu la redoutes. Là-bas, il y a pouffé le coq, tu la redoutes,
2: oui,
0: là.
2: Il y a quand même un voyageur.
0: Ah là là. Bah, allez, Amy, embrasse allez, à toi.
2: Je t'ai fait des gros bises.
0: Oui.
2: Mais tiens, boulot, pas sur la tête.
0: Non, jamais, inquiète pas où.
2: C'est bon.
0: Donne care, allez.
2: Mais éteins mon radio, tu es pas con.
0: Bah, éteins pas. Laisse allumer. Non, éteins pas, Liu. Allez, bisous.
2: Bisous!
0: Allez! Ah là là, mais non, n'éteignez pas vos bras. Laisse le radio dans les coins, laisse aller tout, Nelly chante, lui, inquiète pas. Bastien qui nous a rejoint, bonsoir.
3: Bonsoir Charlotte, mais attends, bisous, moi, pas bisous, mais Bougla, pas de ma bisou avant d'aller.
0: Mais il connaît pas où t'es là. Bastien, où les jaloux? Attends, m'a dit deux, trois auditeurs, auditrices, viens, juste pour embrasser à toi.
3: Ah, voilà.
0: Quel côté on veut?
3: Côté gauche.
0: Plus bon,
3: côté gauche.
0: À soi ou Sagaï, ou là. Alors, Bastien, je vous ai demandé
3: oui.
0: De nous donner le programme du football parce que je me rends compte que cet après-midi, on annonce le football, mais qu'on n'a pas.
3: Ah, pas programme.
0: La pas programme.
3: Ah,
0: la pouf disparaît.
3: Bon, alors, Maron, un petit service, madame, à nous communiquer sur les informations, le programme de foot que vous retrouverez sur Freedom demain avec l'équipe de Jean-Claude David qui se trouvera sur le stade Clébia-Picard au tampon. Donc demain, je vous rappelle, le les 32e de finale de la Coupe de France, qui se, alors sera pas que demain, hein, c'est déroulé pendant tout le week-end. Mais demain, du coup, vous aurez droit, alors, du côté du tampon, ce sera Henri Gazan qui vous commentera le match de la tamponnaise, qui affronte une équipe de Régional 3, donc le FC Saint-Gilles. Du côté du stade du centenaire à l'étang salé, Idriss Ivoula vous commentera le match entre l'ES Dominicaine et l'ESD Grande Montée. Du côté de l'Est, l'US Bénédictine qui affrontera un club de R2, donc l'AJS Bois d'Olive, au stade Jean Alan, avec en tant que commentateur Freddy Sababadi. Au stade Saint-Alme de Trois-Bassins, Delphine Imobert-Dorf qui vous commentera le stade entre Trois-Bassins FC et un club de R3, justement le F, club de Saint-Gilles. Et puis vous avez également l'Excelsior qui affrontera l'Est, 12e kilomètre, avec en commentateur Willy Balaka. Et au stade de Raphaël Babé, hein, bien sûr. Et puis le dernier match que vous aurez demain, ce sera qui commence un petit peu plus tard. Hein. Les matchs commenceront à 15h et celui du FC La Ville démarra aux alentours de 16h30, il me semble, au stade Georges Repiquet à Sainte-Suzanne, avec Jimmy Casal en commentateur. Et le FC La Ville affrontera la SC Labourdonnais, club de Régional 3.
0: Beaucoup d'informations. Demain, rendez-vous, quelle heure pour le
3: Ce sera à partir de 15h.
0: Voilà, comme d'habitude.
3: Sur les ondes.
0: Arrête Mayanou. 15h football demain, comme d'habitude.
3: Ça marche.
0: 32e de finale de la Coupe. Ben, merci, Bastien.
3: Comme dirait Céatin, suive.
0: Nous la suive, justement. Nous la bien suive, même. Merci. Bah oui. Quand même, hein. Nous sommes au cœur de l'actu. Oui. Allez, 02 62 99 12 00. Bien, samedi, là, aujourd'hui. Qu'est-ce qu'il fait un petit peu pour, c'est le dernier week-end des vacances, hein. Il me semble, lundi, il reprend l'école, là. Donc, dites-moi, aujourd'hui, est-ce que vous avez fait plaisir à votre enfant? Est-ce que vous avez parti la foire Brapanon? Hein? Vous avez vu le petit programme? Programme de la foire Brapanon ce soir, un spécial féminin pour le plateau musical. On parle également de ces femmes sur la scène du champ de foire. Eissia, Kiltir, Calypso, Tin Poppy, Ségaël, Rachel encore. Donc ça sera vraiment femme créole en avant et ça sera dans quelques instants 19h sur Brapanon. Est-ce que il y a eu la braderie aussi à Saint-Pierre? Est-ce qu'il y a d'autres endroits où on fait la fête là? Hein? Dites-nous 02 62 99 12 00 et puis on continue avec vos appels. Freedom, allô.
4: Allô, bonjour.
0: Bonsoir.
4: Ça va, la route en Bolivie, le rouvre, comment ça va?
0: Ah ben c'est une très bonne question parce que normalement il rouvre lundi ça, hein.
4: Lundi matin,
0: sur des panneaux de la DDE, on peut voir qu'il y a des tranches horaires d'ouverture. Alors maintenant, j'ai pas toutes les informations. Peut-être que Bastien peut regarder si on a reçu un communiqué. Communiqué de la route Grand Brûlé pour l'ouverture, pour savoir un petit peu. Sinon, si les auditeurs, tu connais aussi, hein, tu peux dire nous.
4: Comment appelle le gars là-bas, c'est un sacrifice.
0: Le gars.
4: Il est parti en France, ça. Comment est-ce qu'on a son nom?
0: Fredo Rivière?
4: Oui. Allez, viens renseigner pour voir quoi.
0: Parce qu'on a annoncé la route des laves par rapport aux travaux pour volcan, tout ça. On a annoncé une ouverture pour lundi. Normalement lundi, mais ce sera quoi? Est-ce que c'est ouvert librement?
4: Nous passer le matin? Pour aller travailler?
0: Alors pour les lianes, c'est ouvert depuis 15h, Bastien me dit, mais pour la route des laves, du coup, on va poser la question. Et puis Frédo Rivière, vous nous écoutez, dites-nous un petit peu comment ça va être pour l'ouverture de la route des laves.
4: Ou la prochaine numéro de téléphone, hein.
0: Ben Frédo, il y a un appel à nous là, attends, ne quitte pas, il donne à où l'information là.
4: Ouais.
0: Ou l'a vu, ou le demande, Frédo il réplique. Bon, attends, ouais. quitte pas, nous n'a Frédo en Rivière, nous fait en direct toutes affaires, nous inquiète pas ça. Oh. Bonjour, monsieur Fredo Rivière.
5: Bonsoir, Charlotte.
0: On est là, on est bien, on nous pose des petites questions et on nous a dit le meilleur dans la formation pour la route des laves, c'est Fredo Rivière.
5: Oui, la route des laves, le volcan, le bateau Freedom, le rail Freedom.
0: Bon, là, vous mettez la casquette des routes des laves.
5: Bon, on va parler de la route des laves. J'y étais cet après-midi.
0: Oui.
5: Plus de 200 personnes de curieux sont venues voir la fin des travaux.
0: Ah.
5: Je parle de la fin des travaux pour la piste provisoire. Alors, la piste provisoire, elle sera ouverte lundi matin dès 6h30 jusqu'à 7h30. 1h de temps le matin, 1h de temps le soir. Le soir, c'est 16h30, 17h30.
0: Donc, répétez, pour le matin, vous avez dit...
5: Alors, le matin, c'est 6h30,
0: 16h30.
5: 7h30 le matin.
0: 6h30, 7h30, oui.
5: Le soir, 16h30, 17h30.
0: Oui.
5: Et fermé tous les week-ends, et fermé tous les jours fériés. Les travaux vont s'achever jusqu'à fin juin.
0: Ça va
5: aller mieux encore. Alors, demain matin,
0: oui.
5: Lundi matin, l'accès à tout le monde, tout le monde pourra traverser.
0: D'accord, mais ça va pas être un peu embouteillé là, une heure de temps seulement pour traverser?
5: Non, je pense que non, ça va
0: aider grandement déjà, oui.
5: Ça va aller vite parce que les policiers, les gendarmes vont être là pour réguler la circulation lundi matin.
0: Ok. Bah, en tout cas, merci beaucoup pour toutes ces réponses. Notre auditeur avec nous est-il satisfait?
4: D'accord, merci bien.
5: Voilà, c'est bon, s'il est satisfait, c'est bon. Alors je rappelle quand même, l'accès est autorisé à tous les usagers de la route, hein, c'est-à-dire tout le monde pourra passer. Hein.
0: D'accord, ok.
5: Voilà.
0: Ok, très bien. Merci pour toutes ces informations.
5: Merci.
0: Bonne soirée, au revoir.
5: Merci, au revoir.
0: Bon, ben voilà, ben c'est génial, monsieur, vous l'avez vu?
4: Ok, merci bien.
0: Bonne soirée, au revoir.
4: Allez, au revoir.
0: Ah, mais donc, la route des laves, cette piste provisoire hein, qui sera donc ouverte uniquement 2 heures par jour, donc 6h30 à 7h30, et ensuite 16h30 à 17h30 jusqu'à la fin des travaux jusqu'au 20 mai, et ça sera fermé les week-ends. Donc lundi, rendez-vous pour cette piste provisoire de la route des laves. Merci Frédéric Rivière, et merci à l'auditeur qui a posé la question. Continuons avec vos appels. Freedom, allô?
6: Allô?
0: Oui, bonsoir.
6: Bonsoir.
0: Oui.
6: En fin de compte, m'a vu comment un BM est garé depuis hier matin.
0: Oui.
6: Et la porte est grand ouverte. Et là, à soir, on va repasser. La porte est grand ouverte encore. Et là, on m'a tapé sur la porte de sa maison. Et là, pas personne qui répond.
0: Ah, d'accord. On est dans quel secteur de l'île, là?
6: La montagne.
0: À la montagne, d'accord. Donc depuis hier, BMW garé avec la porte grande ouverte, c'est ça?
6: Grande ouverte, oui.
0: Et vous êtes parti voir au niveau de la maison, mais personne n'a répondu?
6: Voilà.
0: Donc du coup...
6: sur la porte, sur le baie vitrée, et personne ne répond. Et il n'y a pas de lumière dedans.
0: Ah, d'accord. C'est quoi comme type de BMW?
6: Je sais pas, là, t'es rapide, vite fait, pour
0: les
6: pompiers, juste en haut.
0: Il y a quoi?
6: Ma fille prévenir les pompiers.
0: Ah, ok. Donc, vous avez quand même préféré appeler les pompiers pour voir s'il n'y avait pas une urgence.
6: Juste en haut.
0: Ok. Pompiers qui sont... Les pompiers sont là?
6: Oui, là, les pompiers, directement, ils descendent.
0: D'accord. Donc, les pompiers vont intervenir ou ils ont déjà intervenu?
6: Je sors avec les pompiers. Là.
0: Ah, d'accord. Donc, vous étiez avec les pompiers et c'était grave?
6: Je sais pas. C'est quoi qui s'est passé parce que sa porte depuis hier matin est ouverte.
0: Oui. Oui, qu'est-ce qui s'est passé? D'accord, ok. On va essayer de voir si jamais la famille ou les amis ont des informations hein, sur cette personne. En tout cas, vous avez bien fait hein, d'appeler les pompiers pour. On ne sait pas. Peut-être que il a eu un malaise et ou autre chose, hein, une agression. On voit le pire, mais on ne sait pas. En tout cas, on ne le souhaite pas. Mais
6: voilà.
0: Ouais.
6: Comme j'ai dit aux pompiers, ils ne souhaitent pas qu'il arrive.
0: Bien sûr. Ben vous avez bien fait, monsieur, d'avoir prévenu les pompiers. Et puis, si on a des informations, bien vous-même, tenez-nous au courant. Hein.
6: Ok.
0: Merci beaucoup.
6: Merci.
0: Bonne soirée, au revoir.
6: Au revoir.
0: Donc, on était du côté de la montagne. Cet auditeur nous dit avoir vu une BMW garée depuis hier matin et les vitres, donc la porte grande ouverte. Il a essayé de voir au niveau de la maison, mais personne n'a répondu. Et il a préféré appeler les pompiers qui sont intervenus, mais on n'a pas plus d'informations. Hein, donc, si jamais vous avez des nouvelles, bien sûr, le 02 62 41 51 51. Freedom, bonsoir.
7: Oui, bonsoir Charlotte.
0: Oui, bonsoir, comment ça va bien?
7: Ça va bien et où?
0: Ah oui,
7: content,
0: oui, ça va.
7: D'entendre à vous.
0: C'est vrai?
7: Ah oui.
0: Mais moi, elle est souvent là.
7: Oui, m'y connaît, mais vous la remplacez, Francky, t'es super. Et donc.
0: Vous connaît, mais ça sort de là, Wendy, avec Bastien, ça pèse à moi la tête, ça tape à moi. Hein.
7: Pourquoi?
0: Ah ben, écoutez, depuis tout à l'heure, on lance des fleurs, Gars, il fait un bouquet avec un collier, mais après.
7: Que ça m'y voulait dire où?
0: Oui.
7: Oui, moi, elle a suivi aussi, moi, le parcours de. du bateau Freedom. Hein.
0: Ah, bateau Freedom, ok.
7: Oui, et du coup, enfin, à la radio, m'a écouté avec Zot. Hein,
0: oui.
7: Quand tu parlais du bateau. Et du coup, m'a est parti à Lorient et m'a vu le bateau.
0: Oh.
7: Oui. Dans le port de Lorient.
0: Oui.
7: Bien à la vue. Et du coup, ben, elle m'a avancé à côté, m'a vu un petit peu, elle m'a fait une photo, même photo avec le bateau.
0: D'accord.
7: Et comme on dit, elle a sur le planton là.
0: Oui.
7: Elle a un écriteau fixé au sol, fixé sur le planton. Et il dit qu'elle que ça l'a eu comme trophée, quoi.
0: Ah, y a donc ils ont voilà. Ils ont un cadre, enfin un panneau avec tous les trophées dessus.
7: Mais il dit que c'est déréunionné. Ça veut dire que tous les Thibault Lefebvre, tout ça, tout le monde est réunionné.
0: Mm-hmm.
7: Et réunionné aussi, tout le monde.
0: Ah, les trop bien.
7: Est-ce que les cartes sont réunionnées ou alors... enfin, je ne sais pas. Parce que
0: ah ben là, on pose à moi une colle. Là, on ne pourra pas dire où.
7: Sur le document, que mm-hmm. les fixés au sol, là.
0: Oui.
7: Les critiques, c'est de les réunionner.
0: Où l'a pris une photo de tout ça?
7: Mon Jean l'a fait la photo avec moi, avec le bateau. Mais je ne me souviens pas si je ne pense pas avoir pris la plaque. Après, juste devant le bateau Freedom, il y en a le vainqueur.
0: Oui.
7: Le vainqueur, c'est des Français, je crois, hein, c'est ça?
0: C'est ça, oui.
7: Voilà, ben, donc c'est bien ça. Et du coup, ben voilà quoi. Ben, m'a l'a présenté à la famille de ma fille, quoi, là, avec les métropolitains.
0: Oui.
7: Le bateau Freedom.
0: Oh, donc voilà. Vous vous êtes déplacé exprès pour aller voir le bateau Freedom ou vous êtes passé à côté par hasard?
7: Non, c'est pas par hasard parce que, ben, en fait, moi, je suis parti au mariage de ma fille qui habite à Lorient.
0: Ah, parfait.
7: Pendant les petites vacances scolaires, là. Et du coup, ben, mon Jean, il a dit, moi, il va faire visite à moi le port et tout ça. Et quand il arrive dans le port, la première chose qu'il voit, c'est le bateau Freedom.
0: Magnifique.
7: Ben voilà.
0: Est-ce que vous pouvez nous envoyer la photo?
7: Ben, c'est mon Jean qui a pris la photo, il n'a pas encore envoyé pour moi.
0: Ben, ou Diali, quand il envoie pour nous aussi.
7: Dis-moi, donne-moi l'adresse.
0: Alors, c'est simple. C'est envoyé web.
7: Alors, minote parce que.
0: Oui, notez. Oui, il n'y a pas de souci.
7: Alors, web.
0: W-E-B.
7: Oui.
0: @.
7: Oui.
0: Freedom.fr. Et vous racontez là la petite histoire que vous venez de me dire là, que vous étiez parti pour le mariage de votre fille à Lorient et que vous avez voulu voir le bateau et vous avez fait votre photo.
7: Voilà, mon Jean il m'a emmené, il m'a dit de toute façon c'est ce qu'il m'a dit, hein, je n'ai pas venu que pour le mariage, donc il m'a fait une visite à moi un petit peu Lorient quoi.
0: Et ben magnifique. Un fan, alors non seulement j'imagine que vous êtes un fan de Freedom.
7: Oui, un habitué, oui.
0: Un habitué, un fidèle de Freedom.
7: Fidèle de Freedom.
0: Fidèle de Freedom, qui écoute donc les péripéties du bateau pendant ces 8 mois. Et comme le hasard, il l'a voulu, votre fille s'est mariée à Lorient.
7: Et le bateau
0: est exposé à Lorient.
7: Voilà.
0: Mais c'est pas magnifique tout ça?
7: Avec
0: tous les exploits voilà, de Thibault et de ses acolytes.
7: Voilà, bah, j'étais content moi, de présenter ça à la belle famille.
0: Ah ben bah, tu m'étonnes.
7: Voilà.
0: Bah, très bien, voilà, donc c'était une fierté, c'est ça?
7: Ah oui, bien sûr.
0: Et pourquoi c'était une fierté?
7: Bah, parce que bah, c'est la radio numéro 1 à La Réunion, et puis voilà quoi, c'est me dire, pas que La Réunion, c'est beaucoup, quoi, c'est beaucoup, et ma belle famille, la belle famille de ma fille là-bas.
0: Oui.
7: Tu aimes bien connaître ce qui se passe ici et tout ça et tout ça.
0: Mm-hmm, mm-hmm.
7: Pour moi, c'était une fierté de présenter le bateau Freedom. Voilà.
0: Ah, ben génial. Eh ben, en tout cas, il fait plaisir à nous hein, de nous dire tout ça. Et puis, voilà. Finalement, il n'y a pas de hasard dans la vie.
7: Non, il n'y a pas d'hasard. Parce que moi, je savais que je m'allais partir là-bas à Lorient. Hein. Mais moi, je suis en train d'essayer. Voir s'il concordait avec l'arrivée du bateau à Lorient.
0: Ah, bon, ma fille chérie, écoute, papa a décidé, parce que papa est un petit peu malade, de décaler son voyage. Donc, papa va arriver après le bateau. Hein? Donc le mariage, tu mets après le bateau, comme ça, bah papa sera content pour toi, il verra sa fille et le bateau.
7: Non mais elle a mis son mariage dans les petites vacances exprès de manière que son ami peut venir.
0: Oui, ça aurait été marrant cette histoire. Mais en tout cas, pas là. Bah, génial. Nous, on a eu la chance aussi d'avoir Thibaut sur le salon de la maison. Donc, il a pu rencontrer des auditeurs fans du bateau. Ils ont pu discuter bateau. Et pour avoir vu Thibaut, il disait franchement, les fidèles de Freedom, les Freedomiens et Freedomiennes, ils sont vraiment extraordinaires. Ils sont venus sur le salon pour visiter le salon, certes, mais ils lui ont raconté des trucs qu'il avait presque oublié là, et franchement, il pourrait passer des heures et des heures à nous raconter ses exploits. Hein.
7: Ouais.
0: Eh ben génial. Allez, bon, ben gros bisous.
7: Ben Michel, une bonne soirée, Charles.
0: Merci, bonne soirée également.
7: Allez, à bientôt.
0: Allez, à bientôt, au revoir. Ah, mais c'est trop bien. C'est trop bien se déplacer pour le mariage de sa fille. Et puis finalement, ça se trouve où ? Ça se trouve à Lorient, là où le bateau Freedom, notre bateau Freedom, est exposé après avoir passé 8 mois hein, en mer, après avoir eu toutes ces aventures, ces péripéties, ces foudres de tempêtes de différents océans. Eh bien, bateau Freedom, il a tenu bon. Bateau Freedom, il est quand même premier des pointus et quatrième au classement. Donc, bravo encore une fois à eux. On les félicite bien bas. Eh bien, lui, il a fait sa photo, lui, devant le bateau, à Lorient. Hein, c'est un chanceux quand même. 02 62 99 12 00, on continue. Bon, allez, dernière demi-heure. Après, moi, je m'en vas. Je m'en vas, oui, je m'en vas. Et ben ceux qui veulent là, on peut finir avec une petite demi-heure de dédicace. Ouais, petite chanson. J'aime bien les chansons, moi. J'adore ça. Allez, venez nous donner un petit peu les chansons originales qui peuvent passer dans votre tête pour finir ces derniers bons moments ensemble. Après Chaleur Tropicale, vous pourrez parler d'autre chose. Freedom, allô.
8: Allô, bonsoir.
0: Oui, rebonsoir.
8: Mathieu et Frédéric François,
0: passez-moi
8: le sentir.
0: m'a reconnu le numéro.
8: Oui, l'a reconnu. Hein.
0: Ah oui, m'a reconnu le numéro, t'es quand même.
8: L'enregistré, baba.
0: Je connais pas si l'enregistré.
8: Hein,
0: mais m'a reconnu.
8: La fille boit champagne.
0: Oh là là là là, oui, vous l'a dit à moi la bière, tout redentit madame, tout.
8: Nous sommes braves ici, là, sur le monde, madame.
0: Et vous êtes tout seul ou bien Naïmoun avec vous?
8: Moi, tout seul, moi, c'est battu.
0: Non, mais Naïmoun, d'ailleurs, où?
8: Non, la peine, moi.
0: Toi, Naou, va voir.
8: Naïmoun, il y a moi?
0: Oui!
8: L'invisible, non.
0: Ah, bah, peut-être l'invisible est là. D'ailleurs, nous fait un coucou à la monsieur l'invisible et sa famille. Mais non, mais t'as l'air là, Naïmoun, avec vous, avec où? La finale?
8: Ah ouais, la pine moulin même, Zola.
0: Ah, vous l'a dit à l'île là, à Goudlou, à l'île y a barré vraiment, alors.
8: La chance est pour moi.
0: Quelle chanson t'es veux dire, moi, là?
8: Frédéric France.

0: Ne bien pas pas tout
1: c'est,
0: ça.
1: Alors, que la chanson. Ah mince, mais vois quelle chanson vous dit. Rechante un coup là.
0: À tout ce que j'aime.
1: Ah, voilà.
0: Allez, un peu d'avant dans la chanson.
1: Chante un peu, m'aime bien quand tu en chantes.
0: Hein?
1: M'aime bien quand tu chantes.
0: Il chante tout de même.
1: Chante un peu.
0: Tu sens ça d'amour.
1: Ah, où chante avec la bouteille, toutou.
0: Hein?
1: Ah, où chante avec la bouteille, toutou.
0: Non.
1: Ah, ouais, fin de moi, arrête, ah où. Ah, mi voix. Ouais, mi voix, moi là, mi voix. Mais vois le film.
0: La bouteille modération, ça.
1: Ah, avec modération. Modération, y accompagne ou bien, en tout cas. Ces chansons-là, ça.
0: C'est ça même.
1: Bon, m'y embrasse à toi.
0: Allez, bisous.
1: Allez, bye-bye.

0: Ça, c'est un très beau message. Hein. Il faut dire je t'aime à tous ceux qu'on aime. Bon, ben, vous avez encore une demi-heure pour dire je t'aime. Après, le message va s'exploser. Explosera. 02 62 99 12 00. Freedom, allô.
1: Allô, Charlotte.
0: Oui, bonsoir.
1: Bonsoir. J'aimerais bien écouter Rock Voisine, ne viens pas.
0: Ah là là, Rock Voisine ne vient pas. On dit à Rock Voisine de ne pas venir. Il va faire pitié, hein.
1: Bah oui, ne vient pas de Rock Voisine.
0: Alors, Rock Voisine ne vient pas. C'est le titre, ça?
1: Oui.
0: Attends. Tchouk, tchouk, tchouk. J'essaye de regarder comme ça. Peut-être... tchou, tchou, tchou, Rock Voisine. Attends, on va essayer l'autre manière. Ne viens pas. Alors, Rock Voisine ne vient pas. Eh ben, il vient pas même.
1: Il vient pas même.
0: Ah ouais, ou la Vexali, ma fille. Ah, elle dit moi, non, non, non. Tchou, tchou, tchou.
1: Non.
0: Alors, attends, je regarde par ici. Rock Voisine. Le titre, c'est Ne viens pas.
1: Ouais.
0: Ok, bon. Alors, par ici, effectivement, j'ai par ici. Donc, par ici, il est bon.
1: Ah bon, c'est bon. Hein.
0: Oui, une écoute un petit bout.
1: En passant, un petit bisou, un petit coucou à Anne-Marie Dupiton. Et c'est Françoise de Liton Salé.
0: Mmh. Ok.
1: Et merci beaucoup.
0: Gros bisous.
1: Au revoir.
0: Allez, bye bye. Et vous savez, c'est exceptionnel, hein, parce que quand même, on fait le pont de l'Ascension. Donc, on vous fait plaisir.

0: Non, mais c'est pas mal celle-là, hein. Alors, franchement, très bien, très bien. 02 62 99 12 00, allô.
1: Oui, bonjour, c'est Wendy?
0: Non, Wendy, elle arrive juste après.
1: Ah, d'accord, c'est Charlotte encore.
0: Oui.
1: Ah bon, ben j'ai pris trop tôt.
0: Ah, Gino, oui, dans une heure, 1h30.
1: Bon, eh ben je vais aller faire un tour, sous la pluie.
0: Il n'y a pas de souci, à tout à l'heure.
1: Voilà, je vais chanter sous la pluie.
0: Oh, ben, boubou.

0: pouvez, vous pouvez. Bonne soirée, à tout à l'heure, Ali, bye bye.
1: Merci.
0: Bah oui, hein, quand même. On peut aussi chanter sous la pluie, il n'y a pas de problème. Allez, Paris, c'est avec vous, Freedom, allô. Bonsoir.
2: Allô, bonsoir, ma charmante Charlotte.
0: Coucou.
2: Ça va?
0: Ben, ça va, oui. J'essaye de faire profiter un maximum de monde, parce que demain, nous ne connaît pas s'il nous aura dédicace, hein.
2: Eh ben, écoute, moi, je fais pas personnellement de dédicace, mais si tu veux une découverte,
0: oui.
2: Je sais que vous n'aurez pas dans votre base, hein.
0: Ah.
2: Il faudra taper.
0: Dis-moi.
2: Aurora.
0: Comme ça se prononce?
2: Oui, comme ça se prononce.
0: Ok.
2: Et n'importe laquelle, elles sont toutes magnifiques. Moi, j'aime bien The Seed. Mais après, elles sont toutes belles et je pense que c'est des chansons qui sont bien pour extérioriser un petit peu quand on est un petit peu sous tension.
0: Alors, Aurora, oui. J'ai sélectionné la chanson The Seed. Donc, bon, on va découvrir ça tout de suite.
2: Et ben voilà. Et puis, si ça plaît aux gens, ben, qui découvrent cette chanteuse, c'est une chanteuse norvégienne, enfin, du Nord, hein, je sais plus exactement d'où, mais elle est extraordinaire.
0: Elle est très blanche, effectivement, oui.
2: Oui.
0: Ça vient des pays du Nord, ça. Gros bisous!

0: Aurora The Seed, effectivement une chanson où on peut libérer, lâcher tout, tout, tout ce qu'on a dans le cœur et dans la tête. Une découverte, eh bien, merci. Merci, et puis on continue avec vos appels. Freedom, allô?
1: Oui, bonsoir.
0: Bonsoir.
1: Ah, ben, tu sais, par contre, la réunion, là, elle finit sérieux, la réunion, là?
0: Quoi ça, ça?
1: Ben, n'arrive plus à comprendre, que de fait, mais rien. Alors, pour rien faire rien, mais n'est pas de plainte. Là, j'ai quand même, il vient d'en garder, c'est un point heureux.
0: Oui.
1: Là, quelqu'un porte plainte concernant le voisin du le coq du voisin, il chante trop fort.
0: Ah.
1: Et ben, ça, c'est la nature, franchement. Je ne comprends pas ce qu'on arrive dans tout le monde. Ben, ça, c'est une tradition, ben, c'est une réveil naturel. Ben, je ne comprends pas, moi, pour qui porte un plainte.
0: Eh, mais ça va aller un petit peu.
1: Qui se demande qui porte plainte, hein? Ben, dis pas, bon, ben.
0: Oui, mais.
1: La PS ne porte plainte, et arrête un coup.
0: Mais là, on parle du coq du voisin, c'est ça?
1: Voilà, c'est-à-dire que le voisin, il a son coq, et ben, il chante, mais ben, il gêne l'autre voisin, parce qu'il dit, oh, il gêne à lui, et la façon dont il est l'antique, ben, tu sais, ben, où ça finit d'arriver? Le matin, maintenant, mon coq, il chante, et le voisin, là-bas, il est pas plein parce que mon coq, il chante. Il chante trop fort, dit. Et ben, c'est un animal, c'est un animal.
0: Mais, ma va aller un petit peu plus loin. Bon, malgré que n'est pas encore l'heure. Wendy, tout à l'heure, peut-être, pourra répondre à la question. Le coq, il chante trop fort le matin, mais quand c'est des ébats.
1: Ben, justement.
0: Et qu'il traverse les murs, il fait trembler la case, le voisin, tout ça. Ben, nous porte plainte aussi, comment on nous fait?
1: Ben, pareil. Là, il y a un livre de trois commentaires. Là, il y a un comme ça. Mais quand bonne moto, il passe, il ronfle fort, là. Ça ne dit pas rien. Voilà. Ben, les namotés, ils ronfoquent, ils passent de
0: chantier,
1: là.
0: Oui.
1: Ben, ils cherchent, ben, moi, me dit, pareil, moi, me dit, pareil, mais, voisin, dis-moi, si j'aime pas, les tombeaux malbas. Me dit, ben, nous, la boutique, ça, non, c'est-à-dire, moi, mais pas, la roche malbas, mais catholique.
0: Oui, oui.
1: Ben, me dit, ben, je suis là plusieurs passés, c'est fini, une fois dans l'année. Une fois dans l'année, c'est religion, c'est la religion, mais c'est, comment, marié, ben. Ben, c'est notre droit.
0: Oui, mais nous, justement, c'est.
1: Ça, non, c'est notre, comment dire ça, que ce soit arabe, que ce soit chinois, que ce soit malbat, tout ça, là, le coq, ben, ça, c'est une tradition à nous. C'est ça, mérite pas à comprendre. Eh ben, j'ai pas moins, ben, donc, ça veut dire que, tu te disais, maintenant, il y a un piège, là, il n'y a plus le droit à faire ça. Il n'y a plus le droit à faire ça. Ben, dans ce cas-là, achetez-moi une casse, mais pourquoi pour la musique, là? Ben, achetez-moi une casse, quand on dit, une soirée, comment, une réception. Donc chacun a un casque et puis ils dansent dans un casque comme ça.
0: Alors, je tiens à préciser quand même, parce que je suis en train de lire l'article, qu'il ne s'agit pas d'ici La Réunion, hein, c'est en Saône-et-Loire, qu'un couple a porté plainte contre le voisin à cause du chant du coq, jugé ouais. Trop bruyant et trop matinal. Et bon ben...
1: Le stress, où ça en a fini d'arriver. Donc ça veut dire le monde aujourd'hui, le monde est en train de vivre bizarroïde. Franchement, comme dit la chanson... Comment des rats chez loups. Mais de vrai, les gens finissent trop bizarres. On ne comprend pas, hein. Point lui, point non. Allez, tout de suite, il porte plainte. Ouais. On a fait un petit truc. Allez, tout de suite, il finit marronté. Mais on comprend. Puis, le seul qui arrive de ce monde-là. Ah non, franchement, il y a carrément pas un compte, hein.
0: Ben, en tout cas, ce qui est dit dans l'article, hein, c'est que depuis 2021, les sons et odeurs de la campagne, comme le chant des coqs, sont protégés en France au titre de patrimoine sensoriel rural.
1: Ben, même la Réunion aussi, parce que regarde la petite fille là-bas.
0: Mais.
1: Ben, la porte plein, elle dit parce que le dieu fumier, ça c'est. Moi, je me dis, mais ça c'est. Fait partie de la culture, fait partie de...
0: De la Réunion, de nous.
1: La Réunion que ça en France.
0: Notre entité.
1: On comprend, c'est ça, moi, je n'arrive pas à comprendre les gens
0: notre
1: maintenant.
0: Notre identité.
1: Quoi arrive à d'autres, je n'arrive pas à comprendre. Moi, je me dis, si ça, tu vois, il va comme ça. Ben, allez, habite dans le désert. Allez dans le désert, là-bas. Et puis, installe à d'autres, et puis voilà, tranquille.
0: Ben, c'est comme ce fameux bataille coq. Ben que De Moon y veut faire arrêter ça la Réunion, et ben sachez que seule Lille donc Lille en métropole, hein, Lille qui aussi font des batailles coques, et bien seule Lille et l'île de la Réunion ont gardé ce droit de faire ces batailles coques parce que c'est l'identité réunionnaise, c'est l'identité lilloise et ça fait partie de leurs traditions et coutumes. Et bien malgré qu'il y ait des associations qui parlent voilà de ci et de ça, et ben non, ça fait partie de ce qu'on de nos traditions à nous, de ce que nos ancêtres aient fait et on le gardera.
1: Mais moi, personnellement, pareil, dans le monde, ça devait parler de la France, alors je fais parler
0: oui,
1: de la France.
0: Oui.
1: Mais l'impression, la culture, elle est en train de s'envoler, il ne prend la culture des autres. Un exemple, Halloween. Ah, ben ça, par contre, ça, c'est une bonne chose.
0: Ah, ben il y a plein, il y a plein.
1: Voilà. Après, on a encore d'autres, hein, mais dire, bon, là,
0: parmi tant d'autres, oui.
1: Voilà. Ben là, aujourd'hui, maintenant, le monde, les cons de culture. Et comment il y a cons de la culture? Ben là, c'est pareil. Là, on entend, en France, ben là, il fait comment, appelle le canon, ça. Ben, moi, il me dit, ben, c'est autres culture, laisse à autres faire de culture. Les habitués mangent de la viande cochon, comment, pâté, jambon, tout ça. C'est cette culture, les habitués boivent de vin, c'est cette culture. À La Réunion, mais il me dit, ouais, tu continues, La Réunion sera pareil, à La Réunion, déjà. Ou même, on vient de dire, il porte plainte pour bataille coq, il porte plainte pour ceci. Il me dit, on est nain, maman, dit, ouais, ça vous gêne pas que, le tambour à l'album? Je dis, non, pour moi, je gêne pas, maman. C'est parce qu'il fait ça une fois, pour moi, il passe. Grand matin, je dis, oui, mais c'est grand matin, c'est 8h du matin, ben, je dis, ben, 8h du matin, ben, demain, on a fini.
0: Ben, c'est comme quand il y a les travaux dans le bâtiment à 7h, à 8h, et qu'on a le marteau piqueur. Ben, voilà. Ben, en tout cas, le petit coup de gueule est passé, monsieur. Merci beaucoup.
1: De rien. Au revoir, bonne soirée.
0: Allez, bonne soirée. On va voir si des gens iront donc réagir suite à cette intervention. 02 62 99 12 00. On va passer par ici. Freedom, allô.
2: Oui, bonjour.
0: Oui, bonsoir.
2: Bonsoir. ici, c'est Claudine de Terfat.
0: Ah, Claudine, mais on vous cherchait.
2: Oui, parce que mon infirmière m'a dit cet après-midi quand je suis arrivée.
0: Mais oui, Fabien qui vous cherchait.
2: D'accord.
0: Alors, midi, Fabien, est-ce que c'est quelqu'un de votre famille, Claudine de Terre Sainte? Non. C'est une amie? Non, mais j'entends tout le temps dans les dédicaces et là, j'entends plus. Donc, je suis inquiet. M'a dit, ah bon? Ah, on dit, mais oui. Mais dit, bah, attention que Claudine en a un bonhomme et que le bonhomme, il vient sous chaos.
2: Non, je suis toujours célibataire.
0: Ah, bon, ben, Fabien, si vous êtes à l'écoute, soyez rassurés.
2: Non, donc, justement, est-ce que je peux passer un dédicace, s'il vous plaît?
0: Ah, là, parce que c'est vous, Claudine, hein.
2: D'accord, ben, je vous remercie. En fait, c'est un chanteur chinois.
0: Oui. Ouh là là.
2: Qui s'appelle Human Glow.
0: Ouh là là. Human Glow?
2: Oui. Y-U-M-E-N-G-L-O-N-G.
0: G-L-E-N-G.
2: M-E-N-G-L-O-N-G.
0: O-N-G, ok. Alors, je pense pas que nous, dans notre base, on va la voir. Voilà.
2: D'accord.
0: Je savais.
2: YouTube.
0: Ah, ben oui, ben ça, c'est notre sauveur, ça. Alors, je vérifie de l'autre côté. Je retape les histoires là. Alors, qu'est-ce qu'il me met? Est-ce qu'on a trouvé? C'était Menglong, ok.
2: Oui, Menglong.
0: Alors, c'est Memory Remains? La chanson?
2: Oui, oui.
0: Alors, on va écouter ça? Ben,
2: d'accord.
0: C'est pour qui?
2: Ben, c'est pour moi, ben, et pour le...
0: Fabien?
2: Fabien, voilà.
0: Ah, ça. Ben, très bien.
2: Il casse cette chanson-là.
0: Il sera content.
2: Et l'équipe de Freedom aussi.
0: Ah, vous êtes gentil.
2: Et ainsi qu'à mes infirmières et à mes amis. Je vous remercie de votre gentillesse.
0: Gros bisous, bye bye.
2: Gros bisous à toi aussi, bye bye.

0: Oh là là là là là là. Et bah dis donc, pas mal, pas mal, pas mal, hein. On découvre cet après-midi finalement, hein. Moi j'aime bien. Allez, on continue par ici avec vous. Bonsoir.
1: Bonsoir.
0: Alors, oui, dites-moi.
1: Alors, moi, je voulais dire que les gens doivent savoir qu'il y a quelques années de cela, quand oui. on est assez, assez vieux, que le coq, il s'appelait Martial, il avait gagné son procès au tribunal.
0: Ah.
1: Parce qu'il chantait trop tôt le matin.
0: Oui.
1: Voilà, donc le coq, le chant du coq n'est pas interdit en France.
0: Ben, finalement, comment on peut empêcher un coq de faire ce qu'il a toujours fait, le pauvre?
1: Ouais. Voilà, je veux dire, ça fait partie de la nature.
0: Le pauvre, il est payé pour aller crier, pour te faire réveiller à nous. Et nous, nous empêche d'aller crier.
1: Justement, mon voisin m'avait dit que mon coq, il chantait trop fort aussi. Donc, j'ai éliminé tout.
0: Oui.
1: Tout mon poulailler pour le faire plaisir.
0: Oh là là.
1: Et par contre, lui, il a des chiens de chasse.
0: Ah.
1: Alors là, ça ne me dérange pas le matin avant 7h, avant que je parte travailler.
0: Et lui,
1: ça ne me dérange pas non plus quand les chiens aboient. Mais moi, mon coq, il dérangeait.
0: Mais comment on peut baisser le volume sur un coq, madame?
1: Madame, moi, j'aime pas chercher des problèmes avec les gens.
0: Vous avez été gentille.
1: Ça l'arrangeait pas, donc j'ai éliminé mon poulailler. Mais par contre, ces chiens, ça, il ne faut rien dire quand ça aboie.
0: Oh là là là là.
1: Voilà. Je voulais dire aussi, par contre, les tambours malbars, j'aimerais bien que ça s'arrête. Avant 6h du matin, moi, je ne veux pas entendre parce que je travaille la nuit. Ces gens-là doivent respecter quand même le sommeil des gens.
0: Donc,
1: je travaille la nuit, madame.
0: Oui.
1: J'arrive à 4h30 le matin.
0: Mm-hmm.
1: Donc, je suis auprès des malades. Donc, j'aimerais bien aussi dormir. Ils doivent comprendre ça.
0: D'instaurer ne serait-ce.
1: Ils ne battent pas leur tambour la journée.
0: Oui.
1: Ils battent leur tambour la nuit. Pour empêcher les gens de dormir, les bébés, les vieillards, les gens qui travaillent et qui veulent se reposer le matin. J'aimerais bien qu'ils fassent quand même un effort et qu'ils arrêtent aussi d'envoyer des trucs dans les croisées de chemin, de jeter au bord de la mer, de jeter devant leur portail avec des feuilles de lilas, des feuilles de chiffon.
0: Oui, mais là ça part.
1: C'est dégoûtant.
0: Là, du coup, vous avez.
1: J'ai profité de la situation.
0: Oui, oui, je vois ça. Je vous ai laissé profiter. Mais du coup, je reviens déjà au premier point. Par rapport aux horaires, peut-être comme pour le BTP, dire soyez conciliants. Avant 7h au moins, 7h, peut-être voire aller 8h. Mais après, pareil, peut-être en fonction de ce qu'ils font, on ne sait pas non plus.
1: Oui,
0: peut-être qu'ils doivent faire des choses à telle heure.
1: Ils doivent s'abstenir quand même de.
0: Mais oui, mais c'est leur religion, madame. C'est leur religion. On ne peut pas empêcher. On ne peut pas empêcher la cloche de l'église de sonner toutes les demi-heures.
1: Non, mais il y a des choses quand même.
0: C'est pareil.
1: Non, ils doivent quand même s'abstenir. Il y a des choses qu'il ne faut pas faire. Il faut respecter les gens.
0: On ne peut pas empêcher les gens de faire ce qu'ils ont toujours fait depuis la nuit des temps.
1: Mais ça doit changer, madame. On ne peut pas vivre tout le temps dans le passé.
0: Non, mais ce n'est pas une question de passé, c'est la tradition.
1: Ah oui, mais moi quand j'arrive le matin, j'entends le tambour malbar, mais moi je
0: bats comme...
1: aller aussi sur l'atoll.
0: Mais c'est comme votre coq, c'est pareil. On ne peut pas empêcher un coq comme on ne peut pas empêcher un tambour de taper.
1: C'est un animal, il ne comprend rien, c'est comme un chien. Non, mais le tambour malbar, c'est l'humain qui cherche des problèmes. C'est toujours l'humain.
0: L'humain qui cherche des problèmes.
1: Ah oui.
0: Ah, bon.
1: Voilà, on va passer à autre chose.
0: Oui. Donc, mais là, j'ai aussi un radioguidage de toute façon, et au vu de l'heure, je vais vous laisser.
1: Non, attendez, s'il vous plaît.
0: J'ai deux radioguidages.
1: Oui. J'aimerais bien écouter après, si vous voulez, le chanteur Ibo Simon, même si je dois mourir un jour.
0: Alors, je vous promets pas, parce qu'on va arriver, vous avez vu l'heure, il est 19h, je vais laisser ma place à Wendy. J'ai deux radioguidages. Ibo Simon, quoi?
1: Ibo Simon, même si je dois mourir un jour. C'est un entier qui le chante.
0: Bon, je le note et au cas où, je le passerai demain. Bonne soirée, madame.
1: C'est un grand chanteur. Bonne soirée à vous.
0: Bonne soirée, au revoir.
1: Au revoir.
0: Et nous allons aider Marie qui est en panne du côté de la rivière des pluies. Marie? Bonsoir.
2: Oui,
0: oui, c'est vous qui êtes en panne?
2: Non, oui, c'est ma fille. On va aller à l'aéroport récupérer son fils.
0: Oui.
2: Est tombé en panne.
0: Ah oh là là.
2: On dirait qu'il y a quelqu'un qui est venu là. Il a dit comme ça, c'est la batterie.
0: Bon, alors expliquez-nous déjà, on est où?
2: Là, il y a quelqu'un qui va pousser la voiture pour mettre dans un coin.
0: Oui.
2: parce qu'ils ont la circulation.
0: Oui.
2: Ben après c'est la batterie, je ne sais pas.
0: D'accord.
2: Parce que les voitures ils vont super vite.
0: Mais on est où là, Marie?
2: Ben là on est dans le rond-point, pour aller vers
0: l'aéroport. Rivière des Plaies en direction de l'aéroport, c'est ça?
2: Oui.
0: Ok. Comme ça, on donne l'information. Donc, c'est les véhicules qui gênent.
2: Merci beaucoup.
0: Et il y a quelqu'un là qui vous a aidé à pousser le véhicule?
2: Oui, on a pu pousser le
0: d'accord.
2: Véhicule. D'accord.
0: Oui.
2: Et merci le chauffeur de bus. Et je remercie le bus parce que ma fille était paniquée. Hein.
0: D'accord. Et du coup, c'est peut-être la batterie. Donc, si quelqu'un a des câbles, ça peut vous aider?
2: Et là, nous attendons. Comment? Mon petit-fils, là,
0: oui,
2: il arrive de l'aéroport.
0: Ah.
2: Il va venir regarder, voir si c'est la batterie même.
0: D'accord. Mais au cas où, si quelqu'un est dans le secteur et qu'il a des câbles, pardon, s'il peut s'arrêter et vous aider, ça sera bienvenu. Hein. C'est quoi comme voiture?
2: Oui.
0: C'est quoi comme voiture?
2: Là, on est loin de comment? On est loin de... Ah, il y a une station côté, je crois. Non, il n'y a pas de station ici.
0: Vous avez quoi comme voiture, Marie?
2: Et c'est un Honda 4x4.
0: Hyundai 4x4, hein?
2: Oui.
0: Bon, ok. On lance l'appel. S'il y a quelqu'un qui peut venir vous aider, il viendra vous aider.
2: Ok.
0: Et puis sinon, vous nous rappelez dans un petit instant quand votre petit-fils sera là pour voir c'est quoi le problème.
2: Ok, il n'y a pas de souci.
0: Allez, à tout à l'heure. Merci.
2: À tout à l'heure, de rien.
0: Et on part toujours du côté de Saint-Louis cette fois-ci avec David. David, bonjour.
3: Oui, bonsoir. C'est juste pour signaler, ça s'est passé après il y a 25 minutes.
0: Oui.
3: Il y avait un groupe de petits jeunes d'ados, on dirait d'autour de 15 ans, qui s'amusaient à marcher au niveau de la rue d'église, tout au milieu de la route. Et voilà quoi, ça empêchait les voitures de circuler. Donc là, c'est passé maintenant, hein, ça s'est passé après 25 minutes.
0: Oh, voilà. D'accord.
3: Un groupe de petits jeunes, voilà. Et quand on les klaxonne, bah là, ils vous insultent et ils sont pas en découdre aussi, hein. Voilà. Hein.
0: Oh.
3: Ils n'ont rien à faire, hein.
0: D'accord, ok. Oui, ils étaient là vraiment parce qu'ils le voulaient.
3: Voilà. Okay. Ils ont marché tout au long de la rue de l'église en montant. Voilà, ils criaient, ils faisaient des bruits d'animaux. Et quand on les klaxonne pour dire de passer sur le coin, bah là, ils vous insultent.
0: Mm-hmm.
3: Et ensuite, bah voilà, ils veulent en découdre aussi.
0: Oh, donc, d'accord. Mais là, c'est bon, ils se sont mis dans un coin.
3: Ben, je pense que oui, mais ils ont...
0: Ah, on va demander aux auditeurs, s'ils sont dans le secteur de l'église, là, de Saint-Louis, de nous dire s'ils aperçoivent ces jeunes ou bien s'ils sont partis.
3: Ben, là, ils sont... Ben, la dernière fois, ben, quand moi, j'étais... Je les ai recroisés au niveau de... Là où il y avait un peu plus haut de la mairie de Saint-Louis, un peu plus haut. C'était un peu plus haut, là, maintenant.
0: D'accord. Eh ben, on pose la question. Merci beaucoup, David.
3: Voilà. Au revoir.
0: Bonne soirée. Au revoir. Information pour les auditeurs de Freedom 2, il est presque 19h à La Réunion, on nous signale un véhicule en panne, on est du côté de la rivière des Plus en direction de l'aéroport, un petit peu avant le rond-point, un véhicule qui a été mis sur le côté, c'est une Hyundai, un 4x4, apparemment ça serait un problème de batterie. Si vous avez des informations, 02 62 41 51 51. Il est 19h à La Réunion, c'est les informations avec Europe 1, je vous embrasse et je laisse la place à Wendy.
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5: Bonjour William, bonjour à tous. Le pape Léon XIV, en visite d'État du 25 au 28 septembre prochain, annonce le Vatican. Pour le président de la République Emmanuel Macron, cette visite en septembre prochain sera un honneur pour notre pays, une joie pour les catholiques et un grand moment d'espérance pour tous. Nous sommes déterminés à gagner la guerre contre le trafic de drogue. Nouvelle déclaration du ministre de l'Intérieur Laurent Nunez, alors qu'un adolescent de 15 ans a été tué jeudi soir lors d'une fusillade dans le quartier de Port-Boyer à Nantes. Une sixième victime liée au trafic et à la consommation de drogue cette semaine en France. Autre drame, hier soir en Ardèche, un homme de 53 ans est mort à Vals-les-Bains. Deux suspects ont été placés en garde à vue, a indiqué le parquet de Privas. Le quinquagénaire présentait plusieurs plaies compatibles avec des coups portés par une arme blanche, a précisé la procureure Cécile Nanani. Gérald Darmanin, garde des Sceaux, se rendra lundi à Alger au menu des discussions coopération judiciaire en matière de criminalité organisée, de narcotrafic ou encore de lutte contre le terrorisme. Le sort du journaliste Christophe Glaise sera également abordé, a indiqué la chancellerie. International, réouverture envisagée du détroit d'Ormuz pour les bateaux européens. Selon un média d'État iranien, des pays européens seraient en discussion avec Téhéran après le passage de navires en provenance de pays d'Asie, dont ceux venus de Chine. 45 jours de répit supplémentaires au Liban. Le cessez-le-feu est prolongé avec Israël. Israël qui poursuit ses opérations dans la bande de Gaza et annonce avoir éliminé le chef de la branche armée du Hamas. Du sport avec la suite du tournoi de tennis de Rome et la victoire en demi-finale du numéro 1 mondial Yannick Sinner face au Russe Dimitri Medvedev. Une sixième finale d'affilée en Masters 1000. À une semaine de Roland-Garros, l'Italien fait figure de favori sur terre battue. 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Victor Wembanyama et les Spurs qualifiés pour la finale de conférence Ouest portée par le Frenchie. Les joueurs de San Antonio ont vaincu Minnesota 139-109. Ils retrouveront les tenants du titre Oklahoma. MotoGP avec le Grand Prix de Catalogne ce week-end sans Marc Marquez blessé. Pedro Acosta décroche la pole position et le Français Johan Zarco s'élancera en deuxième ligne. Une course à suivre demain à 14h sur Canal+. Et puis ce soir, la 70e édition de l'Eurovision. La franco-américaine Monroe tentera de séduire le jury et le public avec son titre Regarde. Si la Finlande et l'Australie sont ultra favoris, la France se classe selon les bookmakers dans le top 10. Pour rappel, l'an passé, Louane s'était classée 7e du concours avec son titre «

0: rejoint pour vos petites annonces de 19h jusqu'à 20h, le 02 62 99 12 00 pour vos vols et vos pertes. 02 62 99 14 00 les annonces diverses, donc si vous avez des choses à vendre, des appartements ou des maisons à louer, que vous avez des choses à donner également, que vous êtes en recherche de travail ou bien de transport, vous nous appelez 02 62 99 14 00 le standard numéro du radio guidage également de tous vos trouvés, le 02 62 41 51 51. On est ensemble jusqu'à 20h pour vos petites annonces et ensuite 20h minuit pour vos annonces de rencontres dans votre émission Chaleur Tropicale. Allez, on y va tout de suite. On va aller rejoindre avant, on va aller du côté du standard. On va rejoindre Normand. C'est ça qui est avec nous, je crois. Alors attendez, ne bougez pas. Normand ?
1: Oui, bonjour.
0: Oui, bonsoir, comment ça va ?
1: Oui, bon, oui, ça va, Windy, bien ?
0: Ça va, merci.
1: Oui, alors... Ben en fait c'était déjà pour vous dire que en fait on a fait une sortie en bus aujourd'hui avec la situation Petitcœur. Et donc on avait fait une journée au parc Colosse.
0: Oui.
1: Avec tous les bénévoles, tous les membres, toutes les personnes qui nous ont aidés de loin comme de près pour la visite des malades. Donc c'est une sortie vraiment pour toutes les personnes qui prend de leur temps pour nous. Donc aujourd'hui on a dit bon ben on fait sortir tous les bénévoles, et donc il y a des bénévoles de toute l'île qui sont venus au parc Colosse. On a créé un bon ambiance, et donc on voulait remercier vraiment toutes ces personnes qui sont venues des quatre coins de l'île. Et en tout cas je voulais remercier Aurélien Santon, qui est le président de l'association, qui me fait confiance depuis des années. Et puis de remercier toutes ces personnes qui des bénévoles, les membres qui me suivent aussi pour les visites des malades. Et puis un grand merci aussi, parce qu'il faut savoir que il veut pas que nous remercions Ali, mais il veut absolument remercier Ali, parce que Monsieur Moulon l'a offert à nous le bus et pour cette année. Et me voudrait remercier Monsieur Moulon d'avoir offert à nous le bus pour cette année, pour toute l'association. Et il faut savoir une dernière chose, qu'aujourd'hui on était en blanc et vert, qui bien sûr qui représente la maladie du, alors Biko n'est pas si me ça bien dire, mais la mucoviscidose.
2: Ouh là là là.
0: Mucoviscidose.
2: Alors du coup, je rentre dans la partie Normand. Oui, Charlotte est là. Alors Charlotte a laissé la place à Aurore Cadet, déléguée de vaincre la mucoviscidose, avec Aurélien Santon et du coup toi, Normand. Vous avez voulu marquer cette action pour donner de la visibilité à mon association, et ça me touche énormément. Donc aujourd'hui, vous avez eu ces deux bus pleins de bénévoles et de familles habillés en blanc et en vert, donc couleur de l'espoir, couleur de notre association. Et franchement, je vous fais un grand merci pour tous les malades qui sont à l'écoute, les familles. Ça nous donne encore plus d'espoir, et merci. Le mot est encore faible de ce que je pourrais penser, mais vraiment cette action que vous avez menée pour les visites des malades, pour ces familles, et donner une visibilité à mon association, celle que je représente du moins, parce que c'est pas encore la mienne officiellement. Mais en tout cas, voilà, c'était quelque chose qui m'a touché énormément.
1: Ben il y a pas de souci. En tout cas, c'est une cause qui nous tient hyper à cœur, et en fait, faire aussi apprendre un peu aussi à l'association un peu il y a des causes aussi qui nous tient à cœur au niveau de l'association, et que peut-être qu'on connaît pas. Moi j'étais le premier que je connaissais pas beaucoup cette maladie, mais j'apprends au fur et à mesure de mon entourage qu'il y a cette cause qu'on doit défendre. Et donc un grand merci encore de nous faire apprendre que la maladie ne prévient pas, la maladie ne téléphone pas, et que en tout cas, Charlotte, je sais que tu combats cette maladie depuis un moment. Et
2: depuis 37 ans même, hein, je peux dire. Oui. Depuis, c'est une maladie de naissance, donc effectivement, c'est compliqué. Mais en tout cas, grâce à des gens comme vous et à d'autres, les actions se font, et ça avance. Ça avance, il y a de l'évolution, et merci beaucoup.
1: Ah ben de rien. Et en tout cas, il y a l'équipe qui est là dans le bus. Et on va faire un petit big up aussi pour Freedom qui nous suit tous les jours. Et à chaque fois qu'il y a une cause ou on fait une sortie, ben vous êtes là aussi pour nous soutenir. Et on voulait juste dire et puis pour Freedom. Et puis pour Freedom. Voilà, donc l'ambiance, nous on était au rendez-vous toute la journée, Charlotte, toute la journée, on était encore en blanc.
0: Mais normalement, j'ai ma petite Charlotte en face de moi qui est en train de pleurer.
1: Ah mais c'est pas...
0: Elle est sous l'émotion, elle va me faire pleurer aussi, ça suffit, on va tous pleurer à l'antenne en direct, maintenant.
1: En tout cas, un grand merci encore pour la confiance, et encore Charlotte, on est de tout cœur avec votre maladie. Et puis ben toutes les personnes qui ont cette même maladie, on vous soutient énormément. Et encore un grand merci aussi encore à toutes les personnes qui se battent contre la maladie et qui se battent de jour en jour pour ces causes qui sont pas faciles à vivre avec, en tout cas.
2: Bon ben Normand, vous avez réussi à me faire pleurer. Je vais vous laisser là-dessus. Bonne soirée à tous et merci. Merci à tous.
1: Merci Freedom. Et puis pour Freedom. Voilà, et puis en fait, bonne soirée à vous et bonne soirée à tous les auditeurs et les auditrices qui nous écoutent.
0: Merci beaucoup Normand, gros bisous Azote.
1: Merci, au revoir.
0: Allez, au revoir. Séquence émotion, hein. Charlotte a versé sa petite larme. On l'aime notre petite Charlotte et puis tout le monde la soutient. Merci en tout cas beaucoup à Normand et puis merci à tous qui soutenaient toutes ces causes aussi, toutes les associations. Merci à tous ces bénévoles et vraiment merci beaucoup. 0262 99 1200 Freedom, bonjour, bonsoir. Allô?
3: Allô, bonsoir.
0: Oui, bonsoir.
3: C'est René.
0: Oui.
3: Voilà. M'y habite à l'entrée de Sainte-Suzanne, mon petit PMU, après la station là. Là, on a une petite chienne toute pomponnée, hein, coiffée avec un petit collier fleuri dans le cou, elle est arrivée dans mon commerce. Et m'y cherche aux alentours, m'y voit pas personne. Est-ce qu'il peut passer un petit message?
0: Bien sûr, c'est quoi comme chien?
3: C'est quelle race ça, Jacques, hein? C'est une petite poupée. C'est une petite poupée. C'est des grandes oreilles, les rasées, les grises, le dos les rasées, avec un petit collier fleuri dans le cou.
0: Alors, c'est une chienne grise, rasée sur le dos, c'est ça?
3: Oui.
0: D'accord, rasée sur le dos, un collier.
3: Un collier, c'est comme une petite fleur blanche.
0: D'accord.
3: Et puis, les oreilles, c'est comme des grands cheveux. Et la queue, pareil.
0: Oh, mais c'est un chien, les bien soigné, ah donc.
3: Non, nickel, hein? Incroyable, nickel.
0: Un chien, il sent bon, il sent pas le chien, quoi.
3: Non, le problème, c'est qu'il ne peut pas garder, mon staff qui bouffe tout.
0: Ah oui, bah oui, bonne staff là, il partage pas ça.
3: Il y a des à la parole, il commence à boyer.
0: Aïe, aïe, aïe, mieux entendu, Ali, là. On lance l'appel, c'est de quel côté, vous avez dit?
3: Ah, attends, il est parti sur la rue, il est parti sur... Aïe, peut-être il retrouve son chemin. Aïe, bon. Il a quitté, il est reparti dans le sens de l'y est venu.
0: Ah.
3: Ouais, attends, mon staff, là, c'est peut-être mon staff qui en a boyé, il a fait péril.
0: Et y a personne dehors,
3: Personne. Mais il est parti chez la station, il n'y a pas personne. Là, il n'y a pas de propriétaire. Mais il n'est pas parti plus loin parce que, mais il est dans mon commerce quand même, il est retourné, hein.
0: D'accord. Bon, écoutez, on va quand même lancer l'appel si jamais il y a le propriétaire qui nous écoute, au moins qu'il sache que son chien est dehors. C'est dans quel secteur?
3: Sainte-Suzanne, dans Sainte-Suzanne, on veut dans Saint-Denis, dans la médiathèque.
0: Mm-hmm.
3: On a une petite station-service, là.
0: Oui.
3: Et on a une pharmacie, moi, mais elle est juste là. Le chien, il est à ce niveau-là.
0: D'accord, ok. Ça marche. Mais écoutez, on lance l'appel s'il y a le propriétaire du chien qui est à notre écoute, qui peut récupérer son chien.
3: Ok.
0: Donc, c'est une chienne grise rasée sur le dos avec un collier, donc c'est comme une fleur blanche dessus, du côté de Sainte-Suzanne.
3: Une jolie petite fille.
0: D'accord, ça marche. Merci beaucoup, monsieur.
3: Elle n'a pas gagné le temps de fermer le rideau pour retenir elle et la filer.
0: Oui. Ben, on lance l'appel.
3: Merci beaucoup, madame.
0: Merci, bonne soirée à vous.
3: Bonne soirée à vous, merci.
0: Au revoir. On va aller sur la route avec Régis. Régis, bonsoir.
4: Allô?
0: Oui, bonsoir, je vous écoute.
4: Oui, bonsoir. Voilà, c'était pour signaler sur la route de la montagne quand vous descendez bien Saint-Denis.
0: Oui.
4: Un petit peu plus bas de Quatre Canons.
0: Oui, en descendant vers Saint-Denis, oui.
4: Voilà, il y a une dame avec une fille, je crois, qui monte en tenue de sport. Mais je ne sais pas s'il sort à la manifestation qui est à la redoute. Mais elle monte dans le sens inverse de la voiture qui descend. Hein?
0: Alors, c'est une...
4: Parce qu'il n'y a pas de trottoir, c'est côté de cet endroit, il n'y a pas trop de trottoir, hein.
0: C'est une dame qui marche sur la route de la montagne,
4: hein. Oui, ouais, c'est un sportif, hein. On dirait qu'il y a une fille avec elle, ils sont à deux. Mais je ne sais pas si leur voiture est garée au 4 canons, ils vont arriver au 4 canons, ou bien s'ils vont monter jusqu'à la montagne, je ne sais pas.
0: D'accord, mais là ils sont où exactement là?
4: Ben là je viens de descendre il y a 5 minutes, ils étaient un petit peu plus bas de 4 canons, à peu près 200 mètres à peu près.
0: D'accord. Donc, et elle marche dans le sens inverse des voitures.
4: Quand vous descendez, ils sont sur la voie de droite, sur le trottoir de droite. Mais c'est un petit trottoir, il n'y a pas de trottoir, hein.
0: D'accord.
4: Une blanche, c'est à peu près 20 cm de trottoir, c'est tout, hein.
0: Et elle descend aussi en direction de Saint-Denis.
4: Non, elle monte.
0: Elle monte. D'accord.
4: Elle monte vers le sens inverse.
0: D'accord. Elle monte, mais elles sont sur la voie qui descend vers Saint-Denis, c'est ça?
4: Voilà.
0: Ok.
4: Il y a juste la ligne continue, elles sont en dehors de la ligne continue, mais la ligne continue, il n'y a que 20 cm, là, il n'y a pas beaucoup. Vous voyez?
0: Ok, ça marche. Voilà. Ben, on passe l'information.
4: Ils vont continuer jusqu'à la montagne, ou bien ils vont partir les voitures garées au 4 canons, je ne sais pas.
0: C'est pas éclairé, là, en plus, il faut faire attention.
4: Non, en plus, c'est ça. Justement, j'ai pas eu les ERT, donc c'est très, très dangereux. Et ceux qui font, il n'y a pas de lumière avec eux, il n'y a rien.
0: Ok, ça marche. Ben, on passe l'information.
4: Il n'y a rien avec eux, il n'y a pas rien. C'est ça, le problème.
0: Merci beaucoup, Régis. On passe l'information.
4: Ben, merci beaucoup.
0: Merci. Madame. Bonne soirée à vous. Au revoir.
4: Merci.
0: Information pour les auditeurs de Freedom 2, on nous signale une dame, deux dames qui marche actuellement sur la route de la montagne, donc dans le sens descendant vers Saint-Denis, c'est un petit peu plus bas de 4 canons, elles sont sur la voie de droite, donc vous qui circulez sur la route de la montagne pour descendre vers Saint-Denis, elles montent, donc elles sont dans votre sens de circulation, donc faites très attention, c'est pas éclairé dans le secteur, elles n'ont pas de lumière, pour toute information, 02 62 41 51 51. Je vous rappelle également se trouver pour les propriétaires qui nous écoutent du côté de Sainte-Suzanne. On a une petite chaîne grise qui nous a été signalée. Donc, on n'a pas la race, hein, mais elle est grise, elle est rasée sur le dos. Elle porte un collier, un collier en forme de fleur. Nous sommes du côté de Sainte-Suzanne, à côté de la station-service et de la pharmacie. Voilà, si vous êtes le propriétaire de cette chienne, vous pouvez aller la récupérer de ce côté. 02 62 99 12 00, vos vols et vos pertes. 02 62 99 14 00, vos annonces diverses. Et puis pour tout vous trouver, le 02 62 41 51 51. Freedom, bonsoir.
5: Bonsoir.
0: Oui, bonsoir.
5: Je vous appelle pour faire une annonce, s'il vous plaît.
0: Oui.
5: J'ai alloué deux licences, quatre. Une sur la commune du Port et une sur Saint-Paul. Et on peut transférer ces licences dans d'autres communes de l'île.
0: D'accord.
5: Si quelqu'un est intéressé, il m'appelle au 06 65 13 94 54.
0: 06 65 13 94 54.
5: Oui, c'est ça, madame. Merci beaucoup. Hein.
0: Je vous en prie. Bonne soirée. Au revoir.
5: Au revoir.
0: Radio Freedom, bonsoir. Allô?
6: Oui, allô?
0: Oui. Bonsoir. Oui, bonsoir.
6: Oui, comme pour vous, j'ai avant une grande table à manger, ça rallonge la table, plus 6 chaises, plus 4 fauteuils, une table encore derrière, pardon, encore une autre table, il y a 2 tables, il y a 4 chaises, 6 chaises et 4 fauteuils.
0: Alors, on va y aller dans l'ordre, monsieur. La table, vous vendez avec les chaises ou pas?
6: Oui.
0: Oui, donc la table, c'est combien de places? C'est 6 places?
6: Non, s'il faut rallonger au moins 12 places.
0: D'accord, mais il y a 6 chaises avec.
6: Oui.
0: Ça vous vendez à combien?
6: Ben, la table et les 6 chaises, c'est à 350 euros.
0: D'accord. Et ensuite, le fauteuil?
6: Les fauteuils, 150.
0: D'accord, c'est combien de places le fauteuil?
6: Le fauteuil, il y a deux places, il y a l'autre, il y a un seul.
0: D'accord. Fauteuil deux places, c'est une place. Et les deux, vous vendez à 150 euros?
6: Oui.
0: C'est un complet ou pas, le fauteuil?
6: Il y a deux, c'est ensemble. Y a les deux places, c'est deux, et l'autre, une seule. Et je vends à 250 euros.
0: 250 euros?
6: Oui.
0: OK.
6: Plus à table, 150. Les six chaises, 150. et le tas il y a 100 euros.
0: Vous avez combien de tables en tout à vendre, monsieur?
6: Ben là, j'ai deux.
0: Vous avez deux tables, donc vous en avez une que vous vendez avec les chaises à 350 euros et une autre que vous vendez à 150 euros.
6: Oui.
0: Ok, d'accord. Vous êtes sur quel secteur?
6: Tampon.
0: Secteur du tampon. On vous appelle sur quel numéro, s'il vous plaît?
6: 06 92.
0: Oui.
6: 78. 34. 07.
0: 06 92 78 34 07. Très bien. Merci beaucoup, monsieur.
6: Merci beaucoup.
0: Bonne soirée. Au revoir. Radio Freedom, bonsoir. Allô?
7: Bonsoir.
0: Oui, bonsoir.
7: C'est pour vendre un petit fauteuil en boîte tech.
0: Oui.
7: Trois places. Très bon état.
0: Mm-hmm.
7: À 100 euros.
0: D'accord.
7: Et grand balançoire.
0: Mm-hmm.
7: Et quatre places. Et deux balançoires et puis avec face à face.
0: Oui.
7: Il y a quatre gamins qui vont dessus. Et un toboggan incrusté avec la balançoire.
0: Mm-hmm.
7: Et un toboggan à part.
0: Ok.
7: Et je vends ça à 100 euros.
0: D'accord.
7: Et puis un petit pied de vie.
0: Un pied de vie.
7: 50 cm hauteur.
0: Mm-hmm.
7: En peau. Et vivant ça, il y en a déjà dessus, hein, il y en a au moins 5-6. Hein. Vivant ça à 30 euros.
0: 30 euros, d'accord.
7: Voilà, tout ça c'est à Saint-André.
0: Ok.
7: Mon numéro de téléphone c'est le 06 92,
0: mm-hmm.
7: le 80, le 16, le 96.
0: Très bien, 06 92 96 96. Merci beaucoup monsieur, je dois aller sur la route. Merci. Bonne soirée, au revoir. On va rejoindre Marie. Marie, bonsoir. Allô?
8: Oui,
0: bonsoir. Oui, bonsoir, je vous écoute.
8: Oui, on est encore. Voilà, on attend quelqu'un pour faire le dépannage.
0: Ah oui, vous êtes Marie de tout à l'heure, c'est ça?
8: Il est battu, il est mort.
0: Oui.
8: Ben là, si choc, s'il y a quelqu'un qui a un câble pour démarrer la voiture.
0: D'accord. C'est la batterie qui est morte?
8: Oui, c'est la batterie.
0: D'accord, ok. Et là, vous voulez un câble pour démarrer la voiture?
8: Voilà, pour démarrer la voiture.
0: C'est quoi comme voiture que vous avez déjà?
8: Pardon?
0: La voiture que vous avez,
8: c'est
0: Hyundai 4x4. Ok, d'accord. Donc, vous êtes du côté, vous avez dit au rond-point Gillot, hein?
8: Oui.
0: Ok, au rond-point Gillot. Okay, au niveau de quelle sortie?
8: On est garé. À côté de l'arrivée des pluies, chemin pour aller vers l'arrivée des pluies, on est à la bouille de voiture.
0: D'accord, à côté du chemin de la rivière des pluies au rond-point du voilà. Gigot. Ok, ça marche. Bah écoutez, on lance l'appel à tous les auditeurs qui nous écoutent et qui ont un câble pour démarrer la voiture. Est-ce que vous voulez laisser votre numéro de téléphone à l'antenne pour qu'ils vous appellent?
8: Mon numéro c'est 06 93, non?
0: 92.
8: 92. Et celle-là, je ne connais pas parce qu'il y en a deux plus.
0: Alors, je peux le donner?
8: Oui.
0: Oui, 06 92 79 52 44.
8: Voilà, c'est ça.
0: Très bien.
8: Ok.
0: Mais c'est bon. Merci beaucoup, Marie. Beaucoup. Au revoir.
8: Ok, merci beaucoup. Allez, au revoir.
0: Auditeur de Freedom 2, il y a Marie qui a besoin de votre aide. Marie est en panne du côté de Sainte-Marie au rond-point Gillot. Elle se trouve à côté du chemin de la rivière des pluies et elle a besoin d'un câble pour démarrer sa voiture. Elle a une panne de batterie. Elle a une Hyundai 4x4. Donc, si vous êtes dans le secteur et que vous pouvez dépanner Marie, vous pouvez la contacter au 06 92 79 52 44. Et puis, toute information radio guidage 02 62 41 51 51 51. Du côté du standard, on a retrouvé une carte bancaire au chaudron en face du téléphérique, carte bancaire au nom de Madame Mariamé Noussoura. Voilà, donc si Madame Mariamé Noussoura, vous pouvez retrouver l'annonce sur le site de freedom.fr ou nous appeler au 02 62 41 51 51 et puis on vous donnera le numéro de la personne qui l'a retrouvé. 02 62 99 14 00, les annonces diverses. Freedom, bonsoir.
9: Oui, bonsoir. Je suis à la recherche de quelque chose. Je suis bien sur la bonne ligne.
0: Oui, bien sûr.
9: Alors voilà, ben, je suis toujours à la recherche de mon fameux kéfir. Kéfir de lait surtout, puisque le kéfir qui se fait avec le jus, bon, il est un peu moins passionnant, il a un peu moins d'histoire, il est moins authentique, je dirais. Et puis, il est plus facile à trouver. Et donc, je recherche ce qui est plus difficile, moi. Du coup, je ne l'ai pas encore eu. J'ai passé une annonce il y a 2 semaines de ça, bon, j'ai pas eu aucune nouvelle, aucune réponse. Mm-hmm. Donc voilà, je suis à la recherche du kéfir qui se fait avec le lait. Je sais que les gens en donnent parce que, bon, le kéfir, ça se multiplie tellement qu'ils sont obligés de donner ou de jeter, je sais pas. Après, s'il faut payer quelques sous pour l'avoir, c'est un souci aussi. Voilà, ben, je suis sur Saint-Leu et je peux me déplacer, j'irai dans toute ville s'il faut avoir ce fameux kéfir, quoi. Voilà, donc je vous laisse mon numéro, 06 92 30
0: D'accord.
9: 74 13.
0: Vous êtes sur quel secteur?
9: Saint-Leu.
0: D'accord.
9: Je peux me déplacer, hein, parce que j'ai tellement envie d'avoir ce kéfir sous la main.
0: Ok, d'accord.
9: Voilà.
0: Et vous voulez absolument le
9: kéfir de lait, oui. Ouais. Parce que le jus, j'ai trouvé en fait du kéfir déshydraté dans des magasins qui vendent des produits bio. Mm-hmm. Mais ça, c'est pour le jus. Alors que le kéfir pour le lait, non, on ne peut pas le trouver comme ça. Il faut vraiment les gens vous le donnent, quoi.
0: D'accord.
9: Il n'y en a pas dans le commerce, en fait.
0: Ok, et même dans des boutiques spécialisées, il n'y a pas?
9: Non, parce qu'en fait, c'est une levure vivante, on ne peut pas le déshydrater. Hein, on trouve quand même une forme de kéfir pour fabriquer le lait, mais ce n'est pas vraiment le grain de kéfir, c'est une souche, une levure qui est retirée du kéfir original. Du coup, on peut l'utiliser en 3-4 fois, après, il n'y a plus rien.
0: D'accord.
9: Alors que si quelqu'un vous donne de véritables grains de kéfir, vous en avez pour toute la vie, ça se multiplie, c'est une levure en fait. Et ça, avec ça, on fait un produit probiotique, bon pour la flore intestinale, bon pour plein de choses, quoi. Ben voilà, donc je rappelle mon numéro, 06 92 30 74 13.
0: 06 92 30 74 13.
9: Voilà, je vous remercie de m'avoir écouté.
0: Je vous en prie, bonne soirée à vous, au revoir. On nous signale un véhicule qui aurait percuté une ambulance du côté de la plaine Saint-Paul en direction du hangar. Donc, si vous avez des informations concernant ce véhicule qui aurait a priori percuté une ambulance, vous nous appelez 02 62 41 51 51. Information pour les auditeurs de Freedom 2, on nous signale qu'il y aurait a priori un véhicule qui aurait percuté une ambulance du côté de la plaine Saint-Paul en direction du hangar, donc en direction de Boisneuf-Saint-Paul. Si vous avez des informations, le 02 62 41 51 51. 02 62 99 14 00, Freedom, bonsoir. Allô?
10: Allô? Ah,
0: oui, allô, bonsoir.
10: Oui, bonsoir.
0: Oui.
10: Voilà, je suis un particulier.
0: Oui, vous avez le haut-parleur?
10: Non.
0: Non, d'accord, je vous écoute.
10: Alors donc voilà, je suis un particulier et je cherche, si faire se peut, un connaisseur en mécanique auto pour ma Opel Fiesta qui est en panne à Saint-Pierre-Sion.
0: Alors j'ai pas compris ce que vous recherchez.
10: Un connaisseur en mécanique.
0: D'accord,
10: auto.
0: Ok.
10: Voilà, parce que voilà, c'est mon Opel Fiesta, elle est en panne.
0: D'accord.
10: Voir s'il y a éventuellement la réparer, ça sera encore mieux.
0: Ok. Donc vous voulez quelqu'un pour vous dire c'est quoi la panne et qui puisse réparer la voiture?
10: Oui, c'est l'idéal.
0: Ok. D'accord. Vous êtes sur quel secteur?
10: Saint-Pierre Centre.
0: D'accord.
10: Et Pierre Centre. Et d'autre part également.
9: quelqu'un qui ferait le trajet Saint-Denis Saint-Pierre pour me ramener un téléphone que quelqu'un avait mis de côté à Saint-Denis, mais en ce moment évidemment je ne peux pas y aller.
0: D'accord. Qui fait le trajet Saint-Denis Saint-Pierre?
9: Oui, bon, bah, avec toutes les voitures qui roulent, on ne sait jamais quoi.
0: D'accord, pour déposer un téléphone pour vous, c'est ça, hein?
9: Le récupérer à Saint-Denis auprès de quelqu'un qui me l'a gardé et mis de côté pour moi.
0: Ok.
9: Mais moi, je ne peux pas aller chercher. Voilà. Puis bon, je ne voudrais pas qu'il me glisse les doigts.
0: Oui, oui, oui. Voilà. Ok, ça marche. On vous appelle sur quel numéro pour tout ça?
9: 06 93 44 75 55.
0: 06 93 44 75 55.
9: Voilà. Et bonne soirée.
0: Merci, bonne soirée à vous. Au revoir.
9: Au revoir.
0: Radio Freedom, bonsoir.
11: Oui, bonsoir Wendy.
0: Bonsoir.
11: Ouais, alors moi, Créane de Saint-Denis.
0: Oui.
11: Alors, je recherche des pièces pour une Toyota Auris, année 2008.
0: D'accord.
11: Alors, ce serait pour le feu arrière gauche.
0: Oui.
11: L'ensemble de récipients pour le lave-glace. Et l'ensemble de pare-soleil côté gauche. Voilà. Si quelqu'un aurait ces pièces, qu'il m'appelle au 06 92 06 30 89.
0: Alors, vous avez dit ensemble pour récipient lave-glace et l'autre, c'était quoi?
11: L'ensemble de pare-soleil, voilà, côté gauche, et le feu arrière gauche.
0: Et ensemble de pare-soleil, ok.
11: Voilà.
0: Pare-soleil gauche, hein.
11: Oui.
0: Ok. Donc c'est pour une Toyota Yaris, une Toyota Yaris, Auris.
11: 2008. Voilà.
0: Ok.
11: Donc il m'appelle 06 92 06 30 89, s'il vous plaît.
0: Vous êtes sur quel secteur?
11: Saint-Denis.
0: Sur Saint-Denis. Ok, très bien.
11: Merci beaucoup, bonne soirée.
0: Je vous en prie, bonne soirée à vous. Au revoir.
11: Merci, au revoir.
0: 02 62 99 14 00 Freedom, bonsoir.
12: Oui, bonsoir.
0: Bonsoir.
12: Pour passer une petite annonce, s'il te plaît.
0: Oui.
12: Mivon et Pompé-Sono.
0: Alors, on a quelque chose d'allumé derrière, non? Mi-entendant la télé, on dirait.
12: La télé dans le salon, ça.
0: Ah oui. Oui, voilà, c'est mieux. Merci beaucoup. Je vous écoute. Un complet sono, c'est ça?
12: Voilà.
0: Oui.
12: Il y en a un complet sono avant. Et double PSD, PSB, double aussi. Et m'y vend le sono à 1600 à débattre. Visible sur 5 possibles. Et à nous récupérer sur 5 possibles aussi. Hein.
0: D'accord.
12: Oui, et sinon, m'échange contre moto MBK. MBK, Nitro, Stand, Booster, Marché. Et puis, Piaggio aussi. Même Piaggio aussi, peut faire un échange. Contre un Zip ou bien Énergie. Et puis, ben, même si quelqu'un a un TS50 ou 103. Sera le bienvenu.
0: D'accord.
12: Oui. Il a mon numéro de téléphone, c'est 06 93
0: oui.
12: 33 15 19.
0: 06 93 33 15 19.
12: Voilà.
0: Très bien.
12: Visible, c'est Saint-Clotilde, hein?
0: Oui, sur Saint-Clotilde, oui.
12: Voilà.
0: Merci beaucoup.
12: Ok, ben merci, bonne soirée.
0: Bonne soirée à vous, au revoir. Il est 19h33, nous sommes toujours dans vos petites annonces, le 02 62 99 12 00 pour vos vols et vos pertes, 02 62 99 14 00 vos annonces diverses, et puis tous vos trouvés et le radioguidage, 02 62 41 51 51. Je vous rappelle d'ailleurs que du côté de la route, donc la route de la montagne, dans le sens descendant, donc vers Saint-Denis, nous avons deux piétons qui marchent, donc elles marchent dans le sens L pour monter. Nous sommes un petit peu plus bas de 4 canons, donc faites très attention parce que ce n'est pas éclairé et elles n'ont pas de lumière. Nous avons également Marie qui recherche un câble pour démarrer sa voiture, une Hyundai 4x4. Elle est au rond-point de Gilo au niveau de la sortie de la

0: Sony.
1: Oui.
0: C'est une télévision de 80 cm avec ma télécommande et qui est nickel quoi. Mm-hmm. La télécommande, la télévision qui fonctionne très bien. Mm-hmm. Avec un décodeur TNT déjà intégré.
1: Okay.
0: Donc voilà. La télévision est visible sur Saint-André et à 180 euros la télévision de marque Sony Bravia.
1: 180 euros. Voilà. Okay.
0: Voilà. Et vous pouvez m'appeler au 06 92 20 34 20.
1: 06 92 20 34 20.
0: Voilà.
1: Très bien.
0: Merci.
1: Je vous en prie. Bonne soirée à vous. Au revoir. Radio Freedom, bonsoir. Allô?
2: Oui, bonsoir.
1: Oui, bonsoir.
2: Et moi, je vends une table.
1: On a le haut-parleur.
2: La caméra d'aide.
1: Oui, merci.
2: C'est bon?
1: Oui, mais écoute. Hein.
2: Je vends une table vitrée de 1950
1: mm-hmm.
2: en acier forgé.
1: Ok.
2: De 6 places, 60 euros.
1: Mm-hmm.
2: Il n'est pas abîmé, rien. Et il donne le couvre-chaise avec.
1: Ou donne couvre-chaise avec, ok.
2: Et après, j'ai un frigidaire froid sec, deux portes, environ 1,80 m maximum.
1: Mm-hmm.
2: Très bien d'occasion. 50 euros.
1: D'accord.
2: Après, j'ai la sono à vendre. Deux baffes, 200 watts avec la moquette autour. Deux voix, 200 euros les deux, avec un mixage Behringer pour DJ.
1: Ok.
2: 200 euros. Et après, je cherche et travaille dans les lagages. J'ai 35 ans d'expérience, environ. J'ai jamais fait d'accident, jamais été blessé, à part quelques petits bobos.
1: Mm-hmm.
2: C'était à Saint-Benoît, Saint-Leu.
1: D'accord.
2: Après faire l'évacuation, j'ai un petit fourgon et au bord de la route, quoi.
1: D'accord. Vous habitez à Saint-Benoît ?
2: Sainte-Marie.
1: Sainte-Marie, ok.
2: Et
1: donc,
2: là, j'ai les petits, les gros, les moyens.
1: Ok.
2: Et des arbres à 1 mètre, à 1,10 m de diamètre, on peut faire.
1: Ok. Donc, toutes les choses à vendre sont à récupérer et visibles du côté de Sainte-Marie. Et vous recherchez du travail dans l'élagage de Saint-Benoît à Saint-Leu.
2: Voilà, j'ai un petit fourgon pour okay. transporter à la déchetterie.
1: Mm-mm, très bien.
2: Mon téléphone, c'est 06 92
1: mm-mm.
2: 87 36 31.
1: 06 92 87 36 31.
2: Zo.
1: Très bien.
2: Merci.
1: Je vous en prie. Bonne soirée. Au revoir. 02 62 99 12 00. Les vols et les pertes. Freedom, bonsoir.
3: Bonsoir. Je voulais juste passer une annonce pour voir si y a pour pouvoir demander de l'aide pour quelqu'un.
1: Oui.
3: En gros, c'est une dame qui est coincée sur Saint-Pierre. Il n'y a plus de bus, mais elle habite à la plaine des Palmistes. Et elle voulait savoir s'il y a quelqu'un qui fait du covoiturage qui pourrait la ramener chez elle.
1: Alors, elle habite sur la plaine des Palmistes. Elle a raté le bus. Le bus n'est pas passé. Qu'est-ce qui...
3: Oui, le bus n'est pas passé.
1: Ah mince. Elle attend depuis quelle heure?
3: Depuis un petit moment qu'elle attendait.
1: Oh, mais zut. Le bus...
3: Oui, c'est que moi, j'ai pas de voiture, je peux pas l'emmener et il n'y a plus de bus.
1: D'accord. Elle est du côté de Saint-Pierre ou ça, là?
3: À la gare.
1: À la gare de Saint-Pierre, d'accord. C'est une dame âgée, c'est...
3: Vous avez quel âge, madame? De ta mère.
4: 37.
3: 35 ans.
1: 35 ans, ah oui, en plus. Bon, une dame coincée donc à la gare de Saint-Pierre, ça fait un moment là qu'elle est bloquée. Et elle a besoin d'aller à la plaine des Palmistes, c'est ça, hein?
3: C'est ça.
1: D'accord, ok. Bah écoutez, on lance l'appel pour tous les auditeurs. On va faire également un appel pour les auditeurs de Freedom 2. Est-ce que vous restez avec elle ou pas le temps qu'elle parte?
3: Bah après, je dois partir parce qu'il y a quelqu'un qui vient me chercher.
1: D'accord.
3: Mais je dois rester pas à peu près 45 minutes.
1: D'accord, parce qu'en fait, c'est juste pour pouvoir laisser un numéro de téléphone pour les personnes qui veulent l'aider, pour voir exactement s'ils ont besoin de plus de renseignements.
3: Oui, bien sûr. Oui,
1: je vous écoute.
3: 06 93.
1: Oui.
3: 99.
1: Oui.
3: 38.
1: Oui.
3: 75.
1: Ok, très bien. Donc, on leur dit de vous contacter sur ce numéro-là et...

0: de venir en aide là pour la dame.
1: C'est ça. Bon, après, une femme de préférence parce que...
0: Oui, bon, oui, bien sûr. Ça marche. Ben, on lance l'appel, madame. Et on vous rappelle pour voir, d'accord ?
1: Merci beaucoup,
0: Stéphane. Je vous en prie. Merci à vous, madame.
1: Au revoir.
0: Auditeur de Freedom 2, une dame du côté de Saint-Pierre a besoin de vous, a besoin de covoiturage, quelqu'un qui puisse la ramener chez elle. Le bus n'est pas passé, donc ça fait un bon moment qu'elle attend là à la gare de Saint-Pierre et elle a besoin de quelqu'un pour l'emmener sur la plaine des Palmistes, donc une femme de préférence. Si vous êtes dans le secteur et que vous vous rendez à la plaine des Palmistes, vous contactez le 06 93 99 38 75. 06 93 99 38 75 02 62 99 12 00 Freedom, bonsoir. Allô? Oui, bonsoir.
2: Une annonce, s'il vous plaît.
0: Oui.
2: Alors, j'ai perdu ma chaîne, je vais repasser l'annonce, j'ai perdu ma chaîne dimanche dernier.
0: D'accord.
2: Un bulldog français blanche avec des taches noires, elle a une oreille cassée. Et je l'ai perdu au tampon à la ligne des 400. Elle a 6 ans, elle est stérilisée, elle est pucée. Et j'offre une récompense à celui qui me permet de la retrouver.
0: Alors.
2: Mon numéro.
0: Oui, alors attendez. C'est un bulldog français de quelle couleur?
2: Blanche avec des taches noires.
0: Blanche et taches noires, d'accord. Et vous avez dit qu'elle a une oreille cassée, hein?
2: C'est ça, oui, signe distinctif.
0: C'est côté droit, côté gauche?
2: Le côté droit.
0: Ok, d'accord. Oreille droite cassée. Nous sommes sur la ligne des 400 et il y a une récompense à la clé.
2: C'est ça.
0: Et elle a essayé depuis dimanche, c'est ça, hein?
2: Depuis dimanche, c'est ça, oui.
0: D'accord. Elle s'est échappée de chez vous? Comment elle a fait pour partir?
2: C'est ça, oui.
0: Elle s'est échappée, d'accord.
2: J'ai mon numéro.
0: Elle a un collier ou pas?
2: Elle a pas de collier, non.
0: Pas de collier, d'accord. Oui, laissez votre numéro de téléphone.
2: Alors, c'est 06 92 19 97 84.
0: Est-ce que vous avez mis une annonce sur le site de freedom.fr?
2: Bien sûr, oui.
0: D'accord. Avec une photo du chien?
2: Oui.
0: Ok, super. On renouvelle l'annonce et puis n'hésitez pas à renouveler tous les soirs. Hein.
2: Merci beaucoup.
0: D'accord. Je vous en prie. Bonne soirée. Au revoir. Si vous avez aperçu un bulldog français du côté de la ligne des 400, un bulldog français de couleur blanche et noire, elle a son oreille droite est cassée. Vous pouvez appeler son propriétaire. Il a une récompense à la clé. Vous appelez le 06 92 19 97 84. 02 62 99 14 00 Freedom, bonsoir.
3: Oui, bonsoir madame, je vous appelle, c'est l'association Babaco Événement.
0: Oui.
3: C'est pour vous dire que j'ai une petite annonce à faire passer pour les personnes qui se sentent seules, s'il vous plaît.
0: Oui.
3: Que je pourrais passer.
0: Oui, vous êtes quelle association vous m'avez dit?
3: L'association Babaco Événement, madame.
0: Babaco
3: Événement.
0: Événement, d'accord.
3: C'est pour les personnes qui sont seules, qui sont tristes, qui se sentent vraiment seules, qui ne savent plus, ils ont personne.
0: Oui.
3: Pour passer un super moment, inoubliable. Donc nous, on organise un événement.
0: Oui.
3: Je sais pas si j'ai le droit de le dire.
0: Si, bien sûr, allez-y.
3: Merci. Donc on organise un événement sur la plaine des Caffes. Donc le dimanche 7 juin 2026.
0: Le dimanche 7 juin, ok.
3: Voilà. À la plaine des Caffes, de 10h à 19h.
0: De 10h à 19h,
3: okay. Voilà, c'est un déjeuner d'enfants.
0: Ok.
3: Voilà, qui n'est pas cher du tout. Je ne sais pas si j'ai le droit de dire le prix ou pas.
0: Ah si, bien sûr, monsieur, allez-y.
3: 25€ enfant. Non, pardon, excusez-moi. 15€ enfant et 25€ adulte.
0: Adulte, d'accord. Et 15€ enfant.
3: Voilà, avec un formule traiteur à volonté.
0: D'accord, ok. Ah, c'est bien ça.
3: Pour les personnes qui sont vraiment seules, qui se sentent seules, qui sont tristes, ne savent plus où aller.
0: Oui, qui ont besoin un petit peu. C'est vrai qu'il y en a beaucoup quand même qui nous appellent et qui se sentent un peu seuls et qui n'arrivent pas aussi forcément à trouver des personnes avec qui discuter. Donc c'est très bien votre association.
3: On aura un DJ qui était l'ancien DJ du Moulin Rouge à Saint-Joseph.
0: D'accord.
3: Si vous connaissez, voilà. Qui est maintenant n'est plus d'actualité. À l'époque, c'était le chapiteau qui était propriétaire. C'était un super, super DJ qui était super, que les gens demandaient beaucoup, quoi.
0: D'accord.
3: Puis, apparemment, il viendra en présence du dimanche 7 juin pour l'association Babaco.
0: D'accord.
3: Pour justement faire danser les personnes qui sont seules, les personnes qui ont vraiment envie de sortir, rencontrer des gens. Et la Babaco événement est une association qui débute et qui a envie de, qui est motivée d'emmener les gens faire des activités à l'île de la Réunion dans un premier temps pour ne plus se sentir vraiment seul.
0: D'accord.
3: C'est-à-dire s'ils ont des idées qui viennent dans leur tête, l'association est là pour éviter tout cela et pour les faire passer un bon moment, un moment inoubliable, un moment pour les faire oublier. Ils vont vivre avec, mais je veux dire, faire passer un petit peu de temps avec eux, les accompagner, et puis pour pas les laisser tomber en fait. On est là pour les suivre, les aider, et puis les accompagner pour faire passer un bon moment inoubliable. Par exemple, le dimanche 7 juin 2026, là, ils pourront danser, ils pourront manger avec un tarif abordable. Et puis, l'association va permettre, cet argent va permettre de créer des voyages, d'organiser des voyages en France pour les personnes qui sont seules.
0: D'accord.
3: Voilà, les personnes qui sont vraiment seules, qui ne savent plus où aller, ils sont vraiment, ils ont plus, je sais pas, les personnes qui pleurent, tout ça.
0: Et c'est où, c'est alors c'est à la plaine des CAF, mais c'est où, c'est dans une salle, ça se passe où?
3: C'est à côté de la caserne des pompiers, à côté du rond-point de la caserne des pompiers, c'est chez l'association Babaco.
0: Pardon. D'accord.
3: Ce sera chez l'association Babaco.
0: D'accord.
3: Donc les gens vont nous téléphoner, puis ils vont prendre des informations. Les dames et femmes sont les bienvenues.
0: D'accord.
3: Et puis les enfants de, on va dire, oui, que ça soit accompagné avec la famille. Hein.
0: Oui.
3: Voilà. Donc moins de 10 ans, non. Hein.
0: Ok.
3: Donc un petit peu plus âgé, et puis comme ça, ben les personnes, les familles seront le bienvenu. On passe un super moment, et puis ceux qui sont seuls aussi, qui sont célibataires, les femmes, les hommes, qui veulent passer un super moment inoubliable.
0: Oui, c'est vraiment pour toutes les personnes qui se sentent seules.
3: Voilà, pour rencontrer des gens. Et puis, ben, je remercie Freedom aussi par rapport à toute l'équipe qui travaille franchement à l'île de la Réunion. C'est grâce à vous. Votre radio est vraiment merveilleuse. Je voulais vous féliciter pour tout ce que vous faites à l'île de la Réunion, pour les rayonner et les rayonnaises. Continuez dans comme vous faites, et vous faites si bien, et je voulais vous féliciter, vous et votre président, et puis toute l'équipe. Vous faites un travail super formidable. Merci beaucoup pour les rayonner et les rayonnaises. Et puis, je tenais à dire aussi, ben, toutes les personnes qui se sentent seules ce soir, vous n'êtes plus seul, et puis ben, l'association est là pour vous. L'association s'appelle Babaco.
0: Babaco
3: va vous emmener vers quelque chose de bon, c'est-à-dire quelque chose pour plus que vous restez seul, pour sortir. Il y a des pique-niques dansantes, il y a des activités dansantes, il y a des activités pour voyager. Ce sera encore de nouvelles activités tous les jours.
0: D'accord. Laissez votre numéro de téléphone.
3: Pour les aider, voilà. Donc, madame, je vous tiens pas plus longtemps. Je vous remercie beaucoup pour votre gentillesse, votre aimable compréhension. Et puis, ben, le numéro de téléphone, c'est le 06. Allô?
0: Oui, je vous écoute.
3: Excusez-moi, désolé. 0692, pour tous ceux et celles qui notent. Mesdames, mesdemoiselles, messieurs, vous êtes les bienvenus. Au 06 92 04 27 92.
0: 06 92 04 27 92.
3: Voilà, madame.
0: Très bien. Merci à vous, monsieur.
3: Une très belle soirée, et bonne continuation à vous, madame.
0: Merci pareillement, bonne soirée.
3: Merci, madame.
0: Au revoir. Association Babaco événement qui organise, pour ceux qui sont intéressés, à toutes ces personnes qui se sentent seules, que ça soit homme ou femme, l'association organise un déjeuner dansant sur la plaine des CAF le dimanche 7 juin de 10h à 19h. Ça se situera au rond-point à côté de la caserne de pompiers là. C'est 25€ le billet adulte et 15€ le billet enfant. Si vous voulez avoir encore plus de renseignements, vous appelez le 06 92 04 27 92. Radio Freedom, bonsoir.
4: Oui, bonsoir Radio Freedom.
0: Oui, à nous-mêmes.
4: Bon, ben écoute.
0: Ah, mais veux bien aider à où, mais coupe la radio, s'il vous plaît.
4: Attends.
0: Coupe
4: la radio, là
0: où... Trappe un cisaille, trappe un tronçonneuse, m'y connais pas, mais coupe la radio.
4: Bon, et là où t'as bien, ma fille coupée.
0: Oui.
4: Bon, écoute, pour vous dire aux gens, là, les amis brocanteurs, une petite annonce pour demain. La brocante de Saint-Leu revient demain.
0: Oui.
4: Normalement, c'était le dimanche dernier, mais comme ça a été annulé par le tempo, nous l'a reporté à ce dimanche, c'est-à-dire demain. La brocante de Saint-Leu, nous attendons très nombreux avec l'association métissée. Toute la Réunion l'a invité, c'est la plus grande brocante de la Réunion. Nous attendons très nombreux demain.
0: Demain, à partir de quelle heure?
4: À partir de 4h, hein, c'est toujours le même endroit, front de mer Saint-Leu.
0: D'accord. On t'a demandé le bonheur, comment? 4h le matin?
4: Quoi, ben, figure à où on a deux mondes, là, la fin d'arrivée, fin d'or en bas.
0: Ah oui, c'est vrai?
4: C'est incroyable.
0: Côté.
4: Côté de ces jeunes, même Ribera de Freedom, il vient faire un petit tour, moi. Viens voir.
0: Rescam, nous, et là, on voit pas.
4: Ben, Rescam, hein.
0: Rescam nous passe incognito là-bas, ou connaît pas qui nous est là.
4: Oui, t'es ben, même Ribera, ces jeunes, qu'ils ont tu passes un petit coup. Et quand on va nous un coup, ben. Pour dire, Freedom, les gars.
0: Mais comment il fait travail le dimanche, t'es? Comment on nous fait?
4: Oui, mais c'est pas grave, hein, passe un petit tour.
0: Ah, mais quitte la radio et m'y vient, alors.
4: Voilà.
0: Mais qui ça y occupe la radio si ça va?
4: Ben, mettre Max.
0: Ben, Max travaille pas. Max, déjà, en place, j'ai dit toute la semaine, qu'a qui vraiment les sanités, là, le dimanche.
4: Max, tout le temps, il rentre à moi. Un séjour m'appelle, il écoute tout le temps.
0: Ben, dis, Max vient voir où demain? Il travaille pas le dimanche, dis. Il vient voir où demain?
4: Gros David. Max, le bonjour. Tu rappelles qu'il est Gros David? Est-ce que vous rappelez? Est-ce que vous rappelez un peu l'actualité? Les municipales de Saint-Leu.
0: Oui. Ah, ben oui, municipales, surtout Saint-Leu. Surtout Saint-Leu, là pour le coup, voilà. Surtout Saint-Leu nous connaît.
4: Voilà. Madame Monde, steak sauval. D'accord. Voilà. Bon, en tout cas, merci, mais là, ça vous redit un petit peu ce qui est maladie à vous pour la brocante.
0: Brocante au front de mer de Saint-Leu, demain à partir de 4h. Et c'est jusqu'à quelle heure?
4: Jusqu'à
0: 13h30, ok.
4: Et nous attendons à être très nombreux.
0: Ok, donc, ça marche.
4: On sera bien reçu, bien accueilli, comme d'habitude.
0: Ça marche, merci beaucoup.
4: Allez,
0: bonne soirée, au revoir. Merci,
4: Freedom.
0: Avec plaisir.
4: Continue comme ça, la Réunion entière est déjà.
0: Merci, c'est gentil.
4: Allez, merci.
0: Bonne soirée, au revoir. Donc, vous qui voulez aller faire un petit tour du côté du front de mer de Saint-Louis, il y a une brocante demain, donc à partir de 4h du matin jusqu'à 13h30. Donc, n'hésitez pas à y aller, hein, il y aura une bonne ambiance apparemment. Et puis, si vous y êtes, bah, écoutez, vous pouvez nous appeler aussi demain. 14-00 Freedom, bonsoir.
5: Samedi, bonsoir.
0: Bonsoir.
5: Comment ça va?
0: Ben, ça va, ou même?
5: Ben, moi, ça va aussi un petit peu. Non, non, comment ça me faire dans mon téléphone?
0: Les vrais, ben, où a vu?
5: C'est pas un petit peu, non, c'est me dissouper.
0: Hein?
5: Dimanche.
0: Oui.
5: C'est Madame Vincent Louis. Joanne est dansante. De 9h à 6h. Et l'enquête, c'est Galaxie.
0: De 9h à 16h demain?
5: Oui.
0: D'accord.
5: Le 17.
0: Quel côté?
5: À Saint-Louis, ma chérie.
0: À Saint-Louis. Ah, où sera là-bas?
5: Oui, c'est Yolanda.
0: Oui. Ah, où est Écossanéna, où ça crase un petit peu là-bas?
5: Bah, mais ça crase un petit peu. Parce qu'il aurait fait frais.
0: Ah, ben oui. Descendez un peu dans la chaleur.
5: Elle est belle.
0: Hein?
5: Ouais, puis il y a où les belles.
0: Oh, ben merci, il y a aussi où les belles.
5: Tout le temps, mais tiens, où ça va, passe-moi bien où tu le...
0: Là où passe la pommade, vous m'y viens demain, là.
5: Hein?
0: Là où passe la pommade, où vous m'y viens demain, là, c'est ça. Ah. Et caresse à moi, non, sans y profiter, Wendy, où les jolies, où les gentilles, ah, tout ça, pour m'y viens demain.
5: Moi, m'y m'en parle, c'est vrai, qui est belle, vraiment.
0: Mais Yolande, moi, m'y aimerais bien, ni demain, mais m'y travaille, comment il fait?
5: Ma chère divorcée, elle y travaille demain.
0: Qui ça y travaille demain?
5: Charlotte.
0: Ben oui, Charlotte travaille, mais moi aussi, m'y travaille.
5: d'accord.
0: Mais Charlotte n'a pas fait toute la journée, la pauvre. Ouais. Oui, imagine, Charlotte, elle est là depuis 6h le matin jusqu'à 19h. Ça te chie, elle,
5: c'est elle l'a dit, hein?
0: Oui, elle sera là demain, 10h, ça même, 10h, 15h. Et moi, il sera là 15h, 20h pour le foot.
5: Ben, quand tu travailles pas, tu peux venir.
0: Ben, elle est bon. T'inquiète pas.
5: J'habite à au moins, mais il n'y a pas.
0: Ben oui, ben envoie le courrier, la direction, dis pas de mettre à nous repos comme à nous vient.
5: Non, mais là, ouais, elle dit bon quand même.
0: Mais ben, elle a fait travailler à nous le dimanche.
5: Et après, notre nouvelle, le placard est mort.
0: Fin de diazote, ils mettent à nous dans le placard pour nous travailler.
5: On dit?
0: Hein?
5: Notre nouvelle, le placard est mort.
0: Ah, y'a madame à Maurice.
5: Ah, oui, mais paye pour tout.
0: Oh, Théo, les gentils.
5: Oui, je prends ça.
0: Ma paye restaurant pour où, alors? C'est bon? Ça va là-bas, note de où, les pieds dans l'eau, sur la plage, en maillot de bain, en train de bronzer un peu, petit cocktail à la main.
5: Hein?
0: On a bronzé un peu, nous va faire les commères.
5: C'est bon.
0: Nous va faire la deal, la fait là-bas, on a fait Radio Freedom là-bas.
5: C'est bon, pas de problème.
0: Allez.
5: Allez, deux, trois fois, moi, je te dis.
0: Bisous.
5: À Maurice et Rodrigue aussi. Ah, vaut mieux notre douce à Rodrigue.
0: Rodrigue?
5: Oui. Les plus gaillants.
0: Les plus gaillants. Et quoi ça, les plus gaillards là-bas? Le bon monsieur là-bas, les plus gaillards?
5: Non, c'est pas le monsieur.
0: C'est quoi, le paysage? Ah, nana, elle l'a rejoint à nous là.
6: Quand ça nous, ça va. Donne la date. Mais pose congé tout de suite.
5: C'est qui?
0: C'est Charlotte.
6: Quand ça nous, ça va?
5: Ben, il y a même les trois.
6: Ben oui, nous, ça va, nous trois. Nous laisse bonne bonhomme, t'es là.
0: Ben, entre filles.
6: Ben.
5: Ben, quand ça voit les plus pareils ce matin.
6: Ben, la voix fine cassée. la voix en train de barrer. Il a fini de prendre sa valise, a fini d'aller.
5: Ah, moi, même, j'ai tout le monde parce que même tout le monde là-bas.
6: Mais là, vous serez emmerdés pour mettre 15 mounes en
0: raccourci. Ah oui, mon Dieu! Elle propose à nous, les autres des biens, les autres, ça. Propose à nous. Chacun le
6: voilà,
0: tour.
6: Chacun son
0: tour. Attendez un peu, tiens, voilà, quand même.
6: Bon, alors, quand ça nous, ça va, me prépare toujours mon valise.
5: Ah, au convivé, pas vrai, libre.
6: Bon, voilà. Bon.
0: Non, d'accord, la date.
6: Nous cale ça,
0: nous cale la date.
6: Ouais.
0: Pétez-nous pour qu'on fasse notre lune de miel. En plus.
6: Parfait. Parfait.
5: Ben, les bons s'échappaient. Mais demain, dimanche, j'attends toutes ces bonnes danseuses. Venir danser Saint-Louis. C'est
0: bon. Ben, Charlotte, tu danses bien en plus, Charlotte. Allez, à où?
6: Ah oui, oui, grande danseuse. Hein.
5: Nous, on y aime le combat magique.
6: Gros bisous, Yolande.
5: Merci. Pareil.
0: Journée dansante demain de 9h à 16h sur Saint-Louis.
5: Bon.
0: Et où ça sur Saint-Louis? Dans ce plein air là-bas ou c'est y fait?
5: C'est madame Vassin-Louis à côté de Terrassade.
0: D'accord, ok, elle est bon.
5: Ah, ça qui joue votre bol là.
0: Ben elle est bon, Yolande.
5: Ben bon, pas qu'à faire.
0: Allez, mi fao, de gros bisous.
5: Pareil.
0: Bonne soirée, au revoir.
5: Merci, au revoir.
0: Allez, il est 19h57, une dernière annonce avant de passer aux informations. Freedom, bonsoir.
7: Oui, bonsoir, c'est un lancement, camarade.
0: Oui, bonsoir, mi écoute à vous.
7: Ils vendent pas mal de choses en voiture.
0: Oui, alors très rapidement avant les informations.
7: Oui, alors une pièce d'amortisseur, une pièce de triangle Isara diesel, les 900 balances. Après, il y a aussi moteur Opel Corsa 1400, moteur Opel Corsa 1200 et 100. Après, il y a aussi des pièces Opel Corsa à vendre, que ce soit porte et tout ça. Là, hein. Et puis, il y a aussi des pièces Talbot Samba.
0: Ok.
7: Et puis, il y a aussi démarreur 206, radiateur 206, essence, pour moteur essence.
0: Eh ben, il n'y a quoi, il y a un garage ou quoi?
7: Non, mais il y a pas mal de voitures avant, il y a force de machine, il y a ma pièce.
0: Il a fait le stock?
7: Après, il y a 5 autres à lui, au Pelcosa GSI.
0: Oui.
7: Il dit ça, même un GSI.
0: Oui.
7: Ça, il y vend aussi. Et puis, il y a aussi, jante à lui, XRA.
0: Oh là là là là, ok.
7: Et puis, il recherche du matériel, les filles. Anciens, là, en pli, égalisés, chinés, pareil, vintage, j'appelle ça. Anciens, les débarrasses à Tipoui. Donc, demain, bon, comme on dit, fin, tout demain. Mais si on a débarrasse à Tipoui.
0: Mais bon, sur quel secteur, s'il te plaît?
7: Lycée Saint-Gilles, les Bocanotes.
0: Sur Saint-Gilles. Laisse le numéro de téléphone.
7: Laisse le numéro pour lui, 6692.
0: Oui.
7: 55 95 24.
0: Ça, même, 06 92 55 95 24.
7: Merci.
0: Ben, elle est bon. Merci à vous. Bonne soirée. Allez, bye bye. Freedom, il est 19h passé de 59 minutes. On va retrouver dans quelques instants le journal avec l'A2PRL. Donc, pour vos petites annonces, c'est tous les soirs entre 19h et 20h. Donc, je vous invite à rappeler demain soir pour repasser vos annonces ou pour ceux qui n'ont pas eu la ligne. Et puis, nous, on se retrouve là après les informations pour vos annonces, mais cette fois-ci de rencontres, de 20h jusqu'à minuit, dans chaleur tropicale, messieurs, mesdames, tout le monde, vous êtes les bienvenus. Et puis, le standard radio-guidage 02 62 41 51 51, nous informer, c'est vous informer. Il est 20h à La Réunion.
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9: Bonsoir à tous. L'Iran ferait mieux de conclure un accord. La menace de Donald Trump sur BFM TV. Le président des États-Unis se laisserait 24 heures pour décider d'une nouvelle intervention militaire en Iran. Téhéran affirmait cet après-midi que des pays européens ont entamé des discussions pour franchir le détroit d'Ormuz, toujours bloqué. Sur le front libanais, Israël a bombardé le sud du pays malgré le cessez-le-feu. L'armée israélienne affirme avoir lancé de nouvelles frappes contre le Hezbollah dans le sud du Liban. Une trêve fragile mais prolongée de 45 jours selon Washington. L'inquiétude en République démocratique du Congo. Selon le ministère de la Santé, la souche du virus Ebola qui touche le pays n'a ni vaccin ni traitement et présente un taux de létalité très important. Il s'agit de la 17e épidémie du virus en RDC depuis 1976. En France, la maison secondaire des grands-parents du petit Émile Soleil visée par une tentative d'incendie. Plusieurs départs de feu ont été éteints autour du logement situé au Auvernais la nuit dernière. Un homme de 78 ans a été placé en garde à vue. Originaire de Marseille, il a été arrêté à son hôtel. Une enquête a été ouverte. Pour rappel, le petit Émile avait disparu en juillet 2023. Une partie de ses ossements ont été retrouvés un an plus tard. L'enquête est toujours en cours. Un nouveau chapitre de la coopération judiciaire entre la France et l'Algérie. Le ministre de la Justice, Gérald Darmanin, se rendra à Alger lundi, selon la chancellerie. Le garde des Sceaux évoquera aussi le dossier de Christophe Glaise, ce journaliste sportif incarcéré en Algérie. Autre déplacement, celui de Léon XIV. Le pape se rendra en France en septembre pour une visite d'État. Annonce du Vatican aujourd'hui, une visite officielle que son prédécesseur, le pape François, avait toujours refusé, préférant des déplacements ponctuels comme à Marseille ou à Ajaccio. Et puis en rugby, on suit la 24e journée de Top 14. Ce soir, l'affiche le Racing contre Toulon à 21h. Plutôt, Pau s'est imposé face à Clermont 24 à 19. Demain soir, La Rochelle se frottera au leader du classement Toulouse. Coup d'envoi à 21h05. Voilà pour l'actu. Très bonne soirée à tous.

0: Messieurs, écoutez ces belles paroles là, de Jean Ferrat. Là. Écoutez, la femme est l'avenir de l'homme. Écoutez bien pour passer vos annonces. Là. Écoutez bien.
1: Dans les hommes qui font les lois.
0: Ça, c'est Herbazote, ça. Écoute bien, Jean Ferrat.

Patricia Lavilla, il y aura aussi Didier Barbelivien avec son titre Elle, Dalida, Que reste-t-il de nos amours, Max Laurette, Ricardo, Pierre Bachelet, tout ça, ça sera sur Freedom 2 jusqu'à 21h, 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

0: Bonsoir, bonsoir à tous, à tous ceux qui nous rejoignent. Ça y est, on débute votre émission Chaleur Tropicale pour vos annonces de rencontres. On est ensemble jusqu'à minuit, le 02 62 99 12 00. Messieurs, pour vos annonces, mesdames, vous êtes les bienvenus, hein, 02 62 99 13 00 pour la libre antenne, pour rigoler, pour discuter un petit peu, le 02 62 99 11 00. Et puis le standard, c'est Diego qui a repris les rênes là au standard. Le 02 62 41 51 51. Je vous rappelle ces informations d'ailleurs. Nous avons une dame du côté de la gare de Saint-Pierre. On va prendre de ses nouvelles. Là, on va l'appeler pour voir si elle a pu trouver un transport. Cette dame qui était à la gare de Saint-Pierre parce le bus n'est pas passé. Je vais demander au standard de la rappeler pour voir si madame a pu trouver un transport. On avait reçu aussi cette information du côté de la plaine Saint-Paul qu'un véhicule aurait percuté une ambulance. Si vous avez des informations, le 02 62 41 51 51, le numéro du radioguidage, et puis de vous trouver des disparitions, des vols également. Hein, vous nous appelez dessus. Et le canal SMS, vos petits messages que je lirai dans la soirée, 06 92 91 5000. Allez, on est ensemble jusqu'à minuit, 02 62 99 12 00. Freedom, bonsoir.
1: Bonsoir, je vous avais appelé tout à l'heure et je voulais juste savoir si on pouvait avoir des nouvelles.
0: Justement, j'allais demander au standard de vous appeler.
1: Oui.
0: Vous êtes toujours à côté de la dame ?
1: Oui, on est toujours à côté de la dame.
0: Ah, il n'y a personne qui vous a appelé encore ?
1: Non, pas encore.
0: Bon, on relance l'appel. Cette fois-ci, on va pas donner votre numéro de téléphone à l'antenne parce qu'on est dans l'émission Chaleur Tropicale. Les personnes nous appelleront au standard 02 62 41 51 51 et puis on leur transmettra votre numéro de téléphone.
1: D'accord. Je vous rappelle du coup ?
0: Non. Nous, on passe l'annonce. Et s'il y a des personnes qui peuvent vous aider, qui veulent avoir votre numéro de téléphone, ils appelleront au standard. Et nous, on leur donnera votre numéro de téléphone.
1: D'accord, merci.
0: D'accord, mais là on relance l'appel, donc c'est pour cette dame qui est coincée à la gare de Saint-Pierre, là, depuis un bon petit moment déjà, le bus n'est pas passé et elle cherche un transport pour aller sur la plaine des Palmistes.
1: Oui, c'est ça.
0: Ok, très bien madame. Bon, on vous rappelle d'ici une 20-30 minutes, d'accord ?
1: Ok, je sais pas si dans 20-30 minutes je serai encore là, mais en tout cas, voilà.
0: Rappelez-nous avant de partir madame pour voir si madame a pu trouver un transport.
1: D'accord, merci beaucoup.
0: D'accord, merci à vous, madame.
1: Au revoir.
0: Information aux auditeurs de Freedom 2, je vous avais signalé tout à l'heure... concernant cette dame là, à la gare de Saint-Pierre, elle est toujours à la recherche d'un transport pour aller chez elle sur la plaine des Palmistes. Donc elle est à la gare de Saint-Pierre et elle a besoin de se rendre à la plaine des Palmistes. Elle recherche un transport. Donc si vous êtes dans le secteur et que vous pouvez la ramener chez elle, vous appelez le 02 62 41 51 51. 02 62 99 12 00. On va aller par ici. Freedom, bonsoir.
2: Oui, bonsoir madame. On a appelé ce matin et cet après-midi et je voulais vous donner des nouvelles concernant le vol French Bee U705.
0: Oui.
2: Alors, de nouveau, le vol a encore été retardé. Les enfants ont enregistré à 15h. Pour un vol qui normalement aurait dû partir ce soir à 22h. Et là, je viens d'avoir mes enfants. Il y a une annonce qui a été faite, comme quoi le vol a été retardé jusqu'à minuit 15, avec peut-être un vol annulé. Vous vous rendez compte? Depuis hier matin, les enfants sont allés à l'aéroport.
0: Depuis hier soir?
2: Hier matin.
0: Avion,
2: depuis 8h, ils sont à l'aéroport. Mon fils, il a un petit problème de santé. Donc, il était logé à l'hôtel avec son frère et sa femme. Donc, de nouveau, ce matin, l'hôtel ne voulait plus d'eux. Donc, du coup, il fallait qu'ils partent de l'hôtel pour midi.
0: Oui.
2: Chose qui a été faite parce qu'ils avaient donc annoncé que le vol ira soit à 20h, soit à 22h. Du coup, en tant que parent, on voulait les prendre parce que moi, je suis dans le sud. Donc, du coup, ils ne voulaient pas que les gens partent dans leur habitation parce que le vol pouvait partir à tout moment et que s'ils n'étaient pas sur place, ben c'était de leur faute.
0: Mm-hmm.
2: Donc ils les ont rapatriés donc à l'aéroport depuis ce midi. Pour un enregistrement pour 15 heures. Depuis 15 heures, les bagages ont été enregistrés. Ils sont en salle d'embarquement pour un vol qui devait partir à 22 heures ce soir. Et là, il m'appelle en me disant qu'il a eu une annonce comme quoi le vol a été encore retardé minuit 15. Et avec des connaissances qui travaillent à l'aéroport, il se pourrait que le vol soit encore annulé.
0: Et est-ce qu'on vous a dit pourquoi c'est retardé ou c'est annulé ou pas? On vous donne des explications un peu dessus?
2: Alors, par contre, apparemment, il y a un petit souci sur un avion qui est rentré en hangar depuis hier soir.
0: Oui.
2: Et j'ai eu Max ce matin, donc on a un peu parlé. Et il y a d'autres passagers qui ont appelé, qui disaient que normalement, le vol qui devait partir ce soir à 22h, ce serait un vol qui fera donc une escale au Caire, pour faire le plein de kérosène. Sauf qu'au Caire, il y aurait peut-être un souci, comme quoi ils seront bloqués, parce qu'il n'y aurait pas de pilote pour revenir sur Paris-Orly.
0: Ah ouais?
2: Ouais, c'est compliqué. C'est compliqué, donc ils auraient dû donc soit annuler les vols. Et pourtant, ce matin, il y a un vol qui est parti à 8h, donc ils n'ont même pas rapatrié les gens d'hier midi sur des vols qui partaient sur Paris-Orly toute la journée, quoi. Voilà.
0: Mais
2: voilà.
0: Et là, donc, ils sont à l'aéroport depuis ils ont fait l'enregistrement depuis 15 heures, là.
2: Oui, ils ont fait, hier le matin, ils étaient pour 8 heures pour un vol, pour un enregistrement pour le vol de midi 20. Ensuite, ils ont eu une information comme quoi le vol était retardé pour 20 heures, parce que l'avion avait un petit souci. Puis 22h30. Et à 22h30, on leur a dit que bon, le vol sera annulé pour un départ demain, aujourd'hui midi 20. Donc demain, aujourd'hui midi 20, ils ont dormi à l'hôtel au Dina Morgabin. Donc le taximan est venu les chercher, les passagers qui ont pu donc être logés à l'hôtel, et ils sont partis vers midi 1h sur l'aéroport. Et donc ils ont enregistré les bagages depuis 15h, et depuis 15h ils sont à l'aéroport et en salle d'embarquement, oui.
0: Mais c'est incroyable, ça, quand même.
2: C'est incroyable, oui. Et là, du coup, qu'ils leur disent que le vol est encore annulé, je comprends pas. Je comprends pas.
0: Oui, retardé, et qui plus est, en plus, c'est même pas eux qui vous ont dit que peut-être il va être annulé. C'est parce que vous avez une connaissance dans l'aéroport, voilà, quoi.
2: Tout à fait, oui.
0: Mais eux, ils vous disent même pas. Donc là, si ça se trouve, vos enfants, ils vont attendre pour, au final, vous annoncer que le vol sera annulé, voilà, de repasser demain.
2: C'est ça.
0: Et demain, au final, est-ce que les enfants vont pouvoir prendre l'avion aussi? Vous savez pas.
2: Mon fils, lui, il habite pas à Paris. Il devait prendre un Babacar depuis ce matin, depuis hier soir, 22h. Il a dû annuler 3 Babacar qui lui coûtent de l'argent qu'il ne sera pas remboursé. Il devait prendre son travail lundi. Mon fils, lui, il devait reprendre son travail de nuit, parce qu'il travaille à l'hôpital demain soir. Et là, ils savent pas quoi faire, quoi.
0: Ah ouais, mais là, au final, ouais, c'est beaucoup d'argent perdu pour eux aussi,
2: ah
0: là.
2: Oui,
0: c'est
2: tout à fait, oui. Mais après, voilà, qui ramasse, qui soit vraiment honnête avec les passagers, quoi. Ils sont 300.
0: Oui, d'autant plus que ils vont pas rembourser l'argent qu'ils ont perdu aussi dans le Blablacar, voilà, quoi. Donc
2: après, bon, on a des assurances, on va essayer de les faire marcher.
0: Oui.
2: Bon, c'est pas dit qu'ils vont être remboursés maintenant, quoi. Il faut vraiment avancer et annuler, reprendre un Blablacar, un Uber pour les transporter d'une gare à l'autre, franchement, c'est affreux.
0: Justement, là, en parlant d'assurance avec votre banque ou quelque chose comme ça, vous n'avez pas une assurance par rapport au vol comme ça? Comment ça se passe?
2: Là, ce sont les enfants, donc je n'ai pas connaissance de leur assurance. En plus, c'est mon deuxième garçon qui a fait tous les billets d'avion, parce qu'il est venu fêter ses 40 ans ici. Mm-hmm. Et du coup, il se retrouve coincé. Donc après, ça prend un peu de temps. Donc là, de plus que quand ils arrivent sur Paris, ils sont obligés de passer par l'agence French Bee pour faire la réclamation. Ça ne se fait même pas sur Internet. Hein. Il faut qu'il passe directement en agence.
0: Ouais, et après, combien de temps ça va prendre encore
2: Non, mais c'est abominable. Là, je crois que les gens, ils vont péter un plomb ce soir. Là, si l'avion ne part pas, ils vont péter un plomb. Déjà, hier soir, ça a commencé. Il y en a d'autres qui ont dormi sur place, sur des lits picots. D'autres se sont battus pour avoir un bon pour manger. Donc, c'est incroyable.
0: Ah ouais, les deux gens, ils perdent patience. Et puis, c'est compréhensible
2: Comme j'ai entendu, il y avait une dame, elle était handicapée. Elle était toute seule dans l'aéroport. Pas d'assistance, rien du tout. Mais c'est incroyable. C'est affreux, quoi, en fait. Ce soir, on dit, bon, écoutez, vous vous débrouillez pour rentrer chez vous, ou des gens qui viennent vous chercher, ou rester au moins deux nuits. C'est pas la peine de nous faire poireauter sur l'aéroport, à savoir que l'avion va pas partir, quoi.
0: Mais là, pour le travail là de votre fils et de votre belle-fille, comment ça va se passer là?
2: C'est ma belle-fille qui reprend lundi, mais mon fils lui il reprend demain. Enfin, il travaille de la nuit, donc si l'avion part pas, après il aura quand même peut-être une attestation en disant que l'avion est parti. Ben après je sais pas comment ça se passe. Mais...
0: Oui, après le travail, ils savent aussi que c'est pas de leur faute quoi. C'est un retard de vol.
2: Après c'est la fatigue. Vous vous rendez compte? Mon fils a failli perdre sa vie l'année dernière. Il est venu passer quelques jours avec nous cette année, passer des bonnes vacances. Oui, il a passé des bonnes vacances. Mais là de les mettre comme ça dans un endroit où avec tout ce qui se passe et tout, les virus et tout, donc c'est pas enfin.
0: Ouais, là il faudrait quand même que la compagnie fasse quelque chose parce que
2: quand Max a eu mon fils au téléphone dans l'après-midi, il a demandé écoutez, rappelez-nous quand vous êtes assis dans l'avion, vous avez la possibilité de nous rappeler pour nous dire c'est bon, on y va et tout. C'est pas sûr qu'il ira ce soir.
0: Ah bah oui, retardé jusqu'à minuit 15. On espère que c'est juste retardé, que c'est pas annulé, parce que deux jours quand même quoi.
2: Le problème qui se pose, c'est enfin pour moi, je préfère que ce soit annulé parce que là, s'ils partent à minuit 15, ils partent au Caire et au Caire, ils vont être bloqués. Combien de temps, je ne sais pas, le temps qu'ils trouvent un pilote.
0: Ah oui, parce qu'il y a une escale au Caire, c'est vrai.
2: Voilà, ils sont obligés de faire une escale au Caire. Par contre, il nous a dit pourquoi. Parce qu'en fait, l'avion est tellement chargé que le kérosène ne fera pas donc Réunion-Paris. Donc il faut qu'il fasse une escale au Caire et au Caire, il se retrouve sans pilote.
0: C'est un manque d'organisation incroyable.
2: Ah oui, tout à fait. Ouais, là, on verra bien comment ça va se dérouler là. Donc en plus nous, on dort pas. Mais hier on est reparti. Ils étaient sur le Dinamarca Gavin. On est dans le sud. On est reparti rester un moment avec eux sur Saint-Denis. On est re-rentré ce matin quand ils nous ont dit que le vol a été retardé encore pour 22h30. Il avait quitté l'hôtel, donc j'ai dû apparaître dehors, donc on va y aller, on va rester avec eux. Et là, il reçoit un mail de la compagnie en disant que non, il faut que vous vous rendiez à l'aéroport parce que si un avion part et que vous n'êtes pas là, ce sera votre faute, donc vous ne serez même pas remboursé.
0: Ah bah, en plus.
2: Et là, ils poirotent à l'aéroport depuis midi. Vous vous rendez compte? 12 heures d'affilée là.
0: C'est eux qui retardent le vol et puis ils mettent la pression comme ça. Oui, si vous n'êtes pas là, c'est votre faute. Non, si le vol est retardé, c'est de la faute de la compagnie quoi. Donc, bien sûr.
2: Sinon, ils affrètent un autre avion. Je ne comprends pas pourquoi ils n'affrètent pas un autre avion en fait.
0: Oui.
2: Ça leur coûterait moins cher d'affréter un avion que de faire des escales et de ne pas savoir vraiment si l'avion est bon à partir quoi en fait.
0: Oui, mais là, dans tous les cas, il faut trouver une solution, là, parce que il faut pas non plus aussi que votre fils et votre belle-fille prennent l'avion pour se retrouver coincés au Caire là-bas.
2: Ça, j'ai deux fils dans l'avion, deux fils plus ma belle-fille.
0: Ah bah voilà, en plus vos deux garçons, Parce que déjà, pour vous, là, vous êtes ici, c'est stressant, mais si en plus ils sont bloqués après au Caire là-bas...
2: Voilà, de pas savoir, surtout il y a la guerre, là, en ce moment, donc même si on sait que c'est un peu... Là-bas, c'est moins craignant, mais bon, on se fait du souci en tant que parents, donc on se fait du souci pour les enfants, quoi.
0: Bon, madame, écoutez.
2: Je voulais vous tenir au courant.
0: Oui, tenez-nous au courant.
2: Si ça part, je vous rappellerai.
0: On est là jusqu'à minuit, ne vous inquiétez pas. Ne vous inquiétez pas, donc n'hésitez pas.
2: Il y a d'autres personnes qui vont vous appeler, parce que la journée, c'était que ça. Hein.
0: Oui, et quand vous nous appelez tout à l'heure, appelez sur le 41-51-51 directement.
2: D'accord.
0: D'accord.
2: Pas de soucis, merci, bonne soirée.
0: Je vous en prie, madame, bonne soirée
2: et
0: à vous.
2: Et bon courage à tous les autres passagers, parce que franchement, ils en manquent pas de courage. Là.
0: Ah oui, merci beaucoup, madame.
2: Au revoir.
0: Au revoir. C'est quand même fou, ça, hein, le vol qui a été retardé hier, qui là encore aujourd'hui est retardé, donc un vol qui a été prévu pour minuit 15, on leur annonce que le vol va être retardé, voire même peut-être annulé. Il y a une escale de prévu au Caire, sauf que au Caire là-bas, il n'y a pas de pilote. Donc, s'ils prennent l'avion et qu'ils vont là-bas, ils seront sûrement bloqués au Caire. Enfin, là, c'est quand même fou ça. Depuis hier, quand même, là, ses enfants, son fils devait reprendre le travail. Donc, qu'est-ce qui se passe? Et puis, niveau assurance et tout ça, comment ça se passe pour les remboursements? Combien de temps ça prend pour se faire rembourser par la compagnie ou bien les assurances de banque? Comment ça se passe pour les remboursements aussi? Si vous y connaissez un peu, n'hésitez pas à appeler 02 62 99 11 00. Freedom, bonsoir. Allô?
3: Bonsoir, Wendy.
0: Bonsoir.
3: Bonsoir.
0: M'entends ou mal?
3: Je suis pas chanteur.
0: Vous voulez sur haut-parleur? Ou les sur-haut-parleurs?
3: Non. Ça va bien.
0: Mais entends mal. Mais il aimerait bien répondre à où, mais améliore la communication parce que.
3: Monsieur Arail.
0: Hein?
3: C'est Monsieur Arail.
0: Monsieur Arail?
3: Oui.
0: Oui, Monsieur Arail.
3: Est-ce que vous entendez mieux là?
0: Ben, bof, un petit peu.
3: Il y avait une communication.
0: Où veut passer une annonce?
3: Oui, tu veux passer une annonce.
0: Oui.
3: Moi, je suis une dame malvarée, je connais comme moi, je pratique comme ça.
0: Oui.
3: On a 58 ans.
0: On a 58 ans et vous cherchez une femme malvarèse.
3: Oui, pratiquante comme moi.
0: Ok.
3: Et vous êtes quelqu'un qui aime la religion. Et vous aimeriez avoir une dame qui comprend les choses comme moi. Oui, il y en a ma croix, ma cage, mon amour. Et mes enfants les grands. Vous n'êtes tout le temps, mais vous êtes tout seul.
0: Il fait un moment où il est tout seul?
3: Ben oui.
0: D'accord, ok. Ok, d'accord. Et de quel côté vous habite?
3: Saint-André.
0: Saint-André, ok. Et où il est comment physiquement? Où c'est un Malva?
3: Un Malva, 85.
0: D'accord.
3: 61 kilos.
0: Ok, 61 kilos. D'accord. Et où veut une femme malbaraise absolument, hein?
3: Ouais,
0: Le même âge que vous?
3: Oui, à peu près le même âge.
0: D'accord. Un petit peu plus grand, un petit peu plus jeune, quelle tranche d'âge?
3: Ben, en compteur, il n'a pas de 20 ans, c'est.
0: C'est quoi?
3: Après la mentalité, qui joue beaucoup un rôle.
0: Oui. Oui, c'est pas l'âge pour vous qui fait la.
3: C'est la mentalité.
0: Ok, d'accord.
3: C'est pour nous qui aiment la religion, nous bannons la religion avec.
0: Et on veut une femme qui pratique la religion aussi.
3: Voilà.
0: Ok, d'accord.
3: Comme nous, on a la chapelle, la grâce, donc.
0: Ok, ça marche. Mais Monsieur Ara, il a ce numéro de téléphone. Oui. 06 93 31 83 31.
3: Merci
0: Monsieur Arail, bonne soirée à vous. Pardon. 02 62 99 12 00 pour vos annonces, messieurs. Radio Freedom, bonjour. On va du côté du standard. Bonjour. Allô, bonsoir.
4: Oui, bonjour. Oui. Sonia, j'avais appelé ce matin concernant un problème avec French Bee.
0: Oui.
4: Donc c'est pour pousser un petit coup de gueule, quoi.
0: Oui, alors vous êtes concernée par ce retard aussi?
4: Oui, je suis concernée depuis hier.
0: Oui.
4: Et là, on nous a dit aujourd'hui qu'il décollait à 12h20. Ensuite, on nous a dit qu'il décollait à 22h30.
0: Oui.
4: Et là, on nous a même pas un représentant de French Bee sur le site. On nous annonce encore un décalage. Un report à minuit 15. Un report à minuit 15 et il n'y a pas d'annonce radio, il n'y a pas un personnel de French Bee qui vient nous voir, il n'y a personne. C'est vraiment un manque de considération énorme.
0: Est-ce que vous êtes sur haut-parleur ou pas?
4: Non, je suis pas sur haut-parleur.
0: D'accord, ok. Oui, parce que
4: il y a plein de gens autour de nous parce qu'en fait on nous a fait refaire le chemin d'hier, c'est-à-dire réenregistrer les bagages, repasser la douane, et au final rien bouge.
0: Oui, puis on vous dit même pas aussi, parce que là, en plus de ce que nous disait la dame, c'est que le vol est retardé à minuit 15, mais elle a appris par une connaissance que le vol sera peut-être annulé, puisqu'elle nous expliquait qu'il y a une escale au Caire, mais qu'au Caire, ils n'ont pas de pilote là-bas.
4: Voilà, c'est ça. Mais par contre, voilà, tout est fait en catimini, et il n'y a rien qui est dit très franchement, et voilà, là il y a des enfants autour de nous, les enfants sont fatigués, des handicapés, des femmes enceintes allongées sur les sièges, donc ça commence à s'engueuler parce que les gens sont pas contents, ils comprennent pas pourquoi des gens s'allongent sur les sièges alors que les gens sont épuisés.
0: Mais c'est qui gueule avec les gens qui sont sur les sièges?
4: Ah bah les passagers entre eux en fait. Ils en peuvent plus, vous vous rendez compte, depuis hier matin, 8h, on a commencé l'enregistrement. On n'a toujours pas pris l'avion. On est repassé par la case d'enregistrement pour récupérer les bagages. Enfin, on refait tout aujourd'hui. Hier, on nous a casés dans des hôtels pour se débarrasser de nous. Arrivés dans des hôtels, les hôtels n'étaient pas pris en charge, le taxi n'était pas pris en charge.
0: L'hôtel n'était pas pris en charge ?
4: Ah non, l'hôtel n'était pas pris en charge. L'hôtel n'était pas pris en charge, le taxi n'était pas pris en charge, contrairement à ce qu'ils nous ont dit. Il n'y a rien, il n'y a pas de représentant French Bee sur place pour nous dire comment faire quoi.
0: Alors que c'est eux qui vous ont dit quand même d'aller à l'hôtel et de prendre un taxi.
4: Alors, ils nous ont donné un bon, en fait, on a un papier avec nous, ils nous ont donné un bon, et pour l'hôtel, et pour le taxi.
0: Mais c'est un bon de quoi ?
4: C'est un bon, en fait, qui dit qu'ils ont payé, et avec ce bon-là, on peut prendre le taxi et l'hôtel. Sauf que quand on est arrivé à l'hôtel, il n'y avait plus de place. Et le taxi s'est rendu compte que ce bon-là n'était pas valable pour eux. Donc le taxi nous ont fait payer, l'hôtel nous a fait payer, et ils nous ont dit, vous vous ferez rembourser après.
0: Mais c'est incroyable, on vous donne un bon pour vous dire comme ça que l'hôtel et le taxi est pris en charge, et au final vous vous retrouvez à payer et l'hôtel et le taxi.
4: Voilà, c'est ça. Alors pour ceux qui travaillent, qui ont une situation, qui peuvent encore s'en sortir, ça va. Mais pour celui qui n'a pas d'argent, pour l'étudiant, qui doit rentrer, etc., il fait comment ? Hier soir, ils ont installé des lits de camp dans l'aéroport pour installer des gens. Et le pire, c'est qu'il y a des vols French Bee qui décollent. Il y a eu 2 ou 3 vols French Bee qui sont partis aujourd'hui, mais le nôtre, il reste là, il ne bouge pas.
0: Mais ça...
4: Ils auraient pu faire attendre les passagers qui arrivaient après, enfin, inverser, ils font rien du tout. Ils font rien du tout, et quand on va les voir, ils n'ont pas d'informations.
0: Ouais.
4: Et surtout, il n'y a pas de responsable à qui on peut s'adresser. Il n'y a pas de responsable. Donc là, certains disent, commencent à dire, on va peut-être bloquer parce qu'il y a un vol French Bee à 22h10. Il faudrait peut-être bloquer celui-là pour les faire réagir. Mais après, je ne sais pas ce qui va se passer réellement. Mais en tout cas, ça commence à s'agacer les gens entre eux, quoi. Pour un oui, pour un non, ça commence à s'agacer.
0: Bah oui, c'est compréhensible quand même depuis hier, et là aujourd'hui il rebelote, et au final, combien de temps ça va durer, quoi?
4: Voilà, c'est ça.
0: C'est vous restez dans le flou aussi, il n'y a personne qui vient vous voir
4: Personne, et surtout, maintenant qu'on a passé la douane, on voit pas d'agent French Bee, quoi.
0: C'est fou, là.
4: Donc là, on est coincé, on sait pas quoi faire, et en plus, le vol qu'ils nous ont collé, qui devait être sans escale, nous fait faire une escale à Caire.
0: Oui, voilà, escale à Caire, mais si vous prenez l'avion pour aller à Caire et puis rester bloqué à Caire là-bas.
4: Voilà, c'est ce qu'on dit. On veut pas rester bloqué dans un endroit non sécure.
0: Non sécure. Oui, non sécure que vous connaissez pas aussi. Vous avez pas de famille là-bas. Là, ici, voilà. Bon, même si vous attendez, vous avez quand même de la famille, mais rester bloqué dans un endroit que vous connaissez pas, vu la situation et tout ça.
4: Voilà, sachant qu'au Caire, ceux qui ont pas de passeport, ils peuvent pas y passer. Hein. Donc, si ça se trouve, on va se retrouver bloqué au Caire parce qu'on n'a pas de passeport c'est un bordel sans nom.
0: On lance l'appel là, s'il y a des personnes qui travaillent à French Bee et qui peuvent quand même donner des explications à tous ces passagers qui attendent, parce que là c'est quand même depuis hier, il y en a qui dorment sur des lits de camp, qui dorment sur les sièges à l'aéroport, il y a des femmes enceintes, des personnes âgées, des enfants, que quelqu'un au moins donne des réponses. Donc on lance l'appel là aux personnes qui travaillent à French Bee, qu'un responsable nous appelle, qu'on puisse donner des explications, parce que là il faut faire quelque chose là quand même, on peut pas vous laisser comme ça dans le flou sans réponse.
4: Même les personnes avec assistance ont été complètement laissées livrer à elles-mêmes hier. Dans le couloir, personne pour les accompagner. Donc moi, je me suis vue aller voir quelqu'un en disant « Mais il faut aider cette dame, elle est handicapée, elle peut pas bouger. » Donc, ils sont venus chercher la dame après. Et une maman est venue se plaindre ce matin au comptoir lorsqu'on a été chercher des informations en disant que c'était pas normal. Son fils qui devait voyager seul, son fils mineur, s'est retrouvé face à lui-même sur un banc, personne pour l'aider. Et la maman a su ça très tard, quoi.
0: Il avait pas d'accompagnant avec lui, le petit ?
4: Ah non, Normalement, il devait avoir un accompagnant dans l'avion. Il n'y avait pas d'accompagnant avec lui pendant dans la salle d'attente.
0: Ils ont laissé un enfant de 11 ans tout seul à l'aéroport ?
4: Alors, non, c'est même pas de 11 ans. L'enfant, il devait avoir peut-être 5-6 ans, peut-être.
0: 5-6 ans, ils ont laissé l'enfant tout seul à l'aéroport sans accompagnant ?
4: J'ai pas l'âge exact du petit, mais j'ai dit bonjour à la maman ce matin, mais je dirais peut-être 5-6 ans, peut-être qu'il a un peu plus, mais il a pas 11 ans, c'est sûr.
0: Oh là là là là là là. Mais je me mets à la place de la maman, elle apprend comme ça que son enfant est resté tout seul à l'aéroport sans accompagnant, c'est on pète un câble en tant que maman.
4: C'est ça.
0: Oh là là là là, c'est un gros manque d'organisation et de communication là, c'est
4: tout à fait. On nous balade de d'heure en heure en nous disant que ça va le vol part et en fait non, il y a rien qui part quoi. Et surtout pourquoi on sait pas. On ne sait pas pourquoi, et sachant qu'il y a d'autres vols French Bee qui décollent.
0: Alors, de ce que nous disait la première dame, parce que j'ai eu une première dame, apparemment, il y aurait un souci sur un avion, donc c'est pour ça que l'avion, le premier vol...
4: Il y avait eu un souci sur l'avion, de ce qu'on a compris, c'est la trappe à soute, qui se fermait mal. Mais à un moment donné, si la trappe à soute se ferme mal, eh ben ils mettent l'avion de côté et puis ils nous donnent un autre avion et ils font attendre une équipe qui n'a pas attendu depuis hier. Là, on mange pas, on se douche pas, on fait rien quoi.
0: Oui, qui trouve.
4: On se repose pas.
0: Oui, qui trouve une solution. Je sais pas si les pilotes doivent faire des heures supplémentaires. Enfin, je sais pas comment ça se passe. Parce qu'après les pilotes, ils doivent avoir un temps de repos aussi, parce que 11 heures de vol, c'est long quand même.
4: Je peux comprendre, mais les pilotes, les stewards, les hôtesses. Moi perso, je l'ai vu parce qu'on m'a mis dans un hôtel hier. Bien sûr, l'hôtel était complet, donc ils m'ont pas pris. Mais les stewards, les hôtesses, etc., ils étaient dans un hôtel bien classé.
0: Bah oui, ils ont tout qui est pris en charge par la compagnie, par.
4: Voilà.
0: Mais vous avez dormi où, madame, du coup, si l'hôtel était plein ?
4: Eh ben, nous, on a rappelé un taxi pour retourner dormir à l'aéroport. Et sur le chemin, ils ont déposé un couple à un hôtel. Le couple a demandé s'il restait de la place. Il restait deux chambres individuelles. On a pu prendre les deux chambres individuelles, sinon on se serait retrouvé sur des lits de camp à l'aéroport. Il a fallu payer.
0: Oui, voilà, c'est ce que j'allais dire. Deux chambres que normalement vous n'êtes pas censé payer, mais que vous vous retrouvez à payer. Voilà. Taxi que vous ne devez pas payer normalement, mais que vous vous retrouvez à payer aussi.
4: Tout à fait. Et repas, l'hôtel ne faisait pas de repas, donc c'était fallait se débrouiller.
0: Ouais, là c'est vous qui payez tout au final. Donc et puis pour les billets d'avion, là, le fait que ça soit retardé comme ça, annulé, comment ça se passe ?
4: Ils ont la parole facile, c'est allez vous faire rembourser sur le site.
0: Ah non, il y a la dame juste avant qui disait que sur le site, impossible de se faire rembourser, il faut aller sur place apparemment.
4: Oui, ils ont déjà bloqué, ils ont très certainement déjà bloqué les. Moi, personnellement, je me suis pas encore penchée sur le sujet parce que j'attends d'être sortie de tout ça. Mais très certainement qu'ils vont faire les difficiles pour rembourser. Hein, parce que s'il y a plus de 300 passagers à rembourser, voilà.
0: Ils ont une assurance pour ça, qui trouvent... Mais il faut faire quelque chose, là.
4: Ouais.
0: C'est soit ils vous remboursent et comme ça vous pouvez prendre un autre vol aussi, soit ils vous trouvent un avion demain ou ce soir.
4: Moi j'ai demandé à ce qu'ils me remboursent et que je prendrai un autre vol parce que je voulais pas passer par le Caire. On m'a dit c'est le Caire ou rien, on vous remboursera pas.
0: En plus ça vous impose.
4: Voilà. Déjà on nous dit l'enregistrement des bagages commence à 15h. À 15h on était tout un groupe devant à attendre l'enregistrement des bagages. Ils n'étaient pas pressés, ils prenaient le temps pour faire le petit chemin en labyrinthe. Là, on a commencé l'enregistrement des bagages à 15h30. À 15h30, on a commencé l'enregistrement des bagages. Le pass premium ne fonctionnait pas.
0: Oh là là.
4: C'est le bordel.

0: entre eux, là, faut faire quelque chose, là, quand même, c'est...
1: C'est ça.
0: Donc, c'est incroyable. En tout cas, on lance l'appel, madame. N'hésitez pas à nous rappeler pour savoir, pour voir ce qu'il en est du vol. Et puis, nous, on lance l'appel, là, pour la compagnie FrenchBiz. S'il y a quelqu'un qui peut nous appeler au standard 02 62 41 51 51 et donner des explications.
1: Très bien. Mais écoutez, moi, je vous tiendrai au courant si j'ai du nouveau dans les heures qui suivent, mais je doute.
0: Ça marche. Bon courage à vous, madame, en tout cas, et puis bon courage à tout le monde là-bas aussi. Hein.
1: Merci à vous, bonne soirée.
0: Bonne soirée, merci. Au revoir. C'est quand même fou. Non, mais c'est un manque d'organisation, de communication. Il y a un enfant de 5-6 ans, là, de ce que madame nous disait, qui était quand même laissé tout seul, zéro accompagnant avec lui, des personnes âgées, des personnes handicapées, des femmes enceintes, soi-disant l'hôtel, ils prennent en charge le taxi aussi, mais ils se sont retrouvés à payer l'hôtel, le taxi, la nourriture. C'est depuis hier, c'est comme ça. Aujourd'hui, rebelote. Là, ils ne savent même pas s'ils vont pouvoir prendre l'avion à minuit 15. Et puis, s'ils prennent l'avion à minuit 15, ben, c'est escale au Caire. Sauf qu'au Caire, ils ont pas de pilote. Donc, là, c'est quand même incroyable. Donc vraiment, la compagnie FrenchBiz, on lance un appel. Appelez-nous, un responsable ou quelqu'un qui travaille à la compagnie, qui peut donner des explications et apporter aussi, de faire quelque chose pour tous ces passagers qui attendent. Là, vous nous appelez 02 62 41 51 51. On repart sur les annonces 02 62 99 12 00. Freedom, bonsoir.
2: Oui, bonsoir madame.
0: Bonsoir.
2: Voilà, je voulais passer une annonce, si c'est possible, s'il vous plaît.
0: Oui, je vous écoute.
2: Voilà. Alors, je me présente. Mon nom, c'est Jean Bernard.
0: Mmh.
2: J'ai 55 ans.
0: Mmh.
2: J'habite à la région du Sud, plus précisément, on va dire, au 19e kilomètre, à la plaine des Gaffes.
0: D'accord.
2: Et je suis célibataire. Donc, okay. Mon but, c'est de passer une annonce et de chercher une femme femme créole blanche, on va dire dans les 50 ans. 51 ans, 52, 50 ans, non, à peu près. Et c'est pour bâtir une relation durable, solide, voilà, quelque chose de vraiment solide. Parce que là, j'ai envie de vraiment partir sur du solide et refaire ma vie avec cette personne que je souhaiterais vraiment rencontrer. Et moi, je suis quelqu'un simple, mais vraiment simple. Alors, ce que je fais dans la vie de tous les jours, pour l'instant, je travaille pas parce que je suis en arrêt de maladie, pour l'instant. Qu'est-ce que je pourrais dire d'autre? Moi, j'aime la lecture, j'aime le cinéma, hein, j'aime le sport. J'adore beaucoup le sport. Je fais beaucoup du sport. Et puis, bon, voilà, je voulais passer une annonce, toute simple, vraiment pas compliquée. Je cherche quelqu'un, une femme qui veut vraiment aussi aller si de son côté, ben là, refaire sa vie, pourquoi pas.
0: D'accord, ok.
2: Donc, alors moi je cherche, quel que soit, je veux dire pour l'instant, moi je cherche tout ce qui est région, on va dire tout ce qui est le tampon, tout ce qui est région sud. Après, peu importe que ce soit dans les autres régions, ou que ce soit Saint-André, Saint-Benoît, moi ça me dérange pas. Non, ça me dérange pas du tout, sauf que pour l'instant, moi je conduis pas, sauf que je peux me déplacer, prendre le bus, moi ça me dérange pas non plus. Je peux recevoir à la personne, inversement, elle peut, moi je peux la recevoir, et puis voilà, il n'y a pas de souci pour moi de prendre le bus. Et ben voilà, j'aimerais rencontrer cette personne qui, bon, forcément, j'ai hâte de vraiment rencontrer une personne, et puis que ma vie repart sur une nouvelle base, c'est quelque chose de vraiment, vraiment du concret, voilà, quelque chose de réel.
0: D'accord. Ok, et ça fait combien de temps que tu es célibataire?
2: Là, ça fait, on va dire que ça fait 6 mois à peu près. 6 mois.
0: Oh, ça va. Ça va,
2: ça va.
0: C'est un petit célibat, 6 mois.
2: Comme, ouais, un petit, ouais, on va dire, il n'est pas trop long.
0: Un
2: long célibataire, comme pour certaines femmes qui sont célibataires. J'entends des femmes qui sont célibataires 7, 8, 10 ans, sauf que franchement, moi je félicite d'ailleurs, je profite de dire aux femmes qui sont à l'écoute, moi je félicite ces femmes qui arrivent à être célibataires.
0: Ah mais c'est célibataire 7, 8, 10 ans.

0: vraiment que les femmes sont bien seules en fait, hein, c'est
1: exactement. Exactement.
0: Au final, avec le temps, c'est quand on grandit, on se rend compte que voilà, les femmes aussi deviennent de plus en plus indépendantes. On se rend compte les exigences sont plus élevées aussi, les critères sont plus élevés et que demain si les femmes elles veulent refaire leur vie, il faut vraiment que le gars il mérite quoi, c'est
1: Ah oui, je sais.
0: Surtout les femmes qui ont des enfants aussi, parce que pas faire rentrer n'importe qui dans la vie de son enfant aussi, hein, avec tout ce qui se passe dans le monde.
1: Ouais, c'est vrai. Ils sont beaucoup plus hésitants. C'est vrai que c'est normal. Ils sont respectueuses. Mm-hmm. Ils ont beaucoup de choses à protéger de leur vie eux-mêmes et puis de leur petite famille, de leurs enfants. C'est tout à fait normal.
0: Mais c'est incroyable parce qu'avant c'était pas comme ça. Qui est-ce qui a fait que le monde devient comme ça en fait? Parce qu'avant c'était.
1: Bon, qu'est-ce qui a fait que après. Les gens, le cœur s'endurcit. On va dire que, à un moment donné, on ne sait plus qui faire confiance, on ne sait plus vraiment se donner dans ce côté de dire, on va encore se donner, montrer qu'on a de l'amour pour cette personne, et puis après, quand tu vois au bout de, on va te dilimer, au bout de 5 ans ou 10 ans, que ça se termine toujours très, très mal, les gens, ils ont peur. Je dirais que c'est une sorte de peur. Et puis, maintenant, leur sécurité, maintenant, ce qui fait, ils se disent, ils vont rester. Ils préférables en disant, ils préfèrent rester toutes seules. C'est tout à fait normal. Moi, je comprends la position des femmes. Puis, ça peut être aussi inversement.
0: Oui, voilà, c'est ce que j'allais dire. Il y a des femmes, mais il y a des hommes aussi qui préfèrent rester tout seuls. Parce que c'est vrai que, il y a des femmes aussi qui sont pas. Qui déconne un petit peu aussi. Donc il y a des hommes aussi qui sont très bien célibataires et qui sont célibataires pendant des années aussi. Hein. C'est dans les deux sens.
1: Bien sûr, exactement.
0: Mais on croit encore au mariage aujourd'hui ou pas?
1: Oui.
0: Oui.
1: D'ailleurs, c'est mon but, je cherche. C'est moi.
0: On croit vraiment qu'en 2026, vous mariez et ça durait encore comme les grands-parents ou les parents?
1: Oui, ça existe. Sauf que ça dépend de ce que j'appellerais la disposition. Je dis bien une décision, la disposition du cœur. Ça dépend ce que le cœur veut vraiment. Si les gens sont disposés et que dans leur cœur, il y a cette décision de dire, on se marie. Voilà, on a envie de marier, on se marie. Et pourquoi pas? Et puis, donner ce qu'on appelle une référence. Parce qu'aujourd'hui, on vit dans un monde de l'évolution. Ça part tellement une vitesse incroyable. Mais il n'y a plus de point de repère. Il n'y a plus qu'un repère pour les jeunes, et c'est plus comme avant, comme vous venez de dire à l'instant, en ce moment même, c'est que, il est où les références pour les jeunes? Quand on regarde, moi je travaille en ce moment, moi je fais des petits bricoles de part et d'autre pour des particuliers, moi je viens de rencontrer un couple, 70 ans de mariage, moi j'étais stomaqué, quand j'ai dit 70 ans de mariage,
0: imaginez
1: où, c'est un peu rare de trouver en 2026 70 ans de mariage, mais quand j'admire ce couple, il n'y a pas de tiraillement, ils ne se disputent pas, il y a une bonne communication, moi-même j'étais bluffé, j'ai dit mais franchement, mais... C'est rare, c'est en voie de disparition. On va dire que c'est presque rare aujourd'hui, mais ça n'existe plus. Mais tout dépend de la décision qu'on prend. C'est la décision qu'on prend. Si la femme, elle sait que la personne qu'elle va rencontrer, elle se décide de dire, j'ai envie de vraiment refaire alliance. Si le mariage, c'est une alliance.
0: Oui, il faut que les deux côtés, il y a cette envie de se marier. Parce que c'est vrai qu'il y a beaucoup de femmes, après je ne sais pas si pour les hommes c'est pareil, mais il y a des femmes qui mettent un petit peu la pression à leurs copains, j'ai envie de me marier. Donc au final, les hommes, eux, ils demandent en mariage, histoire que, tantine, arrête de faire chier à moi, quoi. Non, mais c'est vrai, il y en a qui sont comme ça, le gars, il demande en mariage pour que le tantine arrête de faire chier avec le mariage, quoi, alors qu'il n'y a pas vraiment envie de marier.
1: C'est peut-être pas une bonne décision, parce que quand d'un côté.
0: Ouais, mais Sounet, tous les ans, tous les mois, ils se disent, la demande où qu'il est, demande son bonne copine, on m'y attend de la bague, le bonne copine, il y a à rentrer dedans aussi, le gars n'a marre à un moment donné, il a fait, les beaux cafris, ma mariée, inquiète pas.
1: Mais après, sur ce genre de type de décision, je veux dire, après, il faut qu'il y ait quand même aussi l'amour. L'amour est très important, parce que c'est pas une histoire de dire, passons un anneau sur le doigt, et puis juste parce que, pour rester tranquille, mais après, je veux dire, ça, ça, un mariage, c'est quelque chose qui est sacré, qu'on respecte. Il faut l'honorer, ce mariage. Il faut l'honorer. Moi, mon but, moi j'ai 55 ans, moi si je rencontre quelqu'un demain, mon but c'est de me marier. Le mariage, c'est pas tout ce qu'on voit aujourd'hui avec les grandes dépenses et avec tout ce qu'on voit tout autour.
0: Il dépense pour mariage, hein. Si vous mariez là, vous voulez sûr de la PSL parce que dépense 10-15 000 euros dans un mariage là.
1: Exactement. En plus, ça part beaucoup sur ce qu'on appelle beaucoup de dépenses. Mais après, il faut dire, si on se marie, non seulement parce qu'il y a des dépenses derrière, ça c'est une chose, on met de côté. On a dépensé, mais il faut la construire. Ce lien de mariage, il faut la construire, il faut la bâtir.
0: C'est vrai.
1: Il faut aller, comme on dit, les mots quand on emploie, il n'y a pas que seulement pour le meilleur, mais quand le pied arrive, il faut être présent.
0: Jean-Marie, on va finir dessus parce que je dois aller du côté du standard.
1: Mon numéro de téléphone. Ouais. Je laisse mon numéro de téléphone. Alors, mon numéro de téléphone, c'est le 06 92
0: oui.
1: 82 91 93.
0: Ça marche. 06 92 82 91 93.
1: Merci beaucoup.
0: Merci à toi, Jean-Bernard. Bonne soirée.
1: Merci. Merci.
0: Allez, au revoir. Merci. On va aller du côté du standard pour parler de French Bee. Bonsoir.
2: Oui, bonsoir.
0: Bonsoir, je vous écoute. Vous attendez aussi?
2: Ouais, donc là, je me permets de vous appeler en fait. J'avais déjà appelé cet après-midi par rapport au vol de la compagnie French Bee pour retourner sur Paris.
0: Oui.
2: Donc là, ils viennent de changer l'affichage. On est à 32 heures de retard.
0: Oh.
2: On a des enfants, on a des mamans, on a des personnes handicapées. Je suis moi-même handicapé. Il y a des bébés qui pleurent. Il y a des personnes qui doivent partir pour des enterrements. Ils nous calculent pas. Là, je vous le dis franchement, si vous pouvez venir sur place, c'est le bordel. Et là, nous, on était censés être prioritaires. Là, il y a un avion qui part qui était prévu après nous. Donc là, je vous dis franchement, c'est une catastrophe. Il n'y a plus d'hôtel de disponible. On nous donne pas à manger. On nous donne pas à boire. On nous transmet les informations sur un écran alors que tout le monde se planque. Là, il y a des gens de la compagnie French Bee qui sont passés. Ils se sont fait escorter pour passer, ouvrir les portes et les refermer derrière eux. Ils nous calculent pas. Là, je vous dis franchement, c'est en train de chauffer. Et je pense que si ça continue comme ça, parce que là, imaginez que moi, je suis là depuis 15 heures en personne handicapée. Je suis assis à même le sol. Là, il est 20h47 et mon avion, il est prévu à 15h15. J'ai une amie qui travaille à l'aéroport et elle m'a confirmé que 15h15, ce n'était même pas sûr. Imaginez un petit peu. Le terminal ici à La Réunion, il n'est pas énorme. On ne voit quasiment plus le sol. C'est n'importe quoi. Là, il y a des gens qui sont autour de moi, qui sont en train de crier. Je ne sais pas si vous les entendez. Je ne sais pas si vous entendez les gens crier là. Mais là, c'est n'importe quoi. Ça bouge dans tous les sens. Mais par contre, il n'y a personne qui se manifeste de l'aéroport. On demande des responsables. Il n'y a personne qui vient. On demande des gens pour nous renseigner. On nous fait courir partout dans l'aéroport.
3: Comme des chiens.
2: Ça va durer comme ça jusqu'à quand, en fait?
0: Mais là, vous dites 32 heures de retard. Ça veut dire que le vol qui était à 15h15, il est encore retardé?
2: L'avion, initialement, il était prévu vendredi à 12h20.
0: Oui.
2: Vendredi. Là, on est samedi, il est 20h48. L'avion est prévu ce soir dans la nuit à 12h15.
3: Donc dimanche.
2: Donc dimanche, en fait. Moi, je travaille lundi soir.
0: C'est incroyable.
2: Donc là, en fait, je sais pas, faudrait peut-être qu'il y ait des choses qui bougent.
0: La compagnie vienne vous voir et fasse quelque chose quand même, parce que...
2: Non, ils ne se manifestent pas. Et en plus, ils nous ont fait croire, soi-disant, à un problème mécanique. Moi, j'ai reçu, avant le vendredi, avis de grève déposé par la compagnie French Bee entre le 13 et le 18. Enfin, à un moment donné, il faut arrêter de prendre les gens pour des imbéciles. On a tous des téléphones, on a tous des smartphones.
0: Ah, donc ils sont en grève?
2: On voit les informations, oui, on voit les informations circuler. Allez vous-même sur Internet, tapez avis de grève de la compagnie French Bee, vous verrez l'affichage. Il y a bien marqué avis de grève déposé par la compagnie French Bee du 13 au 18 mai. Mais là, ils sont bien contents, eux, ils ont balancé ça. Et en fait, on est en train de faire la grève pour eux et c'est eux qui vont prendre le fric encore.
4: Il y en a d'autres qui passent avant nous.
2: Et par contre, là, il y en a qui passent devant nous, ça dérange personne. Mais par contre, moi, je vous le dis, en fait, là, ce qui s'est passé, c'est que la compagnie French Bee qui a prévu son vol aux alentours de 20h30, quelque chose comme ça, tous ceux qui partent à 15h15, on s'est tous mis devant la porte pour qu'ils ne passent pas. Parce qu'en fait, c'est inadmissible. C'est inadmissible. Et les gens passent devant nous, ils nous disent, oui, on vous a pas donné de l'eau, on nous donne rien. On nous donne rien, ni à manger, ni à boire. Et on nous met juste des informations sur un panneau comme quoi le vol est décalé. Et jusqu'à quand? Ça y est, ils ont envoyé la police, là. Ça y est, ils ont envoyé la police, là, maintenant.
0: Mais justement, je suis en train de voir, là, il y a un média qui a partagé une information disant que, ben, justement, le problème de soute qu'il y avait eu sur l'avion principal, donc hier, le problème de soute a été résolu et que, ben, justement, on parle de vous, là, les passagers qui ont été bloqués et que, ben, normalement, vous devrez reprendre un vol ce soir à 22h30. Donc, le vol de 22h30 qui a été retardé à minuit 15. Et au final, bah, apparemment, le problème a été résolu, mais personne ne vient vous voir. Et pourquoi, au final, bah, si le problème a été résolu, pourquoi le vol est encore retardé?
2: Ben non, c'est ça qu'on comprend pas. Mais là, il y a bien un vol qui part, mais c'est pas pour nous. Nous, on est encore déplacés à minuit 15. Là, j'ai le panneau en face de moi.
0: Bah oui, là, faut quand même vous faire passer en priorité, quoi. Vous attendez depuis hier.
2: Non, ils font rien. Et en plus de ça, là, s'ils nous demandent de sortir, ben, les hôtels, il y en a plus. Les taxis, il y en a plus. Parce que c'est pareil. Aujourd'hui, pour récupérer les navettes, ils nous ont dit sortez devant l'aéroport, il y aura des navettes. C'est faux. Moi, ce que j'ai dû faire, c'est que j'ai vu un gars qui a travaillé, on va dire, de manière illégale. Je lui ai donné 20 balles pour qu'il m'emmène à mon hôtel. Sinon, je serais resté devant. Et hier soir, il y a des gens qui sont sortis de l'aéroport. Parce qu'imaginez, c'était un avion complet qui a été évacué, sorti de l'aéroport. Il y a des gens qui ont pris des taxis, qui se sont rendus à l'hôtel, l'hôtel complet, ils sont revenus, ils les ont fait dormir sur des chaises. C'est sérieux, ça, vraiment? Moi, je comprends pas. Je comprends pas.
0: À part
2: payer, prendre l'argent.
0: Effectivement, là, je vois que c'est une grève des pilotes là qui de French Bee du 13 au 18 mai.
2: Bah oui, mais bien sûr.
0: Mais
2: ils sont pas un problème mécanique. Non, c'est les pilotes qui se mettent en grève. Mais au final, ils ont retardé un vol une fois, deux fois. Et en fait, on fait le job pour eux. De toute façon, malheureusement, en France métropolitaine ou dom-tom, de toute façon, c'est comme ça que ça se passe. Le peuple s'occupe de tout, mais par contre, on lui chie dans la gueule, quoi. Et ça dérange personne. Enfin, pardonnez-moi pour le terme, hein. Mais il y a un moment donné, en fait, faut remettre les choses à sa place.
0: Non, mais après, votre colère est compréhensible, hein, monsieur. Ils font la grève, oui, mais c'est vous qui payez aussi. On entend que vous avez investi de l'argent dans le billet d'avion. Là, il y a une dame, Sonia, qui nous disait que, soi-disant, ils prennent l'hôtel en charge et le taxi, et ils se sont retrouvés à devoir tout payer de leur propre poche.
2: C'est ça.
0: Donc, c'est quand même inadmissible. Ouais, c'est...
2: Là, ils ont envoyé la police. Mais, hey, les gars, appelez des renforts. Ils sont deux. Ils vont rien faire du tout.
0: Mais la police sont là pourquoi? Parce que
2: parce que c'est en train de chauffer.
0: Oui, ben c'est compréhensible, mais là c'est des réponses que vous avez besoin. C'est d'un responsable de la compagnie que vous avez besoin. C'est.
2: Ben non, mais ils veulent pas. J'ai demandé à un responsable et même les personnes de Fringis. Ben non, écoutez, on sait pas. Mais comment ça, vous savez pas? Vous travaillez où? Dans un parc d'attractions.
0: Ils le savent, mais ils ont pas envie de le dire.
2: Mais bien sûr qu'ils le savent. Mais ils veulent pas prendre leurs responsabilités. De toute façon, c'est ça, la France, hein.
0: En tant qu'employé d'une compagnie, on sait forcément ce qui se passe, donc,
2: voilà. Non, mais moi, comme dit, c'est qu'il y a beaucoup de monde pour mettre des choses en place. Par contre, quand faut assumer, il n'y a plus personne. Voilà, comme d'habitude. De toute façon, malheureusement, je suis désolé de le dire, hein. Moi, je suis pas de cette tranche-là, mais malheureusement, en France, pour faire entendre, faut casser. Voilà, faut casser, faut manifester. Et il y a que là qui répondent. Hein, on s'en rappelle bien, hein, les 300 euros que Macron nous a donné pour faire fermer la gueule aux gilets jaunes, hein. On s'en rappelle très bien, hein. C'est inadmissible, en fait. C'est là, je vous dis, franchement, s'il y avait quelqu'un chez vous qui pouvait venir ici voir comment ça se passe, je peux même plus me déplacer. Il y a du monde tellement autour de moi, je ne peux même plus me déplacer.
0: Ouais. Alors, s'il y en a qui nous écoutent, là, qui travaillent par ici, on va essayer de voir si quelqu'un peut se rendre sur place. On lance l'appel également, là, depuis tout à l'heure aussi. On essaye de contacter la compagnie French Bee, mais personne ne répond. Il y a personne qui nous appelle aussi. Parce que là, il faut trouver une solution pour vous, quoi. Vous savez même pas si vous allez prendre l'avion ce soir, quoi. Donc,
2: c'est ça.
0: Et puis oui, il y a des personnes âgées, il y a Sonia qui nous disait qu'il y a un enfant de 5-6 ans qui était laissé tout seul sans...
2: En plus, voilà, il fait chaud, on est dans un endroit, il n'y a pas de climatisation, il y a des bébés qui pleurent, il y a des personnes âgées, il n'y a pas à boire, il n'y a pas à manger, il n'y a pas de place pour tout le monde. Ben voilà, ça y est, ils envoient les renforts. Ben ouais, super, deux personnes en plus. Génial.
0: C'est incroyable.
2: Et voilà. Et personne se manifeste plus que ça. Pas d'informations au micro. Il y a vraiment rien du tout. Là, tout le monde se regarde en se disant, qu'est-ce qui se passe? Qu'est-ce qu'on fait? En fait, on est pris en otage.
0: Bah oui. Et puis, on vous a dit aussi que si vous n'êtes pas là au moment du départ du vol, c'est de votre responsabilité.
2: C'est pour nos pommes. Ils ont dit, si nous, ils vont faire l'appel classique. Dernier appel pour le voyage, machin. Une fois que l'avion est parti, si on l'a raté, faut que nous-mêmes on repaye un billet d'avion. C'est n'importe quoi. C'est n'importe quoi, en fait.
0: C'est incroyable. On comprend votre colère et nous, de notre côté, on essaye d'avoir des personnes de la compagnie, mais ils ne répondent pas au téléphone non plus, même quand c'est nous qui appellent.
2: Oui. Ils doivent être débordés à boire du champagne et bien manger pendant qu'on est en train de crever la faim devant le terminal, en fait.
0: Morgane, on se recontacte dans la soirée. Je dois aller du côté du standard. On se recontacte dans la soirée. Et si les choses s'aggravent et tout ça, n'hésitez pas à nous rappeler 41 51 51. Vous serez prioritaire. D'accord ?
2: Ok, très bien.
0: Voilà, n'hésitez pas à nous rappeler dès qu'il se passe quelque chose. On vous fait passer en priorité à l'antenne.
2: Pas de souci.
0: D'accord, bon courage à vous. Pour toutes les personnes là qui sont concernées par ce retard de vol de la compagnie French Bee, vous pouvez nous appeler, vous êtes prioritaire à l'antenne, vous nous appelez directement au 02 62 41 51 51. Mais là, il faut faire quelque chose, il y a des polices qui sont venues en renfort parce que forcément ça commence un petit peu à chauffer et c'est compréhensible, les passagers ils attendent quand même depuis hier. Ils perdent patience, donc c'est tout à fait compréhensible. Donc n'hésitez pas à nous appeler 02 62 41 51 51. Freedom, bonsoir. C'est Marie-Lise, c'est ça ?
3: Oui, c'est Marie-Lise, bonsoir. C'est Wendy ?
0: Oui, c'est moi-même.
3: Oui, ben je vous entends tout le temps à la radio.
0: C'est gentil. Alors dites-nous, vous avez pu aider la dame, c'est ça ?
3: On est allé la chercher à la gare routière Casabona.
0: Ah, ben vous êtes trop gentil.
3: Parce que quand on a entendu ça, on s'est dit, on va pas laisser quelqu'un dormir la nuit dehors.
0: Bah oui, ça fait un moment.
3: On est un couple âgé, mais on a bien voulu faire ce geste. Elle est là à la maison, là.
0: Oh, ben vous êtes trop gentil. Elle dort chez vous ce soir ?
3: Elle dort chez nous, et puis demain, on la ramènera au bus à la gare routière. Elle prendra son bus, parce que nous, on ne peut pas la ramener soit en pleine épanouie, on a des gens demain.
0: Oh, vous êtes trop adorable.
3: Ah, mais c'est bien, mais c'est normal.
0: Franchement, c'est bien d'avoir des personnes de bon cœur aussi bienveillantes comme ça pour aider les gens, c'est formidable.
3: Oui, mais si c'est pas vous, si c'est pas vous, c'est pas nous.
0: C'est vrai.
3: Vous mettez à la radio et nous, on écoute.
0: Mais vous avez entendu l'annonce sur Freedom 1 ou Freedom 2 ?
3: Freedom 2.
0: Ah, ben voilà, en plus ça sert les appels sur Freedom 2. C'est pour ça que c'est important de prévenir les auditeurs de Freedom 2.
3: Ça c'est bien, je me suis dit, bon, ben écoutez, ben je suis dans la maison, je vais écouter ce Freedom 2. Et là, je dis ça à mon mari, il me dit, bon, on va faire le nécessaire.
0: Vous êtes habité pas loin de la gare ?
3: Allez, ben merci beaucoup.
0: Eh ben non, ben merci à Zot surtout, franchement, merci beaucoup.
3: Voilà, et demain, elle va retrouver sa maison, la dame.
0: Oh, merci beaucoup, vous allez trop gentil, vous allez formidable.
3: Ben oui, ben c'est comme ça qu'il faut vivre sur la terre. Hein.
0: Freedom, franchement, Freedom, heureusement.
3: Freedom, il est magique, très magique, trop magique. Et ça tire en nous magique. En plus.
0: Mais c'est Zot qui fait tout aussi, c'est Zot qui fait que Freedom est aussi magique.
3: Les autres, ils mettent pas dans la radio, nous entend pas, nous.
0: Parce que nous fait l'annonce, nous fait l'intermédiaire, mais ces autres, après, quand Zot y aide aussi, qui fait que Freedom est aussi magique que ça. Parce que s'il n'avait point PSN que t'es aide, ben Freedom, t'es pas aussi magique.
3: Voilà.
0: Tu vois.
3: Si Freedom, il donnait pas l'annonce, on n'aurait pas connu non plus.
0: Ben voilà. C'est vraiment un travail d'équipe. C'est du bouche à oreille. Ils ont les formidables.
3: Voilà. Et mon mari, il est très content aussi. Comme ça, on sait que quelqu'un dormira pas dehors.
0: Bah oui, c'est ça.
3: Allez, ben merci Wendy.
0: Merci à Zot, bonne soirée.
3: Quand Diego il répond, moi j'ai jamais entendu la voix de Diego, j'appelle jamais.
0: Ah, et vous l'avez entendu la voix de Diego ?
3: Ben, il ne connaissait pas. Il dit, mais qui ? Chez Freedom, il appelle à moi.
0: Il a une jolie voix, hein, vous l'avez vue.
3: Ah bon ? Mais à lui, non, je n'aurais jamais
0: appelé. Ah, il fait timide, il reste dans son coin, lui.
3: Allez, ben gros bisous.
0: Merci, gros bisous. Allez, et merci encore. Au revoir.
3: Allez, bonne continuation.
0: Merci. Ben voilà, Freedom est encore magique, a encore rendu service. Et nous dit tout le temps, hein, nous les là, nous passe l'annonce. Mais c'est Zot qui rend de la radio aussi magique. Parce que si Zot n'est pas là pour dépanner les gens, et ben Freedom, Freedom serait pas aussi incroyable. Le monde n'y appellerait pas Freedom pour avoir de l'aide ou quelque chose comme ça. Donc c'est grâce à Zot aussi que Freedom l'est comme ça. Donc merci beaucoup à Marie-Lise qui va héberger la dame qui attendait depuis un bon moment à la gare de Saint-Pierre. Et voilà, et elle pourra rentrer tranquillement demain chez elle. Donc vraiment merci et merci à tous pour tout ce que vous faites. Vous êtes formidables. Il est 21h, enfin dans quelques instants il sera 21h et on retrouvera les informations avec Europe 1, et puis on reprendra ensuite la suite de vos appels pour les annonces, hein. Et puis je rappelle, les passagers du vol French Bee, appelez-nous 02 62 41 51 51, vous êtes prioritaire à l'antenne, là il faut faire quelque chose pour vous, et puis Radio Guidage est trouvé 02 62 41 51 51, il est 21h à la Réunion.
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7: Au sommaire ce soir, c'est donc confirmé. Le pape Léon XIV fera une visite en France du 25 au 28 septembre prochain. Le premier voyage officiel d'un souverain pontife dans l'Hexagone depuis 18 ans. Un honneur pour notre pays, a réagi Emmanuel Macron. À 19h15, mon invité Bernard Lecomte, journaliste et écrivain spécialiste du Vatican, auteur de France-Vatican, deux siècles de guerre secrète aux éditions Perrin. Gérald Darmanin, lui, se rendra lundi à Alger. Le garde des Sceaux doit y mener des discussions de coopération judiciaire en matière de criminalité organisée, de narcotrafic ou encore de lutte contre le terrorisme. Au cœur du déplacement également, le sort du journaliste français Christophe Glaise, toujours détenu en Algérie, les détails dans le journal d'Europe 1. Londres sous tension ce samedi avec deux grosses manifestations dans un climat politique déjà tendu, l'une pro-palestinienne, l'autre anti-immigration, baptisée United the Kingdom. 4000 policiers sont mobilisés. On compte déjà plus de 11 interpellations. Et alors que la démographie devient de plus en plus centrale dans les débats économiques d'actualité, à 20h10, mon invité Thibaut Prébé, économiste, auteur de Démographie, la bombe tranquille, pourquoi tout va changer et comment nous y préparer aux éditions du Rocher. La tendance météo avec vous, Estelle Lafont.
8: On note le retour d'une perturbation qui est arrivée aujourd'hui par la Bretagne. Elle est peu active demain matin et le thermomètre reste encore bien frais au lever du jour. Je vous détaille tout juste après le journal.
7: À tout à l'heure, Estelle.
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7: Gérald Darmanin se rendra donc en Algérie lundi pour évoquer la coopération judiciaire entre les deux pays et le cas de Christophe Glaise, journaliste français condamné à 7 années de prison par Alger. Visite à la demande du chef de l'État, le garde des Sceaux accompagné de magistrats rencontrera plusieurs personnalités algériennes de haut rang et notamment son homologue Alexandre Chevaux. L'objectif, c'est bien évidemment de réchauffer une relation déjà fraîche entre les deux pays, mais malgré tout, on passe de s'améliorer.
9: Oui, travailler à l'ouverture d'un nouveau chapitre de la coopération judiciaire, voilà pour les termes diplomatiques employés par la chancellerie, mais concrètement, il s'agit bien de dénouer une relation conflictuelle depuis 2 ans, marquée par le refus d'Alger de reprendre ses ressortissants expulsés par Paris et de coopérer tout simplement avec la justice française. La place Vendôme évoque ainsi une dizaine de demandes très importantes, soit des extraditions, soit des informations cruciales concernant des délinquants et criminels haut du spectre, notamment des dirigeants de la DZ Mafia. Vanessa Perret, la procureur à la tête du nouveau parquet national anticriminalité organisé, sera d'ailleurs du déplacement. Et puis l'autre gros dossier, c'est le cas de Christophe Glaise qui occupera une grande partie du déplacement de Gérald Darmanin. Tout en restant prudent, la chancellerie espère une amélioration de sa situation dans les prochains jours. Amélioration qui viendrait concrétiser le réchauffement progressif de la relation entre les deux pays, entamée depuis quelques mois maintenant.
7: Alexandre Chevaux du service politique d'Europe 1. Léon XIV viendra donc en France du 25 au 28 septembre, annonce du Vatican. Aujourd'hui, il s'agit de la première visite d'État d'un souverain pontife dans l'Hexagone depuis 18 ans, après l'Espagne en juin. Cette visite confirme le retour du pape dans les pays européens, à l'histoire étroitement liée au catholicisme. Écoutez la réaction du père Louis Lacomblaise du groupement paroissial de Louvre-Roissy au micro d'Eliott Deval.
10: Le pape va répondre à l'invitation du chef de l'État français, hein, et puis de l'UNESCO, et puis surtout de l'invitation de Jean-Marc Aveline, qui est le président de la Conférence des évêques de France. Et donc le voyage commence à se dessiner. Il y aurait 3 destinations à peu près sûres, donc Paris, avec Notre-Dame bien sûr, Lourdes, et puis Sire-Chazelle en Moselle pour aller sur la tombe du père de l'Europe, Robert Schuman. C'est important. En tout cas, c'est une grande grâce que le pape vienne en France. Donc, cela peut porter du fruit aussi pour l'Église qui permet depuis quelque temps l'ouverture au baptême de plus en plus nombreux, quoi.
7: 72e jour du conflit au Moyen-Orient avec cette annonce aujourd'hui de Téhéran, la mise en place à venir d'un nouveau mécanisme de gestion du trafic maritime dans le détroit d'Ormuz. Ces derniers jours, l'Iran affirme avoir passé au compte-gouttes plusieurs navires, principalement chinois. Et ce nouveau mécanisme pourrait même permettre aux navires européens de franchir le détroit. Bonsoir Wilfried de Villers.
11: Bonsoir Stéphanie, bonsoir à tous.
7: Alors c'est en tout cas ce que laisse miroiter l'Iran qui dit être en négociation avec les Européens, Wilfried.
11: Oui, des discussions entre certains pays européens et la marine des gardiens de la révolution, l'armée idéologique du régime iranien, pour obtenir l'autorisation de franchir le détroit. Seulement voilà, on ne sait pas quels pays sont concernés exactement et surtout aucun État européen n'a pour l'instant réagi. Cette annonce, elle intervient en tout cas alors que le porte-avions français Charles de Gaulle est désormais déployé en mer d'Arabie, prépositionné en cas de déclenchement d'une mission internationale en vue de rétablir la navigation dans le détroit d'Ormuz, signal clair pour montrer que la coalition menée par Paris et Londres se tient prête à discuter. La principale demande de cette coalition, c'est que Washington, comme Téhéran, accepte d'isoler la question d'Ormuz du reste de leurs négociations et à terme de lever leurs blocus respectifs sur le détroit. Parce que oui, pour l'instant, cette mission de sécurisation est loin d'être effective. Elle ne le sera qu'une fois le détroit débloqué. Au total, une vingtaine de pays seraient déjà prêts à participer à l'initiative. Le Royaume-Uni, lui, a annoncé une contribution à hauteur de 133 millions d'euros. Quant au Charles de Gaulle, son déploiement préventif permet aussi à la France de mieux observer l'évolution de la situation dans la région. Il pourrait surtout servir de centre de commandement de la mission de sécurisation internationale dès qu'elle sera effective.
7: Merci Wilfried de Villers pour Europe 1. Après le drame, voici venu le temps des annonces au lendemain de la nouvelle fusillade mortelle qui a tué un adolescent de 15 ans à Nantes jeudi soir. Laurent Nunez souhaite la création prochaine d'une antenne de l'office anti-stupéfiant dans cette ville régulièrement marquée par des drames liés au narcotrafic. Le ministre de l'Intérieur dit aussi avoir prévu de recruter 700 policiers supplémentaires pour mettre fin au règlement de compte qui touche de plus en plus souvent des mineurs. Antoine Bienvaux.
12: Ah oui, Laurent Nunez l'a rappelé hier matin, les règlements de compte liés à la drogue touche les mineurs plus que jamais, des adolescents parfois victimes comme jeudi à Nantes, mais aussi dans certains cas bourreaux. Le ministre de l'Intérieur l'assure, les commanditaires de règlements de compte font appel à des très jeunes pour quelques centaines d'euros, ce sont ses mots. Un phénomène aussi constaté par la sénatrice PS Laurence Rossignol. Elle tire notamment la sonnette d'alarme sur le cas des mineurs placés à l'aide sociale à l'enfance.
13: Les enfants qui sont pris en charge par l'aide sociale à l'enfance sont particulièrement exposés parce que c'est eux qui sont recrutés. Donc, il y a besoin de plus de présence dans les quartiers. Parce que tout ça arrive dans des quartiers qui ont été désertés par la prévention spécialisée, les actions d'éducation populaire. En fait, il n'y a plus rien entre les mômes et les trafiquants.
12: Des adolescents inévitablement emportés par le trafic de drogue, le phénomène est donc de plus en plus fréquent. Selon la mission interministérielle de lutte contre les drogues, 10 000 mineurs sont impliqués dans des affaires de trafic de stupéfiants sur tout le territoire, avec un âge moyen de 15 à 16 ans.
7: Antoine Bienvaux pour Europe 1. Et puis en bref, au Conquet, dans le Finistère, une sortie en longe côte a viré au drame. Une troisième personne est décédée hier soir, on l'a appris aujourd'hui, à la suite d'un arrêt cardiaque après la mort déjà d'un couple de sexuagénaires de la région qui devait d'ailleurs se marier ce week-end. Le groupe de 8 personnes aurait été pris dans un rare phénomène maritime de houle. Europe 1, il est 19h08. Le championnat de France de rugby touche bientôt à sa fin. Il ne reste plus que 3 rencontres pour déterminer le classement final du top 14. Dans ce contexte, le Racing 92 reçoit le RC Toulon à la Défense Arena à Nanterre ce soir à 21h sur Canal+. Plus bien sûr, une rencontre qui pourrait être déjà décisive, Christopher Filoc.
14: L'objectif est clair pour le Racing 92 dans cette fin de saison, sécuriser sa place dans le top 6, synonyme de qualification en phase finale du championnat. Et les franciliens savent qu'une victoire face à leur adversaire du soir permettrait de faire un grand pas vers ces phases finales. En revanche, pour Toulon, 9e, eh bien les espoirs de se placer dans les 6 premiers semblent désormais très limités. Les Varois sont surtout engagés dans la course à la qualification pour la prochaine Coupe d'Europe. Et ça, Pierre Mignoni, l'entraîneur toulonnais, l'a bien compris.
15: On a envie de jouer la Champions Cup. Bien sûr qu'on est déçu de pas jouer les phases finales cette année en top 14. Je leur ai dit, là, il faut tout donner pour participer à cette compétition. Le challenge, il est là. tu peux lancer une super dynamique aussi pour la saison prochaine. C'est à eux de se dire, voilà, allez, on y va, quoi. On se jette dans la bataille, allez, sans regret.
14: La situation est on ne peut plus claire. Si les joueurs de Pierre Mignoni s'inclinent ce soir, le Racing Club Toulonnais pourra dire adieu à la qualification en Champions Cup.
7: Christopher Filoc pour Europe 1. Et on en vient à la tendance météo, la météo avec vous, Estelle Lafont. Bonsoir Estelle.
8: Bonsoir Stéphanie, bonsoir à tous. On garde les manteaux demain matin avec des valeurs encore bien fraîches, notamment dans l'est du pays. On gagne quelques degrés, mais la montée en température reste lente. Il faudra attendre mercredi après-midi dans le sud et jeudi après-midi partout ailleurs pour retrouver des chaleurs dignes d'un mois de mai. Pour le ciel, il est bleu et découvert sur tout l'extrême sud demain matin, le long des frontières de l'Est. À mesure qu'on s'approche du Grand Est, le soleil se voile pour ne quasi plus donner de signe de vie, mais sans pluie. On va trouver aussi quelques pluies entre la Nouvelle-Aquitaine et la Normandie demain matin, mais aussi côté Massif Central et Île-de-France. Ça se découvre sinon déjà sur la Bretagne, puisque la perturbation sera déjà passée avec quelques résidus d'averses en cours de matinée. Et puis demain après-midi, la poche de beau temps va s'étendre et concerner jusqu'au Jura, alors que des nuages et la pluie vont là gagner le piémont pyrénéen, avec quelques orages aussi de possibles entre le Limousin et l'est de l'Île-de-France. La fourchette des températures au réveil est comprise entre 1 et 9 degrés.
7: Merci Estelle Lafont. Restez avec nous dans quelques secondes. On se rejoint sur Europe 1 avec mes débatteurs de la première heure, Raphaël Steinville et Michel Fayade. Et puis mon invité, Bernard Lecomte, journaliste, écrivain, spécialiste du Vatican, parlera avec lui de cette visite désormais officielle du pape Léon XIV qui se rendra en France. Ce sera du 25 au 28 septembre prochain pour une visite d'État.

0: Et il est 21h, passé de 14 minutes. On reprend la suite de votre émission, vos annonces de rencontre, le 02 62 99 12 00. Messieurs, mesdames, 02 62 99 13 00. La libre antenne, le 99 11 00. Les messages, le canal SMS 06 92 91 5000 et puis le standard donc pour tous les passagers du vol French Bee là qui est retardé depuis hier. Vous êtes prioritaire à l'antenne, appelez-nous 02 62 41 51 51. Il y a eu des renforts là au dernier appel qu'on a eu, il y a eu des renforts de police qui sont arrivés parce que ça commence à chauffer un petit peu là dans le coin. Voilà, les passagers perdent patience, ça fait quand même deuxième jour là qu'ils attendent. Donc appelez-nous 02 62 41 51 51 et puis pour tout Radio Guidage, vous trouvez vos vols, les disparitions, le même numéro 02 62 41 51 51. Allez, on va aller du côté des annonces 02 62 99 12 00. Freedom, bonsoir. Allô ? Allô ? Allô, allô. Ils répondent pas moi. Une fois, deux fois, trois fois. Bon, ben il passe ailleurs alors, tant pis. Radio Freedom, bonsoir. Oh là là là là là là là. Allô.
1: Allô, oui, bonsoir.
0: Bonsoir.
1: Oui, excusez-moi, en fait, je suis avec ma famille là. J'avais une question à vous poser.
0: Vous voulez sur haut-parleur?
1: Oui.
0: Si allez au parler là s'il vous plaît.
1: Allez, Michel au parler, allez.
0: Oui.
1: Bonsoir madame.
0: Bonsoir monsieur tout seul.
1: Oui, comment il est?
0: Il est là, à ah, vous-même.
1: Oui, s'il est en forme, monsieur madame, là, tel, en pleine forme, tiens.
0: Hein?
1: Il est en pleine forme.
0: Vous l'avez en pleine forme, il entend, quand vous l'avez en pleine forme, comment?
1: La famille est là, la famille est dans le coin, tout ça là. Mais sûrement, monsieur, vous connaissez, il avait une putain de question que nous taraude.
0: Il taraude, il trotte dans la tête.
1: En fait. Et là, on n'arrive pas à se départager.
0: Oh là là. Et là, il appelle Freedom pour départager Azote.
1: Oh, Freedom, hein. Mouna, je m'appelle l'encyclopédie, je m'appelle Freedom. Imagine, on va finir la réunion.
0: Ah, le meilleur dictionnaire avec l'encyclopédie, nous.
1: Et là, je m'appelle à tous les rayonnés du sud, du nord, de l'est, de l'ouest, je m'appelle tout, hein.
0: Oui.
1: Mais là, c'est quoi, moi? Piment d'oiseau, c'est plus au matin.
0: Piment d'oiseau, c'est piment matin.
1: Hein?
0: Hein?
1: Et ben, les refus quoi, moi, ça, là?
0: Et pourquoi? Vous voulez pas me les mentir?
1: Bien, mais c'est jamais, t'es. Piment d'oiseau, les cheats, c'est piment matin.
0: Mais un matin, c'est un oiseau, t'es?
1: Hein?
0: Un matin, c'est un oiseau?
1: Un matin, c'est un oiseau, ça m'y comprend.
0: Bah alors, ben, un piment matin, c'est un piment d'oiseau?
1: Non! Non, quoi, c'est, yeah, madame, là. Là, là, là, là, non, je sais pas. Oh, on a un couteau sur la gauche, là.
0: Pas de violence.
1: Non, me casse effectivement, madame. C'est pas comment, nous, rien, là. Mais me dis, vraiment, madame, quoi, c'est yé.
2: Mais
0: quoi, sérieux? Quoi, sérieux?
2: Bien, où c'est le ça? Allez,
0: ouais. Attends, Diego, il connaît Ali bien en piment. Diego, un piment d'oiseau, c'est piment matin. Oui? Diego, elle a dit oui.
1: Diego, il plane ça.
0: Mais Diego, tout le temps, il fait comment ça, il s'en est bon connaissant en cuisine, ça.
1: Jamais.
0: Quel jamais, tout ça, parce qu'il s'en pas d'autre côté, gratte à Oudo. Il s'en pas d'autre côté. Diego, tout le temps, il fait beau, rougaille, piment pour nous. Il y a d'autres piments matin, c'est piment d'oiseau. Hein?
1: Il a eu comment Diego, taille.
0: Diego, tout le temps, il fait que manger pour nous. C'est un gros connaisseur, piment, ça. Mais quoi, sérieux? Mais Bastien, piment d'oiseau, c'est piment matin? Piment d'oiseau, c'est piment matin?
1: C'est comment je dis, bon, là?
0: Non? Non, Diego l'a dit. Bastien l'a dit non.
2: C'est quoi? Qui a dit non?
0: Bastien. Bastien dit non.
3: Allô? Oui.
0: Oui, bonsoir.
3: Oui, bonsoir. Madame.
0: Oui.
1: Non, là, repas, je suis de la violence. Il y a de la violence, madame?
2: Non, la fin, ça ouvre.
1: Non, madame, non, quand je dis non, il est en bien main, hein, c'est sa famille, hein. On est en famille.
0: Ben, dites-moi, on appelle à moi, 99 14 00, on a gardé un coup, là.
1: Bienvenue dans la radio, appelez.
0: Ben, elle est bon.
1: Non, moi, si vraiment. Là, moi, si vraiment. Qui c'est connaît ça, t'es? Ok. Ma pas téléphone, n'a pas téléphone, dis-moi, ma pas fait rien. Là, rayonnez à côté, là, ça dire.
0: Ben, d'où lance l'appel, ça marche.
1: Hein, rayonnez. Allez, merci madame.
0: De rien.
1: Merci à vous, bonne soirée à vous.
0: Allez, bonne soirée, bisous.
1: Allez, nous roulons le coup de la radio, là.
0: Ça marche. Allez. Allez, bye bye. Bon, les gens, est-ce que piment oiseau, c'est piment martin? Est-ce que les deux, c'est la même chose? C'est pas la même chose. Nadia Gouy, c'est la même chose? Bah, c'est, c'est pas la même chose. À moi, il dit, c'est la même chose. Moi, un martin, c'est un oiseau. Qu'est-ce que tu fais la différence, piment oiseau, piment martin? Un martin, c'est un oiseau. Voilà. Les deux, c'est la même chose. Appel 0262 99 11 00. Freedom, bonsoir. Allô?
4: Oui, bonjour, Freedom.
0: Bonsoir.
4: Bonsoir, bonsoir. On vous appelle en fait par rapport au poste que vous avez mis sur French Bee et les passagers pris en otage. Par
0: alors, est-ce que vous avez le haut-parleur, s'il vous plaît?
4: Oui, j'ai le haut-parleur.
0: Oui, alors enlevez le haut-parleur, s'il vous plaît.
4: Voilà, est-ce que c'est mieux?
0: Oui, merci beaucoup. Je vous écoute.
4: Super. En fait, voilà, vous aviez fait un poste sur les passagers, les 300 passagers pris en galère par French Bee.
0: Oui,
4: le cauchemar continue. On est bloqué à l'aéroport alors qu'on a été reconvoqué plusieurs fois et on nous réenregistre, on nous refait passer la douane pour que le capitaine passe et nous dit on a un problème de pièces sur l'avion. Ça fait 48 heures que ça dure.
0: Ils vous ont encore dit là qu'il y a un problème de pièces ?
4: Il y a un problème de pièces maintenant sur l'avion. Après avoir fait revenir les gens, revenir les familles, réenregistrer, passer la douane, et là, il y a un problème de pièces sur l'avion.
0: Mais on vous a dit ça déjà la première fois, non? La première fois, c'était un problème avec la soute qui ne se fermait plus.
4: Voilà, la première fois, on n'avait pas les infos, c'était un problème technique. Après, dans la nuit, on nous a dit, venez, on va passer par l'Égypte, on va faire l'essence. Bon, donc, on revient, ils ont modifié l'horaire 3-4 fois dans la journée. Et là, on vient. Et là, maintenant, dans les 300 mêmes passagers pris en otage, parce que maintenant, on a passé la douane, les gens ne peuvent plus sortir, ne peuvent plus rien faire.
0: Ah, vous êtes bloqué au niveau de la douane, là?
4: Après la douane, dans le duty free, prêt à embarquer, sauf qu'il n'y a pas d'avion, a priori, qui vole, en fait.
0: Ah ouais?
4: Ça fait 48 heures.
0: Oui, parce que vous avez déjà fait les enregistrements depuis 15 heures déjà.
4: 15 heures, ensuite on nous a dit que c'est encore reporté, mais il fallait réparer l'avion et convoquer les gens quand c'était clean. Ben on fait pas venir des familles, il y a des gens, ils ont plus de lait pour bébé, il y a des personnes âgées, ils sont en train de perdre le, l'air, quoi. Là, il faut faire du bruit, que les autorités s'en mêlent, parce que et hier déjà, ils ont dit qu'il n'y a pas d'hôtel. Prenez des bons de taxi. Les gens n'habitent pas à La Réunion.
0: Alors, nous, de ce que Sonia nous disait, la compagnie avait donné des bons justement pour l'hôtel et pour le taxi, comme quoi ils prenaient en charge, sauf que ben, arrivé à l'hôtel et arrivé au taxi, et ben, ils ont dû tout payer.
4: Oui, mais en fait, il n'y avait plus d'hôtel, en fait. Ils ont des partenariats.
0: Oui.
4: Et ils ont très rapidement dit qu'il n'y a plus de place dans les hôtels, en sortant où, quoi. Certains ont eu des bons taxis, mais si on n'habite pas à La Réunion, il faut aller regratter le Airbnb ou chez la famille, etc., etc. Mais enfin, c'est aucun accompagnement, pas de bouteille d'eau, pas de repas, pas de personne qui vient rassurer. C'est un capitaine affolé qui parle de. Il y a un problème de pièces sur l'avion. Les gens peuvent plus sortir, ils sont pris en otage. Si on est à la maison, on peut décider de reporter le vol, son vol. Mais là, les gens sont pris en otage. Il n'y a pas. Une intervention, Freedom peut pas faire du bruit pour dire que les autorités doivent.
0: Eh ben, nous on en parle à la radio. Après, moi je suis à l'antenne, donc on essaye de voir s'il y a pas des collègues, des correspondants qui peuvent se rendre sur place, parce que là, aux dernières nouvelles, ça a commencé à bien chauffer là du côté de l'aéroport.
4: Ouais, ils ont envoyé la police.
0: Oui, ils ont envoyé des renforts de police. Ça a commencé à bien chauffer, donc.
4: Voilà, 300 passagers, y compris des familles, des enfants, etc. On envoie la police. French Bee, on est arrivé là.
0: Oui, et là en plus, enfin, je veux dire, même si on envoie du coup quelqu'un, vous, enfin, tous les passagers sont de l'autre côté au niveau du duty free.
4: Oui, ben on peut pas sortir en fait.
0: Oui, voilà. Donc, est-ce qu'ils vont laisser aussi rentrer quelqu'un, faire rentrer les médias aussi au duty free là-bas? Ça, faut voir aussi. Hein.
4: Ben là, en tout cas, vous avez des personnes qui sont là-bas, prêts à ouvrir leur. Dans leurs caméras, etc., etc.
0: Ben justement, nous, on appelle vraiment à tout le monde, tous les passagers qui sont là-bas, de nous appeler. Ils sont prioritaires à l'antenne 41 51 51 et de nous envoyer toutes les photos et toutes les vidéos sur web@freedom.fr.
4: Ben avec voilà. Plaisir. Puis pousser, parce que vraiment, c'est je sais pas comment les, il y a des gens qui commencent à pleurer, il y a des gens qui commencent à, ça fait 48 heures, hein.
0: Ah, ben, oui, bah après, c'est compréhensible aussi, hein. Vous attendez quand même, vous faites tourner en bourrique, un coup vous prenez l'avion, un coup c'est retardé, Donc, non, c'est compréhensible, hein. Et puis, la compagnie fait le mort, personne ne vous tient au courant, personne ne vous dit qu'est-ce qui se passe réellement.
4: On peut comprendre plein de choses, mais la non-assistance, la non-communication, voilà. Par contre, quand il y a un kilo en trop, maintenant, comme elle est à La Réunion, ils mettent à vous la pression pour tout et tout. Mais quand c'est... Et là, on va monter dans l'avion quand le capitaine nous dit qu'il y a un problème de pièce. Vous montez dans l'avion, vous ?
0: Oui, et puis en plus, ils veulent faire un escale... Une escale au Caire, sauf que ben au Caire, c'est il y a même pas de pilote, donc au final vous allez là vous êtes bloqué ici pour après aller au Caire et être bloqué au Caire.
4: Ouais, c'est ça.
0: Donc
4: si quelqu'un peut appeler les autorités à venir sauver tendre la main, si le préfet peut venir parce que là c'est compliqué vraiment, on va à la catastrophe là.
0: Ben, si le préfet est à notre écoute aussi, qui peut se rendre sur place, de trouver une solution aussi. Enfin, je sais pas s'il y a des personnes qui sont vraiment compétentes de trouver une solution pour vous, enfin de faire le nécessaire, parce que là c'est plus possible là quand même. Vous savez même pas si vous allez prendre l'avion tout à l'heure à 00h15 quoi.
4: Exactement. Et si pour prendre l'avion pour aller où, pour faire quoi, pour
0: Oui, parce que si pour prendre l'avion pour aller au Caire et rester bleu au Caire parce qu'il y a plus de pilote, bah autant que vous restiez à La Réunion.
4: C'est ça. Ils auraient pu vraiment prendre les devants et de dire, voilà, il y a un problème, on met en place des choses, on affrète un avion dans 48 heures, et les gens auraient été, voilà. Là, c'est vraiment, on a trimballé les gens comme des valises, des vieilles valises qu'on prend pas soin. C'est complexe. Vraiment, on en appelle tout le monde à essayer de faire ce qu'on peut pour nous aider, quoi.
0: Ouais, ben là vous êtes nos yeux et nos oreilles, donc vraiment tout le monde n'hésitez pas à nous appeler, vous êtes prioritaire à l'antenne parce qu'on est quand même beaucoup écouté, donc on va faire bouger les choses. Et pour toute vidéo, toute photo, vous envoyez tout sur web@freedom.fr.
4: Ben avec plaisir.
0: Vous êtes à l'aéroport là actuellement ?
4: Oui, je suis à l'aéroport actuellement et c'est à part la police, on voit personne.
0: Oui, il y a vraiment personne de la compagnie quoi.
4: Non, du tout.
0: Ok. Bon ben n'hésitez pas à nous rappeler dès que vous sentez que ça chauffe et tout ça, vous nous rappelez au standard.
4: Ok.
0: D'accord. Et puis n'hésitez pas à nous envoyer toutes les photos et toutes les vidéos également.
4: Très bien.
0: Bon courage à vous.
4: Allez, merci.
0: Oui, hein, toutes les personnes là qui sont du côté de l'aéroport, appelez-nous 02 62 41 51 51. On va rejoindre François justement. François, bonsoir.
5: Oui, bonsoir.
0: Oui. Alors dites-nous, vous êtes bloqué à l'aéroport ?
5: Non, moi c'est mon fils qui est bloqué à l'aéroport depuis hier parce qu'il devait embarquer normalement hier à 12h30. Comme vous avez entendu sur le zone, non ?
0: Oui.
5: Et du coup, il a dû payer son hôtel lui-même, sa bouffe, il a payé de sa poche. Le taxi, il a payé de sa poche et tout. Il devait embarquer normalement ce matin vers 8h30. Ils ont redécalé à 12h30. 12h30 maintenant, c'est arrivé à 22h30. Et là, on vient d'avoir encore un SMS et on l'a eu au téléphone. Contre quoi qu'il devrait décoller 00h15, mais il fait un escale à je sais pas quoi, là. Et le problème, il a des rendez-vous importants lundi. Il a déjà décalé deux fois la location de voiture parce que il y a des pénalités tout dessus. Donc je trouve pour la société prohibée, c'est pas normal.
0: Oui, voilà, oui, le vol était prévu normalement à 22h30, ça a été décalé à 00h15 et là, ils savent même pas s'ils vont prendre l'avion. Et s'ils vont prendre l'avion, ils vont aller au Caire, sauf qu'au Caire, ils ont pas de pilote. Donc s'ils sont pas bloqués à La Réunion, ils vont être bloqués au Caire.
5: Voilà, mais le problème maintenant, parce que lui, mon fils, il me dit qu'il y a déjà deux vols prévus qui sont déjà partis. Là, il y a un autre qui doit décoller là. Mais là, d'après ce qu'ils m'ont dit, normalement, tous les passagers, ils vont bloquer l'entrée principale que les gens vont embarquer pour empêcher de rentrer dans l'avion. Donc après, est-ce que ça va se passer vraiment comme ça ou pas? Je sais pas.
0: Là, dans tous les cas, tout le monde perd patience et puis c'est compréhensible. Depuis hier, quand même, ils continuent encore à payer alors que c'est quand même la compagnie là qui est en tort avec les vols retardés, mais ils se retrouvent à payer l'hôtel, le taxi, la restauration. Là, comme dans le cas pour votre fils, du coup, les locations de voitures et tout ça, il y en a beaucoup qui sont dans les mêmes cas et c'est de l'argent de dépenser. Vous imaginez s'il y a des personnes qui n'ont pas le moyen de se payer un hôtel ou un taxi ou quelque chose comme ça?
5: C'est pas le problème. Et le problème, c'est qu'ils donnent des tickets d'hôtel, de restaurant et tout, mais c'est-à-dire que les hôtels, ils prennent pas les tickets, les taxis ne prennent pas les tickets. Donc, c'est tout un problème.
0: Oui. Là, c'est vraiment un gros manque de communication et d'organisation. C'est incroyable quand même. C'est...
5: Oui, mais après, moi, j'ai du mal, puisqu'ils étaient là depuis hier. Comme il y a des vols qui doivent partir, bah, de le mettre sur les vols, et les autres personnes, bah, ils vont attendre comme eux, ou soit de le transférer sur d'autres vols.
0: Oui, il doit bien y avoir des avions. Comment ça se passe et tout ça au niveau des avions? Est-ce qu'il y a des avions supplémentaires justement pour permettre pour faire face à ce genre de situation?
5: Alors, parce que normalement, tout le problème a une solution. Là, je comprends pas pourquoi ça bouge pas. C'est pas normal. Moi, mon fils, lui, il est plus ou moins calme. Mais c'est le moment quand, il m'a dit qu'il a commencé à ronfler, à taper des points sur le bureau et tout. Apparemment, les vigiles l'ont mis de côté pour l'instant pour le calmer. Mais voilà, j'ai dit, moi, il faut pas faire n'importe quoi non plus, parce que là, au lieu de prendre l'avion, tu vas te retrouver derrière les barreaux, donc c'est pas normal.
0: Mais après, c'est tout le monde qui commence à s'énerver. Ils ont envoyé de la police en renfort, parce que les passagers, ils perdent patience, quoi, donc.
5: Je comprends les passagers. Moi, si j'étais là, ça aurait été la même chose. Soit vous mettez sur un autre vol, ou soit, trouver une solution. Mais vous n'avez pas laissé des gens, parce que là, j'ai entendu depuis ce matin et tout, il y a des mères de famille, il y a des enfants, il y a des personnes handicapées,
0: il y a
5: des...
0: Oui, il y a vraiment de tout, et il y a un enfant de 5-6 ans, là, de ce qu'une dame nous disait, une passagère nous disait, un enfant de 5-6 ans, qui est resté tout seul, sans accompagnant, quand même, un enfant de 5-6 ans, et la maman, elle a appris un petit peu plus tard, je vous explique pas l'état de la maman. Il y avait zéro accompagnant pour l'enfant, ils ont laissé un enfant comme ça, à l'aéroport, tout seul, c'est...
5: Voilà, il n'y a pas de communication, il n'y a rien, donc à ce moment je comprends que les gens ils vont péter un câble, hein, ça c'est sûr. Hein.
0: Et votre fils, il est tout seul ou il est accompagné de quelqu'un?
5: Non, mon fils est seul, lui. Lui, mon fils. Enfin, lui, oui, mais il est majeur, lui, mais même que ça. Mais en fait, comme je vous dis, il a des rendez-vous lundi là-bas, là, et là, il a déjà annulé deux locations de voiture, parce que par rapport à l'agent de location, ils ont annulé la location par rapport à, ils pensent que c'est des arnaques ou quoi que ce soit, donc voilà. Et là, il a loué une voiture dans une agence là-bas, là. Et du coup, le problème, là, il essaye d'appeler la personne, mais il répond plus. Donc, il est retourné vers l'agence. Enfin, c'est nous qui est parti vers l'agence qui s'est occupée du dossier. Donc, l'agence était obligée de refaire notre contrat et de payer la location pour lui. Mais là, maintenant, il y a des pénalités et tout. Maintenant, il paye des pénalités.
0: Oui, c'est ça. Il paye beaucoup de choses quand même. Il y a des conséquences aussi face à ce retard.
5: S'il a une monnaie de poche pour partir là-bas et tout, donc il est en train de tout dépenser ici. Et ça va passer du tout dans des trucs qui ne devraient pas payer. Donc voilà.
0: Et là, vous n'avez pas de nouvelles de votre fils pour l'instant?
5: Là, on vient d'avoir au téléphone justement. Là, il nous dit que normalement, il devrait décoller à minuit 15. Mais le souci maintenant, minuit 15, comme je vous ai dit tout à l'heure, ils vont faire un scale à je sais pas quoi.
0: Au Caire, oui, au Caire.
5: Apparemment, il faut, au Caire, pour faire le plein de kérosène. Et le souci maintenant, il faut trouver un pilote.
0: Oui, voilà, c'est ça. Donc, il va être bloqué au Caire après.
5: Qu'il soit bloqué ici ou soit bloqué là-bas, ça va être toujours la même chose.
0: Quitte à choisir les deux, il vaut mieux qu'il soit bloqué à La Réunion, parce que là, au moins, il y a la famille quand même et tout ça. Là-bas, au Caire, ils vont se retrouver dans un endroit qu'ils ne connaissent pas. Et vu la situation qu'il y a actuellement un petit peu partout dans le monde, avec les maladies, la guerre et tout ça, de se retrouver dans un endroit qu'on ne connaît pas quand même.
5: Et le problème, c'est que nous, on peut pas partir non plus à l'aéroport là-haut, parce que ils sont bloqués d'embarquement en bas.
0: Donc, oui, voilà, au niveau de la douane derrière.
5: Donc voilà, c'est compliqué, je sais pas. Là, on sait plus quoi faire.
0: Oui, nous aussi, on est un petit peu démunis face à ça aussi. On essaye de trouver une solution. Hein. On a lancé les appels à la compagnie pour passer à l'antenne, donner des explications. On a essayé de contacter aussi, mais voilà, c'est comme de votre côté, c'est pas de son, pas d'image.
5: Voilà.
0: Donc
5: moi, je lui ai dit de faire une réclamation déjà, d'emmasser tous ces tickets qui sont en train de payer et tout là, les tickets d'hôtel, restaurant et tout là. Et il fait une réclamation, il s'est fait rembourser. Hein.
0: D'accord. Bon, monsieur, n'hésitez pas à nous tenir au courant. Je vais aller avec quelqu'un d'autre aussi là concernant la situation. Merci beaucoup et n'hésitez pas à nous rappeler. Hein. D'accord.
5: Merci beaucoup. Bonne soirée.
0: Merci. Bonne soirée à vous. Au revoir. On va aller cette fois-ci avec André. André, bonsoir.
6: Oui, André, à l'appareil.
0: Bonsoir. Oui. Bonsoir. Je vous écoute.
6: Voilà. Je me permets de vous appeler. Il est 21h34.
0: Oui.
5: pour vous confirmer que j'ai appelé de mon initiative. Je suis un simple citoyen, hein, réunionnais. J'ai appelé le 17.
0: Oui.
5: Concernant pour essayer d'avoir un numéro de téléphone préfectoral pour aviser éventuellement la préfecture de la situation dans laquelle se trouvent ces 300 passagers. Mm-hmm. Donc, il m'a bien confirmé que des effectifs de police étaient sur place, bien que ça n'arrange pas les choses. Mais il m'a également confirmé que la préfecture était au courant.
0: Ok.
5: Et après, ils ont refusé de me communiquer le numéro de la permanence préfectorale, parce qu'elle existe, elle est 24 heures sur 24. Hein. Mm-hmm. Donc, que l'interlocuteur que vous avez eu tout à l'heure, qui vous a décrit un peu le tableau de Gilot, mm-hmm. sache qu'à 21h, à 21h,

0: sans boire, sans manger, sans aucune information, avec des enfants, avec des personnes âgées, plus ou moins en détresse. Hein. Donc, voilà. Si vous avez le correspondant de, des passagers de Frisbee au téléphone, vous pouvez déjà lui dire de noter cette information. Quoi. Ça va peut-être lui servir.
1: Ouais, ben nous, on essaye tant bien que mal de contacter la compagnie, mais ça ne répond pas du tout.
0: Vous savez, la compagnie, si sur place, elle n'a rien fait, il va y avoir des problèmes. Moi, ce qui me soucie plus, c'est l'intégrité physique et morale des passagers, quoi.
1: Bon, merci. Oui, merci beaucoup, monsieur, pour ces renseignements.
0: Ben, je ne fais que mon devoir de citoyen.
1: Oui. Voilà. J'ai trouvé un numéro, je vais essayer de voir avec la rédaction s'ils peuvent contacter le numéro de téléphone. Merci beaucoup, monsieur.
0: Je vous en prie, une bonne nuit à tous.
1: Bonne soirée à vous, au revoir.
0: Au revoir.
1: 02 62 99 12 00, vos annonces. Freedom, bonsoir. Allô?
2: Oui, allô?
1: Oui, bonsoir.
2: Oui, bonsoir.
1: Oui, Miku Tao.
2: Oui, ben c'est trop compliqué.
1: Alors, roulez sur haut-parleur.
2: Non.
1: Non, ben change de place parce qu'il coupe.
2: Non, là, c'est moi, non.
1: Ben non, elle est pas bon. Une fois que Mizao change de place, ou diamant est bon, non, elle est pas bon.
2: On a mis des pertes alors. Allô?
1: Oui, allô?
2: Allô,
1: non, elle est toujours pareille.
2: C'est ça, on est en train de plein. Là. C'est bon ou pas?
1: Parle, Mizao.
2: Allô?
1: Oui?
2: C'est meilleur.
1: Non, elle n'est pas meilleure. Change de place, mettre le téléphone en l'air, monte sur la table, sur le toit, elle ne m'y connaît pas, moi.
2: Elle ne veut pas monter sur la table. Elle ne veut pas monter sur la table. Elle ne veut pas monter en l'air, mais... Mais là, elle m'a déplacé.
1: Oui.
2: Là, elle est meilleure ou pas?
1: Non, cause à où?
2: Elle est là, on entend. Est-ce qu'elle entend?
1: Non, elle est toujours pareille même.
2: Ouais,
1: change téléphone. Aïe, aïe, aïe, comment il fait là? Bon, ben, mais laisse ça ou change de place, mais prends un autre auditeur en entendant. Les bons, après, mais reprends ou bouge pas. Le temps que change de place, parce que sinon là, pour une temps, nous les comas là. 02 62 99 12 00 pour vos annonces. Freedom, bonsoir. Allô?
3: Covid,
1: Stéphane,
3: cours.
1: Oui. Oula, cause doucement, comment? Madame, côté où?
3: Pas trop de réseau.
1: On n'a pas trop de réseau. Ou madame, les côtés où?
3: T'as combien?
1: Vous laissez sur haut-parleur?
3: Oui.
1: Mais tire le haut-parleur, comment il fait? Ah, t'es pas possible, Marmaille. Tire le haut-parleur. Ah, bah, la raccroche aux figuier. Ah, là. Les malpolis, ça, raccroche dans la figuier, madame, comme mal, là. Nous, on va essayer d'aller retourner avec monsieur, là. Monsieur?
2: Oui, mais on
1: est là, un petit peu mieux.
2: Ah, on entend bien.
1: Oui, là, elle est bon, elle est un petit peu mieux. Mieko Tao.
2: Elle est dans la cour, on connaît, mais elle est bien,
1: elle est bien, non, c'est pas. Elle est pas parfaite, mais elle est mieux que tout à l'heure.
2: Elle est pas parfaite, bon. Elle est très belle, petite annonce.
1: Oui.
2: On entend moins bien?
1: Oui, mais écoute, Tao. Mais va essaye des décryptes ou de langage.
2: Bon, oh, mais putain.
1: C'est quoi le prénom?
2: Moi, c'est...
1: Ah là là, non, il est pas bon, il entend pas une merde.
2: T'entends pas?
1: Non, il entend pas une merde. T'es marmaille, comment il fait exode? C'est pas possible. Oh là là. Bout de téléphone, les gars, t'échanges téléphone. Téléphone et pieds bons.
2: Non,
1: t'as pas bon. Marmaille, comment il fait? Comment vous êtes vous rencontre l'amour si cette communication les gâtée, comment?
2: T'as pas bon?
1: Ouais. Oh là.
2: Allô?
1: Oui?
2: On t'as pas bon?
1: Hein?
2: On entend pas? On entend bien, ouais.
1: Bah, ou on entend moins bien, mais c'est pas moi qui compte, c'est où? C'est où que la besoin passe l'annonce?
2: Ben, bien entendu,
1: c'est comment on appelle?
2: moi, je vous rappelle, comme je dis,

0: Siri.
1: Je n'ai pas compris.
0: Siri.
1: Siri, ok.
0: Bon, Siri, je annonce, voilà, je ne sais pas si c'est sérieux, dans ma vie.
1: Quel âge on est là, Siri?
0: 50 ans.
1: 50 ans, ok.
0: 50 ans, je suis un professeur qui aime vivre, alors, qui aime boucher, qui a envie de continuer catch à deux.
1: Ok.
0: J'ai envie de continuer catch à deux, de partager un ensemble l'oiseau de l'amour. Alors.
1: Mm-hmm.
0: Ouais, voilà, je te dis, voilà. Bouger, je moi, comme ça.
1: Ah là là. Allô? On l'a coupé. Oui.
0: On l'a coupé, merde.
1: Bon, Thierry, c'est un peu compliqué là. Hein. C'est un peu compliqué. Essaye de me rappeler un petit peu plus tard. Je vais aller du côté du standard là pour le vol French Bee. D'accord ?
0: Ok.
1: Essaye de rappeler un petit peu plus tard. Essaye d'améliorer la communication.
0: Ok.
1: D'accord ? Merci beaucoup. Allez, bye bye. On va retrouver Paul. Paul, bonsoir.
2: Oui, allô ?
1: Oui, bonsoir.
2: Oui, bonsoir, madame. Je vous appelle là pour French Bee là.
1: Oui.
2: Je dis, comme la compagnie a fait la sourde oreille, moi, je dis, tous les passagers devraient se réunir et faire une plainte collective contre cette compagnie. Parce que c'est pas possible qu'on laisse des enfants, des gens handicapés, sans nouvelles, sans eau, sans rien. Ils devraient porter plainte. Et après, ils ont un moyen de pression aussi. Elles veulent la publicité de la compagnie. Eh ben, les passagers devraient balancer tout le déboire sur les réseaux sociaux. Comme ça, ça leur fera une belle publicité. Peut-être que ça leur servira.
1: Mais on en parle déjà quand même sur les réseaux. Il y a les médias, ils ont fait les médias, on a fait des articles, mais.
2: Oui, mais là, chacun reste dans son coin. Et pourquoi ils ne se regroupent pas à l'aéroport, tout le monde ensemble? Sans, bien sûr, il ne faut pas non plus foutre le bordel dans l'aéroport. Mais pourquoi ils ne se regroupent pas et ben, d'empêcher les gens de prendre les vols de
1: France? Eh bien, si, justement, là, de tous les témoignages qu'on a eus, ils ont déjà essayé de le faire, mais du coup, je crois qu'ils n'ont pas réussi, enfin, je ne sais plus quoi, mais ils vont retenter hein, de bloquer les prochains vols, parce qu'il y a quand même deux vols là, qui leur sont passés sous le nez.
2: Chacun reste dans son coin. Si chacun reste dans son coin, c'est sûr qu'en téléphonant à leur famille ou n'importe quoi, non, il faut qu'ils se regroupent, voilà, sans pour autant de mettre la vie en danger, les passagers ou le machin, mais ils devraient se regrouper à une porte d'entrée ou un truc comme ça. Voilà. Et de dire, ben maintenant, il y en a marre, pourquoi les autres machins, eux, ça fait déjà 48 heures, c'est pas possible. Voilà. Et après, il faut pas qu'ils arrêtent de foutre, ils devraient balancer les trucs sur les réseaux sociaux, sur tout ce qui existe. Voilà, comme ça, cette compagnie, peut-être qu'elle comprendra que, ben, on fait passer tous les gens avant, et il y a des gens qui, depuis 48 heures, ils sont sans eau, sans manger, sans rien, et peut-être que, est-ce qu'ils ont de l'argent? Voilà, c'est plein de choses comme ça, et ils devraient se révolter. Bien sûr, sans mettre la vie de l'aéroport, machin, parce que c'est quand même un poumon économique de la Réunion. Mais je dis, ils devraient se regrouper. Mais s'ils restent chacun dans leur coin, ça ne va pas aller. Donc, ils devraient se regrouper dans l'aéroport, dans le calme, mais empêcher ces gens de rentrer. Mais c'est sûr que si chacun reste sa banquette, ça n'ira pas. Ils sont trois à temps, et bien au moins plus de 200 personnes, ça fera bouger déjà les sols. Et la préfecture, elle bougera aussi. Parce que là, ça devient un problème, pas seulement passager, mais ça devient un problème sanitaire aussi, parce qu'il y a des enfants, qui sont abandonnés, ça peut être la sécurité publique aussi. Donc maintenant, c'est aux passagers de dire, maintenant, il y en a marre de bouger. S'ils ne bougent pas, eh ben, la compagnie, elle n'en aura rien à foutre d'eux. Mais en bougeant, eh ben, vous verrez que cette compagnie, elle bougera aussi. Voilà, moi, c'est tout ce que j'avais à dire. Et maintenant, je souhaite bon courage à ces passagers et de ne pas se laisser faire. Voilà.
1: Très bien. Merci beaucoup, monsieur, en tout cas, pour votre appel.
2: Voilà, merci beaucoup.
1: Merci, bonne soirée à vous, au revoir. Oui, il faut faire quelque chose là, de se regrouper, oui, se manifester, tout bien sûr en évitant de pas faire de blessés, enfin voilà. Mais oui, faire quelque chose dans tous les cas, parce que là c'est une situation qui dure depuis trop longtemps, et il faut faire quelque chose quoi. C'est que le vol soit retardé, d'accord, ça peut arriver des vols retardés, mais au moins que la compagnie fasse quelque chose, fasse le nécessaire. 02 62 99 12 00, messieurs, pour vos annonces. Mesdames, 02 62 99 13 00, la libre antenne, le 99 11 00, et puis vos messages que je lirai après 22h, 06 92 91 5000. Freedom, bonsoir. Allô? Allô? Mais... figure. Deuxième fois, il raccroche dans mon figure, comment hein? Ouais. T'en as autres. Attends. Radio Freedom, bonsoir. Allô?
3: Oui, allô, bonsoir.
1: Bonsoir.
3: Oui, c'est pour passer une annonce, si c'est encore possible.
1: Oui, ben bien sûr, jusqu'à minuit, il est possible.
3: Ah ben, mais encore bonheur, alors.
1: Ah ben oui, ou les bonheurs, même, ou les puisque bonheurs. Mais c'est quoi le prénom?
3: Ah, pardon?
1: Ou le prénom, comment on appelle?
3: Jérôme.
1: Jérôme, ok, on appelle à nous de quel côté?
3: Du Nord.
1: Du Nord, ok. Mais écoute, à où pour l'annonce?
3: Bon, ok, ben... J'ai juste une aventure.
1: Ok, juste une aventure.
3: Oui, sans prise de tête, sans rien, sans aucun problème.
1: Vous ne voulez pas être en couple?
3: Non, je travaille trop et je n'ai pas le temps que ça.
1: Ah, on n'a pas le temps, fait petit câlin, petit bisou le soir, qu'on rentre?
3: Si, mais quand il arrive, il dort.
1: Vous les fatiguez pas grave, madame Lélin, il fait un petit massage, il prépare à manger pour.
3: On n'a pas le temps, pas le temps. C'est moi qui fais manger.
1: Ah, ou il n'aime pas quand il fait que manger pour vous?
3: Si, ben, au contraire, ben, justement, voilà. C'est ça, ma besoin, il fait que manger pour moi.
1: Mais, point, madame, il fait que manger pour vous, il faut aller en couple avec elle. Madame, s'il est là juste pour l'avant, il ne fait pas que manger.
3: Non.
1: Madame, il casse pas son tête, il fait que manger, point, bouglez pas en couple.
3: Ah, ben, justement, ben, casse pas la tête, ben, en même temps, casse mon tête pour travailler dans la restauration.
1: Ben, voilà. Bon, en plus, vous avez l'habitude de faire que manger, en plus.
3: Voilà, ben, justement, c'est pour ça, mettre 30 euros. Et maintenant, ben, le monde a fait que manger pour moi, ben, ça tient. Ben.
1: Mais est-ce que ça pas critique son plat ou c'est un cuisinier? Est-ce que c'est pas. Non, il manque un petit peu de sel, il manque un petit peu d'affaires.
3: C'est pas critiqué, au contraire. Ma fatigue de manger, c'est à mamifier.
1: Partagez un peu, va donner l'inspiration pour la prochaine carte.
3: Voilà, ben, voilà, au moins, s'il m'a dit qu'il est bon, il y a eu au moins une étoile, au moins quand même.
1: Ok, donc on veut une dame juste pour l'aventure, mais qui fait que manger pour
3: vous? Ouais, c'est légal.
1: Ok, et est-ce que vous voulez une madame qui fait ménage pour vous aussi?
3: Ah non, les bons, non, ça m'a appris tout ça.
1: Pas ménage, ok. Est-ce que vous voulez une madame, il a votre culotte?
3: Ma pas culotte, une fois caleçon, une fois maillot.
1: Il a votre caleçon? Non, pas
3: même
1: besoin?
3: Pas, même pas, non, je veux pas tout ça, moi.
1: Vous voulez juste il fait que manger pour vous?
3: Oui, écoute.
1: Et il satisfait où un petit peu une fois de temps en temps, comment?
3: Pardon?
1: Il satisfait où un petit peu de temps en temps comme ça aussi?
3: Ouais, ben si après, s'il y insiste.
1: Ah, s'il y insiste. s'il n'y insiste pas ou veut pas?
3: Ben, ça pas forcé quand même.
1: Non, on force pas lié, mais à où? Ben, les côtés liés aussi, je sais pas moi.
3: Ben, il dépend. Dépend comment il amène la chose. Mais sinon, ça va.
1: Il fait combien de temps il est célibataire, là, Jérôme?
3: Honnêtement, à peu près un an et demi, deux ans. Une année. Je sais pas, on m'a pas compté, moi, jamais compté.
1: Il compte, ça?
3: Ben, il compte, faut compter, ça?
1: À un moment donné, il compte plus, ça. Il dit, elle est bonne.
3: Ah ouais?
1: Compte plus.
3: Ben, voilà.
1: Quand la fille arrive, passer six mois, là, à chèque, ça, il dit, elle est bonne, six mois célibataire, va rester toute mon vie célibataire.
3: Six mois, elle est à sec?
1: Hein?
3: Ben, 6 mois à 7.
1: Ah, ben, il connaît pas moi. Ou il fait un an ou les célibataires?
3: Non, mais un an et demi, ben, même plus que ça dépense, non?
1: Mais on est un an où il a fait des rencontres?
3: C'est là, des petites rencontres comme ça, sur la route, comme un truc comme ça, mais sans plus.
1: Ben, elle est bon, ou la gagne vide un peu quand même, on est un an.
3: Pas un an, avant ça.
1: Oui.
3: Mais bon, oui, mais comprends ce que vous dites, mais franchement, non.
1: Il dérange pas où de faire un an sans rapport sexuel?
3: Ben non, mais il travaille trop.
1: Ah ouais? Ah là, il n'a même plus le temps pour sa couillon. Tâche tes nénènes.
3: Ah ben chacun son champ.
1: Et vous travaillez en restauration toute la journée? Il n'a point des jours de repos tous les jours?
3: Si, il n'a pas de repos, mais le jour me repose, il faut me repose.
1: Ok. Ben là, faut trouver une petite place pour une madame pour Jérôme. Quel âge on est là?
3: 45 ans.
1: Ok, mais trouver une petite place. Où l'a toujours été dans la cuisine ou bien où t'es fait autre chose avant?
3: 25 ans, mais c'est ça.
1: 25 ans. Et où l'a jamais été en couple?
3: Si, marié, divorcé, tout. Ben, ma peine, ben, m'a été divorcé à cause de ça, même.
1: À cause du travail?
3: Oui.
1: Et on veut pas changer de travail ou aime ce que vous faites?
3: Ben c'est ma passion.
1: D'accord.
3: Okay. Après, je suis obligé de changer. Mais que pas donc, on peut rentrer.
1: Ben il faut trouver quelque chose qui peut passionner. Mais après, si la cuisine c'est une passion, il faut essayer d'équilibrer entre le travail et la vie personnelle quand même, parce que on a des enfants ou pas?
3: Si, mais comment tu veux dire, mais m'a fatigué la restauration. Fatigué là. Ouh là là, ma fingue m'a compris.
1: Vous la fatiguez dans quoi? On n'a pas compris.
3: De la restauration.
1: Bah en plus, bah si vous les fatiguez en plus. Vas-y, rode un autre petit travail, il est tranquille. Comme ça, vous gagnez profiter. Parce que là, au final, si on n'a pas le temps pour l'amour, il veut dire qu'on n'a même pas le temps pour vous aussi. Vous ne sortez pas trop.
3: Bah, comme ça, Dieu.
1: Parce qu'il y a le travail, mais ou de santé mentale aussi, ou de santé physique, c'est important. On trouve du temps pour sortir, aller voir les camarades, faire des rencontres. Parce que demain, on quitte le travail, là. Ben là, il remplace ça, ça. Donc, il faut prendre du temps pour vous.
3: Oui, ben ça gagne remplacement, mais ben là, il connaît que ça y est, mais il connaît pas que ça gagne.
1: Ah oui, essaye de trouver, je sais pas, autre chose qui peut passionner à vous, ou de trouver un autre endroit dans la cuisine, ou ça, où on travaille pas tous les jours aussi, où on peut trouver un petit peu de temps pour vous.
3: Ben, ma fille n'essaie jamais trouvé. N'hésite pas.
1: On va trouver. Il faut bien rôder, on va trouver. Mais là, faut penser à vous un petit peu aussi. Si autour, en plus, vous dire à moi, où la fatigue travaille dedans. Ou la pour fatigue de mental, ou la pour fatigue de morale.
3: Ah ouais, ma fille, chez moi encore, non, non.
1: Ben justement. Et là, vous veut continuer dans un travail qui te chie physiquement et mentalement?
3: Mentalement, non, il n'y arrivera pas.
1: Ben oui, mais si tu as ou physiquement, il touche à vous un petit peu mentalement aussi, parce qu'on est fatigué le soir, qu'on rentre chez vous et tout ça, on a des douleurs, il fatigue à vous un petit peu aussi, vous voyez.
3: Ben justement, ben mieux que madame Gessoura, jamais un petit peu comme ça. C'est encore, mais m'a plus trop confiance, voilà, confiance, l'honnêteté, tout ça.
1: Ben après, si vous ne faites pas des rencontres, on n'a pas le temps aussi de parler avec des gens pour avoir la confiance aussi, donc...
3: Mais c'est de répondre à ma question.
1: C'est quoi?
3: Ben dire comme ça, mais c'est de répondre à ma question.
1: C'était quoi de question?
3: Que m'a plus le temps à tout ça. Comment vous pouvez pour avoir le temps pour tout ça?
1: Ben oui, on peut pas avoir confiance aux autres si on prend pas le temps de faire des rencontres aussi, quoi.
3: Ben parce justement, que... m'a plus tout ça ce temps-là.
1: Et ben si on n'a plus le temps, c'est par rapport au travail, parce que le travail prend beaucoup de temps, donc il faudrait qu'on trouve quelque chose pour prendre un petit peu plus de temps.
3: Oui, ben peut-être un jour on va trouver.
1: Il fait 25 ans quand même qu'il est dans la cuisine, il fait beaucoup.
3: C'est quoi?
1: Il fait 25 ans quand même où il est dans la cuisine.
3: Oui, oui, oui.
1: Il fait beaucoup. Et où c'est la même entreprise ou bien où la...
3: Non, pas la même entreprise, ma butinée, mais quand même ma butinée un peu partout.
1: Ouais, d'accord. Ben, mais j'espère vraiment que ça trouve quelque chose que sera mieux adapté pour vous, parce que ben, là, il est dur, là.
3: Ah, il y a aussi des dieux, non.
1: Après, il faut dire que la société y est pas non plus, avec toutes les hausses que Nena, de quitter le travail du jour au lendemain, les compliqués, mais...
3: La société n'a idée, du tout, rien.
1: Oui, il y est pas non plus, c'est sûr.
3: Mais, enfin, excusez-moi, c'est ça, tiens, après, peut-être les gens vont dire que, mais l'arrogant, m'a fait gagner 3000 euros par mois. Ben, il a jamais aidé moi non plus, hein.
1: Ah ben oui, vu les prix, comment ils coûtent cher et tout ça. Là aujourd'hui, pour être bien, il faut toucher un bon monnaie quand même, quoi, plus de 5000 euros. Parce
3: non, ben, d'un manière 500 euros, mais vie tranquille.
1: Ben Jérôme, j'espère vraiment que ça trouve quelque chose quand même qui peut permettre à vous de faire des rencontres et d'être en couple, de pas à vous. Puis j'espère qu'on va rencontrer une madame aussi qui pourra apporter à vous ce soutien qu'on a besoin.
3: Ben, j'espère bien aussi. Mais bon, ça y existe plus tout ça.
1: Si, il existe, mais vous ne connaissez pas parce qu'on travaille trop.
3: Mais bon.
1: Vous travaillez trop, Jérôme. Pour ça, vous dites ça.
3: C'est pas mon faute.
1: Arrête travail, pose congé pendant un mois, fais des rencontres, on va voir s'il trouve pire.
3: Ah, moi, pas au congé.
1: Vous n'êtes pas au congé, pas au congé, tout le monde a droit au congé à cause, on n'a pas le droit au. Ah, ben voilà, pose congé, fais des rencontres, saute.
3: Ouais, mais
1: allez danser!
3: Hein? On ne m'a pas reçu.
1: Ah, ben, si vous te paresse.
3: Mais merci beaucoup.
1: Si vous te paresse, fais des rencontres. On va voir comment il fait du bien le soir quand on rentre et tout ça. On fait des rencontres, faut des camarades, on rencontre des filles, des garçons. On va voir comment il fait du bien. On prend soin un petit peu de ou.
3: Mais plus de filles que garçons, hein.
1: Oui, plus filles que garçons. Mais on peut avoir des camarades garçons quand même. Mais oui, plus des filles. Des
3: camarades, mais non, camarades, non. Il y a compté sur le doigt.
1: Ah, bah ça. C'est encore un autre sujet, ça. Bon, et Jérôme, il laisse, on fait autre l'annonce.
3: Ben, on l'a fait obligatoirement, là, avec haute voix, là.
1: Ben, oh là là. Ben, on l'a dit, on recherche juste une aventure, du coup.
3: Oui, parce... Ah oui. Eh bien, c'est. Ben, voilà, une aventure, juste pour, ben, sur la un petit massage sur le dos.
1: Ok.
3: C'est craquer un peu mon colon vertébral.
1: Fait que manger un petit peu pour aussi, reposer un petit peu.
3: Oui. Mais, pas un repas compliqué, hein. Petit repas simple.
1: Purée avec steak haché, les bons.
3: Ah, là, pas.
1: Mais on l'a dit, un petit repas simple. Ben, baisse purée avec steak haché ou saucisse Strasbourg, mais connais pas moi.
3: Oh, madame, vous déconnez.
1: Mais t'es, on l'a dit, un petit repas simple. Je suis le temps, il n'y a pas vu que manger, lui. Ben, il baisse purée.
3: Non, les bons dirais sont calmes.
1: Un purée, il n'est pas compliqué, ça. Ou mettre de lait à chauffer, ou VS dedans, et puis les bons, on les prêts.
3: Bon, les chiffres sont purés, mais il fait la purée maison.
1: Ouais, si ça. Ah, des purées maison, faut crasse de pommes de thé à toutes. Quelle purée maison. Ben, ah, ben, là, voilà, on demande voilà, à Yitro, voilà, ah, voilà, le cuisinier, voilà, pas voilà. Elle. Ah, ouais, ah, ouais, fait tout ça là, de monde, il n'a pas fait que de riz.
3: J'ai pas fait ça, man. Non.
1: Ben, là, on demande trop, là, Jérôme. Là, de monde, il n'a pas fait que de riz, il n'a pas fait que les pâtes. Il n'a pas coupé d'oignons. Comment il fait?
3: Aïe, aïe, aïe. Mais ça, c'est pas mon problème, ça.
1: Ah, t'es mouna. Elle va faire une salade pour, alors on va attraper tomates dans le jardin, on va couper.
3: Un petit carré poulet,
1: les simples pour eux. Faut décongeler le poulet, faut frire le poulet, faut couper les oignons, couper les tomates, fait cuire du riz. Et après, si vous voulez de grain, il faut faire cuire le grain. Ah, t'es.
3: Non, mais je vais pas obliger le grain. Non,
1: prends le temps, ça, carré poulet. Ah, baisse les pâtes, sinon, les pâtes, les simples, ça.
3: C'est le plus simple que m'a dit, là.
1: Les pâtes, les simples. Un petit gratin, les bons, on fait juste cuire les pâtes et après le reste on fout dans le four.
3: Comment gaffer avec vous, mais elle est d'être compliquée, quoi.
1: Ah, mais il casse pas la tête, la casse, il fait un truc simple comme un. Ah, moi aussi, mais travaille pour tout le monde.
3: Oui.
1: Trappe bret dans le jardin, fait qu'il y a une affaire avec, mais connais pas, moi.
3: Ah, vous l'avez vu, le jardin, déjà bien. Déjà bien. Ou que ça attrape d'autres jardins.
1: Fais pas cuire le bret, seulement, il donne cru, quoi.
3: Ah, ouais, voilà, mais bon. C'est pas gaffer que manger pour, hein.
1: Bon, Jérôme, laisse votre numéro de téléphone pour les dames.
3: Oui, et merci beaucoup. Vous la faites rigoler à moi aujourd'hui.
1: Ça. Ah, d'œil, hein. Mais elle a poussé.
3: Merci beaucoup. c'est quoi le dis-moi ?
1: Votre numéro de téléphone, il perd la tête. Numéro de téléphone.
3: Oui, pardon. 06 92
1: oui.
3: 26 39 75.
1: 06 92 26 39 75.
3: Oui, voilà.
1: Ça marche. Bah, merci beaucoup, Jérôme. N'hésite pas à rappeler.
3: Ah, aussi, bonne soirée et bon week-end.
1: Merci, pareillement. Allez, au revoir.
3: Au revoir.
1: Allez, il est bientôt 22h. On va passer. Je vais vous laisser, j'en perds mes mots. Je vais vous laisser avec les informations de Freedom 2. Et puis, ensuite, je lirai vos textos que vous avez envoyés sur le 06 92 91 5000. Et puis, ben, vos annonces et les personnes qui sont à l'aéroport aussi. Hein, appelez-nous 02 62 41 51 51. Un vol de French Bee retardé depuis hier. Beaucoup, beaucoup, beaucoup de passagers qui sont bloqués là au niveau de la douane, au niveau de l'embarquement. Ils ne peuvent plus sortir. Donc, il faut qu'ils attendent leur prochain vol à minuit 15. Mais ils ne savent même pas s'ils vont pouvoir prendre l'avion. Donc voilà, si vous êtes concerné par ce retard de vol, que ça soit dans le vol même ou les proches, la famille, 02 62 41 51 51, vous êtes prioritaire à l'antenne. Allez tout de suite, les informations avec Freedom 2, il est 22h à La Réunion.
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5: Bonsoir à tous. La secrétaire générale de la CFDT appelle les entreprises à augmenter les salaires pour aider les Français à faire face à l'inflation et améliorer leur pouvoir d'achat. Dans un entretien accordé au journal Le Parisien, Marie-Lise Léon estime qu'il est impératif de rouvrir des négociations salariales. Une enquête ouverte pour assassinat en Ardèche. Un homme de 53 ans est mort hier soir dans la rue à Vals-les-Bains. Son corps portait des traces de coups de couteau. Deux personnes ont été interpellées. Gérald Darmanin, en Algérie, le ministre de la Justice sera à Alger lundi pour évoquer plusieurs sujets, la coopération judiciaire entre les deux pays, la criminalité organisée et le terrorisme, mais aussi la détention du journaliste Christophe Glaize. Le Français est incarcéré en Algérie depuis un an. Il a renoncé à son pourvoi en cassation, ouvrant la voie à une possible grâce du président algérien. Plusieurs dizaines de milliers de personnes ont manifesté aujourd'hui à Londres, un rassemblement d'extrême droite à l'appel du militant anti-immigration et anti-islam Tommy Robinson et une contre-manifestation pro-palestinienne et antiraciste. 4000 policiers ont été mobilisés. La française Alice Cordier, fondatrice du collectif identitaire Nemesis, a participé au rassemblement d'extrême droite. La venue du pape en France, le Vatican l'a annoncé aujourd'hui. Léon XIV se rendra dans l'Hexagone en septembre prochain. Il visitera le site de l'UNESCO à Paris. On ne sait pas encore s'il se rendra à Lourdes. C'est la première visite officielle du souverain pontife en France depuis 18 ans. Le Festival de Cannes et des stars sur le tapis rouge, Adam Driver et Scarlett Johansson sont attendus ce soir pour défendre Paper Tiger du réalisateur James Gray. Et puis le rugby et la 24e journée de Top 14. Pau se rapproche de la qualification pour la phase finale. Victoire des Palois 24 à 19 contre Clermont. Montpellier a battu Castres 36 à 33. Lyon s'impose à domicile contre Bayonne 42 à 35. Victoire de Bordeaux-Bègles face à Perpignan 37 à 32. Et lourde défaite de Montauban 73 à 25 contre le Stade français. Très bonne soirée à notre écoute.

Survivor qui sera également sur Freedom 2 durant cette heure musicale. Frédéric Chateau, Nicoletta, Nana Mouskouri, Philippe Bellé aussi, Cianciana, Johnny Hallyday, tout ça, ça sera sur Freedom 2 jusqu'à 23h.

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0: Allez, Freedom, il est 22h, passé de 7 minutes à la réunion avant de continuer avec vous sur l'antenne pour vos annonces et pour la libre antenne également. On va aller faire un petit tour du côté du standard avec Irène concernant du coup French Bee. Irène, bonsoir.
1: Non, moi je pense pas plus là, moi.
0: Allô?
2: Oui, bonjour.
0: Oui, bonsoir.
2: Vous entendez?
0: Oui, je vous...
2: Voilà, donc écoutez, on est dans vraiment là, dans un mouvement social. Donc je ne sais pas si vous pouvez, je ne sais pas, on peut vous solliciter parce que, et voilà, là on est un peu perdu. Il y a des passagers handicapés, des femmes enceintes, voilà, ils nous tiennent un peu en otage, les flics. C'est assez, enfin voilà, c'est assez compliqué. Donc je ne sais pas si vous pouvez faire quelque chose.
0: Eh ben, nous on fait du mieux qu'on peut là à l'antenne ici. Après, on a personne là actuellement pour pouvoir aller sur le terrain. Oui. Et puis dans tous les cas, enfin de ce que j'ai compris, vous êtes bloqué vous derrière en fait au niveau de l'embarquement.
2: C'est ça.
0: Donc même si on envoie quelqu'un en fait.
2: On a fait un bloc en fait sur le vol, mais là on a essayé de mobiliser pour dégager. Ils nous ont promis un avion, mais rien n'est sûr. Et c'est vrai que les temps montent beaucoup. Les flics, ils sont assez compréhensifs. Il n'y a pas eu, on a essayé de maintenir un peu de calme, mais voilà, on est qu'à 2400. Et là, on est arrivé à faire débloquer l'embarquement pour le vol qu'on a débloqué, qui était prévu. Donc là, maintenant, ils nous promettent notre avion. J'espère qu'il va...
0: Oui, voilà, c'est le vol qui est prévu pour minuit 15, normalement.
2: Oui, mais rien n'est sûr.
0: Donc, oui, voilà, rien n'est sûr parce qu'en plus si vous prenez l'avion, il y aura une escale
2: Caire.
0: À faire au Caire, voilà, et vous au Caire, vous risquez d'être bloqué parce qu'il n'y a pas de pilote.
2: Comment vous le savez qu'il n'y a pas de pilote?
0: C'est les informations qu'on a eues avec les auditeurs.
2: Il n'y a pas de pilote, donc on restera bloqué au Caire.
0: Alors oui, en fait, on a eu des informations là avec les auditeurs, parce que je reçois beaucoup d'appels depuis le début là de l'émission. Et en fait,
2: c'est ce que j'avais imaginé du départ.
0: Pardon?
2: C'est Radio Freedom. Ils ont eu une information, on n'a pas de pilote au Caire.
0: Oui, ils sont à la recherche.
2: Je vais passer l'information.
0: Ils sont à la recherche d'un pilote au Caire, donc de ce que les auditeurs.
2: À la recherche d'un pilote au Caire.
0: Donc, en fait, de ce que.
2: Alors. Le problème, ils nous viennent de nous mentir. Ok.
0: Okay. Ils vous ont dit quoi?
2: Eh ben, ils nous ont dit qu'ils ont réparé, que l'avion est prêt.
0: Oui, que l'avion est prêt. Alors, nous, les renseignements qu'on a eus avec les autres passagers, du coup, qui nous ont appelés, c'est que le vol, là, que vous devez prendre à minuit 15, doit faire une escale au Caire pour faire le plein de kérosène. Sauf que au Caire, a priori, ils auraient pas de pilote.
2: Il n'y aurait pas de pilote.
0: Voilà, c'est les informations qu'on a eues avec d'autres passagers.
2: Avec d'autres passagers, mais les passagers, mais ils peuvent aussi, peut-être aussi, c'est les responsables qu'il aurait fallu avoir. Parce que les passagers peuvent vous donner des... Moi aussi, je suis passagère. Ils ont pu vous donner des informations qui sont fausses.
0: Ben, en fait, on lance l'appel là depuis 20 heures là aux personnes qui travaillent sur French Bee. On a nous-mêmes essayé de les contacter, mais il n'y a personne qui répond et personne ne nous a appelé.
2: Donc, c'est les passagers qui vous ont dit qu'il n'y a pas de pilote au Caire?
0: Oui.
2: Ok. Bon, bah très bien. Bah écoutez, je vais passer les messages.
0: Après, comment ils ont eu les informations et tout ça
2: On ne sait pas,
0: mais il y a eu quand même 3-4 passagers qui nous ont dit que oui, au Caire, ils sont pas sûrs d'avoir un pilote.
2: C'est les passagers, d'accord.
0: Oui.
2: Ok.
0: Mais là, comment ça se passe là de votre côté? Vous êtes toujours bloqué? La police est toujours en renfort? Comment ça se passe?
2: On a laissé passer parce qu'on avait l'espoir qu'ils nous donnaient un avion. Mais là, ce que vous nous dites, ça nous inquiète quand même.
0: Oui.
2: Excusez-moi, parce que là, il y a la commandante, je vais voir un peu avec lui. Excusez-moi, il y a Radio Freedom qui nous dit qu'il a eu des renseignements comme quoi il n'y a pas de pilote. Ok.
3: Mais madame.
2: Mais oui, mais excusez-moi, enfin, à un moment donné, ils ont eu...
3: Madame, vous avez un commandant de la compagnie qui vous dit que vous allez partir. Vous êtes en train de nous dire que c'est radio. C'est pas de radio, là.
2: Mais c'est Radio Freedom, on m'a dit que c'est quand même... Allô? Allô?
0: Oui, oui, allô?
2: Oui, eh ben écoutez, ils me disent que, en fait, c'est pas vrai, ce que vous dites. Que Radio Freedom, la police, elle me dit qu'ils vous racontent des histoires. Voilà, excusez-moi, enfin, moi, je sais plus quoi croire, moi, je suis une étrangère.
0: Est-ce qu'il n'y a pas quelqu'un de la compagnie French Bee, là, qui est à côté de vous?
2: Oui, il y a les flics et il y a quelqu'un de la compagnie. Vous voulez que je vous le passe? J'ai plus de batterie. Vous voulez que je le passe? Je vais vous passer. Vous voulez parler avec French
3: Bee? Non, madame, merci.
2: Ah, ben, ils disent non, qu'ils ne veulent pas vous parler. Donc ils disent qu'ils ne veulent pas vous parler. Donc moi je ne sais plus quoi faire parce que je suis étrangère en plus. Donc ils ne veulent pas, ils veulent pas vous parler. Hein. Donc oui, effectivement, c'est un peu inquiétant ça.
0: Mais de, à l'aéroport de votre côté, il n'y a personne de la compagnie là tout,
2: si, si, il y a des commandants et il y a des flics.
0: Okay.
2: Et en fait, attendez, je vais essayer de voir un autre qui font, en fait, ils font les embarquements, mais les pilotes, ils ne veulent pas, les flics, ils ne veulent pas. Je vais essayer, juste à l'instant, de voir s'il y a quelqu'un. Excusez-moi, pardon. Excusez-moi, monsieur, il y a Radio Freedom. Ils ont une information.
0: Alors, madame, comme quoi, madame.
2: Apparemment, au Caire.
0: Alors, madame.
2: Et que nous, on va, voilà, vous voulez parler, vous ne voulez pas parler?
3: Non, mais l'équipage du jet de vol, il va arriver.
2: Eh bien, ils disent que l'équipage du vol, il va arriver. Moi, je ne sais pas, les informations qu'on reçoit du soir. Okay. Personne ne veut vous parler, apparemment.
0: Non, madame, on a eu une information là du standard. Quelqu'un nous a appelé pour nous dire que l'avion partira bien à 12h15. La personne n'a pas voulu passer à l'antenne, mais c'est quelqu'un de la compagnie qui nous a dit que l'avion partira bien à 12h15.
2: D'accord.
0: Voilà, et qu'il y aura.
2: Responsable qu'elle n'a pas voulu donner son nom, donc oui, mais ça.
0: Alors, et qu'il y aura une escale au Caire comme prévu, et que tout devrait bien se passer, parce que pour l'escale au Caire, ils sont en train de nous expliquer, la personne au standard nous expliquait que les passagers ne sortent pas de l'avion. C'est le temps de faire le plein de kérosène. Les passagers restent dans l'avion, mais que vous devriez bien partir à 12h15 et que tout devrait bien se passer. Pas un responsable de French Bee, mais quelqu'un qui travaille dans la compagnie, qui a pu voir avec son chef.
2: Qui nous a parlé. D'accord. Ok. Ok.
0: C'est quelqu'un qui travaille dans la compagnie, qui a pu parler avec son chef et qui nous a remonté l'information. Donc vous devriez partir à 12h15.
2: Les autres, c'était des passagers qui vous ont donné l'information. D'accord. Là,
0: voilà.
2: Une personne de la compagnie. Ok.
0: Voilà. Là, c'est une personne de la compagnie qui nous a donné l'information.
2: À l'instant.
0: Donc vous devrez partir à 12h15 comme prévu. Voilà. Et donc comme prévu, une escale au Caire pour faire le plein de kérosène, mais vous restez dans l'avion, vous ne sortez pas de l'avion.
2: Okay.
0: Et après vous pourrez rentrer chez vous.
2: Ça soit la bonne nouvelle. Okay.
0: Voilà.
2: Okay.
0: C'est une information qui nous vient de quelqu'un qui travaille dans la compagnie et qui a pu voir avec son chef.
2: D'accord. OK. Très bien. Bah écoutez, je vais essayer de mettre.
0: Donc ça devrait bien se passer pour vous. Vous devrez prendre l'avion à 12h15.
2: D'accord. Ok. Merci beaucoup.
0: Mais n'hésitez pas à nous rappeler, d'accord, pour bien nous tenir sûr. Quand même au courant à 12h15. Mais tout devrait bien se passer pour vous.
2: D'accord. Très bien. Merci beaucoup.
0: Donc encore patientez encore un petit peu, même si c'est vrai que c'est dur, parce que vous êtes fatigué, ça fait quand même depuis hier que vous êtes là, mais patientez quand même encore un peu. À 12h15, vous devrez pouvoir vous envoler.
2: C'est ça, c'est monté vraiment, mais on est arrivé un peu calmé un peu. Donc là, ils vont continuer à faire l'embarquement du vol qui était, qu'on avait bloqué.
0: Oui, parce que là, vous avez déjà fait l'embarquement, là, vous avez déjà déposé vos valises.
2: Non, on est dans l'embarquement.
0: Enfin, non, pas l'embarquement, mais vous avez déjà fait l'enregistrement et tout ça, là.
2: Oui, tout ça, ça a été fait. Donc on est tous à les portes d'embarquement. Donc
0: oui.
2: Là, ils nous ont, on a dégagé un peu pour faire passer, on avait fait un bloc, en fait, vous voyez, le vol avant nous.
0: Mm-hmm.
2: Enfin, je vis toujours. Avec les flics qui sont là, donc on a engueulé, on a bloqué, après on s'est décidé un peu à dégager parce que de toute façon on a fait notre mouvement et puis sinon on partait, même les peu d'espoir que nous on avait, ils sautaient à l'air aussi, quoi, vous voyez. Donc c'est ça. Donc en tout cas, bon, vous tient au courant.
0: Oui.
2: Merci beaucoup.
0: Oui, tenez-nous au courant. Et voilà, d'après les informations qu'on a eues, vous partirez bien à 12h15, vous ferez une escale comme prévu au Caire, le temps de faire le plein de kérosène, mais vous pourrez rentrer chez vous après.
2: D'accord.
0: Voilà. Mais n'hésitez pas à nous rappeler.
2: Ah, c'est ça. Ah, il y a les personnels de l'autre vol. Donc, c'est arrivant. Moi, j'ai les applaudissements. Je ne sais pas si vous les entendez. Il y avait
0: oui, on a entendu. On a entendu les applaudissements.
2: Donc, les équipages. Donc, suivi par les flics, bien sûr. Il y a beaucoup, beaucoup de forces de l'ordre. Hein. Beaucoup.
0: Ben oui, parce que ça a commencé à chauffer là du côté de l'aéroport là.
2: Comment ?
0: Ça avait commencé à chauffer là du côté de...
2: L'équipe, non, mais ils m'ont confirmé. Parce qu'ils m'avaient dit que les pilotes n'étaient pas là au Caire. Donc là, c'est bon, apparemment. Donc écoutez.
1: Par contre, on ne sait toujours pas ce que c'est.
2: On vous tient au courant. Non, l'escale, on va la faire.
1: On va la faire ?
2: Oui. Donc, on vous tient au courant.
1: On va pas au courant ?
2: Si on va au Caire. Donc là, bon, bah.
0: Oui, vous allez au Caire. En fait, vous allez au Caire pour faire le plein de kérosène.
2: C'est mobilisé. Voilà.
0: Parce que faut que l'avion il fasse le plein de kérosène, donc vous faites juste l'avion il fait juste un petit arrêt.
2: Je suis en lien avec vous ce matin. Attendez, c'est en réunionnais, je vous passe.
4: Allô.
0: Oui, bonsoir.
4: Oui, bonsoir.
0: Bonsoir monsieur.
4: Oui, c'est Morgane, du coup, vous avez appelé.
0: Ah oui, Morgane. Alors attendez que je retrouve.
4: Comment est la réunion?
0: Eh ben nous ça va, mais vous ça a l'air d'aller mieux par rapport à tout à l'heure quand vous m'avez appelé.
4: Ouais, là ça va, ils ont... Bon, on a poussé un petit coup de... Voilà, histoire de se faire entendre un peu. Donc là, ça a fait bouger, là l'avion il est arrivé, ils sont en train de charger les bagages. Là, il y a tout l'équipage qui est arrivé, pilote, copilote, hôtesse de l'air, tout ça. Par contre, voilà, ils sont... ils sont escortés par la police. Donc voilà, mais là, ouais, on devrait pas tarder à embarquer. Donc là on attend juste qu'il rentre et puis voilà. Par contre ouais, comme convenu, on a bien laissé à l'Auxerre.
0: Oui. Bon, oui, parce qu'on a quelqu'un, comme j'expliquais à madame, on a quelqu'un de la compagnie qui nous a appelé, qui a pu voir avec son chef, et vous allez bien faire l'escale là-bas, le temps de faire le plein de kérosène.
4: Ok.
0: Voilà. Okay. Et mais vous devrez pas sortir de l'avion, tous les passagers restent dans l'avion, c'est juste le temps de faire le plein, et après l'avion repartira et vous pourrez rentrer chez vous.
4: Okay.
0: Voilà. Au moins, on a pu avoir l'information. French Bee a pu, voilà, donner un petit peu des explications et donner des nouvelles. Donc, merci à eux.
4: Okay.
0: Mais voilà, vous allez partir à 12h15, comme prévu, et vous allez pouvoir enfin rentrer chez vous.
4: Bon, en tout cas, je vais pas bloquer la ligne plus longtemps. Par contre, je me permets juste, du coup, gros bisous à la famille Naricadou, de Saint-Pierre, du Port, Saint-Paul. Gros bisous à la famille Crescence, Pan Rouge, madame, la famille Laurette aussi, Tati Lola, Scott, Tim, Erin. Donc voilà, gros bisous à toute la famille. Franchement, on a kiffé nos vacances. Merci à Héliport pour le tour de l'île en hélicoptère pour mes 40 ans. Le jet ski, on a visité Mafat, on en a pris plein la vue. On reviendra, mais pas par train de vie. Voilà,
0: bon, contente que vous avez retrouvé le sourire, Morgane, hein, parce que tout à l'heure c'était pas ça. Contente que vous avez retrouvé le sourire quand même.
4: Ah, mais par contre, ouais, voilà, les vacances c'est bien, mais on veut aussi rentrer chez nous.
0: Bah oui, je comprends tout à fait.
4: Voilà. Donc, et gros bisous à tous les personnels hospitaliers de Paris, Île-de-France. Moi je travaille dans le 94, donc si jamais il y a des gens du 94, Villeneuve-Saint-Georges, l'hôpital de Villeneuve-Saint-Georges, bah je vous salue tous. Et ben voilà, ben j'espère qu'on pourra se rappeler pour de meilleures situations.
0: Eh ben oui, rappelez-nous une fois que vous serez bien rentré chez vous.
4: Ouais, ben je vous repasse la propriétaire du téléphone.
0: Il n'y a pas de souci, après je vais vous laisser parce que je dois aller sur la route. Allez. Merci beaucoup.
4: Merci.
2: Oui, bonjour, bon bah Irène, alors.
0: Oui.
2: Enchantée, je vous connais.
0: Oui, bah alors écoutez Irène, n'hésitez pas à nous rappeler une fois que...
2: Pas de souci, mais là j'ai plus de batterie, donc je vous remercie et on vous tient au courant de toute façon. Parce qu'il y a d'autres personnes, donc j'ai les numéros, j'ai les enregistrés.
0: Ça marche, merci, pas de souci.
2: Beaucoup.
0: Eh ben, je vous
2: en... Et à bientôt.
0: On a essayé de faire ce qu'on pouvait avec les moyens qu'on avait.
2: Bien fait. Merci beaucoup, Radio Freedom, à tout le monde. Donc, merci.
0: Avec plaisir. Et puis, ben, on attend de vos nouvelles une fois que vous serez bien rentré chez vous.
2: Pas de souci.
0: Merci beaucoup.
2: De tous les passagers. Donc, ils sont, voilà,
0: Allez, un gros big up pour Freedom, là, tout le monde, là.
2: Et pardon, attendez.
0: J'ai dit un gros big up pour Freedom, tout le monde.
2: Un gros bisou.
0: Oui, tout le monde crie un gros big up pour Freedom.
2: Voilà, on va faire ça sur le groupe WhatsApp, on a créé. Merci. merci, au revoir.
0: Allez, bonne soirée à vous. Oui, bon voyage, bon vol, profitez merci. Bien.
2: À bientôt, merci.
0: Bon ben voilà, les passagers qui étaient bloqués depuis hier là vont pouvoir prendre l'avion à 12h15. Donc on remercie cette personne de la compagnie qui nous a appelé pour nous confirmer qu'ils vont bien prendre l'avion à 12h15. Ils vont bien faire l'escale au Caire pour faire le plein de kérosène. Mais voilà, personne ne sort de l'avion, c'est juste vraiment le temps de faire le plein. Et puis ils vont pouvoir tous rentrer chez eux. Donc voilà, ça y est, enfin tout le monde peut souffler un coup. Donc, très bonne nouvelle. On va rejoindre François maintenant sur la route. François, bonsoir.
5: Oui, bonsoir madame.
0: Bonsoir, je vous écoute.
5: Alors, la meilleure direction, la Grande Chaleur, mais pas pour la Grande Chaleur, pour un kilomètre. La roue, ma voiture, il y a les PAC, voilà, la PAC.
0: Ok, d'accord.
5: Il y a mis à point la roue secours. Quand il y a la roue secours, mais elle n'est pas gonflée.
0: Oui.
5: J'aimerais savoir s'il y a quelqu'un qui a un numéro en 195-75-15, juste pour le dépannement ce soir.
0: Alors, vu une route de secours, c'est comment la route de secours?
5: En 195-75-4 roues. Voilà, marque Peugeot.
0: Ok. Alors, 195-75-15, 4 roues.
5: Voilà, 4 roues, voilà.
0: D'accord, Peugeot.
5: Et la médaille, moi, dans mes deux filles, quoi. Et voilà, tout ce qui pleut, ça peut, ça roule pas, il fait noir.
0: Ben oui, où ça exactement?
5: Ben là, moi, je roule jusqu'à la sortie à Grand Chaloupe. Là, il va le panneau à Grand Chaloupe, là. Mais quand on sort, ben, il met la machine en face du petit train.
0: Où est sortie de la Grande Chaloupe?
5: Voilà, en direction, voilà, Grande Chaloupe.
0: D'accord, quel sens de direction?
5: Madame, ça vient Saint-Paul.
0: Vers Saint-Paul.
5: Voilà, bien exactement.
0: Ok.
5: Mais il faut absolument une secours.
0: On a les feux de détresse allumés?
5: Oui, les feux de détresse allumés, oui.
0: Ok, d'accord. Donc, on a une Peugeot aussi, hein, comme ça.
5: On vient de passer, là, mais tu ne peux pas, voilà.
0: Ok, d'accord. Donc, feux de détresse, on a une Peugeot. Et où les à la sortie de la Grande Chaloupe, en direction de Saint-Paul.
5: Ils sont garés en face du petit train.
0: Vous serez garé en face le petit train?
5: Voilà, donc il sera là-bas, allez, quoi, dans 5 minutes. Parce que là, il roule vraiment doucement.
0: D'accord, ça marche. Donc à tous les auditeurs qui êtes du côté de la Grande Chaloupe, François a besoin d'une roue de secours. Donc il est à la sortie de la Grande Chaloupe, il sera garé en face du petit train. Donc il est en direction de Saint-Paul, il a besoin d'une roue de secours. 195, 65, 15, 4 roues de marque Peugeot. Voilà.
5: Je suis avec ma femme et mes deux filles.
0: D'accord, très bien. Eh bien, on lance l'appel.
5: Merci les auditeurs qui pourraient être à nous, quoi.
0: Oui, je vais faire un appel pour les auditeurs de Freedom 2 également.
5: D'accord.
0: Merci. D'accord, et puis n'hésitez pas à nous rappeler. Hein.
5: D'accord, merci.
0: Je vous en prie. Information pour les auditeurs de Freedom 2. Nous avions eu tout à l'heure une dame qui avait besoin de vous pour rentrer chez elle. Et ben là, nous avons François qui a besoin d'une roue de secours, car sa roue à lui a éclaté. Et la roue de secours qu'il a n'est pas gonflée, il n'a rien pour la gonfler. Donc si vous avez une roue de secours 195 65 15 4 roues de marque Peugeot, François se trouve à la sortie de la Grande Chaloupe. Il sera garé en face le petit train. Donc si vous pouvez aller le dépanner d'une roue de secours pour ce soir, ça serait très aimable, très gentil. Donc voilà, si vous êtes du côté de la Grande Chaloupe en direction de Saint-Paul, la sortie de la Grande Chaloupe, il sera garé en face le petit train. Donc et que vous avez une roue de secours à lui dépanner, hein, je rappelle les références 195 65 15 4 roues de marque Peugeot. Il est en feu de détresse, donc il a une Peugeot, donc vous pourrez l'apercevoir et vous pouvez aller le voir directement. Et puis pour toute information, radio guidage 02 62 41 51 51. Allez, on va reprendre tout doucement vos appels, messieurs, mesdames. On va aller aussi avant, bien sûr. Pourquoi on lève le bras comme ça, Hugo? On fait le sport? On fait sport? Nous allons faire un petit tour du côté des messages. Nous allons envoyer des messages 06 92 91 5000. Et on va aller lire ça en musique, hein, bien sûr. Et on va avec Nutea.

0: Petite fofolle, merci beaucoup pour le lien de la chanson, mais nous clique pas dessus, bon lien nous.
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0: Bonsoir à toute l'équipe Freedom, c'est Rénal Lasky, je fais un coucou à Dolores de la possession que j'aime.
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0: Moi, mes frères, reste seul que mal accompagné. Bah, des fois, reste seul que mal accompagné. 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Comme...

Coucou tout le monde, je voudrais savoir un bon remède naturel pour soigner la thyroïde de la gorge. Je vous remercie d'avance. Bonsoir, c'est Roberto du Tampon. C'est pour dire à mon ex Cathy qu'elle me manque et je l'aime toujours. Cathy, Roberto, il veut ou appelle Ali, la supplie à où la tu appelle STP en grand majuscule. Sur son agenda. Coucou Andy, moi pour un petit coucou à Tite Fofolle, c'est Fab de Saint-Jo, je voudrais bien te revoir, Tite Fofolle, Fab de Saint-Jo, il rôde à où ? Elle ne veut plus de toi, elle te rend dingue. Ouais, quand elle a son boum boum chante. Bonsoir Wendy, c'est Soledad, très heureuse de t'avoir parmi nous ce soir. Je suis outrée par ce qui se passe à l'aéroport. Oui, je me demande quelles abeilles l'a piqué et pour avoir perdu le sens de l'orientation et le sens du devoir. J'espère qu'ils vont trouver vite une solution. Bonne soirée à tous et aux auditeurs de Freedom. Merci beaucoup Soledad. La situation quand même à l'aéroport a beaucoup fait réagir là. N'hésitez pas à nous appeler hein, 99 11 00. Bonsoir ma belle Wendy, c'est Rosa de Saint-Joseph. Je t'écoute jusqu'à minuit. Comme d'habitude, je te fais de gros bisous. Gros bisous à toi. Bonsoir, pardon pour ma maladresse, désolé, mais je voudrais annoncer jeune gars sud-ouest, Xavier, jeune gars, après ce soir. Mais appelle 99 12 00 pour passer l'annonce, marron un petit caffeine de feu pour moi. Bonsoir Wendy, super génial, c'est toi ce soir, belle soirée, fais péter, gros bisous de Sillaos. Bonsoir Wendy Candy, bonne soirée, je t'écoute au lit, toujours malade. Ben prends un petit remède, papillon, tout ça de remède magique, nena, là. Qu'en trouvez-vous Bonsoir ma belle Wendy, c'est Tim Albarès de Bois d'Olive pour te faire un gros bisou et toute l'équipe de Freedom également. Bonsoir Wendy, là, dis-moi, fais mouiller, fais péter. Bisous Danzel, ça m'a fait mouiller, m'a fait péter, m'a fait bander, m'a fait tout, t'inquiète pas. Bonsoir, bonne soirée, je t'écoute, gros bisous, c'est Gisèle de Saint-Louis. Bonsoir Wendy, je ne t'aimais pas, c'est vrai, mais j'ai appris à t'apprécier. Bonne émission, Chantal de la Rivière des Pluies. Oh, ben merci beaucoup Chantal, gros bisous à vous. Hey, des fois, il faut apprendre à connaître les personnes, hein. Il faut pas écouter que le soir, il faut écouter la journée aussi, parce que j'anime la journée aussi, hein. J'anime pas que le soir. Hein. On continue en musique. Allez, tu veux pas te lancer là? T'es fait ta baguette magique! Bonsoir Wendy chérie, la crème doudou, je vous aime, t'as une jolie voix, tu es belle. Oh t'es, merci beaucoup Sophie. Coucou Wendy, Chantal de Saint-Philippe.

0: grâce à vous. Bisous, Tikafrine Duport. Oula, il y a un numéro qui envoie des tonnes de messages un par un. On va pas s'amuser à les lire. Hein. Coucou Wendy, Julia de Saint-Joseph, toujours à l'écoute, toujours fidèle. Gros bisous à toute l'équipe Freedom et à Bastien aussi, s'il la joue gauche. Eh ben, s'il la joue droite alors. Tu fais ouais, un bisou s'il la joue gauche. Et il fait pas au bisou, Julia de Saint-Joseph. Vas-y, ben, fais bisous s'il la joue gauche, pas s'il la joue droite. De la joue droite, que c'est un bisou, papillon. On préfère qui papillon, petite fofolle. Lucie. Na Lucie aussi, quant à nous, Lucie. Vous voulez Lucie? Lucie, appelle un petit coup, Lucie. Bastien, ben, viens, bisous s'il la joue droite. Un midi papillon, faire un bisou sur le front. Petite fofolle, un bisou sur le nez. Bisou sur la bouche, qui sait on veut. Ah oui, les lèvres, qui sait on veut pour un bisou sur la pipe. Où veut un bisou sur la pipe? Où veut? Qui sait on veut un bisou? Où veut Luna? Bisou sur la pipe. Où veut Luna? Où veut qui? Non? Qu'est-ce qu'ils sont veut? Dis-moi, mais fais un appel pour tout de suite. Et non, tout en même temps, qu'à chacun le tour. Fais... Ah, fais pas petit sein, arrête, ou qu'à chacun le tour, gratte, ou donc. Là, tout l'épisode, si vous serez content, même là, les gars, il y a une étoile de mer, comme allez, Catherine. Allez, Catherine, bisous encore. Bisous sur la couille droite, bisous sur la couille gauche, bisous sur la pipe. Bisous sur le qui. Eh, t'es gars heureux, mon noir. Ok, Diego, on veut aussi où? Ah, moi, mais dis-toi, hey, tout le monde, Diego, c'est jaloux, Diego, il est là, fais bien un petit bisou, si t'es, à cause de tu oublies Diego, donc. Là, pendant Diego, il était en congé, tout le pays réclame à lui, là, quand il est là, là, pour PSN, il fait des bisous. Diego est jaloux, lui, fais bien un petit bisou, t'es, marmaille. Allez, nous reprend les annonces. 02 62 99 12 00, messieurs. 02 62 99 13 00 pour vous, mesdames. La libre antenne 02 62 99 11 00 et puis le standard radio guidage trouvé vol disparition 02 62 41 51 51. Je vous rappelle d'ailleurs que François a besoin de vous, il est en panne au niveau de la grande chaloupe, sa roue a éclaté et il a besoin d'une roue de secours, les références 195 65 15 4 trous et il a une Peugeot, il est en feu de détresse, il se trouve à la sortie de la grande chaloupe en direction de Saint-Paul, il sera garé en face le petit train. Voilà, donc si vous pouvez aller le dépanner, merci d'avance. 02 62 99 11 00, la libre antenne, Freedom, bonsoir. Allô?
1: Oui, allô?
0: Bonsoir.
1: Oui, bonsoir, c'est Marie de tout à l'heure là, qui a appelé pour l'enfant qui était en panne sur la route.
0: Ah oui, Marie-Lise, c'est ça?
1: Oui, Marie.
0: Oui, Marie. Alors, est-ce que vous êtes sur haut-parleur?
1: Eh oui.
0: Ah, voilà, là, c'est mieux. Merci.
1: Là, ça va?
0: Oui, c'est mieux. Merci beaucoup.
1: Là, vous m'entendez?
0: Oui, je vous entends très bien.
1: Ok. Oui, pour remercier tout le monde qui nous avait épanouis, qui est là. Voilà. On a passé, voilà, un petit peu dans on était un peu frippés dessus la route.
0: Oui, oui, oui, on a pu avoir... Alors, attendez, c'est qui qu'on a eu? Non.
1: On était à Sainte-Marie pour aller à l'aéroport, là.
0: Vous étiez à Saint... Ah oui, vous étiez en panne. Oui, oui, oui, oui.
1: Oui.
0: Des batteries,
1: c'était pas des batteries, hein.
0: Oui, voilà, en fait, je suis en train de... Ah oui, voilà, c'est là, ça y est, j'ai retrouvé. Oui, Marie, vous étiez en panne avec Hyundai 4x4, c'est ça, hein.
1: Oui, oui, oui, oui, j'ai remercié tout le monde, était là, est venu pour dépanner tout ça.
0: Et vous avez, du coup, quelqu'un a pu venir avec un câble?
1: Oui, il y avait quatre personnes que je remercie beaucoup.
0: Ah, ben c'est formidable, et les quatre personnes qui ont entendu l'appel sur la radio?
1: Je ne donne pas les noms parce que je ne veux pas que je donne les noms.
0: Mmh. Et ces quatre personnes ont entendu l'appel à la radio?
1: Oui, quand il appelle à la radio.
0: Ah, ben c'est formidable.
1: Oui, et Radio Freedom est génial.
0: Ah, oula, demande. Eh, n'a quatre la débarque, vous.
1: Oui, quatre la débarque. Les quatre l'arrivée.
0: Les quatre l'arrivée avec un câble, comment fait, madame? Laquelle vous voulez, choisis. Mettez quatre si vous voulez.
1: Oui, a été génial. Il nous a aidé pour mettre, pour pousser la voiture et tout.
0: Ah, ils sont formidables, ces auditeurs.
1: Oh, oui, c'est très, très... Moi, voilà, on a été ému. De voir qu'il y a encore des gens formidables.
0: Ah, mais nos Freedomiens et Freedomiennes sont formidables.
1: Oui, même les Freedomiens, même Radio Freedom.
0: Ah, mais oui, mais nous, la Radio Freedom, on n'est rien sans les auditeurs.
1: On est
0: bien dit. Ben oui, c'est grâce aux auditeurs aussi que des gens comme vous peuvent être dépannés. Si on n'a pas d'auditeurs,
1: Et je passe un petit message à tous les gens qui écoutent Freedom et qui étaient là pour nous et nous aider, moi et ma fille.
0: Oui, parce que vous étiez...
1: Merci beaucoup.
0: Oui, parce que vous étiez avec votre fille en plus toute seule à l'aéroport, enfin au rond-point de l'aéroport là-bas.
1: Oui.
0: C'était assez dangereux quand même, parce qu'il n'y avait pas...
1: Dans un rond-point au milieu de la route.
0: Oui.
1: Ils ont fait les nécessaires.
0: Mais là, c'est...
1: Merci beaucoup.
0: Alors, c'est votre batterie. Votre batterie, c'est où vous avez pu la... Enfin, faut la changer ou bien...
1: Batterie, après, il y avait un petit problème peut-être dedans aussi, parce que la batterie était vide.
0: Oui.
1: Parce que la batterie, elle est vide. Et la voiture ne démarre pas. Il était clair. Mais donc, je disais, et la batterie, comme ça, 4x4, c'est la batterie, voilà.
0: Oui.
1: Les batteries de gros qualité. On n'a pas de sous quoi payer les batteries, voilà, sur les coûts là.

0: Tidiaou.
1: Personne.
0: C'est 4 boucs, c'est 4 boucs Tidiaou, c'est la batterie, c'est la batterie. Ils sont appelés à madame, ils disent madame, c'est la batterie.
1: Hein? J'habite à Saint-Paul.
0: Ah oui, vous avez pu rentrer jusqu'à Saint-Paul là?
1: Oui, j'habite à Saint-Paul et dans les hauts de Saint-Paul.
0: Oh, c'est formidable, hein, parce que, dis donc, quand même, rester en panne toute la nuit à Saint-Denis.
1: Voilà, ils voulaient nous déposer et tout, et voilà. Après, il y avait la belle-sœur de ma fille, hein, il a entendu tout le damouti.
0: Dis, mais je connais cette voix, je connais cette
1: oui,
0: dame.
1: Je connais cette voix, oui, vraiment. Elle m'a dit ça.
0: Ah ben c'est formidable Marie, on est content. Merci beaucoup de nous avoir.
1: C'est grâce à vous.
0: Ben merci beaucoup, c'est gentil.
1: Merci.
0: Bon, bonne soirée à vous et puis on espère vraiment que la batterie ça va aller quoi quand même.
1: Ouais,
0: parce que...
1: ouais, de toute façon elle est déjà à côté de chez moi.
0: Et ben madame, la fête des mails arrive bientôt là. Dis bon là, paye un batterie pour.
1: Oui, peut-être.
0: C'est cadeau fête des mails, ouvre un batterie.
1: Ah, peut-être tu vas gagner le batterie.
0: Ah ben voilà, allez voir la station, dites monsieur, fais un petit geste, ouais. Dans 2 semaines, la fête des mères, fais un petit geste.
1: Maintenant, tout le monde connaît ma voix, hein. j'ai entendu Marie dans le radio.
0: Ben voilà, désolé, écoute Freedom hier soir, écoute Freedom là, j'ai entendu dire, moi dans le radio, comme t'es dans la galère et tout ça là. Fais un peu pitié, dites. Bah, tricoutier, quand même. Oui. Dis là, les gars, m'y donne la star, j'en m'y paye l'essence, ben investis dans moi la batterie.
1: Oui, il était un petit peu stressé, ça va maintenant.
0: Bon, ben Marie, bonne nouvelle, merci beaucoup.
1: De rien.
0: Allez, bonne soirée, mes fazotes de gros bisous.
1: Ok, merci.
0: Merci, au revoir. Mais les auditeurs, ils sont trop formidables. Là, on a quand même, c'est quand même deuxième personne déjà qui a été dépannée, hein, là, Marie, qui nous avait appelé parce qu'elle était en panne. Donc, il était 19h25. Elle était en panne et elle recherchait un câble pour pouvoir faire péter sa voiture. Bah là, voilà, 4 personnes. Elle en cherchait une. 4 personnes sont venues. Et puis, on avait cette dame également là qui était bloquée à la gare de Saint-Pierre parce que le bus n'était pas passé, qui recherchait un transport. Et elle a trouvé mieux qu'un transport, elle a trouvé des personnes qui l'ont hébergé, qui l'hébergent ce soir et elle pourra reprendre tranquillement la route demain. Donc vraiment, merci à vous, vous êtes formidables. Sans vous, Freedom n'est pas Freedom. C'est vous qui faites vivre Freedom comme ça et c'est grâce à vous que nous sommes aussi formidables. Et que si tu m'as dit quoi, Diego? Ah oui, et puis oui, c'est vrai, on a également aidé les passagers de French Bee, on a beaucoup lancé la compagnie French Bee, et puis ben voilà, hein, qui nous ont confirmé que le vol aura bien lieu, sera bien à 15h, et qu'ils vont pouvoir rentrer chez eux, donc merci beaucoup à la compagnie de nous avoir tenu informé. Voilà, parce qu'en nous tenant informé, on informe également les passagers. 02 62 99 12 00 pour vos annonces, messieurs Marma, il est 22h40. Là, si ça te dit, moi je pèse, je mesure. Dis-moi, je pèse, je mesure, pas de taille, mais je sais pas, fais un petit peu des annonces. Ouais, là, les bons, faut m'y tenir encore 1h30, là, s'il vous plaît. Hein. 02, ça peut qu'il m'y prend et m'y raccroche, ça va comment? Mais comment il fait, Marma? Bon, qui s'est mis ça par là? Oui, est-ce qu'on répond? Allô? Ah, allô?
2: Oui.
0: Oui.
2: Ça va bien?
0: Léla, ou même?
2: Léla, ça va.
0: Ah, hey, raccroche pas de mon figuier, hein?
2: Ah non, pas du tout.
0: Ah, tu demandes, il raccroche de mon figuier, là. Comment il fait, là?
2: Pas du tout. Bon, moi, c'est pour une rencontre sérieuse.
0: Oui.
2: Donc, c'est Max du Saint-Denis.
0: Oui, Max.
2: Donc, je me décris.
0: Oui.
2: Un creux blanc de corpulence assez grand. De taille moyenne, cheveux courts, châtain foncé, les yeux marron clair vert. Après, ben, j'ai pas de moustache et de barbe. Je fais du sport juste pour m'entretenir. Hein. J'ai fait un peu de footing et un petit peu de rando. Par loin chez moi, il y a des sentiers de randonnée, quoi. Hein. Et ensuite, ben, j'ai pas de moustache, de barbe. Je suis quelqu'un de dynamique.
0: On a cheveux?
2: Comment?
0: On a cheveux?
2: Ah oui, c'est sûr, oui.
0: Ah, ben, les bons alors.
2: Ouais, châtain foncé. Et ben après, je suis quelqu'un de dynamique, d'actif, non violent ni agressif.
0: Mm-hmm.
2: Donc j'aimerais bien faire la connaissance, et j'ai 58 ans, Et j'aimerais bien faire la connaissance d'une femme qui

0: préférence pour un crayon blanc. Et de 50 à 60 ans.
1: Ok.
0: Voilà, j'aimerais bien qu'elle soit sur Saint-Denis, et si elle n'est pas sur Saint-Denis, on verra bien en faisant connaissance par la suite au téléphone. Voilà.
1: Ok.
0: Donc, ben, je laisse mes coordonnées pour faire plus de connaissances. Sur le 0262 21 61 87.
1: 0262 21 61 87.
0: Ouais, c'est bien ça.
1: Merci beaucoup.
0: Salut à toi, Wendy. Bonne continuation.
1: Allez. Oui. Bonne soirée. Bye bye.
0: Bye bye.
1: Allez, on va. Il fait péter les 22h40 là. Tu dors quoi? Ça y est, là, nous les samedis, Nina, le grand week-end, là, le week-end de l'Ascension. Tu dors quoi? T'es baissé le week-end, profite, appelle, passe l'annonce, chauffe un peu, réveille Azote et maman. Il prend un peu gingembre. Va faire le Azote, prends gingembre. Allez, nous, ça va, celui-là, libre antenne. Freedom, bonsoir. Allô?
2: Oui, bien, un peu.
1: Quoi, il dit là? Oui, bien.
2: Allez, Miguel et madame.
1: Madame.
2: Bien, et là, oh. Tranquille.
1: Mmh. Ah, oui.
2: Eh, depuis tout à l'heure, on est à nous les bloquer, je ne suis pas là-bas.
1: Mais là, les bons, on a des blocs azote.
2: Les bons. Eh, vous connaissez. Mais tu racontes une histoire.
1: Ah ben oui, ben de toute façon, Jackson se raconte à moins d'histoires, c'est pas Jackson, hein, excusez-moi, mais.
2: Oui. Non, Wendy,
1: oui.
2: Qu'est-ce que me dit?
1: Oui.
2: On a encore des trois souvenirs. Ma partie, allez, le nom l'épicitaine, excusez-moi, Jelly, Franjibi.
1: Oui.
2: Vous connaissez comment ça me partit où? Et mois de mars, cette année-là. Ma partie une semaine. Partie une semaine. Vous connaissez que ça longtemps arrivé? Et il n'a jamais arrivé, ça, au final, non? C'est pas premier fois, mais pour cette compagnie. Après, mais d'accord, que maintenant, puis ça, les bloqués, tout ça, là, et, ben, ils étaient, puis, voilà, on collait, hein. Alors, il n'a jamais arrivé, normalement, non. C'est Réunion, Paris, Paris-Réunion. Passe pas par le quai, ou passe pas par Djibouti, ou passe pas, aucun passe où. Alors, moi, Midjaou, mon manière de penser, le fait que le prix, et c'est pas que ça fait la guerre là-bas, c'est pas que là, le prix l'augmente. Alors, me dirait.
1: Parce qu'un prix capote l'augmente, couillon, comment il fait à, il gagne plus protégé ou quoi?
2: Attends. Mais schématisé. Alors, le quai, alors, un bouteille de coca, il coûte 1 €. Le quai à une bouteille coca, il coûte 1 €.
1: Oui.
2: En France,
1: bois pas
2: il
1: coca.
2: Coûte 5 €.
1: Oui.
2: Mais comment on fait où?
1: Ben, on m'en fout, mais ah, bois pas coca.
2: Mais non, on n'est pas grave.
1: Il boit de l'eau, de l'eau.
2: L'avion, il boit kérosène. Ah, mais à moi, si, il boit coca, mais avec un autre fuel.
1: C'est quoi? C'est quoi le truc au boire, Jackson? Dis-moi. C'est quoi au boire? Les bons pour la santé ou pas?
2: Il commence par un qui, il finit par un us.
1: Il finit par quoi? Il commence par quoi?
2: Il commence par un qui, il finit par un us.
1: Cuni?
2: Oui.
1: Cuni?
2: Non.
1: Cuni? Ou boit le jus du cuni?
2: Non.
1: Ou boit la jouissance? Petit coquin, les bons la jouissance? Quel goût n'a le goût de l'eau ou pas? Eh, il y a deux mondes, il a le goût pis ça, les vrais ou pas?
2: Non, Wendy, ma Dieu, non, fille, les puceaux, m'a jamais connu.
1: Ah, fille, Jackson, arrête à où? Sur le camp puceau, moi, c'est la Vierge Marie, moi, arrête à où, donc. Ah, y'a encore puceau, le gars, moi, y'a encore puceau, arrête à où?
2: Mais là, des enfants, c'est bon, mais bon, moi.
1: Ouais, ben, les enfants, le pipe, comment là, atterrit dans la choupette, là, atterrit tout seul?
2: Mais Wendy, vous connaissez pas cet esprit, c'est que.
1: Aussi, ou pareil, futur coup, on a cabot magique.
2: Mais Wendy, il m'appelle là où son film, là, il est arrivé. Mais bien sûr. Bon, bref.
1: Mais Jackson, par contre, m'a posé une question vraiment intéressante. La jouissance, quel goût l'ina? Et apparemment, elle goupille ça, elle est vraie ou pas?
2: Qui n'a un goût la morue?
1: Jackson! Ah, c'est d'un goût l'amoureux, le temps, c'est un problème, les affaires, les gars, t'es pas possible.
2: Ah, ouais. Non,
1: comment ça, la jouissance, t'as un goût l'amoureux?
2: Non,
1: C'est comme s'ils disent que sperme n'a le goût l'amoureux, il est pas bon?
2: Non, mais puis ça ne dit pas. Allez, Wendy. Bon, bref, mais passe le côté. Attends, non, attends, mais réponds-nous. Attends, on va pas le pas où. mi passe le côté ça te les baiser, c'est pareil, parioli ou et peu importe.
1: Oui.
2: Et là, me répond non, là. Quel goût de nom? Ah où? Quel goût là, vous l'avez trouvé où? Ah où?
1: Ah, me bois pas ça, me bois de l'eau, moi.
2: Non,
1: pas moi. À moi, non, encore vierge.
2: Mais.
1: Eh ben, pourquoi on rit, dis-quoi, qu'avoir rigouillon? T'es mais jure Diego, ça c'était rire boucateur. Diego, là, lève la tête qu'on a fait.
2: Diego, j'entends ma carte, il vient
1: d'arriver là. Aïe, Diego, ça plus gros qu'un commérage. Là, il peut faire un commérage, t'es là, il connaît toutes les affaires, lui.
2: Attends, mais piège, de trop piège. Viens où?
1: Ah, moi aussi, Minas en forme, il est encore vierge.
2: Mais oui, quel goût l'a trouvé où?
1: Eh, mais par contre, là, vous connaissez que nous, en tant que femmes, nous pouvons vraiment être encore vierges, mais avoir des enfants.
2: Ça va en apnée ou pas? C'est pas la question que je me pose.
1: Quelle apnée?
2: Non, est-ce que, quel le dé ou ça? Demain.
1: Quel odeur là, il sent là?
2: Non, pas là. Mais Wendy, quel le dé ou ça?
1: Eh, mais il dépend quoi ça, le gars, il mange. Si le gars, il mange trop sulé, trop salé, trop pimenté, ben, il aura le même goût que ce qu'il a mangé.
2: Mais un goût piment, là.
1: Ben, si le gars, il mange pimenté, il n'aurait un goût piment. Si le gars, il mange trop salé, il n'aurait un goût salé. Si il mange trop sucré, il n'aurait un goût sucré. Les pareils, la jouissance, bonne tantine, mais ils pensent que le goût, il varie en fonction de ce que les autres, ils mangent et de l'état hormonal aussi, mais connaît pas, moi.
2: Et quel goût, là, aimé où? Ah, où, personnellement?
1: M'a jamais goûté ça, moi. M'a jamais goûté ça, m'y connais pas c'est quoi, quel goût de nain.
2: Ben, c'est pour ça, m'a dit, mais les vieilles, et connais, mais les vieilles vraiment.
1: Non, on n'est pas vieilles, vous arrête à haut, donc. Là, où belle, mais écoute à haut, mais il y a pourri, là.
2: Wendy, mais les nains, moi, c'est temps, mais les vieilles, je me sors du cheveu.
1: Lol. Ou les vierges commencent une astrologique, hein, parce que dans la vraie vie, là, ou les pas sains. Ah, nous connaissons de choses, nous, ici, hein, ou les pas sains.
2: Si, non, si, non, mal, franchement, mal. T'es ici, un moun gagne, un moun, t'as moins, comment il fait ça, ben, je sais pas.
1: Comment il fait quoi?
2: Ben, comment il fait le crac-crac, qui appelle ça?
1: Ou qui a pas fait crac-crac?
2: Non.
1: Jackson, mais... ou Tantine, il fait pas crac-crac avec vous?
2: Ma prétention.
1: Ou n'a pas intention. Ou le BMA, il écoute pas où, là? C'est pour ça, ou dit ça? Parce que le BMA, il écoute pas où?
2: Eh,
1: ouais, il arrive célibataire entre temps ou quoi? Il fait combien de temps pas eu au téléphone, là? Pourquoi ça arrive à où, Jackson?
2: Ma fini être célibataire.
1: Ou de cabot, il est pipe ou ça?
2: Non, célibataire, demain, t'es. Nico, trop avec tes. Et Charlotte, nous cause trois.
1: Ah, aussi, nous cause trois avec Tantine.
2: Non, Jackson. Nous cause trois avec vous, nous cause trois avec toute l'animatrice Freedom.
1: Ah. Pensé,
2: non.
1: Ou Tantine, ben, t'es jalouse?
2: Aïe, aïe, aïe, comme le pou. Il est le pou. Pareil.
1: Mais comment il fait là?
2: Mais là, les baisers là, mais au final, là, jugement du divorce. Les baisers.
1: Ah, il divorce direct?
2: Ah, du bon Dieu.
1: Est-ce que là, il s'est fait l'incunie, Jackson? Le cunie, il résout tout ça, ou ça va côté le tantine, ou caressiner un petit peu, ou comment se glisser sous le doigt dans son choupette, à profiter un petit câlin, un petit cunie, ouah, sur le tantine, il remarie pas, écoute.
2: Ah, regarde ça, parce que vous savez pas vrai comment c'est ça.
1: Mais ou caresse à lien un petit peu, ou glisse sous le doigt dans son choupette, ou embrasse elle toute, et à profiter un cunie, hein. Cuny, le tantine, il jouit, explose. Waouh, si le tantine, il remarie pas avec vous.
2: Ça pas plus souvent, non.
1: Bah, écoute, elle a dit dans une jouissance, n'est-ce un petit peu de pipi. Après, est-ce que les vrais me connaissent pas? Moi, j'ai jamais goûté ça, moi. C'est bon, une bonne gars, ils connaissent, si n'est le goût pissa ou pas.
2: Mais vous, non.
1: Non, une bonne gars, même, ils connaissent ça. Bastien, est-ce que la jouissance, n'est-ce le goût pipi? Non? Diego, est-ce que la jouissance, n'est-ce le goût pipi? Diego, il réfléchit, hein, Diego réfléchit, Diego n'a tellement eu de tantine dans son vie, il a pour réfléchir, fait, attendez, c'est comme il réfléchit, quelle tantine, son jouissance n'avait le goût pipi.
2: Aïe, aïe, aïe,
1: Diego n'a dit un goût la rose.
2: Ah, moi, là, mais l'instagieur, je ne connais pas rien. Donc, à partir du moment où on apprend, non, mais là, je ne connais pas
1: mal. Vous voulez mirer d'un tantine pour vous, Jackson, ou vous mirer d'un tantine à prendre à où?
2: Si, c'est bon.
1: Vous voulez?
2: Mais bon.
1: Ah, moi, je vais m'y apprendre par où, mais il me peut. Par contre, il peut trouver un temps de signe à prendre à où?
2: Il
1: vaut mieux faire un appel. Luna! Luna, tu peux venir apprendre à Jackson, s'il te plaît, Luna.
2: Luna, trop l'expérience.
1: Ben justement, c'est un tantine comme il faut. Bonne tantine à l'expérience, c'est bon même. Au moins, le tantine, il connaît comment on fait jouer à où, comment il explose à où. 14 juillet avant l'heure.
2: L'explosion, non.
1: Explosion, immédiate, oui, explosion. Ah, où, si vous ne connaissez pas, c'est quoi pétard, ou on va connaître où.
2: Ah non, je ne connais pas ça, mais comme idiot, mais puis chaud. Il y a des enfants, mais bon. Maman, ça commence. Par le Saint-Esprit. Mais les mondes très sérieux.
1: Ou les mondes sérieux?
2: Oui. Bien sûr.
1: Micro, Jackson.
2: Mais laisse la place aux autres, parce que.
1: On a raison, hein, laisse la place aux autres, on a raison. Micro, ou moi?
2: Attends, on va passer un morceau pour moi.
1: Ah, quel, il dépend quel morceau
2: Ben, le meilleur. Peu importe, c'est pas grave.
1: Et pas Jackson, attends, il y a mon appel sur le 14. Attends, c'est qui? Madame, bonsoir.
3: Bonsoir, Mia.
1: Ah oh, t'es Luna, Miyama ou Luna? Oh, t'es Luna, Miyama ou Jackson? Mazo, on voit ici là. Avant, comme il dit, un affaire, il fait moins. Mazo, mais ça renaît en signe pour. Et ici, quoi, pas d'un tante là, Jackson.
2: Tu
3: vas bien.
1: Luna, le gars, il est encore vieux, il est encore plus seul. Il a dit, il renaît en signe pour montrer aller comment il jouit.
3: Arrêtez d'être son kiwi.
2: Par contre, mais ça soudait maillot en fer, c'est impossible.
3: Aïe, aïe, aïe. On arrache les dents.
2: Ah oui, Luna, franchement, il est quelqu'un, il est un gars est timide. Il est un gars. Il est un gars très timide.
1: Ah, moi aussi, mi-timide, même par cause d'un micro, mi-timide.
2: Wendy, franchement, les vrais, franchement, il est très timide, ou enfin, comme un micro, cause un péché radio comme ça, mais il est très timide, mais il est pas, voilà, il est pas vulgaire, il est pas, vous voyez, il était éduqué comme moi, il connaît pas sa main. N'a jamais.
1: Voilà. Ou l'a jamais fait de cuny, ou l'a jamais connu, c'est quoi un jouissant Saint-Antine. Ah, ben comment il fait?
3: Attends, tu me rapportes ma fille.
1: Hein?
2: Ah, ben.
3: Attends. Non, je t'ai appris à rapporter ma fille.
1: Hein? Luna, Jackson l'a jamais connu la jouissance.
3: Hein?
1: Comment il fait? Le gars, il connaît pas c'est quoi la jouissance.
2: Il connaît fait rien. Pef.
1: Comment on connaît ça?
2: Malentendu.
1: Où ça, on l'a entendu?
2: Dans télé.
1: Le gars, il a deux enfants, il est encore puceau.
3: C'est encore puceau, mais encore vierge.
1: Ça veut pas d'aller, mais dis à moi vierge, Marie, si le gars est encore puceau.
2: Mais il sera toujours vierge. Toujours.
1: Ouais.
3: Ton horoscope.
1: Oui, ça même, son signe astrologique. Mais rien que signe astrologique aussi, hein, parce que, mon Dieu.
3: Ah, Jackson.
1: Et Luna, la jouissance bonne tantina, apparemment, elle a un petit peu le goût pipi aussi, il est vrai ça ou pas?
3: Ah, moi, non, la mienne, non, moi.
1: Parce que quand un tantine jouit, et ben il y a un petit peu d'urine qui sort aussi en même temps, apparemment.
3: Ah non, mais non.
1: C'est pas vrai ça?
3: Désolé, non.
1: Parce que quand la jouissance, quand ils sortent là, ils sortent par l'urée.
2: Non.
1: Ils sortent par le même trou que le pipi.
2: Les avant, ils sortent à Wendy, quand allez me dire, quand. Allez, c'est un autre Jackson. Hein. C'est quand on débarque avec les. Voilà. Le petit style, c'est là quand il passe à l'acte, là. T'es non?
1: On connaît des choses, tu sais, quand?
2: Le nez, ben, comment t'es tort,
1: Il pique les yeux, non? Est-ce qu'il pique les yeux?
2: Mais dis comment t'es. Ça y sont Zaron.
1: Jackson.
2: Tu t'es, arrête de déconner,
1: non. Non, mais là, c'est le jouissant, jusqu'à le jouissant, ouais. Ils sont comme mal, là. Mais le goût, bah attends, parce que l'audio, c'est une chose, mais le goût.
2: Il est pareil.
1: Aïe, aïe, aïe. Et
2: Denis Koumadio, enfin, Kota, Wendy, et Zaron, et que la morue. Ouais, bah, je suis pas là-bas, l'envie. Ouais, t'en tiens une journée pour combiner, la belle journée travail.
1: Mais aussi, que ça joue les chatons, t'en pas combiner, Jackson.
2: Non, mais t'es à où l'envie? Ouais, mais.
1: Mais où l'envie, d'accord, mais minimum, t'es allé baigner avant. Ouais. Quand t'en tiens une suce à où, là, ou donner, comment ou bien ça la bout de pipe avant?
2: Mais... Les imprévisibles.
1: Parce que là, pour mon cas de tantine, là, mais les bonnes gars, quand ils suent sa zote, là, ça aussi, sur le deux, chauffer sur le deux, puis ça avec, hein.
2: Mais, est-ce que vous la filmez ou pas?
1: Oui, Luna, oui.
2: Ah, où est-ce que vous la filmez?
1: Attends, là, où Luna, pourquoi c'est que moi?
3: Amène-les propres. Les lavabos, amène-les propres.
1: Ou la tombe dessus, un gars, la pas lave la sienne.
3: Ah, t'es maintenant. Décroche.
1: Aïe, aïe, aïe, il n'y avait qu'elle odeur.
2: Wendy, mais pense que les.
1: T'es là, on regarde la pipe, le gars, on voit les nains affiches blondes, les affiches cum.
2: Non.
1: Le pipi cum, couillon.
2: Non.
1: Il fait de la mousse. Soirée mousse. Wouhou.
2: Quand la tombe chien est en Chine, ou même chien est beau, aïe, le dire.
1: Et bonne tantine, la choupette, il mousse aussi, là. Le tantine, au lieu de mouiller, il mousse. N'est-ce un problème aussi, ça, non?
2: Ben, une casse à pont.
1: Là,
3: ah oui.
1: Là, le gars, la poulet, le tantine, il sent un affaire coulé, quand il gagne, comme ah, il les a fait les blancs, il mousse.
2: Ah. Non, à un moment donné, j'étais, vous connaissez quoi? Fou. Vraiment l'envie.
1: Ouais, mais même si l'envie, là, comme Luna, il dit, même si l'envie, là, ou baisse le nafé, ou voit le nafé, ils sont pas bons à les laver.
2: Non, en fin de compte.
1: Et mettre ça d'où de bouche, quand même, hein.
2: Non, ah, on reste pas dans le fond, là, et très longtemps, mais puis Dieu.
1: Ah, et Luna, il reste pas du tout, dit, les gars, allez, lave ton pipe, sinon on n'a pas rien.
2: Ah, dit, t'es, vaut mieux monter dans les hauts.
1: Bon, mais laisse azote, les informations, ça a commencé.
2: Allez,
1: bisous.
2: Non, bisous.
1: Allez, bisous.
2: Bye.
1: Allez, il est 22h59. On retrouve dans quelques instants les informations avec Europe 1. Et puis, on reprend ensuite la suite de vos appels hein, pour la libre antenne. Et puis également pour vos annonces. On est ensemble jusqu'à minuit. Il est déjà 23h. Bastien, où ça va? Allez, pas, Bastien. Ben, bien sûr. Restez un peu. Les beaux, pour l'heure ou la sorte. Au pas, reste une heure de plus. C'est pas grave. C'est quoi une heure? C'est quoi? C'est rien, une heure. Regarde. Tu vois là, il cause écho aussi. Bon, mesdames, appelle Bastien. Dis Bastien, reste. Allez, nous attendons les informations de Europe 1 et puis nous retrouvons à nous juste après. Donc, bouge pas bateau, laisse le téléphone sonner, rôde des petits sujets pour parler. Il est 23h à la Réunion.
4: 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Sada.
5: Bonsoir Stéphanie, bonsoir à tous. Un honneur pour notre pays, une joie pour les catholiques, un grand moment d'espérance pour tous. Emmanuel Macron salue l'annonce de la venue du pape Léon XIV en France. Le souverain pontife sera dans l'Hexagone du 25 au 28 septembre prochain et se rendra notamment à Paris pour visiter le siège de l'UNESCO. Et à Lourdes, Léon XIV devrait également rendre un hommage à l'un des pères de la construction européenne, Robert Schuman. Gérald Darmanin, lundi en Algérie pour une visite express, un déplacement qui, selon la place Vendôme, vise à rétablir les relations judiciaires entre les deux pays. Le garde des Sceaux qui devrait évoquer avec son homologue Lofti Boudjema le sort de Christophe Glaize, condamné et emprisonné à Alger. Un homme âgé de 78 ans interpellé, placé en garde à vue suite à une tentative d'incendie volontaire de la maison des grands-parents du petit Émile, ce petit garçon de 2 ans et demi dont les ossements avaient été retrouvés 1 an après sa disparition dans le village du Haut-Vernay. Attaque à la voiture bélier à Modène en Italie. Un conducteur a renversé des piétons dans le centre-ville de cette ville du nord du pays. Bilan 7 blessés, dont 2 graves. Le suspect a tenté de poignarder des passants. Il a été appréhendé par les forces de l'ordre. Le Hamas confirme la mort de son chef militaire Ezzedine Al-Haddad. Il a été visé par une frappe ciblée israélienne hier dans la bande de Gaza. Il était l'un des principaux architectes du pogrom du 7 octobre 2023. Israël, qui par ailleurs poursuit ses frappes contre des positions du Hezbollah au sud Liban, alors que l'accord de cessez-le-feu avec le gouvernement libanais a été prolongé de 45 jours. Plusieurs dizaines de milliers de manifestants ont répondu à l'appel du militant nationaliste Tommy Robinson. À Londres, cet après-midi, il appelait à une grande marche anti-immigration. 4000 forces de l'ordre avaient été mobilisées. Le rassemblement s'est déroulé sans incident majeur, selon la police britannique. Inquiétude en République démocratique du Congo après la découverte d'une souche hautement mortelle et sans vaccin du virus Ebola. Elle présente un taux de létalité important qui peut aller jusqu'à 50% selon le ministre congolais de la Santé. La souche est suspectée d'être d'ores et déjà à l'origine de 80 décès. Regarde, c'est la chanson qui défendra ce soir les couleurs de la France pour la grande finale de l'Eurovision à Vienne. La candidature tricolore est cette année portée par Monroe, une chanteuse soprano franco-américaine de 17 ans. Une édition marquée par le boycott de certains pays dont l'Espagne, qui proteste contre la présence d'Israël dans ce concours de chansons. Et puis le top 14 avec la victoire de Pau face à Clermont cet après-midi 24-19 dans un match entre deux prétendants aux demi-finales. La section paloise 3e prend ainsi une belle option sur les demi-finales. Le coup d'envoi de Racing 92 Toulon vient d'être donné. Un match à suivre en direct sur les antennes de Canal+.

0: 3 heures passées de 4 minutes avant de reprendre l'antenne avec vous. Mais rire, parce qu'on a deux, trois petits couillons, t'as là, il fait rien, moi, il empêche mon travail, t'es pas possible, t'es. Nous, ça fait un tour du côté du répondeur enregistrant. Mais pourquoi mettre ça, t'es là, en bas, t'es là, ou? Pourquoi il faut pas faire ça, fait qu'on va devant moi? Tant que la poêle goupille ça, elle est bon. Allez, vraiment, nous fais un tour du côté du répondeur enregistrant là, mon catalyse. Là, les autres messages dessus, le 0262 21 08 08.
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2: Allô, Moukatali, hein, les bains. Bah, la personne qui a appelé hein. Non, t'as des riches, la personne qui a appelé ici. La personne qui a appelé ici, hein, attends qu'il y ait le premier carré qui arrive à la réunion. Après, tu te demandes la paix. Ah, je la paix, ah oui. Ah, il faut mettre encore Marc, là. Il faut mettre encore, voilà, un mètre de barrière. Bah, alors, mais quand c'est un peu, tout le monde député, là, vous êtes tous le bon nez, votre poussotte, là. Bah, alors.
3: Allô, Moukatali, mon petit coup de gueule pour passer contre bonne bazar, Dieu, sinon bonne démonie, je fais. Forêt, ils ont habillé les abîmés, les chiffonnés, ils ont pris ça, ils mettent dans les billets 20 euros, 30 euros, et quand on a où la monnaie, les billets déchirés, collés, qui scotent. Quand on arrive, le commerce, ah, ben, prends pas ça, moi, parce que ils ont la difficulté avec la banque. Mais maintenant, les billets comme ça, là, j'ai pas un boîtier, comme des pièces pour on a où la monnaie, les billets, quand les nerfs, là, pas besoin d'écrire de chio, sinon déchirer un bout pour retourner ses autres, ça ne sert à rien. Après, c'est qui l'emmerde avec, c'est le monde qui gagne la monnaie n'est pas bon, et après, on a difficulté avec les billets de 20 euros, 10 euros, 50 euros, 60 euros. Mais comment ça se fait?
4: Mais ne la fait, n'y comprend pas. À la réunion, la pointe de monnaie est causée. Car jaune, s'il vous plaît. C'est quoi le commérage? Saint-Andre, casse de Chine, ST Benoît. Ce qui veut dire qu'à la réunion, la pointe personne n'est capable de causer dedans, comme on le dit dans un bus. Alors, là, n'y comprend plus rien. Saint-Andre, casse de Chine, ST Benoît. Comme normalement, t'es. Arrête de déconner donc à jaune.
5: Oui, là, mon catholique, au thème, il voulait te laisser un petit message concernant bonne femme mariée, que ça te boule, tu trompes, pas autre pas. Mais comprends pas, à cause de ti, pas autre collé à ces bonnes maîtresses. Faut règle compte avec autre boule, c'est autre boule, là, des respects à autre. Donc, mais comprends pas, moi, je te donne autre boule raison, c'est la maîtresse a toujours tort. Mais un problème, là, non? Allez, mon catholique.
6: Allô, là, mon Katali, t'as fait mal mon quête, quand tu t'as fait, tu as mon fils veillant, on l'entend ici, ça va pas ici de faire prendre la balague est pète, partout, l'on met, dit, t'as fait, vous nous voulez la terre, ratée, quoi, vous laissez la terre, bon, j'ai raté, dit, bon, j'ai dit, pas, que bon, j'ai dit, pas, bon, j'y vais, c'est nous, t'es.
7: Salut, la réunion, frère.
0: Eh, moi, mais d'accord avec madame là, moi, madame là, elle a dit, bonne, madame là, ils ont prend un azote à la maîtresse. Mais ça, là, faute le bouc, ça, c'est le bouc qui est pas tenir son chien en place, là. Mais c'est différent de son chien dans la niche. À cause, il laisse son chien sortir comme ça, sans protection, sans laisse rien. Ben, la faute le bouc même, à cause, tout le temps, il crie dessus, bonne maîtresse, elle est célibataire, azote. Coucou, dis où, Bastien? Dis à l'affaire. Allez, à où? C'est votre faute même?
8: C'est la faute de bonne maîtresse.
0: Non, mais genre, si tu te trompes, tu t'entends, c'est la faute de bonne maîtresse.
8: C'est la faute de bonne maîtresse, bien sûr.
0: Non, pourquoi?
8: Mais bien sûr, c'est la faute de bonne maîtresse.
0: Pourquoi?
8: Ben parce que. C'est qui la tentation?
0: Ah, la tentation, les deux côtés.
8: N'a point de fumée sans feu. Le problème, c'est la tentation. Le problème, c'est la tentation.
0: Arrête,
8: donc c'est qui la tentation?
0: C'est
8: le faux! Mais
0: celui-là a été tenté.
8: C'est le problème!
0: Celui-là a été tenté. C'est que Nina, elle a fait, elle est pas pour d'autres couples.
8: Non,
0: couple en question. C'est que Nina, elle a fait, elle est pas pour d'autres mariages, mon gars. Ou tantine donne pas, ouais, c'est super, ouais, c'est le soir, mais il connaît pas, moi.
8: Non.
0: Ou alors,
8: le problème,
0: c'est son chouchou.
8: C'est le tantine.
0: Non, sous sa
8: tête. Fout le bordel. D'un endroit. Conseil Pali, il est fou le bordel.
0: Ah ouais, mais dis,
8: c'est pas normal.
0: Chouchoute, c'est que la chouchoute toute forme n'est pas bon. Le chouchou toute forme n'est gâté, le chouchou toute forme il donne plus où. Les suspects plus où assez, m'y connaît pas moi. Mais sous ça redonne notre tante.
8: Mais souris, dit toutes les bons.
0: Toutes les bons dans le cochon. Tous les bons dans la cochonne.
8: Oui, exactement. La chalope. La grande chalope. J'ai entendu, t'es là, de une pour cause avec lui. J'ai la grande chaloupe, il dit la grande chalope. La grande chalope, écoutez, t'as vu comment l'esprit mal tourné, t'es? Oh, monsieur, là, il parle, la grande chalope. Hey, la grande chalope.
0: Mon langue, la maillée. En plus, le pour vous, il était avec son madame et son Delphine.
8: Alors comment il est, alors comment il travaille?
0: Eh ben non, en vrai, mais il jure, bah pas fait attention, là, il regarde mon téléphone dessus, Messenger, il fait t'es Wendy, là, où l'a fait rien, où l'a dit la grande chaloupe, au lieu de la grande chaloupe.
8: En tout cas, je te connais que si ça te passe au littoral, et que ça te passe au niveau de la grande chaloupe, garde ce doigt pas Wendy.
0: On a fait exprès.
8: Demande, appelle Ben Bouga, demande ça. C'est qui le problème?
0: C'est qui la grande chalope?
8: C'est qui? C'est qui le problème?
0: Oh punaise, c'est qui le problème?
8: C'est quel problème?
0: Appelle moi 99 11 00 là. Qui la faute? Bonne gars, il trompe cette fois, mais c'est la faute de maîtresse.
8: Bien sûr.
0: Ah t'es. Et bonne madame, il trompe cette mari, c'est la faute à qui? Mais c'est la faute de madame.
8: Bah
0: non, c'est la faute le mari aussi. C'est la faute le gars.
8: C'est la faute le mari, c'est le mari veut trop pas, c'est son faute.
0: Ben oui, c'est qu'il donne pas assez.
8: C'est la faute le bouc.
0: Non, ben oui, ben en vrai là, c'est un madame. Non, mais en plus vraiment, c'est un madame qui trompe son mari là. C'est que son mari donne pas assez niveau attention, pas niveau sexe, hein, mais niveau attention. Alors que ça, les gars, quand ça, tu trompes
8: attention,
0: ça,
8: attention, Aïcha et tout.
0: Alors que ça.
8: Oui, alors que, vas-y. Non, termine ton propos, ça m'intéresse.
0: Facile, ah, si, vous êtes discipliné.
8: Alors que, termine, non.
0: Alors que bonne gars, quand tu trompes de tantine, c'est vraiment que pour le côté sexuel.
8: Elle donne une mieux que l'autre alors?
0: Ben oui!
8: Ah!
0: Parce que bonne tantine, quand il trompe d'autres gars, c'est qu'il y a une affaire dont le couple est pas bon, que Zola fait une détache à Zot, que Zola fait la rencontre de quelqu'un d'autre. C'est comme ça qu'il commence une
8: donc un bouc, il tombe un femme.
0: C'est rien pour les côtés, c'est bon? Rien pour le qui?
8: Il est pas bon?
0: Ben non, il est pas bon.
8: Un femme tombe un bouc, c'est le bon.
0: Ben oui, c'est que le mari, il est pas bon.
8: Si vous avez un avis pour vous, ben.
0: Ok, bouge pas. Frida, bonsoir.
9: Bonsoir.
0: Boss, Léla ou même?
8: T'es bien en famille?
9: Oui, t'es bien. Non, mais Wendy connaît moi, même un auditeur de la France, c'est Anthony du Sud-Ouest.
0: Anthony, il a besoin de partage à nous là.
8: Anthony, tu as pas d'accent.
9: Hein?
8: Tu as pas d'accent.
9: Mais pas de quoi?
8: D'accent.
9: T'as compris ça? Hey, Bastien, oulala,
8: ouais, t'es
9: le gaz,
8: ouais. À cause,
9: dernier coup, quand il m'a pas entendu, j'ai dit, chanson doum taille là. À cause, il fait, il connaît ma
0: pourquoi. Vas-y, c'est comment?
8: Pourquoi?
9: Vous rappelez qu'on a dit ça où?
8: Oui, pourquoi il fait ça y?
9: Parce que dans le temps là, de monter salaud, de il aime le sexe, mais tu veux faire voir ça, toi?
8: Parce que me dit comment il crie, on dirait t'es kinaïa. Non, dis pas
0: oh! Oh punaise!
9: Ah, ben, t'es pèse et forme,
0: pèse et yaté, hein! Bouche pille!
8: Alors, Wendy, une question pour là, Anthony.
0: Anthony, il y a un grand débat là! Ah, écoute ça! Quand le gars, vous connaissez, le gars, il est en couple, il est marié. Lisa trompe son tantine. C'est la faute de la maîtresse ou c'est la faute le gars?
9: Ben, c'est la faute le gars!
0: Allez, donc! Bastien, ça!
8: Non!
9: Après, mi-cosien pour moi, là.
0: Elle trappe à où?
9: Ou quand un gars, le tantine est maï, le gars s'en va d'ailleurs. Ben, c'est un problème déjà, le gars. Si déjà le gars, il aime pas le tantine aussi, si elle va que l'irait ensemble.
0: Ouais, vu, Madiao, ça
8: non, Anthony,
0: non,
8: Anthony est jeune. Anthony est jeune, non. Anthony n'a pas un fou de la jeunesse, c'est pas jeune, non.
9: Un gars, il respecte Ali, il sait pas avoir 50 femmes.
8: Anthony. Anthony.
9: Oui.
8: C'est qui la tentation?
9: C'est qui la tentation? Ben, c'est le gars. Mais pour moi, la tentation, donc,
8: non, t'es. Anthony, au moins, ça l'envers, là.
0: Écoute.
8: Au moins, ça l'envers, là. C'est qui la tentation? La tentation, c'est le femme.
0: Non, le femme des célibataires, il fait ce qu'il veut. Ah, ou en tant que mari, là, sous ça, trompe de biscuits ailleurs. Ben, c'est que n'y a un problème de d'autres couples.
8: Non, mais pas biscuits, moi.
0: C'est dingue, n'y a un problème de d'autres couples. Voilà, c'est que le tantine, il suce pas ou assez, ou donne pas lié assez, mais connaît pas, mais un problème. Alors qu'on voit bonne tantine.
8: Et pourtant, on a les gars, ils et tout, et qu'il fait n'importe quoi comme.
0: Et ben, c'est ce que Média ou Azot, c'est rien pour le côté sexuel. Mais voit une tantine, quand il trompe son mari, c'est que n'y a rien fait, elle est pas bonne dans le couple, et elle a fini détache à elle du mari. Donc c'est la faute le mari.
8: T'as des nymphomanes.
0: Bien sûr.
8: T'as des nymphomanes.
0: Non, que. Ah, qu'on gagne à moi qu'on dit ça. Le gars, il s'égale à moi dans une. T'as des nymphomanes. Il dit, insiste, t'as des nymphomanes.
9: Là, même il dit, après même il dit comment aussi là, ok les gars ça va d'ailleurs, ok, mon forme, pas besoin, ça tu te dois à zot aussi, à zot aussi, donne pas qu'est aussi.
8: Justement, juste raison.
9: Donne pas qu'est aussi, hein.
8: Oui.
9: Quand il parle dit à nous le zoom, ok, les yeux ils virent un peu partout, parce que ouais, tout qui part là, ouais, qui part là, les yeux ils virent.
0: Un truc de cul.
9: N'est pas bon là, votre ligne n'est pas bon là, votre qui va rien à faire, disons. Pareil, elle a fait comme si dans la trompe. Et juste pour autant, les yeux sont partis d'ici parce qu'elle a invité de déborder un peu.
0: Ah, pas tout le tantiné comme elle. À moi, demain, mon gars, il garde, à moi, un autre tantiné. Ma chef garde le tantiné. Au contraire, à midi, le gars, comme il voit un gros boyau passer, il me dit, hein, garde le qui tantiné, comment il est gros. T'es ben, le yeux, les fait pour garder, t'es quand même. À quoi ils servent d'avoir les yeux sinon.
8: Anthony.
9: Oui.
8: On connaît que ça, Wednesday demain. Il a dit comment? Quand un gars, il trompe son tantiné, ben, le gars, il plane parce que, ben, il est faible et c'est le sexe. Et quand c'est un femme, il trompe son gars, et ben, il est normal parce que le gars, il donne plus d'attention.
9: Mais il est d'accord comme il est pas d'accord aussi.
8: Ça m'arrive, hein. Là, trouve ça.
9: Bah, tiens, nous peut pas être trop sains non plus, mais faut pas dire le monde tantine, les sains non plus.
8: Ben, c'est ce que me dit, ça veut dire, il y a un point de différence. Un gars, il trompe son tantine, ou bien un tantine, il trompe son gars, c'est
0: non,
8: le même affaire.
0: Les parce deux, que les gars, que les bien ou que les pas bien dans autre couple, si Zot, elle a envie d'aller voir ailleurs, c'est que pour le côté sexe, n'a point de sens. En fait, Zot, les gars.
8: Non,
0: les gars,
8: arrête ça, mon n'importe. Oui.
0: Zot, les gars, tu peux coucher avec une fille sans avoir de sentiments. Alors qu'une fille, pour coucher avec un gars.
8: Elle veut des centimètres.
0: Non, il faut que le tantine l'ait attaché. Donc, si elle est mariée et qu'elle est savoir ailleurs, c'est que dans son couple, elle a essayé plusieurs fois d'arranger la chose, mais que n'a pour rien, elle a été arrangée. Et que, ben
8: non,
0: voilà,
8: non,
0: dans moi, elle dit ça va. Elle
8: est bad boy. Elle est bad boy. Bad boy. Elle est
0: bad boy. 14-0-0 là.
9: Je tiens trois formes là. Je tiens les cagnards. Je tiens les gars, maintenant les armes là. Après là, il fait grand poème d'ici Facebook.
0: Pour la Saint-Valentin. Ah, oh, je t'aime, chérie. Merci d'être là pour moi.
9: Le clap est là aussi.
8: Je t'aime, les gars, ils envoient, ils ont baladé, ils pas un compte avec Zot. Après, ils disent, non, mais m'avait un gars, mon mari, mais il est trop gentil, mais il est trop doux, il est trop, non.
0: T'en as honnête, mon yapé,
8: c'est le 14.
0: M'a besoin de piment. M'a besoin de tantine.
8: T'as besoin de piment et mon piment.
0: M'a besoin de tantine pour défendre à moi. Freedom, bonsoir.
10: Bonsoir, c'est Marie de Montpellier.
0: Bonsoir, Marie, défends-la-moi un petit coup, là, s'il vous plaît, là.
10: Ben, justement, mon ami, pour banal et fousot, alors, si elle bouge, ben, je m'en ai d'accord avec ce que l'on a dit.
0: Ah, merci.
10: Je me trompe, elle dit, moi, bonne boucle comme elle a, là, mais bien, on coupe, mais on parle avec ça, moi, bonne boucle comme elle a, là, faut se méfier.
8: La haute bougue écoute à nuit, ça a appelé, hein.
10: Mais je connais mes vérités.
8: Ah ben, moi, comment
0: il fait? Il fout de la merde, là. Il fout de la merde dans votre couple, là. Là, on voit toute bonne gueule, elle est fidèle, la tantine, ça tombe sur toi, ça fait, pour ça, on a pas tu vois notre tantine, alors quitte ta mère.
10: Mais quand même, ma zone, elle m'a rodé, elle m'a pour le droit. À moi, ma vie, 50-50. Si lui, moi, moi, si lui,
8: moi, bougue. Marie. des fois, c'est le famille, il trompe le bougue.
10: Non, c'est ça qui commence premier.
8: Ah, allez, dis pas tout. Vous faites dire, moi, elle n'a jamais, famille trompe son bouc.
0: Non?
10: Non, c'est ça qui trompe en premier.
8: Eh, comment je, à quoi? Non, mais attends. À me mettre d'accord avec vous, moi. D'accord? Mais d'accord. Mais à cause de les menteurs, comment?
0: Mais pas menteur, nous l'a dit. Ouvrez le tantine, si il trompe son gars.
8: Azot, le seul train, c'est que Zot, il trompe, c'est moi, il trappe pas Zot.
10: Non, nous les femmes.
9: I wish.
10: Voilà. Oui,
8: ben, le vrai.
0: C'est normal.
8: Azol est sous un noir.
0: Non, à nous qu'on nous trompe là, nous fait ça bien, nous. À nous, c'est des queens, c'est des princesses. Toujours dans la délicatesse, tu vois.
10: Wendy.
0: Oui.
10: Azol, tu crois avec votre visi, votre pipe, votre cabola. Vous avez le droit de tout faire. Ben, si on t'en fout, nous n'est plus avec ça. Bah, on doit tout faire.
0: Ah, nous, si on a des envies.
8: Il faut partager.
0: Ah, bien sûr, à nous, si on a des envies. Si notre boogie donne plus nous, ben nous, ça va y aussi.
8: Rien dans le partage.
0: Le boogie. bourg, il donne plus son cabot. Le bourg, il fait plus massage, il fait plus canin, il emmène plus fleurs. T'es bien à un moment, nous savoir, y est-il?
10: Eh ben, bien sûr.
8: Oh. Anthony. Ah,
2: ben là, là.
8: Anthony.
2: Oui.
8: On connaît Marie, ou?
2: Marie, appelle souvent.
8: Ben, on connaît Marie, elle dit pas à ta, ce soir.
2: Tu crois? Ah, t'es quand même là, dit. Partage pas rien, t'es.
0: Marie, la
10: partage pas. Mais partage pas rien. L'autre, c'est qui? Comment il parle encore le monsieur, là?
8: Jean-Louis.
2: À moi, c'est l'auditeur du Sud-Ouest. Anthony.
10: Oui, mais on m'appelle pas l'auditeur du Sud-Ouest, vous avez un prénom.
2: Oui, mais il appelle Anthony.
0: Anthony Gros Zizi.
2: Ah, mamie, ne fait pas trop.
0: Anthony fait des cunis.
10: Ah, Anthony, tu fais des cunis?
2: Après, si la soeur a un moment, coupe pas moi, mais ça va dire dans mon cas.
10: Oh, ma fille, on l'a fait la pâte, hein? On croit de l'oiseau.
0: Non, lis sa charge sur téléphone, son téléphone n'a plus batterie.
2: Ben, mon téléphone n'a plus batterie.
10: Ben oui, mais
0: c'est comme bon gars quand il s'attroupe sa tantine, ben sa charge à zot ailleurs.
10: Ben voilà, allons attendre.
0: Allons ramasser
10: le reste. Il y a même
0: une
10: système pour nous, on est content, mais il marche pas comme ça.
0: Mais allons manifester un coup d'on.
8: Ça m'a rien, pas gagné rien, soit je me mets en colère comme ça.
10: Ah ouais, mais là, mon copain, mais je ne pas dire mon bouc parce qu'il n'est pas marié, mais...
8: Ben, copain, bouc, pareil.
0: Pas pareil. Pas pareil. Chaque mot a une signification.
8: Un petit cocon de pain.
2: S'il vous plaît. Hein? Une parenthèse, s'il vous plaît.
0: Oui.
10: Ah non, mais encore mademoiselle.
2: Wendy, tout le monde connaît. Du coup, c'est juste pour dire comme ça, mon madame est la maternité, la fille a couché, elle de gros bisous. Et voilà quoi.
0: Oh, c'est trop bien. Elle accouche quand,
10: madame?
2: Elle a accouché ce mercredi, et puis le temps de laisser elle bien reposer, tout ça, et puis voilà quoi.
0: Oh, c'est formidable.
10: Qu'est-ce qu'on fait dessus, Charlotte?
0: Vas-y,
2: madame aussi, écoute.
0: Les quoi, c'est spec, nous, Marie?
10: Non, madame aussi, écoute. Moi, je laisse reposer. Ah, moi, je laisse reposer. Ça, c'est un autre du cul, ça.
0: Anthony,
8: félicitations.
2: Oui, merci beaucoup.
10: Oui, c'est juste cette parenthèse. Là, madame Marie. Ça, c'est pas bien ça. Il devrait pas être en chaleur tropicale.
2: Madame Marie.
10: Voilà. Il devrait aller dormir demain matin ou à son femme l'hôpital. Ça, c'est pas bien.
0: Mais dis travail, t'es.
2: Écoute, Marie. Oui, avant juge à moins. Marie, avant juge à moins, sans affairement, encore au respect. À moins déjà, mon travail, moi, les chauffeurs routiers. Ouais, mais pas tous les jours.
10: Ce soir comme ça.
2: Écoute, moi,
0: laisse à lui causer, Marie. Oui. Laisse à lui causer.
2: On n'a pas le droit d'être là, on n'a pas le droit de faire ci, on n'a pas le droit de faire ça. T'es, mais il est comme où, mais écoute radio. Mon madame, il écoute radio. Déjà, mon madame, tu connais même pas Radio Freedom. Hein? C'est moi, la fille
10: des cours, madame Radio Freedom. Mais où le côté
2: C'est moi, oui. La fille des cours, mon madame Priska, que c'est un des animatrices que j'apprécie le plus sur la radio.
10: Oui, mais avec là, Wendy. De quel côté?
2: Hein?
10: Où ça où habite?
2: Ah, même, il habite dans le sud-ouest, moi.
10: Dans le sud-ouest,
2: à côté de Bordeaux.
10: Ah, mais là, déjà entendu, oui.
2: Ben oui, on a fini d'appeler ensemble au téléphone Wendy, un coup, parce que
0: Non, mais il travaille la semaine, il y appelle pour cause un petit peu avec nous.
2: Autant de fois de baisse, Marie,
0: Marie, allez coquer, Marie.
2: Allez
0: coquer, Marie.
2: Allez tenir un coup, c'est un pont, là.
8: Ah, dis, attends, n'y trompe pas, il plie un coup, c'est un pont. Ah, Marie.
2: Oui. Ah, plutôt au fond, moi. Il connaît un, deux, trois personnels de l'hôpital où Sam il est là. Enfin, où Sam, oui. Madame, il est, il écoute aussi.
0: Non, mais nous fait de gros bisous, madame. C'est un petit fille ou un petit garçon?
10: Un petit fille.
2: Un petit fille, comme ça, c'est la vie continue. Et grâce à reste comme d'autres, il est. Et puis,
10: deuxième. Ton premier bébé?
2: Ben, mon premier.
8: Sérieux? Jeune papa, ou là, alors?
2: Ben,
8: beauté, félicitations, petit papa.
0: C'est les vrais premiers enfants, c'est quelque chose, hein?
2: Ah, ben, premiers enfants, c'est quelque chose, vraiment, il déconnecte ça, ou un peu de la terre, pendant un petit moment, hein. Comme ça, après, c'est les joies de la vie, la vie est belle, hein.
8: Vous La vie n'a pas expliqué à vous comment vous voyez, comment il se passe les affaires, mais quand vous êtes dedans, c'est là où vous ressentez les affaires.
11: Ah, ben oui, moi, il y a mon frère, mon maman, mon papa, là, mon papa, ça va comme ça, ça va comme ça, mon frère, ça va comme ça, mon beau-frère, il y a comme ça, mais pas quand il pointe le bout de son nez dehors, là, la licence de Dylan.
8: Ah, c'est une autre affaire encore.
11: L'émotion aussi, l'émotion surtout, là, l'émotion.
0: Vous l'a pleuré?
11: Ah ben oui,
0: ah. Mais la bonne papa, il pleure pas la distance.
10: Ben, c'est un garçon, ben, oui.
0: C'est une fille. C'est une fille.
11: C'est un fille.
10: Ah ben c'est bien. Comment il appelle?
11: Il pleure même.
0: Une petite princesse.
8: Ah mon papa, dis-moi encore qu'il pleure pas.
11: De toute façon là, vous pleurez pas au début, Bastien.
0: Genre, on l'a pas pleuré, Bastien. Arrête, en haut. On va pas pleurer. Écoutez, à l'antenne, tout le bel appel au bout de l'anniversaire, on l'a pleuré, là, on pleurait pas pour la distance des enfants.
8: Ah, moi, on connaît, on finit 15e, on pleurait bien.
11: En plus, mon madame l'a entendu le message, il y a pas la moi.
10: Hein? Ah ouais, je connais,
11: le message, il y a pas la moi aussi.
8: Ah, ben là, ce madame appelé. À combien de connais, Marie?
10: Hein? Ben,
0: où tu ne
10: plais pas?
8: On dirait qu'on
10: est gavé, mon
8: chéri.
0: Mais ça,
8: le zoom,
0: c'était. C'est un gars, enfants, ça.
8: Mais ça, le zoom, c'était. Mais ça, le zoom, c'était.
10: Le zoom
8: même, c'est debout de droite, ça, quoi ça?
0: Quoi, c'est debout de droite?
10: Ben, en fait, c'est le zoom,
8: non? Non, maladie, comment, ma, il a confiné avec 15e, ou plaît, puis.
11: Eh, ben.
8: Ben, premier, n'est-ce pas poussière d'un
11: dieu?
0: Oui, Anthony.
8: Ben oui, si madame y appelle au...
0: Attends, Anthony veut dire au revoir.
8: Si madame y appelle au répondaï.
11: Ben, c'est ça.
10: Allez, Anthony, au revoir.
11: Oui, au revoir aussi, Marie. M'te vite, j'ai un petit dernier message pour l'équipe Freedom.
0: Oui.
11: L'équipe, ça qui fait la nuit, tout ça, là. Zod, Bastien, Wendy, Prisca, Diegolette aussi. Diegolette, le fou, le mort, là. Bon, bref. Bon, mien, ma Zod, on reste comme Zod, il est. Écoute pas que ça de mon idée, Zod. Zod, n'est un formidable métier. Moi, c'est un métier qui a toujours passionné à moi aussi. Bref. Reste comme ça, laisse tout le monde causer, fais vivre la radio, fais vivre à nous en métropole, nous kiffe ça.
0: Mais merci, voilà, merci toi, beaucoup, Anthony.
8: Ben, avec plaisir, Anthony.
11: Change pas pour un monde. Le monde écoute. Hein, qu'est-ce que dit, madame Marie?
10: Un gros bisou, madame, pour moi, avec le bébé.
11: Mais bon, à toi aussi, tu bats ensemble, l'autre côté là-bas, côté Montpellier là-bas, tiens, bon, ensemble, de toute façon là.
0: Où ça va, madame là?
11: On va amuser à nous, mais battons-nous.
0: Où ça va, madame, là, Anthony?
11: Non, il sort de la maternité, il y a ça va dans la vie.
0: Ah, où sort de la maternité, là?
11: Ben, il sort à peu près à 10-20 minutes, là.
0: D'accord.
11: Ben, ça va dans la nuit. Bon, après, ça va, mais il a la chance d'habiter pas trop loin, donc il est à 10 minutes, pas tout.
8: Ok, bon, je te fais, quoi.
0: Fais un gros bisou de toute l'équipe de Freedom.
8: Ben oui,
0: il
8: fait un gros bisou, madame. Gros bisou à la petite.
0: Madame, écoute à nous, là. Il sort appel à l'île.
8: Gros bisou à la petite princesse.
11: Écoute, ben, de toute façon, ben, n'a point trop, ben, de toute façon, son monde animateur préféré, n'a Prisca, n'a Wendy, n'a Bastien aussi. Ah, bon, madame Larry, quand on a dit ça, n'est-ce qu'on aime, déjà, ouais.
8: Que c'est les, quand on a dit que.
11: Quand on a dit, à quand chanson, là, il fait, bon, madame, t'es pliante.
0: Hein. Ah, on l'a fait un couche à elle. Avec une contraction, on l'a dit, bon. Ah, il passe à l'effort pour salir. Fais rompre la poche des os comme un effort pour salir.
11: Ou de fait même lui.
8: Ben, garde, soit quand il sera là, quand il sera fin de rentrer, fin de récupérer, tu as là, c'est passé du coup de fil.
0: Ah, ou donne de les bébés, il peut aller prendre téléphone.
11: Non, il ne peut pas trop de choses avec ça. Il ne connaît pas trop, mais lui écoute, et des fois, il rit.
8: Oui, ben, a fait un petit coucou quand il sera là.
11: Ben oui, carrément. Bon, ben, merci à toi.
0: Ben, bien sûr.
8: C'est bon, poisson doux.
0: Allez, bye bye, Anthony. Bisous.
11: Allez, ciao. Madame Marie, au revoir à toutes. Allez, ciao, ciao.
0: Bye bye.
10: Ciao.
0: Ah là là là là. Attends bien, de quel côté Lily?
10: Oui, allô?
0: Par là, micro, attends.
8: On fait au hasard.
0: C'est bon.
10: Mais là, ça va aussi, moi.
0: Marie, merci beaucoup. Gros bisous.
10: L'a trouvé. Allez. Comment il s'appelle, Diego, c'est ça?
0: Non, Jean. Qui ça? À côté avec moi, Jean-Louis.
10: Arrête de pas de côté.
8: Marie!
0: Sébastien!
8: Allez, chatouille, un peu bougla!
10: Ah! Il danse au côté de mon côté, reste le chamade!
0: Passe le côté!
8: Il fait combien de temps avec lui?
10: Il connaît qui?
8: Hein?
0: Il connaît pas!
10: Combien de temps nous ensemble? 7 ans!
8: 7 ans. Il fait combien de temps la pas glisse dans le nid doucement, caresse un petit peu, un petit peu.
10: Un mois et demi.
0: Putain, mais elle est longue, Marie.
8: Oui.
0: Ça, il fait tous les jours, ça.
10: Ouais, on fait tous les jours, là, puis la même expérience.
0: Mais si, hein, il fait tous les jours.
8: Un petit l'habillement un peu sexy.
0: Tous les deux
8: bisous
0: jours.
8: Dans le coin des oreilles. Mon chéri, à soi, là.
0: Bien sûr, mais pas, oui. Ça me prend un petit plume, un petit peu glaçon, mettre dessus son corps, comment, un petit peu de chantilly, ou mettre dessus son pipe.
10: Ah, des fois, c'est bon, chacun de son côté, un dort, elle dort.
0: Ça c'est parce qu'il a fait chier à où, ça, Marie? Il a fait chier à où? Qu'est-ce qu'il a fait à où?
10: Hein?
0: Qu'est-ce qu'il a fait à où? Il a fait chier à où?
10: Non, c'est pas chez Marie. À moi, c'est chez lui, par contre. À moi, ils sont vraiment chiants. À moi, bien
0: sûr. C'est un cafri de la Réunion, ça.
10: Ben, il veut toujours aller. La petite, c'est les oreilles, hein. Voilà.
8: Ah oui, bon, des couleurs.
0: Bonnes oreilles, aiment ça, même zot.
10: Mais.
0: Zot, il aime bonne tantine avec fort tempérament, comment.
10: Ouais.
0: Bon, allez, Marie, gros bisous.
10: Allez, gros bisous, Zodé. Ah, oula, demain matin, pas où, mais. Ça fait encore l'île? Bah, tiens, demain matin, pas où?
8: Eh, demande une boucle si tiens où il pointe. Et bon, allez, bonne soirée, oh.
10: Allez, gros bisous, Zodé.
8: Allez, bisous, bye-bye.
10: Et Wendy, il faut combien de petites boucles, oula?
0: Oui.
10: Et oula, chien, quand même, ouais. Grande chaloupe, ou grande salope?
8: Mais. Bon, Bouga, vous faites son petit témoignage, elle dit la grande salope.
0: Mais t'es.
8: Là, où comment il se passe dans son rotateur.
0: Ma vie de message, m'a pas fait exprès.
10: Mais c'est au plus fort que moi, t'es sur une uniforme, mais au plus fort que moi. Là,
0: non, mais attends, là, on connaît le pire, c'est que, bah, la même parole à moi, compte de ça, bah, c'est, dis-moi, Wendy, grande chalope. Mais du coup, il grande chalope. Il dit, bon, là, dit grande chalope.
10: Mais c'est là, vous dites, il faut mieux faire la zone, t'es pas fier, parce que nous, on deux, moi, franchement. Dans toutes les bonnes animations, c'est zone deux, mais c'est zone deux, mon préféré.
8: Ah, ben, à nous aussi, moi.
10: Le petit fou, là, Diego.
0: Diego même. C'est le standard, là.
10: Oui, il y a Diego, lui, non?
0: Diego même, ben.
10: Allez, si, mi ami, Lili. Même si tu ne réponds pas, moi, des fois, comme il appelle.
0: Ça bougle, elle est en graine, ça?
10: En graine, ma tante, c'est ma reine, on en graine. J'ai dit, je vais à la réunion, mais on guette, elle est en graine.
8: Il aime ça, lui, connaît.
0: Allez, bisous.
8: Allez, bisous, bye bye.
0: Allez, bye bye. T'es, vous n'allez pas possible. Bon, bah, du coup, t'as eu tes réponses là. T'as vu, c'est la faute du gars. C'est pas la faute de Tantine.
8: Faible, faible.
0: Non, c'est la faute, les gars.
8: Non, non, il m'a monté ça. Ça m'a une histoire, ça a monté. On dit, j'ai une camarade, on appelle maintenant pour pas d'automission.
0: Ah, menteur. Arrête, oh.
8: Non.
0: C'est juste qu'un gars, il a dit, comme ça, c'est la faute, le gars, c'est pas la faute, le Tantine. Du coup,
8: non, mais y'a pas compris, t'es pété, mais y'a, il vient de gagner ma maille. Dis encore, il y a un peu Firefly, c'est les appuis, là. Ils sont éplérés, le pauvre maman, et ben.
0: Tant d'où. Freedom, bonsoir.
12: Bon. À quel moment on me répond, là?
0: Bah, là, bonsoir. Bah, là,
12: putain, ton aîné, c'est cool, ça. Aïe.
0: Allô?
12: Oui.
0: Mais c'est quoi,
12: 150 000 km.
0: Elle part en couille, cette émission, moi, je vous le dis.
12: Non, je sais, non, mais je vois bien. C'est pour ça que je veux intervenir là-dedans, parce que vous. En fait, je sais même plus sur quel sujet.
0: Ah ben. Attends.
12: Eh, ah,
0: bah, c'est quoi le prénom?
12: Mon prénom, je sais pas, appelle-moi comme tu veux d'ailleurs.
8: Oh,
0: Jean-Pipe.
12: Voilà, Jean-Philippe.
0: Non, Jean-Pipe.
12: Non, mais c'est pas ça. C'est que je sais même plus, depuis que je vous écoute, je sais plus à quelle question répondre.
0: Mais attends, mais ça posait une question.
12: Non, mais quelle est l'odeur de la cyprine, etc.
0: Oui, non, mais ça, on va poser une question après. Écoute à moi, ou les mariés. Écoute à moi, Nene, un gars, les mariés. Il dit trompe son tantine. C'est la faute le gars ou la faute la maîtresse? C'est quoi ce silence?
12: Attends. Non, mais j'essaie de réfléchir à la question que tu es en train de me poser. Si le gars, il trompe sa femme, c'est pas la faute de sa femme.
0: Non, est-ce que c'est de la faute de la maîtresse ou est-ce que c'est de la faute du gars?
12: Non, c'est le gars, c'est pas parce que t'as payé une grande maison que tu peux pas aller faire un petit tour dans un petit appartement.
0: C'est quoi ça?
8: Ben, la métaphore est pas mal. La métaphore est pas mal. C'est pas mal ce que tu aimes.
12: Par contre, je vais être super honnête. C'est, par contre, là, c'est purement sexuel.
0: Ah! Merci. C'est ce que j'avais dit tout à l'heure.
8: La tentation, c'est la faute de la tentation.
0: Mais quand un gars il trompe un tantine, c'est que purement sexuel.
8: M'a pas dit le contraire.
0: Alors que quand un tantine il trompe un gars, c'est qu'il a des sentiments derrière.
12: Oui. Là où c'est hyper dangereux, c'est quand toute tantine elle te trompe, tu vois, et qu'il y a des sentiments. Ça veut dire que quand moi un jour j'ai dit à ma femme, j'ai pas envie de coucher avec toi quand tu penses à quelqu'un d'autre. Parce que si elle pense à quelqu'un d'autre, là, elle te trompe, mais énormément, en fait.
8: Oui, mais comment tu le sais? Tu le sais pas, en fait.
0: Elle trompe de prénom.
12: Ben, non.
0: Au lieu de dire Jean-Pipe, elle dit Jean-Chat. Jean-Chat.
12: Et reste sur le principe, ne pose jamais la question dont elle n'aime pas entendre la réponse.
8: Oui, ouais, en soi, on est d'accord.
12: Voilà. Le but, c'est de pas le savoir.
8: Vaut mieux être dans le déni pour toi, alors.
12: Et attends, quand tu es cocu, qu'est-ce qui fait le plus mal?
8: C'est de savoir.
12: C'est de le savoir.
8: Donc tu préfères être dans le déni?
12: Ah, complètement.
8: Ah ouais?
12: On s'en fout.
8: Donc tu pars du principe où, à partir du moment où tu le sais pas, tu n'en souffres pas?
12: Bah, complètement. Tu souffres des choses à partir.
0: Mais oui, mais tu vas vivre en te... Tu vas rester dans le couple en te posant des questions. Ça, c'est pas bon.
8: Tu construis sur un mensonge, au final.
12: Non, mais j'aime bien cette émission parce qu'elle est faite sur le, il y a un côté sexe, il y a un côté lubrique, il y a un côté machin, vous posez plein de questions, nanana, etc. Le côté cul, on fait le côté cul, c'est comme ça, c'est la vie. Et pourquoi maintenant, on dit à un homme, t'es célibataire depuis 10 ans. Alors, disons, t'as pas coqué depuis 10 ans, t'as pas fait ça, nanana. Non, c'est pas ça le truc. Le truc, c'est éviter d'être en couple pour avoir une harmonie de chaque jour, et j'appelle ça, entre guillemets, une harmonie, en disant, t'étais où? Qu'est-ce que t'as fait? Pourquoi? Comment? Avec qui? C'est-à-dire, ce sont des gens de questions qu'on n'a pas envie de se poser.
0: Bah oui, mais si t'es en couple et que t'as confiance en la personne, tu poses pas ce genre de questions.
12: Comment?
0: Si t'es en couple et que tu as confiance en la personne, tu poses pas ce genre de questions, tu devrais avoir confiance, la personne peut sortir quand elle veut, où elle veut, avec qui elle veut.
12: Et tu penses réellement que ce soit l'un ou l'autre, ne va pas se poser ce genre de questions-là? Quand tu arrives chez toi, ça va, ça s'est bien passé ta journée, t'as rencontré qui? Toi, c'est un tas de questions qui va arriver. Et si tu réponds mal, si toi tu réponds mal, ça peut partir en vrille rapidement.
0: Ben moi je me dis, si tu as confiance, tu poses pas ce genre de questions.
12: Donc toi, tu te poses jamais de questions?
0: Si t'as confiance, tu poses pas ce genre de questions. Bastien, tu poserais ce genre de questions toi en couple? Genre là où madame il rentre tard le soir, bombardait les questions. Avec qui où l'était? Où ça où l'était? Où ça où l'a fait? Et nanani, et nanana.
8: Bien sûr.

0: pour un peu de pipi.
1: Peut-être dedans, mais c'est pas réellement le goût. C'est un petit peu plus chaud, c'est un peu plus, c'est moins visqueux que voilà.
0: Mais ça a le goût ça a le goût du pipi ou pas?
1: Pas spécialement.
0: Non. Mais pourquoi ça pique les yeux des fois?
1: Hein?
0: Pourquoi ça pique les yeux des fois?
1: Pourquoi ça pique les
0: yeux? Ouais, des fois ça pique les yeux des fois.
1: C'est... Ah, t'es vraiment...
0: Quand le tantini jouit, voit le gars, il cligne des yeux quand même pique.
1: Non, c'est que lui jouit en même temps et il a une...
0: Ah non, on n'a rien que le tantini jouit. Non.
1: Il pique. C'est comme exactement la même question que tu parlais du goût du sperme, en fait.
0: Oui.
1: Donc déjà, le goût du sperme, c'est pas par rapport à ce que la personne mange.
0: C'est par rapport à quoi?
1: C'est par rapport à ce qu'elle boit.
0: À ce qu'elle boit?
1: Oui. Bien sûr.
0: Non, mais c'est comme le lait maternel, ça. Le lait maternel, le goût, il change en fonction de ce que la maman, elle mange.
1: Ouais, on va dire ça comme ça.
0: Je suis mal.
2: Le sperme, il a quel goût?
1: Un litre de whisky, un litre de rhum, un litre de jus, etc. le lendemain matin. Et c'est pour ça que je t'ai mis sur un message, c'était rigolo, parce que je t'envoie des messages de temps en temps. Et je t'ai dit que moi, j'étais en mode pistache fraise.
0: Pistache fraise? Putain, oui, j'ai reçu plein de messages.
1: Bon,
0: j'ai pas lu les messages, j'ai reçu plein de messages. Ça patient, ça. Avec son truc, c'est la faute, le madame, le maîtresse et tout ça, là. Ça, il fait pète les affaires.
2: Putain, moi, il me fait pète les affaires.
0: Ah, tout le temps, il fait pète tout. Eh, mais Jean-Pipe, le sperme, ça a quel goût?
1: Hein?
0: Le sperme, ça a quel goût?
1: Je connais pas trop, en fait.
2: C'était une question piège.
1: Si, je vais dire un truc. Si, je peux connaître sur un truc parce que moi, je fais pas partie des gens. Après, moi, mis les oreilles. Après, même si ça fait 21 ans que m'y habite ici, là, j'ai remarqué un truc, c'est que les Réunionnais, justement, par rapport au cuny, par rapport au machin, ils ont une réticence par rapport à ça. Maintenant, si, je peux te dire le goût du sperme parce que effectivement, quand j'ai une charmante demoiselle qui me fait une fellation, moi, ça me pose aucun problème. Qu'elle me prenne la bouche et qu'elle m'embrasse. Donc forcément.
0: Après que t'aies joué dans sa bouche.
1: Oui.
0: Ah, il y a des gars, ils aiment pas ça. Hein.
2: Oui, mais ça veut dire elle a avalé.
1: Non mais.
0: Oui, elle a avalé, mais il y a toujours un peu de sperme dans la bouche. Il y a le goût du sperme. Oui.
2: Ben elle avale mal.
0: Non, ça reste collé aux parois. Ça colle le sperme.
1: Mon gars, je t'ai expliqué la sensation après si tu veux. Je finis par aller.
2: Bah oui.
0: Lui, il connaît pas ça, lui. Il se fait jamais sucer.
1: Non, mais c'est pas ça.
2: Mais moi j'ai jamais rien fait donc.
1: Non mais c'est un truc qui me narre quelque part, c'est que des fois les gars vous faites sucer la bite, vous faites sucer la bite, on va parler comme ça en tant que tel, voilà, et que madame elle vient vous faire un bisou et vous dites ah bah non je t'embrasse pas, c'est dégueulasse.
2: Qui fait ça?
1: Mais quoi? Toi tu donnes ta bite, ta femme te suce, nan, etc. Et quand elle t'embrasse, tu dis non c'est dégueulasse. C'est ta propre bite. Mais les gars, vous êtes tarés.
0: Alors que ça les dérange pas de nous lécher, qu'on jouisse dans leur bouche et de venir nous embrasser après.
1: Ça même.
0: Voilà, ça les dérange pas. Donc ça les dérange pas que nous, on goûte notre jouissance.
1: Je réponds sur le goût du sperme, en fait, finalement. C'est vachement bizarre, ce truc. Parce que quand on t'embrasse, ça te donne un espèce de truc de frais. C'est bizarre.
0: Truc de frais?
2: T'as un sperme mentholé?
1: Non.
0: Elle est fraîche toute la journée. Mentos.
1: Elle
2: est fraîche.
0: C'est tac. De sa mère qui fait de la buée.
1: Franchement,
0: c'est
1: trop drôle. J'adore passer du temps.
0: Un gros tic-tac, ça. Un gros tic-tac menthe.
1: Et en plus, quand tu dis un gros tic-tac, c'est la prétention, ça s'appelle à la base. Mais bref.
2: Mais j'espère un jour que je découvrirai tout ça.
0: Oh putain.
1: Ah, tu découvres pas encore ça?
0: Ben non, lui, c'est pas tout ça, il est encore puceau.
1: Non. Puceau, ça c'est.
0: Si, il est encore puceau. Il est encore jeune, Bastien. Vous voyez comme. Il est encore jeune, Bastien.
1: Il a quel âge, Martin?
0: Martin. Non, c'est pas Bastien. Punaise. Bastien, il a que 25 ans, il est encore jeune.
1: 25 ans?
0: Ouais, il a que 25 ans, Bastien. Il est encore jeune, il a pas d'enfant, il a pas de copine.
2: Me préserve pour le mariage.
1: Bah, sinon, si tu veux, je te donne des sites, hein, YouPorn, etc.
0: Non, il regarde tout ça.
2: Mais il n'y a plus accès.
0: Non, tout ça, il regarde, mais il veut avoir la sensation réelle, lui.
1: toute façon, t'as mon numéro qui s'est affiché.

0: forcément, vous avez mon numéro, bah, tu m'appelles et je vais donner des sites. Comme ça, tu sais ce que tu fais, tu te branles, tu jouis sur ton ventre.
1: Tu mets ta main comme ça, tu serres bien, voilà. Tu fais, voilà.
2: Non, mais ça, je fais, après, ça colle partout. Oh.
0: Je connais le goût.
2: Ouais. Non, mais ça, je fais, mais ça colle partout. Ah.
0: Comment tu sais que ça colle, toi?
2: Ben, parce que ça m'est arrivé, déjà, une fois, de regarder un film où il y a une fille qui embrassait une autre fille et, avec un gars, là, et du coup, après, ça collait tout partout.
0: Arrête de te prendre, arrête de te prendre la tête, si un jour tu sais pas quoi faire, t'as pas
1: de... Arrête de te prendre la tête! Laisse une fille te prendre la tête, plutôt!
2: C'est quoi?
1: T'as dit quoi? Quelle tête?
0: Tête de nœud.
2: Ah, moi, c'est... Merde, moi, je suis un fragile, moi.
0: Sur l'émission, pendant que les auditeurs nous écoutent, je vous apprendre deux choses, en fait. Pourquoi on appelle ça un con et pourquoi on appelle ça un nœud? Quand on dit tête de nœud, tête de con.
1: Pourquoi?
0: Tête de mule aussi. Bon, vous prenez un dictionnaire, vous allez sur Internet, parce que maintenant, c'est Internet, il n'y a plus de dictionnaire, les gens, ils ne connaissent même plus ce que c'est un livre. Mais le con, c'est le vagin de la femme, déjà.
1: Oui.
0: Ah oui, tête de con. Parce qu'un vagin, ça réfléchit pas trop non plus, tu vois. Donc c'est pour ça qu'on dit à quelqu'un tête de con. C'est tête de vagin, en fait. Tête de chat.
1: Tête de vagin. Tête de pipe. Tête de cul. Non. T'as une tête de cul. Par contre, il y en a, l'expression tête de cul, ça passe bien avec eux. Ils ont vraiment une tête de cul. Et t'as des mecs, ils ont vraiment une tête de pipe. Ils ont le visage tout allongé comme ça.
0: Donc tête de nœud, non, en fait tête de nœud, c'est que tu ressembles à un gland, en fait.
1: Punaise.
0: Basile,
1: t'es une tête de nœud, Bastien. Attends, il y a quelqu'un sur les 14. Freedom, bonsoir.
3: Oui, rebonsoir, c'est encore moi-même, oui, ça.
0: Bonsoir, Anthony.
1: Ah, Anthony.
3: Tu connais quoi, là, pour clôturer l'émission, là?
1: Oui.
3: Un beau petit doum-doum-toy comme ça, là, quand il fait le « Ah, on va savoir pourquoi il fait. » Allez, là, trouvé.
2: T'es de mou de fou à soi. De mou de fou.
1: Ça te fatigue à moi. Cette émission, c'est n'importe quoi ce soir.
0: Ça me permet d'appeler parce qu'ils sont tous fous ce soir.
2: Mais exactement. Ben après, c'est Freedom en même temps. Donc, hein.
0: Oui, après, tu demandes. Après, je vais bien prendre la même drogue qu'eux. Hein. Après, faut pas le dire.
1: Mais nous, le pire, c'est qu'on prend pas de drogue.
0: Hein, mais c'est là le pire. C'est la drogue humaine, en fait.
1: C'était quoi la question que t'avais posée, Bastien? Pourquoi dans le son on fait un comme ça?
2: Je ne me connais pas. Si, c'est ça. C'est pourquoi il crie comme ça, elle? Je comprends pas.
1: Parce que le tantine y est,
2: mais elle en a fait d'avoir les doux, pas
1: la prend ça. La prend les affaires en direct dans le studio. Hein.

0: l'utensile. Il fait ça vraiment bien en plus, hein. À cause d'un point, le gars il jouit dedans. À cause d'un rien que le tantine. Pourquoi le gars il fait pas rien, lui? Le gars il fait rien qu'à wish, à wish, à wish. À cause d'un rien que le tantine. Le gars il simule ou quoi? Sextoys.
1: Bon, je veux parler avec des gens normaux, non?
2: Fallait laisser un petit peu.
1: C'est bon,
2: Ah, c'est bon, j'ai fini, c'est bon, merci.
0: Quelle tête t'as gagné, il fait quand il jouit, comme ça. Il lève les yeux en l'air, quelle crise.
2: Ah, c'est bon, j'ai fini.
0: Le gars, il est possédé. La crise, il a une crise d'épilepsie.
2: Wendy, passe à moi un petit coup de sopalin, s'il te plaît.
0: Tiens, mais donne à outre le rouleau.
2: Merci.
1: On t'a dit sur ton ventre, bordel.
2: Ah ben là, j'ai pas eu le temps, hein.
1: Ah bah ah putain,
0: là, il a pas mis sur le ventre, il en a partout autour de la bouche. Nettoie un petit peu, t'en as un petit peu ici.
2: Mais c'est parce que ça a frotté contre le tissu.
1: Bah demande à Wendy, elle va t'aider.
0: Je passe ma langue. J'essaie avec la langue.

0: Eh mais sérieux, pourquoi y a pas un gars qui jouit dedans? C'est pour ça après je dis la grande chaloupe au lieu de la grande chaloupe.
1: Faut faire une demande. Fais une demande. C'est une discrimination.
0: Oh putain, c'est qui? Attends, il est à vous sur le 14. Freedom, bonsoir.
2: Bonsoir.
1: Oh là là, la catastrophe. Oh la catastrophe.
0: Mais ça gagne ça me doter la tête.
1: Oh là la catastrophe.
0: Bonsoir mon petit papillon, comment ça va? Le sujet intéresse à vous quoi?
2: Non, ça l'a failli faire trop grave avec ma tisane.
1: Comme, mais ça va moins à de montrer ouais, sérieux l'arrivée.
3: Tisane, t'es mal barré, pourquoi t'as mis tiroune?
0: Pourquoi elle a fait trop. Pourquoi? Qu'est-ce que ça a fait? Ça va tiens ça, la mettre trop profond. Avec son petit pipe là, le gars là encore plus haut, mais il aime bien mettre ça profond.
1: Alors, qu'est-ce que c'est
0: dit? Il vient de plus.
2: Ah, j'en ai bien motivé.
3: Non, non, non, mais hey, arrêtez de le faire chier parce qu'il finit son rôle de sopalin là quand même.
1: Ouais, ça y est, j'ai fini là, je peux plus ça rien faire là de toute façon.
0: Non, ça y est, il a tout. Il a
1: les
0: tout...
1: filles qui arrivent maintenant, il n'y a plus rien là, c'est bon.
0: Il a tout vidé.
3: Ah putain.
1: Moi ouais, j'ai fini. Un pouce. Un petit pouce dans la bouche là.
3: Tout de suite quoi en fait.
1: Je vais dormir.
0: C'est à quel goût du coup? C'est à quel goût?
3: Vas-y, c'est à quel goût?
0: C'est à quel goût, Bastien?
1: Oh, le miel est sucré.
0: C'est un petit goût mielleux.
1: Le miel est sucré.
0: Sucré? Est-ce que ça colle?
1: Ça colle beaucoup, ouais.
0: Je vois, là, t'as des traces ah, entre les dents.
1: Non, ça colle, hein. C'est bon, mais c'est chaud. Un peu gluant, mais appétissant. Allô, c'est papillon, comment il est?
2: Ah, ben, elle est là.
3: Bienvenue sur Freedom.
0: Maman, il y pleure. Première fois qu'il y pleure, moi, comment?
1: Vous l'avez encore malade?
2: Ben, mais attendez, Wendy, pousse pas moi.
1: Oh, Wendy, puis en italien. Wendy, il pleure, Guillaume. La tête, les roses. Wendy, hein, pas moi.
0: Oh, putain.
1: Alors, quoi de neuf un peu?
2: Ah, ben, il écoute un zot, t'as dit des bêtises.
1: Ah non, c'est pas de bêtises.
3: Non, non, non, on est sérieux, en fait.
1: Oh, dis-te donc que c'est pas de bêtises, hein.
3: Non, jamais.
0: Il gagne plus de mon émission.
3: On est pas... Non, ouais, on est pas du style, en fait.
2: Wendy, respire, respire.
1: Il a bout tout pédé, Maya.
3: Non, mais il peut pas respirer, il boit. Enfin, finis ton sopalin et après tu reviens vers nous.
1: Ah ça y est, moi j'ai fini là, ça y est moi.
0: Il n'y a plus de sopalin, il a tout utilisé, il faut refaire le stock.
1: Ah moi là, je vais aller dormir maintenant, c'est bon.
3: Ah tiens, et ben ça c'est le réflexe d'un homme, quand il couche avec une femme, une fois qu'il a baisé, qu'il a joué, il va dormir.
1: Ah oui, ah ben oui.
3: Là il veut plus de câlin, il veut pas un merde.
1: Ah là il n'y a plus de discussion possible.
0: Là le gars il fatigue, il dort.
3: Tu bois quelque chose, non non, fous-moi la paix.
1: Exactement. Ah, et toi de mon dos fini.
0: Attention, autour de le dos, ça fait une repère.
1: Allez, parti, ça y est.
3: Je suis pédé, sans déconner, je te suce rapidement pour que tu me foutes la paix, en fait. Hein. Tu vois Non, elle va revenir, t'inquiète. Elle rigole, mais elle va revenir. Non, t'inquiète pas, c'est une bonne nageuse.
0: Tu sais ce qu'on dit, hein, femme qui rit à moitié dans ton lit.
3: Ah ben, c'est une bonne moitié, c'est cool.
0: Oh, punaise. Tu m'y gênes plus.
1: Alors, papillon est un homme, mamie, là.
3: Non, toi, va te coucher, déjà. Fatigué, c'est bon. Allez.
2: Wendy, respire bien.
3: Allez, Odo, tu ventiles. T'as ton cardio qui est bien branché, tout ça.
0: Ah ben, là, c'est mes abdos, les biens, là.
3: Bah, ça va te faire du bien, toi.
0: Ah, punaise. Bah, il fait longtemps pas gagner à fou rire, comme, hein.
3: Non, mais c'est bien. Vas-y, on continue.
0: Vas-y, on continue. Allez, j'aime ça. Faites-moi jouir. Moi aussi, je veux remplir le papier toilette.
3: Je vais revenir sur un autre sujet qui n'a rien à voir. J'ai prévu, dès le départ, du barbelivien, du pachelet, du machin. Vous avez pas mis un merde, en fait.
0: Hein?
1: C'est
0: pas,
1: quoi?
0: J'ai pas compris.
3: Voilà. Aïe, aïe.
1: Ah, tu voulais de la musique?
3: Non, non, attends, attends, faut le laisser remonter à la surface. Elle va comprendre la question que je lui ai dit. Tu vois?
0: Qu'est-ce que tu veux faire monter, toi? Fais monter la mayonnaise.
3: Non! C'est que dès le départ de l'émission, t'as dit on va vous mettre du Bachelet, du Barbelivien, t'étais à fond chez, dans je sais pas quoi, puis c'est jamais passé en fait finalement.
0: Je sais pas quoi, je comprends pas. Je comprends pas.
1: Non, elle a perdu, là, elle est finie là. Ouais, dis, c'est fini, là. Il reste attends, 7 minutes, ouais, dis, elle a déjà quitté, ça y est.
3: Longtemps, là. Et attends, laisse-la respirer un petit coup, là, s'il te plaît.
1: De toute façon, moi, je peux pas faire autrement, je peux plus rien faire, là, de toute façon, moi.
3: Reviens, elle revient, mais faut.
1: Moi, ça y est, j'ai sommeil, ça y est, hein, c'est fini, moi. Moi, j'ai tout donné, hein.
3: Avec ton sopalin, tout ça.
1: Ah, moi, doum doum, là, j'ai tout donné, hein.
3: Ah, t'as tout donné.
1: Ah ouais. Moi, j'ai tout mis.
0: Il a donné jusqu'au fond de ses yeux.
1: J'ai tout mis, là.
0: Je voyais le blanc de ses yeux tellement il a donné.
3: Il a tout mis.
1: Ah, j'ai tout mis, là. Ah ouais, j'ai tout donné, moi. Là, j'ai plus rien en stock, hein.
3: Garde pour la prochaine, hein. Un jour, elle vient.
1: Et toi, t'as déjà réussi à faire plusieurs fois d'affilée?
3: Ah bah, oui.
0: Non, mais monte pas, mais ça. Désolé, couillon, ma maille. Mais moule par message qu'on m'a parlé de l'avion, on a dit Wendy, quand tu disais pour l'avion, avait pas pilote, moi j'ai compris, il n'a pas culotte.
3: Non.
1: Non, mais ce soir, on va rien tirer ce soir. Non.
3: Toi, t'as parlé. Attends, arrête de déconner un petit coup là. C'est pas ça, moi aussi goûté, je l'ai vu, j'ai rien dit. Si, j'ai envoyé un message parce que j'envoie des messages et t'avais pas voulu les dire. Mais t'as dit la grande chalope.
1: Oui.
3: Avec sa voiture et que ça roule.
1: Oui, c'est ça.
3: Avec sa grande chalope.
1: Le gars, il dit qu'il y a un problème avec sa voiture, elle a dit la grande chalope.
3: C'est ça, on est d'accord.
1: Oui, on est d'accord.
3: Bien, tu s'entends. Donc là, tu peux pas te cacher. Retourne sous l'eau, s'il te plaît. Et va 20 milieux sous les mers. Hein. Mais il y a où un petit coup là.
1: Oh là là.
2: Voilà. Il arrive à tout le monde de tromper.
1: Mais oui, mais quand même. Oui, mais quand même, papillon, quand même, ma fille. La grande chalope.
3: Le mec qui trompe sa femme. Nan. Toi, tu t'es trompé sur la grande chalope. Allez, prends ta batterie. Prends les filles.
0: On parle à la grande chalope.
3: Ah, voilà. Et d'ailleurs, ils sont partis. Parce que c'est bientôt minuit et quart. Ah,
0: hein. Punaise.
3: Ils prennent l'avion ou pas, là?
0: Oui, ils prennent l'avion.
3: Ah, je doute. Hein. Le doute m'habite. Je reste dubitatif. Je suis pas sûr du tout.
0: Bastien, doucement quand même, tu me fais tousser.
3: Bastien, t'es fini.
0: Je t'ai déjà dit de pas y aller trop profond comme
1: ah,
0: ça.
1: Ah, mais moi j'ai fini, moi, j'ai dit. Ça fait 15 minutes, moi, que je suis.
0: Et lui, avec sa petite pipe, il fait des dégâts, lui, moi je vous le dis. Hein.
3: Ah, oui.
1: Ah, moi, je fais
0: il a une petite pipe, mais le G, par contre, il est puissant. Hein. Il a refait la peinture.
1: Je fais de l'acupuncture, moi.
3: D'accord, c'est peut-être une petite bouche aussi. Hein.
1: Moi, je fais de l'acupuncture.
0: Il fait la fine bouche.
1: Moi, je débloque les tensions.
0: Oh, punaise.
1: Moi, je débloque les tensions. Moi. C'est technique chinoise ancienne.
3: Vas-y, bah oui, vas-y, débloque.
1: Technique ancestrale.
0: C'est quoi, technique ancestrale?
3: Mais c'est pas grave, on te comprend quand même. Hein. Tu peux dire ce que tu veux.
0: Non mais, lui il dit, mais moi je vois aussi ce qu'il fait. Couillon, ma maille, là, t'es pas possible. Après, tu te voyais quelqu'un. Ah ben, c'est un les sages, Bastien, les saints. Ouais.
1: Ben,
0: Bastien, il aime le sein, oui, il aime la fesse.
3: Vous voyez ce que vous faites, en fait, dans le studio.
1: Moi, je sais pas tout ça, moi, je comprends pas.
0: Oh, punaise.
2: Du signe à le vice.
1: N'importe quoi, voilà.
2: Il vit des vices.
0: Ben ouais, vu, il a dit, Wendy, on a raison, si un tantini trompe son gars, c'est qu'il donne plus l'infection.
1: L'infection. Le gars, il donne plus d'infection.
3: Là, je suis pas d'accord là-dessus.
1: Ah, mais...
3: T'as juste aussi envie de baiser, hein.
0: L'infection.
1: Il a dit, donne plus d'infection, mais ça va pas la tête, hein. Mais ça va pas la tête.
0: Eh, mais dis plus rien. J'ai promis ça, mais dis plus rien.
1: La grande chaleur.
3: Je vais même te dire une autre chose, c'est qu'elle avait laissé son gars avec son sopalin dans sa chambre.
1: Ben oui.
0: Oh, punaise.
1: La grande chaleur. Le gars, il a plus d'infection pour elle, donc...
0: Elle est roi d'un champignon ailleurs.
1: Papillon.
3: Non.
2: Oui.
3: champignon.
1: Un gars, il trompe une femme, c'est pareil qu'une femme qui trompe un gars.
2: 50-50.
1: Allez, on va faire Mathieu.
0: Papillon.
1: 50-50.
0: Ah non.
1: Papillon, connaît les femmes d'expérience, ça.
3: Vous, mesdames, je vais vous faire plaisir sur un truc. Vous êtes.
2: Dis tromper, c'est tromper. 50-50.
1: Exactement. Diazote donc. 95-60-95.
0: Eh, hey, le maîtresse, il est célibataire, il fait ce qu'il veut. Le gars, il est en couple, il est marié. Il dit tenir un peu son chien.
1: Oui, mais l'inverse, c'est la même.
0: On a pour un LS pour tenir ton chien.
1: L'inverse, c'est la même. L'inverse, c'est pareil.
0: Non, quand elle est il trompe son gars, c'est que le gars avec qui il est pas bon. Oh, ça bataille, hein.
2: Quand il trompe, là, envie de tromper, là. Ben, reste célibataire, vaut mieux.
1: Ben, justement.
0: Ben oui, mais si on l'a fait de marier, divorce, il coûte cher, ça.
2: Bah, vaut mieux pas marier!
0: Bah oui, mais si la fille de mariée, elle est trop tard, divorce coûte trop cher, autant trompe Ali!
3: Eh, hey, Wendy, je vais dire une autre métaphore, pas une métaphore, un principe. Métaphème. Un principe, une connerie, d'ailleurs, une connerie que je vais dire. Tu vois, mais, on dit souvent, la femme des uns fait le bonheur des autres, en fait, finalement.
1: La femme des uns fait le bonheur des autres. D'ailleurs, je connaissais pas, hein. Ah ouais. Ah, ok. Attends, tout fait vraiment pour de vrai?
2: Pardon, son dos!
3: C'est comme ça que ça se passe.
0: Ça passe bien, ma diazote, vas-y, mets trop profonde depuis tout à l'heure. Ma peau tout fait, t'es là!
3: Bastien, arrête, tout fait, on va mettre profond là.
0: Oh punaise!
4: 15 minutes là.
1: T'as vu ça? On a vu comment il était? On a vu comment il est?
0: Il a
1: Regarde le gâteau.
3: T'es un massage cardiaque là, non?
0: Les gars, il a cédé à la tentation.
1: Ah, on m'écoute plus jamais, mais on est. Aïe aïe aïe.
0: Les gars, avant de prendre l'antenne et dire, moi, t'es Wendy, mais reste là pas plus de 10 minutes.
1: T'es Wendy, mais reste 10 minutes, mais ça va. Garde le couille, on est sous la main en main.
3: Eh, si je te fais une voix de femme, là, tu vas rebander.
1: Ah, là, je bande plus, là. Moi, c'est un seul tour, moi, chevalin tour, moi.
0: Non, mais en plus, c'est les informations qui vont commencer.
1: Ah, moi, c'est un chevalin tour, moi.
0: Bon, allez, papillon et Jean-Pipe, merci beaucoup.
2: Bonne soirée.
1: Allez, bonne soirée, bisous.
0: Voilà, elle a commencé. Bon, allez, il est minuit, merci à toutes, merci d'avoir été là. C'était une bonne fin d'émission. À bientôt.
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6: Relancer la coopération sur le plan judiciaire, mais aussi faire avancer le dossier Christophe Glaize. Gérald Darmanin sera lundi à Alger, une étape de plus dans le rapprochement entre la France et l'Algérie après des mois de bras de fer. Les enjeux de cette visite dès le début de ce journal. Un honneur pour notre pays, une joie pour les catholiques. Emmanuel Macron salue l'annonce de la visite prochaine du pape Léon XIV en France. Elle a été confirmée par le Vatican aujourd'hui et aura lieu donc en septembre prochain. On en parlera avec l'invité d'Europe 1 Nuit à 22h15, le journaliste spécialiste du christianisme, Christophe Dickès. Un homme placé en garde à vue près du Haut-Vernay, arrêté après avoir tenté d'incendier la résidence secondaire des grands-parents du petit Émile. Ce garçonnet dont les ossements avaient été retrouvés en 2024, un an après sa disparition dans le village. Alors que le printemps devrait, on l'espère, s'installer dans les semaines à venir, attention à partir bien équipé si vous avez des envies de randonnée. Souvent, les promeneurs négligent le danger dans des endroits difficiles d'accès et accidentogènes. Illustration dans les Calanques près de Marseille en fin de journal.
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6: Après des mois de relations tendues entre la France et l'Algérie, un nouveau pas vers une reprise de la coopération franco-algérienne devrait être franchi ce lundi. Gérald Darmanin sera donc à Alger, accompagné par plusieurs magistrats. Le garde des Sceaux devrait discuter de la coopération judiciaire franco-algérienne. Le ministre de la Justice devrait notamment évoquer le cas de Christophe Glaize, le journaliste français toujours détenu par Alger. Alexandre Chevaux, l'objectif, c'est bien de réchauffer une relation très fraîche entre les deux pays, mais malgré tout, en passe de s'améliorer.
4: Oui, travailler à l'ouverture d'un nouveau chapitre de la coopération judiciaire, voilà pour les termes diplomatiques employés par la chancellerie, mais concrètement, il s'agit bien de dénouer une relation conflictuelle depuis 2 ans, marquée par le refus d'Alger de reprendre ses ressortissants expulsés par Paris et de coopérer tout simplement avec la justice française. La place Vendôme évoque ainsi une 10aine de demandes très importantes, soit des extraditions, soit des informations cruciales concernant des délinquants et criminels haut du spectre, notamment des dirigeants de la DZ Mafia. Vanessa Perret, la procureur à la tête du nouveau parquet national anticriminalité organisée, sera d'ailleurs du déplacement. Et puis l'autre gros dossier, c'est le cas de Christophe Glaize qui occupera une grande partie du déplacement de Gérald Darmanin. Tout en restant prudent, la chancellerie espère une amélioration de sa situation dans les prochains jours. Amélioration qui viendrait concrétiser le réchauffement progressif de la relation entre les deux pays, entamé depuis quelques mois maintenant.
6: Alexandre Chevaux du service politique d'Europe 1 a noté que Laurent Nunez annonce ce soir la visite dans quelques jour du ministre algérien de l'Intérieur. Un signal très positif selon le ministre de l'Intérieur. Cette attaque à la voiture Bélier à Modène dans le nord de l'Italie. Un homme a foncé sur la foule avant de sortir son véhicule et de tenter de poignarder des passants. Le conducteur a été interpellé par la police. Son interrogatoire est en cours. Il y a 7 blessés dont 4 graves. Une femme de 55 ans serait entre la vie et la mort. Le suspect est suivi pour des troubles psychiatriques. Cela faisait 18 ans qu'un pape en exercice n'avait pas annoncé une visite officielle en France. Après Benoît XVI en 2008, c'est Léon XIV qui sera dans l'Hexagone du 25 au 28 septembre prochain. Une information confirmée donc par le Vatican ce matin. Ce sera la première visite du pape américain un an après son élection. Antoine Bienvaux, bonsoir.
7: Bonsoir Rudy, bonsoir à tous.
6: Que sait-on à ce stade de ce voyage ?
7: Eh bien, ce que l'on peut dire tout d'abord, c'est qu'il s'agit d'une visite d'État. Et le mot a son importance, car contrairement à François qui était venu sur le sol français mais pas officiellement en France, Léon XIV, lui, il répond cette fois à l'invitation du chef de l'État et des autorités ecclésiastiques du pays. C'est donc une visite officielle et cela n'était plus arrivé en France depuis Benoît XVI en septembre 2008. La venue de Léon XIV signe ainsi un renouveau dans les relations entre Paris et le Vatican. C'est ce qu'estime le cardinal Jean-Marc Aveline. Il est le président de la Confédération des évêques de France.
8: Je me suis aperçu combien le pape était intéressé à un tel voyage et puis comment la richesse spirituelle de la France et aussi les défis qu'elle doit affronter aujourd'hui comme église et comme pays aussi l'intéresse particulièrement. Et donc le pape vient, très grande joie d'avoir eu aujourd'hui la confirmation de sa venue bientôt en France.
7: Une venue en France qui va durer 3 jours. Le pape passera par Paris avant de se rendre à Lourdes. La dernière étape de son voyage n'est pas encore officiellement connue, mais elle pourrait être la tombe de Robert Schuman, père fondateur de l'Europe, à Chichazel, en Moselle.
6: Merci Antoine Bienvaux, et puis on en reparlera évidemment de cette visite du pape dans Europe 1 Nuit. L'invité à 22h15 avec le journaliste spécialiste du christianisme Christophe Dickès. Plusieurs dizaines de milliers de personnes se sont réunies à Londres cet après-midi à l'appel du militant nationaliste Tommy Robinson, un rassemblement baptisé Unite the Kingdom, unir le royaume pour protester contre l'immigration. Quelques 4000 policiers avaient été déployés, le rassemblement s'est déroulé sans incident majeur. On en vient à la situation au Proche et Moyen-Orient. Téhéran annonce la mise en place prochaine d'un nouveau mécanisme de gestion du trafic maritime dans le détroit d'Ormuz. Ces derniers jours, l'Iran affirme avoir laissé passer au compte-goutte plusieurs navires, principalement des navires chinois. Et ce nouveau mécanisme pourrait peut-être permettre aux navires européens de franchir ce détroit. Bonsoir Wilfried de Villers.
9: Bonsoir.
6: C'est en tout cas ce que laisse miroiter Téhéran qui dit être en négociation avec les Européens.
9: Oui, des discussions entre certains pays européens et la marine des gardiens de la révolution, l'armée idéologique du régime iranien, pour obtenir l'autorisation de franchir le détroit. Seulement voilà, on ne sait pas quels pays précisément sont concernés et surtout aucun État européen n'a pour l'instant réagi. Cette annonce, elle intervient en tout cas alors que le porte-avions français Charles de Gaulle est désormais déployé en mer d'Arabie, prépositionné en cas cas de déclenchement d'une mission internationale en vue de rétablir la navigation dans le détroit d'Ormuz, signal clair pour montrer que la coalition menée par Paris et Londres se tient prête à discuter. La principale demande de cette coalition, c'est que Washington, comme Téhéran, accepte d'isoler la question d'Ormuz du reste de leurs négociations et à terme de lever leurs blocus respectifs. Parce que oui, pour l'instant, cette mission de sécurisation internationale est loin d'être effective. Elle ne le sera qu'une fois le détroit débloqué. Au total, une quarantaine de pays seraient déjà prêts à participer à l'initiative. Le Royaume-Uni, lui, a annoncé une contribution de 133 millions d'euros. Quant au Charles de Gaulle, son déploiement préventif permet aussi à la France de mieux observer l'évolution de la situation au Moyen-Orient. Il pourrait surtout servir le Charles de Gaulle de centre de commandement de la mission de sécurisation dès qu'elle sera effective.
6: Merci Wilfried De Villers. À Gaza, le Hamas a confirmé la mort de son chef militaire, Ezzedine Al-Adal. Il était visé par une frappe ciblée israélienne. Hier, dans l'enclave palestinienne, Ezzedine Al-Adal était l'un des principaux architectes du pogrom du 7 octobre 2023. Par ailleurs, Israël a poursuivi ses frappes contre des positions du Hezbollah au sud Liban, alors que l'accord de cessez-le-feu avec le gouvernement libanais a été prolongé de 45 jours après deux jours de discussion à Washington. Les négociateurs libanais et israéliens doivent à nouveau se retrouver le 29 mai et le 2 juin, mais l'avenir de ces pourparlers s'annonce difficile, particulièrement au vu de la faillite de l'État libanais. C'est ce qu'estime Adel Bakawan. Il est directeur de l'Institut européen pour les études sur le Moyen-Orient.
10: Ça n'avance pas parce que tout simplement, vous avez un Hezbollah, une organisation qui est beaucoup plus puissante que l'État libanais. Vous prenez la dimension militaire à l'armée et du Hezbollah est beaucoup plus puissante que l'armée libanaise. Un État qui est en situation de faillite et vous avez une organisation qui fonctionne pleinement dans une telle situation, comment l'État libanais pourrait assumer ses responsabilités objectivement et factuellement parlant. Le Hezbollah est une division des gardiens de la révolution islamique au Liban. Si vous voulez négocier avec le Hezbollah, il faut directement négocier avec la République islamique d'Iran. Et non pas le président libanais, et non pas le premier ministre libanais, qui sont totalement désarmés dans cette situation.
6: Adel Bakawan, le directeur de l'Institut européen pour les études sur le Moyen-Orient.
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6: Rudy Saada. 22h passées de 9 minutes sur Europe 1. Un homme de 78 ans placé en garde à vue après avoir tenté d'incendier la maison secondaire des grands-parents du petit Émile. Elle est située, comme vous le savez, au Haut-Vernay, ce village où le petit garçon de 2 ans et demi avait disparu le 8 juillet 2023 avant que ses ossements ne soient retrouvés en mars 2024. Noémie Loisel, vous êtes la correspondante d'Europe 1 en région Rhône-Alpes. Que sait-on à ce stade de cette tentative d'incendie et du suspect interpellé?
11: Hier soir, aux alentours de minuit et demi, plusieurs départs de feu sont constatés autour de la résidence secondaire de Philippe et Anne Vedovini, les grands-parents du petit garçon. L'alerte est donnée par un habitant du village, ce qui permet une intervention rapide des pompiers. La maison était inoccupée au moment des faits et les dégâts matériels sont limités. Sur les lieux, une forte odeur d'essence a été relevée par les gendarmes, laissant penser à un acte volontaire. Un homme de 78 ans a été interpellé sans résistance au petit matin à son hôtel. Il présentait une forte odeur d'essence. Selon le procureur de Digne-les-Bains, il serait originaire de Marseille. Il avait réservé une chambre d'hôtel sur la commune la veille et selon les gendarmes, s'était renseigné sur le lieu de résidence de la famille Vedovini. L'avocat de la grand-mère d'Émile indique attendre désormais que le septuagénaire s'exprime sur ses motivations. Pour l'heure, elle reste inconnue. Le suspect est entendu par les enquêteurs.
6: Noémie Loisel, la correspondante d'Europe 1 en région Rhône-Alpes. Le bilan de l'accident de marche aquatique au Conquet dans le Finistère survenu jeudi s'alourdit. On apprend aujourd'hui la mort d'une troisième femme. Elle avait été évacuée en urgence absolue avec une autre victime dans les hôpitaux de Brest emportée par les vagues alors qu'elle pratiquait le longe-côte avec un groupe de retraités. Et justement, les appels à la prudence se multiplient alors que le printemps nous donne et vous donne des envies de balade. Eh bien, les promeneurs inexpérimentés, mal équipés, qui s'engagent sans réfléchir dans les sentiers de randonnée, inquiètent les sauveteurs des dangers qui sont pourtant bien réels. Hein. Malaise, mauvaise chute, itinéraire mal préparé, sortie des sentiers balisés ou encore mauvaises conditions physiques. Reportage dans les calanques de Méjean, la calanque de Méjean sur la Côte Bleue, près de Marseille, signé Stéphane Burgat.
12: Ce n'est peut-être pas l'Everest, mais sillonner le sentier des douaniers n'est pas donné à n'importe qui, préviennent les locaux sur le petit port de Méjean.
13: Il faut faire attention parce que c'est vrai que c'est assez escarpé. C'est assez compliqué comme chemin, vous voyez. Moi, je l'ai fait moi-même. Il ne faut pas des baskets de ville, il faut des baskets de marche. Il faut faire attention. Hein,
14: les gens sous-estiment les...
13: Ils sont en claquette, ils ne savent pas où ils vont.
12: Les pins parasols ou encore les vagues qui se brisent sur le flanc de colline, le panorama vaut le cliché, mais pas n'importe quel prix. S'exaspère Michel Illac, le maire d'Ansuès-la-Redoute.
15: Il m'arrive d'ailleurs d'avoir des mots un peu forts à me mettre en colère. Parce que quand je vois des gens mal équipés, des fois ils ont pas d'eau aussi, des chaussures n'en parlons pas, des fois ils sont en tongs, carrément, c'est une réalité. Et en plus, ils insistent, ils ont l'air de dire, mais non, mais vous inquiétez pas.
12: Et c'est pourquoi les sapeurs-pompiers du SMPM, comme le commandant Gilles Agopian, sont préparés à tout.
16: On s'entraîne tout le long de l'année, dans des conditions qui sont parfois difficiles. On travaille sur corde, donc on est équipé de pied en cap, avec un baudrier, avec des mousquetons qui peuvent nous permettre de nous déplacer sur des cordes et faire des descentes en rappel. Et les techniques que nous utilisons proviennent de la montagne.
12: Et les pompiers ne cessent de le rappeler, les imprudences des promeneurs mettent également leurs équipes en danger. En Suisse, la redonne, Stéphane Burgat, Europe 1.
6: Allez, on prend le large maintenant avec une expo qui célèbre les 400 ans de la Marine nationale. Au programme Sébastien Bordenave, pas moins de 150 peintures, elles sont exposées au Musée national de la Marine.
17: Grand maître, chef et surintendant général de la navigation et commerce de France, c'est le nouveau titre que Richelieu reçoit de Louis XIII en 1626, il y a 400 ans. Une huile sur toile de 2,20 m de hauteur de Louis XIII vous accueille au musée de la Marine, représenté en roi de guerre, armure articulée, le bâton de commandement fleur de lys dans sa main droite. La France se dote d'une conscience navale. L'armée devient puissante, 31 navires en 1661, 123, 10 ans plus tard, il faut le faire savoir, l'Académie royale de peinture se charge de représenter les hauts faits maritimes. L'exposition La Marine et les peintres jette l'encre sur 4 siècles d'art et de pouvoir, chaque époque ses priorités. Sous la Restauration, Géricault plonge dans un romantisme sombre avec son radeau de la Méduse. Aujourd'hui encore, les peintres officiels de la Marine offrent de sublimes scènes de quai, de tempête et de houle qui invitent à l'aventure maritime. Bref, une belle occasion poétique et historique de se faire mené en bateau.
6: Sébastien Bordenave, un mot de sport pour finir avec tout d'abord Manchester City qui s'adjuge la Coupe d'Angleterre, la FA Cup, victoire 1-0 cet après-midi face à Chelsea grâce à un très beau but d'Antoine Semenyo. En rugby, il y a du top 14 ce week-end avec le leader Toulon qui est actuellement du côté de Nanterre où il est mené 31-21 par le Racing 92 cet après-midi dans le match serré entre le 3e et le 5e. Et bien la section paloise s'est imposée 24-19 face à Clermont. On passe à la météo avec vous Estelle Lafont. Estelle, malheureusement, alors ça va rester encore frais demain.
18: Bonsoir Rudy, oui on garde encore son manteau, particulièrement demain matin dans les régions de l'Est, hein, ça peut piquer le bout des doigts, c'est déjà plus agréable l'après-midi mais il faudra attendre jeudi pour retrouver des valeurs vraiment agréables. Le ciel lui sera dominante nuageuse demain avec une perturbation peu active entrée aujourd'hui par la Bretagne, des pluies assez faibles mais un bon ennuagement du sud-ouest aux régions proches de la Belgique, c'est sec par contre entre le Grand Est et la région Auvergne-Rhône-Alpes. D'ailleurs la Bretagne qui a déjà profité entre guillemets si on veut de la perturbation aujourd'hui, elle se découvre demain matin avec toujours quelques averses mais quand même de très jolies éclaircies. Pour l'extrême sud de la carte, le soleil est toujours bel et bien là, des Pyrénées-Atlantiques à la frontière italienne. Le Mistral a lui aussi fortement baissé pour ne subsister qu'en petite rafale à 40 km/h. Dans l'après-midi on observe une petite évolution à l'orage sur un axe Limousin-Picardie, ça comprend l'est de l'Île-de-France, un petit peu les régions du centre, des orages sans gravité, alors qu'à l'est, la poche de beau temps eh bien, va s'étendre sur toutes les Alpes et jusqu'au Jura. Les températures, elles sont toujours fraîches, vous le disiez au début de ce bulletin. Comptez 1 degré à Mende au lever du jour, 4 pour Aurillac, Nancy et Chambéry, 6 à Guéret et Tarbes, 8 pour Rouen, Bourges, Ajaccio et Pau. Comptez 10 degrés à Angoulême, Boulogne-sur-Mer et Montpellier et seulement 10 pour Marseille.
6: Merci Estelle Lafont. Dans un instant sur Europe 1, place à l'invité d'Europe 1 Nuit, le journaliste spécialiste du christianisme, Christophe Dickès, sera avec nous pour évoquer la visite du pape Léon XIV en France. Elle a été confirmée par le Vatican aujourd'hui.
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6: Un pape en visite d'État en France, cela ne s'était pas produit depuis 2008 et la venue de Benoît XVI dans l'Hexagone ce matin. Le Vatican a donc confirmé que Léon XIV sera bien en France pour 3 jours entre le 25 et le 28 septembre prochain. Et on connaît déjà une partie de son agenda, passage à Lourdes, visite du siège de l'UNESCO à Paris, hommage à l'un des pères fondateurs de l'Europe, Robert Schuman en Moselle. Pour évoquer les enjeux de cette visite très attendue par les chrétiens de France, j'ai le plaisir d'accueillir en studio Christophe Dickès, bonsoir.
27: Bonsoir Rudy.
6: Merci d'être avec nous. Vous êtes historien, journaliste, spécialiste du catholicisme, auteur de Le christianisme, une religion d'historien. C'est aux éditions Salvator. Alors, le pape François s'était rendu à Strasbourg, en Corse, à Marseille, mais jamais dans le cadre d'une visite d'État officielle. Est-ce qu'il y a, selon vous, chez Léon XIV, une volonté de renouer avec la fille aînée de l'Église ?
27: Oui, cette volonté a été marquée dès les premiers jours du pontificat. Puisque à la fin du mois de mai, c'est-à-dire qu'il a été élu le 8 mai 2025 et le 30 mai 2025, il a envoyé un message aux évêques français et quelques jours après, il a envoyé un deuxième message, cette fois qui était adressé aux prêtres d'Île-de-France. Et on a compris que Léon XIV s'intéressait à la France. On le sait, très proche du cardinal Aveline qui est à la tête des évêques de France. On sait que le cardinal Aveline est un personnage qui compte beaucoup au Vatican. C'est un personnage qui a été un peu un challenger lors de l'élection du cardinal Prévost, puisque il a fait partie des personnes qui ont reçu le plus de voix. Il n'a pas été élu, mais voilà, le pape Léon, je pense qu'il veut réparer une blessure, parce que les Français ont été en quelque sorte vexés par le fait que le pape François ne souhaite pas visiter la France officiellement. Vous l'avez dit, il a visité Strasbourg, mais il n'a pas visité le diocèse, il a visité le Parlement, il est allé à Marseille. Alors là, c'était un peu plus ambigu en 2023, puisqu'Emmanuel Macron y était. Et enfin, il a visité Ajaccio, et Ajaccio, c'était dans l'agenda quasiment au même moment que la réouverture de Notre-Dame. À laquelle il ne s'est pas rendu, et ce que beaucoup de catholiques français n'ont pas compris.
6: Donc il y a une véritable volonté de réparation par rapport aux chrétiens de France.
27: Je pense tout à fait. Si vous voulez, le pape François, il le disait lui-même, il disait je veux m'adresser aux périphéries, et donc il visitait des pays que vous et moi serions bien en peine de placer sur une carte. Et le pape Léon XIV, lui, veut recentrer aussi le pontificat sur le continent européen. Il va visiter l'Espagne et là il visite la France. Je pense que l'Allemagne, l'Angleterre suivent.
6: Alors justement, il visitera donc l'Espagne avant de venir en France, enfin quelques mois plus tôt. Est-ce que justement il y a une volonté de la part du Vatican de parler à ces pays où le christianisme a été central et où dans lequel il a perdu de l'influence à la fin du XXe siècle? Est-ce qu'il y a une volonté de reparler à ces pays qui ont été extrêmement chrétien et croyant?
27: Alors oui, tout à fait. Je vais vous donner une information assez étonnante, mais dans les 50 dernières années, la France est le pays le plus visité par les papes. Donc si on compte les trois voyages de Strasbourg, Marseille, Ajaccio du pape François, Léon XIV, c'est le 13e voyage d'un pape en France dans les 50 dernières années. Donc c'est absolument considérable. Derrière, il y a les États-Unis, il y a la Pologne, il y a également l'Espagne dans l'ordre. Et donc ça montre tout l'intérêt de des liens entre ce qu'on appelle effectivement la fille aînée de l'Église et la papauté. Alors le pape François avait une expression qui était tout à fait juste, c'est qu'elle était très infidèle, la fille aînée de l'Église. Et c'est vrai que cette visite s'inscrit dans un contexte politique qui est en soi très tendu pour l'Église, c'est-à-dire que le Parlement est sur le point de voter une loi ou de ne pas voter une loi sur la question de l'euthanasie, de la fin de vie. On sait qu'Emmanuel Macron a fait passer plusieurs lois qui ont été vues de manière très négative de la part de Rome, qu'on pense notamment à la PMA, à l'ouverture de la PMA aux couples de femmes, qu'on pense à la loi de bioéthique qui a assoupli la recherche sur l'embryon, qu'on pense aussi à la loi du séparatisme, ce qu'on a appelé la loi du séparatisme, qui crée une sorte de méfiance entre les religions. Alors la loi du séparatisme était principalement pour l'islamisme, mais les catholiques, la hiérarchie catholique se sent également visée par cette loi. Donc on peut dire que ça intervient dans un contexte assez tendu, et le rôle du Vatican, le rôle du pape est précisément de mettre de l'huile dans les rouages et de faire en sorte que sa vision puisse prévaloir sur certains dossiers. Vous savez, le Vatican, c'est l'art du possible dans la politique. C'est-à-dire qu'il va toujours chercher les terrains d'entente, la question de l'Ukraine, la question du Moyen-Orient, sur le plan diplomatique, pour faire valoir aussi d'autres idées. C'est ce que, je pense, le pape Léon XIV va faire.
0: Alors une visite officielle, c'est évidemment un ensemble de symboles. On l'a dit, on a appris que le pape se rendra à Lourdes, au siège de l'UNESCO à Paris. Également, il devrait se recueillir, ça n'a pas été confirmé encore, sur la tombe d'un des pères fondateurs de l'Union européenne, Robert Schuman, c'est en Moselle. Comment vous analysez cet agenda et ces symboles ?
27: Alors, d'abord, évidemment, il y aura Paris. Donc la question est de savoir où aura lieu la messe, si ce sera au Champ de Mars, comme avec le pape Jean-Paul II en 97, et il y a eu la messe à Longchamp du pape Jean-Paul II. Est-ce que ça sera sur l'esplanade des Invalides, comme ça a été le cas pour Benoît XVI? On va bien voir cela. On imagine qu'il va visiter Notre-Dame. On n'imagine pas qu'il vienne à Paris sans visiter Notre-Dame. Je pense que le discours à l'UNESCO sera très attendu. Vous savez, le pape Jean-Paul II a prononcé un discours à l'UNESCO en 1980, très important, sur la culture, sur la famille, sur la nation aussi, les liens entre la culture et la nation. Le pape Benoît XVI, quand il était venu en 2008, c'était un séjour très parisien, il avait visité l'Académie française, il y avait eu un discours très important au Collège des Bernardins sur la culture européenne, la naissance de la culture européenne. Donc je pense que les intellectuels, en fait le tout Paris intellectuel, attendra avec impatience le discours de l'UNESCO, qui sera le plus important, je pense, de tous ces discours. Après, effectivement, il y aura sûrement Lourdes. Schuman, en fait, les gens ne le savent pas, mais le Vatican, juste après guerre, juste après 45, Pie XII a développé toute une politique pro-européenne. Il a porté l'Europe. Et cette Europe, elle était également portée par des hommes d'État chrétiens. Je pense à Konrad Adenauer, Allemagne. Je pense également à De Gasperi, qui était l'Italien. Et donc, vous avez des personnages dont faisait partie Robert Schuman, qui ont porté l'Europe et qui sont reconnus par le Vatican comme étant important dans la construction de la pacification des rapports après-guerre.
0: Un pape vient souvent, généralement, avec des messages à porter à un pays, à un continent. Quels pourraient être les messages du pape Léon XIV en septembre ?
27: Un pape vient toujours avec trois idées en tête, en fait. D'abord, il vient, selon les mots de l'Évangile, affermir ses frères dans la foi. C'est-à-dire qu'il vient d'abord pour les catholiques français. Il vient leur apporter un message. Donc il veut les conforter. Ensuite, c'est un message d'évangélisation, c'est-à-dire que le fait de venir dans un pays, ça peut amener d'autres personnes à rejoindre finalement l'Église catholique. Vous savez tout comme moi qu'il y a des vagues de baptême depuis 4-5 ans qui sont extrêmement importantes, des baptêmes d'adultes qui montrent un mouvement de conversion vers le catholicisme. Et enfin, il y a le message politique. On va dire que les deux premiers messages, s'adresser aux catholiques et s'adresser à d'autres personnes que les catholiques, seront des messages publics. Les messages politiques, ils seront plus voilà dans les salons et dans les rencontres privées.
0: Alors c'est un pape qui, après François, a été élu avec cette mission quelque part de réparer les fractures au sein de l'Église.
27: Tout à fait.
0: Plus globalement, est-ce que un peu plus d'un an après son arrivée à Rome, est-ce qu'il y parvient ?
27: Et oui, votre question est très importante. Je pense que la première année du pontificat, on n'a pas vu cette première année comme on a vu celle du pape François, qui était un peu le pape des petites phrases, qui n'hésitait pas à prendre à partie les gens, etc. Là, il a voulu véritablement apaiser, créer un climat de sérénité. Et c'est exactement, je pense, ce qu'il a fait. Vous savez, quelles que soient, j'allais dire, les tendances du catholicisme français, je pense que sa personne y répond. Et pourquoi cette personne y répond ? Tout simplement parce que c'est un homme qui a le souci de l'unité. C'est inscrit dans sa devise, qui est la reprise d'un psaume de saint Augustin. Vous savez que il fait partie de l'ordre des religieux de saint Augustin. Et saint Augustin est une référence pour lui. Il le cite quasiment durant toutes ses homélies. Et cette question de l'unité est absolument essentielle. C'est qu'il faut parler, il faut échanger et ensuite créer cette unité et créer un terrain d'entente. Et donc, il l'a fait à bas bruit en fait. Il ne l'a pas fait sous l'œil des médias. Il a d'abord apaisé le Vatican, où il y avait une guerre à couteau tiré. Le pape François détestait la curie détestait le pape François. Là, il a apaisé les choses. Il s'est adressé aussi au personnel du Vatican pour aussi apaiser les choses. Et il a également montré cette image et cette volonté de s'adresser à tous. Il est allé en Afrique, parce que l'Afrique, c'est l'avenir de l'Église. Il vient maintenant en Europe. Il ira bien évidemment aux États-Unis. C'est un pape jeune. Il a 70 ans. J'allais dire qu'il a pas la vie devant lui. Mais c'est un pontificat au moins de 15-20 ans qui est face à lui.
0: Alors Christophe Dicquet, je disais au début de cet entretien que vous avez publié Le Christianisme, une religion d'historien aux éditions Salvador. Vous avez donc travaillé sur ce rapport entre christianisme et histoire. En quoi ces voyages pontificaux sont des actes historiques?
27: Je pense que, si vous voulez, les voyages pontificaux, on pense que les papes voyagent que depuis l'arrivée de l'avion, du train, etc. Mais pas du tout, en fait. Vous savez, la France et le royaume des Francs est intrinsèquement lié à la papauté. Je vous rappelle qu'on a eu des papes à Avignon, il y a un palais des papes, et pendant plus d'un siècle, on a eu des papes à Avignon. L'appel de Clermont, la croisade, c'est Urbain II qui s'adresse aux futurs croisés. Et donc, j'ai un ami historien qui m'a envoyé tout à l'heure, après l'annonce officielle du voyage du pape en France, il m'a dit, tu peux dire à la radio qu'entre le 8e et le 12e siècle, eh bien, énormément de papes sont venus dans ce qu'on appelle le royaume des Francs, en fait. Et donc, il y a un lien qui est intrinsèque entre la papauté et les Francs, puis ensuite, ce qu'on appellera le royaume de France et même la République française, puisque, encore une fois, nous sommes au 13e voyage pontifical en 50 ans, ce qui est absolument considérable. C'est le pays le plus visité de l'histoire contemporaine des papes.
0: Et ce qui contredit effectivement cette idée de désamour entre la France et Rome.
27: Je pense qu'il y aura beaucoup de monde, énormément de monde, effectivement, à la fin du mois de septembre pour accueillir ce pape.
0: Merci Christophe Dicquet. Je rappelle le titre de votre livre, pardon, Le Christianisme, une religion d'historien, c'est paru aux éditions Salvator. Merci d'avoir été avec nous ce soir pour nous éclairer sur cette visite du pape. Nous arrivons à 22h30 dans quelques secondes et c'est le moment sur Europe 1 de retrouver avec grand plaisir Valérie Darmon pour la Libre Antenne.
1: Et nous sommes ensemble jusqu'à 1h du matin en direct. Et les prochaines informations, c'est à 23h comme tous les soirs avec vous Rudy ce soir.
0: À tout à l'heure.
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1: Toutes et à tous et bienvenue dans la Libre Antenne d'Europe 1. Nous sommes ensemble jusqu'à 1h du matin. Nicolas est à mes côtés pour prendre vos appels au standard au 01 80 20 39 21, 01 80 20 39 21, numéro non surtaxé. Vous pouvez aussi nous laisser vos SMS au 7 39 21, précédé du mot nuit, 75 centimes plus coût du SMS. Et vous pouvez nous joindre sur la page Facebook de l'émission aux 22 000 membres et aussi par mail à l'adresse libreantenne@europe1.fr. Tristan est à la réalisation, je suis à votre service, j'en suis toujours ravie. Ici, nous parlons de tout et surtout d'amour. D'une certaine manière, paradoxe exorbitant du langage, dire « je t'aime », c'est faire comme s'il n'y avait aucun théâtre de la parole. Et ce mot est toujours vrai, c'est ce que dit Roland Barthes pour démarrer votre émission de ce soir. La Libre Antenne sur Europe 1, c'est tout de suite.
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1: Bonsoir Stéphane.
4: Oui, bonsoir.
1: Merci d'être avec nous sur l'antenne d'Europe 1 pour nous parler de quoi, dites-moi, pour nous parler d'amour ou de désamour peut-être.
4: Ce sera plus de désamour, je pense, oui. En deux mots, je vous ai appelé, je vous écoute assez régulièrement.
1: Oui, merci.
4: Voilà, et puis pour vous planter le décor... j'ai 63 ans, j'ai été marié pendant 28 ans, et puis il y a une dizaine d'années, j'ai rencontré tout à fait par hasard un jeune homme,
1: oui,
4: qui a 30 ans de moins que moi,
1: oui,
4: dans le cadre d'un repas, et puis 3 jours après, il a débarqué chez moi, on ne s'est pas quitté pendant 8 ans.
1: Coup de foudre, avec ce garçon.
4: Tout à fait, oui. Et puis l'année dernière, on était en train de réserver un voyage, puisqu'on voyageait beaucoup tous les deux depuis 8 ans. Et à minuit, on décide d'aller se coucher une fois qu'on avait réservé les billets d'avion. Et à 4h du matin, il m'a réveillé, il m'a dit « Écoute, faut que je te dise, c'est terminé. »
1: Ah, comme ça, sans crier gare, il n'y a pas eu de signe avant-coureur,
4: Il y a eu des signes, c'était la 5e fois qu'il me le disait.
1: Oui.
4: Pour vous dire, même quand moi j'habitais Nice, il habitait Paris, enfin il faisait des études dans la région niçoise. Et quand il était remonté sur Paris, il avait visité un appartement parce que j'ai dit je vais monter avec toi sur Paris, puisque dans son métier il fallait qu'il soit sur la région parisienne. Et puis il a visité un appartement, il m'appelle pour me dire qu'il avait vu l'appartement, et ensuite 2 heures après il m'appelle pour me dire c'est fini. Et ça a été la première des 5 fois. Donc c'était un peu bizarre. Oui,
1: c'était au bout de combien de temps de relation la première fois où il vous a dit « je te quitte » hein?
4: 9 mois.
1: Ah oui, d'accord, donc oui.
4: En définitive, j'ai tout bazardé ce que j'avais dans le sud de la France, et je suis monté sur Paris, après, en gros, une fois tous les ans, j'avais droit, jusqu'à l'année dernière, où il m'a dit « là, cette fois-ci, c'est terminé, et je ne m'en mettrai jamais avec toi ». Boum. C'était le 20 mars dernier.
1: Oui, mais Stéphane, en fait, au bout de 9 mois, il vous dit « je te quitte », et vous, vous bazardez tout dans le sud, et vous allez le rejoindre.
4: Oui, parce qu'il ne voulait pas de relation à distance.
1: Ah oui, d'accord, vous étiez très, très, très amoureux.
4: Oui, je suis toujours d'ailleurs, mais bon, bref.
1: Ouais. Et alors attendez, parce que vous nous avez dit que vous l'avez rencontré à un repas, donc j'imagine chez des amis.
4: Non, pas du tout.
1: Alors.
4: En fait, je l'ai rencontré, j'étais marié.
1: Oui.
4: J'ai toujours été gay dans ma vie, en gros. Mais je l'avais rencontré sur un réseau, donc on s'était donné rendez-vous, on a déjeuné ensemble, enfin bref, on s'est plus quitté depuis, quoi.
1: D'accord, donc ça veut dire que vous n'avez pas hésité à arrêter 28 ans de mariage, vous avez des enfants j'imagine?
4: Oui, 2 enfants, oui.
1: 2 enfants, qu'avec quel âge à l'époque?
4: Alors ma fille aînée qui a le même âge que lui en l'occurrence, et à l'époque elle avait donc 22 ans et un fils qui a 7 ans de moins, donc voilà.
1: Oui, donc était adolescent en plus votre fils.
4: Oui.
1: Et vous, est-ce que vous avez obéi à un coup de tête? Est-ce que vous avez vu en cette occasion de coup de cœur ou de coup de foudre la possibilité de vivre votre homosexualité au grand jour, puisque vous dites « j'ai toujours été gay finalement
4: ».
1: Qu'est-ce que vous avez... parce que là, on a l'impression que c'est on se rencontre, on a un coup de foudre et je plaque tout.
4: Non, alors c'était déjà plaqué plus ou moins avant, puisque à l'époque où j'habitais Nice, j'étais séparé déjà de mon épouse depuis un an.
1: Ah bah oui, ça change la donne, oui.
4: Alors, séparé, je veux dire, j'avais décidé de quitter la maison, parce que justement, j'avais expliqué à mon épouse, elle est au courant que j'étais gay, j'avais expliqué que je pouvais pas continuer comme ça.
1: D'accord. Oui, donc vous n'avez pas d'une certaine manière trompé votre femme. Vous étiez déjà séparés, vous avez fait cette rencontre et cette rencontre elle est venue vous percuter en plein cœur.
4: Elle le savait déjà depuis quelque temps puisqu'elle m'avait simplement demandé d'arriver à un certain âge pour les enfants de façon à pas les perturber trop vite.
1: D'accord. Alors, une fois que ce coup de cœur démarre, là après, donc vous décidez pas de relation à distance pour pouvoir vous donner une chance de vivre cette histoire. Et finalement, vous avez bien fait puisque vous avez vécu 8 ans.
4: Oui, tout à fait, oui.
1: Avec une fois par an, c'est fini. Mais finalement, il restait à chaque fois.
4: En gros, une fois par an, tous 18 mois, peu importe. Mais finalement, ça, à chaque fois, oui, ça s'arrangeait. Alors, c'était pas forcément facile à vivre, puisque... Mais c'était toujours dans des conditions un peu bizarroïdes. Et tout allait bien, puis d'un seul coup, c'était toujours en pleine nuit, où d'un seul coup, il prenait un coup de blues. Mmh. Et où, en pleine nuit, où le matin, il me disait, bon, c'est fini. Puis après, ça se remettait très vite en 2-3 jours.
1: Et là, vous viviez ensemble à ce moment-là, vous avez vécu ensemble pendant ces 8 ans.
4: Ah oui, tout à fait, oui. Oui. Moi, quand je suis arrivé à Paris, on a pris un appartement ensemble et tout, et on était ensemble jusqu'à l'année dernière.
1: Et qu'est-ce qui vous donnait comme raison tous les ans comme ça? C'est un peu un schéma répétitif, hein. Tous les ans, j'imagine.

0: moi, j'ai toujours pensé qu'il pouvait être un peu bipolaire, mais sans jamais oser le lui dire.
1: Mais est-ce que le reste du temps, vous avez remarqué des sauts d'humeur, de l'instabilité émotionnelle, des choses comme ça?
0: Parce que oui, c'est tout pas... à fait, oui.
1: Ah oui, d'accord. C'était récurrent.
0: Mais c'était toujours... je pense que c'était fusionnel entre nous deux. Bon, il y avait des sauts d'humeur de sa part. Il y en a eu aussi de la mienne, hein, faut pas se leurrer. Quand il y a eu la Covid, par exemple, ça a été ma grande peur. J'ai dit, on ne survivra jamais au Covid d'être enfermé 24 heures sur 24 pendant les trois premiers mois. Et en fait, c'est ce qui nous a vachement, vachement rapprochés.
1: Oui. Fusionnel ou passionnel?
0: Je dirais passionnel.
1: Ah oui, mais c'est pour ça que ça s'arrête de manière très abrupte. Et cette fois-ci, il tient son cap depuis mars dernier.
0: Oui, tout à fait. C'est mars de l'année dernière.
1: Oui, donc ça fait un an et un mois. Ah oui, vous comptez encore les mois et voire les semaines, j'imagine, parce que c'est douloureux toujours pour vous, Stéphane, non?
0: Je compte les jours même.
1: Ah oui.
0: Mais voilà. Ce que j'ai pas compris, c'est qu'on était en train de réserver pour partir en vacances ensemble. On a toujours énormément voyagé tous les deux ensemble. On faisait plusieurs voyages par an. Il m'a fait découvrir toute l'Asie, donc je connaissais déjà plus ou moins. Moi, dans ma vie, j'avais déjà beaucoup voyagé avant de le connaître. Mmh. Mais bon, là, d'un seul coup, ça a été... c'est très simple. À 10h du soir, j'étais en train de réserver les billets d'avion. Lui, il était en train de réserver les hôtels. Et puis, à minuit, on était allé se coucher. Et à 4h du matin, il m'a dit, Stéphane, tu dors? J'ai répondu non. Il m'a dit, c'est terminé. Et cette fois-ci, je ne m'en mettrai pas avec toi. Boum. Prends ça dans la tronche. Mmh. Et voilà.
1: Alors, tout à l'heure, je vous posais la question des signes avant-coureurs. Et il y en a eu, puisque à plusieurs reprises, il nommait le fait qu'il voulait vous quitter, mais il restait. Est-ce qu'il y a eu d'autres signes avant-coureurs? Les jours qu'on précédait, ou les semaines qu'on précédait, est-ce qu'il y avait, par exemple, une rencontre éventuelle avec quelqu'un d'autre? Est-ce qu'il y avait une lassitude sexuelle? Est-ce qu'il y avait la différence d'âge qui commençait à jouer énormément?
0: Alors, il m'a avoué qu'il m'avait trompé 15 jours avant. Avant qu'il me l'annonce. Ce qu'il y a surtout, c'est que moi, j'ai un problème de santé. Bon, j'avais un problème de genou, en l'occurrence, et j'arrivais plus à marcher. On est parti à Bali ensemble au mois de novembre, et il a quasiment fait tout le voyage seul, les visites seules et tout, parce que moi, je pouvais plus marcher du tout. Donc, sur deux, trois trucs où je voulais aller absolument, on avait loué les voiturettes de golf, là, depuis l'hôtel, de façon à pouvoir se déplacer sur l'île. Et quand il m'a dit que c'était terminé, il m'a dit, je suis désolé, mais je ne peux plus me projeter, tu te dégrades trop.
1: Oula, c'est violent. Parce que parle que du genou, le genou, il peut être abîmé à n'importe quel âge. Donc c'est...
0: Ouais, mais j'ai pas une santé d'enfer, hein, puisque je suis suivi au niveau cardiaque et tout ça, donc voilà. Mais... il a été extrêmement marqué aussi par un décès familial deux ans avant. Puisque même pour mes 60 ans, par exemple, il a quitté la fête des 60 ans parce qu'il était complètement déprimé. Donc moi, j'ai plaqué tout le monde. J'avais laissé ma carte bancaire aux amis, en l'occurrence, en leur disant, allez-y, réglez les notes du bistrot, mais je m'en vais, je vais le récupérer. Bon, ça s'était arrangé.
1: Stéphane, est-ce que vous pensez que vous étiez, excusez-moi, c'est moi qui vous interromps, mais parce que dans votre récit, il me semble lire entre les lignes, vous étiez un petit peu soumis, non, à cet homme? J'ai l'impression, parce que j'ai l'impression que vous faites beaucoup. Vous avez beaucoup fait.
0: J'ai peut-être trop fait. J'ai peut-être étouffé, j'en sais rien. Bon, c'est vrai que, par exemple, quand il avait des soirées étudiantes ou autre chose, puisqu'il a 30 ans de moins, hein, forcément, donc voilà, donc à l'époque, il sortait de ses études. Quand il partait à rejoindre ses anciens collègues ou des anciens copains d'école, tant qu'il n'était pas là, je ne dormais pas. Et ça l'énervait profondément.
1: Oui, c'est une attitude très paternante.
0: Malheureusement, oui.
1: Oui. Alors moi, je pensais pas dans le sens trop faire, être trop, mais je pensais dans le sens peut-être trop dépendant de lui. Vous voyez, quand vous courez après lui le soir de la fête de vos 60 ans, vous pensez à lui, pas à vous. Quand vous plaquez tout à Nice parce qu'il veut pas de relation à distance, et puis vous allez le rejoindre à Paris. Vous voyez, j'ai l'impression que vous vous êtes un peu mis dans ses pas. Vous avez un peu obéi, vous étiez un peu dans son regard et dans le désir de l'autre.
0: Oui, mais j'ai même pas hésité, je veux dire, à tout partir.

0: Je vais vous dire, après 28 ans de mariage, après tout le reste, j'avais maison, j'avais enfant, j'avais tout. J'ai battu avec trois valises et basta, quoi.
1: Oui. Ouais. Bon, de toute façon, vous étiez déjà...
0: séparé, oui.
1: Oui, séparé. Donc,
0: enfin, on n'était pas divorcé encore. On n'était pas divorcé, oui. Mais bon, j'ai prévenu mon épouse que je partais, quoi. Voilà, point. Mais bon, j'habitais plus avec elle, mais je l'ai dit. Alors, ce qui fait que mes enfants... je vois plus mes enfants depuis, hein, entre parenthèses.
1: Depuis que vous êtes... depuis quoi? Depuis que vous vous êtes séparé de leur mère ou depuis que vous avez rencontré un homme?
0: Depuis que j'ai rencontré un homme.
1: Et vous n'avez pas tenté de leur expliquer que vos penchants, c'était plutôt les hommes, que votre femme était au courant, que...
0: Si, même ma fille m'a dit qu'elle était au courant parce qu'elle avait déjà vu un truc sur mon ordinateur. Voilà, mais bon...
1: Ils vous jugent pour cela, vos enfants? Parce que votre fille, elle avait 22 ans à ce moment-là, c'est une jeune adulte tout de même.
0: Ouais, mais ouais, c'était difficile parce que qu'avec leur mère ça allait pas trop. Voilà, donc c'était un peu difficile avec ma fille. Mon fils au départ il s'en foutait un peu, il était même venu une fois à l'appartement où mon ami était là et il s'était bien entendu, il s'était mis sur des jeux vidéo tous les deux. Mais maintenant j'ai plus aucune nouvelle ni de la ni de l'autre. Je veux dire, quand j'envoie des cadeaux de Noël ou quand j'envoie des cadeaux d'anniversaire ou quand j'envoie des ne serait-ce que des messages, jamais de réponse. Et les cadeaux, si j'envoie un cadeau, ils me sont retournés par la poste.
1: Ah oui, carrément. Ah oui. Là aussi, c'est très violent, hein. Quel rejet.
0: Oui. Ah je peux vous dire que, alors... Et en fait, je suis arrivé sur Paris, donc... je travaillais pour une société niçoise à ce moment-là. J'ai demandé à la société de m'autoriser le télétravail qui n'était pas encore à la mode puisque le Covid n'était toujours pas passé par là. Donc on m'a autorisé, puis au bout de 6 mois, on m'a dit « Bon, Stéphane, il faut redescendre sur Nice ». Et c'est là où j'ai dit non, je redescends pas. Et du coup, l'agence pour laquelle je travaillais m'a dit, écoute, on a une agence partenaire à Paris, je vais voir s'ils peuvent t'embaucher. Je suis resté là, quoi, du coup.
1: D'accord. Oui, là, ça s'est plutôt bien goupillé. Là, c'était plutôt aligné pour vous.
0: Oui, tout à fait. Et puis là, lui, il venait même à l'agence et tout. On s'est jamais caché de quoi que ce soit. Les anniversaires, tout ça, quand il y avait des anniversaires au bureau, il venait. Il n'y a jamais eu de gêne de ce côté-là, quoi.
1: Oui, c'était assumé. Vous étiez un couple qui construisait, qui se projetait. Bon, avec 30 ans d'écart, mais on parle souvent de la différence d'âge dans la Libre Antenne, et c'est pas pour autant que on en parlait hier avec René au sujet de sa fille qui est tombée amoureuse de son meilleur ami, et inversement.
0: Oui, j'ai entendu, oui.
1: Voilà. Je crois que c'est Annie qui nous a appelé aussi pour nous raconter qu'elle s'est tombée amoureuse de son prof, et finalement, elle l'a accompagnée jusqu'à sa mort, donc pendant je ne sais combien d'années de vie commune, et une fille d'ailleurs aussi. Ce couple a donné naissance à une fille. Bon, donc ça, c'est pas la différence d'âge. Et en plus, là, vous avez assumé votre homosexualité. Vous étiez libre quand vous l'avez rencontré. Vous êtes plutôt aligné comme homme, vous voyez. Et vos enfants, quand vous expliquez votre démarche, votre vie, aucun des deux ne tente de communiquer avec vous.
0: On va pas spécialement parler des enfants, parce que le contexte est un petit peu difficile, parce qu'il y avait déjà une très grosse... un très gros problème avec la belle-famille. Mais mes enfants étaient très liés avec les grands-parents de ce côté-là. Moi, je pouvais pas les saquer. Bon, ça, c'est autre chose.
1: D'accord.
0: Et donc, il y a eu un parti pris, probablement aussi de la manipulation de la part de la belle-famille. J'en sais rien, c'est moi qui suppose, mais j'imagine très bien. Pour vous dire, même une fois, j'étais déjà séparé de leur mère et mes ex-beaux-parents m'avaient invité au repas de Noël chez eux. Pour que je fasse Noël avec mes enfants et entre guillemets en famille. Et à l'apéritif, j'ai tellement été insulté que j'ai demandé à mon ex-épouse de me ramener directement. J'avais pas la voiture à ce moment-là, donc j'ai dit, écoute, est-ce que tu peux me ramener jusqu'à la gare que je dois partir sur Nice? Voilà, quoi.
1: Insulté. De vraies insultes.
0: Disons qu'au moment où on remet tous les cadeaux à tout le monde a les cadeaux, et moi j'ai une bouteille de rosé à 3,20€, quoi.
1: Oui. Mais voilà. Verbalement, il n'y a pas eu d'insulte.
0: Non, mais on vous adresse pas la parole spécialement, quoi.
1: Oui, c'est ça. C'est un manque de respect dans l'attitude. C'est ça, non, vous.
0: Oui, mais bon, c'était des cons. Point. Excusez-moi de dire ça. Je parle franchement, hein.
1: Oui, j'entends. Non, mais moi, j'essaye de trouver des ponts pour que. Parce que là, aujourd'hui, il se passe quoi, Stéphane? Pour vous êtes seul, finalement. Parce que la famille vous a tourné le dos.
0: C'est pas difficile. Ça fait un an que je vis dans un Airbnb à Paris. Parce que, pour être très clair avec vous, la même semaine, j'ai perdu mon boulot. J'ai perdu mes parents. Quand je dis perdu mes parents, en gros, ils sucrent des fraises maintenant dans un EHPAD. Et surtout, j'ai perdu. Tout s'est passé la même semaine, entre le lundi et le vendredi.
1: Alors, attendez, ils sont à l'EHPAD, mais ils ont toute leur tête ou pas?
0: Ah non, pas du tout.
1: Ah, ils sont en unité Alzheimer, c'est ça?
0: Ah oui, oui, quand je ah, oui, et puis alors, bien atteint.
1: Les deux.
0: Bon, après, deux. Mon père a 92 ans, ma mère, 8 de moins, donc voilà. Mais non, ils sont bien atteints, mais bref, voilà.
1: Donc vous perdez votre travail, la même semaine, vos deux parents rentrent à l'EHPAD, vous avez des frères et des sœurs ou pas?
0: Oui, mais avec qui je me suis jamais très bien entendu.
1: Ah oui, donc il n'y avait pas de soutien du tout du côté de la famille non plus.
0: Ah non, pas du tout, non.
1: Et pourquoi vous entendiez pas avec vos frères et vos sœurs?
0: Ça a toujours été. Ça a toujours été. Et bon, mon frère vivait à l'autre bout de la France, je le voyais très peu. J'ai une sœur avec qui ça va à peu près, c'est-à-dire qu'aujourd'hui on se parle de temps en temps, mais c'est très rare. Et une autre, c'est une conne. Donc, pour parler franchement. Donc.
1: Bah, dites donc, alors je reprends vos termes, mais il y a beaucoup de cons autour de vous, hein, dites-moi.
0: Non, mais c'est peut-être moi, là, en fait, le pire dans l'histoire.
1: Bah, voilà. En fait, je vais pas vous dire ça à vous, ça jamais de la vie. Mais ce que je veux dire, c'est que quand il y a quand même autour de nous beaucoup, beaucoup de schémas de répétition, et là, visiblement, tous les gens qui vous entourent, en tout cas, vous maltraitent, ou vous insultent, ou vous manquent de respect, et sont des cons, bah, à un moment donné, le dénominateur commun, c'est vous, voyez?
0: Oui.
1: Alors, vous mettez pas suffisamment d'eau dans votre vin, par exemple?
0: Non, parce que j'ai simplement annoncé à tout le monde ma façon de vivre.
1: Oui. Ça, vous assumez, c'est plutôt bien, oui.
0: Et c'est ce qui a provoqué une sorte de répulsion, je dirais, de la part de tout le monde. Puis en plus, j'ai jamais été, mais très sincèrement, hein, mais même, j'ai jamais été très proche de mes frères et sœurs.
1: Donc, c'est des personnes qui sont jugeantes, en fait, hein, les ex-beaux-parents.
0: C'est des personnes qui ont des optiques de vie, leur petite maison, leur petit jardin, leurs enfants et tout ça. Moi, j'étais plutôt mes voyages, le théâtre, la grande vie, si on peut dire. Mmh. Mais bon, j'ai vécu pas mal à l'étranger, hein, que ce soit aux États-Unis, en Polynésie, à Hong Kong et tout ça. Donc, ouais. J'étais un peu le farfelu de l'histoire, si on peut dire.
1: Ouais, libre, en fait, plutôt. Oui, plutôt que farfelu.
0: Franchement, la famille, j'en ai pas grand-chose à foutre.
1: Ouais. Bon, non, mais c'est parce que dans des moments comme celui que vous vivez, ça peut être un soutien à la famille.
0: Oui, mais c'est justement, c'est maintenant que je me rends compte qu'il n'y a plus personne.
1: Oui, alors en même temps, vous me dites que vous n'en avez pas grand-chose à faire. Donc, effectivement,
0: non.
1: On ne peut pas...
0: Mais c'est vrai que moi qui ai... Avec lui, on sortait beaucoup sur Paris, toutes les grandes tables parisiennes, on les connaît. Enfin bref, il avait la chance d'avoir eu un métier où ça marchait bien, et moi aussi. Et tout ça.
1: Donc vous avez profité, mais visiblement, vous n'avez pas construit.
0: Bah, ça s'est détruit très vite, en fait.
1: Ça s'est détruit ça très s'est... vite, c'est ça?
0: En 24 heures, quoi. En gros, à partir du moment où il m'a dit c'est fini, quoi. Mais, en fait, dans un sens, je peux le comprendre un peu. Il est arrivé à 32 ans. Il travaille aujourd'hui pour une très grosse boîte dans la finance. Et voilà. Et moi, je me suis retrouvé en même temps que lui prospérer. Moi, je me suis retrouvé d'un seul coup, mis en, comment dirais-je, à 61 ans, en gros, en chômage forcé, en attendant la retraite. Et je pense que là, il a dû réaliser que ça allait pas pouvoir le faire.
1: Ouais, ben moi, j'ai envie de vous poser la question, c'est quoi l'amour, Stéphane? Parce que je vous trouve drôlement gentil de l'excuser, hein. Normalement, quand on aime pour le meilleur et pour le pire. On aime dans la maladie et dans la bonne santé. On aime dans la richesse et dans la pauvreté. Donc, c'est justement à ce moment-là que, quand on est deux, on est une équipe, hein. Donc là...
0: On était une équipe.
1: Une équipe pour profiter, mais pas une équipe pour construire, parce que sinon, ils vous auraient pas dit tout ça. Et vous l'excusez encore, hein, Stéphane, vous êtes gentil, hein.
0: Mais c'est...
1: Tu te dégrades trop, et il s'en prend à votre physique, à votre santé. Vous êtes au chômage, lui, il est en pleine force de l'âge, carrière. Vous me dites que je peux le comprendre. Vous êtes un vieux crouton qui est au chômage, bientôt à la retraite, donc vous êtes plus intéressé.
0: Non, il faut pas le prendre comme ça, parce que, comment dirais-je, quand je me suis retrouvé sans activité immédiatement, il m'a dit, de toute façon, te connaissant, tu vas remonter quelque chose, puisque j'ai quand même monté plusieurs boîtes dans ma vie. Et effectivement, dès le lendemain, comme je fais beaucoup d'actions, j'écris énormément et tout le machin, il est fier de mes bouquins. La meilleure des preuves, c'est quand je suis parti, il m'a dit, est-ce que je peux avoir tous les numéros 1 de tes livres? Et voilà, il était fier de voir sur Facebook que d'un seul coup j'avais plusieurs milliers de personnes qui me suivaient sur mes pages de poèmes. Il était fier de tout ça, il m'a demandé à tout garder. Et moi je m'étais mis du coup en rédacteur web. Le problème c'est que se mettre en rédacteur web au moment où il y a l'IA qui arrive, c'était pas forcément la meilleure des choses. Et puis surtout, tout simplement, j'ai plus envie, quoi, en fait. Alors, du coup, j'ai pris un Airbnb, ça fait quasiment un an que j'y suis. Enfin, c'est pas toujours dans le même, mais je suis parti comme ça en me disant, ça va durer 2 mois, 3 mois, il va changer, et ça fait 13 mois, quoi.
1: Mais est-ce que vous avez eu une vraie discussion à distance, genre une semaine après ou 15 jours après, pour faire un peu le point, pour terminer bien une histoire de 8 ans? Et vous avez quand même, j'aime pas ce terme, parce que par amour, je sais pas si c'est du sacrifice ou si c'est plutôt que vous êtes en porté par la vague. Bon, en tout cas, là, visiblement, c'est le cœur qui l'emporte et pas la raison. Mais bon, ça, chacun son truc. Les sages disent que c'est plutôt le cœur qui remet le pouvoir à la raison dans les histoires d'amour qui se construisent. Mais bon, est-ce qu'il y a une discussion pour clôturer ces 8 ans de vie correctement ?
0: Non. Non. Non, non, non. Il a été, je pense... Il y a des choses que je peux pas dire là sur l'antenne, mais quand j'étais retourné chercher des affaires, par exemple quand je suis retourné à l'appartement chercher d'autres affaires que j'avais qui étaient restées sur place puisque on s'est séparés brutalement, je suis tombé sur des documents parce que quand j'allais là-bas, ils partaient de l'appartement. Et je suis tombé sur certains documents qui montrent qu'il a eu quelques petits soucis de santé suite à une tromperie. Voilà, si vous voyez ce que je veux dire.
1: Oui, oui, oui.
0: Mais j'ai jamais osé lui en parler parce que je me suis dit, bon, je veux pas. J'étais tellement persuadé que ça allait passer au bout d'un mois, 2 mois, 3 mois. Je vous cache pas aussi que je suis tombé dans un délire de voyance et de conneries dans ce genre-là. On n'y croit pas, mais en attendant, ça a été plusieurs milliers d'euros que j'ai claqué dans ce genre de trucs.
1: Ah oui, quand même, carrément. Vous aviez besoin vraiment d'être de réassurance, en fait. Hein.
0: Ouais.
1: Et est-ce que ça s'est révélé exact, les prédictions qu'on vous a faites ou pas?
0: Absolument pas.
1: D'accord.
0: Puisque pour tout le monde, c'était au départ, ah, il va revenir en juin, après, ah, bah non, pas avant août, après, pas avant septembre, pas avant octobre, puis en octobre, j'en vais chez tout le monde.
1: Et pourquoi pas un psychothérapeute? Plutôt Stéphane? Non?
0: J'ai fait 2 TS, pour être très franc.
1: Oui.
0: J'ai fini à l'hôpital Saint-Joseph, en l'occurrence, pour pas le citer. Où on m'avait conseillé d'aller voir mon médecin. Au départ, m'avait dit, prends un parcours psy, avant de trouver un rendez-vous dans un parcours psy, on a le temps de crever. Pardon pour m'en faire parler, hein, mais voilà. Mmh. Donc je m'en excuse auprès des gens qui nous entendent. Mais ce que je veux dire simplement, c'est je me suis pointé à Saint-Joseph, et là, alors qu'il y avait quand même 2 TS, hein, et là, on m'a dit au bout d'un quart d'heure, non, mais vous ne vous concernez pas, c'est bon, c'est une histoire sentimentale, point, vous sortez, ça va passer. Et ça a été écrit sur la lettre pour le médecin, qui lui-même n'en est pas revenu. Quand il a lu ça, on m'a mis après sous antidépresseur et tout le reste. J'ai la sale manie de pas vouloir prendre ce genre de médicaments parce que je vais pas prendre 15 pilules tous les matins entre les traitements cardiaques que j'ai et tout le reste pour tout ça. Et en plus, ça me foutait dans un état pas possible. Donc, j'essaye de m'en sortir moi-même, quoi. Mais c'est pas évident et je vous cache pas que c'est très dur. D'autant plus que, ayant perdu mon job, forcément, il n'y avait plus de contact professionnel.
1: Oui. Vous n'êtes pas occupé, donc vous ruminez davantage.
0: Oui, et puis surtout, après, ses amis ont sa tranche d'âge, et ce sont ses amis d'enfance qui étaient nos amis. Donc voilà, et puis après tout le rythme de vie qu'on avait, que ce soit, ça va faire très pédant si je dis ça, mais moi j'adore l'opéra, on allait à l'opéra, on adorait la bonne bouffe, on allait manger dans les grandes tables, on sortait pas mal, on voyageait beaucoup, voilà, mais je m'en suis rendu compte en fait quand on était à ce dernier voyage qu'on a fait ensemble, à Bali, quand je lui ai dit je suis désolé, mais là les rivières, tout ça, je pourrais plus marcher, j'y arrive plus, et je me suis rendu compte qu'il y avait quelque chose qui était en train de se casser.
1: Oui, mais est-ce que vous pouvez entendre qu'il n'y avait peut-être pas suffisamment d'amour? Que vous vous entendiez bien, que vous ayez profité, que ce soit du kiff, comme on dit, il n'y a pas de problème, mais il n'y a pas suffisamment d'amour.
0: Ah, si, il était. Si. Là, je. Alors, peut-être pas sur les 6 derniers mois, j'en sais rien, mais il y a surtout, je pense, un problème de, effectivement, de projection. Ça correspondait aussi avec la date anniversaire de la mort de la dame qui l'a élevée en France, c'est-à-dire sa grand-mère. Voilà, et c'est quelqu'un qui n'avait plus de contact avec sa famille en Chine parce qu'on avait envoyé le gamin au moment des Boat People, si on peut dire. Et voilà, mais bon, bref.
1: Parce que quand vous lui dites je peux pas aller marcher dans les rizières et que ça, que vous sentez qu'il y a quelque chose qui se casse.
0: Ah non, mais il m'en a jamais voulu là-bas sur place.
1: Oui, il m'en a jamais voulu.
0: On a même loué les buggies et tout.
1: Oui, mais ça a fait son chemin ensuite, jusqu'à conduire à ce fameux moment du 4 heures du matin où il vous dit tu te dégrades trop, je peux pas rester.
0: Je peux pas me projeter. Il a pas dit je peux pas rester, je peux pas me projeter. Il a dit.
1: Je peux pas me projeter. Oui, oui. Bon, après 30 ans d'écart, c'est sûr que quand il va avoir 40 ans, bon.
0: C'est ce qu'il m'a dit. Il m'a dit, bon, comme il a malheureusement sa grand-mère a eu une fin de vie un petit peu difficile, puisque c'était la pleine période du Covid, où c'est lui qui a dû s'en occuper, c'est moi qui préparais les repas, il allait lui mener. Enfin bref, puisque les dames de compagnie, il n'y avait plus personne qui voulait venir. Donc il m'a dit, je suis désolé, je ne peux pas revivre ça.
1: Oui. Stéphane, je vous propose de rester avec nous sur l'antenne d'Europe 1. On va continuer de se parler juste après le Flash Info. Ne bougez pas, on reprend votre récit dans quelques instants, s'il vous plaît.
0: Okay,
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2: Au carillon d'Europe 1, on retrouve Rudy Saada pour le Flash Info. Bonsoir Rudy.
3: Bonsoir Valérie, bonsoir à tous. Deux personnes dans un état critique ce soir à Modène, dans le nord de l'Italie, après qu'une voiture a foncé sur la foule avant de sortir de son véhicule et de tenter de poignarder des passants. Un conducteur donc a été interpellé par la police et son interrogatoire est en cours. Il y a 7 blessés, dont 4 graves. Le suspect serait suivi depuis plusieurs années pour des troubles psychiatriques. Le ministre algérien de l'Intérieur, Saïd Saïoud, sera à Paris dans quelques jours. C'est ce qu'annonce le ministre de l'Intérieur, Laurent Nunez. Une étape de plus dans le réchauffement des relations entre Paris et Alger. Plus tôt dans la journée, Gérald Darmanin a annoncé sa visite lundi à Alger, au programme des discussions avec le ministre algérien de la Justice, les laissez-passer consulaires, la lutte contre le narcotrafic et le sort du journaliste Christophe Glaise, détenu depuis plus d'un an. Un honneur pour notre pays, une joie pour les catholiques et un grand moment d'espérance pour tous. Emmanuel Macron salue l'annonce de la venue du pape Léon XIV en France. Le souverain pontife sera dans l'Hexagone du 25 au 28 septembre prochain. Il se rendra notamment à Paris pour y prononcer un discours au siège de l'UNESCO. Léon XIV devrait également se rendre à Lourdes et rendre hommage à l'un des pères de la construction européenne, Robert Schuman. Plusieurs dizaines de milliers de manifestants ont répondu à l'appel du militant nationaliste britannique Tommy Robinson, à Londres cet après-midi. Il a appelé à une grande marche anti-immigration. 4000 forces de l'ordre avaient été mobilisées. Le rassemblement s'est déroulé sans incident majeur, selon la police britannique. Inquiétude en République démocratique du Congo après la découverte d'une souche hautement mortelle et sans vaccin du virus Ebola. Elle présente un taux de létalité très important qui peut aller jusqu'à 50% selon le ministre congolais de la Santé. La souche est suspectée d'être d'ores et déjà à l'origine de 80 décès. Le Hamas confirme la mort de son chef militaire Ezzedine Al-Haddad. Il a été visé par une frappe israélienne hier dans la bande de Gaza. Al-Haddad était l'un des principaux architectes du pogrom du 7 octobre 2023. Israël, qui par ailleurs poursuit ses frappes contre les positions du Hezbollah au sud Liban, alors que l'accord de cessez-le-feu avec le gouvernement libanais a lui été prolongé de 45 jours. Le sport avec le top 14 de rugby, avec l'avant-dernière journée et cette belle victoire du Racing 92 dans son enceinte de Nanterre. Les Franciliens ont battu ce soir le leader toulonnais 40-28. Cet après-midi, Pau s'est imposé face à Clermont 24-19. La section paloise troisième qui prend une belle option pour les demi-finales. Et puis en football, la Coupe d'Angleterre arrachée par Manchester City cet après-midi. Les Citizens se sont imposés en finale 1-0 à Wembley face aux Londoniens de Chelsea. 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
2: Merci Rudy Saada, on vous retrouve à minuit pour de nouvelles informations. À tout à l'heure.
3: À tout à l'heure.
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2: Et si vous me rejoignez maintenant sur Europe 1, un grand merci à vous d'être avec nous ce samedi soir. N'hésitez pas à composer le 01 80 20 39 21. 01 80 20 39 21. C'est le numéro de notre standard. Vous le savez, il n'est pas surtaxé. Vous pouvez nous laisser des SMS au 7 39 21 précédé du mot nuit. 75 centimes plus coût du SMS. Sans oublier de nous laisser votre numéro de téléphone si vous voulez que Nicolas vous rappelle. Et puis vous pouvez nous écrire à libreantenne@europe1.fr. Stéphane, je vous retrouve. Vous étiez en train de nous raconter votre vie depuis 8 ans avec un homme de 30 ans, votre cadet. Vous avez 63 ans, il a 30 ans de moins. Vous avez vécu 8 ans de passion, de voyage, d'opéra, de bons restaurants, de vie commune aussi. Vous avez quitté, quand vous l'avez rencontré, vous étiez séparé de votre épouse, avec laquelle vous avez eu deux enfants. Voilà, donc au moment de votre séparation, vous rencontrez cet homme, vous tombez amoureux, vous vivez ensemble pendant 8 ans, et il y a un an, un peu plus, 13 mois, il vous dit à 4 heures du matin, tu te dégrades, je peux pas me projeter avec toi, je vais te quitter, et cette fois je vais te quitter vraiment, parce qu'il avait déjà tenté à plusieurs reprises de le faire, mais il n'avait pas pu, puisque à chaque fois vous aviez recommencé durant 8 ans. Et vous étiez en train de me dire avant le flash info combien vous étiez seul aujourd'hui, parce que votre famille vous a tourné le dos il y a longtemps déjà. Vos parents sont à l'EHPAD tous les deux, atteints de troubles cognitifs. Vous avez perdu votre travail, tout ça la même semaine d'ailleurs. Et vos enfants et votre ex-épouse ne vous donnent plus de nouvelles du tout.
5: Voilà. Et ben, de toute façon, ça a été, son argument a été quand il m'a dit que c'était terminé. Alors il m'a dit, j'ai toujours des sentiments pour toi, mais c'est fini. Il m'a dit, en revanche, j'espère qu'une seule chose, c'est que ça va te permettre de retrouver tes enfants.
2: Oui, ben, pour ça, ce serait bien de tendre la main et d'essayer de les recontacter. Mais comme vous nous l'avez dit juste avant le flash info, quand vous envoyez des cadeaux de Noël, quand vous envoyez des petits messages, voilà, il vous les renvoie. Est-ce que ça vaudrait pas le coup quand même de leur envoyer une longue lettre en disant qu'aujourd'hui...
5: C'est fait.
2: Et vous l'avez envoyé à combien de temps, Stéphane, la lettre ?
5: Il y a peut-être 8 jours avant la rupture avec Sissou. Puisque ma fille m'avait envoyé... Oui. Enfin, avec mon ami, pardon. Ton prodard, j'ai dit le nom. Mais... ma fille m'avait envoyé un mail parce qu'elle s'était fait suivre en psychothérapie, parce qu'elle supportait mal ce qui s'était passé entre elle et moi. Un long mail où elle me reprochait plein de choses, courrier que j'avais d'ailleurs lu à mon ami. J'ai répondu, proposant à ma fille de prendre le premier avion et de descendre la voir pour qu'on s'en explique. Elle m'a dit, je reviens vers toi, elle n'est jamais revenue vers moi depuis. Et je me souviens ce soir-là, c'était une huitaine de jours avant qu'on se sépare, où j'étais en larmes à la maison, parce que ça m'avait fait extrêmement mal de lire tout ce qu'elle me reprochait.
2: Vous pouvez relancer aussi, hein, maintenant, en disant, écoute, tu devais revenir vers moi, tu l'as pas fait, je pense que peut-être c'était pas juste pour toi.
5: Mais j'ai jamais...
2: Et toujours pas de nouvelles non plus.
5: Non, c'est fait. J'envoie systématiquement des mails, des messages, voilà, mais j'ai jamais de retour.
2: Est-ce que vous envoyez des mails de pardon aussi, des mails de reconnaissance des erreurs que vous avez commises, évidemment, puisqu'il n'y a pas de parents parfaits?
5: Oui, tout à fait, oui.
2: Ouais, et jamais de réponse. En tous les cas, si elle a quand même pris la peine de vous écrire, même pour vous parler de ses griefs, bon, évidemment, c'est le travail psychothérapeutique, hein, qui passe par là, puisque nous, on pousse toujours pour la verbalisation, hein, enfin, très souvent, en tous les cas. Ça veut dire quand même qu'elle a envie d'avoir un lien avec vous, hein, sinon elle n'aurait pas pris la peine de le faire.
5: Elle m'a fait comprendre que c'était pas moi qui allais être à l'église pour son mariage, et elle m'a bien précisé entre parenthèses, et surtout ne viens pas. Je crois savoir que je suis grand-père, d'après ce que j'ai entendu dire par les échos, mais je ne suis toujours pas informé officiellement, voilà.
2: Oui. Et est-ce que, parce que tout à l'heure vous m'avez dit que vous écriviez des poèmes notamment, peut-être que vous écrivez d'autres livres, je ne sais pas. Puisque vous avez fait 2 tentatives de suicide aussi, est-ce que l'écriture thérapeutique, elle serait pas la bienvenue pour raconter votre vie de l'intérieur, c'est-à-dire à partir de votre monde intérieur, de manière à laisser aussi à vos enfants une trace de tout ce que vous avez vécu aussi, et en leur expliquant.
5: Je suis en train d'écrire mon troisième roman, justement, où c'est tout ça.
2: Ah ben voilà, parce que je pense que ce roman-là pourrait être peut-être le roman du rassemblement, de la réunification, de la réunion.
5: Oui, mais pour l'instant, il est à moitié, j'arrive plus à m'y mettre dessus, de toute façon, voilà. Oui. Vous savez, mes journées, je ne dors pas la nuit, je dors 2 heures par nuit. Mes journées sont maintenant dans un... C'est un peu méchant ce que je veux dire, mais dans un 35 mètres carrés, moi qui avais l'habitude de vivre dans beaucoup plus grand que ça, en banlieue parisienne et non plus dans le centre de Paris. Sincèrement, il y a des moments où je me dis, il serait peut-être temps d'en finir, quoi. Mais bon.
2: Oui, à quoi bon, c'est ça. Vous vous dites, à quoi bon. Oui. On a une auditrice ou un auditeur qui signe pas son message, mais qui demande au 739 21 75 centimes plus coût du SMS si vous avez des nouvelles de lui, de votre compagnon. Est-ce que vous avez des nouvelles par intermédiaire ou des nouvelles directement ou...
5: Ah, moi, on a même des nouvelles, j'ai même des nouvelles directement. Alors bon, ça a été beaucoup de nouvelles au niveau purement et simplement matériel. Mmh. Intendance, oui, puisque entre-temps, il a déménagé, donc il m'a demandé si je voulais récupérer des meubles, ce que j'ai récupéré. Si je lui envoie un message, je veux dire, si j'envoie un WhatsApp dans les 3 minutes qui suivent, j'ai une réponse. Hein.
2: Ah oui, quand même. Donc,
5: Ah oui, oui. Et on est toujours, il est toujours sur mon, je veux dire, on est toujours amis sur Facebook. Il est toujours, j'ai toujours son le WhatsApp. Dès que j'envoie quelque chose, il se passe pas 3 minutes. Même s'il est au boulot, il se passe pas 3 minutes avant que j'ai une réponse. Mais la dernière fois qu'on s'est vu, c'était le 27 janvier, par exemple.
2: Oui. En fait, il vous quitte vraiment pas parce qu'il ne vous aime plus, visiblement. Il vous quitte parce que ça ne le fait plus avec ses 30 ans d'écart, c'est ça?
5: C'est ça, oui.
2: Oui, ça s'entend. En même temps, ça s'entend.
5: Ça s'entend, mais vous prenez un sacré coup de vieux, parce que quand vous vivez avec des jeunes et que vous restez jeune, je peux vous dire que physiquement, de toute façon, c'est pas difficile. Hein. J'ai perdu 30 kilos en un an.
2: Hein. Oui.
5: Donc, je mange plus. J'ai passé un mois après la rupture sans, je vous jure que c'est vrai, sans rien avaler du tout pendant un mois. Je pouvais pas. Je pouvais pas manger, je vomissais, donc je pouvais pas manger. Et puis depuis que je suis chez moi, moi qui étais je viens d'un ancien cuisinier entre autres, avec des food trucks et tout ça, donc aujourd'hui tout seul, ça se cantonne au plat tout près que j'achète en grande surface, point. Je prépare plus rien, je mange pas spécialement, voilà quoi.
2: Et Stéphane, puisque vous avez l'air d'avoir un petit peu les moyens quand même, pourquoi vous n'allez pas vous par vous-même voir un psychothérapeute? Je crois que c'est important d'aller travailler sur vous là, hein, de travailler sur la relation à vos enfants, de travailler sur la relation à votre famille, de travailler sur la relation à votre ex-femme, de travailler sur cette rupture, de faire le deuil de cet homme aussi pour que vous puissiez un petit peu aller de l'avant. 63 ans, il peut se passer encore plein de choses dans votre vie, hein.
5: Parce que j'ai pas envie de faire le deuil sur lui, déjà, et d'une.
2: Oui, pour l'instant, ensuite... pour l'instant. Mais à un moment donné, c'est important de pouvoir se dire, bon, de toute façon, on force pas les gens. Vous voyez, on force pas les gens. Si c'est non, c'est non. On n'a pas d'autre choix que d'avancer. On n'a pas d'autre choix que de guérir pour poursuivre sa vie.
5: Oh, ma vie, vous savez, ma vie est largement terminée, hein. Maintenant, je veux dire, c'est pas en vivant en banlieue parisienne. Elle correspond plus du tout à tout ce que j'ai vécu pendant 40 ans. Donc,
2: peut-être que la vie elle-même vous donne une leçon, hein, Stéphane. Vous savez, on n'est pas moins heureux parce qu'on vit en banlieue parisienne, hein. Ça fait un petit peu condescendant.
5: C'est pas le sens que j'ai voulu dire. Mais je veux dire, j'ai vécu un peu de partout dans le monde. J'ai toujours été quelqu'un qui était hyperactif et qui faisait tout. Maintenant, je veux dire, c'est pareil, j'ai un piano, je jouais beaucoup de piano, et maintenant j'ai même plus le courage de jouer, je touche
2: oui,
5: plus à rien.
2: Oui, parce que là vous êtes en pleine déprime ou dépression. Parce que vous avez eu un choc émotionnel à l'annonce de cette séparation. Mais moi, ce que j'entends aussi, c'est que vous avez mis, vous avez donné tout votre pouvoir intérieur à cet homme. Vous n'avez pas du tout gardé votre autonomie.
5: Non, ni financière d'ailleurs.
2: Oui, bon, ça, à la limite, quand on est en couple et quand on construit, on a un peu...
5: Non, c'est pas ça. Pour être très franc, je vais vous dire franchement, mon argent est placé sur un contrat d'assurance vie à son nom et je n'y touche pas. Même si une fin de mois, c'est difficile, je ne sortirai jamais quoi que ce soit sur ce que je lui ai promis.
2: Oui, enfin, là, ça frise la bêtise, hein, excusez-moi, Stéphane. C'est-à-dire que vous ne vous mettez pas du tout en priorité. C'est pour ça que tout à l'heure, je vous parlais de soumission. Soumission à vos sentiments par rapport à cet homme. C'est-à-dire, vous lui donnez les clés de tout, de votre avenir, de votre destin, de votre argent. Je sais pas, faudrait aller vraiment faire un travail thérapeutique sur l'aspect sacrificiel de votre personne. Peut-être qu'il y a un bénéfice secondaire aussi à tout remettre à l'autre pour éviter de prendre votre part de responsabilité dans ce qui se joue. Moi, je crois que ce serait très, très, très intéressant pour vous, je vous assure, d'aller faire un travail psychothérapeutique. Hein. Vous pouvez restaurer les liens. Hein. Vous pouvez restaurer les liens avec vos enfants, vous pouvez restaurer les liens avec votre sœur, qui est plus ou moins là, sans être vraiment là. Vous pouvez surtout partir à votre rencontre. C'est le plus beau des voyages, la rencontre vers soi.
5: Vous savez, je suis parti Bon, j'ai voyagé cette année parce que je me suis dit, la meilleure des solutions, c'est peut-être d'aller à droite à gauche. Donc, trois mois après la séparation, j'ai dit, allez hop, je me suis payé une croisière, j'ai dit, tu pars en croisière et tout ça. Bon, à bord, ça allait, mais quand vous la faites seule, c'est pas très marrant. Et puis, pour en finir, quand on rentre, c'est encore pire.
2: Même quand on est loin, hein, on emmène ses problèmes avec soi, faut pas croire.
5: Ouais. Mais voilà, alors donc je suis rentré, je suis rentré le samedi, le bateau est arrivé à Marseille le samedi, je suis arrivé à Paris le samedi soir, le dimanche matin je reprenais un train, je me suis barré à Barcelone parce que je me suis dit tu peux pas continuer comme ça. Et pour en finir, je suis resté 15 jours à Barcelone, puis je suis remonté parce que de toute façon c'est pareil, hein, dans un hôtel à Barcelone ou ici c'est la même chose.
2: Non mais je crois que la vie elle vous invite à vous poser, à vous interroger vraiment, à enlever le voile des illusions sur vous-même et sur ce qui vous entoure. Je crois que c'est important de le faire, Stéphane. Vraiment, c'est ça l'invitation de la vie aujourd'hui dans votre vie, hein.
5: Ouais, mais vous savez, tous les soirs quand je vais me coucher, je m'entends lui dire bonsoir.
2: Oui, mais c'est pour ça que je vous dis, la psychothérapie à minima deux fois par semaine pendant quelques semaines, je crois qu'elle serait la bienvenue, Stéphane. C'est logique, vous êtes coincé dans le deuil amoureux, là. Vous êtes coincé dans l'ornière.
5: Je vous écoute tous les soirs parce que je dirais franchement, j'avais tout à faire. Mais j'écoute votre émission tout à l'heure, je sais pas pourquoi. J'étais chez moi en train de fumer une cigarette, je vais téléphoner. Je m'attendais pas du tout à passer ce soir déjà, et j'ai même hésité à dire oui. Je sais pas. J'ai eu envie tout à l'heure de dire bon, il faut que j'en parle maintenant.
2: Mais oui, mais vous nous le direz, vous nous écrirez à Nicolas ou à moi ou au 739-21. Mais je pense que ça va vous faire du bien d'en parler, parce que la thérapie c'est quoi ? On dépose ce qu'on a à l'intérieur de soi, et le thérapeute nous contient. Donc on est en lieu sûr, c'est un lieu sécure, c'est comme la libre antenne d'Europe 1, c'est un lieu sécure. En plus c'est la radio, c'est encore plus sécurisant que si c'était la télévision, même si aujourd'hui on est filmé. Vous pouvez prendre des pseudonymes, vous voyez. Donc il faut que vous alliez dans un lieu sécure, un lieu sûr pour vous, où vous pouvez tout dire, absolument tout dire, parce que le thérapeute ne vous jugera jamais.
5: Détrompez-vous, je l'ai fait. J'ai fait deux séances.
2: Oui. Et
5: après mon divorce, au bout d'un moment, j'ai demandé si c'était lui ou moi le plus taré des deux.
2: Pourquoi vous dites ça ?
5: Parce que c'était insultant, je trouve, comme façon de faire. Voilà.
2: Bon. C'était peut-être pas la bonne personne. C'est comme dans la vie. Faut tomber sur le bon thérapeute. Il faut qu'il y ait une alliance. S'il n'y a pas d'alliance, si vous n'avez pas confiance, ça ne sert à rien. Ça ne sert à rien, mais vous pouvez être en référence interne et trouver quelqu'un d'autre. Vous êtes en région parisienne, c'est pas ça qui manque, les bons psys. Hélène au 739-21 nous dit quelque chose de très juste. Elle dit, si Stéphane ne met pas d'ordre dans sa vie lui-même, personne d'autre ne va le faire à sa place. Thérapie avec un professionnel domaine psy s'avère nécessaire. Et elle vous souhaite beaucoup de courage, évidemment.
5: La remercie, elle a raison, mais c'est vrai que il y a un manque de volonté, hein, en ce moment, c'est sûr.
2: Bah oui, vous êtes dépressif en ce moment. Hein? Et c'est quand on va mal qu'il faut aller voir quelqu'un, parce que souvent les gens disent non mais j'irai voir quelqu'un quand ça ira un petit peu mieux, là j'ai pas l'énergie, j'ai pas la force. Sauf que c'est la poule et l'œuf. En fait, avoir la force, il faut se forcer à aller voir un psychothérapeute ou un psychanalyste, ouais, ou un analyste, ou bon voilà.
5: Je suis d'accord avec vous, je suis allé donc à ce fameux Saint-Joseph où je me suis fait remettre en place gentiment, mettant que c'était juste une question de rupture amoureuse. Un jour ou l'autre, je me suis dit, tu peux pas continuer comme ça, je suis allé dans un autre hôpital parisien, Pompidou pour pas les citer. D'un seul coup, je rentre, je suis monté au service psychiatrie, hein, en l'occurrence, je voulais juste avoir un entretien, et ils ont voulu m'interner tout de suite. J'ai dit, mais vous foutez de ma gueule, je ne vous ai même pas expliqué quoi que ce soit. Et du coup, je suis parti. J'ai pas envie de me faire enfermer, et j'en avais pas envie, et j'en ai toujours pas plus envie.
2: Mais c'est trop extrême. Pourquoi l'enfermement ? Par contre, allez voir quelqu'un. Il faut que vous trouviez un thérapeute qui vous va, que vous allez voir dans un premier temps deux fois par semaine, et petit à petit, vous verrez qu'il y a la lumière au bout du tunnel. Vous savez, je vais vous dire quelque chose qui fait mal quand on est dans une rupture amoureuse, douloureuse, et surtout quand on a vécu une passion. Mais c'est quand même une réalité. Vous n'êtes pas le premier ni le dernier à vivre une rupture amoureuse qui fait mal, Stéphane.
5: Non, mais ça, je le sais très bien.
2: Oui, oui, non, mais je sais bien. Mais quand on se l'entend dire, voilà. Donc, vous voyez, vous n'êtes pas le premier ni le dernier. Vous allez vous en remettre, de toute façon.

0: une part de responsabilité aussi, mais d'être vraiment dans la conscience de ce qui se joue, de qui vous allez devenir, de qui vous voulez devenir aussi, hein. Voilà, ah, ça.
1: 63 ans, vouloir devenir à mon âge, c'est un peu tard.
0: Bah écoutez, 63 ans, ça va, hein. Faut pas exagérer non plus, Stéphane, excusez-moi, hein. En plus, vous avez perdu 30 kilos, donc là, c'est bon pour la santé quand même.
1: Oui, tout à fait. Mais
0: bah
1: bon.
0: Oui, bah oui. Donc je comprends, hein, parce que là, vous, les lunettes que vous portez aujourd'hui, c'est les lunettes de la dépression et du deuil amoureux, donc c'est sûr que c'est difficile. Mais les lunettes, vous allez les changer, hein, petit à petit, surtout si vous allez bosser sur vous. On a Marie qui est avec nous, qui vient de composer le 01 80 20 39 21. On va l'accueillir, Stéphane.
1: Oui.
0: Bonsoir Marie. Bonsoir.
2: Bonsoir.
1: Bonsoir.
2: Bonsoir. Alors j'ai voulu intervenir,
0: oui,
2: parce que j'ai entendu l'histoire de Stéphane,
0: oui,
2: que je trouve très touchante.
0: Oui.
2: Et la première chose que je voulais dire à Stéphane, c'est que je le trouve très drôle.
0: Ah bah ça c'est déjà une grande qualité, l'humour.
2: Oui. Stéphane, tu as beaucoup d'humour.
1: Oui, ça je sais, mais ça, vous savez.
0: Après, on peut être un clown triste, hein. En ce moment, c'est plutôt un clown triste.
1: C'est ce qui m'a toujours interprété, que ce soit par mon ex-épouse, voyez-vous, ou même par lui, c'est de dire, mais quand ça va pas, dis-le.
2: Oui, ben voilà, mais ce que je veux te dire, Stéphane, c'est que la vie, elle s'arrête pas là. Elle s'arrête pas là. Il faut pas te laisser te détruire pour tout ça.
0: Et puis surtout, vous savez, dans la Libre Antenne, on parle beaucoup d'amour, vous le savez, depuis quelques mois.
2: Oui.
0: C'est notre thématique phare, l'amour, l'amitié, oui, toutes les formes d'amour. Mais la vie, ce n'est pas, et pourtant je suis une grande militante de l'amour, hein, je dis ma religion c'est l'amour, mais la vie ce n'est pas que l'amour non plus, Stéphane.
2: Non.
0: La vie, c'est l'amour de vous-même.
2: Oui,
0: vous voyez, c'est savoir qui vous êtes, c'est savoir quelle place vous voulez avoir dans ce monde. Vous écrivez les mots, oui, la créativité. On en a tellement besoin dans ce monde. Vous écrivez de la poésie. Éclairez le monde. Trouvez votre place, indépendamment de l'amour.
2: Bah, après, moi, ce que je voulais dire à Stéphane, c'est que, oui, l'amour, c'est une chose. La famille, c'est une autre chose. Mais le plus important pour moi, c'est l'amitié.
0: Oui, vous avez raison aussi. Bah, c'est la famille de cœur, hein. C'est de l'amour aussi, l'amitié, de toute façon.
2: Oui, oui, oui.
1: Oui, vous voyez, l'erreur que j'ai faite il y a 8 ans en arrière, ça a été de sacrifier tous mes amis et de plus voir personne, et voilà, et de ne vivre que...
0: Alors, on en revient, Stéphane. Excusez-moi, attendez, je vous repasse la parole dans un instant, Marie.
2: Pardon.
0: Mais Stéphane, on en revient à ce que je vous disais tout à l'heure, l'âme sacrificielle. Voilà, vous avez tout remis, vous avez tout donné à cet homme, vous lui avez remis tout votre pouvoir, ce qu'on appelle le pouvoir sacré, hein, notamment pour le féminin sacré. Bon, vous avez remis tout votre pouvoir à cet homme et vous avez perdu toute votre autonomie. Et c'est ça votre enjeu aujourd'hui, c'est retrouver cette liberté intérieure et cette autonomie de manière à aimer, voilà, de manière symétrique la prochaine fois. Parce que je, voilà, vous le souhaite évidemment, même si aujourd'hui vous ne pouvez pas l'entendre.
2: Voilà.
0: Après, Marie.
2: Allez-y. Stéphane, c'est des situations difficiles. Moi, il y a 8 ans, j'ai divorcé.
1: Oui.
2: Ça a été une période très compliquée pour moi. Très, très, très compliquée.
0: Après combien d'années de mariage, Marie ?
2: Oh, pas longtemps. 5 ans.
0: D'accord. Et vous avez divorcé pourquoi ? Si c'est pas indiscret ?
2: Parce que, non, c'est pas indiscret du tout, parce que mon mari était violent.
0: Ah, oui, d'accord.
2: Donc, il y a eu un moment où j'ai fini par aller porter plainte. Mmh. Et il a été condamné à 6 mois de prison.
0: Ah oui, donc vous avez sauvé votre peau, hein.
2: Six mois de prison, j'ai trouvé que c'était pas payé cher. Hein.
0: Non, mais vous avez sauvé votre peau. Vous avez eu le ressort nécessaire et la capacité de rebond,
2: oui,
0: pour partir, pour fuir. Vous avez eu des enfants avec lui ou pas, Marie ?
2: Ah non, heureusement que non. Hein.
0: Est-ce que vous en avez par ailleurs des enfants ?
2: Non, non.
0: D'accord. Et vous avez quel âge, oui, Marie ?
2: Moi, j'ai 59 ans.
0: 59 ans, d'accord. Et comment vous, voilà, vous êtes remise de cette... Bon, là c'est différent, hein, de l'histoire de Stéphane, évidemment. Mais comment vous vous êtes remise de ce divorce ? Qu'est-ce que vous avez mis en place ?
2: Déjà, j'ai trouvé ma maison.

0: Et après, c'est un peu spécial ce que je vais dire. Je m'en suis remise parce que j'ai eu un petit chien.
1: Ah bah vous voyez, c'est la suggestion de Christiane tout à l'heure avec le chat. Alors
0: et ben voilà. J'ai eu un petit animal chez moi. Donc, ça m'a obligée à sortir le matin, le midi, le soir pour le sortir, à pas tomber dans la dépression.
1: Oui, à vous mettre en mouvement, à rester en mouvement.
0: Oui. Donc, un animal, je trouve ça super.
1: Oui, avec plein d'amour inconditionnel.
0: Ah oui, oui. Et ce que je voulais dire à Stéphane, parce que moi, j'ai touché le fond du fond, hein.
1: Vous avez été jusqu'à la tentative de suicide comme Stéphane ou pas, Marie?
0: Oui, c'est oui.
1: Oui.
0: Oui. Et après, il y a un matin, j'ai rebondi et je me suis dit non, la vie, elle ne s'arrête pas là. Elle ne s'arrête pas là. Elle ne s'arrête pas là. Il faut rebondir, il faut faire quelque chose, il faut. Voilà, donc. Stéphane, c'est faire des petits efforts tous les jours.
2: Même non, mais j'en fais pas à vous, mais...
0: Mais tu fais quoi comme effort?
2: Bah, par exemple, je me suis un peu relancé aussi dans la photo, parce que, bon, vivre à Paris, on passe à côté de plein de monuments qu'on regarde jamais, quasiment, donc je vais faire ce genre de choses, ça me fait balader, ça me fait marcher. Un des efforts que j'ai fait, ce que je refusais de faire avant, c'était de me faire opérer, et résultat, maintenant, je peux remarcher, sans aucun problème.
1: Ah, bah voilà, vous avez commencé à vous prendre en charge, oui.
2: Mais on m'a mis une prothèse du genou parce qu'en fait, bah, c'était la
1: fameuse raison, que... oui.
0: Ah, voilà. Oui.
1: Est-ce que Stéphane, justement, depuis qu'il vous a quitté, vous bougez davantage que quand vous étiez avec lui aussi? Parce que souvent, ça crée un déclic.
2: Alors, bouger davantage, avec lui, on bougeait beaucoup. Mais ce que je veux dire, c'est que.
1: Non, mais pour vous-même, la photo. L'opération, oui. Peut-être qu'il vous l'a demandé, l'opération à plusieurs reprises, et vous traîniez un peu, c'est le cas de le dire.
2: Ouais, j'avais fait tout le nécessaire parce que ça faisait quand même 3 ans que ça durait. J'avais fait tout le nécessaire, j'étais allé voir un rhumatologue et tout le reste, j'ai eu droit à des infiltrations pendant je ne sais combien de mois, y compris des séances, en plus de ça, hors de prix, juste avant de partir justement sur ce voyage à Bali pour que je puisse marcher sur place, et c'est ce qui m'a au contraire plus bloqué qu'autre chose. C'est après où j'en arrivais à marcher avec 2 cannes. Donc à la fin, j'ai dit non, c'est pas possible. Je me suis fait opérer c'est pas difficile, j'étais à l'hôpital le jour anniversaire. L'opération a eu lieu le jour anniversaire de notre séparation, c'est-à-dire le 20 mars.
0: Mais il faut. Pardon.
1: Bah c'est un beau symbole, hein, Stéphane. C'est un beau symbole parce que vous vous remettez à marcher.
2: Un an pile après.
1: Bah oui, mais finalement, symboliquement, je trouve que c'est intéressant.
2: Et aujourd'hui, je vois par exemple, j'hésitais même, quand on se déplaçait sur la fin dans Paris, je disais attends, prends un Uber parce que l'idée de monter et de descendre des marches, je pouvais plus. Maintenant, je suis obligé que je reprends le métro, je cours partout, voilà quoi.
1: Bah, vous voyez que 63 ans, on a encore de beaux jours devant soi.
0: Ben voilà.
2: Oui, je vous dis pas le contraire, mais bon, j'aurais bien aimé pas les vivre seul, quoi.
1: Oui, attendez, la vie n'est pas finie. D'ailleurs, on a un auditeur qui nous dit, il y a un auditeur qui nous dit au 739-21, bon, il y a aussi les sites de rencontres. Bon, alors évidemment, vous n'êtes pas prêt à rencontrer quelqu'un aujourd'hui, je pense pas.
2: Alors, je peux vous dire que j'ai voulu avoir recours à ce genre de choses. je ne dirai pas exactement ce que je pense des sites de rencontres liés, ce que c'est du durable, c'est pas forcément du plan oui. D'une heure.
0: Mais après, ce qui est important, Stéphane,
2: oui.
0: C'est d'avoir des amis. C'est pas forcément de trouver quelqu'un avec qui tu es en couple. L'important, c'est d'avoir des amis.
1: Oui, du lien.
0: Du lien. Si tu cherches absolument quelqu'un avec qui être en couple, tu vas être souvent malheureux.
2: Je ne cherche pas quelqu'un avec qui être en couple. Je garde l'espoir que ça peut se reconstruire avec lui.
0: Ah non, bah alors là, non. Hein. Non. Si tu gardes ça comme espoir, tu vas pas t'en sortir.
1: Vous allez rester dans l'attente, Stéphane, voilà. Et ça, c'est pas la solution du tout, du
0: et c'est
1: tout.
0: C'est pas la solution. Mmh. Voilà, je suis d'accord avec Valérie. C'est pas la solution.
1: Moi, je crois que la solution, c'est d'aller faire une bonne psychothérapie à raison de 2 heures par semaine, une heure, ouais. 2 séances d'une heure, d'aller bien, bien en profondeur dans le travail, donc ça va prendre un petit temps, d'être bien accompagné, de vous sentir épaulé par votre psy, de jouer évidemment vraiment carte sur table. Bon, de toute façon, si la personne est bonne, elle va vous amener à être vous-même et authentique et sincère, à pleurer le temps qu'il y a à pleurer, à crier ben, voilà. si besoin votre colère, parce qu'on sent qu'il y a quand même de la colère sous-jacente, sous la tristesse aussi.
2: Non, il n'y a pas de colère.
1: Ouais, enfin, bon.
0: Il n'y a pas de colère, Stéphane, mais ce qui me chagrine, c'est que tu as de l'attente. Donc, tant que tu as de l'attente de renouer avec lui, tu ne vas pas t'en remettre.
1: Moi, je crois qu'il faut que vous mettiez le projecteur sur vous et non pas sur l'extérieur, pas sur lui.
0: C'est ça.
1: En tout cas, dans un premier temps, Stéphane. Et après, vous allez voir où vous voulez vous enraciner, vous allez trouver un logement, vous allez vous remettre vraiment à écrire, peut-être à écrire ce fameux livre qui est une thérapie, mais qui va aussi peut-être vous aider à vous rapprocher de votre famille, parce que peut-être qu'ils vont découvrir une autre partie de vous qui fera que vous allez être plus touchant et qui seront peut-être moins dans le jugement. D'ailleurs, votre fille, elle est déjà dans une démarche thérapeutique, donc c'est qu'elle est aussi dans une démarche de lever les illusions, elle aussi. Et la vie, elle va reprendre ses droits. Vous savez, la vie, parfois, ça prend du temps, mais c'est pas grave. Le temps juste, c'est le temps juste. Hein. On peut pas tirer sur les fleurs pour les faire pousser plus vite.
0: C'est ça.
1: Alors moi, ce que je vous propose, Stéphane, c'est de digérer tout ce qu'on s'est dit. Vous pouvez réécouter notre entretien sur europe1.fr aussi, parce qu'on s'est dit pas mal de choses. Et puis de nous donner de vos nouvelles. Nous, on est on est là encore un bon moment, hein, jusqu'à la grille d'été. Je compte sur vous pour nous rappeler en juin. Et nous dire où vous en êtes, comment vous allez, quel thérapeute vous avez trouvé, comment ça a avancé dans le travail, comment vous vous reprenez en main et comment vous vous placez au centre du dispositif de votre vie.
2: Mais pas de souci.
0: Et moi, ce que je veux bien,
1: Marie.
0: C'est qu'on donne mon numéro à Stéphane.
1: Très bien. Eh bien, Nicolas va s'en charger.
0: Voilà. Ouais, pas de souci.
1: Vous êtes en région parisienne? Vous êtes en région parisienne, Marie?
0: Ah non.
1: D'accord.
0: Non. Là où je le comprends, c'est que j'ai vécu 20 ans à Paris. Alors déjà, c'est pas rigolo. Et maintenant, j'habite dans le Gard.
1: Ah oui,
2: ah, où ça?
1: Ben, c'est mieux. Où ça dans le Gard, oui. Très belle région. Regardez comment c'est. Ah oui, pas mal.
2: Ah d'accord, ben, je connais très bien, puisque je suis Nîmois et que j'ai une maison à Collier.
0: Non, c'est pas vrai.
1: Ah bah écoutez, on va vous laisser poursuivre cette conversation en antenne, hein, tous les deux. Vous voyez, il y a déjà des points communs, peut-être une amitié naissante sur l'antenne d'Europe 1. Et nous, avec Nicolas, je peux vous dire qu'on adore ça. Donc, voilà. Merci.
0: Rappelle-moi sur mon numéro.
1: Merci.

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0: 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Bonsoir Marie-France.
2: Allô?
0: Oui? Vous m'entendez, Marie-France ?
2: Je vous entends pas très bien.
0: Ah, on va s'en occuper. Tristan va faire ce qu'il faut de la régie.
2: Est-ce que vous pouvez augmenter la tonalité, s'il vous plaît ?
0: Oui, oui, tout à fait. Tristan s'en occupe. Alors, vous nous appelez pour nous parler de quoi, Marie-France ? Dites-moi, à 23h42 sur l'antenne d'Europe 1.
2: Alors, d'abord, dire ma sympathie pour Europe 1.
0: Ah, merci.
2: C'est l'occasion.
0: Oui.
2: J'aime beaucoup vos émissions du soir et aussi celles du matin, Pascal Pro et toute l'équipe qui donne des informations.
0: Dimitri Pavlenko, Anissa Dadi, Thomas Hill.
2: Je trouve qu'ils ont une façon très chaleureuse de communiquer.

0: les informations qui sont quelquefois très
1: anxiogènes,
0: tempétueuses, très douloureuses.
1: Oui. Bah écoutez, merci beaucoup de votre retour.
0: Je tenais à l'exprimer puisque j'en ai l'occasion. Par ailleurs, en ce qui concerne Stéphane, je trouve qu'il a beaucoup de vitalité.
1: Oui.
0: Et il devrait s'en tirer. J'ai connu dans ma vie deux couples de messieurs homosexuels.
1: Oui.
0: Dont un couple qui a tenu toute leur vie, qui était très, très harmonieux. J'ai connu le premier d'abord, qui est un écrivain connu. Et il m'a introduit discrètement dans leur intimité et j'ai eu vraiment le coup de foudre de l'amitié pour son compagnon.
1: Bah oui,
0: et il avait comme voisin un autre couple de messieurs homosexuels et c'était très tumultueux, ça s'est terminé tragiquement.
1: Tragiquement, c'est-à-dire tragiquement?
0: Oui. Eh bien, il y en avait un des... Il était de l'autre côté de la rue et on se faisait des bonjours d'une fenêtre à l'autre.
1: Oui.
0: Et un jour, celui que je connaissais et qui a disparu et l'autre qui était très cuir a monopolisé la place avec un autre homme et il y en a un des deux qui a contracté le sida.
1: Ah oui, d'accord. D'accord.
0: Et moi, je ne conseille pas à Stéphane, dans les circonstances actuelles, d'adopter un chat ou un chien. Il est trop en voyage. Et il n'est pas encore assez stable. Et s'il a envie de courir le monde, eh bien qu'il continue, qu'il en profite, puisqu'il a un genou tout neuf.
1: C'est une jolie manière de voir les choses aussi. Après, l'animal peut permettre de s'ancrer quelque part aussi. Et comme
0: mais ça peut être aussi un gros souci.
1: Oui, c'est vrai. Mais c'est à Stéphane d'être bien en référence interne et de sentir ce qui est bon pour lui. Je crois que la première étape pour lui, c'est vraiment le travail personnel. D'abord, il va se sentir soutenu, parce que là, il est vraiment tout seul. Et c'est important de sentir qu'on n'est pas seul. Voilà, et donc son psy sera
0: en
1: son soutien.
0: En tout cas, il a une vie très bien remplie, avec beaucoup de passion.
1: Oui.
0: Donc,
1: oui.
0: C'est une belle vie.
1: Oui, avec beaucoup de ressources intérieures qu'il n'a pas complètement contacté encore. En tout cas, il les connaît, mais aujourd'hui, il n'arrive pas à avoir accès. Mais il a beaucoup de ressources intérieures, Stéphane. Notamment la créativité, la photo, l'écriture. Donc tout ça va prendre de l'importance et va le remettre aussi, va lui permettre de redevenir un homme, peut-être un homme debout, hein, au sens de Giacometti.
0: On attend ses nouvelles au mois de juin.
1: Au mois de juin, exactement. Marie-France, vous avez quel âge, vous?
0: Ah, c'est une question que je n'aime pas qu'on me pose.
1: Alors, n'y répondez pas. Vous savez, on est sur une antenne, vous n'êtes pas obligé.
0: J'avais un ami très cher.
1: Oui.
0: Qui me disait toujours, je n'ai jamais pensé à l'âge, je ne cesse de lancer des défis au temps.
1: Oui, bah, c'est très joli. Parce que plus on lance des défis au temps, et moins on vieillit.
0: Merveilleux. Il avait tout dans sa vie et il était comme un père intellectuel et un grand ami. Voilà. Et il est mort à 93 ans. Et faites attention, parce qu'il a été renversé par un motocycliste alors qu'il faisait son footing sur un passage piéton.
1: Ah oui, 93 ans, il faisait encore du footing. Alors ça, c'est vraiment inspirant. Hein.
0: Il faisait tout. Il était avocat, quand même honoraire, mais il publiait des articles littéraires, artistiques, des articles de droit pénal et criminologie. Il donnait des conférences debout, en avocat qu'il était. Il a redonné vie à une maison d'artistes et en plus, il peignait.
1: Mais quelle vie riche! Quel virus.
0: Ah, une vitalité extraordinaire. C'était un homme à la mort impressionnant, qui avait un cœur énorme et que j'admirais et que j'aimais beaucoup.
1: Et vous, Marie-France, qu'est-ce que vous avez fait dans votre vie comme, comme activité, comme métier, si vous avez travaillé, je ne sais pas?
0: Eh bien, ma vie, c'est une passion.
1: Une passion, alors, la passion de...
0: Oui, beaucoup de passion. Ouais. Vous parliez hier soir des amours.
1: Oui.
0: Et moi, petite fille, j'avais un rêve. Je voulais rencontrer quelqu'un dans la vie qui soit comme rêve-terre d'autant en n'importe quel vent.
1: Oui. Oui.
0: Voilà. Et j'ai eu une enfance compliquée parce que j'avais des parents à problème. Un père dans le monde judiciaire et avec impunité garantie, il pouvait se laisser aller à toutes les violences. Et le jour où maman a fait une tentative de suicide de plus, et il en faisait pas mal de son côté, et j'ai demandé à aller en pension à 13 ans chez les religieuses.
1: Ah oui, vous avez demandé à quitter la maison à l'âge de 13 ans.
0: Oui.
1: Ah, c'est mature, oui. C'est mature aussi.
0: Je me gardais
1: hein.
0: De dire de classe et de me demander qui était encore vivant dans cette maison.
1: Et ils ont accédé à votre demande?
0: Oui, ça leur a donné une leçon parce que j'étais extrêmement bien chez les religieuses. J'ai gagné à tout point de vue parce que, contrairement au collège laïque, et je tiens à le dire, j'ai vraiment connu l'épanouissement sur tous les plans. C'était des religieuses, elles existent toujours d'ailleurs, c'était des religieuses éducatrices qui voulaient l'épanouissement des jeunes filles.
1: Donc très belle expérience pour vous.
0: Très, vraiment. Et ça a calmé mes parents. Hein. Bon.
1: Et ensuite, vous avez poursuivi votre scolarité à la faculté ou à l'université? Vous avez...
0: Oui, oui. C'était j'ai passé ma jeunesse en Champagne, que j'aimais beaucoup, et j'étais douée en lettres, et j'ai fait des études de lettres à Dijon, une ville que je recommande, et j'ai été très heureuse. Et puis il y a eu un changement d'ordre judiciaire et mes parents ont dû déménager. On a rejoint la Bretagne, je dirais, triste. J'étais propulsée comme ça. C'était peut-être ma région de naissance, mais je n'y avais pas beaucoup vécu. Mon cœur était en Champagne et à Paris. Donc, quand je me suis retrouvée à Rennes, où franchement, c'était pas gai. Et j'avais des amis, certes, bien sûr, mais tout me manquait. Et je n'avais qu'une chose à faire, travailler pour réussir, passer les concours. Et à ce moment-là, je me suis orientée vers le droit. Parce que la faculté des lettres n'était pas intéressante. La faculté de droit, c'était du professeur Briand, dont l'un est resté un ami. Et tout comme c'est, le raisonnement juridique me convenait beaucoup. Et ça m'a permis de passer un concours et de rejoindre une grande école à Paris qui n'était pas du tout politique, qui était à la fois, qui était surtout littéraire. Et j'ai commencé ma carrière à 27 ans dans un département. J'ai lancé un service départemental et surtout, moi qui ne voulais pas créer de famille, mon instinct maternel s'est exercé en recrutant des jeunes filles que j'ai soutenues pour qu'elles puissent rester sur place et trouver un emploi sûr. Oui.
1: Et est-ce que vous avez rencontré Red Butler?
0: Eh ben oui, parce que au bout de 2 ans et demi, et je veux dire de réussite dans ce département, je vais passer, j'étais l'administration, une liste de postes vacants, et il y avait précisément celui qui me convenait le mieux. Donc j'ai posé ma candidature, et un ami qui était resté à Paris à l'administration centrale m'a dit « tu n'y auras pas ». Il trouve que tu réussis bien sur place et ils n'ont pas transmis ta demande de changement. C'était dans une autre administration très très différente. Et à ce moment-là, gros, je me suis vraiment épanouie hein, après tout ça et rien ne m'arrêtait. J'ai téléphoné directement. Et je suis tombée au bout du fil sur un monsieur qui avait une voix splendide et je lui ai dit simplement je voudrais bien je pose ma candidature pour ce poste qui m'intéresse pas tout ça, mais mon administration voudrait me garder, donc je vous signale que je postule pour le poste en question. Et ça l'a amusé et il m'a dit « je retire votre candidature, vous serez convoqué avec les autres personnes ». Et je me suis dit « quelle voix agréable ». J'ai été convoquée et je me suis trouvée en face de quelqu'un magnifique. Je me suis dit « oh là là, c'est mon aussi futur beau, supérieur hiérarchique ». Ouais.
1: Mais est-ce que vous avez senti que ça pouvait être votre futur compagnon?
0: Pas du tout, vous savez, c'était j'ai été bien élevée, supérieur hiérarchique, il était beau, il était impressionnant, il avait un sourire chaleureux, il était extrêmement sympathique et gentil, et visiblement, j'avais le profil qui convenait, et j'étais arrivée avec un manteau bleu ciel, des petits gants, des petits talons, vous savez, bon chic, bon genre, quoi.
1: Et vous vous souvenez encore de comment vous étiez habillée.
0: Et il a dit à un collègue, tu viens, hein, elle est bien, hein, on la garde.
1: Et alors, comment a démarré l'histoire, Marie-France?
0: Eh bien, j'ai vu que l'autre était beaucoup moins enthousiaste. Bon, je me suis dit, on verra bien. Maman me disait, tu as le trac? J'ai dit oui, c'est un poste important. Il est venu mon supérieur hiérarchique, d'accord. Et puis, j'ai fait mes preuves. Oui, il fallait que j'en fasse mes preuves. C'était passionnant. C'était vraiment passionnant. C'était un défi. J'ai été extrêmement bien accueillie partout. Au bout d'un moment, celui qui était réticent, on s'est croisé dans l'ascenseur. Il m'a dit franchement, j'étais moins enthousiaste qu'un tel, mais vous m'avez convaincu. Mais j'ai dit, c'est extrêmement chaleureux à vous de me le dire. Merci beaucoup. Et puis un jour, pour des nécessités de travail, je me suis trouvée dans le bureau du Magnifique.
1: Oui.
0: Et puis, j'étais habillée en rose ce jour-là, le pull rose, pantalon rose, et il y a eu un baiser.
1: Et vous avez accepté son baiser alors qu'il était votre supérieur hiérarchique?
0: Eh bien, pire, ça ne va pas vous plaire, il était marié.
1: Ah, alors?
0: Il était marié, donc toutes les... tout ce qu'on avait
1: inculqué comme valeur,
0: ouais. Ouais,
1: et voilà. Explosé en éclats.
0: Oh mon Dieu! D'un autre côté, il y avait vraiment une attirance.
1: Oui. C'était une évidence, en fait.
0: Il y avait vraiment une attirance. Oui. Je disais non, j'ai résisté. Et plus je disais non, plus... un jour, il est venu chez moi. Tout ça l'amusait beaucoup. Et un jour, j'ai dit à maman, il faut que tu viennes, il faut que tu lui dises que bah non, je ne veux plus continuer. Alors il est allé chercher maman au train, on a une conversation tous les trois, il a dit oui, oui, je ne vais plus importuner votre fille, madame, enfin, etc., etc. Et puis le lendemain, il me rappelait, et de son côté, maman me disait, eh bien, je te comprends.
1: Ah, elle a validé, voilà. Tellement il était magnifique, comme vous dites.
0: Ben oui.
1: Et alors, ça a duré combien de temps, cette histoire?
0: 25 ans. Il était donc marié et j'avais vu sa femme. Et très franchement, si on veut garder son mari, il faut quand même peut-être quelquefois faire des efforts.
1: Ah ben c'est certain, de toute façon le couple ça s'entretient, hein. C'est un projet de vie.
0: Et c'était pas le cas de la dame qui vraiment s'était laissée aller. Et en plus, il m'avait dit je ne la quitterai pas. Mais j'ai dit je comprends ça.
1: Il avait des enfants, Marie-France, il avait des enfants?
0: Oui, un fils aîné qui était marié, qui vivait dans un département d'outre-mer.
1: Marie-France, je vous interromps un instant, mais on se reparle dans 3 minutes, juste après le flash de Rudy Saad.
0: Oui, d'accord.
1: Ne bougez pas, parce que la Libre Antenne revient dans un instant. Au carillon d'Europe 1, on trouve Rudy Saada pour les informations. Bonsoir Rudy.
2: Bonsoir Valérie, bonsoir à tous. Attaqué à la voiture Bélier à Modène en Italie, au moins 8 piétons ont été blessés, donc 4 très grièvement, après qu'une voiture a percuté la foule dans la ville italienne. L'auteur présumé a été arrêté et placé en garde à vue. Le vice-premier ministre italien Antonio Tajani évoque une agression violente et brutale. Un homme âgé de 78 ans placé en garde à vue suite à une tentative d'incendie volontaire de la maison des grands-parents d'une petite Émile, le petit garçon de 2 ans et demi dont les ossements avaient été retrouvés 1 an après sa disparition dans le village du Haut-Vernay. Le ministre algérien de l'Intérieur sera à Paris dans quelques jours. C'est ce qu'annonce le ministre de l'Intérieur, Laurent Nunez. Une étape de plus dans le réchauffement des relations entre Paris et Alger. Plus tôt dans la journée, Gérald Darmanin a annoncé sa visite à Alger. Parmi les sujets qui devraient être abordés lundi, les laissez-passer consulaires, la lutte contre le narcotrafic et le sort du journaliste, Christophe Glaise, détenu depuis près d'un an. Le pape Léon XIV bientôt en France, c'est ce qu'a confirmé le Vatican aujourd'hui. Ce sera la première visite officielle d'un pape dans l'Hexagone depuis celle de Benoît XVI. C'était en septembre 2008. Emmanuel Macron évoque un honneur pour notre pays, une joie pour les catholiques et un grand moment d'espérance pour tous. L'Europe aurait ouvert des négociations avec l'Iran pour obtenir des autorisations pour franchir le détroit d'Ormuz. C'est ce qu'indique la télévision d'État iranienne, sans toutefois préciser quel pays serait concerné. Hier, l'Iran a annoncé avoir laissé passer plusieurs navires chinois depuis mercredi dans cet axe vital pour le commerce mondial. Et puis, c'était ce soir la grande finale de l'Eurovision, 70e édition. La jeune chanteuse Lyric Monroe a brillamment représenté la France et enflammé la scène de Vienne. Ce soir, les résultats des votes sont en train d'être révélés, avec comme favori la Finlande et l'Australie. Alors, on ne sait pas si Monroe va succéder à Marie Myriam, dernière française
1: à l'avoir remporté.
2: C'était en 1977, presque 50 ans. Mais on ne va pas résister au plaisir d'écouter, Valérie, le lauréat de l'année 1974.
1: Oh là, bah alors là.
2: Ah, c'est sûr, alors, vous les connaissez.
1: Ah, c'est des fois.
2: Eh oui, c'est à bas, avec Waterloo.
1: Ah, 1974. Oui, ah, mais oui, ah, bah quel bonheur.

0: Quel bon choix.
1: Oui, et alors c'était leur premier passage, hein, c'est le passage officiel d'Abba, le premier, c'était en 1974 à Brighton. Ouais,
0: et début d'une tellement grande carrière derrière, hein, c'est ce qu'on souhaite à Monroe. Moi j'ai bien aimé les auditeurs, un petit peu moins, hier on l'a passé hier, je trouvais qu'elle a un petit côté Barbara Pravi. Bon, on va voir.
1: Elle a une voix extraordinaire.
0: Elle a une très belle voix.
1: Là, c'est en train, donc je pense qu'il y a une petite vingtaine de minutes. Avant c'était interminable, alors maintenant ils ont condensé un petit peu les résultats pour que ça soit un peu moins long.
0: Alors moi, comme je suis à l'antenne et que vous allez partir dormir,
1: absolument,
0: parce que évidemment vous revenez demain.
1: Alors non, je ne reviens pas demain.
0: Demain c'est Maël Laurent qui revient.
1: Je pense.
0: Bon bah voilà, je vous reverrai avec plaisir très bientôt. De toute façon, vous êtes jamais très loin.
1: Je serai là demain, mais ailleurs.
0: Mais j'invite quand même les auditeurs à me donner les résultats au 739-21 ce soir, parce que eux vont être informés avant moi, puisque moi je suis à l'antenne et au service de nos auditeurs sur Europe 1. Donc je vous souhaite une belle nuit, Rudy.
1: Je vous dis à très bientôt,
0: c'était un plaisir.
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0: (01) 80 20 39 21, numéro non surtaxé de notre standard pour nous joindre si vous le souhaitez, chers amis. 739 21 75 centimes plus coût du SMS, et pour que vous nous laissiez vos messages ce soir jusqu'à 1h du matin en direct. Et puis libreantenne@europe1.fr, c'est pour nous écrire à Roland Pérez et moi-même quand vous le souhaitez, pour nous parler de ce que vous voulez. Marie-France, je vous retrouve. On était en train d'évoquer votre vie, votre parcours et comment vous avez rencontré votre Red Butler, puisque c'était votre rêve de jeune fille, de rencontrer un homme charismatique que vous avez dépeint juste avant le flash de Rudy comme magnifique, magnifique en tout. Donc cet homme, vous le rencontrez sur votre lieu de travail, dans une grande administration. C'est votre supérieur hiérarchique. Il vous vole un baiser dans son bureau un jour. Vous cédez. Il est marié. Et votre histoire, elle dure 25 ans. 25 ans d'amour, Marie-France ?
4: On peut dire de passion.
0: Oui, la passion au début, qui s'est transformée ensuite ?
4: Pas du tout.
0: Ah. Alors, je crois que vous avez mis le haut-parleur, Marie-France, non ?
4: Oui, parce que je ne vous entendais pas bien.
0: Ah, parce que là, nous, on ne vous entend plus.
4: Bon, alors je coupe le...
0: Voilà, là on vous entend. Tristan est un magicien, mais là on ne peut pas grand-chose contre le haut-parleur. Alors,
4: je sais bien que le haut-parleur n'est pas très bien vu, quoi.
0: Voilà, alors on vous écoute. Donc, au début, passionnel. Et
4: toujours
0: ensuite,
4: passionnel.
0: Et ensuite, ça s'est transformé.
4: Pas du tout.
0: Vous avez vécu 25 ans de passion ?
4: Mais oui. Dans une pièce de théâtre qui s'appelle L'amour à Romorantin, il y a un passage qui explique tout ça. Un amour qui reste jusqu'à sur sa fin ne connaît jamais de fin.
0: Est-ce que c'est d'ailleurs, vous qui ne nous dites pas votre âge, mais qui avez vécu, on l'entend dans vos propos, est-ce que ça c'est une des clés de l'amour durable, justement, de garder le mystère, de conserver le mystère?
4: Ben, c'est ce qui nous convenait à nous, et en plus, moi je voulais une vie d'intellectuelle indépendante.
0: Oui.
4: Donc ça s'est très bien organisé comme ça. Sa famille n'a absolument pas souffert de ça, absolument pas. Et moi, de mon côté, je vivais certes à Paris, mais il y a eu une période où ma mère a souffert d'un cancer et avait besoin de moi. Donc, elle se serait pas soignée si je m'étais pas occupée d'elle. Donc, je lui ai trouvé une filière par l'Institut Curie. Et ensuite, j'ai fait beaucoup d'allers-retours pendant les week-ends pour aller la voir en Bretagne Nord. Et mon père n'est jamais allé la voir à l'hôpital. Il ne s'est pas du tout occupé d'elle. Elle n'avait que moi.
0: Est-ce que vous avez toujours été autonome, Marie-France, comme vous semblez l'être? Est-ce que vous avez toujours été cette femme libre qu'on a ce soir sur l'antenne d'Europe 1?
4: Les circonstances ont fait que, en plus ce soir j'ai une voix assez enrouée, il fait frais et humide, et petite fille, j'ai eu à 6 ans la poliomyélite.
0: Oui.
4: Et on allait en vacances là, cet été-là, mes parents et moi, on allait en vacances retrouver des cousins à Rouen. J'étais une petite fille très vivante, il paraît, du vif-argent, enfin, mignonne. Et j'ai fait le voyage en Champagne sur mes jambes et j'ai été paralysée le temps du voyage. Quand on est arrivé à Rouen, j'étais paralysée. Et il a fallu 3 jours pour qu'on fasse le diagnostic alors que c'était la pleine épidémie. Mais j'ai été extrêmement bien soignée à l'Hôtel Dieu de Rouen. Et c'est de là que datent mes premiers souvenirs. J'étais dans une chambre, évidemment, en... comment on appelle ça ?
0: À l'isolement ?
4: Oui, à part, totalement. Oui. Totalement, mais au rez-de-chaussée de l'Hôtel Dieu. Et maman venait passer les après-midi assise sur le rebord de la fenêtre. Et en plus, je prenais ça très bien. On était extrêmement gentils. Ils ne savaient pas comment soigner ça. Ils faisaient au mieux, piqûres matin et soir, séances d'électrothérapie. Et surtout, je me souviens que le personnel soignant était extrêmement gentil avec les enfants, parce qu'il n'y avait que des enfants dans ce service-là. Et il y avait un interne qui, pratiquement chaque jour, m'emportait dans ses bras pour que je puisse aller voir d'autres enfants. Un de mes grands souvenirs d'enfant, c'est la salle des... des respirateurs électriques et la rangée des poumons d'acier, voilà, les deux rangées de poumons d'acier d'où dépassaient des têtes d'enfants. Et un jour, la petite fille qui était déjà mon amie, avec des cheveux noirs et un ruban rouge, ben, un jour, elle n'était plus là, elle était morte. Et mon père m'a pris en photo dans mon lit, là, et j'ai remarqué aussi que une soignante m'avait très bien coiffée en me mettant aussi des nœuds dans les cheveux. Et voilà, et ça s'est terminé, je suis sortie sur mes petites jambes quand même, avec beaucoup, beaucoup de soins alités. Et j'ai retrouvé ma chambre en Champagne et nous avions la chance d'avoir une voisine qui était responsable de la Croix-Rouge. Donc nous étions pas loin de la frontière suisse et si je peux dire la chance dans cette épreuve, ça a été que la seule place qu'il y avait, c'était en rééducation à Lausanne. Et j'ai très bien vécu tout ça, j'étais curieuse de tout, un jour, en allant à l'Institut de rééducation, j'ai pensé, moi je m'en tirerais, et j'avais 7 ans.
0: Quel parcours et quelle résilience si petite, hein? Vous avez toujours été sage, c'est votre nature. Vous pensez que vous avez une bonne nature, Marie-France?
4: J'avais une nature, j'ai toujours une nature curieuse. J'étais en politique et ils avaient, mettons là-dessus, mais c'était extrêmement bien organisé et je comprenais tout ça. C'était des religieuses aussi qui se mêlent à la clinique et tous les matins, le petit troupeau des clopés rejoignait l'institut du docteur Nico, dont on a su après qu'il était un des meilleurs du monde.
0: Est-ce que vous pensez que cette expérience de vie, un peu comme Roland Pérez d'ailleurs, vous a construite ensuite?
4: Oui, parce que pour moi, c'était pas grave. Ça voulait rien dire. À 6 ans, 7 ans, la poliomyélite, ça voulait rien dire.
0: Quand vous vous retrouvez paralysé, ça dit quand même un petit peu quelque chose. Hein. Votre corps vous échappe.
4: Vous pouvez pas avoir de comparaison. Je voyais autour de moi des enfants beaucoup, beaucoup plus atteints.
0: Oui. Oui.
4: Moi, j'avais été complètement paralysée et je pouvais remarcher. J'avais évité l'épreuve du poumon d'acier. Et dans cette clinique, on avait reconstitué comme une ambiance familiale. C'est-à-dire qu'on était deux petites filles qui partageaient la chambre de deux jeunes femmes. Et elles s'occupaient de nous et nous nous occupions d'elles. Il y avait une reconstitution de liens maternels.
0: Est-ce que vous êtes retournée là-bas après des années plus tard ou pas?
4: Ça n'a eu lieu que l'été. Je n'ai jamais manqué un jour de classe. Et je suis allée deux étés de suite à Lausanne. Et un jour, le docteur Nico a dit devant moi, maman, si vous voulez perdre de l'argent, madame, vous pouvez nous envoyer votre fille. Qu'est-ce qui me restait de tout ça? La découverte d'un pays. Mon premier argent de poche, il était helvétique. Mes premiers timbres, ils étaient helvétiques. J'avais les yeux ouverts sur un beau pays. J'ai aimé Lausanne. Et oui, j'y suis retournée en vacances. Mmh. Bien sûr.
0: Alors, revenons à votre histoire d'amour, qui dure 25 ans. Pourquoi 25 ans? Est-ce qu'elle s'arrête à un moment donné
4: On a laissé faire la vie. Ces liens personnels, conjugaux, familiaux, n'ont jamais souffert de ça. On avait des moments ensemble et il avait quelquefois des voyages et je pouvais l'accompagner. Discrètement, mais moi j'avais ma vie de mon côté et surtout je pouvais les week-ends
0: aller voir votre mère. Oui, aller voir votre
4: voilà.
0: Mère. Et alors quand vous dites on a laissé faire la vie, qu'est-ce qu'elle a choisi la vie comme scénario?
4: Eh bien, il s'est occupé de sa femme qui a eu un cancer du foie.
0: Oui.
4: Et je l'ai soutenue pendant cette épreuve. Et elle est décédée. Elle a attendu que son fils revienne de l'outre-mer. Elle est décédée. Et ensuite, on a vécu ensemble.
0: Jusqu'à son départ à lui ou...
4: ça a été très gai.
0: Ouais.
4: C'était pas la peine de se marier. Moi, j'ai jamais voulu être mariée, jamais. Et c'était très clair aussi, ça. Je voulais mon indépendance. J'avais vu ma mère trop souffrir, hein, prisonnière. Et il souffrait du cœur. Je voyais qu'il allait pas bien, mais il était très gai. Simplement, je lui avais dit, est-ce que tu ne devrais pas voir un autre cardiologue? Je trouve que tu fatigue un petit peu, etc. Ça. Et on il conduisait sur l'autoroute à 150 à l'heure et en avalant des comprimés de trimestrine comme si c'était des bonbons.
0: Des bonbons, oui.
4: Oui, et c'était ce que le fameux cardiologue aurait dû éviter de faire, parce qu'un comprimé de trimestrine, ça aide, plusieurs, ça tue. Et il est parti s'occuper d'une maison familiale dans le Berry. On s'était séparés à Paris, on devait se retrouver. Et il est mort là-bas.
0: Il a fait un infarctus. Il a fait un infarctus, Marie-France?
4: Oui, oui.
0: Oui.
4: Et c'était au mois de juin. Et on s'était appelé toute une semaine parce qu'ils avaient des choses à réguler. On avait des choses à régler chacun de l'autre côté, lui, pour sa maison familiale et moi à Paris, pour ma carrière quand même. Et on devait se retrouver en Bretagne. Et il faisait chaud. Je lui dis fais attention, les rosiers attendront. Et le vendredi, il me téléphone et il me dit bah, tu vas être content, j'ai pris le livre que tu m'as offert. C'était mon passant. Il aimait beaucoup mon passant.
0: C'était lequel de mon passant? C'était lequel de mon passant? C'était quel?
4: Les comptes de mon passant, c'était réuni dans une collection de chez Lafont. Mmh. Et moi, j'aimais pas mon passant. Je lui ai dit, je lui disais, c'est trop cruel, vraiment. C'était son goût. Il aimait aussi. Il était très, très cultivé et il aimait beaucoup Baudelaire, beaucoup. Et tout ce qu'il faisait était très délicat. Il avait un sens de l'élégance en tout.
0: Magnifique, hein. Vous en parlez magnifiquement bien.
4: Eh ben oui, j'admirais en plus.
0: Est-ce que c'est important d'admirer pour aimer?
4: Évidemment, et c'était réciproque. Il me l'avait dit. Il me l'avait dit. Il y a bien des choses que je ne peux pas dire. Mais je crois qu'il savait que j'étais courageuse. Et ça faisait partie aussi de ses raisons de m'aimer.
0: Quelle belle histoire, Marie-France. Qui a rempli votre vie. Vous n'avez jamais refait votre vie après le départ de cet homme.
4: J'ai su que c'est son fils qui m'a téléphoné pour me dire qu'on avait trouvé son père dans la maison. Et ça m'était fait des heures d'angoisse parce que il ne téléphonait pas, j'arrivais pas à le joindre. Et il m'a dit, il vous avait préparé une lettre, quand on ne se téléphonait pas, on s'écrivait, il m'écrivait beaucoup. Et je ne suis pas allée à l'enterrement, je ne voulais pas avoir de lui une image autre que vivante. Et un soir, là j'avais ma petite chatte persane blanche, qu'il avait toujours considéré comme un rival. Et elle vient en agitant sa souris, toute contente. Elle avait compris que le rival était mort. Ça, c'était très curieux. Et moi, j'ai eu un flash. Et j'ai pensé, eh bien, j'ai un destin de travail.
0: Un destin de travail?
4: Un destin de travail, oui.
0: Qu'est-ce que vous entendez par là?
4: Eh bien, j'ai travaillé et c'est là que je me suis épanouie. Enfin, je me suis épanouie de diverses façons, mais là, vraiment, dans le monde du travail, quand il fallait organiser, protéger aussi d'autres jeunes femmes, j'étais femme au foyer. Et le soir, là, j'étais encore en Bretagne, j'ai eu ce flash, j'ai un destin de travail. C'était une pensée de Gaston Bassard, qui, lorsqu'il avait perdu sa jeune femme et qu'il devait élever sa petite-fille, Suzanne, a pensé aussi et a écrit dans ses livres que j'aime beaucoup, Gaston Bassard, j'ai un destin de travail. Voilà, et comme quoi il faut avoir quelquefois des réserves de citations, vous avez tout à fait raison.
0: Eh oui, eh oui, eh oui.
4: Donc j'ai repris, c'était l'été, j'ai marché beaucoup au soleil, et j'ai retrouvé mon travail, et les amis, les collègues, ce que j'aimais. Et le hasard a fait que, en travaillant en bibliothèque en plus, parce que bon, il y a une carrière littéraire qui est un peu malgré moi assez ouverte aussi, j'ai fait une découverte sur un auteur très connu, et j'ai travaillé là-dessus. Ça a été publié, et ensuite j'ai publié autre chose, et j'ai sympathisé avec d'autres éditeurs, finalement.
0: Bon, vous êtes rentré dans des cercles littéraires.
4: Et ça a été aussi sans vouloir, j'avais vraiment une amitié avec un éditeur qui était très littéraire, très à part et plein d'esprit, et il m'avait dit, vous avez fait une découverte, est-ce que vous pensez en faire une autre? Moi j'ai dit, c'est déjà fait. Il m'a dit, je prends. Voilà. Et c'était assez révolutionnaire comme découverte. Ça allait à l'encontre de tout ce qu'on avait dit, mais j'ai fait le droit. Mais au fond, c'était pour rendre justice en littérature à des écrivains quelquefois mal compris. Voilà.
0: Mais comme quoi, vous savez, je rebondis sur ce que vous êtes en train de nous exprimer ce soir sur l'antenne d'Europe 1 dans la libre antenne, Marie-France, comme quoi quand on a on garde son autonomie, quand on nourrit ses passions, quand on nourrit sa curiosité, on peut plus facilement. Alors ça n'amoindrit pas la tristesse et le chagrin, hein, évidemment, pendant un temps, mais les deuils. Il faut continuer de nourrir sa propre vie. Qu'est-ce que vous en dites? Et je pense à ça parce que je rebondis sur ce que disait Stéphane tout à l'heure, qui a tout remis à son compagnon et qui s'est oublié complètement.
4: Ça peut se comprendre. Ça peut se comprendre, mais il est temps pour lui maintenant de repartir peut-être sur un autre chemin.
0: Eh oui, la vie est faite de plusieurs chemins de toute façon, hein, qui s'offrent à nous. On a des carrefours tout le temps, hein, de toute façon.
4: À 63 ans, il peut. Je trouve que c'est un indice qu'il se soit fait refaire le genou.
0: Eh oui, c'est symbolique, c'est ce que je disais tout à l'heure, se remettre en mouvement et se remettre à marcher sans douleur et debout.
4: Voilà, et on sent plein de vitalité. Mm. Et j'ai eu beaucoup de plaisir à écrire ce nouveau livre, et j'approfondissais tout le temps mes recherches, parce que c'est un sujet délicat, et c'était prêt, et l'éditeur en question a eu des ennuis de santé, et il m'a téléphoné pour me dire, alors, moi, mes couvertures sont prêtes. Il me dit, vous faites durer le plaisir. J'ai dit, peut-être un petit peu. Et il me dit, j'attends le manuscrit. Je lui avais envoyé les premières pages. Et puis, il est mort au cours d'une opération chirurgicale.
0: Et donc, le livre a été publié ou pas?
4: Non, il n'a pas été publié parce que c'est, quand on fait une découverte comme ça, on ne peut pas, il faut être sûr. sûr de l'éditeur pour que ça ne soit pas galvaudé.
0: Est-ce que vous voulez nous la partager, votre découverte, Marie-France, ou pas?
4: Ah, c'est pas possible. Ah. C'est pas possible. Et je connaissais un autre éditeur qui était formidable, c'était Bernard de Fallois. Et lui aurait pu, mais il est décédé aussi. Voilà. Et là, je me suis retrouvée avec un grand moment
0: de désarroi. De désarroi.
4: Mais j'ai lancé un blog.
0: Un quoi?
4: Un blog.
0: Un burg. Qu'est-ce que c'est?
4: Un blog. B-L-O-G.
0: Ah oui, pardon, un blog. Excusez-moi, j'entendais mal. Oui.
4: Voilà, et un blog animé par WordPress. Bon, ouais. C'est une amie qui m'avait conseillé ça. On avait assez d'avoir nos commentaires censurés sur le Figaro, pour bien le dire. Et elle m'avait dit, lancez un blog, vous pourrez écrire tout ce que vous voulez. Et ça m'a permis d'avoir des relations dans beaucoup de pays du monde.
0: Et puis aujourd'hui, c'est ça l'avantage, c'est qu'on peut communiquer tout le temps par plein de biais différents, et même quand c'est pas les voies officielles, et ben on peut quand même s'exprimer et être lu et être entendu.
4: Voilà. Et c'était différent. J'ai toujours eu beaucoup d'intérêt pour les pays étrangers. J'ai beaucoup voyagé aussi. J'ai conservé des relations de toutes sortes. J'ai un couple d'amis au Japon depuis au moins 30 ans. Et on s'est retrouvés à Paris avec beaucoup d'émotions. Enfin bon, et puis il y avait les chats.
0: Oui. Il y avait la petite personne déjà, la petite personne blanche.
4: Alors le premier chat était un chaton noir qui avait été abandonné en forêt. Et il n'avait pas du tout l'habitude des chats, seulement des chiens. Et on a kidnappé le petit chat. Ça serait maintenant, je saurais comment apprivoiser la mer, mais il y avait quelqu'un qui la nourrissait. Et ça a été mon premier chat que j'ai emporté à Paris. Et il a été très bien soigné parce qu'il a eu des débuts difficiles par un excellent vétérinaire à Paris qui lui a sauvé la vie au début. Parce qu'une forêt et une maman
0: abandonnée. Combien de chats vous avez eu dans votre vie, Marie-France?
4: Eh bien, écoutez, comme je ne connaissais pas tellement bien en chat, je pensais que mon premier chat, petit chat noir, c'était très naïf. Je ne pensais pas qu'il pouvait mourir.
0: Ah, vous pensiez éternel?
4: Ah ben oui. J'ai quelquefois comme ça des naïvetés.
0: Et il est mort à quel âge finalement? Il est mort à quel âge?
4: Il est mort à 17 ans. Et malheureusement, on était en Bretagne après le gros traitement qu'il avait eu à Paris chez un très très bon vétérinaire. On s'est retrouvés en Bretagne et on s'est dit pour la stérilisation, ça serait plus simple sur place. Ils lui ont loupé la stérilisation, il s'est réveillé au milieu de l'opération. Mmh. Un vétérinaire qui était devenu agressif, le chat avait souffert, il était traumatisé, il est resté traumatisé et il ne voulait plus aller chez aucun vétérinaire, il reconnaissait la porte. On arrêtait la voiture et il se mettait à hurler dans son sac à chat.
0: Mmh. Bon, ça l'a pas empêché de vivre vieux.
4: Uranie, ils ont tellement loupé l'opération. Donc, première expérience désastreuse avec un vétérinaire de Bretagne Nord. Et je me suis retrouvée sans chat. Impossible de vivre sans. Alors, pour ne pas le trahir, J'avais vu une annonce dans une petite ferme. Elle proposait des petits chats blanches, des personnes blanches.
0: Ah, c'est comme ça qu'elle est rentrée dans votre vie.
4: C'est la petite personne blanche. Et c'était une princesse, vraiment une princesse, qui était jalouse de François. Ce que j'avais pas du tout prévu, parce que il y a des domaines dans lesquels je prévois rien du tout, c'est qu'une petite, je ne voulais pas qu'elle soit opérée. Elle était, et finalement, à 9 ans, elle a eu une tumeur mammaire. Et retour chez le très très bon vétérinaire qui l'a opérée. Avec une douceur, un soin et un respect que j'ai beaucoup apprécié. Il m'a fait confiance. Je portais ma chatte le matin. Je restais dans les parages pour voir si ça se passait bien. Et je récupérais la chatte en fin d'après-midi et elle se réveillait à la maison.
0: Et elle a vécu jusqu'à quel âge, la petite personne ?
4: Eh ben, elle a eu deux opérations parce que la tumeur a repoussé. Et puis un jour, début 2012, le vétérinaire me dit, venez voir. Il avait pris des radios des poumons. Il y avait des métastases. Il m'a dit, je vais lui faire un traitement, chimiothérapie, si vous voulez bien, une fois par mois, les piqûres. Elle a supporté ça très bien. On est revenu à la maison. Enfin, François n'était plus là. Et la petite chatte a vécu 14 ans. Mais elle s'affaiblissait quand même. Mais je l'ai vue s'affaiblir. Elle est allée dire au revoir aux fleurs du balcon. Je lui avais aménagé un petit lit dans la cuisine pour qu'elle soit prête de son eau, etc. Et j'ai vu une nuit que ça n'allait pas. Je suis allée la voir plusieurs fois. Vers 4 heures du matin, elle m'a fait un petit miaou très mignon. À 7 heures, j'ai trouvé une petite chatte morte.
0: Oui. C'est difficile, hein. C'est difficile quand ça arrive. Est-ce qu'aujourd'hui vous avez de nouveau un chat, Marie-France ?
4: Eh ben, c'est justement le drame. Et elle est morte en douceur, hein, vraiment. Ma petite chatte blanche est vraiment morte en douceur à la maison.

0: des garanties. Et c'est comme ça que j'ai adopté une chatte persane superbe qui tout de suite m'a choisi parmi les petits chatons. Elle m'a choisi.
1: Quelle couleur, quelle couleur cette fois?
0: Beige doré.
1: Ah, magnifique.
0: Une splendeur. Une splendeur et un caractère très déterminé. Elle a quitté sa famille très facilement. Elle a fait le voyage en voiture, comme si elle avait fait ça toute sa vie. Quand elle est arrivée à la maison, elle a inspecté les lieux. Bon, il y avait tout ce qu'il fallait pour un chat, litière, croquette, repas, etc. Elle est arrivée dans ma chambre, elle a sauté sur le lit et elle m'a regardée avec un air de dire « Eh ben, je reste là ».
1: Et est-ce qu'aujourd'hui elle est toujours de ce monde ?
0: Eh bien justement, c'est ça le drame.
1: C'est-à-dire, Marie-France ?
0: Ça, c'est le drame total. Donc, elle s'appelait Héliotrope, parce que c'était une chatte... ils sont tous extraordinaires, mais elle avait une personnalité incroyable. Très déterminée. Elle ne voulait pas être brossée, ce qui pour un petit persan, c'est embêtant. Elle ne voulait pas qu'on la mette dans un sac. Elle arrivait à en sortir en étant toute contente. Enfin, il y avait plein de choses.
1: Très autonome, un peu comme sa maîtresse, un peu comme son humain, comme on dit.
0: Oui. Et bon, elle était amusante. Bon. Alors, je suis allée la présenter au bon vétérinaire pour faire un bilan. Et ils m'ont dit, vous aimiez tellement la chatte blanche et vous voilà avec Héliotrope. J'ai dit, je me suis protégée. Et j'ai dit, bon, qu'en pensez-vous? Il m'a dit, bah, elle est très très bien. J'ai dit, je ne sais pas pourquoi elle a un toc, elle lèche le plastique. Il m'a dit, surtout, empêchez-la. Bon, je n'avais plus l'empêcher. Et puis, on a dit au revoir aux très beaux vétérinaires qui prenaient leur retraite. Et je me suis dit, eh bien maintenant, qu'est-ce qu'on va faire? Alors, retour en Bretagne Nord pour le premier renouvellement du vaccin. Une dame vétérinaire qui m'a dit, les chattes de race comme ça, on ne les garde pas longtemps. À 10 ou 11 ans, ils meurent.
1: Oui, après, elle peut toujours dire ce qu'elle veut. Hein. Il n'y a pas de... Voilà.
0: Et elle voulait lui faire un vaccin avec une dose énorme. Alors je lui ai dit, non, elle pèse 2 kilos, ma chatte, vous n'allez pas mettre une grosse ampoule comme ça. Et j'ai pensé, elle ne reverra pas. L'année d'après, j'essaye la clinique moderne, ma QU, etc. Bon, comme moi, j'aimais pas, mais c'était pour un renouvellement de vaccin. C'était vraiment pas ce à quoi on était habitué. C'était un petit type qui a dit « Ah, mais elle a du tartre, vous allez nous la laisser, on va la mettre sous perfusion, et demain on l'endormira et on l'enlèvera. » J'ai dit « Elle n'a pas de tartre. » Et j'ai pensé « Ils ne me reverront pas non plus. » D'autant que j'ai appris après qu'il avait tué un petit chien, vous savez, un petit chien gallois,
1: oui.
0: En asphyxiant, en nettoyant. Ils ont envoyé le jet de nettoyage dans la petite bouche du chien gallois tellement fort que les poumons ont été noyés.
1: Oh, ils sont toujours en activité, ces gens-là.
0: Ah, mais c'est la grosse entreprise. Et je me suis dit, ils me reverront pas.
1: Oui, et donc?
0: Eh bien, j'ai pensé, elle est en bonne santé, elle est, tout va bien, tant pis.

0: tant pis, on verra plus le vétérinaire. Parce que,
1: vous savez, Marie-France, moi j'ai eu mon chat, alors je réponds à Catherine aussi qui vient de me poser la question au 739-21. Donc j'avais Chloé qui est décédée l'an dernier à l'âge de 23 ans. Et en fait, pour tout vous dire, elle a eu son premier vaccin parce qu'il était obligatoire. Et on ne l'a plus jamais ramenée chez le vétérinaire jusqu'à au moins ses 16 ou 17 ans. Où là, par contre, elle a eu l'insuffisance rénale, les problèmes thyroïdiens, l'hydratation par perfusion toutes les semaines, etc. etc. Mais c'est normal parce qu'elle vieillissait. Mais pendant 17 ans, on n'allait jamais chez le vétérinaire. Hein.
0: Il y a aussi des gens qui ne vont jamais chez le médecin.
1: Et elle allait très bien. Puisqu'on a, on l'a gardée jusqu'à ses 23 ans, hein. Et elle est morte de sa belle mort. Elle s'est juste éteinte, ce qui est logique à 23 ans.
0: C'est ce que j'espérais pour Héliotrope. Et elle allait très très bien. Mais alors il s'est produit, et elle était costaud. Elle avait peur de rien, ni du bruit des feux d'artifice, ni des coups de tonnerre. Elle se mettait à la fenêtre pour regarder. Mais il s'est trouvé que dans cet immeuble tranquille, j'ai une nouvelle voisine, donc l'appartement limitrophe. Elle a cassé les cloisons, fait du bruit pendant un an. Ça a commencé à perturber ma chatte. Et ça a été suivi récemment, pendant tout le mois d'avril, de travaux au-dessus de nos têtes, sur le toit. Et alors là, ça a été l'enfer.
1: Et le syndic n'a rien dit. Toutes ces années de travaux avec des bruits monumentaux, le syndic ne fait rien.
0: Les travaux étaient prévus l'an dernier, et comme c'est très mal géré, ils n'ont pas réussi à faire travailler l'entreprise l'an dernier, et tout d'un coup, sans qu'on soit prévenu, les travaux ont commencé le mardi de Pâques, et ça a duré de 8h30 jusqu'à 5h du soir, avec une petite interruption le midi. On était prévenu de rien. Et la nuit, il y a eu 2-3 nuits où on n'a pas dormi parce qu'il réparait le toit et il laissait des éléments battre dans le vent. Oui. Donc j'ai téléphoné à l'entreprise en demandant qu'ils maintiennent comme...
1: Marie-France, dites-nous pour votre petite chatte parce qu'on arrive sur la fin de l'émission. Et on a aussi Jen qui pose la question au 739-21. Est-ce que vous parleriez par hasard d'une clinique sur Dinard?
0: Il y en a eu une à Dinard, celle où on m'a dit que ma chatte ne vivrait pas plus longtemps que 10-11 ans. Mmh.
1: Donc Jen, visiblement, connaît l'endroit. Alors, revenez à votre petite chatte pour nous dire comment ça s'est terminé, parce qu'il nous reste exactement 5 minutes.
0: Elle en est morte.
1: Elle en est morte, c'est-à-dire du bruit?
0: Eh bien, les travaux c'était terminé sans qu'on soit prévenu le 3 mai, mais alors un bruit terrorisant. Elle a eu peur, et moi je me suis dit, si j'ai pas un ABC, j'en aurai jamais.
1: Elle a fait une crise cardiaque?
0: Non. Simplement, elle a décliné ce jour-là. Elle a commencé à décliner ce jour-là. Et moi, j'ai eu un gros malaise vagal. Je me suis assise et ça lui a fait peur parce que c'était soudain. J'ai essayé de la rassurer, mais elle a eu peur. Elle a commencé à ne plus manger, elle buvait encore. Et là, je me suis inquiétée.
1: Et, elle avait quel âge à ce moment-là, Marie-France?
0: 14 ans.
1: 14 ans.
0: Elle allait avoir 14 ans au mois de juin. Et j'ai vu qu'elle s'affaiblissait. Elle est allée se coucher sur le petit lit que je lui avais préparé devant la porte-fenêtre où elle aimait se tenir. Et puis, je l'ai retrouvée complètement amorphe. Et là, j'ai demandé à une relation. question. Cette fois, il faut que je trouve un
1: bon vétérinaire.
0: Oui, elle m'a dit, bah, il m'a soigné ma chatte. Bon, mais seulement sa chatte, on était morte quand même. Mais bon, j'avais pas le choix. Ça s'est vraiment aggravé. Le lundi 11, elle était complètement amorphe. C'était éprouvant. Et j'ai eu un rendez-vous pour le mardi à 4h, à 5h20. On est arrivé à 4h15. Le vétérinaire que je ne connaissais pas m'a fait très mauvaise impression. Il est arrivé en zigzagant.
1: Oula. Mais dites-moi, pourquoi vous n'êtes pas resté, parce qu'il y en a quand même un certain nombre sur Paris des vétérinaires, quand on trouve un à peu près bien, enfin le nôtre était extraordinaire.
0: J'en avais pas retrouvé.
1: Ah oui, oui.
0: J'en avais pas retrouvé. Et une amie en avait essayé un, elle m'avait dit les remplaçants des très bons vétérinaires sont pas terribles, ils n'avaient pas bien soigné ça, j'attends. En soignée, mais le rendez-vous avec le vétérinaire l'examen a été épouvantable. J'avais récupéré ma chatte toute mouillée. Elle n'avait pas vomi, elle avait simplement fait pipi. Et il n'était pas dans un état normal, le type. Il m'a dit, votre chatte, elle est mourante, on ne peut rien faire. Et je lui ai dit, je voulais apporter pour des soins, réhydratation, peut-être, ben, faites quelque chose. Il a pris la température brutalement. Elle a tressailli. Elle avait 32 seulement. Il m'a dit, votre chatte est dans le coma, je ne peux rien faire, vous êtes venu trop tard, vous ne l'avez pas soigné. J'ai dit, soigné de quoi? Elle est tombée malade du bruit. Mmh. Le bruit l'a empoisonnée.
1: Oui, et puis en une seule journée, donc vous n'avez pas eu le temps non plus de vous retourner, vous avez fait le plus vite que vous pouviez, hein, de toute façon, hein.
0: Ah oui, et ça s'est précipité, ce petit organisme n'a pas résisté à la charge du bruit qui a duré trop longtemps et qui était trop intense.
1: Et vous n'auriez, pas, pu pas, partir, et vous n'auriez pas pu partir le temps des travaux, Marie-France?
0: Mais non, je ne pouvais pas. D'ailleurs, on n'a même pas été prévenu que les travaux commençaient.
1: Mais c'est ça, et quand le bruit est soudain. Hein. J'en sais quelque chose en ce moment, puisque je vis avec l'appartement du dessous, avec les marteaux piqueurs et les perceuses. Donc,
0: C'est horrible.
1: Comprends. Oui, c'est horrible. Ils ont mis un mot dans l'ascenseur, mais ça ne suffit pas à calmer le jeu. Ça, c'est sûr et certain, oui.
0: On attend que ça se termine. C'est pas la peine de mettre des boules pièces parce qu'il faut quand même entendre ce qui se passe.
1: Et de toute façon, c'est trop fort pour mettre même les boules pièces. Ça n'arrive pas à vaincre le bruit, hein, quand c'est tout près comme ça.
0: Et puis, on a été prévenu de rien.
1: Et puis les animaux, on peut pas leur mettre les boules pièces de toutes les manières. Donc, voilà. Après,
0: elle a eu, je pense que son petit organisme n'a pas résisté à ça. Mais surtout, le type a été odieux. Oh Dieu, il était rigolard tout le temps, alors que moi, j'étais tellement inquiète. Je disais, mais je viens pour des soins.
1: Ce qu'il faut, c'est mettre un avis, hein, sur Google. Hein. Ils sont très sensibles aux avis sur Google. Et en plus, vous informez les autres humains qui amènent leurs animaux. Regardez, là, par exemple, vous avez parlé de cette clinique. Jen nous explique, là, au 739-21, qu'avec le recul, son fox est mort dans cette clinique. Il fallait le perfuser, alors que lorsque elle est rentrée dans le 95, son veto à elle lui a dit qu'il l'aurait sauvé.
0: La clinique de Dinard.
1: Oui, c'est ce dont nous parle Jen. Hein. Voilà, après, il y a peut-être plusieurs cliniques.
0: Dans ce coin-là, on ne sait pas où aller. Et je lui ai dit, je veux prendre une photo de ma chatte. Il s'est moqué de moi. Je lui ai dit... il m'a dit, oh, elle a encore quelques petits battements de cœur. Ah oui,
1: c'est horrible ce que vous me racontez, Marie-France, ce soir. C'est vraiment horrible. Hein. Je me mets vraiment à votre place parce que.
0: Mais attendez, c'est pas. Bon, je lui ai dit, alors qu'est-ce que vous faites? Il m'a dit, bon, oh, je vais faire une piqûre. Ben, j'ai dit, je la prends dans mes bras. Elle sera dans mes bras. Et, ah, vous voulez que je sois dans vos bras? J'ai dit oui. Elle avait son cœur contre mon cœur. Et attendez, le plus horrible, il n'a pas fait ce qu'on doit faire, c'est-à-dire
1: l'endormir d'abord. Et, oui, oui, oui.
0: Voilà, il a piqué directement dans le cœur.
1: Quelle horreur! Quelle horreur!
0: Il a piqué directement dans le cœur et je me suis dit, ben, si j'avais su, elle serait morte à la maison. Mais je me
1: mais
0: dis
1: vous pouviez
0: que...
1: pas, vous ne pouviez pas savoir, Marie-France. Vous ne pouviez pas savoir.
0: Et je me dis surtout, je crois que il avait peut-être raison en me disant qu'elle était déjà dans le coma en arrivant.
1: Marie-France, je suis obligée de vous laisser parce qu'on arrive au terme de l'émission.
0: Donc, merci de m'avoir écouté.
1: Grande pensée pour votre petite chatte et grande pensée pour vous aussi, Marie-France.
0: Je me sens
1: en deuil. En deuil.
0: Je n'arrive pas à y croire.
1: Et victime d'injustice. Oui.
0: Elle me manque terriblement. Je suis passée d'une chatte vivante qui sautait sur les meubles, qui m'attendait assise sur un
1: meuble. Ça laisse un grand vide, ça c'est certain. Ça laisse un grand vide.
0: Elle dormait sur mon lit à côté. On était en symbiose.
1: Eh oui, c'est ça le... La magie de l'amour de nos animaux dont on parle si souvent
0: et
1: dans la
0: libertaire. Je vais terminer, je me trouve confrontée, je n'ai plus l'âge de reprendre un autre chat.
1: Et si vous prenez un chat qui est déjà un petit peu âgé?
0: Il faudrait que je puisse m'en occuper.
1: Bah là, vous vous occupiez bien de votre petite chatte qui vient de partir. Un chat plus âgé, oui. Vous pouvez vous en occuper aussi.
0: Oui, mais un chat plus âgé demande plus de soins.
1: Non, mais quand je dis plus âgé, c'est pas forcément très âgé. Ça peut être un chat de 3-4 ans. Il y en a plein les refuges.
0: Mais s'il m'arrive quelque chose...
1: Oui, mais là, c'est la même configuration qu'avec cette petite chatte qui était plus âgée, effectivement. Mais si vous prenez un chat de 5 ans, par exemple, Marie-France...
0: Mais vous savez, elle paraissait pas du tout âgée. Elle était en pleine forme.
1: Oui, après,
0: elle n'a jamais eu aucun incident de santé, aucun.
1: Après, elle a eu peut-être un choc émotionnel avec cette histoire de travaux aussi, hein, surtout ça a duré toute la journée. Elle a peut-être eu peur, ça l'a déstabilisée.
0: Pendant très longtemps, on sait que les chats sont très sensibles au bruit.
1: Ils sont très sensibles à tout.
0: Tout, absolument tout.
1: À tout.
0: Et je pense que malgré tout, la prendre dans mes bras, pour le dernier instant, c'était ce qu'il fallait faire, mais
1: Recommandent les vétérinaires dignes de ce nom, hein, de les prendre dans les bras au moment de la sédation, mais évidemment, enfin ils nous ont accompagnés toute leur vie. Oui, parce qu'il a fait une erreur médicale, parce qu'il était parce qu'il est nul. Faut mettre un avis sur Google, vraiment. Mettez un avis pour prévenir les autres personnes.
0: Il a de bons avis sur Google.
1: Mmh. En tout cas, vous, si vous parlez de votre expérience, ce sera celle-là. Après, les gens se feront une opinion, mais vous, voilà, vous vous raconterez votre expérience à vous.
0: Je voudrais éviter à d'autres personnes de connaître ça.
1: Bah oui, vous avez raison. Parce que c'est déjà tellement difficile et tellement dévastateur de les perdre. Si en plus c'est dans des conditions horribles pour l'animal, c'est encore pire. On se sent complètement fautif, alors qu'on y est pour rien, en vérité. Parce qu'on veut adoucir leur dernier moment le plus possible. Donc moi, je serais vous, je mettrais quand même un avis. Après, ça n'engage que vous, évidemment. Mais...
0: Je pense que ce type était alcoolisé. Où il avait pris des substances, parce que c'était pas normal de marcher comme ça, d'avoir une attitude rigolarde et irrespectueuse.
1: Marie-France, je suis obligée de vous laisser parce qu'il est 0h58.
0: Oui.
1: cette minute. Voilà, je
0: merci
1: cherchais.
0: Merci beaucoup.
1: Donc,
0: j'ai pris un comprimé pour dormir.
1: Oui.
0: Si la dame de Dinard veut me téléphoner, vous pouvez lui communiquer mon numéro de téléphone.
1: Très bien, Janet à l'écoute, on n'y manquera pas. Passez une belle nuit.
0: Et merci
1: Marie-France.
0: Merci à elle d'avoir
1: merci beaucoup, merci beaucoup. 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Ainsi s'achève votre émission de ce samedi soir. On se retrouve demain dès 22h30 jusqu'à 1h du matin, si tout va bien, bien sûr. Je vous souhaite un très lumineux dimanche. N'oubliez pas de prendre soin de vous, des autres et du monde. Et tout de suite, si vous le souhaitez, vous pouvez retrouver ma douce amie Marlène Duré et son sourire.
2: Bonsoir et merci Valérie. Je vous embrasse bien fort et reposez-vous bien. À demain. Programme de nuit avec celui qui, dans les années 70, nous a tenu en haleine avec ses histoires de crimes, des histoires vraies, c'est Pierre Bellemare. Et le récit d'aujourd'hui met en lumière la clairvoyance d'un médecin qui va permettre d'élucider un double assassinat.
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4: Souvent, en dépouillant ensemble ces dossiers extraordinaires, nous avons constaté que la routine est la force principale des polices. Mais dans celui que Jacques-Antoine nous propose aujourd'hui, la routine, une façon de raisonner par trop conventionnel, ce que l'on a coutume d'appeler le sens commun, a bel et bien conduit à une catastrophe.

0: Le 16 juillet 1947, à 10 heures du matin, un vieil homme sort en courant de sa maison près de Lindau, en Allemagne. Il s'appelle Johann Lettenbauer. Il a 65 ans et il est ouvrier d'entretien du chemin de fer. Il habite avec sa femme, âgée de 48 ans, qui est absente ce jour-là, avec sa fille Maria, 24 ans, mère naturelle d'un petit garçon qui s'appelle Arthur, et avec une fillette de 6 ans qu'ils ont pris en pension et qui vient de partir en course. Donc, le vieux Johann, grand, maigre, les cheveux gris coupés en brosse, sort en courant de sa maison, traverse le champ dont l'herbe cingle son pantalon, parcourt 250 mètres et entre, essoufflé, chez ses voisins. Il vient leur annoncer qu'il vient de trouver sa fille et son petit-fils assassinés dans la cuisine. Ce genre d'incident, chers amis, depuis que nous avons commencé cette série d'émissions, ne doit plus vous émouvoir beaucoup. Aussi, nous irons tout de suite au récit de la scène qui va se dérouler à l'arrivée de la police, car c'est un élément capital de cette affaire. Le vieux Johann Lettenbauer est assis près d'une table lorsque la police arrive. Sur cette table, des miettes de pain et un demi-saucisson. Tout de suite, le policier voit sur le canapé, car la cuisine est en fait une cuisine, salle à manger, salon, une jeune femme affalée à côté d'un enfant, tous deux avec de grandes plaies à la tête. Le policier court vers le canapé pour se pencher sur les deux corps. Johann Lettenbauer, toujours assis, demande « Est-ce qu'ils vivent encore ?» Le policier remarque alors que si la femme est inerte et certainement morte, l'enfant remue encore faiblement. « Non ?» répond le policier, « l'enfant n'est pas mort. » Le policier est alors étonné d'entendre dans son dos la voix effrayée du vieux Johann s'exclamer « Comment ? Il vit encore ?» Tandis qu'une ambulance emmène l'enfant, le policier jette un regard autour de lui. C'est le décor sinistre du crime. Pourtant, la même pièce, avec la même table, le même canapé confortable, avec tétière, bras rembourrés, pieds boules, la même cuisinière en émail blanc, le même buffet, bref, le même décor avec des gens attablés pour un repas paisible, serait le décor d'une vie heureuse. Sans doute, a-t-il suffi de quelques instants pour que le sang coule et que tout devienne misérable, horrible, tragique. Par terre, le policier trouve des débris de verre, il les examine. Il s'agit d'une bouteille de bière brisée. Le policier demande au vieux Johann s'il soupçonne quelqu'un. Non, le vieux ne soupçonne personne. A-t-il quelque chose à dire? Non, il n'a rien à dire, il ne sait rien. Le crime a dû être commis pendant qu'il était au champ où il fauchait. Il n'est rentré que vers 8h15, 8h30. Le policier observe alors les miettes de pain et le saucisson sur la table. Qu'est-ce que c'est que ça? Le vieux répond qu'il a pris un casse-croûte. Quand? Maintenant? Et le vieux explique au policier un peu ahuri qu'il a en effet mangé un morceau de saucisson avec du pain en attendant la police. Mais là? Ben oui. Là. Ainsi donc, le vieux Johann, après avoir prévenu les voisins, a cassé la croûte près des corps de sa fille morte et de son petit-fils blessé en attendant la police. Cette insensibilité frappe tellement le policier qu'elle éveille ses soupçons. Le policier examine alors de plus près le cadavre de la jeune femme dont le corps et les vêtements sont inondés de sang et dont le crâne semble avoir été défoncé par un objet tranchant ou contondant. Quelques instants plus tard, le policier trouve dehors, près de la porte, une hachette pleine de sang et de cheveux collés. C'est sans doute l'arme du crime. Lorsque la fillette adoptée par la famille Lettenbauer rentre de ses courses, je vous rappelle qu'elle a 6 ans, l'inspecteur l'intercepte devant la porte, avant qu'elle ait pu voir le cadavre et lui demande si elle n'a rien à dire. Non, elle n'a rien à dire. Elle n'a rien vu d'anormal. Non, elle n'a rien vu d'anormal. Alors le policier remet la petite fille au bon soin des voisins afin qu'elle ne voie pas le triste spectacle du cadavre affalé sur le canapé. Ayant relevé les indices qu'il juge susceptibles d'aider à l'enquête, noté l'emplacement de chaque objet et l'emplacement du cadavre. Bref, ayant honnêtement fait son travail, le policier laisse partir le corps. Avant de s'en aller lui-même, il ne peut s'empêcher de demander au vieillard impassible, toujours assis près de la table, des miettes de pain et du saucisson. « Monsieur Lettenbauer, pouvez-vous me jurer que vous n'êtes pour rien dans le meurtre de votre fille ?»«
1: Je ne suis pour rien dans le meurtre de ma fille. »
0: Cette réponse, faite sans chaleur ni indignation, ne convainc pas le policier de l'innocence du vieillard. Et ses soupçons vont être le point de départ d'une série de fautes qui aboutissent à l'absurde le plus total. Absolument renversant, vous allez voir. Mais commençons par nous mettre dans la peau du policier. Il faut comprendre que certains aspects psychologiques élémentaires ont une grande importance dans ce genre d'enquête. La médiocrité du décor, la médiocrité des protagonistes du drame, on n'ose pas dire la médiocrité du crime, influe sur le jugement du policier. Tout de suite, l'affaire lui paraît tout à la fois écœurante et banale. Une affaire à conclure au plus vite, sans chercher, midi à 14 heures. Et vous allez voir, chers amis, comme il est facile pour un policier de se tromper quand le sens commun appelle, pour une affaire vulgaire, une conclusion vulgaire. Dans l'après-midi, le policier prend connaissance de différents témoignages. D'abord, Johann Lettenbauer est connu comme un homme violent, comme Maria, sa fille d'ailleurs, aussi coléreux l'un que l'autre. Il se faisait, paraît-il, sans arrêt des scènes et parfois se battait. Plusieurs personnes avaient aperçu, entre 8h30 et 10h, deux jeunes gens, sans doute des vagabonds de passage, entrer dans la maison puis en ressortir. Après leur départ, un témoin rapporta qu'il avait entendu Maria parler dans la maison. Donc, elle n'y était pas seule. Selon le voisin qui habite, rappelons-le, à 250 mètres, le vieux Johann serait rentré alors que sa fille vivait encore, puisqu'il l'entendit discuter avec elle. Et c'était bien lui qui discutait avec elle, puisqu'il l'avait entendu appeler trois fois à haute voix « Maria, Maria, Maria !» L'examen du cadavre de Maria permet de constater qu'elle n'avait été ni violée, ni violentée, sinon, bien sûr, par l'arme du crime. Ce même après-midi, le petit-fils de Johann Lettenbauer expire à l'hôpital. Alors le policier décide de retourner au plus vite interroger le vieux Johann. Comme le matin, celui-ci l'accueille sans émotion. Il a remis un peu d'ordre dans la pièce, lavé les taches de sang, balayé et ramassé les quelques débris de bouteilles de bière que le policier n'a pas emmenées. Sur la table, il n'y a plus les miettes de pain et le saucisson, mais une assiette, un verre et un couvert. Vous allez dîner, monsieur Lettenbauer ?
1: Oui.
0: Vous avez faim ? Le vieillard ne sait pas s'il a faim. Il va dîner parce qu'il a l'habitude de dîner. Le policier s'assoit en face de lui. Monsieur Lettenbauer, pouvez-vous me répéter à quel moment, selon vous, on aurait tué votre fille et votre petit-fils ?
1: Pendant que j'étais allé faucher.
0: Et vous êtes rentré vers quelle heure ?
1: Entre 8h15 et 8h30.
0: À cette heure-là, votre fille était encore vivante.
1: Quand je suis rentré, elle était morte.
0: Pourtant, vos voisins disent qu'ils vous ont entendu parler à Maria peu avant 10h. Comment expliquez-vous ça ?
1: Le vieux ne répond rien.
0: Monsieur Lettenbauer, j'ai une mauvaise nouvelle à vous annoncer.
1: Votre petit-fils est mort.
0: Le vieux semble apprendre la nouvelle sans coup férir. Le policier, un peu agacé, même indigné par l'impassibilité du vieillard, lui dit de ne pas se gêner pour lui si cette nouvelle ne lui coupe pas l'appétit et s'il veut dîner, bien qu'il dîne. Alors le vieux Johann mécaniquement va chercher dans le buffet du pain, le restant de saucisson et une bouteille de bière. Il pose le tout sur la table et s'assoit. Mais il n'y touche pas, il reste immobile, les yeux dans le vide. Le policier fait alors une nouvelle visite de la maison et observe, en retournant dans la chambre du vieux Johann, sur son lit, des billets de banque, des papiers et la carte d'identité de Maria qui ne s'y trouvait pas lors de sa première visite. Le policier retourne auprès de lui. Monsieur Lettenbauer, il paraît que vous êtes coléreux.
1: Encore une fois, le vieux ne répond rien. Est-ce un silence prudent? Ou bien n'y a-t-il rien à répondre?
0: Un voisin prétend qu'un jour, il vous a entendu vous battre avec votre fille. C'est pas vrai. Monsieur Lettenbauer, j'attends un médecin. Je voudrais vous examiner. Acceptez-vous son intervention?
1: Oui. Quelques instants plus tard, voilà donc le vieil homme au milieu de la pièce en caleçon. Il a jeté ses vêtements sur le canapé où quelques heures plus tôt se trouvaient les cadavres de sa fille et de son petit-fils. Le policier observe ses vêtements et s'aperçoit que sa chemise a été déchirée et que la manche droite a été lavée. Le vieux Johann explique alors qu'en relevant son petit-fils pour l'allonger sur le canapé, il a en effet taché sa chemise de sang et qu'il vient de la laver. Par contre, il est incapable d'expliquer une égratignure fraîche que le médecin décèle sur la clavicule et d'autres du même genre sur la cuisse et au bras droit. Cette fois, la conviction du policier est faite. Le vieux Johann Lettenbauer, dans un accès de folie, après une dispute, a tué sa fille et son petit-fils. Et pour le policier, il paraît évident que la hachette ayant été l'arme du crime, Maria s'est défendue contre son père à l'aide de la bouteille de bière. Ça va être d'ailleurs l'avis de la gendarmerie française de Lindau. La ville, en 1947, est située dans la zone d'occupation française en Allemagne. L'avis du procureur, l'avis du juge d'instruction, et vous le verrez, l'avis même du propre avocat de Johann Lettenbauer. De ce jour, en effet, toute l'instruction ne semble plus qu'une affaire de routine. Et après un interrogatoire entre quatre yeux dans sa cellule, le vieux Johann finit par avouer son crime et en fait le récit détaillé dans un procès verbal de quatre pages. Je vous le résume en quelques mots. Le jour du crime, il aurait fauché de l'herbe et nourri les chèvres. Comme Maria n'avait pas préparé son déjeuner, il l'aurait violemment attrapée. Parce qu'elle lui avait répondu grossièrement, il lui aurait donné un coup sur la tête avec la hache du côté plat de la lame. Dans sa folie, il aurait aussi frappé l'enfant. Dans les jours qui suivent, sa déclaration ne dévie plus jamais, en aucune occasion, de celle consignée dans le procès-verbal. Tant et si bien qu'il est inculpé un mois plus tard, le 9 septembre 1947. C'est sans doute par pur respect des conventions que son propre avocat fait savoir alors que son client, revenant sur ses déclarations, nie formellement son crime. Il aurait avoué en être l'auteur parce qu'il était ému et désespéré quand on lui affirma que ce ne pouvait être que lui. Personne ne tient compte de ce revirement, même pas son avocat, visiblement convaincu de sa culpabilité, puisqu'aux assises, le 25 décembre 1947, alors que Johann nie absolument avoir levé la main sur sa fille et son petit-fils, lui, son défenseur, son avocat, demande une peine de prison pour blessure ayant involontairement entraîné la mort. Le vieux Johann s'entend donc condamné à 10 ans de travaux forcés et à la perte de ses droits civiques. Grâce à son âge et à des circonstances atténuantes, il sera interné dans une maison de cure, d'où il ne sortira que 10 ans plus tard, ayant purgé sa peine bien sûr, mais âgé de 75 ans, et bien incapable désormais de profiter de sa liberté. Il faudra encore attendre 5 ans, donc 15 ans en tout, avant qu'éclate le coup de théâtre qui va donner à cette affaire un énorme retentissement.
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0: Revenons, chers amis, à l'incroyable affaire du vieux Johann Lettenbauer. Alors que pour la police et pour la justice, la culpabilité de ce vieillard stupide et coléreux ne fait aucun doute, pour d'autres personnes, l'innocence de ce vieil homme simplet et sénile est tout aussi évidente. D'abord, l'Institut pathologique de l'Université de Tübingen démontre que les aveux de l'accusé ne concordent pas avec les résultats de l'analyse des boîtes crâniennes des victimes. Celles-ci ont été attaquées par le côté tranchant et non par le côté plat de la hachette. D'autre part, le médecin-chef Dr Fuchs, doutant de la responsabilité du coupable, l'a fait admettre dès son inculpation dans une maison de santé spécialisée. Là, Il a répété pour la énième fois sa version du crime, sans changer quoi que ce soit. Ce détail, qui convainc qu'il est policier, incite au contraire ce médecin à examiner plus attentivement le soi-disant coupable, car il lui semble anormal que cette déclaration, cette relation des faits, soit aussi indéfiniment répétée, sans qu'il ne s'y glisse sinon une contradiction ou une erreur, du moins des expressions différentes, des appréciations nouvelles, une évolution dans la façon de l'exprimer. Le récit est toujours fait d'expressions toutes faites et stéréotypées, alors qu'il relate pourtant, avec cette ultime dispute du père et de sa fille, un moment qui aurait dû le remuer profondément. Poussant l'observation plus loin, le docteur Fuchs établit qu'il s'agit d'un être primaire, d'une intelligence en dessous de la moyenne, presque faible d'esprit. De plus, il est sénile, et s'il essaie de répondre aux questions qu'on lui pose, il est incapable d'exprimer des sentiments intimes et quoi que ce soit de sa vie intérieure. Le docteur Fuchs lui demande d'écrire son curriculum vitae, ce qu'il fait péniblement en 4 lignes. Tout ce qu'il peut indiquer, c'est sa date et son lieu de naissance, l'école primaire où il a étudié, et mentionner son emploi d'ouvrier d'entretien au chemin de fer de 1907 à 1945. Comment ? Dans ces conditions, imaginez qu'il ait pu faire de lui-même des aveux en 4 pages dactylographiées. Certes, cela ne veut pas dire que la police lui a volontairement extorqué des aveux, mais, toujours selon le docteur Fuchs, que la conviction des policiers était tellement établie qu'elle a en quelque sorte été plus forte que la volonté du vieillard. À moins que celui-ci, incapable de fournir des événements une relation cohérente, ait été obligé d'admettre point par point les interprétations logiques bien qu'erronées qu'en donnaient les policiers. En réalité, malgré son impassibilité, fortement ému et même commotionné, il a dû se sentir la victime d'événements qui l'écrasaient, pris dans un nœud de circonstances qu'il était incapable de dénouer pour échapper aux interrogatoires. Il avait, selon le docteur Fuchs, réalisé une sorte de fuite en avant, en avouant. Aussi, lorsqu'il était seul, le vieux Johann s'adonnait à des gémissements sans fin pour se plaindre lui-même ainsi que ses victimes. Mais les explications du docteur Fuchs parurent bien abstraites à côté des éléments concrets que croyait détenir la police. Pourtant, si elle avait voulu jeter sur l'affaire un regard différent, le même regard que le docteur Fuchs, elle aurait pu interpréter les faits autrement et récolter d'autres éléments concrets absolument contradictoires. D'abord, elle n'aurait attaché aucune importance aux affirmations du vieillard sénile, mais à aucune de ces affirmations, et n'aurait pas retenu seulement celles qu'il accusait, comme par exemple son affirmation d'être rentré à 8h15, alors que des témoins ont certifié qu'il était rentré beaucoup plus tard. Ensuite, elle aurait interrogé minutieusement la fillette, au lieu de lui demander si elle n'avait rien à dire. Et l'affaire aurait pris un tout autre cours, car la fillette avait assisté à la visite et au départ des 2 jeunes cheminots qui étaient très en colère, ce qui aurait obligé la police à se poser la question, ceux-ci ne sont-ils pas revenus pour commettre le meurtre ? Car n'est-il pas incroyable qu'on ne se soit pas posé cette question ? N'est-il pas incroyable aussi qu'on n'ait pas tenu compte du fait qu'aucune trace de sang, de brin de peau ou de cheveux n'avait été retrouvée sous les ongles de la victime ou sur les débris de bouteilles, ce qui aurait dû être le cas si les égratignures relevées sur le corps du vieux Johann avaient été causées par la lutte. Incroyable que l'on ait admis sans discussion le témoignage d'un voisin qui prétendait avoir discerné la dispute de Maria avec son père alors qu'il se trouvait à 250 mètres de là. Incroyable que l'on n'ait pas pensé que les cris poussés par le vieillard pouvaient avoir été des cris d'alarme en découvrant les 2 corps ensanglantés. Le comble, c'est que pendant qu'avait lieu le procès, tout pouvait encore être réparé très facilement, car la police connaissait le récit détaillé du crime et connaissait le coupable. Eh oui, c'est inimaginable, mais c'est comme ça. En 1947, pendant le procès, un jeune bandit était condamné pour vol avec effraction. Il racontait alors à la police que son camarade Manfred Jung avait tué, en passant dans une maison de campagne, une femme et un enfant. Ils avaient demandé de l'eau pour se raser, puis Jung réclama à manger. La femme refusa. Jung et elle se disputèrent. Walter partit, puis revint pour trouver la femme et l'enfant baignant dans leur sang. Jung les avait frappés avec la hache que la femme avait prise pour se défendre. la police de Lindau, informée de cette déposition, déclara qu'il ne pouvait être question de l'affaire Lettenbauer, puisqu'on était en train de juger le coupable. Ce n'est qu'en 1965, 15 ans plus tard, lorsque le vieux Johann eut 80 ans, que Jung, arrêté pour un autre délit, avoua son crime. Alors qu'il n'avait pas été nécessaire de prouver la culpabilité du vieux Johann pour le condamner, il fallut prouver son innocence

venez d'écouter « À crime médiocre, enquête médiocre », le titre de l'épisode issu des récits extraordinaires de Pierre Bellemare, une archive Europe 1 que vous pouvez réécouter à tout moment sur votre plateforme d'écoute préférée. Et sachez que d'autres épisodes sont disponibles sur le site et l'application Europe 1. Dans un instant, les histoires d'amour extraordinaires avec Sophie Davant qui va nous raconter celle des comédiens Charlotte Gainsbourg et Yvan Attal. Et ce sera juste après un artiste qui s'appelle Hiro et son nouveau titre s'appelle

0: c'était Hero, comme héros mais en anglais, voilà, Hero. Allez, heureux comme les auditeurs d'Europe 1, sur le point de découvrir une nouvelle histoire d'amour extraordinaire qui nous est racontée par Sophie Davant. Sophie qui nous donne rendez-vous tous les samedis et dimanches de 16h à 17h sur Europe 1 et que nous vous proposons en nouvelle diffusion. Elle nous raconte des histoires de personnes célèbres ou d'anonymes. Aujourd'hui, un couple de comédiens. Aujourd'hui, je vous raconte une histoire d'amour discrète et très cinématographique. Ils sont l'anti-glamour par excellence et pourtant le couple le plus solide du cinéma français. Depuis 1991, Charlotte Gainsbourg et Yvan Attal s'aiment loin des conventions. Pas de mariage, mais trois enfants et une complicité née sur un plateau de tournage entre doute, pudeur extrême et une demande en mariage public restée sans lendemain, plongée dans l'intimité de ce duo inséparable. Et pour en parler, je recevrai tout à l'heure Felicity Chaplin, maître de conférence à l'université de Monash en Australie, spécialiste de la langue française et autrice du livre Charlotte Gainsbourg, transnationale et transmédia stardom, publié en 2020 aux presses universitaires de Manchester. Mais tout de suite, place au récit.
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sommes à l'été 1990 sur le tournage du film d'Éric Rochon, Aux yeux du monde. Charlotte Gainsbourg, fille de Serge Gainsbourg et de Jane Birkin, y interprète Juliette, amoureuse de Bruno, jouée par Yvan Attal. Tiens donc, presque un peu cliché, vous ne trouvez pas? Oui, eh bien ça l'est tellement que sur le tournage de ce film, il ne se passe rien entre les deux comédiens. Enfin, rien, du côté de Charlotte Gainsbourg en tout cas, car Yvan Attal, lui, est marqué par la jeune fille de 19 ans. Une des scènes du film raconte la rencontre des deux personnages pour la première fois. Un souvenir bien ancré dans la mémoire d'Yvan Attal, 26 ans à l'époque. Comme j'étais nerveux, j'avais fait tomber quelque chose et on s'est baissé tous les deux en même temps pour le ramasser. Ça avait provoqué une gêne et on s'était marré. La scène avait alors pris un... Enfin, il s'était passé un truc très bien. Très très bien pour lui. Car Charlotte Gainsbourg, elle, si elle est contente de faire la connaissance du comédien Yvan Attal, se contrefiche un petit peu du jeune homme. Je n'ai pas beaucoup de souvenirs de complicité entre nous, ni de quoi que ce soit, parce qu'à l'époque, j'étais amoureuse d'un autre. Ce n'est pas un argument pour Yvan Attal, qui reste à l'affût pendant un an. Sans succès, malgré ses tentatives de rapprochement. Mais il est coriace. Lorsqu'il entend qu'elle doit travailler sur le prochain film de Jacques Doyon, qui est alors en couple avec la mère de Charlotte, Jane Birkin, il saute évidemment sur l'occasion pour faire partie du casting. La persévérance, c'est payant parfois. J'ai trimé un an avec elle. Il faut être là tout le temps, ne pas abandonner. Il y a forcément un bon moment, se souvient Yvan Attal. Nous sommes alors au printemps 1991 et le jeune couple démarre enfin une relation. Pile au moment de la sortie du film d'Éric Rochon, dans lequel ils étaient partenaires, le premier d'une longue série. La relation qui démarre entre Charlotte Gainsbourg et Yvan Attal a plus de succès que le film d'Éric Rochon, à tel point que le couple s'installe rapidement à l'hôtel. Pas pour une nuit ou deux, non, ils y vivent pendant 3 mois. 3 mois d'un bonheur certain, encore à l'abri de la presse qui ne va pourtant pas tarder à les harceler. Il faut dire qu'ils sont tous les deux césarisés et que le grand public connaît Charlotte Gainsbourg depuis Lemon & Cest, le sulfureux duo avec son père.

0: Ce couple, c'est du pain béni pour la presse People. Et au mois d'août 1991, la France entière est au courant de l'idylle, puisqu'ils font la couverture du magazine Voici. Encore un coup dur pour la jeune fille, à peine remise de la mort de son père, elle qui, jusqu'à présent, n'avait pas été la cible de la presse à scandale, protégée par ses parents. Son père n'est plus, mais elle peut compter sur Yvan, qui fait preuve d'une immense tendresse avec celle qu'il aime déjà, par-dessus tout. « Il m'a ramassée », se souvient-elle en parlant d'Yvan Attal. « Il a été patient car je n'étais vraiment pas marrante au début. Nous étions ensemble un mois seulement après la mort de mon père. Et il était tellement patient alors que j'étais une épave. Je pleurais tous les jours. Chaque fois qu'il partait faire quelque chose, je m'effondrais. » Charlotte Gainsbourg n'est pas la seule à remarquer les bienfaits de sa relation. Sa mère, Jane Birkin, voit bien elle aussi combien le nouveau compagnon de sa fille est un véritable pilier qui lui permet de vivre l'adolescence qu'elle n'a pas vraiment vécue. Yvan Attal est patient, il est tendre, drôle aussi. Enfin, disons que son humour fait rire Charlotte. Pour détendre l'atmosphère, par exemple, quand ils vont visiter un musée ou une exposition, il n'est pas rare de voir les deux tourtereaux devant une toile ou une sculpture pouffés comme deux adolescents. Ce n'est pas l'œuvre qui les amuse, plutôt la tête des visiteurs, plus attirée par le sexe d'Yvan qu'il a pris soin de sortir en attendant que quelqu'un le remarque et pose son regard plus longtemps sur son pénis que sur les œuvres accrochées au mur. Autre temps, autre humour. Mais en attendant, c'est comme ça qu'Yvan arrive à détendre son amoureuse et obtenir de trop rares sourires. Yvan, en tout cas, lui fait du bien. Il lui montre combien il tient à elle. Charlotte Gainsbourg le lui rend bien et rapidement, puisqu'elle décide de suivre Yvan Attal plusieurs mois dans un kibboutz en Israël. C'est là-bas qu'il est né et Charlotte Gainsbourg découvre, en plus des racines de son homme, une vie communautaire laborieuse et bien éloignée de la vie privilégiée qu'elle connaît depuis toujours. C'est aussi là-bas qu'elle se connecte encore un peu plus avec sa judéité. Voilà Yvan Attal et Charlotte Gainsbourg inséparables dans la vie. On le voit d'ailleurs de plus en plus souvent du côté de la butte Montmartre à Paris, où Charlotte vient de faire l'acquisition d'un appartement. Inséparables dans la vie, ils vont aussi l'être à l'écran. Yvan a donc réussi à faire partie du casting d'Amoureuse, le nouveau film de Jacques Doyon, dont le tournage vient de débuter. On pourrait penser que le beau-père de Charlotte Gainsbourg est sympa d'embaucher le petit copain de sa belle-fille, mais il n'en est rien. Je ne crois pas que Jacques Doyon nous ait proposé le rôle parce qu'on était ensemble. Honnêtement, il n'était pas au courant, mais il a vite compris, se souvient Charlotte Gainsbourg. Il a bien fait, en tout cas, d'embaucher Yvan Attal pour ce film, car si l'histoire va d'abord énerver le jeune homme, elle va lui permettre de réaliser son premier court-métrage et ainsi de passer derrière la caméra pour exorciser ses démons et sa jalousie.
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0: Au quotidien, le couple Charlotte Gainsbourg-Yvan Attal est si amoureux qu'il est particulièrement difficile pour Yvan Attal de voir sa femme être dans les bras d'un autre sur grand écran. Il n'a pourtant pas vraiment de soucis à se faire.
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0: Du film de Jacques Doyon, Amoureuse, c'est celle d'une jeune femme prise au milieu de deux hommes. L'un est joué par Thomas Langman et l'autre par Yvan Attal. L'amoureuse, c'est Charlotte Gainsbourg. Elle hésite entre les deux dans le film. Elle les aime tous les deux. Une torture pour Yvan Attal quand Charlotte Gainsbourg doit jouer des scènes d'amour avec Thomas Langman. Quand on fait le doyon, quand elle est toute nue pendant 2 heures dans les bras de Thomas Langman, franchement, c'est pas facile à supporter. C'est de là qu'est venue l'idée du court-métrage. Ce court-métrage, c'est I Got a Woman qu'il tournera en 1997. Il deviendra même un film. Ma femme est une actrice. Il aidera Yvan Attal à exorciser sa jalousie, mais n'allons pas trop vite. On en reparlera plus tard. Pour le moment, en dehors de leurs obligations professionnelles, Charlotte Gainsbourg et Yvan Attal passent le plus clair de leur temps ensemble. On peut notamment les voir régulièrement sur les Champs-Élysées, dans un magasin, qui n'existe plus d'ailleurs aujourd'hui, Virgin Megastore. Une sorte de Fnac, mais avec un autre nom. Là-bas, ils dévalisent le rayon vidéo et rentrent chez Charlotte Gainsbourg pour passer des heures à regarder les films qu'ils ont achetés. Oui, vous l'avez compris, leur passe-temps favori, c'est le cinéma. Charlotte Gainsbourg penche pour certains l'aime chaud avec Marilyn Monroe. Je connais tous les dialogues par cœur. C'est comme les enfants qui regardent 15 fois le même dessin animé. Yvan Attal, lui, c'est plutôt le parrain de Coppola, avec Al Pacino, son idole, dont certains affirment qu'il est son jumeau français. Je pourrais le regarder 100 fois, je l'ai d'ailleurs vu au moins 350 fois. C'est aux côtés d'Yvan que Charlotte perfectionne sa culture cinématographique et qu'elle se met à regarder des films américains des années 70 et 80. Et ce qui vaut pour le cinéma vaut aussi pour le reste. Yvan m'a tout appris, confie Charlotte Gainsbourg. Je suis passée d'une enfant à une adulte avec lui. Il m'a tout appris, tout appris. Que ce soit dans la culture, la conduite humaine, c'est quelqu'un de très très exceptionnel. Je me fie à lui, toujours. Mais elle a beau le trouver exceptionnel, Charlotte Gainsbourg n'est pas vraiment encline à se faire passer la bague au doigt. Voilà déjà 4 ans qu'ils sont ensemble. Mais pour elle, le mariage, c'est non. Elle estime que ce n'est pas une nécessité quand on s'aime. Ses parents ne se sont jamais mariés et cela ne les a pas empêchés de fonder une famille et de rester 12 ans ensemble. Charlotte Gainsbourg a peur que le mariage lui porte la poisse. Pour elle, c'est la simplicité qui compte avant tout. « Je suis exclusive », confie-t-elle. « Quand je suis bien avec une personne, je partage tout. » Pour le moment, la situation semble convenir à Yvan Attal. Mais a-t-il seulement le choix ? Pas sûr. Mais marié ou non, Yvan est très amoureux. Et pas seulement, il admire aussi son actrice de compagne qu'il qualifie de modèle. Dans une scène d'Anna Oz, par exemple, elle se met en colère. Moi, en regardant le film, je me demandais si j'avais fait une connerie, tellement j'avais la sensation de me faire engueuler.

0: Charlotte Gainsbourg, elle, s'amuse plutôt de cette situation, de tromper Yvan au cinéma, d'embrasser d'autres acteurs sur les tournages. C'est d'ailleurs juste après ce film qu'Yvan Attal tournera son court-métrage. Femme est une actrice, dans lequel il met en scène Charlotte Gainsbourg dans son propre rôle. Une façon pour lui de s'extraire de sa condition de compagnon jaloux. J'ai écrit cette histoire sans la raconter à Charlotte. Elle tournait Jane Eyre à Londres et comme dans la journée j'étais seule, c'est sorti comme ça. Il faut dire que c'est un métier incroyable qui n'est pas facile à accepter tous les jours. Tu vis avec une fille que tout le monde peut voir à poil dans les films. Qu'il soit rassuré, à l'automne 1996, et alors qu'ils emménagent dans un nouvel appartement, cette fois-ci dans le très chic 8e arrondissement de Paris, Charlotte tombe enceinte de l'homme de sa vie. Je n'aime pas cette expression, mais c'est vrai, je l'ai trouvée, dit-elle d'Yvan Attal. Elle aime lui préparer de bons plats qui lui prennent néanmoins beaucoup de temps, car c'est une laborieuse qui ne sait pas improviser en cuisine et qui n'hésite pas à appeler sa mère pour être certaine d'un dosage. En juin 1997, le couple accueille son premier enfant, Ben. Un changement radical pour Charlotte, dont l'envie d'enfanter remonte à ses 20 ans. Yvan est le témoin de ce changement total, mais pour lui, c'est un peu plus difficile. Son propre père a été extraordinaire, de son propre aveu. Alors, c'est pas simple d'être à la hauteur.
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0: Que ce soit dans la vie, au cinéma ou dans les nombreuses interviews qu'ils donnent ensemble à la télévision, la complicité du couple Attal-Gainsbourg, icône du cinéma français, transpire. Ils se connaissent par cœur.
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0: La présence d'un enfant est souvent perçue comme une épreuve pour un couple. Pour Yvan Attal et Charlotte Gainsbourg, ce serait plutôt l'inverse. Cela renforce leur lien. Et avec l'arrivée d'un enfant, pourquoi ne pas déménager encore une fois ? Après le 8e arrondissement, c'est à Saint-Germain-des-Prés que la famille s'installe. Le 10e appartement en 7 ans. Il faut croire que le couple a la bougeotte. Mais si jusqu'à présent, Yvan Attal et Charlotte Gainsbourg se cantonnent à rester dans la capitale française, bientôt, c'est vers l'Amérique que leur regard se tourne. Ce n'est pas une surprise que le film d'Yvan Attal, Ma femme est une actrice, remporte un véritable succès. Ce long métrage met en scène un couple joué par Yvan Attal, journaliste sportif, passablement jaloux, et Charlotte Gainsbourg, une comédienne à succès, dont certains doutent de la fidélité envers son conjoint. Si Yvan, dans la vraie vie, n'est pas journaliste sportif, Charlotte Gainsbourg est bien comédienne. Et pour maintenir le trouble entre vie réelle et cinéma, Yvan Attal a souhaité garder leur prénom pour les rôles qu'ils incarnent. J'ai eu un élan évident et naturel, confie Charlotte Gainsbourg. J'ai simplement accompagné Yvan dans cette première expérience. Alors bien sûr, il ne s'agit pas d'un film autobiographique, mais Yvan Attal puise dans sa propre vie pour nourrir son long métrage. Je n'ai jamais eu l'objectif de raconter ma vie de couple. Le film n'a rien d'un journal intime. Mais certaines anecdotes font partie de notre quotidien. C'est le point de départ d'ailleurs de cette comédie. Le film ne dévoile en rien notre intimité, explique Yvan Attal. Ce film, la première réalisation d'un long métrage pour Yvan, est tout de même une expérience bien particulière pour le couple, surtout pour Charlotte Gainsbourg qui, si elle a déjà tourné avec des membres de sa famille, n'a jamais été dirigée par son conjoint. Tout se mélangeait à la fois. Yvan est très exigeant et j'avais peur de le décevoir. C'est la personne à qui j'ai envie de plaire. Cela place donc la barre très haut. Ce film permet à Yvan

de faire vivre ses démons sur grand écran et le premier d'entre eux, la jalousie. Il permet aussi au couple de trouver un nouveau souffle. Avant, on avait une vie paresseuse, on ne se posait pas trop de questions. Mais avec ce film, tout est devenu plus intense, plus fort. C'est sans doute tant mieux, car après 10 ans de vie commune, la monotonie peut s'installer dans tous les couples. Mais on l'a compris, depuis Ma femme est une actrice, le couple renaît d'une certaine manière. 5 ans et demi après la naissance de Ben, c'est Alice Jane qui vient compléter la petite famille. Et quelques mois plus tard, sans être une suite au film Ma femme est une actrice, Yvan Attal décide de remettre en image leur vie de famille. Ce sera « Ils se marièrent et eurent beaucoup d'enfants », une réflexion sur l'usure et la fidélité du couple. En réalité, le réalisateur et conjoint de Charlotte Gainsbourg adore tourner avec sa compagne. C'est leur 5e projet ensemble. J'ai envie de la filmer, j'ai envie d'être avec elle. Pourquoi je m'en priverais ? L'histoire du type qui trompe sa femme n'a rien d'autobiographique et en même temps, il y a peut-être une part d'exorcisme. Et puisqu'ils sont désormais une famille, Ben est aussi impliqué dans ce film et joue l'enfant du ménage. Quand on parle d'exorcisme pour Yvan, ce n'est pas que du côté des relations de couple. Dans l'une des scènes du film, il y a une grande bataille de nourriture, l'occasion de réaliser en famille des rêves impossibles dans la vie. C'était une journée géniale, se souvient Charlotte Gainsbourg. Je ne sais pas combien d'heures on a tourné ce jour-là. C'était énorme, mais tellement défoulant. Et c'est vrai qu'ensemble, au cinéma, ça fonctionne à chaque fois. Mais alors, pourquoi vivre encore en concubinage ? C'est bien la question que se pose Yvan et à laquelle il tente de trouver une réponse. Nous sommes en 2013. Yvan reçoit alors le 19 juin la médaille de chevalier de l'Ordre du Mérite des mains de la ministre de la Culture de l'époque, Aurélie Filippetti. À la fin de son discours de remerciement, on l'entend dire « Est-ce que tu veux devenir pour de bon ma femme ?» et d'expliquer plus tard devant les journalistes, à chaque fois je dis « ma femme, mais ce n'est pas ma femme ». Alors, autant que ça devienne ma femme, pour de bon. Une drôle de demande en mariage devant les caméras, qui, a priori jusqu'à ce jour, ne s'est toujours pas concrétisée. Ce qui n'est pas figé, en revanche, ce sont les changements d'adresse. Car après Saint-Germain-des-Prés, ils emménagent dans le quartier de Denfert-Rochereau, avant de s'établir dans le 7e arrondissement. Ça, les déménagements, ils connaissent et ça ne leur fait pas peur. Même quand il s'agit de quitter la France pour les États-Unis, même si les raisons de ce départ ne sont pas des plus réjouissantes.

0: 11 décembre 2013. La demi-sœur de Charlotte, Kate Berry, meurt après une chute depuis le quatrième étage de son appartement. Une tragédie pour Charlotte, qui était très proche d'elle. C'est cette triste nouvelle qui pousse Charlotte à changer d'air. L'idée d'aller s'installer à New York, qui avait déjà été évoquée, vient ici se concrétiser. À l'été 2014, toute la famille part pour la Grosse Pomme de l'autre côté de l'Atlantique, tout en conservant leur appartement de la rue du Bac, dans le 7e arrondissement. Mais en réalité, Yvan Attal, il ne peut pas rester totalement aux États-Unis. « Je suis devenu le meilleur client d'Air France », se plaît-il à raconter. Car il laisse là-bas femme et enfants pour développer ses projets dans l'Hexagone.
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0: En couple depuis près de 30 ans, Yvan Attal et Charlotte Gainsbourg sont toujours ensemble et multiplient les collaborations en famille. Une véritable histoire d'amour extraordinaire dans le milieu du cinéma qui n'est pas habitué à autant de complicité, de fidélité et de longévité.
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0: lors de la promotion du film d'Yvan Attal, Mon chien stupide, dans lequel il met à nouveau en scène sa compagne en 2019. Ils sont une nouvelle fois tous les deux pour assurer les interviews à la télévision à propos de ce film sur l'histoire d'un couple en crise. On ne peut que constater qu'après 30 ans de relation, ils sont toujours aussi complices. C'est sûr que quand je dis que je me suis identifiée à ce personnage qui n'en peut plus de sa femme et de ses enfants, ça l'a fait réagir. Explique d'abord Yvan, avant que Charlotte ne le reprenne. C'est vrai que ça me saoule un peu. Yvan Attal tente alors de se rattraper, mais en même temps, je le dis avec beaucoup d'humour, tente-t-il. Et de gentillesse surtout, lui répond Charlotte Gainsbourg avant de rire. Si je n'en pouvais plus de ma femme et de mes enfants, je me serais cassée depuis longtemps. Même s'ils me font chier parfois, c'est quand même une histoire d'amour et une manière de leur dire « je vous aime ». Mais ça, elle oublie. Elle ne retient que ce qu'elle veut, c'est comme les mauvaises critiques. Ce n'est pas ça, mais on dirait que ce n'est que dans un sens, que tu es le seul à faire une déclaration d'amour. Moi aussi, quand je joue avec toi, ce n'est pas facile, parce que tu n'es pas tendre du tout. S'il n'est pas tendre sur les plateaux de tournage, il faut aussi rappeler que la vie de deux artistes n'est pas toujours simple au quotidien. Ils doivent sans cesse composer avec une forme d'égoïsme obligatoirement liée avec le fait d'être un artiste. Leur secret, ne pas parler de leur projet. Bon, cela ne vaut pas pour la musique. Évidemment, quand elle travaille sur un projet musical, ça résonne dans toute la maison et je ne peux plus m'isoler pour écrire. Explique Yvan Attal devant une Charlotte Gainsbourg souriante. Mais s'ils ne parlent pas de leur projet ensemble, ils restent très généreux l'un envers l'autre. Chacun a sa liberté, d'une certaine manière, il n'y a entre eux aucun sacrifice pour l'autre. On a beau les voir à la télévision ou dans les journaux ensemble, finalement, ce couple que forment Yvan Attal et Charlotte Gainsbourg nous apparaît comme un couple de copains que l'on connaît de loin. On connaît quelques détails sur leur vie, sans pour autant qu'ils ne dévoilent toute leur intimité à des inconnus. Mais tout en restant pudiques, ils n'ont pas fini de nous surprendre. D'ailleurs, encore en 2019, Charlotte Gainsbourg, malgré la demande en mariage d'Yvan Attal 6 ans plus tôt, expliquait à nouveau son refus du mariage lors d'une émission de télé, à côté d'Yvan, lui aussi invité sur le plateau. « Je suis très superstitieuse, je n'ai jamais eu envie de me marier, ça pourrait être la fin. Il vaut mieux laisser les choses telles qu'elles sont. » Et puis ça reste un objectif, le relance la journaliste. Oui, se marier à 80 ans, pourquoi pas? Et on vous invite tous, lance à son tour amusé Yvan Attal. En 2023, Yvan Attal, à son tour invité dans la même émission et à qui l'on vient de montrer cette archive de 2019, réagit. Vous voulez rire? Eh bien, je vais le dire. Elle m'a demandé en mariage il n'y a pas si longtemps. Je ne vais pas en dire plus là. Stop, c'est déjà beaucoup. Elle m'a demandé d'être son mari. J'ai dit oui, bien sûr. Mais en avais-je vraiment le choix après 32 ans? Et elle était à genoux. Oui, à genoux. C'était très étrange, car elle est arrivée comme ça et s'est sortie. D'un coup, elle a dit « J'ai un truc à te dire. Je veux qu'on se marie. » Mais on ne s'est toujours pas marié. Ça fait pourtant quelques mois. On ne sait pas si c'est sérieux. En effet, on ne sait pas si cette demande est sérieuse. En tout cas, un an après cette révélation fracassante sur un autre plateau de télévision, Yvan Attal reconnaissait que le mariage n'avait toujours pas eu lieu. Amusé, il demande alors au présentateur d'arrêter de lui poser des questions sur Charlotte Gainsbourg. « J'en peux plus. Un coup, elle me dit oui, un coup, elle me dit non, un coup, elle se met à genoux. Elle me rend dingue. » Cette instabilité joyeuse, ce « je t'aime moi non plus » conjugal, trouve aujourd'hui un nouvel écho sur grand écran. En ce printemps 2026, le couple a décidé de bousculer ses habitudes en s'éloignant de l'autofiction pure pour un projet plus sombre. L'homme qui s'envola, leur 11e collaboration qui sortira en 2027. Ici, plus question de crise domestique autour d'un chien envahissant, d'une compagne actrice ou d'un couple qui se déchire. L'intrigue nous plonge dans un thriller psychologique où Yvan incarne un homme dont on ne retrouve pas le corps après un crash d'avion. Il semble s'être volatilisé pour refaire sa vie. Charlotte, quant à elle, campe l'épouse, restée à terre, oscillant entre le deuil et la suspicion. Ce long métrage explore la thématique de la disparition volontaire, un sujet qui résonne étrangement avec leur propre vie, eux qui ont su s'éloigner géographiquement lors des années new-yorkaises de Charlotte pour mieux se retrouver. Au fond, qu'ils finissent par signer ce fameux registre de mariage à 80 ans ou qu'ils préfèrent rester d'éternels fiancés, Yvan Attal et Charlotte Gainsbourg occupent une place unique dans le paysage culturel. L'avenir du couple semble désormais s'écrire dans une transmission à leurs enfants qui marchent sur leurs traces. Mais c'est avant tout leur propre trajectoire qui fascine. Entre Paris et des destinations lointaines, entre les comédies familiales et les thrillers, ils continuent de tracer une route singulière. Fidèles l'un à l'autre, mais surtout fidèles à leur vérité d'artiste. Ils nous rappellent que le plus beau scénario reste celui qu'on écrit à deux, sans script préétabli, en acceptant simplement de se laisser rendre dingue par l'autre pour, on l'espère, les 30 prochaines années. Merci à Tuc Dual de Dieu le veut pour l'écriture de ce récit. La réalisation est signée Éline Brisoual.
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0: Pour en discuter, je reçois Felicity Chaplin, maître de conférence à l'université de Monash en Australie, spécialiste de la langue française et autrice du livre Charlotte Gainsbourg, Transnational et Transmédia Stardom, publié en 2020 aux presses universitaires de Manchester. Bonjour à vous, merci de nous appeler de si loin, puisque donc vous êtes en Australie où vous enseignez.
3: Merci beaucoup, bonjour Sophie, merci de votre invitation.
0: Alors déjà, expliquez-nous votre intérêt pour Charlotte Gainsbourg et peut-être le titre de votre livre.
3: Elle m'a toujours fascinée, je trouve fascinant par beauté étrange, par façon de jouer dans des films français, mais aussi les films internationaux, en particulier les films de l'art point thriller.
0: Oui.
3: Et donc, quand j'ai décidé de faire un livre sur Charlotte Gainsbourg, je voudrais explorer sa carrière comme actrice, bien sûr, mais aussi sa carrière comme chanteuse et aussi comme icône de la mode. Donc, c'est pour cette raison que c'est une question de transmedia et pas seulement comme une star ou une actrice. Et aussi ce côté transnational, donc ça parle de sa carrière internationale et comment elle traverse le cinéma français, le cinéma européen, le cinéma international aussi.
0: Ce qui vous fascine chez elle, c'est le fait qu'elle ait l'air si pudique et si discrète alors qu'elle est sous les projecteurs depuis son plus jeune âge.
3: Oui, c'est vrai.
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0: Chaque samedi et chaque dimanche de 16h à 17h, je vous raconte une histoire d'amour extraordinaire. Aujourd'hui, je vous ai raconté l'histoire entre Charlotte Gainsbourg et Yvan Attal. Et pour en parler, je suis avec Felicity Chaplin, qui nous appelle de très loin d'Australie, puisqu'elle est maître de conférence à l'université de Monash, spécialiste de la langue française et autrice du livre Charlotte Gainsbourg, Transnational and Transmedia Stardom, publié en 2020 aux presses universitaire de Manchester. Alors, Felicity, merci d'être avec nous et de nous appeler de si loin. On va revenir sur la première rencontre entre Charlotte Gainsbourg et Yvan Attal. C'était lors du tournage du film d'Éric Rochon. Lui semble tomber sous le charme de Charlotte tout de suite, alors qu'elle n'a pas l'air attirée plus que ça par lui.
3: Oui, ce qui est fascinant dans cette histoire, c'est vraiment ce choc entre deux mondes. D'un côté, Yvan Attal, un homme parti de rien, qui a grandi en banlieue, et de l'autre, Charlotte Gainsbourg, qui, elle, a grandi sous les projecteurs. Et très vite, il est attiré par sa beauté étrange, d'un mélange très subtil de la grâce de sa mère, et de la mélancolie de son père. Elle a le magnétisme de jolie LED, très parisienne, quelque chose d'unique, presque difficile à cerner. Et pour lui, pour les gens, c'est un mystère, cette jeune femme à la fois chic, un peu gauche, et pourtant habitée par une évidence, une présence. Qui s'impose sans jamais forcer.
0: Ouais, un côté un peu mystérieux et peut-être inaccessible qui lui a donné envie de se battre pour la séduire.
3: Oui, exactement ça.
0: C'est ce qu'il a fait pendant un an, hein, à l'affût d'une ouverture, d'une brèche dans laquelle il pourrait se faufiler.
3: Oui.
0: Une brèche qu'il a fini par trouver. Peut-être après le décès du papa de Charlotte, qu'il a laissé vraiment désemparé.
3: Oui. Leur rencontre arrive à un moment assez fragile pour Charlotte, juste après la perte de son père.
0: Ouais. Et donc là, il met tout en œuvre, à la fois pour la rassurer, la protéger, la consoler, la faire rire aussi.
3: Oui, donc Yvan arrive un peu comme un rempart, vraiment, face à cette douleur de Charlotte. Il lui apporte quelque chose de plus stable, presque dit normal, si on peut dire, loin du poids de son histoire familiale. Et ce cœur, je trouve assez fort, en fait, c'est qu'il ne cherche pas à la changer.
0: Ouais.
3: Il apprend telle qu'elle est, avec tout ce qu'elle porte, son passé, son héritage.
0: Au point d'ailleurs qu'elle ne peut plus se passer de lui, elle a besoin de lui pour sortir de sa détresse.
3: Oui, c'est ça. Et d'ailleurs, on apprend que Jane Birkin confie dans son journal intime qu'après la mort de Serge, Charlotte rencontre Yvan. Il trouve enfin quelqu'un capable de vraiment la reconforter, un vrai complice dans sa vie.
0: Puisque vous parlez de Jane Birkin, j'ai envie de vous demander pourquoi Charlotte et pas Jane Birkin, parce qu'elle aussi a été une chanteuse, une actrice, une icône de mode.
3: Oui, c'est vrai. En fait, j'aime bien aussi la carrière, la personne de star de Jane Birkin, mais aussi la carrière de Serge Gainsbourg. Donc, en fait, écrire un livre, faire des recherches sur Charlotte Gainsbourg me permet de faire en fait un peu les deux. Donc, les recherches sur du couple mythique Birkin-Gainsbourg en faisant la recherche.
0: Alors, ce qui est étonnant dans ce couple, Charlotte Gainsbourg-Yvan Attal, c'est qu'ils sont à la fois pudiques et discrets, et en même temps, ils n'hésitent pas à afficher publiquement leur complicité.
3: Oui, c'est vrai. On a souvent, enfin, on a vraiment l'impression qu'ils sont très complices, hein, et que ce n'est pas juste une sorte de posture, en fait. Ouais, ils sont ensemble depuis 30 ans, ils ont aussi 3 enfants, donc forcément ça fait un lien extrêmement fort. Ils ont même à un moment qu'ils ont tellement vécu ensemble, ils finissent presque à ne faire plus qu'une seule personne, tellement ils